de langue grecque. Reconnaissait ces livres comme inspirés? Ou bien est-ce qu'ils faisaient partie de la bibliothèque d'Alexandrie à titre uniquement documentaire? La question reste ouverte. Troisième point. L'Église catholique n'a pas reconnu leur inspiration jusqu'à l'époque de la Réforme. Manifestement, pour contrecarrer les thèses de la Réforme. Alors l'OPA est un petit peu grosse. Les Juifs, et quatrième point, disons, les Juifs, eux, n'ont jamais reconnu l'inspiration de ces livres, essentiellement parce qu'ils ont été rédigés après que l'Esprit Saint ait été retiré d'Israël. Donc, après la fermeture du canon de l'Ancien Testament. On souligne qu'ils sont teintés d'hellénisme et de paganisme. Souvenons-nous de l'histoire du poisson du brave Tobie qui faisait une mixture pour éloigner le démon, etc. Bon, ou des choses de ce type. Alors, mis à part le cas particulier du livre de Jude, ni Jésus ni les apôtres ne les citent dans le Nouveau Testament, ni ne les tiennent pour inspirés. Et d'ailleurs, le livre d'Enoch n'est pas non plus reconnu comme inspiré par les catholiques. Donc, même ça, disons, ça ne tient pas comme argument. Autre point, il est clair qu'il n'apporte rien de nouveau à la révélation, quand ils ne la contredisent pas, comme l'histoire des prières pour les morts.

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0: Bonjour à tous, je suis Raphaël Mambou, que Jésus bénisse, qui que vous soyez, où que vous soyez. Le nom de cette émission est Venez à Jésus. C'est une grâce, c'est un privilège, c'est un honneur, comme je le dis, de pouvoir parler de Jésus-Christ, de la part de Jésus-Christ, d'entendre parler de Jésus-Christ. Ce n'est pas parce que nous sommes plus meilleurs, que nous sommes meilleurs, excellents, plus spirituels ou quoi que ce soit, plus intelligents, non. C'est simplement que Dieu, au travers de Jésus-Christ, nous a fait grâce. Et comme l'apôtre Paul dit, cette grâce n'a pas été vaine envers chacun d'entre nous. Ma prière est que chacun de nous, nous profitions de la grâce de Dieu au maximum pour pouvoir travailler. Que nous puissions puiser au maximum les richesses de Dieu pour chacun d'entre nous. Avant de pouvoir continuer sur notre thème, les tempêtes, aujourd'hui c'est notre 12e et dernière émission, je voudrais que nous prions afin de rendre gloire à Dieu pour ce jour, pour ces 30 minutes, pour cette grâce qu'il nous fait, car nous ne le méritons pas. Nous n'avons rien fait de meilleur, rien fait de bien pour que nous puissions mériter la grâce de Dieu. Du reste, une grâce est une faveur que l'on ne mérite pas. Prions. Père éternel, je voudrais te dire merci. Merci pour mon frère, merci pour ma sœur, merci pour les responsables, merci pour les chaînes qui ont accepté de diffuser, ces chaînes radio qui ont accepté de diffuser nos émissions sur leurs ondes, Seigneur. Ma prière est que ce matin je disparaisse, que tu paraisses, que tu parles, que tu sauves, que tu guérisses, que tu délivres, que tu redresses, que tu encourages, que tu enseignes quelqu'un, que tu ramènes quelqu'un à toi au travers de ton Fils Jésus-Christ. Car si ce n'est pas ça le but, Seigneur, alors cette émission ne sert à rien. Mais je crois, par la foi, que lorsque toi tu parles, il y a quelque chose qui se passe. Je suis convaincu que tu vas faire quelque chose ce matin dans la vie de quelqu'un. Je suis convaincu que tu vas faire quelque chose aujourd'hui dans la vie de quelqu'un. Je te bénis, je te loue et je te rends grâce pour cela. Au nom de ton Fils Jésus-Christ. Amen. Les tempêtes. Comme je disais, c'est notre dernière émission sur le thème des tempêtes. Nous avons dit dans les émissions précédentes que les tempêtes ont pour signification des obstacles, des épreuves, des difficultés, des oppositions que nous rencontrons dans notre vie de tous les jours. Et nous avons catégorisé deux types de tempêtes. Dans Marc 4, 35 à 31, les tempêtes viennent dans la vie des disciples de Christ parce qu'ils sont obéissants à la parole de Dieu. Parce qu'ils marchent selon la volonté de Dieu. Parce qu'ils suivent Jésus-Christ. Parce qu'ils veulent que Jésus soit leur exemple. Ils acceptent Jésus-Christ comme leur sauveur et Seigneur personnel. Ils font tout ce que Jésus leur dit de faire. Et des tempêtes se lèvent dans leur vie, c'est-à-dire des oppositions, des difficultés, des obstacles. Mais nous avons dit que dans ce type de tempêtes, il faut persévérer avec Jésus-Christ. Il ne faut pas abandonner le combat, il ne faut pas abandonner la marche, il ne faut pas quitter le navire, mais il faut persévérer avec Jésus-Christ. Le deuxième type de tempête que nous pouvons rencontrer, c'est dans le cas de Jonas, de 1 à 16. Jonas 1, verset 1 à 16. Jonas, Dieu demande à Jonas d'aller à Ninive pour prêcher un message de repentance. Jonas préfère payer son billet et fuir vers Tarsis. Et en chemin, une tempête se lève sur le navire. Ce type de tempête vient dans nos vies parce que nous sommes désobéissants à la parole de Dieu. Toute tempête ne vient pas parce que nous obéissons à la parole de Dieu. Et toute tempête ne vient pas parce que nous sommes désobéissants à la parole de Dieu. Tout est une question d'honnêteté envers soi-même. Pourquoi est-ce que je traverse des tempêtes dans ma vie ? Est-ce que je suis obéissant ? Est-ce que je suis désobéissant à la parole de Dieu ? Nous avons vu que tout acte d'obéissance et de désobéissance entraîne forcément soit une bénédiction pour l'obéissance et une malédiction pour la désobéissance. Dans le cas de Jonas, c'est la désobéissance qui apporte, qui emmène la tempête. Du reste, dans Jonas 1, verset 8, la question est posée à Jonas. Il lui dit, « Dis-nous qui nous attire ce malheur. Cette tempête n'est pas un sujet de bénédiction. Quelles sont tes affaires et d'où viens-tu? Quel est ton pays et de quel peuple es-tu ?» Verset 9. Il leur répondit, « Je suis hébreu, je crains l'Éternel, le Dieu des cieux qui a fait la mer et la terre. » Verset 10. Ces hommes eurent une grande frayeur et lui dirent, « Pourquoi as-tu fait cela ?» Car ces hommes savaient qu'ils fuyaient loin de la face de l'Éternel parce qu'il leur avait déclaré, « Pourquoi tu fuis la volonté de Dieu dans ta vie ?» Voilà que maintenant nous sommes dans des problèmes. Voilà que maintenant nous sommes dans des difficultés. Mon frère, ma sœur, les actes que vous posez portent à conséquence sur la vie des autres aussi. Les actes que je pose aujourd'hui portent à conséquence sur la vie des autres. Vous vous êtes marié, vous avez des enfants, c'est une très bonne chose. Mais maintenant, au lieu de marcher selon la volonté de Dieu dans le mariage, vous marchez selon la volonté de la chair dans votre mariage. Vous devenez adultère, soit vous êtes méchant avec votre partenaire, vous la battez, vous l'humiliez, et bref, ça se solde par un divorce. Vous vous dites, c'est pas grave, je vais refaire ma vie. Oui, vous allez refaire votre vie. Mais votre péché entraîne des conséquences sur la vie de vos enfants. Dieu n'a jamais voulu le divorce. Mais il faut savoir que quand vous divorcez, vos enfants aussi payent le prix. Lorsque vous vivez dans l'adultère, il faut savoir que les autres aussi vont payer de votre péché. Votre conjoint va en souffrir, vos enfants vont en souffrir. Lorsque vous dirigez une entreprise et que vous volez, que vous vous comportez de façon indigne, c'est vrai que c'est vous qui bénéficiez de ces avantages. Vous volez, c'est vous qui achetez une voiture, une maison. Mais les conséquences de votre acte, de vos actes, se portent sur les autres aussi. Peut-être qu'ils n'auront plus assez d'argent pour payer leur maison, pour payer leurs factures, pour payer l'école de leurs enfants. Ils vont se retrouver dans des situations où eux aussi seront peut-être poussés à voler, poussés à tricher, poussés à mentir. Et le malheur est venu par vous. Romains 5, verset 19, nous dit ceci, nous l'avons lu plusieurs fois. Relisons-le encore. Romains 5, verset 19. « Comme par la désobéissance d'un seul homme, beaucoup ont été rendus pécheurs. De même, par l'obéissance d'un seul, beaucoup seront rendus justes. Un seul a péché, mais beaucoup sont rendus pécheurs. Un seul a obéi, beaucoup sont rendus justes. » Donc, ce que je fais porte des conséquences sur plusieurs autres personnes. Que ce soit l'obéissance ou la désobéissance. Dieu préfère que ce soit l'obéissance dans ma vie de tous les jours. Par un homme, le salut est entré dans le monde. Jésus-Christ, Fils de Dieu, Dieu manifesté en chair. Un seul homme. Mais par un homme aussi, le péché est entré dans le monde. Adam. Et tous les hommes sont rendus pécheurs. Donc, les actes que nous posons, soit bénissent les autres, soit maudissent les autres. Nous ne devons pas être égocentriques, égoïstes, nous dire que non, tout est centré sur moi, il n'y a pas de problème, je peux faire ce que je veux, ça ne va pas porter conséquence sur les autres. Si, ça va porter conséquence aussi sur les autres. Le malheur est arrivé dans ce navire, dans l'histoire de Jonas, parce que Jonas a désobéi à la parole de Dieu. Dieu lui avait dit, « Va à Ninive et non à Tarsis. » résister, désobéir à la volonté de Dieu, attire des malheurs sur nous et sur les autres. Mon frère, ma sœur, je ne suis pas venu vous décourager, je ne suis pas venu apporter un message de condamnation, mais un message de repentance. Dieu vous aime. Dieu veut que vous marchiez selon sa volonté. Ne résistez pas. Le psaume 31, verset 24, nous dit ceci, psaume 31, verset 24. Psaume 31, verset 24. Aimez l'Éternel, vous qui avez de la pitié. L'Éternel garde ses fidèles et il punit sévèrement les orgueilleux. Nous avons commencé la fois passée à parler sur la désobéissance est un acte d'humilité, est une preuve d'humilité. L'orgueil est un acte de désobéissance, est une preuve de désobéissance, pardon. Et Dieu punit les orgueilleux. Et c'est ce qui est arrivé dans le cas de Jonas. Pour Jonas, ça a été très rapide. Mais les autres, ça va prendre un peu plus de temps. Parce que Dieu veut qu'ils se repentent. Mais dans le cas de Jonas, Dieu voit que Jonas n'a pas l'intention de revenir sur sa mauvaise voie. Alors la punition est immédiate. D'abord, il y a une tempête. On le lit, on le jette dans la mer. Il se retrouve dans le ventre d'un poisson. Il va mourir. Mais gloire à Dieu, il va ressusciter, il va se repentir, et Dieu va lui faire grâce de revenir à la vie et de prêcher l'évangile, de prêcher le message à Ninive. Dieu punit les orgueilleux. Il n'y a pas de bénédiction à marcher contre la volonté de Dieu. Et pour connaître la volonté de Dieu, c'est très simple. C'est lire sa parole, c'est lire la Bible. La Bible est la parole de Dieu. Elle ne contient pas la parole de Dieu. Elle est la parole de Dieu. Il n'y a rien à ajouter, rien à retrancher. Vous devez, je dois la connaître pour connaître la volonté de Dieu dans notre vie. Jonas connaissait la volonté de Dieu, mais il a désobéi. Il a fait preuve d'orgueil. Et nous avons vu pourquoi. Il n'aimait pas Dieu. Il n'aimait pas son prochain. L'étranger. Mon frère, ma sœur, l'orgueil emmène toujours la chute. L'orgueil emmène toujours l'échec. Jésus-Christ lui-même, Dieu, a été obéissant, a prouvé son amour envers Dieu en mourant à la croix. Il a accepté la mort par la croix pour obéir à la volonté de son Père, afin que des millions d'hommes et de femmes, des milliards d'hommes et de femmes soient sauvés au travers de lui. Mon frère, ma sœur, résister à Dieu, c'est faire preuve d'orgueil. Et Dieu punit les orgueilleux. Dans Jacques 4, verset 6, il nous est dit ceci. Jacques 4, verset 6. Il accorde au contraire une grâce plus excellente. C'est pourquoi l'Écriture dit « Dieu résiste aux orgueilleux, mais il fait grâce aux humbles. » Dieu résiste aux orgueilleux. Ne résistez pas à Dieu. Si vous êtes orgueilleux, Dieu vous dit aujourd'hui « Acceptez d'être brisé. » Jonas fuyait la face de Dieu. Il s'est buté à des tempêtes, à des obstacles, à des difficultés. En fait, il s'est rendu compte de sa faute et il s'est humilié. Il est passé de l'orgueil à l'humilité. Si vous voulez passer de l'orgueil à l'humilité, le chemin s'appelle Jésus-Christ. Car il n'y a pas homme plus humble que Jésus-Christ. Il n'y a pas homme plus apte à nous apprendre c'est quoi l'humilité si ce n'est que la personne de Jésus-Christ. Les tempêtes se lèvent dans votre vie ? Est-ce que c'est parce que vous marchez avec Dieu ou c'est parce que vous marchez contre la volonté de Dieu? Si vous marchez contre la volonté de Dieu, vous êtes un homme orgueilleux. Aujourd'hui, je voudrais vous proposer aussi un texte de Acte 26, Allons à Actes 26. L'histoire d'un homme, en fait, il résume un peu sa vie, il résume son appel, il résume et il dit dans Actes 26, verset 17, Dieu, il résume ce que Jésus-Christ lui a dit. « Je t'ai choisi du milieu de ce peuple. » C'est Paul, hein? Il raconte ce que Jésus lui a dit. « Je t'ai choisi au milieu de ce peuple et du milieu des païens. Vers qui je t'envoie ? Afin que tu leur ouvres les yeux, pour qu'ils passent des ténèbres à la lumière, de la puissance de Satan à Dieu, pour qu'ils reçoivent par la foi en moi le pardon des péchés et l'héritage avec les sanctifiés. » En conséquence, roi Agrippa, je n'ai point résisté à la vision céleste. C'est extraordinaire. Paul, sur le chemin de Damas, rencontre Jésus-Christ. Jésus-Christ l'envoie vers les païens. En fait, on pourrait dire, la parole de l'Éternel s'est révélée à Paul. Et on dit à Paul, va vers les païens. La même chose avec Jonas. Va vers Ninive, va vers des païens. Paul dit, je n'ai pas résisté à la vision céleste. Mais Jonas, lui, l'a résisté. Paul n'a pas résisté. Combien d'hommes et de femmes ont été sauvés au travers du ministère de Paul? Rien que le Nouveau Testament, qui comporte à peu près 20, qui comporte 27 livres, l'apôtre Paul aurait écrit à lui seul 14 livres. Bon, si on enlève le livre des Hébreux, parce que l'écrivain est encore inconnu, Paul aurait écrit 13 livres. Le un tiers du Nouveau Testament. Vous imaginez, si Paul avait dit à Jésus-Christ, « Écoute, je suis sauvé, c'est une très bonne chose, merci Seigneur Jésus, je crois que je vais m'engager à plein temps dans le domaine des affaires. » Ce n'est pas une mauvaise chose, hein, ce n'est pas ce que je veux dire. Mais chacun doit respecter son appel. Je vais m'engager dans les affaires. Je ne vais pas être prédicateur de l'Évangile comme tu le veux, mais je vais juste me limiter à dans les affaires. Vous imaginez le un tiers du Nouveau Testament qui n'aurait pas été écrit. L'Évangile aurait pris du temps pour arriver vers les païens. Mais Paul a dit, je n'ai pas résisté à la vision. En fait, j'ai obéi à la parole de Jésus-Christ. J'ai obéi à Jésus-Christ. Il m'a dit, va vers les païens. Parle-leur de mon amour. Dis-leur que le pardon des péchés ne s'obtient que par Jésus-Christ. Va leur annoncer ça. Et Paul n'a pas résisté. Combien de chrétiens résistent ou combien de chrétiens refusent d'obéir à la parole de Dieu? Dieu leur a dit que mentir n'est pas une bonne chose, voler n'est pas une bonne chose, l'adultère n'est pas une bonne chose, le meurtre n'est pas une bonne chose, la convoitise n'est pas une bonne chose, avoir un autre Dieu autre que le Dieu de la Bible n'est pas une bonne chose. Ils le savent, mais ils résistent. Ils laissent la chair parler et ils ratent certaines bénédictions où ils sont des obstacles dans la vie d'autres personnes pour acquérir des bénédictions de Christ. Mon frère, ma sœur, nous devons réfléchir à cela. La vie chrétienne ne se limite pas seulement à moi. La saveur du christianisme ne se limite pas à moi. Mais au travers de moi, Jésus-Christ peut toucher, va toucher d'autres personnes. Voilà pourquoi nous ne devons pas marcher à l'encontre de la volonté de Dieu. Voilà pourquoi nous ne devons pas résister, j'allais dire, à la vision céleste. Nous sommes ambassadeurs de Christ dans ce monde des ténèbres. Nous sommes lumière du monde, et une lumière éclaire. La lumière permet aux autres de distinguer ce qui est bien et ce qui n'est pas bien. Mais il ne faut pas que le monde voie en nous de la confusion. Dans notre façon de parler, dans notre façon de s'habiller, dans notre façon de se comporter, nous devons être des exemples. Voilà pourquoi nous devons obéir à la parole de Dieu. Si tu n'obéis pas à la voix de ton Dieu, voici les malédictions qui s'attacheront à toi, nous dit le livre de Deutéronome 28, verset 15. Mais si tu obéis à la voix de Dieu, voilà les bénédictions qui s'attacheront à toi, Deutéronome 28, verset 1. il y a toujours une bénédiction à marcher avec Dieu et il y a toujours une malédiction à ne pas marcher avec Dieu. J'ai vu de mes propres yeux des hommes être guéris de certaines maladies parce qu'ils sont simplement passés par les eaux du baptême. J'ai vu d'autres personnes être baptisées du Saint-Esprit parce qu'ils sont passés seulement par les eaux du baptême. J'ai vu ça de mes propres yeux. Au début de ma foi, c'était extraordinaire. Un service de baptême ordinaire. Mais dès qu'on les a plongés, certains ont été guéris. D'autres ont été baptisés du Saint-Esprit. C'était merveilleux. Je louais le Seigneur pour cela. Mon frère, ma sœur, il y a toujours une bénédiction. Il y a toujours une bénédiction. Ne résistez pas à la vocation céleste. Ne résistez pas. Dieu résiste aux orgueilleux, mais il fait grâce aux humbles. Nous avons besoin de grâce dans notre vie. Nous avons besoin de grâce dans notre mariage. Nous avons besoin de grâce dans nos travails. Nous avons besoin de grâce dans nos ministères. Nous avons besoin de grâce dans notre vie de couple. Dans tous les domaines de notre vie, nous avons besoin de grâce. Et pour vivre la grâce de Dieu, nous devons lui être obéissants. Afin qu'il nous fasse grâce, qu'il nous soutienne. Mais il résiste, c'est-à-dire qu'il y a des tempêtes pour ceux qui sont des orgueilleux. Des tempêtes qui sont attirées à cause du péché. Pas à cause de l'obéissance, mais à cause du péché. Mon frère, ma sœur, Dieu vous dit ce matin, Dieu vous dit aujourd'hui, qu'est-ce qui attire les tempêtes dans votre vie? Dieu pose la question, qu'est-ce qui attire les tempêtes dans votre vie? Est-ce l'obéissance ou la désobéissance? Si c'est l'obéissance, persévérez. Si c'est la désobéissance, comme dans le cas de Jonas, reconnaissez votre faute. Quand vous lisez le livre de Jonas en entièreté, ça ne se limite pas aux tempêtes. Jonas va se repentir. Jonas va offrir des sacrifices d'action de grâce. Jonas va être restauré dans sa mission. Dieu est un Dieu d'amour. Le Dieu de la Bible est un Dieu d'amour. Il vous aime. Il veut le prouver et il le prouve encore aujourd'hui par son message que vous entendez. Ce n'est pas le fruit du hasard. Ne résistez pas. Un homme a entraîné le péché dans le monde. Un homme a apporté le salut dans le monde. Adam a entraîné le péché. Jésus-Christ est le salut de l'humanité. Mon frère, ma sœur, Dieu dit, j'ai mis devant toi la vie et la mort. Choisis la vie. Qui est la vie? Jésus-Christ. Qui est la mort? La désobéissance à la parole de Dieu. Dieu vous aime. Dieu veut vous sauver. Qu'est-ce que ça serait merveilleux? Et c'est pour cela que je voudrais inviter ceux qui connaissent Christ dans leur vie, ceux qui marchent avec Jésus-Christ. Nous devons prier pour que Dieu place à la tête des pays des hommes qui craignent son nom, qui marchent selon sa parole. À la tête des entreprises, à la tête des ministères, à la tête des villes, des hommes et des femmes qui craignent Dieu et qui marchent selon sa parole. Pas des hommes qui craignent, pas des hommes qui sont chrétiens, mais qui résistent à la parole de Dieu. Car Dieu résiste aux orgueilleux. N'oubliez pas, la désobéissance est une forme d'orgueil. Mon frère, ma sœur, Dieu vous aime. Dieu vous dit ce matin, si vous voulez passer de l'orgueil à l'humilité, le chemin s'appelle Jésus-Christ. Si vous voulez Jésus-Christ dans votre vie, comme votre Seigneur et votre Sauveur personnel, c'est très simple. Faites cette simple prière après moi. Dites, Père éternel, au nom de ton Fils Jésus-Christ, je viens devant toi. J'accepte Jésus-Christ comme mon Sauveur et mon Seigneur personnel. Je demande pardon pour mon orgueil. Je demande pardon pour mon péché. Lave-moi, purifie-moi, sanctifie-moi avec le sang de Jésus-Christ. Merci pour ton amour, ta grâce, ton pardon. Merci d'avoir créé en moi un cœur disposé à te servir et à te suivre, malgré les tempêtes, malgré les difficultés. Je crois et je confesse que maintenant, je prends un nouveau départ en Jésus-Christ. Amen. Si vous avez fait cette prière, croyez que par la foi, vous êtes une nouvelle créature, vous avez pris un nouveau départ avec Jésus-Christ. Si vous avez besoin de prière, de conseils, si vous avez besoin d'être dirigé vers une église vivante, si vous avez besoin de réécouter ce message, de commander et de réécouter ce message, si vous avez besoin de connaître les heures de diffusion sur votre chaîne préférée, vous pouvez joindre notre ministère, le ministère Jésus pour tous, au plus 243 819 910 910. 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Le nom de cette émission est « Venez à Jésus ». Je suis Raphaël Mambou. Que Jésus continue de vous bénir, que Jésus continue de vous garder. Nous nous retrouvons la fois prochaine sur un nouveau thème. Que Jésus vous garde, vous bénisse encore. Amen. À la fois prochaine.
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2: Bonjour à tous, je suis Raphaël Mambou. Que Jésus vous bénisse, qui que vous soyez, où que vous soyez. Le nom de cette émission est « Venez à Jésus ». C'est une grâce, c'est un honneur, c'est un privilège de pouvoir vous retrouver encore aujourd'hui autour de la parole de Dieu pour partager quelques versets bibliques sur le thème « Jésus dans le temple ». Avant d'aller plus loin, je voudrais vous inviter à baisser la tête dans la prière pour dédier le reste des 30 minutes entre les mains du Seigneur. Prions. Père éternel, au nom de ton Fils Jésus-Christ, nous voici devant toi pour entendre ta parole, pour entendre ton messager, pour entendre ce que tu as à nous dire, Seigneur. Nous ne sommes pas plus intelligents, nous ne sommes pas plus spirituels, nous ne sommes pas meilleurs, plus meilleurs que qui que ce soit. C'est simplement que tu as fait grâce. Et nous voulons profiter de cette grâce au maximum. Bénis ces hommes, bénis ces femmes qui nous écoutent par millions de par le monde, sur Internet, sur des radios FM, sur des supports informatiques. Bénis ces hommes, bénis ces femmes. Père, bénis ta parole et fais-nous du bien encore aujourd'hui au travers de ce nouvel enseignement. Au nom de ton Fils Jésus-Christ, nous avons ainsi prié. Amen. Comme je le disais, nous commençons une nouvelle étude que j'ai nommée « Jésus dans le temple ». Je vous invite à ouvrir vos Bibles dans Matthieu 21, Matthieu 21, 10 à 17. Lorsque Jésus entra dans Jérusalem, toute la ville fut émue et l'on disait « Qui est celui-ci ? » La foule répondait « C'est Jésus, le prophète de Nazareth en Galilée. Jésus entra dans le temple de Dieu. Il chassa tous ceux qui vendaient et achetaient dans le temple. Il renversa les tables des changeurs et les sièges des vendeurs de pigeons. Et il leur dit, « Il est écrit, ma maison sera appelée une maison de prière, mais vous, vous en faites une caverne de voleurs. » Des aveugles et des boiteux s'approchèrent de lui dans le temple et il les guérit. Mais les principaux sacrificateurs et les scribes furent indignés à la vue des choses merveilleuses qu'il avait faites et des enfants qui criaient dans le temple. Hosanna au Fils de Dieu. Ils lui dirent, « Entends-tu ce qu'ils disent ?» Oui, leur répondit Jésus. « N'avez-vous jamais lu ces paroles ? Tu as tiré des louanges de la bouche des enfants et de ceux qui sont à la mamelle. Et l'ayant laissé, il sortit de la ville pour aller à Béthanie où il passa la nuit. » Jésus dans le temple. On pourrait aussi simplement dire Jésus dans le temple de Dieu. Mais je préfère me limiter dans Jésus dans le temple. Pendant ses tournées évangéliques, Jésus arrive à Jérusalem. La ville est émue. Tout le monde est content. Tout le monde crie « Hosanna !» Jésus entre dans Jérusalem. Qui est Jésus ? Les gens posent la question. C'est le prophète dont on a parlé de Galilée. Celui qui guérit les malades. Celui qui ressuscite les morts. Qui purifie les lépreux. Qui fait des miracles. Qui nourrit des foules entières à partir de très peu de choses. De trois pains et de quelques poissons. celui qui calme la tempête. C'est ce Jésus-là dont vous a parlé. Il est aujourd'hui à Jérusalem. La ville est émue. Les gens sortent, les gens courent pour rencontrer Jésus. Les gens se disent, c'est vraiment lui le prophète dont on a parlé, qui fait des choses merveilleuses en Israël. Mais est-ce que c'est aussi celui qui s'oppose ouvertement aux pharisiens, aux enseignements des pharisiens? Oui, c'est ce Jésus-là. Jésus entre dans Jérusalem. Jésus entre dans le temple. Jésus entre dans le temple. Mon frère, ma sœur, avant de voir Jésus pleinement dans le temple, permettez-moi de dire ce que la Bible enseigne sur le temple. Vous et moi, et tous ceux qui nous écoutent, tout ce que vous croisez dans votre vie de tous les jours, que ce soit au marché, que ce soit au travail, que ce soit dans un supermarché, dans un taxibus, dans un train, dans l'avion, sur un bateau, dans un bateau, que ce soit des étrangers ou des autochtones de votre pays. Toutes ces personnes, tous ces individus, la Bible les appelle des temples. Ce sont des êtres humains, c'est vrai, mais c'est un temple. La Bible définit le temple, ou bien le dictionnaire biblique définit le temple comme étant un lieu de culte. Peu importe qui vous êtes un lieu de culte. Si vous n'êtes pas le lieu de culte de Christ, vous êtes forcément le lieu de culte d'autre chose. Ça peut être de l'argent, ça peut être du sexe, ça peut être de l'idolâtrie, ça peut être de la fornication, ça peut être de la pornographie. Bref, nous sommes un temple. Et qu'est-ce qu'on peut... 1 Corinthiens 6, verset 19. Il est dit dans 1 Corinthiens, là c'est 1 Corinthiens 10. Je suis à 1 Corinthiens 3. 1 Corinthiens 6, verset 19. La Bible dit ceci. C'est Paul qui s'adresse aux chrétiens de Corinthe. Ne savez-vous pas que votre corps est le temple du Saint-Esprit qui est en vous, que vous avez reçu de Dieu, et que vous ne vous appartenez point à vous-même? La Bible, une autre traduction, traduit littéralement ce verset-ci. Ne savez-vous pas que votre corps est un temple du Saint-Esprit qui est en vous, que vous avez reçu de Dieu? Vous voyez? Le temple que je suis a reçu l'Esprit de Dieu. Le temple que vous êtes a reçu un esprit. L'esprit du monde, l'esprit de Dieu, l'esprit de la fornication, l'esprit de la débauche, l'esprit du mensonge, l'esprit de la cupidité. Vous avez reçu un esprit. Mais lequel? Je ne connais pas votre vie. Et je ne suis pas là pour vous condamner, au contraire. Je suis là pour vous apporter une bonne nouvelle. Je suis là pour vous éclairer, vous ouvrir les yeux. Tout temple

quel est l'esprit qui habite en vous? Paul le dit, votre corps est un temple. Ne savez-vous pas? C'est une question. Paul rappelle aux chrétiens de Corinthe certaines vérités spirituelles, mais tout en leur posant des questions. Est-ce que vous avez oublié que vous êtes des temples de Dieu? Vous êtes tous, écoutez, même si vous ne marchez pas avec Christ, même si vous n'êtes pas chrétien, vous êtes un temple de Dieu. Pourquoi? Parce que Dieu vous a créé à son image et à Dieu. Mais maintenant, cette créature de Dieu, qui est un temple, quel est l'esprit qui habite dans ce temple? Dans Matthieu 21, 10 à 17 que nous avons lu, le temple de l'époque de Jésus, qui était construit par Hérode, n'était pas le temple dans lequel Dieu habitait. C'est vrai que quand Jésus meurt, le voile du temple est déchiré en deux, de haut en bas. D'accord, il n'y a pas de problème. Mais Dieu n'habitait pas dedans. Et nous allons le voir dans les prochaines émissions. Qu'est-ce que Jésus va faire? Jésus va chasser des vendeurs, des hommes et des femmes qui faisaient des changes de monnaie. Il va les chasser tout en disant, la maison était censée être une maison de prière, mais vous en avez fait une maison de voleurs, de magouilleurs, d'escrocs, et j'irai même plus loin, d'impudiques, de meurtriers. L'esprit qui animait le temple à l'époque de Jésus n'était pas l'esprit de Dieu. Vous êtes un temple de Dieu. Mais quel est l'esprit qui anime le temple que vous êtes? Regardez votre vie de tous les jours. Vos pensées sont tournées vers quoi? Vers l'argent, vers le sexe, vers le mariage, vers la pornographie, vers l'homosexualité, vers l'adultère, vers le travail. Qu'est-ce qui anime le temple que vous êtes? Qui habite le temple que vous êtes? Il y a forcément un esprit qui habite. Si ce n'est pas le Saint-Esprit, c'est un autre esprit. Si ce n'est pas l'esprit. Attention, attention mon frère, attention ma sœur. Pierre nous dira que le corps que nous avons est une maison, est une tente. Vous n'êtes pas corps, âme et esprit. C'est vrai qu'il y a un courant biblique qui dit que l'homme est à la fois corps, âme et esprit. Mais moi, je suis plutôt de l'école de ceux qui pensent que nous sommes esprits, nous habitons dans un corps et nous possédons une âme. Vous êtes esprit. Mais quel est l'esprit qui habite dans votre esprit ou quel est l'esprit qui habite avec vous dans votre corps, dans ce temple que vous êtes? Est-ce que c'est la débauche, le mensonge, le vol, l'adultère, la pornographie? Je ne sais pas. Ou est-ce le Saint-Esprit? Dans 1 Corinthiens 3, versets 16 à 17, il nous est dit ceci. C'est toujours Paul qui parle. Ne savez-vous pas que vous êtes le temple de Dieu et que l'Esprit de Dieu habite en vous? C'est la même chose que 1 Corinthiens 6, verset 19. Ce sont des vérités pour lesquelles Paul est en train d'insister. Lorsque Paul dit dans 1 Corinthiens 3, Paul écrit dans le contexte dans lequel il y a une division dans l'église de Corinthe. Il y a des partis pris. Certains sont pour Paul, d'autres sont pour Apollos, d'autres sont pour Céphas. Mais Paul est en train de leur faire comprendre, vous n'êtes pas n'importe qui. Vous n'êtes pas de Paul, vous n'êtes pas de Pierre, vous n'êtes pas de Jean, vous n'êtes pas de Éric, vous n'êtes pas de Dieu. Et l'Esprit de Dieu habite en vous. Mon frère, ma sœur, vous qui êtes en train de m'écouter en ce moment, vous êtes le temple de Dieu. Mais la question que je pose, quel est l'esprit qui habite en vous? Ou quel est l'esprit qui cohabite avec vous? Est-ce que c'est l'esprit de Dieu ou c'est un tout autre esprit? Tout ce qui n'est pas de Dieu ne vient pas de Dieu. Tout ce qui n'est pas de Dieu forcément vient du diable. Si vous ne cohabitez pas dans votre corps avec l'Esprit de Dieu, alors vous cohabitez avec le diable. Quelqu'un a dit, si sur le chemin de la marche chrétienne, vous

0: rencontrez pas le diable, c'est que vous êtes en train de marcher avec lui. Il n'y a que deux royaumes, le royaume des ténèbres et le royaume de Christ. Voilà pourquoi certains prédicateurs, et je suis tout à fait d'accord avec eux, disent que Christ n'est pas venu introduire une religion. Il est venu établir son royaume. Il n'y a que le royaume de Christ ou le royaume des ténèbres. Soit vous êtes de Christ, soit vous êtes des ténèbres. Il n'y a pas de juste milieu. Non, je suis à la fois de Dieu et du diable. Comme certains disent, je suis chrétien mais non pratiquant. Alors vous êtes un païen, vous êtes un inconverti. Vous allez peut-être dire, frère, ce que vous dites me choque, ce que vous dites me fait mal. Je m'excuse, le but n'est pas de vous blesser, mais le but est de vous réveiller. Ne savez-vous pas que vous êtes le temple de Dieu et que l'Esprit de Dieu habite en vous? Verset 17. Si quelqu'un détruit le temple de Dieu, Dieu le détruira, car le temple de Dieu est saint et c'est ce que vous êtes. Là, Paul s'adresse à des chrétiens. Il dit, vous êtes saints parce que vous avez reçu l'Esprit de Dieu. Vous êtes saints parce que vous êtes le temple de Dieu et que dans ce temple habite l'Esprit de Dieu. Alors, si vous êtes le temple de Dieu, mais que l'Esprit de Dieu n'y habite pas, c'est que vous n'êtes pas saint. Si l'Esprit qui habite dans le temple de Dieu que vous êtes, cet Esprit c'est la musique, et quand je parle de la musique, je parle de toute forme de musique qui n'ont rien à voir avec le christianisme, et quand je parle de christianisme, je parle du christianisme biblique. Tout esprit de musique qui n'est pas l'Esprit de Dieu fait de vous un temple de démons. Mon frère, ma sœur, vous croisez des hommes et des femmes dans votre vie de tous les jours. Ce sont des temples de Dieu, mais dans lesquels habitent des démons. Oui, ceux qui n'ont pas reçu Jésus-Christ dans leur vie comme Seigneur et Sauveur sont des temples de Dieu, mais dans lesquels Dieu n'y habite pas. Dieu n'y habite pas. Le psalmiste, au chapitre 22, psaume 22, verset 26, va dire quelque chose de très intéressant. Psaume 22, verset 26, il est dit ceci. « Tu seras dans la grande assemblée l'objet de mes louanges. J'accomplirai mes vœux en présence de ceux qui te craignent. » La partie qui nous intéresse, tu seras dans la grande assemblée l'objet de mes louanges. En d'autres termes, moi j'ai toujours vu ce verset comme quand je vais dans un lieu de culte ou quand je suis réuni autour de plusieurs personnes, avec plusieurs personnes. Dieu doit être l'objet de mes louanges. Ce n'est pas mes problèmes. Ce n'est pas autre chose que Dieu qui doit sortir de ma bouche. Parce que Dieu doit être le centre de ma vie, parce que je suis le temple de Dieu et que l'Esprit de Dieu habite en moi. Je suis même tenté de dire que mon cœur doit être rempli de Dieu de manière à ce que quand je parle, c'est Dieu qui parle. Mon cœur doit être rempli de l'amour de Dieu, de la présence de Dieu, de manière à ce que quand je parle, on entend Dieu parler. On écoute Dieu. On sent Dieu dans chaque parole que je suis en train de prononcer. Tu seras dans la grande assemblée l'objet de mes louanges. Imaginez-vous que certains temples de Dieu, lorsqu'ils parlent, ce sont des démons qui sont en train de s'exprimer. C'est vrai que c'est peut-être leur voix que vous entendez. Mais les paroles qui sortent de leur bouche ou les actes qu'ils posent, ce sont des actes et des paroles qui ont été inspirés par un esprit maléfique qui habite en eux. Mon frère, ma sœur, vous allez peut-être me dire, ah mais vous êtes en train de parler de possession démoniaque. Non, c'est pas le sujet. Mais j'essaie de vous faire comprendre, j'essaie de parler de l'influence satanique dans nos vies. Dans lequel doit habiter l'Esprit de Dieu. Mon frère, ma sœur, l'Esprit de Dieu doit habiter dans vos vies. L'Esprit de Dieu doit habiter dans vos corps. Pas la musique, pas le cinéma, pas les pièces de théâtre, pas le mensonge, pas le vol, pas l'adultère, pas la convoitise, pas l'idolâtrie, pas un autre Dieu que le Dieu de la Bible, un prophète. Vous savez que certaines personnes, membres d'églises dites chrétiennes, mais leur pasteur est devenu l'esprit qui habite en eux. Tout ce qu'ils veulent faire, tout ce qu'ils doivent faire, mon pasteur m'avait dit. Ce n'est plus Dieu m'avait dit, mais c'est mon pasteur m'avait dit. Vous êtes le temple de Dieu. Et dans le temple de Dieu, on ne doit pas retrouver autre chose que l'Esprit de Dieu. Attention. Psaume 35, verset 18. La Bible nous dit ceci. Je te louerai dans la grande assemblée. Je te célébrerai au milieu d'un peuple nombreux. Vous voyez? Toujours référence à la louange dédiée à Dieu. Je te louerai, toi, le Dieu vivant, le Créateur du ciel et de la terre, ma vie de tous les jours. Or, pour que nous puissions louer Dieu, il faut que nous ayons reçu l'Esprit de Dieu. L'Esprit du monde ne va pas louer Dieu. L'Esprit du monde va louer les choses du monde. Va louer. Combien de chrétiens se laissent même influencer par l'Esprit du monde à louer des choses qui ne sont pas louables? Vous entendrez des chrétiens exprimer des grandeurs d'hommes politiques qui ont fait des dégâts extraordinaires dans le monde. Ils vont les approuver. Ils vont les élever, alors que Dieu est censé être l'objet de nos louanges. Mon frère, ma sœur, certains commencent à louer les voitures. Quand je parle de louer, faire des éloges aux voitures. Les voitures, les maisons. Ces choses ne sont pas mauvaises, mais ces objets ont rempli leur cœur. Dieu n'a plus de place. Ils sont le temple de Dieu. Mais dans leur cœur ne se trouve pas l'Esprit de Dieu, se trouve l'Esprit du monde, l'Esprit des objets du monde. Ils veulent à tout prix ceci, ils veulent à tout prix posséder cela, ils veulent à tout prix faire cela. Dieu n'est plus l'objet de leur louange. Ils ne disent plus « Dieu a fait ceci pour moi, Dieu a fait cela ». Ils ne témoignent plus Dieu dans leur vie, mais ils expriment que les choses qui sont du monde. Attention mon frère, attention ma sœur. Vous êtes le temple de Dieu. Et le temple de Dieu doit, on doit retrouver dans le temple de Dieu l'Esprit de Dieu. Ouais. Hébreux 6, verset 3. N'oubliez pas, mon frère, nous sommes le temple de Dieu. Hébreux 6, verset 3. Vous y êtes. Non, je m'excuse, je me suis trompé de verset. Allons directement dans Apocalypse 3, verset 20. C'est les lettres aux sept églises. Apocalypse 3, verset 20. C'est une lettre que Jésus-Christ adresse à l'église de Laodicée. Voici, je me tiens à la porte et je frappe. Si quelqu'un entend ma voix et ouvre la porte, j'entrerai chez lui, je souperai avec lui et lui avec moi. Voici, je me tiens à la porte et je frappe. Si quelqu'un entend ma voix et ouvre la porte, j'entrerai chez lui, je souperai avec lui et lui avec moi. Jésus, qui est Dieu, Jésus, se trouve en dehors du temple. Il se tient à la porte du temple et il frappe. Comment peut-il se faire une chose aussi horrible, si je puis dire? Comment est-ce que le propriétaire, le Dieu vivant, n'est pas dans le temple de Dieu? Comment quelqu'un peut-il être dedans et frapper? Non, à moins qu'il soit à l'extérieur. Et c'est ce qui est arrivé à Jésus. Dans Matthieu 21, 10 à 17 que nous avons lu que Jésus est entré dans Jérusalem. Jésus est entré dans le temple. Donc Jésus-Christ n'était pas dans le temple. Il fallait l'accueillir. Et Jésus frappe à la porte du temple de chacun d'entre vous, de beaucoup d'hommes et de femmes aujourd'hui. Il frappe et il dit, ouvrez-moi la porte, car je suis le roi des rois, le seigneur des seigneurs, le Dieu vivant qui doit entrer dans le temple. Si Jésus n'est pas dans le temple, Alors c'est qu'il y a quelqu'un d'autre qui est dans le temple avec vous. Puisque Jésus-Christ est à la porte et il frappe. Il dit « Ouvrez-moi ». Combien d'hommes et de femmes refusent d'ouvrir les portes de leur cœur à Jésus-Christ? Combien d'hommes et de femmes refusent d'ouvrir la porte de leur cœur à Jésus-Christ? Jésus-Christ est Dieu. Dans le temple de Dieu doit habiter Dieu. Pas les marchands, pas les voleurs, pas les convoitises de la chair, des yeux, du monde. Même pas la sagesse du monde. La convoitise, non. L'idolâtrie, non. Le Dieu de ce siècle, non. Le prince de l'air, non. Doit habiter dans le temple de Dieu, Jésus-Christ. Mais malheureusement, Jésus-Christ est mis à la porte. Il écrit à l'église de Laodicée. Chaque église peut représenter dans le livre d'Apocalypse, les sept lettres aux églises, chaque église peut représenter un type d'individu qui se prétend être chrétien. Et dans ce modèle ici de type d'individu, dans cet exemple ici, pardon, c'est un type de chrétien qui a mis Jésus-Christ à la porte. Il a mis Jésus-Christ à la porte. Jésus commence par dire « Je connais tes œuvres » au verset 15. « Je sais que tu n'es ni froid ni bouillant. Puisses-tu être froid ou bouillant ? Mais parce que tu es tiède et que tu n'es ni froid ni bouillant, je te vomirai de ma bouche. Parce que tu te dis « Je suis que tu es malheureux, misérable, pauvre et nu. » Voilà un type de chrétien qui ne sait pas que Jésus-Christ se trouve en dehors de son temple. Il lui dit « Tu es pauvre, tu es nu. » Mais tu ne le sais même pas. Alors le seul moyen de le réveiller, c'est venir frapper à sa porte. « Co, co, co, co, co, bonjour Raph, bonjour Martine, bonjour Rose, bonjour Eric, bonjour Yves, bonjour X, bonjour Y. Je suis Jésus-Christ. Je suis dehors et je ne suis pas à l'intérieur. Ouvre-moi les portes de ton cœur pour que je puisse avoir communion avec toi. » Alors, celui qui va prendre conscience, c'est celui qui va ouvrir les portes à Dieu. Un autre peut prendre conscience et dire « Non, Jésus, je ne veux pas de toi dans ma vie. » Peut-être qu'il ne le dira pas avec sa bouche, mais il va le dire avec ses œuvres. On ne peut pas trouver un chrétien qui vit dans le péché, qui se plaise de vivre dans le péché. Non, ce n'est pas possible. Jésus dit « Je me tiens à la porte de votre cœur, mon frère, à la porte de votre cœur, ma sœur, et je frappe. Si quelqu'un entend ma voix, et aujourd'hui vous êtes en train d'entendre la voix de Christ, et je souperai avec lui, et lui avec moi. » D'autres versions parlent d'avoir communion avec cette personne. Vous et Christ, vous devenez un. Et c'est ce qui est tout à fait normal. Dans le temple de Dieu que vous êtes, doit habiter Jésus-Christ. Mon frère, ma sœur, recevez Jésus-Christ dans votre vie comme Seigneur et Sauveur personnel. Ne lui fermez pas la porte de votre cœur, parce qu'il vous aime toujours des problèmes. Tant que Jésus-Christ n'est pas dans le temple, Satan y habite avec vous. Peut-être que vous ne vous êtes jamais rendu compte de cela et qu'à partir de ce message, Dieu vous a ouvert les yeux. Vous voulez dire, frère, qu'est-ce que je dois faire? C'est très simple. Baissez la tête dans la prière et répétez ces simples mots après moi. Dites, Père éternel, au nom de ton Fils Jésus-Christ, me voici devant toi. J'ai entendu Jésus-Christ frapper à ma porte. Je lui ouvre les portes de mon cœur et je le reçois comme Sauveur et Seigneur personnel. Purifie-moi avec le sang de Jésus-Christ. Lave-moi avec le sang de Jésus-Christ. Je prends l'engagement aujourd'hui et jusqu'à la fin de ma vie de suivre Jésus-Christ tous les jours de ma vie et dans tous les domaines de ma vie. Je prends l'engagement aujourd'hui de ne louer que Jésus-Christ, de n'appartenir que à Jésus-Christ et de faire Jésus-Christ le centre de ma vie, le Dieu de mon temple. Au nom de ton Fils Jésus-Christ, j'ai ainsi prié. Amen. Si vous avez fait cette prière, croyez que par la foi, Dieu vous a entendu. Je suis Raphaël Mambo. Le nom de cette émission est Venez à Jésus. Nous nous retrouvons la fois prochaine, toujours sur le même thème, Jésus dans le temple. Que Jésus continue de vous bénir. Que Jésus continue de vous garder. À la fois prochaine. Amen.
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0: Bonjour à toutes et à tous, nous vous retrouvons avec grand plaisir sur ce plateau de notre émission Hommes-Femmes Mode Emploi. Nous sommes toujours en compagnie d'Éric et Rachel Dufour.
1: Bonjour.
0: Et je suis
1: Bonjour.
0: Toujours accompagné de ma merveilleuse épouse Zoé. Nous avons parlé dans une émission précédente de la gestion des conflits et comment la gestion de ces conflits pouvait être une véritable chasse au trésor. Ben justement, le sujet du jour, ce sont ces trésors et les besoins des hommes et des femmes. Sans plus tarder, on va regarder ensemble un petit clip et on revient tout de suite après.
2: 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We've got a box for the car. 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It's like the internet superhighway, okay? And it's all driven by energy that we call emotion. And it's just... It's one of the reasons why women tend to remember everything.
3: Bon, il a tout compris, hein, ce Mark Gunger.
4: C'est vraiment très drôle.
3: Différence entre hommes et femmes. Moi, j'aime beaucoup le zzzz dans le cerveau des femmes. C'est pas toujours simple de comprendre comment on arrive à fonctionner. On est tellement différents. Et puis, en plus, se rajoute là-dessus le fait qu'on a été construits différemment. Mm-hmm. Nous avons des langages de l'amour différents. Mmh. Gary Chapman a écrit un super livre qui s'appelle « Les cinq langages de l'amour ». Recommande vraiment de le lire. Oui. Il a écrit pour les couples, pour les enfants. C'est super intéressant d'apprendre à décoder, en fait, comment est-ce qu'on aime. On aime de façon différente. Généralement, on aime comme nous, on a besoin d'aimer. Oui. Par exemple, un des langages, parmi ces cinq langages de l'amour, ce sont les cadeaux. Donc, quelqu'un qui va faire des cadeaux en permanence, des petits cadeaux, une petite carte, une petite fleur, on va faire les courses, on revient avec un petit cadeau pour l'autre, c'est ça, une très bonne indication.
4: Un symptôme.
3: Fait, c'est mon langage, par exemple. Ça serait le fait de dire que moi, j'aime beaucoup les cadeaux. Quand tu m'offres un cadeau,
4: ça veut dire je t'aime. Le drame, c'est que quand on offre des cadeaux parce qu'on en a besoin, mais que l'autre, notre conjoint, par exemple, ce sont les moments de qualité, mais on va essayer de faire de beaux cadeaux, puis ça ne marche pas, puis on va essayer d'en offrir d'encore plus beaux, et puis ça ne marche toujours pas. Puis après, quand on a essayé tout ce qu'on savait faire, bien, il ne reste plus que le découragement. Donc c'est vraiment intéressant et important, capital, d'apprendre quels sont ces langages, parce que ça nous permet de parler la langue de l'autre et de toucher le cœur de l'autre à chaque fois.
3: Dites-nous lesquels vous font réagir. Hein. Un, les cadeaux. Deux, les moments de qualité. Ça veut dire que si, par exemple, à mon langage, c'est un moment de qualité, je vais avoir besoin que dans la journée, Eric se pose avec moi. Quoi.
5: Moi, je suis clairement comme ça. Moi, j'ai besoin, en tout cas, d'avoir des moments d'intimité.
3: Oui, juste à vous deux.
5: C'est nos vies de dingue entre le boulot, les enfants, les trucs. Tellement vite, comme on disait dans une émission précédente, on devient camarade ou partenaire de vie, mais on ne devient pas... Enfin, on oublie qu'on est mari et femme, amant, tu vois. Et c'est vrai que c'est quelque chose, c'est un réel besoin chez moi, d'avoir ces moments seul avec lui, de partage, de juste qu'on se parle.
3: Donc le moment de qualité, ça te parle plus que le cadeau.
5: Ouais. Enfin, j'aime bien aussi les cadeaux, quand même.
3: Un autre va être...
6: On peut choisir plusieurs, alors.
3: Ah oui. Eric, il a les cinq, donc c'est pas
4: compliqué. C'est pas difficile.
3: Un autre, c'est parole d'encouragement.
4: Ou mot d'encouragement, oui.
3: Ça va être le fait de faire des compliments.
5: Ça, j'aime beaucoup aussi.
3: Ça, tu aimes aussi.
5: Oui, j'aime beaucoup.
3: Ça va être des compliments sur qui on est, sur ce que l'on fait. Très important, ça va vraiment toucher.
4: Service rendu.
3: Service rendu à la vaisselle, par exemple. Mm-hmm. Quelqu'un dans le langage, ça sera service rendu. Si le mari fait la vaisselle, mm-hmm. elle va se sentir aimée au plus profond
4: si
3: de son cœur.
4: Spontanément, il passe l'aspirateur, mm-hmm. voilà. des choses comme ça.
3: Et lui, s'il lui fait
4: des
3: aussi.
4: Exemples.
5: Ça parle aussi.
0: Mais tu le fais spontanément.
5: Ah bah, non, mais c'est quelque chose que j'aime.
0: D'accord.
3: Très bien, ça veut dire que tu marques des points.
5: Oui, oui, absolument. Oui, il est top.
4: Et un dernier, le toucher.
0: Oui, le contact physique.
4: Le contact physique.
5: J'aime beaucoup aussi.
4: Un massage.
5: J'ai les cinq, moi.
4: Un massage des épaules.
0: Mais je crois que toutes ces choses sont présentes.
4: Oui.
0: Comme le disait Zoé, tellement vite, on peut s'en priver.
3: Exactement. Ouais, et si on s'en prive, ça crée des carences, des frustrations, des non-dits s'installent et la distance vient à nouveau.
4: On va regarder un extrait de film de Monsieur Adam Smith. Vous allez voir ce que ça donne quand, en fait, on n'a jamais appris à parler les langages d'amour de l'autre. Regardons ensemble.
1: Quelle est la fréquence de vos rapports sexuels ?
6: Je n'ai pas saisi la question.
1: Oui, je suis perdu. Toujours sur une échelle de 1 à 10 ?
6: Oui, parce que, en fait, est-ce que le 1 équivaut à très peu ou à rien du tout ? Parce qu'alors, c'est 0 qu'il faudrait donner.
3: Zéro. Yeah. La réponse est zéro.
4: C'est plutôt triste.
3: Notre conversation aujourd'hui va nous aider à aller de zéro à un peu mieux.
4: Oui.
3: Parce qu'en fait, c'est vrai qu'on a besoin d'être connecté, de communiquer, mais de savoir exactement comment toucher le cœur de l'autre.
4: D'abord, dire ce que c'est qu'un besoin. Mmh. Un besoin, c'est quelque chose que l'on ne peut pas négocier, comme j'ai besoin d'oxygène. Mmh. On ne peut pas me dire, oui, mais l'oxygène se raréfie. Oui, mais j'ai quand même besoin d'oxygène si je veux vivre.
3: Pas du sens.
4: Le besoin, ce n'est pas un désir. Ce n'est pas quelque chose que, bon, ben, si je l'ai, je serai content, c'est super, mais je peux vivre sans. Le besoin, il n'est pas négociable. Il est
5: quelque chose. C'est une
4: nécessité. C'est une nécessité essentielle pour que je me sente aimé et que je me sente en vie dans notre relation de couple. Mmh. Vous êtes peut-être déjà allé à la pêche.
0: Oui, il y a longtemps.
4: Bon. Certains petits poissons, quand on les sort de l'eau immédiatement, ils meurent en quelques secondes. Si vous pêchez un poisson chat, je ne sais pas si vous savez ce que c'est, mais c'est un poisson tellement robuste que si on le pêche à 5 h du matin, à 5 h du soir, il respire encore parce qu'il a une constitution plus forte, mais il va mourir quand même. Okay. Donc selon qui l'on est, on peut vivre avec moins, survivre, mais on ne s'épanouit pas. Certains vont mourir très rapidement dans la relation. Alors comment ça veut dire quoi mourir dans une relation ? C'est s'éteindre complètement à tous nos rêves, à tout ce que l'on souhaitait vivre ensemble, etc. Et finalement n'être plus que l'ombre de nous-mêmes dans la relation, avoir plein de deuils qui se soient accumulés.
3: À cause de besoins non remplis en fait.
5: Ouais.
3: Cet oxygène vital dont on a besoin pour fonctionner. Mmh. Et l'autre, notre conjoint est celui qui peut le remplir le mieux en fait. Si on sait.
5: Alors,
4: si on évidemment, on est en situation de grand risque, comme on a vu dans le clip vidéo. Quand on est en état de deuil permanent, quand nos besoins ne sont pas remplis, quand on suffoque littéralement dans une relation, c'est un grand risque avec toutes sortes de conséquences qui peuvent arriver. D'où l'importance de savoir ce que sont ces besoins. Je vais vous donner la liste qui est le résultat. Pour les hommes, Rachel vous donnera celle pour les femmes. Mais si vous ne vous reconnaissez pas dans tous ces besoins, c'est OK. Ça veut dire simplement que vous êtes différent. Ça veut pas dire, tout le monde ne doit pas être comme ça.
3: C'est juste pour nous aider à réfléchir, en fait. C'est intéressant.
4: Voilà, c'est le résultat majoritaire. Donc, en fait, le premier besoin qui sort pour l'homme,
3: vous pouvez
4: à votre avis ?
5: La sexualité.
4: C'est le besoin. Et oui. Alors, tu as raison, partiellement, parce qu'en fait, oui, le besoin numéro un, c'est la sexualité chez l'homme. On ne va pas le développer tout de suite, on le développera dans une émission suivante. Soyez rassurés, on va en parler.
3: Ça va prendre le temps d'en parler.
4: Mais le deuxième, en fait, c'est le premier ex aequo avec le besoin sexuel. Pour l'homme, c'est le besoin d'être admiré et respecté par qui ? Par son épouse.
0: Exactement.
4: Extrêmement. Voilà, ça parle à Guillaume. Donc, on va y revenir. Ensuite viennent d'autres besoins qui peuvent être le soutien domestique, par exemple avoir une maison quand on rentre du travail qui soit belle, bien rangée, en ordre, etc. Il peut y avoir aussi avoir une épouse qui sache rester attirante, attractive, qui prenne bien soin d'elle parce que c'est important pour certains hommes. On peut être différents les uns des autres, mais c'est important. Avoir du fun ensemble, avoir des moments de détente ensemble. Et puis aussi, un autre besoin qui n'est pas incompatible, c'est avoir du temps tout seul. Et ça ne veut pas dire que c'est un rejet de l'épouse, mais en tant qu'homme, on peut avoir besoin, comme certains le disent, d'être dans notre petite boîte à rien, où on est tout seul et on s'occupe tout seul et on n'a besoin de rien d'autre.
0: Ouais, je ne sais pas pour ceux qui nous regardent, mais moi, là, je coche toutes les cases.
4: Voilà, tu coches toutes les cases, très bien.
3: Ça va, tu rentres dans la catégorie homme.
5: Et dans les priorités ?
0: Je crois que les priorités sont les
3: mêmes. Ils sont bien dans l'ordre pour toi aussi.
0: Le respect, on existe dans le regard de nos femmes.
4: C'est ça.
0: Ce qu'on est.
3: Donc c'est super important de savoir
5: ça. Absolument.
3: Mais est-ce que c'est suffisant de savoir ça ? Moi, si Eric me dit « j'ai besoin que tu me respectes », mais bien sûr que je le respecte, mon chéri. Bien sûr que je le respecte. Oui, mais concrètement, des fois, il pouvait avoir l'impression que je le respectais pas. Absolument. Et donc, je faisais des faux pas, ça pousse les boutons dont on a parlé hier, etc.
4: Ça crée une danse de la peur.
3: Je me sens pas respectée, mais qu'est-ce que j'ai fait qui fait que tu ne te sens pas respectée? Ou plutôt, la meilleure question va être, qu'est-ce que je peux faire qui va faire que tu vas te sentir respectée?
4: Et encore une fois, je ne vais pas exiger de ma femme quelque chose. J'exige ça de toi.
3: Non, pas du tout.
4: Non, ce n'est pas une exigence. C'est voilà mon code secret, mon mode d'emploi. Et si tu fais ça, je vais me sentir le roi du monde. Quoi. Je vais être tellement heureux, je vais me sentir respecté. Et ça va me donner confiance en moi parce que ma femme m'a apporté ce dont j'avais besoin.
3: En fait, il faut pousser la réflexion un cran plus loin. Et donc, ma question pour toi, mon chéri, c'est, pour que tu te sentes respecté, qu'est-ce qu'il faut que je fasse?
4: Les actions vont être différentes selon les hommes, évidemment. Mais par exemple, en public, on s'aperçoit souvent qu'en public, un homme aime être respecté ou a besoin d'être respecté par son épouse. Alors, ça peut être, par exemple, fais-moi un compliment quand nous sommes en public, devant d'autres personnes, donne-moi un compliment qui va me faire me sentir l'homme de la situation, me mettre en valeur, etc. Ça te parle?
0: Alors ça me parle. Pas tant les compliments parce que j'en ai souvent.
4: Mais un homme comblé.
0: Il y a quelque chose qui a tendance aussi à me titiller. Ouais. C'est quand elle me coupe la parole.
4: Ah.
3: Très bon exemple.
0: Ça, parce que bon, je parle, j'essaye de développer mes idées, ça prend un peu de temps. Elle, il faut que ça aille plus vite. Et ça me coupe. Je me dis, mais laisse-moi terminer ce que j'ai.
3: Et je sens, finalement,
0: elle n'a pas très envie de connaître la fin, ou alors elle sait mieux que moi.
3: Et, voilà. Et donc, tu viens de dire deux choses super intéressantes. Un, tu as dit les compliments, j'en ai, donc c'est bon. Mais en fait, il faudra quand même que tu les laisses dans ton explication, parce que c'est simplement que Zoé remplit bien ton besoin avec cette
4: action. Fais un bon travail déjà à ce niveau-là.
3: Donc ça, c'est positif. Et le deuxième, tu l'as très bien fait aussi, au lieu de dire arrête de me couper, tu es revenu en disant laisse-moi terminer mes phrases.
4: Alors pourquoi c'est très important? Il faut donc ce que l'on est en train de faire là, c'est de trouver les actions concrètes qui remplissent le besoin. Et ça peut ressembler à des détails, ce ne sont jamais des détails, mais ce sont des actions concrètes qui vont le remplir.
3: Alors maintenant Zoé, tu as cette clé là, le fait de laisser ton mari terminer sa phrase, ça veut dire je t'aime. Une raison supplémentaire pour
5: mais tu vois ce qui est
3: améliorer à ce niveau-là.
5: Ce qui est drôle, c'est qu'en fait, à chaque fois, moi, je peux lui dire... Enfin, c'est que je suis tellement, finalement, impliquée dans la conversation. Et c'est souvent ce que je lui disais pour lui dire, mais c'est pas que je méprise ce que tu es en train de dire. C'est plutôt qu'en fait, je suis tellement dans ce que tu dis qu'en fait, je partage ce que tu dis.
3: Donc, en fait, tu essaies de l'aimer avec ta façon.
5: Exactement.
3: Le plus efficace va être de l'aimer avec sa façon,
5: absolument.
4: Et en fait, ta motivation, elle n'est pas mauvaise du tout. Tu n'as pas un désir de faire du mal, tu n'as pas un désir de... C'est ton mari, tu l'aimes.
5: Absolument.
4: Et simplement, je termine là-dessus. Comme tu l'as très bien dit et Rachel l'a souligné, si tu avais dit « arrête de me couper la parole », tu ne dis pas ce dont tu as besoin. Tu es dans le négatif. Donc, chaque action concrète doit absolument être inscrite en positif. Tu dis ce dont tu as besoin pour construire la réponse à ce besoin. Et après, c'est comme une nouvelle langue que le conjoint va apprendre. Parce qu'on ne parle pas spontanément la langue de l'autre. Et quand certains disent « mais si tu m'aimes, tu devrais savoir », mais si on demandait à n'importe qui ici « donne-moi toute la liste de tes besoins et toutes les actions qui le remplissent », on serait là « je ne sais pas en fait, ça va me prendre du temps ». Donc on n'a pas le droit d'exiger de l'autre quelque chose qu'on ne sait pas soi-même. Donc en fait, l'amour, ça s'apprend comme une langue étrangère s'apprendrait. Et c'est toi le professeur de ta langue, tu vas l'apprendre à ta femme et vice-versa. Quand on s'intériorise, dit « bon, c'est quoi mes besoins? Quelles sont mes actions ?» On demande l'aide du Saint-Esprit. « Seigneur, aide-moi » parce qu'on a souvent des angles morts sur soi. Ouais. Et Dieu voit dans nos angles morts. Évidemment, il va amener une lumière et il va nous aider à écrire cette liste.
0: Ouais. Alors cet apprentissage, comment ça se passe? Est-ce qu'il doit se faire de façon verbalisée, écoute, j'ai besoin d'eux, ou est-ce qu'au contraire, on doit le faire de façon plus subtile? Ou c'est peut-être les deux?
4: Alors, ça va être un peu des deux, mais d'abord, comme on l'expliquait, je travaille sur ma liste. Je vais regarder quels sont mes besoins. Qu'est-ce qui fait me sentir en vie quand ça arrive, ou bien complètement éteint si ça n'arrive plus? Je vais les mettre, et comme on l'a dit, si ça arrive déjà, je dois quand même l'écrire. Tu fais du très bon travail déjà pour complimenter ton mari, il faut quand même que tu écrives, j'ai besoin d'être complimenté.
3: Donc nous, on aime bien l'idée de le verbaliser, de le poser, comme un peu d'écrire son mode d'emploi. En discutant, Eric, il a réussi à trouver tout cela en 2 heures. Moi, ça m'a pris 2 mois à y réfléchir. Et donc, on l'a construit. ma liste à moi en discutant. Et le fait de le formaliser, vous verrez, on va le développer un petit peu plus et puis on va vous donner nos clés, mais ça nous permet de le mettre à jour parce que ça évolue en fonction des circonstances, des situations, etc.
5: Bien sûr, tu partages avec ta moitié constamment.
4: Absolument.
3: Voilà. Ça fait partie de la communication, en fait. C'est un super moyen de parler de choses intimes, profondes, mais qui, alors, tu touches juste à chaque fois. Quoi. Ouais. À chaque fois que tu verras que Zoé avait un truc à dire pour aller dans ton sens, pour t'encourager à réussir à retenir, à attendre que tu aies fini ta phrase.
5: Par la grâce de Dieu.
3: Tu vas te sentir le roi du monde, quoi.
4: Et en fait, si on reprend notre exemple de mine, peut-être, j'imagine, hein, je ne dis pas que ça vous arrive, mais tu étais tendu, tu te fâchais parce que tu ne te sentais pas respecté. Ça, c'était la mine. Là, tu vas dire, mais en fait, voilà, c'est ça, c'est que j'ai besoin de me sentir respecté. Vous allez y travailler tous les deux. Et puis après, tu sauras à quel moment tu dois intervenir, parce qu'il t'aura bien expliqué cela dans sa liste. Et le retour sur investissement, plus tu le fais, plus ton mari va s'épanouir et va t'aimer en retour. Donc c'est un cercle vertueux et une danse de l'amour, en fait, qui s'installe et qui remplace le cercle vicieux et la danse de la peur.
3: À votre avis, c'est quoi le...
5: Moi, j'ai dit pour toi, donc vas-y.
0: Je dirais des compliments.
5: Non. Être aimé.
3: Être aimé.
4: Et oui. Ouais.
3: Se sentir... Ah, c'est un grand mystère pour les hommes.
5: C'est quoi ce truc?
3: Le visage de Guillaume révélait tout.
5: Des cadeaux, t'as dit? C'est ça que t'as dit?
3: Non, les compliments.
5: Des compliments.
3: 99,99% des femmes vont dire « J'ai besoin d'être la numéro un dans la vie de mon mari. Me sentir aimé. »
5: De sentir que tu passes avant...
3: Tout le reste.
4: Et la plupart des maris vont dire, mais ma chérie, je t'ai épousée, donc je ne peux pas...
0: Je t'aime.
4: Mais voilà, je t'aime. Et si ça change, je te le dirai, mais...
5: Mais c'est des preuves. Tu as besoin de preuves d'amour. Allez. Quand tu es sur ton ordinateur, tu fermes l'ordinateur, le téléphone, il est là-bas, et que voilà.
3: Mais je vais te donner...
5: Il n'y a que moi.
4: Il y a des actions, là. Il y a des actions concrètes de la part de Zoé.
3: Elle est en train de donner des clés sans cœur. Ouais, il faut bien...
4: Sors le stylo.
3: Voilà, des actions que tu viens de faire, exactement ce qu'on espérait. Tu viens de donner des actions très pratiques qui vont permettre à Guillaume de te faire sentir la première.
5: Quand tu penses, c'est super bête, hein. C'est tout simple. Mais ça change la vie.
4: Ça va amener ça va réduire le nombre de raisons pour lesquelles on se dispute à quasiment rien. Quand on commence à mettre les listes de besoins de l'autre en pratique et qu'on vit avec cela au quotidien et qu'on s'améliore, eh bien, la qualité de la relation va littéralement exploser et ça va se ressentir dans tous les domaines de notre couple. Et il va y avoir une atmosphère qui sera changée. Et évidemment, Christ est le moteur de tout cela. C'est simplement apprendre le langage de l'autre.
5: Et j'allais te dire, quand tu as ce sentiment d'être aimé, tu te sens en sécurité et tu sens que, du coup, tu es bien. Et tu peux être toi-même et tu es libre d'être ce que tu es parce que tu sens que ton mari t'aime et tu es en sécurité.
3: Donc, il va falloir que tu creuses, que tu continues à creuser pour lui donner d'autres pistes, en fait. Parce que tu vois le visage de Guillaume au démarrage, il a besoin de plus de pistes.
0: Je ne savais pas, il fallait me le dire.
3: Voilà. Par exemple, je vais vous en donner une des miennes. Si Eric est en train de discuter dans un groupe et que je rentre dans la pièce, s'il s'arrête, ça va lui prendre 20 secondes. Mais s'il dit « Ah, laissez-moi vous présenter ma... »
4: Superbe.
3: Voilà, il faut un adjectif qui change à chaque fois. Femme, c'est une phrase, mais je suis la reine du monde. Voilà, je suis la reine du monde parce qu'il a interrompu ce qu'il faisait pour me présenter aux gens avec qui il était. Il ne peut pas le deviner parce que je n'aime pas du tout les compliments, surtout pas en public, mais celui-ci, là... Ça me change la vie.
0: Le défi, en fait, c'est des petites choses qui nous paraissent peut-être anecdotiques.
4: Tout à fait.
0: Parce qu'on n'en a pas forcément besoin.
4: Exact.
5: Oui, exact.
0: Et qui sont finalement très importantes pour nos épouses.
3: C'est de l'oxygène pour l'autre.
5: Enfin, tu n'en as pas besoin.
0: On a besoin d'être admiré. Pas autant, en tout cas.
5: Vous avez besoin d'être admiré, en fait.
3: Ce sont des catégories différentes. Ouais. Voilà. La deuxième, chez la femme, c'est qu'elle a besoin de sentir que son mari est le chef spirituel de la famille. Ça te parle?
5: Ah oui, complètement. C'est pareil, pour moi, c'est ce qui me sécurise.
3: Voilà.
5: C'est qu'il y a des moments où je peux le challenger en lui disant, mais est-ce que vraiment tu sens que c'est ce que le Seigneur te demande? Est-ce que tu t'es mis devant le Seigneur dans cette décision? Est-ce que tu sens que c'est vraiment ça? Et s'il me dit non, je ne me sens pas en sécurité. Alors que s'il me dit oui, j'ai placé ça devant le Seigneur, c'est une conviction dans mon cœur.
3: Parce qu'en fait, cette sécurité spirituelle, c'est comme un parapluie ou le toit de la maison qui couvre en fait la famille et qui protège. Bon, alors maintenant, Guillaume, est-ce que tu sais exactement ce que tu fais qui fait que ta femme se sente en sécurité spirituellement?
0: Quand elle sent que je suis clair dans mon cœur et que j'ai passé du temps, c'est pas forcément passer du temps, combien d'heures tu as prié pour ça, mais je crois qu'elle ressent entre nous qu'il y a une direction qui est là, une conviction, et où je ne suis pas moi-même dans un état de peur ou de doute.
5: De confusion, oui.
3: Ça vaut le coup de continuer de creuser pour que tu arrives à mettre des mots précis pour que Guillaume sache exactement comment... Par exemple, est-ce que quand il a reçu quelque chose de Dieu, il vient t'en parler ? Il te dit « Ah, je viens de lire un truc super, je voudrais t'en parler » ou... C'est toi qui dois le définir, en fait, ouais. Pour que Guillaume il sache exactement les étapes. Ouais,
4: de la même manière, Guillaume ne peut pas essayer de deviner ce qui va fonctionner avec toi, même si je pense que, sans aucun doute, dans ce que tu as dit, tu étais sans doute très proche de la vérité.
3: Tu pourrais être plus précise.
4: Encore, si tu es plus précise et que Guillaume, en quelque sorte, a la liste des actions concrètes et sait exactement, ça touchera ton cœur à chaque fois à la perfection.
5: C'est très vrai ce que tu dis, parce qu'il y a quelques temps, il y a maintenant un moment, je découvrais finalement le cœur de Guillaume dans des réunions, où, tu vois, quand il pouvait exprimer son cœur à l'église, etc. Et je lui disais après, mais je suis ta femme.
3: Pourquoi, je sais
5: pas. Pourquoi tu ne partages pas ça avec moi ? J'ai envie de savoir quand même ce qui se passe dans ton cœur avant qu'il ne soit d'autre.
4: Être la première.
5: mais aussi parce que ça emmène une sécurité dans mon cœur de savoir que Guillaume a sa relation avec le Seigneur. Il y a notre relation ensemble quand on prie ensemble, mais il y a lui avec Dieu et moi avec Dieu. Moi, j'ai besoin dans mon cœur de savoir que mon mari, qui est le chef de ma maison, a sa relation avec le Seigneur, que le Seigneur travaille son cœur, travaille sa vie. C'est là où je me sens protégée.
3: Donc, il faut peut-être que vous en parliez, que tu le
5: vois.
3: Oui,
5: maintenant, c'est le cas. On partage, il partage beaucoup plus, ce qui n'est pas naturel chez lui. Mais il a compris, effectivement, que c'était un besoin.
3: Donc là, ça remplit le besoin, précisément.
5: Absolument.
3: Une autre catégorie chez les femmes, c'est l'affection non sexuelle.
5: Oui.
4: Qu'est-ce que c'est ça ?
3: Ah, tu vois, tu dis oui.
5: Une petite caresse, un mot doux, une main sur l'épaule,
4: il y a
5: un massage de pied. Voilà,
4: beaucoup d'hommes ne savent même pas ce que ça veut dire.
5: Oui,
4: est-ce que ça existe au moins, l'affection non sexuelle ? Oui, ça existe.
0: Comment tu l'as définie ? Oui.
3: C'est vraiment de l'affection. Ça veut dire, ça va être du toucher, du contact physique qui ne va pas forcément
4: automatiquement déboucher sur une relation intime.
3: Une relation sexuelle.
5: Absolument.
3: C'est très important, un geste doux pour ça.
5: Hyper important.
4: Et messieurs, y a, c'est une clé parce qu'en fait, la relation non sexuelle, aussi bizarre que ça puisse paraître, peut, si elle est installée l'affection non sexuelle, peut, si elle est installée d'une manière régulière et normale, en fait, déboucher des fois, du côté du cœur de l'épouse, sur une relation sexuelle. Oui, parce
3: plus avec affinité.
4: il y a de la tendresse qui est établie d'une manière régulière.
5: Oui, c'est vrai que quand sinon c'est que sexuel, finalement, tu deviens, j'exagère le trait, mais c'est vrai, tu peux avoir le sentiment... à un moment donné, juste d'être un objet pour satisfaire un besoin et ne pas avoir finalement cette tendresse, cet amour qui se manifeste par d'autres choses qui sont beaucoup plus essentielles pour nous, qui sont des marques d'affection et d'amour.
3: Tu vois, c'est ça, ça marche à tous les coups. Affection non sexuelle, c'est extrêmement important pour les femmes.
5: Absolument.
3: Tu veux que je donne un exemple avec moi ? Donc j'ai un caractère un peu vif, organisateur, un peu commandant des fois. Et comme on a élevé 5 garçons, il arrivait que le matin, j'étais en mode sergent-major, tout le monde doit faire ça, et Eric, elle me démarrait plus lentement la matinée, ça faisait des grosses tensions entre nous deux. Et en discutant, on s'est rendu compte qu'en fait, la première chose dont j'ai besoin le matin, c'est que quand je me lève, Eric se lève juste avant moi, quand je me lève, Eric vienne, et avant qu'on dise quoi que ce soit, il me prend dans ses bras, sans rien dire. Quelques minutes, ça change la vie. On a affiné ça, c'est lui qui initie, c'est moi qui relâche, ça ne dure pas 3 heures. Hein. Il n'est pas coincé avec moi 3 heures, mais ça change nos journées, en fait.
5: Ouais,
3: comme tu dis, ce sont des petites choses, mais qui améliorent la qualité de la relation et de l'amour qu'on donne l'un à l'autre.
4: Quand dès le matin, une journée est démarrée sur le mauvais pied, ça va ruiner tout ce que l'on va vivre ensemble. Si on connaît ces genres de choses et qu'on peut les mettre en pratique de manière concrète, la journée n'est plus la même, la vie se transforme.
3: Juste pour terminer rapidement chez la femme, d'autres catégories ressemblent à la sécurité financière, communication.
4: Du temps seul aussi.
3: Du temps seul, l'honnêteté, de la transparence, etc.
4: En général, il n'y a pas énormément de besoins. On en a entre, selon les individus, entre 4 et 6. Et en fait, c'est assez raisonnable pour se sentir vraiment en vie. Ce n'est pas une longue liste de 15 ou 20 articles qu'il va falloir apprendre par cœur, non. Par contre, ce qu'on vous encourage vraiment, c'est donc, une fois que vous avez compris l'importance de ce concept, c'est de travailler à construire votre liste. Et vous vous posez cette question, Seigneur, montre-moi mes besoins essentiels. Et puis, quelles sont les actions concrètes qui vont m'aider à remplir le besoin ? Et vous pouvez vous poser 3 questions qui vous aident à trouver les actions. C'est quand, comment et combien de fois ? Mmh. Et par exemple, quand est-ce que je dois la prendre dans mes bras, combien de fois, est-ce que c'est une fois par an ou une fois par jour ou cinq fois par jour, et puis comment, est-ce que c'est moi qui initie, elle qui relâche, et en fait, en répondant à ces questions, vous allez vraiment arriver à avoir une précision. Et puis quand vous avez ces listes prêtes, eh bien, vous vous organisez un moment sympa tous les deux, et puis chacun lit sa liste à l'autre. Et l'autre devient l'étudiant en langue étrangère. Et donc l'autre a le droit de poser les questions, mais là je ne comprends pas bien, est-ce que tu peux m'expliquer combien de fois et vous pouvez même poser ces trois questions vous-même si ça vous aide à bien comprendre. Puis symboliquement, quand vous avez terminé ce travail tous les deux, échangez ces listes. Et ça va être le premier jour de votre vie où vous ne vivez plus pour que vos besoins soient remplis, mais uniquement avec la seule intention de remplir les besoins de l'autre, comme un acte d'amour sacrificiel, et c'est le plus bel acte d'amour qu'on puisse avoir. Indépendamment de ce que mon conjoint va être bon ou pas à remplir mes besoins, moi, je m'engage à remplir les siens.
3: C'est un super geste, en fait. On donne les clés de notre cœur à l'autre. On n'impose pas. Je dis pas, bon, maintenant, tu vas faire tout ça. Pas du tout. C'est juste, écoute, je te donne les clés de mon cœur. Tu peux vraiment me bénir à tous les niveaux parce que tu connais le plus secret de moi.
4: Et puis, ayez des petits contrôles qualité, surtout au démarrage, peut-être après un mois, puis après trois mois. Venez voir le professeur. C'est-à-dire, chaque étudiant vient voir son professeur. Alors, comment je me débrouille? Et puis, le professeur va régler. Là, écoute, je t'avais dit 5 fois, 10, ce serait mieux. Ou bien là, je t'avais dit 20, allez, 15, on va dire. Et en fait, on règle les actions. Puis après, ce sera une fois tous les 6 mois, puis une fois par an. Ou alors à chaque saison de vie qui change, ou à chaque moment important, on peut avoir besoin d'un petit réglage moteur, en quelque sorte, pour garder la liste active.
0: C'est vrai qu'on a besoin d'entendre, tu vois, j'ai fait des progrès quand même.
4: Exactement. Mais oui, exactement. Ah, ça, c'est un besoin. Compliment.
5: Mais dis-moi, tu trouves, il n'y a pas un risque à un moment donné que ça devienne un petit peu technique, par exemple, je rigole, hein, mais je te donne un exemple. Si tous les jours, Guillaume se dit, allez, à 10h du matin et à 14h, c'est l'heure du bisou. C'est l'heure du « je t'aime, t'es belle ».
3: Tu sais, quand on commence à apprendre une langue, au début, ou à conduire, au début, on est un peu centré sur les actions, les mots de la langue, le vocabulaire, ou le « je passe les vitesses comment ». Puis très vite, c'est automatique, on n'y pense plus. En fait, ça devient le fait d'apprendre le langage, comment remplir les besoins de mon chéri, ça devient
5: naturel.
3: Partie de moi-même, on n'y réfléchit plus. Puis en fait, ça va changer, ça change la vie, on peut vous le promettre. On peut retourner à monsieur et madame Smith et voir, une fois qu'ils ont appris à mieux communiquer et à remplir les besoins de l'autre, ce que ça donne.
1: Et vous avez l'impression que ce nouveau mode de relation vous apporte
7: une plus grande... Vous pouvez reposer la question sur le sexe.
6: John.
1: Eh bien...
0: Le résultat est clair.
4: C'est nettement mieux.
5: Voilà. Et puis c'est vrai quand tu dis à partir du moment où on s'aime, quelque part, tu veux de toute façon remplir les besoins de l'autre, tu veux l'aimer mieux. Et du coup, ça ne peut être qu'un cercle vertueux, comme tu disais tout à l'heure.
0: Et voilà, je crois qu'on a encore appris énormément de choses. Ouais. Merci Eric et Rachel.
4: Merci
0: de nous avoir suivis. On se retrouve dans notre prochaine émission qui va parler du thème que nous avons survolé tout à l'heure, qui est la sexualité. À très bientôt. Merci de votre fidélité.

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1: Bonjour à tous, je suis Raphaël Mambou, que Jésus vous bénisse, qui que vous soyez, où que vous soyez. Le nom de cette émission est Venez à Jésus, c'est une grâce, c'est un honneur, c'est un privilège de pouvoir vous retrouver encore aujourd'hui autour de la parole de Dieu pour partager quelques versets bibliques sur le thème « Le baptême d'eau ». Avant d'aller plus loin, je voudrais vous inviter à baisser la tête dans la prière pour dédier le reste des 30 minutes entre les mains du Seigneur. Prions. Père éternel, au nom de ton Fils Jésus-Christ, nous voici devant toi pour entendre ta parole, pour entendre ton message, pour entendre ta vérité, pour entendre la vérité. Car la vérité est ta parole, Seigneur. La vérité est ton Fils Jésus-Christ. Père, dispose nos cœurs à comprendre cette parole. Dispose nos cœurs à accepter cette parole. Dispose nos cœurs, Seigneur, à nous corriger. Car lorsque tu parles, tu ne parles pas en vain. Tu parles pour un but. Et lorsque tu parles, c'est pour nous faire du bien, Seigneur. Nous voulons que tu nous fasses du bien.

0: d'accord aujourd'hui sur ce thème, le baptême d'eau. Au nom de ton Fils Jésus-Christ, nous avons ainsi prié. Amen. Je voudrais vous réinviter, je voudrais vous inviter à relire le passage dans Hébreux 6. Hébreux chapitre 6, versets 1 à 2. Vous y êtes? Hébreux 6, 1 à 2. C'est pourquoi, laissant les éléments de la parole de Christ, tendant à ce qui est parfait, sans poser de nouveau les fondements du renoncement aux œuvres mortes, de la foi en Dieu, de la doctrine des baptêmes, de l'imposition des mains, de la résurrection des morts et du jugement éternel. Nous avons dit la fois passée que l'écrivain aux Hébreux, inconnu, nous fait connaître six doctrines fondamentales ou six doctrines élémentaires que chaque chrétien, que chaque croyant en Christ est censé maîtriser, est censé connaître. Il y a la doctrine du renoncement aux œuvres mortes, la doctrine de la foi en Dieu, la doctrine des baptêmes, la doctrine des impositions des mains, la doctrine de la résurrection des morts et la doctrine du jugement éternel. Ça fait six. Il est très important, et pour vous et pour nous, de connaître ces six doctrines. Mais nous ne sommes pas en train de faire une étude sur ces six doctrines, mais nous sommes en train d'étudier sur la doctrine du baptême d'eau. L'écrivain parle de la doctrine des baptêmes. Il y en a plusieurs. Nous en avons parlé de quatre. Nous avons cité les quatre baptêmes. Mais nous allons plus continuer sur le baptême d'eau. Nous avons défini le baptême comme le fait de tremper quelque chose dans un liquide, puis le retirer ensuite. C'est prendre quelque chose, c'est l'introduire dans l'eau, dans un liquide, et puis le retirer. Nous avons dit aussi que le baptême était une ordonnance que le Seigneur Jésus-Christ avait institué dans l'Église. Nous avons défini une ordonnance comme étant un rite extérieur institué par Jésus-Christ pour être administré dans l'Église comme signe visible de la véracité salvatrice de la foi. Et bien sûr, nous avons dit aussi que le baptême ne sauvait pas. Le baptême ne sauve personne. Dans Marc 16, nous allons le lire, Marc 16, le temps de retrouver le passage, le verset est précis, mais c'est dans Marc 16, le chapitre c'est dans Marc 16, vous y êtes. Marc 16, verset 15, il est dit, « Allez par le monde entier et prêchez la bonne nouvelle à toute la création. Celui qui croira et qui sera baptisé sera sauvé. Mais celui qui ne croira pas sera condamné. » Vous voyez? Jésus recommande à ses disciples, à vous et à moi, d'aller dans le monde entier et de prêcher la bonne nouvelle. Ensuite, ces personnes doivent se faire baptiser. Et Jésus dit, celui qui croira et qui sera sauvé. Mais il ouvre une autre possibilité en disant, celui qui ne croira pas sera condamné. Mais c'est celui qui ne croit pas là peut être aussi baptisé. Le baptême ne sauve personne, je tiens encore à le préciser. Ce qui sauve, c'est la foi en l'œuvre accomplie par Jésus-Christ à Golgotha. Et celui qui croit prend naturellement le baptême d'eau. Bien sûr, il y a de ces chrétiens, quand je parle de chrétiens, je parle de personnes nées de nouveau en Jésus-Christ, qui ont donné leur vie à Jésus-Christ, mais ne sont pas encore baptisés. C'est pas pour autant qu'ils iront en enfer, non. Mais c'est anormal que vous soyez nés de nouveau, mais que vous ne vouliez pas prendre le baptême d'eau. Mais il est aussi anormal de ne pas croire en Jésus-Christ et de prendre le baptême d'eau. Ce n'est pas un baptême d'eau, c'est un bain. Parce que ça n'a aucune signification pour vous. Nous le verrons plus tard, peut-être certainement dans une prochaine émission, la signification du baptême d'eau pour le chrétien. Celui qui ne croit pas en Jésus-Christ, mais qui passe par ce rite de baptême d'eau, en fait, il n'est pas baptisé. Il a pris un bain. Ça n'a aucune signification. Ça n'a aucune importance pour lui. Et surtout aux yeux de Dieu, Dieu voit que ce monsieur n'a fait que prendre un bain d'eau. Il n'a fait que prendre un bain. Ça ne va rien changer pour lui. Le baptême est pour ceux et celles qui ont donné leur vie à Jésus-Christ. Jésus est aussi celui qui a institué le baptême. Peu de temps avant son ascension, Jésus a commandé à ses disciples de faire des disciples et de les baptiser. Puis il leur dit, Marc 16, verset 15, « Allez par le monde entier et prêchez la bonne nouvelle à toute la création. Celui qui croira et qui sera baptisé sera sauvé, mais celui qui ne croira pas sera condamné. » Vous voyez? C'est Jésus qui parle. Prendre le baptême d'eau pour le chrétien, et je peux dire, est l'acte ou l'étape normale après la conversion. Nous allons en parler. Ma prière est que vous puissiez suivre toute cette série d'enseignements sur le baptême d'eau. C'est très important. Nous ferons aussi la différence entre le baptême de Jean et le baptême chrétien. Il est très important pour nous de comprendre ces choses. Dans mon expérience chrétienne, dans ma petite expérience chrétienne, j'ai vu des hommes et des femmes, j'ai rencontré des hommes et des femmes qui, étant nés de nouveau depuis plus de 5 ou 6 ans, n'ont pris leur baptême d'eau que peut-être après 7 ans, 8 ans. D'autres n'ont pris le baptême d'eau que pour devenir membres de l'Église. Je parle de ceux et de celles qui sont nés de nouveau. D'autres ont pris le baptême d'eau parce que quand il fallait se marier dans l'église X, il fallait qu'ils aient une carte de membre. Ils œuvraient déjà dans cette église, dans les cellules de cette église. Mais comme il fallait se marier et qu'ils n'avaient pas de carte de membre, alors ils ont accepté de passer par le baptême d'eau. C'est vrai qu'ils ont obéi, mais les raisons pour lesquelles ils ont obéi ne sont pas l'ordre de Dieu, mais un avantage qu'ils pouvaient en tirer de l'église. Personnellement, je ne trouve pas ça correct, mais je ne suis pas là pour condamner qui que ce soit, mais pour montrer aux hommes et aux femmes qui croient en Jésus-Christ le bon chemin. Peut-être que vous êtes de ceux et de celles qui avaient pris le baptême d'eau sans être nés de nouveau, sans avoir donné votre vie à Jésus-Christ. Peut-être que vous avez pris le baptême d'eau parce que c'est à la mode aujourd'hui dans votre communauté, dans votre ville, il y a une très grande église évangélique. Et vous aussi, vous y allez, mais bon, les choses qui sont dites ne sont pas intéressantes. Mais pour ne pas paraître bizarre et étrange aux yeux des autres, vous êtes aussi passé par ce rite. Ça n'a aucune signification pour vous, puisque vous n'êtes pas né de nouveau. Je connais même l'histoire d'un homme dans cette église dans laquelle je priais. Avant de passer par le baptême d'eau, il y a un petit entretien. Alors, ce monsieur parlait avec un des candidats, si je puis dire, au baptême d'eau, lui posait des questions, quand est-ce que vous avez rencontré Jésus-Christ, comment votre vie a été changée. C'était juste un simple entretien. Alors, à un moment, le monsieur à qui on posait des questions s'est fatigué, a dit, mais écoutez, vous savez, toutes vos choses-là, vos bizarreries d'église, ça ne m'intéresse pas. Moi, je veux me marier avec Y. Et elle m'a dit qu'elle veut un mariage seulement dans cette église. Et pour que je puisse me marier dans cette église, il faut que je passe par ce rite. Donc, vous voyez, il n'y a pas de nouvelle naissance pour ce monsieur, mais parce qu'il doit se marier avec Y ou avec X ou avec Z, il accepte de passer par les eaux du baptême. Spirituellement, ça n'a aucune implication pour lui, ça n'a aucune signification pour lui, ça n'a aucune importance, ça n'a, aux yeux de Dieu, il a pris simplement un bain. Attention mon frère, attention ma sœur, je prie que ces enseignements puissent vous réveiller, puissent vous réveiller, vous puissiez vous dire, Seigneur, qu'est-ce que je suis en train de faire? Je dois te donner ma vie avant de passer. Moi, personnellement, d'où j'étais, avant de se faire passer, avant de se faire baptiser d'eau, on devait suivre certains enseignements. Certains enseignements, je crois que ça avait pris 5 ou 6 dimanches, le temps de faire l'inscription. 5 à 6 dimanches après, on a suivi des enseignements et puis je suis passé par les eaux du baptême. Je ne suis pas en train de dire que je suis plus intelligent, plus spirituel ou que je suis un modèle. Non. Mais j'essaye de faire comprendre, j'essaie de vous faire comprendre, vous mes frères, vous mes sœurs, que le baptême d'eau n'est pas quelque chose qu'il faut prendre à la légère. Mais le baptême d'eau non plus ne sauve pas. Celui qui sauve s'appelle Jésus-Christ. Allez dans le monde entier prêcher la bonne nouvelle. Celui qui croira et qui sera baptisé sera sauvé. Mais celui qui ne croira pas, mais qui pourra être baptisé d'eau, ne sera pas sauvé. Donc, c'est une institution, c'est un commandement que le Seigneur a donné. Dans Matthieu 28, à partir du verset 19, Matthieu 28, nous allons le lire, à partir du verset 19, il nous est dit ceci. Jésus nous dit ceci. Allez, faites de toutes les nations des disciples. Ces nations, baptisez en les baptisant au nom du Père, du Fils et du Saint-Esprit. Allez, faites de toutes les nations des disciples, les baptisant au nom du Père, du Fils et du Saint-Esprit. Jésus, j'allais dire, Jésus tient à cette institution. Ce sont les deux ordonnances, le baptême fait partie des deux ordonnances que Jésus a instituées. Les deux ordonnances sont le baptême d'eau et le repas du Seigneur. Rappelons-nous, une ordonnance est un rite administré dans l'Église comme un signe visible de la vérité salvatrice de la foi. Donc il est tout à fait normal, quelqu'un qui est né de nouveau, soit baptisé d'eau et participe au repas du Seigneur. Parce que c'est la volonté de Christ. Ce sont les ordonnances de Christ, ce sont les sacrements de Christ. Lorsque les apôtres de Jésus, dans le Nouveau Testament, prêchaient l'Évangile et que les gens répondaient, ils étaient immédiatement baptisés. Après l'ordre missionnaire de Jésus, aller dans le monde entier, prêcher la bonne nouvelle, les disciples ont obéi. Ils sont allés en Samarie, ils sont allés en Judée, ils sont allés dans le monde entier et jusqu'à aujourd'hui. Dès que quelqu'un répondait à l'appel de Jésus-Christ, dès que quelqu'un répondait à l'appel de l'Évangile, dès que quelqu'un se convertissait, dès que quelqu'un donnait sa vie à Jésus-Christ, il était normal, dans les jours qui suivent, pas dans les années qui suivent, dans les jours qui suivent, des fois même les mêmes nuits, ces personnes étaient baptisées. Dans Acte 2, à partir du verset 38, Acte 2, lisons-le, Acte 2, je suis allé jusqu'à Acte 28, pardon, Acte 2, pardon, Acte 2, verset 38, oui, c'est ça. Après avoir entendu ce discours, verset 37, ils eurent le cœur vivement touché et ils dirent à Pierre et aux autres disciples et aux autres apôtres, « Hommes frères, que ferions-nous ? » Pierre leur dit, « Jésus-Christ, pour le pardon de vos péchés, et vous recevrez le don du Saint-Esprit. Car la promesse est pour vous, pour vos enfants et pour tous ceux qui sont au loin, en aussi grand nombre que le Seigneur notre Dieu les appellera. » Vous voyez, Paul, Pierre dit, « Repentez-vous et que chacun de vous soit baptisé. Vous devez vous faire baptiser. Vous devez passer par les eaux du baptême. » Continuons verset 40. Et par plusieurs autres paroles, il les conjurait et les exhortait, disant, « Sauvez-vous de cette génération perverse. » Verset 41, « Ceux qui acceptèrent sa parole furent baptisés. Et en ce jour-là, le nombre des disciples s'augmentant d'environ 3 âmes. » Quelle campagne d'évangélisation extraordinaire! C'est vraiment merveilleux. 3 000 conversions en une prédication. 3 000 conversions en une campagne d'évangélisation. Et ils ne se sont pas limités seulement à accepter Jésus-Christ comme Seigneur, comme Sauveur. Ils ne se sont pas seulement limités à la repentance, à demander pardon pour leurs péchés, à se tourner vers le Dieu vivant au travers de Jésus-Christ, mais ils ont aussi accepté le baptême et se sont fait aussi baptiser. Mon frère, ma sœur, je ne sais pas qui vous êtes. Je ne sais pas ce que vous êtes en train de vivre. Je ne sais pas quelle est votre attitude par rapport à cette ordonnance, par rapport à cette institution de Jésus-Christ qui est le baptême d'eau. Mais je suis venu vous dire qu'il se peut qu'il y ait peut-être des blocages, des non-avancements dans votre vie spirituelle parce que justement, vous n'avez pas obéi à ce commandement de Christ qui était aussi de se faire baptiser d'eau. J'ai vu ça de ma vie. Et je le vis encore avec certaines personnes. Ils étaient dans l'église Y, dans la communauté Y. Ils ont été touchés par l'évangile. Ils ont accepté l'évangile. Ils ont accepté Jésus-Christ. Ils sont nés de nouveau. Ils sont allés dans l'église Z, parce que dans l'église Y, on ne parlait pas de Jésus-Christ. Mais dans l'église d'où ils venaient, dans la communauté d'où ils venaient, ils avaient reçu un type de baptême. Un baptême selon leur mode, selon leur compréhension des choses. Mais maintenant qu'ils sont venus à Jésus-Christ, qui sont dans la vérité, on leur propose le baptême d'eau, selon le modèle biblique. Ils disent non, j'ai déjà été baptisé. Je n'ai pas à passer deux fois dans le baptême. Non, mon frère, non, ma sœur. Un baptême d'eau avant la conversion n'est pas un baptême d'eau. Un baptême d'eau avant la nouvelle naissance n'est pas un baptême d'eau, c'est un bain. On vous a simplement pris, on vous a plongé dans l'eau et vous en êtes ressorti. Ou alors on a fait un autre type de baptême d'eau, mais avant la nouvelle naissance, ça n'a aucune signification. Ça n'a aucune importance, ça n'a aucune bénédiction pour vous. Je parle de bénédiction, oui, parce que j'ai vu des gens être baptisés d'eau et en sortir, baptisés du Saint-Esprit, guéris de certaines maladies, délivrés de certaines oppressions démoniaques. J'ai vu ça de mes propres yeux. Donc, un baptême d'eau avant la nouvelle naissance, ce n'est pas un baptême d'eau, c'est un bain qui a été pris. Dans Acte 8, à partir du verset 12, Acte 8, à partir du verset 12. Mais quand ils crurent à Philippe, qui leur annonçait la bonne nouvelle du royaume de Dieu et du nom de Jésus-Christ, hommes et femmes se firent baptiser. Simon lui-même crut, et après avoir été baptisé, il ne quittait plus Philippe, et il voyait avec étonnement les miracles et les grands prodiges qui s'opéraient. Philippe est descendu, et il a commencé à parler de Jésus-Christ. Après la persécution, il est allé dans une ville pour parler de Jésus-Christ. Et des hommes et des femmes ont répondu à l'appel de Dieu, ont donné leur vie, dont Simon, un grand magicien. Il est dit, dès qu'ils ont cru à ce que Philippe leur annonçait au sujet du royaume de Dieu et du nom de Jésus-Christ, des hommes et des femmes se firent baptiser. Le magicien Simon lui-même crut et après avoir été baptisé, il ne quitta plus Philippe. Merveilleux. Dès qu'ils ont reçu Jésus-Christ dans leur vie comme Seigneur et Sauveur, ils ont accepté de passer par les eaux du baptême. Donnez votre vie à Jésus-Christ. Qu'est-ce que vous attendez pour vous faire baptiser? Ces hommes et ces femmes n'ont pas. Nous avons déjà reçu un type de baptême. Nous avons déjà notre propre façon de marcher avec Dieu. Non! Dès qu'on est de nouveau, on devient une nouvelle créature, on devient une nouvelle créature en Jésus-Christ et on commence sa marche chrétienne. Et quelle est l'étape suivante? C'est le baptême d'eau, c'est tout à fait normal. Tout à fait normal. Dans Acte 8, verset 37, Acte 8, verset 37. Commençons verset 34. L'eunuque dit à Philippe, je te prie, de qui le prophète parle-t-il ainsi? Est-ce de lui-même ou de quelqu'un d'autre? Alors Philippe, ouvrant la bouche et commençant par ce passage, lui annonça la bonne nouvelle de Jésus. Comme ils continuaient leur chemin, ils rencontrèrent de l'eau. Et l'eunuque dit, voici de l'eau. Qu'est-ce qui empêche que je sois baptisé? Philippe dit, si tu crois de tout ton cœur, cela est possible. L'eunuque répondit, je crois que Jésus-Christ est le Fils de Dieu. Verset 38, il fit arrêter le char. Philippe et l'eunuque descendirent tous deux dans l'eau, et Philippe baptisa l'eunuque éthiopien. Quand ils furent sortis de l'eau, l'Esprit du Seigneur enleva Philippe, et l'eunuque éthiopien ne le vit plus, tandis que joyeux, il poursuivait sa route. Un monsieur très riche, un intendant, revenait de Jérusalem, en train de lire les Écritures de l'Ancien Testament. Mais il ne comprenait pas. Alors Philippe lui pose la question, est-ce que tu comprends ce que tu es en train de dire? Le monsieur lui dit, je te prie, parle-moi. De qui est-ce que le prophète est en train de parler? De lui-même ou bien d'un autre? J'aime ce qu'il est dit. Alors Philippe, ouvrant la bouche et commençant par le passage que l'eunuque éthiopien était en train de lire, lui annonça la bonne nouvelle de Jésus-Christ. On va dire ceci. Philippe a commencé à parler de l'Évangile, commencé à parler de Jésus-Christ à partir du passage de Ésaïe 55, où on dépeint le sacrifice et les souffrances de Christ. Mais Philippe ne va pas seulement se limiter à parler du sacrifice de Jésus-Christ à la croix, mais aussi de ce que Jésus-Christ a demandé de faire, c'est-à-dire aller dans le monde entier, prêcher la bonne nouvelle, oui. Mais il a aussi demandé que ceux qui vont croire en Jésus-Christ prennent le baptême d'eau. Voilà pourquoi au verset 36, l'eunuque éthiopien posera cette question. Voici de l'eau. Il y a de l'eau ici. Qu'est-ce qui empêche que je sois baptisé? Philippe lui dira, si tu crois de tout ton cœur, cela est possible. Si tu crois quoi? Que Jésus-Christ est Seigneur et Sauveur. Pas si tu crois que le baptême d'eau sauve. Voilà pourquoi l'eunuque éthiopien a répondu, je crois que Jésus-Christ est le Fils de Dieu. Oui, je crois que Jésus-Christ est le Fils de Dieu, je crois que Jésus-Christ est le Sauveur des hommes, que sa mort à la croix nous rachète de la malédiction du péché, de la malédiction de la loi, nous rachète du royaume des ténèbres pour que nous passions au royaume de Dieu. Pour que nous devenions des enfants de Dieu. Et dès qu'ils se sont arrêtés, les deux sont descendus dans l'eau. C'est très important de préciser, nous allons le voir dans les prochaines émissions, dans l'eau. Et ensuite, Philippe a baptisé ce monsieur. J'aime la question. Qu'est-ce qui empêche que je sois baptisé? Nous allons exploiter ça dans les prochaines émissions. Dès qu'on entend l'évangile, dès qu'on accepte l'évangile, il est normal de se faire baptiser d'eau. Mon frère, ma sœur, vous qui m'écoutez en ce moment, je sais que beaucoup de chrétiens, nés de nouveau, quand je parle de chrétiens, je parle d'hommes et de femmes nés de nouveau, ont du mal à passer par les eaux du baptême. Ma prière est que ce message que vous entendez en ce moment soit quelque chose qui vous réveille, qui vous révolutionne, parce qu'il y a une bénédiction qui se cache ou qui a derrière l'obéissance à la parole de Dieu. Derrière toute obéissance de la parole de Dieu se trouve une bénédiction pour l'enfant de Dieu. Ne réfléchissez pas trop. Ne réfléchissez pas trop. Mais obéissez à la parole de Christ. Allez dans le monde entier, faites de toutes les nations les disciples, les baptisant. Il faut baptiser. Il faut être baptisé. Un baptême avant la conversion n'est pas un baptême. Il est normal qu'après la conversion à Dieu, la conversion à Christ, il est tout à fait normal après la conversion d'être baptisé d'eau. Mon frère, ma sœur, Ce message est peut-être en train de vous toucher, peut-être que vous êtes en train de vous réveiller, peut-être que vous voulez dire, Seigneur, je voudrais te demander pardon. Pardon parce que j'ai été désobéissant. J'ai donné ma vie à Jésus-Christ, mais je n'ai pas voulu prendre le baptême d'eau, pensant que le baptême d'avant avait sa signification. Non. Peut-être aussi que vous êtes de ceux qui avaient pris, qui êtes passés par les eaux du baptême, mais sans avoir donné votre vie à Jésus-Christ. Vous avez pris un bain. Si vous voulez demander pardon à Jésus-Christ, vous voulez demander pardon à Dieu pour cette désobéissance, pour cet aveuglement, c'est très simple. Baissez la tête dans la prière et répétez ces simples mots après moi. Dites, Père éternel, au nom de ton Fils Jésus-Christ, je viens à toi. Je te demande pardon. Pardon parce que j'ai marché selon ma compréhension des choses. Pardon parce que je n'ai pas voulu prendre le baptême d'eau, quoique né de nouveau. Pardon parce que j'ai pris le baptême d'eau, n'étant pas né de nouveau. Purifie-moi avec le sang de Jésus-Christ. Lave-moi avec le sang de Jésus-Christ. Je prends l'engagement aujourd'hui et jusqu'à la fin de ma vie de prendre un nouveau départ avec Jésus-Christ. Au nom de ton Fils Jésus-Christ, j'ai ainsi prié, Dieu vous a entendu. Mon frère, ma sœur, je vous encourage à contacter une église qui croit dans le baptême d'eau et de prendre le baptême d'eau selon le modèle biblique. Je suis Raphaël Mambou et le nom de cette émission est Venez à Jésus. Nous nous retrouvons la fois prochaine, toujours sur le même thème. Que Jésus continue de vous bénir, que Jésus continue de vous garder. À la fois prochaine. Amen.
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Je m'appelle Déborah, j'ai 26 ans, je suis mariée. Je vais vous parler en fait de réconciliation et de guérison, mais pas de guérison physique, mais de guérison du cœur. Je suis née dans une famille chrétienne, je suis l'aînée d'une famille de 4 enfants, et la personne dont je vais vous parler, c'est mon père. Après moi, il y a 2 garçons. Le dernier enfant est venu très tard. Donc moi j'étais la seule fille, donc j'étais la petite fille à mon papa. J'étais la préférée. Enfin vous connaissez ce lien très particulier qu'il y a entre les filles et leur père. Et moi mon père qui me portait vraiment beaucoup dans son cœur. Et moi j'aimais beaucoup mon papa. Je voulais me marier avec lui comme toutes les petites filles. Seulement quand j'ai eu 7-8 ans, ma mère est tombée enceinte et j'ai eu une petite sœur. Aïe aïe aïe. Me voilà menacée par une autre fille dans la famille. Je vais devoir partager mon père. Je l'ai très mal vécu. J'ai fait de l'anorexie. J'ai refusé de m'alimenter pendant 6 mois, ne pouvant exprimer pourquoi, mais simplement parce que j'avais peur de perdre mon père. Et il a fallu m'éloigner du milieu familial pour que je rompe vraiment ce fonctionnement de ne plus vouloir manger, de plus vouloir m'alimenter. Et mes parents m'ont bien expliqué que ma sœur n'allait pas me prendre l'amour de mon père, que je n'allais pas le perdre. Mais au fond de moi, il y avait quelque chose qui était né. De la jalousie. Ça s'est amplifié quand à l'âge de 12 ans, j'ai eu ma puberté. Donc mon corps s'est transformé, j'ai commencé à ressembler à une femme et mon père a eu peur de moi. Je devenais une femme, j'étais plus sa petite fille et depuis ce jour-là, il ne m'a plus touchée. Je n'ai plus droit à des bisous, je n'ai plus droit à des câlins, à une caresse, à quoi que ce soit, j'ai plus rien eu. Et le problème, c'est que ma sœur étant petite, ma sœur était tout le temps dans ses bras, tout le temps sur ses genoux. Malheureusement, aimant trop mon père, je ne pouvais pas lui manifester ma colère. Je ne pouvais pas lui manifester que je lui en voulais. Alors à qui je m'en suis prise? À ma sœur. J'ai été vraiment abominable. Pendant pratiquement 16 ans, je lui en ai fait voir de toutes les couleurs. Et elle en est venue à me détester aussi parce que je lui faisais vraiment voir la vie très très dure. Et j'ai commencé aussi à mettre en place un nouveau fonctionnement face à ce manque affectif terrible. La compensation alimentaire, je pense que beaucoup connaissent. C'est un truc apparemment typiquement féminin. Et je me suis rendu compte que je pouvais trouver un petit peu cette affection auprès des garçons. Et en fait, pendant toute mon adolescence, j'ai passé mon temps à courir après les garçons. Pas dans le sens où, voilà, je voulais tous les avoir, mais parce que j'avais ce manque profond d'amour et que je voulais absolument être aimée et même ce besoin physique d'affection. Et ça a été jusqu'au point où j'avais une réputation abominable. Et ça m'a frappée un jour, parce que je me suis dit, attends, c'est pas moi. Et Dieu m'a montré que je pouvais changer, que j'allais pas rester comme ça toute ma vie. Et je me rendais bien compte que le jour où je me marierais, ce serait abominable pour mon mari parce que j'en demandais tellement, j'étais tellement en besoin que lui jamais ne pourrait remplir tous mes manques. Et je lui mettrais trop de pression et il ne pourrait pas y répondre et on serait malheureux tous les deux. Donc j'ai demandé à Dieu de m'aider, j'ai demandé à Dieu de me montrer comment m'en sortir, comment casser ce fonctionnement. Et grâce un petit peu aussi à ma mère, qui est thérapeute hein, de relations d'aide, j'ai découvert qu'en fait, je pouvais guérir. Et donc, il a fallu que je commence par reconnaître ma colère contre mon père, ce qui était très difficile. Et je me sentais coupable. Je me disais, non, mais c'est pas lui, c'est pas de sa faute. C'est parce qu'il a été élevé comme ça, lui non plus, il a pas reçu. Donc, c'est pas de sa faute, je peux pas lui en vouloir. J'ai reconnu que j'étais en colère contre ma sœur, qui n'y pouvait absolument rien. Et j'ai nommé mes blessures. Et c'est là qu'a commencé le travail de pardon et de guérison. Et Dieu m'a vraiment accompagnée tout au long du chemin. Il a fallu que je passe par plusieurs étapes. Et la première chose que j'ai dû faire, qui était très difficile, c'est une lettre. Je l'ai pas donnée à mon père, c'était trop difficile. Et j'ai écrit des choses comme « Tu m'as blessée quand tu ne m'as pas donné de l'affection, tu m'as blessée quand tu ne m'as pas dit je t'aime. Mais je reconnais aussi que tu as fait de bonnes choses pour moi. La chose la plus importante que j'ai écrite, c'est « Je choisis de te pardonner aujourd'hui ». Alors, la manière dont ça s'est fait, c'est un peu bizarre, mais je roulais devant, il roulait derrière. Donc, je le voyais dans mon rétroviseur. Et là, tout à coup, sur la route, je me suis mise à sangloter et toute ma colère contre mon père est sortie. Et je lui ai parlé dans le rétroviseur. C'était pas face à face, mais c'était déjà ça. Et mon père ne l'a pas su, je lui ai pas dit. Mais disons que moi, ça m'a vraiment libérée et ça m'a permis de passer à l'étape suivante. J'ai demandé à mon père si on pouvait se parler. Et là, je lui ai exprimé avec calme, vu que j'avais déjà pu exprimer ma colère toute seule, je n'avais plus vraiment de colère à lui jeter à la figure. J'ai pu lui exprimer calmement, avec mes mots, les blessures que j'avais, ce que ça avait engendré dans ma vie, les comportements que j'avais mis en place. Et je lui ai dit, je choisis de te pardonner.
Et lui m'a demandé pardon pour toutes les blessures, pour tout ce qu'il ne m'avait pas apporté. Et il m'a remercié parce que ça lui a permis à lui de se libérer de cette culpabilité et de pouvoir se pardonner à lui-même. Aujourd'hui, j'ai une relation avec mon père qui est beaucoup plus stable, beaucoup plus équilibrée parce qu'il n'y a plus de colère. Il n'y a plus de culpabilité. Et mon père, quand je le vois, je n'ai plus aucune colère contre lui. Je l'aime comme il est. Et j'ai même la surprise aujourd'hui d'avoir mon père qui m'appelle pour me demander comment je vais, ce qui est absolument extraordinaire. Et je remercie le Seigneur parce que j'ai une relation vraiment très équilibrée avec mon mari, qui est un homme formidable, qui me dit 100 fois « je t'aime » par jour. Je suis libérée, je suis guérie et je vous encourage tous à vraiment faire face à ça parce que je sais que les générations passées d'hommes ont été des hommes qui étaient parfois très absents, qui ne manifestaient aucun amour et ça peut faire très mal.

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1: Dans les Actes des Apôtres, au chapitre 7, le verset 60 nous dit « Se mettant à genoux, il s'écria d'une voix forte « Seigneur, ne leur compte pas ce péché. » Et après cette parole, Étienne s'endormit dans la mort. Tout comme Jésus en croix, Étienne, qu'on appelle parfois le premier des martyrs, ne pardonne pas directement à ses assassins. Il ne dit pas « Je vous pardonne », exactement comme Jésus sur la croix n'a pas dit « Je vous pardonne », mais « Père, pardonne-leur ». Étienne fait de même, il demande « Seigneur, ne leur compte pas ce péché ». Quand nous avons de la peine à pardonner à quelqu'un, n'oublions pas cette attitude. Commençons par demander à Dieu de pardonner à cette personne. Cela nous ouvrira le champ des possibles.
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3: Bonjour à tous, je suis Raphaël Mambou. Que Jésus vous bénisse, qui que vous soyez, où que vous soyez. Le nom de cette émission est Venez à Jésus. C'est une grâce, c'est un honneur, c'est un privilège de pouvoir vous retrouver encore aujourd'hui autour de la parole de Dieu pour partager quelques versets bibliques sur la parabole du filet. C'est notre 9e émission. Avant d'aller plus loin, je vous invite à baisser la tête dans la prière pour dédier le reste des 30 minutes entre les mains du Seigneur. Prions. Père éternel, au nom de ton Fils Jésus-Christ, nous venons devant toi pour te dire merci. Merci pour le salut qui se trouve en Jésus-Christ. Merci pour ton amour, ta grâce, ta bonté, ta miséricorde, ton amour, ton pardon. Merci parce que tu as permis que nous écoutions cette émission aujourd'hui. Où que nous soyons de par le monde, en Amérique latine, en Afrique, en Europe, en Asie, Seigneur, c'est par grâce que tu nous fais parvenir ce message. C'est par grâce, Seigneur, que tu permets qu'on écoute ce message aujourd'hui. Et ma prière est, Seigneur, pour moi et pour mes frères, et que tu nous instruises sur cette parabole, Seigneur, parce que Jésus revient bientôt, et tu ne voudrais pas nous. Au nom de ton Fils Jésus-Christ, nous avons ainsi prié. Amen. La parabole du filet. Je vous invite à lire dans Matthieu 13. Matthieu 13, 47 à 51. Matthieu 13, 47 à 51. Matthieu 13, 47 à 51. Le royaume des cieux est encore semblable à un filet jeté dans la mer et ramassant toutes sortes de poissons. Quand il est rempli, les pêcheurs le tirent et après s'être assis sur le rivage, ils mettent dans des vases ce qui est bon et ils jettent ce qui est mauvais. Il en sera de même à la fin du monde, les anges viendront séparer les méchants d'avec les justes. Et ils les jetteront dans la fournaise ardente où il y aura des pleurs et des grincements de dents. Avez-vous compris toutes ces choses ? Oui, répondirent-ils. La parabole du filet. Nous avons dit dans les émissions précédentes que le royaume des cieux, dans cette parabole, lorsqu'on compare au royaume de Dieu, le royaume des cieux est l'ensemble de tous ceux qui se prétendent, à juste titre ou pas, de Christ. Et le royaume de Dieu, ce sont tous ceux et toutes celles qui appartiennent réellement à Christ. Nous avons lu dans Matthieu 7, versets 21 à 23, le Seigneur dit, « Tous ceux qui m'appellent Seigneur, Seigneur, n'entreront pas tous dans le royaume des cieux. » Vous voyez ? Là, lorsqu'il est parlé du royaume des cieux dans Matthieu 7, 21 à 23, c'est l'image de ceux et de celles qui marchent avec Christ. Mais dans la parabole du filet, le royaume des cieux, c'est l'ensemble de tous ceux qui se prétendent être chrétiens, sont les catholiques, les protestants, les kimbanguistes, les témoins de Jéhovah, les foi bahaï, les monistes, les mormons, les branhamistes, tous ceux, bref, qui ont comme point commun la Bible et Jésus. Mais leur vie, leurs enseignements ne sont pas tous conformes à la Bible, quoiqu'ils aient des versets bibliques en commun. Quoiqu'ils aient des versets bibliques en commun, ils ne sont pas tous des vrais serviteurs de Christ. Aujourd'hui, j'avais à cœur de parler avec vous sur le verset 49. Il en sera de même à la fin du monde. Ça veut dire, verset 49, il en sera de même à la fin du monde. Ça veut dire que Jésus

viendra mettre toutes choses en règle. Et Jésus déjà nous enseigne cela dans la parabole du filet, que les anges, que nous avons vu dans l'émission précédente, que les anges seront envoyés pour commencer à séparer ceux qui servent Dieu de ceux qui ne le servent pas. On peut mentir son pasteur, on peut tromper son évêque, on peut tromper l'évangéliste, le prophète, l'apôtre, le docteur, bref, on peut tromper l'homme de Dieu. Quoique le plus spirituel qu'il soit, on peut le tromper, mais on ne peut pas tromper Dieu. Dans Jean 10, verset 14, nous avons dit que Jésus connaît ses brebis. Et ses brebis le connaissent, lui. Donc ça veut dire que, quoique nous ayons une carte de membre d'église, que c'est une très bonne chose, mais ça ne dit pas que nous sommes réellement avec Christ. Ça ne dit pas réellement que nous sommes de Christ. Alors le jour du Seigneur, le jour fixé par Dieu, pour remettre à l'heure, pour remettre en règle toute chose dans l'humanité, ce jour-là, Dieu va distinguer ceux qui l'appartiennent de ceux qui ne l'appartiennent pas. Et ma prière est que vous qui m'écoutez en ce moment, parce que c'est un message de Dieu que je vous apporte, que vous et moi, nous soyons prêts pour ce jour-là. Parce que ce jour-là arrive bientôt. Oui, c'est vrai, vous allez me dire, ah, mais ça fait plus de 2000 ans qu'on dit que Jésus revient bientôt. Oui, Jésus revient bientôt. Et aujourd'hui, les signes nous montrent qu'il est plus proche d'aujourd'hui qu'il y a 2000 ans. Nous sommes arrivés dans les dernières heures. Ce jour apparaît. Ce jour est en train de venir. Tous les signes que nous voyons à la télé, que nous entendons à la radio, guerre, bruit de guerre, tremblement de terre, des nations qui se lèvent les unes contre les autres, vous allez me dire, mais ça a toujours existé. Oui, mais observez ou étudiez le nombre de ces phénomènes aux siècles et aux années passées, aux années et aux siècles passés. C'est vraiment, j'allais dire choquant. C'est vraiment étonnant. Dieu est réellement en train de nous parler, même par la nature, que Jésus est en train de revenir prendre les siens. Vous devez vous préparer, je dois me préparer. L'heure n'est plus à la distraction. Le jour du Seigneur est proche. Le jour du Seigneur est proche. 1 Thessaloniciens 5, verset 2, la première lettre aux Thessaloniciens, chapitre 5, verset 2. Commençons au verset 1. « Pour ce qui est des temps et des moments, vous n'avez pas besoin, frères, que l'on vous écrive. Car vous savez bien vous-même que le jour du Seigneur viendra comme un voleur dans la nuit. Quand les hommes diront paix et sûreté, alors une ruine soudaine les surprendra, comme les douleurs de l'enfantement surprenant la femme enceinte, et ils n'échapperont point. » Le jour du Seigneur viendra comme un voleur. Jésus n'est pas un voleur, mais il viendra comme un voleur pour ceux et celles qui ne se sont pas préparés. Parce que vous savez, essayez un peu d'imaginer, si Jésus nous disait dans la Bible qu'il viendrait tel jour de la semaine, à telle heure de telle année, alors les gens feraient tout ce qu'ils ont envie de faire, et puis s'approchant de ce jour-là, ils vont se convertir. On dira, j'abandonne mon péché parce que je sais que demain matin, à 7h50, heure de Kinshasa, Jésus arrive. Non, il n'en est pas ici. Dieu ne nous a pas donné des heures précises, mais il nous a donné des signes, des temps et des moments pour que nous puissions comprendre, que nous puissions discerner qu'il est en train de revenir. Et si vous avez ce message entre les mains, ce n'est pas le fruit du hasard. C'est parce que Dieu veut que vous vous prépariez davantage. Vous allez me dire, mais je connais déjà le Seigneur. Oui, c'est une très bonne chose. Mais est-ce que vous vous préparez à sa rencontre? Parce que le royaume des cieux, dans cette parabole que nous avons, c'est le mélange de tout. Le filet que les anges vont lancer va ramasser toutes sortes de poissons. Toutes sortes, des gros, des petits, des moyens, des beaux, des vilains, des toutes sortes. Mais seulement ceux qui sont à Christ, qui vont être mis dans des vases d'honneur, qui vont être honorés, mon frère, ma sœur.
C'est la Bible qui nous dit. Ce n'est

0: pas l'invention de l'homme. Ce n'est pas pour faire peur à l'homme. Ce n'est pas pour vous faire trembler. Non, c'est pour que vous arrêtiez de vivre dans le péché, dans l'adultère, dans le mensonge, dans l'impudicité, dans la fornication, dans l'homosexualité, dans le meurtre, dans le lesbinage, dans l'occultisme, dans l'idolâtrie, dans la cupidité, et toutes ces choses qui sont contraires à la parole de Dieu. Le jour du Seigneur n'est pas un jour connu de tous. Non, il n'y a que Dieu qui connaît ce jour-là. Et il ne l'a pas dit aux anges. Voilà pourquoi je disais, par exemple, dans l'émission précédente, que les anges sont des serviteurs. Ils exécutent ce que Dieu leur dit de faire. Ce n'est pas nécessaire d'adorer les anges. Ce n'est pas nécessaire de suivre les anges, non. Ce sont des compagnons pour notre service. Personne ne connaît le jour précis que Jésus va revenir, si ce n'est que Dieu lui-même. Alors Paul nous dit, « Vous savez vous-même que le jour du Seigneur viendra comme un voleur dans la nuit. » Vous n'avez pas besoin qu'on vous enseigne ces choses, parce qu'on vous les a déjà dites, on vous les a déjà répétées, que ce n'est pas un jour précis, que nous ne connaissons pas le jour précis, pardon, l'heure précise, l'année précise, le mois précis du retour du Seigneur. Voilà pourquoi nous devons nous préparer chaque jour. Mon frère, ma sœur, ceci me fait penser, il y a quelques années en arrière, lorsque j'étais encore étudiant au niveau secondaire, il y avait une famille avec qui on étudiait, dont le père était pasteur. Il nous a malheureusement quittés. Et sur leur voiture, sur leur véhicule, était écrit derrière, « Jésus revient bientôt. Es-tu prêt ?» C'était écrit dans les deux langues. C'était écrit en deux langues, en français et en anglais. « Jésus revient bientôt. Es-tu prêt ?» Oh, avant, je me contrefichais. Mais ça me travaillait l'esprit. Ça me travaillait la mentalité. Ça me travaillait parce que je me disais, ces choses sont vraies. Retour. Et le jour de son retour, pour ceux qui ne l'attendent pas, ce sera comme un voleur qui vient. Vous voyez, lorsqu'un voleur vient nous cambrioler, il ne nous prévient pas le jour précis, il ne nous envoie pas sa carte de visite pour nous dire, écoutez, monsieur Raphaël Mambou, moi, le voleur XYZ, je vous fais savoir que je viendrai chez vous vendredi à 23h30. Non. Non, non, il ne le dit pas. Si nous ne sommes pas prudents, si nous ne protégeons pas notre demeure, eh bien, nous serons surpris d'avoir été cambriolés. Oh, on aura beau crier, aller à la police, porter plainte, mais nous ne serons pas moins cambriolés. C'est la même chose dans le domaine spirituel. Jésus-Christ viendra. Et il viendra pour ceux qui sont préparés. Ceux qui ne sont pas préparés vont être surpris. Ils vont être honteux. J'imagine un peu la scène. Supposons que moi, Raphaël, qui vous parle de Jésus maintenant, que je ne sois pas pris. Essayez d'imaginer la honte que je vais recevoir, la honte que je vais vivre. Mais les gens vont me dire, mais toi, tu parlais de Jésus, tu parlais de son retour. Voilà pourquoi, mon frère, ma sœur, je tiens à vous assurer, ce n'est pas parce qu'on prêche l'Évangile que forcément on va aller au ciel. Ceux qui me disent « Seigneur, Seigneur » n'entreront pas tous dans le royaume des cieux. Seuls ceux qui font la volonté de mon Père qui est au ciel. En ce jour-là, certains me diront « N'avons-nous pas prophétisé en ton nom ? N'avons-nous pas chassé les démons en ton nom ? N'avons-nous pas fait des miracles en ton nom ?» Je leur dirai ouvertement « Retirez-vous de moi, vous qui commettez l'iniquité. » D'autres versions disent « Vous qui viviez, qui preniez plaisir au péché. » C'est très important, mon frère, c'est très important, ma sœur. Ce n'est pas parce qu'on prêche l'Évangile que forcément on est de Dieu. Ce n'est pas parce qu'on est membre d'une communauté dite chrétienne que forcément on est de Dieu. Attention, mon frère, attention, ma sœur. Apocalypse 3, verset 3, nous dit ceci. Lisons Apocalypse 3, verset 3. Rappelle-toi donc comment tu as reçu et entendu, et garde et repens-toi. Si tu ne veilles pas, je viendrai comme un voleur, et tu ne sauras pas à quelle heure je viendrai sur toi. Vous voyez? Toujours cette notion de si tu ne te prépares pas, lorsque je viendrai, tu seras surpris comme d'un homme qui est surpris par la visite d'un voleur. Mon frère, ma sœur, nous devons nous préparer au retour du Seigneur. Les anges vont séparer au jour du retour de Jésus ceux qui lui appartiennent de ceux qui ne lui appartiennent pas. Vous allez me dire, j'ai ma carte de membre. Mon père est pasteur, mon fils est pasteur, mon mari est pasteur, ma femme est pasteur, mon cousin est pasteur. Ce sont de très bonnes choses, mais ce n'est pas ça qui va vous faire entrer dans le royaume des cieux. Il y a deux choses qui peuvent vous faire entrer au royaume des cieux. Premièrement, la foi en Jésus-Christ. Deuxièmement, une vie à la nouvelle naissance. Dieu sauve par grâce, mais les œuvres sont là pour confirmer que nous avons changé de camp. Mon frère, ma sœur, peut-être vous allez me dire, « Ah, mes frères, vous exagérez, vous répétez toujours la même chose. » C'est vrai, je répéterai encore, encore, encore ces choses, tant que Dieu me donnera encore le souffle de vie. Parce qu'il faut prévenir, il faut sonner de la trompette. Le diable est en train de mentir aujourd'hui. Il y a une très célèbre chanson dans le monde francophone qui dit que nous irons tous au paradis. C'est faux. Nous n'irons pas tous au paradis. Parce que si nous devions tous aller au paradis, pourquoi est-ce que Jésus-Christ serait mort à la croix pour nous alors? Il est vrai que virtuellement, bibliquement parlant, le monde est sauvé. Il faut au monde d'accepter le salut qui se trouve en Jésus-Christ. Et le diable est pleinement conscient que la porte du ciel est grandement ouverte à quiconque tourne son regard vers Jésus. Alors voilà pourquoi il a inventé toutes sortes de religions, toutes sortes de mouvements dits chrétiens, qui n'ont rien à voir avec la Bible, quoique ils prétendent utiliser la Bible. Ils prennent 2-3 versets par-ci, 2-3 versets par-là, et paf, ils se disent, nous sommes de Christ. Mais lorsque vous étudiez leurs enseignements à fond, et que vous comparez à la Bible, vous vous rendez compte que ce sont que des mensonges. Mon frère, ma sœur, ma prière est que vous quittiez le royaume des cieux pour le royaume de Dieu, pour le royaume de Christ. C'est possible. Apocalypse 16, verset 15. Apocalypse 16, verset 15. Voici, je viens comme un voleur. Heureux celui qui veille et qui garde ses vêtements, afin qu'il ne marche pas nu et qu'on ne voit pas sa honte. Vous voyez? Voici, je viens comme un voleur. Je ne suis pas un voleur. Mais parce que la personne que je viens chercher ne s'est pas préparée, elle sera surprise comme une personne qui vient de se rendre compte qu'elle a été visitée par un voleur. Mon frère, ma sœur, l'Église ne sauve pas. La communauté religieuse ne sauve pas. Le pape ne sauve pas. L'évêque ne sauve pas. Le pasteur ne sauve pas. L'évangéliste ne sauve pas. Celui qui sauve s'appelle Jésus-Christ. Et Jésus nous dit, « Heureux celui qui veille. » En d'autres termes, « Béni soit celui qui veille. » Il y a un bonheur à veiller sur ses vêtements. Christ, en donnant notre vie à Jésus, Christ nous a revêtus d'un vêtement de justice. Ce vêtement peut être souillé, peut être sali, pendant notre marche. Voilà pourquoi nous devons invoquer le sang de Jésus-Christ, pour nous purifier de toute souillure et que nous puissions continuer notre route. Heureux celui qui veille et qui garde ses vêtements, afin qu'il ne marche pas nu et qu'on ne voit pas sa honte. Vous voyez ? Nous sommes sauvés par grâce. Le pécheur est sauvé par grâce en Jésus-Christ. Ouais. J'ai transgressé la parole de Dieu. Je suis pécheur parce que je suis descendant d'Adam. Le jour où j'ai rencontré Jésus-Christ, Christ a couvert ma nudité par son vêtement blanc. À moi de garder ce vêtement toujours blanc, d'éviter les souillures du monde, la convoitise des yeux, la convoitise de la chair, l'orgueil de la vie, l'homosexualité, le lesbiennage, le mensonge, le vol, l'impudicité, la fornication, l'adultère, l'occultisme. Ce sont ces choses qui salissent mon vêtement. Et Christ ne veut pas que je salisse mon vêtement parce qu'il veut venir me prendre avec lui pour l'éternité. Mon frère, ma sœur, ce sont des choses vraies. Oh, ma prière est que vous puissiez comprendre ces choses, que vous puissiez l'accepter, que vous puissiez fuir le péché, que vous puissiez venir à Jésus, que vous puissiez dire à Jésus, « Seigneur, Seigneur, sauve-moi de ce monde perdu. » Parce que le monde ne veut pas de Christ, quoique Christ soit mort pour le monde. Voici, je viens comme un voleur. Heureux celui qui veille et qui garde ses vêtements. Oh, il y a un bonheur. On est béni à marcher avec Christ. Quoi qu'il arrive dans la vie, face aux sollicitudes de ce monde, il y a un bonheur à dire non au péché. Il y a un bonheur à dire non au mensonge, à dire non aux convoitises de la chair et à dire oui à Jésus-Christ. Mon frère, ma sœur, qu'est-ce que vous décidez? Qu'est-ce que vous décidez? Matthieu 24, verset 43. Matthieu 24, verset 43. La Bible nous dit ceci. Matthieu 24, verset 43. Verset 42. Veillez donc, puisque vous ne savez par quel jour votre Seigneur viendra. Sachez-le, si le maître de la maison savait à quelle veille de la nuit le voleur doit venir, il veillerait et ne se laisserait pas percer sa maison. Vous voyez? Si le maître de la maison savait à quel moment de la nuit ou du jour le voleur viendrait, il se préparerait. Écoutez, mon frère, écoutez, ma sœur, que l'on le veuille ou pas, si nous ne gardons pas nos biens en sécurité, si nous ne veillons pas sur nos propriétés, nous serons volés et dépouillés, n'est-ce pas? Nous pouvons prendre cette image-là pour entrer dans le domaine spirituel, pour l'appliquer dans le domaine spirituel. Si nous ne préparons pas, si nous ne veillons pas à notre spiritualité, si nous ne veillons pas à ce que nous voyons, si nous ne veillons pas à ce que nous disons, si nous ne veillons pas à nos pensées, si nous ne veillons pas à notre comportement dans la vie de tous les jours, nous serons surpris d'apprendre que des millions d'hommes et de femmes ont disparu, sont allés à la rencontre de Christ. Et puisque nous n'avons pas veillé sur notre propre vie, nous n'avons pas veillé sur nous-mêmes, en marchant conformément à la parole de Dieu, nous serons dans la honte, nous serons dans la confusion, parce que nous saurons que réellement toutes ces disparitions, toutes ces centaines de millions d'hommes et de femmes qui ont disparu dans le monde sont dans la présence de Christ. Et nous serons honteux. Nous serons honteux. Parce que les églises vont se remplir, on va dire, mais qu'est-ce que vous faites là? Vous avez prétendu être des chrétiens. Pourquoi vous n'êtes pas partis avec Christ? Moi, je ne veux pas rater ce premier départ, si je puis dire. Je ne veux pas le rater. C'est vrai. C'est vrai que les choses ne sont pas faciles. C'est vrai que les choses... que le diable nous sollicite d'une manière ou d'une autre. Voilà pourquoi nous devons crier à Jésus pour lui dire, Seigneur, donne-moi la force de résister au péché. Donne-moi la force de résister à Satan. Donne-moi la force de dire non au péché. Parce que je ne veux pas rater le premier départ avec toi. Oh, il y aura encore un autre départ, mais celui-là sera très difficile. Ça sera au prix de nos propres sangs. Vous imaginez tous ces démons qui vont être sur la terre, qui vont commencer à persécuter tous ceux qui voudront suivre Christ en ce moment-là. Beaucoup vont lâcher, beaucoup vont abandonner. Alors vaut mieux profiter maintenant pendant que la grâce est présente. Profitons pendant que la grâce est présente. Réveillez-vous, mon frère, réveillez-vous, ma sœur. Ne nous laissons pas distraire par le monde. Ne nous laissons pas distraire par les plaisirs de cette terre, car le monde passe et sa convoitise passe aussi. Ne cherchons pas à être seulement grands devant les hommes, mais cherchons d'abord à être grands devant Dieu. Certains, à cause de la carrière professionnelle, à cause de l'argent, à cause du mariage, à cause de vouloir avoir des enfants à cause des vêtements, de la nourriture, d'une voiture, d'une paire de chaussures, d'un parfum, ont rejeté Christ. On dit à Jésus, attends, attends d'abord que je puisse satisfaire ma chair. Certains, à cause des plaisirs charnels, ont dit à Jésus, non, je ne veux plus de toi, je ne veux pas aller plus loin avec toi. Non, mon frère, non, ma sœur. Jésus revient bientôt. La parabole du filet nous montre que tous ceux qui se prétendent de Christ n'appartiennent pas réellement à Christ. Oh mon frère, ma sœur, vous qui m'écoutez en ce moment, la Bible nous dit dans Amos 4, verset 12, « Prépare-toi à la rencontre de ton Dieu. » Oui, nous nous préparons à la rencontre de notre Dieu. Mais comment vous préparez-vous? Vous allez dire, oui, je connais le Seigneur, c'est vrai. Mais comment? Comment? Abandonner le péché, abandonner la haine, abandonner l'homosexualité, abandonner le lesbiennage, abandonner la drogue, l'alcoolisme, abandonner tout ce qui vous éloigne de Dieu. Abandonnez ça et revenez à Jésus. Il vous aime et il vous dit, je ne vous mettrai pas à la porte si vous revenez aujourd'hui. Si vous revenez maintenant. Il est mort à la croix pour vous, et il n'y a pas de doute pour cela. Il a souffert à la croix pour vous, il n'y a pas de doute pour cela. Venez à Jésus. Si c'est cela votre désir, vous voulez dire, je veux Jésus-Christ dans ma vie. Je veux retourner à mon amour premier qui est Jésus-Christ. C'est très simple. Baissez la tête dans la prière et répétez ces simples mots après moi. Dites, Père éternel, au nom de ton Fils Jésus-Christ, je viens devant toi. J'accepte Jésus-Christ comme Seigneur et Sauveur. Je renonce au péché. Je renonce au mensonge. Je renonce à Satan. Je renonce au plaisir de la chair. Je renonce à l'orgueil de la vie. Je dis oui à Jésus-Christ. Je dis oui au Saint-Esprit. Je prends l'engagement, aujourd'hui et jusqu'à la fin de ma vie, à être un chrétien, un ambassadeur de Christ dans ce monde de ténèbres. Au nom de ton Fils Jésus-Christ, j'ai ainsi prié. Amen. Si vous avez fait cette prière, croyez que par la foi, Dieu vous a entendu. Je suis Raphaël Mambou et le nom de cette émission est Venez à Jésus. Nous nous retrouvons la fois prochaine pour un nouveau thème. Que Jésus continue de vous bénir, que Jésus continue de vous garder la fois prochaine. Amen.
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1: Bonjour à tous, je suis Raphaël Mambou. Que Jésus vous bénisse, qui que vous soyez, où que vous soyez. Le nom de cette émission est Venez à Jésus. C'est une grâce, c'est un honneur, c'est un privilège de pouvoir vous retrouver encore aujourd'hui autour de la parole de Dieu pour partager quelques versets bibliques sur le thème Joseph en Égypte. C'est notre cinquième émission. Avant d'aller plus loin, je voudrais vous inviter à baisser la tête dans la prière pour dédier le reste des 30 minutes entre les mains du Seigneur. Prions. Père éternel, au nom de ton Fils Jésus-Christ, nous voici devant toi pour te dire merci. Merci pour le souffle de vie, merci pour ton amour, merci pour ta grâce, merci pour le salut en Jésus-Christ, merci pour cette opportunité que tu nous donnes aujourd'hui d'entendre ta parole, de nous redresser, de nous corriger, de nous fortifier, de nous bénir au travers de ta parole. Père, dispose nos cœurs à entendre ta parole, dispose nos cœurs à la comprendre, à l'accepter, à la vivre, à diriger nos vies conformément à ta parole. Au nom de ton Fils Jésus-Christ, nous avons ainsi prié. Amen. Joseph en Égypte. Genèse 39, verset 1 jusqu'à verset 6. On fit descendre Joseph en Égypte et Potiphar, officier de Pharaon, chef des gardes, égyptien, l'acheta des Ismaélites qu'il avait fait descendre. L'Éternel fut avec lui, et la prospérité l'accompagna. Il habitait dans la maison de son maître l'Égyptien. Son maître vit que l'Éternel était avec lui et que l'Éternel faisait prospérer entre ses mains tout ce qu'il entreprenait. Joseph trouva grâce aux yeux de son maître qui l'employa à son service, l'établit sur sa maison et lui confia tout ce qu'il possédait. Dès que Potiphar l'eut établi sur sa maison et sur tout ce qu'il possédait, l'Éternel bénit la maison de l'Égyptien à cause de Joseph, et la bénédiction de l'Éternel fut sur tout ce qui lui appartenait, soit à la maison, soit au champ. Il abandonna aux mains de Joseph tout ce qui lui appartenait, et il n'avait avec lui d'autre soin que celui de prendre sa nourriture. Or, Joseph était beau de taille et beau de figure. Joseph, nous avons dit, représente un type de croyant. Nous sommes, vous et moi, des Joseph du Nouveau Testament. L'Égypte représente le monde. Joseph, après avoir été vendu par ses frères à cause de son appel, à cause de sa distinction, à cause du fait que Dieu l'a distingué, Dieu lui a donné à deux reprises des songes pour lui montrer qu'il serait élevé au-dessus de ses frères. Ses frères ont commencé à exprimer de la haine envers lui et avaient décidé de le tuer. Mais ils se sont mis d'accord pour le vendre. Ils l'ont vendu à des Ismaélites qui à leur tour l'ont vendu à Potiphar comme esclave en Égypte. Revoyons un peu le contexte dans lequel Joseph arrive en Égypte. Le Dieu d'Abraham, d'Isaac et de Jacob n'est pas connu. Ou s'il est connu, on a entendu parler de lui un tout petit peu parce que Abraham aurait fait un séjour en Égypte, parce que Isaac aussi aurait fait un petit séjour en Égypte. Bref, c'est juste des tout petits témoignages. Rien de plus sérieux. Joseph arrive en Égypte, c'est le seul qu'il sert le Dieu d'Abraham, d'Isaac et de Jacob. C'est le seul qui a un seul Dieu. Il arrive vendu dans la maison d'un Égyptien qui est soldat, qui est militaire. Non seulement militaire, mais idolâtre sous toutes ses formes. Il adore plusieurs dieux. Joseph va commencer à travailler pour ce monsieur. Une des leçons qu'on peut tirer de ce message de la vie de Joseph en Égypte, c'est qu'il est possible de prospérer, il est possible de réussir dans un monde, dans une société, dans un ministère. Il est possible de prospérer, il est possible d'être élevé dans un monde où l'occultisme bat son plein. Il est possible que Dieu ouvre des portes, vous fasse travailler avec des hommes qui ne connaissent pas le Dieu de la Bible. Aujourd'hui, il y a tout plein d'histoires qui sont racontées, et c'est bien vrai que dans beaucoup de sociétés aujourd'hui, pour avoir des promotions, on vous demande de pactiser avec le diable, de faire partie des loges sataniques, de vous faire inscrire dans des clubs sataniques, de devenir membre et adorateur de Satan, sous toutes ses formes. C'est vrai, ça se fait aujourd'hui. Mais la Bible est en train de nous montrer qu'il est possible aussi de garder son témoignage avec Jésus-Christ et d'être élevé parmi les hommes. Parce que vous savez une chose, Potiphar a besoin d'entendre aussi l'évangile de Jésus-Christ. Alors, ce sont des gens comme Joseph qui, travaillant avec Potiphar, au travers de leur témoignage, vont toucher par l'évangile. Nous ne sommes pas toujours obligés d'être des occultistes pour réussir dans la vie. Joseph est un homme honnête. Joseph est un type de croyant en Christ, un type de croyant, bien sûr du Nouveau Testament, de l'Ancien Testament, mais qui va vivre pleinement sa foi en Dieu. Il ne va pas se laisser corrompre. Joseph ne va pas vivre de n'importe quelle manière. Joseph ne va pas parler de n'importe quelle manière. Joseph ne va pas s'habiller de n'importe quelle manière sous prétexte que le Dieu d'Abraham, le Dieu de la Bible, l'a abandonné. Non, il va persévérer avec lui. J'aime ce que nous avons lu dans Ésaïe 41, si je peux le retrouver, Ésaïe 41, verset 9, où il est dit que Dieu dit de nous que nous sommes ses serviteurs. Ce n'est pas l'Égypte qui va changer les choses dans le monde. Ce n'est pas les tempêtes, ce n'est pas les problèmes financiers. Non! Il est possible de réussir aujourd'hui encore avec Jésus-Christ. Vous qui m'écoutez au travers d'Internet, au travers de la radio, au travers d'un support informatique, Dieu vous dit qu'il est possible de réussir avec Jésus-Christ, sans toucher à l'occultisme, sans fléchir le genou devant Baal, devant les Astartés, devant la reine du ciel, devant les démons, devant des hommes. Il est possible de garder son témoignage en Jésus-Christ et de réussir. Oui, le Dieu de la Bible est tout-puissant. Jésus-Christ a dit « Je suis avec vous tous les jours jusqu'à la fin du monde. » Allez dans le monde entier. Prêchez la bonne nouvelle. « Je suis avec vous tous les jours jusqu'à la fin du monde. » Que l'on soit en Asie, en Afrique, en Amérique, en Europe, dans les pays arabes, que l'on soit dans la forêt équatoriale, il est possible de réussir avec Jésus-Christ. Mais seulement Jésus-Christ ne fait pas émerger n'importe qui. Ne vous trompez pas, Joseph n'est pas devenu ce Joseph de la Bible parce que simplement il est descendant d'Abraham. Non. Joseph a marché droitement, conformément à la parole de Dieu qu'il connaissait de son temps. Vous pensez que Joseph était un voleur, que Joseph était un impudique, que Joseph était un idolâtre et que Dieu l'a quand même fait prospérer parce que c'était Joseph? C'est faux. Il y a des règles et des principes que Dieu a établis pour nous tous, que si nous ne pratiquons pas, si nous ne mettons pas en œuvre, Dieu ne nous bénira jamais, quoique enfant de Dieu. Dans Éphésiens 6, tout en gardant un doigt sur Genèse 39, Éphésiens 6, 5 à 9, l'apôtre Paul nous dit ceci. Éphésiens 6, 5 à 9. Serviteurs, obéissez à vos maîtres selon la chair, avec crainte et tremblement, dans la simplicité de votre cœur, comme à Christ. Non pas seulement sous leurs yeux, comme pour plaire aux hommes, mais comme des serviteurs de Christ qui font de bon cœur la volonté de Dieu. Servez-les avec empressement, comme servant le Seigneur et non des hommes. Alléluia. Vous voyez, Paul recommande, serviteurs, vous qui êtes des employés dans des entreprises, vous êtes secrétaire, vous êtes un portier, vous êtes un agent du call center, vous êtes un agent du service client, vous êtes un comptable, vous êtes peut-être même directeur d'entreprise, mais vous avez reçu Jésus-Christ comme Seigneur et Sauveur personnel de votre vie. Au-dessus de vous, peut-être que celui que, qui est au-dessus de vous est un chrétien, comme vous, ou bien ce n'est pas un chrétien. Ça ne change rien. La première recommandation que Dieu nous demande est d'obéir à nos patrons, et d'obéir à nos lignes, et d'obéir à nos supérieurs. Bien sûr, d'obéir selon le Seigneur. J'aime ce que Paul ajoute. Dans la simplicité de votre cœur, comme à Christ. Vous voyez? Ce que Dieu veut que nous voyons, ce que nos chefs, que nous les voyons comme étant Christ. Bien sûr, Christ ne va jamais nous demander de faire quelque chose d'illégal. Et c'est en cela que nous dirons à nos patrons avec respect et amour que malheureusement, s'ils nous demandent de faire quelque chose qui n'est pas conforme à la Bible, que cela va à l'encontre de nos convictions religieuses. Et il n'y a aucun patron qui pourra nous obliger à faire cela. Mais ce que Paul essaie de faire comprendre, c'est que nous ne devons pas avoir du mépris envers nos patrons. Aujourd'hui, nous avons dans des entreprises des chrétiens qui viennent en retard et qui ont toujours de bonnes explications pour justifier leur retard. Et des fois même, ce sont des mensonges. Non, voilà, j'ai eu une crevaison. Non, voilà, mon fils est tombé malade. Non, voilà, j'ai eu une contrainte familiale. Mais ça n'a rien à voir avec l'entreprise. Ça n'a rien à voir avec l'entreprise. D'autres travaillent quand leur patron est dans la salle. Vous voyez? Dès que leur patron disparaît de la salle ou qu'il est sorti de la salle, c'est fini, on ne travaille plus. C'est du vol. C'est du vol. C'est du vol, je suis désolé de vous le dire, mais c'est du vol. Si le travail commence à 8 heures, vous devez être là avant 8 heures. Si le travail termine à 17 heures, 5 heures de l'après-midi, vous devez quitter vos bureaux après 5 heures de l'après-midi. Entre 8 heures et 17 heures, peut-être pendant la pause, vous ne devez pas faire autre chose que ce qu'on vous a demandé de faire. Bien sûr, on peut vous demander de gérer votre temps, mais atteignez les objectifs qu'on vous a assignés, atteignez vos targets, atteignez vos buts. Aujourd'hui, des chrétiens sont devenus, entre guillemets, des sources de malédiction pour les entreprises qui les ont engagés. Vous imaginez un chrétien qui est responsable d'un téléphone, mais qui a des factures exorbitantes pour des appels privés. C'est du vol. Joseph n'en était pas ainsi. Joseph n'a pas été désobéissant à Potiphar tant que cette chose que Potiphar lui demandait n'allait pas à l'encontre de la parole de Dieu, n'allait pas à l'encontre de ses convictions religieuses. Et même ça, vous le faites connaître. Vous ne murmurez pas en cachette. Non, ça je ne peux pas faire. Non, non. Je me rappelle, il y a quelques années en arrière, travaillant dans un service client pour une société de télécommunications de Laplace, j'étais ce qu'on appelait un technical support. Je devais paramétrer les téléphones. Alors, il est arrivé que l'entreprise demande que l'on donne, que l'on ait des sites que certains clients pouvaient demander. Et on nous avait demandé aussi de prendre des adresses de certains sites pornographiques pour certains clients qui en avaient besoin. J'ai vu mon chef, je lui ai dit que malheureusement, ça ne respectait pas mes convictions religieuses. On ne m'a jamais obligé à faire cela. Voilà comment nous pouvons garder le témoignage, notre témoignage en Jésus-Christ. Nous devons rester respectueux de nos chefs. Serviteurs, obéissez à vos maîtres selon la chair avec crainte et tremblement, dans la simplicité de votre cœur, comme à Christ, vous voyez. Non pas seulement sous leurs yeux, comme pour plaire aux hommes, mais comme des serviteurs de Christ qui font de bon cœur la volonté de Dieu. Ah oui, dernièrement, il y a un ami qui a été licencié dans notre entreprise. C'était un agent du service client. Il devait faire une ligne pour parler avec certains clients et il était revenu d'une nuit de prière. La nuit de prière du réveillon du 31 au 1er, du 31 décembre au 1er janvier. Et il était en train de dormir pendant ses heures de travail, alors que c'était interdit. Et tous les appels qu'il a faits étaient enregistrés et on sentait qu'il dormait. il a été congédié. Et pourtant, c'est quelqu'un qui craint Dieu. Mais pourquoi beaucoup de chrétiens aujourd'hui, craignant Dieu, font n'importe quoi dans les entreprises? Parce que beaucoup n'ont pas compris que leur travail est une forme de culte qui rend à Dieu. Mon frère, ma sœur, il ne faut pas que notre patron nous répète deux ou trois fois de suite la même chose. Remettez votre rapport à temps. Il ne faut pas que tous les jours qu'on vous dise, vous devez être là avant 8 heures. Le travail commence à 8 heures, vous devez être là plus tôt. J'ai même vu de mes propres yeux des agents venir en retard, du genre 8h15, 8h30, et commencer par la prière. Ça n'a pas de sens. Ça n'a pas de sens. Nous qui sommes chrétiens, nous devons être des modèles en Égypte. C'est ce que Joseph était. Joseph, on n'avait pas besoin de lui dire deux ou trois fois la même chose. Non. Peut-être que s'il ne comprenait pas, il revenait. Il posait la question, il s'excusait. Je ne comprends pas. J'ai du mal à maîtriser cette chose. Expliquez-moi, donnez-moi un peu plus de détails, un peu plus d'informations. D'ailleurs, pour moi, je suis même choqué d'apprendre que par exemple, dans des écoles bibliques, dans des écoles où il y a des pasteurs, il y a des surveillants pour surveiller les pasteurs en train de faire des examens. Non ! On ne doit pas trouver des tricheurs parmi des pasteurs. On ne doit pas trouver des tricheurs parmi des pasteurs. C'est une honte si nous sommes dans une école biblique et que lors des examens ou lors des interrogations, on a un surveillant pour s'assurer que nous ne sommes pas en train de tricher. C'est une honte. C'est une honte. D'ailleurs, pour moi, un chrétien ne doit pas avoir quelqu'un qui, au-dessus de lui, s'assure qu'il est en train de faire le travail. Bon, bien sûr, vous me direz que la confiance n'exclut pas le contrôle, je suis tout à fait d'accord. Mais il faut qu'on ait confiance en nous. Que ça soit un chrétien au-dessus de nous ou un païen au-dessus de nous, il doit pouvoir témoigner que cet homme, j'ai confiance en lui parce qu'il craint Dieu. Parce qu'il craint Dieu. C'est ce que Paul nous dit dans Éphésiens 6, verset 6. Nous ne devons pas seulement plaire à nos patrons quand ils sont là, mais même quand ils ne sont pas là. Ils doivent dire, j'ai confiance en Raphaël dans le travail qu'il est en train de faire. Bien sûr, je vais simplement vérifier pour m'assurer qu'il le fait toujours conformément. Mais il faut que mon patron témoigne de moi auprès des autres hommes que Raphaël est vraiment quelqu'un qui craint Dieu. C'est quelqu'un qui est respectueux de son travail. C'est quelqu'un qui comprend ses tâches. C'est quelqu'un qui est responsable. Aujourd'hui, c'est le contraire. Aujourd'hui, c'est le contraire. Il y a des chrétiens qui sont remerciés dans certaines entreprises parce qu'ils étaient en train de tricher. Ils étaient en train de manipuler les données de l'entreprise pour avoir beaucoup plus d'argent, avoir beaucoup plus de bonus, de gratification. On devrait nous faire confiance. On devrait arriver à un niveau où mon patron me dit, Raphaël, va faire des achats. Je reviens avec des factures, mon patron me dit, je n'ai pas besoin de vérifier, je te fais confiance. On doit arriver à ce niveau-là, mon frère. On doit arriver à ce niveau-là, ma sœur. Voilà pourquoi certains pays dits chrétiens sont détruits par des chrétiens eux-mêmes. Par des chrétiens eux-mêmes. Parce que nous ne sommes pas des Joseph des temps de la fin de notre époque. Il faut que ces choses changent. C'est vrai que nous sommes sauvés par grâce, mais les actions que nous posons ici sur terre témoignent de notre amour pour Jésus-Christ. Mon patron ne doit pas me dire, ne doit pas me rappeler que le travail commence à 8 heures. Non, je suis là à 7h30. Si j'ai besoin de faire quelques minutes de prière, je le fais avant ou je le fais pendant mes heures de pause. Mon patron ne doit pas me dire que le travail se termine à 17h ou 5h du soir et moi déjà à 16h30, je suis déjà prêt pour partir. Mon rapport, oh, tu le recevras demain. Non ! Je dois être prêt. Je dois être prêt. Mon patron ne doit pas me répéter deux ou trois fois la même chose. C'est très important, mon frère. C'est très important, ma sœur. Dans 1 Timothée 6, je voudrais que nous lisions ça. 1 Timothée 6, versets 1 à 2. 1 Timothée 6, versets 1 à 2. que tous ceux qui sont sous le joug de la servitude regardent leur maître comme digne de tout honneur, afin que le nom de Dieu et la doctrine ne soient pas blasphémés. Et ceux qui y ont des fidèles pour maîtres ne les méprisent pas, sous prétexte qu'ils sont frères, mais qui les servent d'autant mieux que ce sont des fidèles et des bien-aimés qui s'attachent à leur faire du bien. Enseigne ces choses et recommande-les. Vous voyez, Paul donne la recommandation à son fils qui est pasteur, Timothée. Timothée qui est un pasteur. Il leur dit, il y a deux choses. Lorsqu'on est un employé, bien sûr à l'époque ici c'était des esclaves. Lorsqu'on est un employé, on peut avoir la possibilité d'être sous la supervision d'un chrétien ou d'un païen. Mais dans l'un ou l'autre, que la doctrine et la foi et le nom de Dieu, que la doctrine et le nom de Dieu ne soient pas blasphémés par ceux qui sont chrétiens. Donc c'est de ma responsabilité de travailler de manière à ce que mon patron, qu'il soit chrétien ou pas, ne regrette pas de m'avoir choisi, que le nom de Dieu ne soit pas insulté, que le nom de Dieu ne soit pas injurié, que le nom de Dieu ne soit pas rabaissé parce que moi je n'offre pas des services de compétence ou des services ou que je sois négligent dans mon travail parce que je suis chrétien. Et souvent, nous l'observons quand nous savons que nous avons des patrons qui sont chrétiens. Oh non, ma sœur. Au contraire, parce qu'il est justement chrétien, nous devons nous donner au maximum. Et pour l'inconverti, il ne doit pas voir en nous l'occasion d'insulter le nom de Dieu. Ah voilà, c'est chrétien. Ils disent qu'ils servent qu'un seul Dieu, que c'est leur Dieu est le véritable Dieu. Mais si leur Dieu est le Créateur du ciel et de la terre, pourquoi est-ce qu'ils volent? Pourquoi est-ce qu'ils mentent? Pourquoi est-ce qu'ils trichent? Ils devaient être la lumière du monde et le sel de la terre. Mais c'est le contraire. Je me rappelle d'une histoire qu'a racontée un défunt pasteur. Il parlait de Jésus-Christ à un monsieur d'un certain niveau social. Et le monsieur lui dira, vous savez, dans ma maison, celui qui me prêche l'évangile et celui qui me vole sont la même personne. Un contre-témoignage. Vous voyez? Ce monsieur entendait chaque jour de la part de son serviteur qu'il était dans l'occultisme, que Jésus-Christ était le seul Seigneur, en dehors de Jésus-Christ, il n'y avait pas d'autre Seigneur. Mais celui qui volait les verres, qui volait l'argent, qui volait les cuillères, qui lui volait les monnaies, qui lui volait des assiettes, qui lui volait des objets dans sa maison, c'était la même personne qui lui parlait de Jésus-Christ. C'est un contre-témoignage, mon frère. C'est un contre-témoignage, ma sœur. Il faut que l'on nous regarde comme étant constant pour le Seigneur Jésus-Christ. Bien sûr, nous ne sommes pas parfaits. Et c'est justement avec les remarques des autres que nous nous améliorons dans le travail que nous sommes en train de faire. Il ne faut pas que nos patrons disent de nous, nous sommes des fainéants. Oh, nous passons notre temps seulement à prier. Non, c'est bon de prier, c'est bon d'aller à l'église, mais c'est bon aussi de rendre un service de qualité là où nous travaillons. C'est ce que Joseph a fait. Vous pensez que Dieu a béni Joseph parce qu'il était simplement Joseph? Non. Joseph savait que Dieu l'avait choisi pour de grandes choses, mais il s'est retrouvé esclave vendu par ses frères. Devait-il commencer une rébellion dans la maison de Potiphar? Non. Il a fait un travail de qualité. Ce n'était pas facile pour lui. Je ne dis pas que ce sera facile. Non. Et le Saint-Esprit est là pour nous aider. Mais nous ne devons pas donner l'occasion aux hommes de dire que notre service est un service de moindre qualité parce que nous sommes en train de servir Christ. Non, au contraire. Moi, je veux arriver à un stade, à un niveau où mon patron n'a même plus besoin de vérifier quoi que ce soit dans ce que je suis en train de faire parce qu'il sait que je suis un homme sérieux, un homme qui craint Dieu, un homme qui marche avec Jésus-Christ dans ma vie de tous les jours. Que si l'on vient raconter des histoires à mon sujet, il va pas chercher à vérifier parce qu'il saura que c'est faux. Il n'aura pas besoin de dire, Raphaël, sur 5 jours de travail, Trois jours de suite, tu es venu en retard. Tu quittes ton bureau extrêmement trop tôt. Non, non. Il ne faut pas qu'il en soit ainsi, mon frère. Il ne faut pas qu'il en soit ainsi, ma sœur. Que tous ceux qui sont sous le joug de la servitude regardent leur maître comme digne de tout honneur. Arrêtons. Arrêtons de critiquer nos chefs, de les insulter, de les dénigrer. Parce que non, ils demandent un travail de qualité ou je ne sais quoi. C'est la même chose pour nos autorités politiques. Nous devons prier pour eux. Nous continuerons toujours ce même thème, toujours dans cette direction la fois prochaine. Mais je voudrais faire une sorte d'appel en la repentance. Vous qui connaissez Jésus-Christ, vous qui avez donné votre vie à Jésus-Christ, est-ce que vous offrez un service de qualité dans les entreprises dans lesquelles vous êtes en train de travailler? Vous êtes peut-être un domestique, c'est vrai. Vous n'êtes peut-être qu'un jardinier, c'est vrai. Mais est-ce que vous offrez des services de qualité? Observez-vous d'après la parole de Dieu, d'après ce que les deux, trois versets que nous avons lus. Est-ce que vous êtes conforme? Est-ce que vous respectez ces choses? Si ce n'est pas le cas, baissez simplement la tête dans la prière et demandez pardon à Christ. Et prenez l'engagement de servir Dieu, de rendre un culte à Dieu dans le travail que vous avez. Prions. Père éternel, au nom de ton Fils Jésus-Christ, je viens te présenter mon frère, je viens te présenter ma sœur, qui vient reconnaître devant toi qu'elle n'a pas offert un service de qualité, un niveau de service digne d'enfant de Dieu, un niveau de service digne de chrétien. Et il vient, et elle vient devant toi pour te demander pardon, Père. Purifie-les avec le sang de Jésus-Christ. Lave-les avec le sang de Jésus-Christ. Ils prennent l'engagement maintenant d'être chrétiens dans toutes choses, d'abandonner le vol, d'abandonner le mensonge, d'abandonner le fainéantisme, la légèreté dans le travail, d'être des Joseph des temps de la fin. Père, merci pour ton pardon. Au nom de ton Fils Jésus-Christ, nous avons ainsi prié. Amen. Si vous avez fait cette prière, croyez que Dieu vous a entendu. Je suis Raphaël Mambou. Le nom de cette émission est Venez à Jésus. Nous nous retrouvons la fois prochaine, toujours sur le même thème. Que Jésus continue de vous bénir, que Jésus continue de vous garder. À la fois prochaine. Amen.
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Moi, je viens d'une église. C'est de la danse de blanc. Alors, je vous explique la danse des blancs. Ça fait comme ça. Et là, mon corps, il bougeait tout seul. J'étais là, ah, c'est trop bon. Franchement, vous êtes trop géniaux. Vous m'avez fait bouger, vous m'avez fait transpirer. À un moment, j'ai même dû dire, Bastien, calme-toi. Je me suis dit, calme-toi, t'auras plus de souffle pour parler. Vous êtes juste exceptionnels. Aussi, un tonnerre d'applaudissements pour la technique là-bas, parce que je les ai fait transpirer. Spécial pour Augustin, je l'ai fait transpirer au niveau du slide que je vais apporter, mais waouh. Et maintenant, applaudissez-vous, vous. Et maintenant, applaudissez Jésus. Yes, vous pouvez prendre place. Merci, merci, merci, merci, pasteur. Et en fait, on peut applaudir aussi pasteur Dorothée. Qui a le droit à l'applaudissement après Jésus, c'est pas mal quand même. Ok, moi si je suis là, c'est grâce à elle. C'est grâce à Lucie aussi. Et j'aimerais qu'on applaudisse Lucie. Qui était là hier soir ? Que vous avez vu avec David qu'il aimait bien vous faire bouger, il aime bien vous faire lever, vous faire danser. Applaudir, c'est aussi une forme de se réactiver. Donc, moi, j'aime bien que vous applaudissiez, j'aime bien que vous parliez, j'aime bien que vous répondiez. Ok, on m'a dit qu'ici, j'avais même pas besoin de demander, on répondait direct quand on parlait, quand on avait besoin d'encouragement. Donc, ça, c'est cool aussi. Ok, alors, moi, je me rappelle d'être venu ici il y a au moins 10 ans. Il y avait le prophète Bernard Blessing qui était venu une ou deux fois. J'étais venu à différents moments. Et je me rappelle que j'étais assis là-bas. J'ai essayé de me cacher et je le voyais, il était tellement puissant dans son ministère, je me suis dit, oh, un jour j'aimerais tellement pouvoir inspirer les gens et être derrière un pupitre et pouvoir parler aux gens, pas juste pour la gloire de, vous allez en voir, je vais vous en parler après, mais le côté de se dire, et si le Seigneur pouvait m'utiliser pour parler et inspirer des personnes. C'est fou, 10 ans après, je me retrouve ici dans cette église, j'ai réalisé ça ce matin en relisant mes notes, le Seigneur est trop fort. Il y a des choses parfois que tu peux te dire, ouais j'aimerais bien, fais attention à ce que tu dis parce qu'il y a des choses qui se mettent en place. Ok. Alors, est-ce que ça va marcher, Augustin ? Oh, finesse, ça marche. Je l'ai fait transpirer parce que je lui ai demandé d'avoir une télécommande. Ça va marcher. Et la télécommande, c'est mon iPhone. Donc, pasteur Dorothée, si vous voulez avoir une autre façon de gérer vos diapos, si vous en avez, ça se fait comme ça, avec le téléphone. Cool. Moi, je m'appelle Bastien Cuneau. Je travaille à plein temps dans un ministère d'évangélisation qui s'appelle Yesis. Est-ce qu'il y en a qui connaissent ? Et c'est pas grave si vous connaissez pas. Ok, cool. Yes is, le but c'est d'équiper les chrétiens à partager leur foi en ligne et aller chercher les non-chrétiens en ligne. Ça vous trouvez que ça cool ou pas? Qui a un smartphone? Ok. Qui a Instagram? Qui a Snap? Qui n'a pas du tout de réseaux sociaux? Ok. C'est pas grave, le Seigneur il pardonne, hein, ça marche. J'ai été présenté par pasteur Dorothée comme un évangéliste 2.0 hier soir, c'était marrant. J'utilise les réseaux sociaux justement pour véhiculer le message de la foi et je trouve ça juste énorme parce que Internet aujourd'hui c'est un territoire de malades pour parler de l'évangile. Vous êtes tous les jours connectés à votre téléphone, vous avez des personnes, des centaines, des milliers de personnes qui vous suivent et vous pouvez les inspirer comme ça et faire en sorte qu'ils donnent leur vie à Dieu. Ça ne veut pas dire que ça va se faire comme ça, ça peut se faire en partie. Frère Cospel, il est juste trop fort pour ça. Je ne vais pas lui prendre la place là-dessus, un jour il peut-être vous parlera de ça. Mais il y a possibilité, il y a vraiment possibilité d'inspirer les gens. Je ne vais pas vous parler d'évangélisation sur les réseaux sociaux, mais je vais me servir de mon expérience pour montrer qu'on peut être inspirant dans la vie. Qui a envie d'être libre d'être lui-même, H24 ? Libre d'être lui-même, de dire, moi j'en ai marre d'être derrière des masques, moi j'en ai marre de devoir faire ce qu'on me demande de faire, j'aimerais bien être moi-même. Qui répond à ça ? Ok, c'est ce qu'on va voir cet après-midi. Parce que c'est mon histoire. Ok, moi je m'appelle Bastien Cuneau. Bon, je vous ai vendu du rêve là. Ah voilà. Ok, moi j'ai mis ma photo. En général, on se présente, on ne met pas sa photo. Mais vous savez, le muscle qui marche le plus chez les jeunes en ce moment, il y a deux muscles qui marchent très très bien. C'est lequel ? Allez-y, hein. Je vous ai dit que j'aimais bien du répondant. Le pouce ! Le like là sur Instagram, bam bam. Ce pouce-là, il se développe de plus en plus chez les jeunes. Et il y a un ensemble de muscles encore différents. Ça pourrait être quoi ? Le bras.
La selfie, le selfie là. Vous voyez celui-là? Qui fait qu'en appuyant, vous contractez ces muscles-là, mais ça renvoie assez là et c'est toute l'épaule carrément qui travaille. Ok? On est bon là-dedans. On est bon là. Et c'est pas grave, hein, c'est bien. Hein. Mais je me suis dit, vu qu'on est habitué à se faire des selfies, autant que je mette une photo de moi. Je m'appelle Bastien, Kino Bastien. Si vous voulez m'ajouter sur Facebook, Insta, voilà. Prenez Kino Bastien et pas l'inverse, parce que j'ai un compte qui marche plus. Je viens de Strasbourg, je vous l'ai dit hier, pour ceux qui viennent là cet après-midi, Strasbourg, c'est en France. Ok? C'est sur la bordure allemande, mais c'est en France. Parce qu'à chaque fois que je viens à Paris, ou quasiment à chaque fois, on me dit, ah, c'est en Allemagne, non? Non, voilà. C'est en France. J'ai travaillé, je suis ingénieur de formation dans le génie civil. Donc, c'est-à-dire que je passais la plupart de mes journées à étudier, organiser, surveiller, prendre en charge des chantiers de construction sur une centrale nucléaire en particulier qui s'appelle Fessenheim. Je ne sais pas si vous avez entendu parler de Fessenheim. En Alsace, ça fait couler de l'encre. Mais Fessenheim, c'est la plus vieille centrale nucléaire de France qui est en activité, qui a fait couler, qui a donné du travail à plein de journalistes. J'étais sur cette centrale pendant... le but, c'était d'y aller deux, trois mois, pour un chantier d'étanchéité. Donc, je travaillais sur différents bâtiments et j'y suis resté 4 ans. 4 ans. Et là, j'ai vu la prison arriver. Je me suis dit, oh là là, Seigneur, moi, je ne fais pas ma vie là-dedans. Hein. Mais ça a mis 4 ans quand même pour qu'ils répondent à la prière. Hein. Et au bout de 4 ans, en fait, il y a eu un gros tournant dans ma vie que je vais vous parler après. Donc, ingénieur, génie civil, tout ça, ne rappelez-vous pas de ça. Je me suis investi il y a 2 ans, d'officiellement 2 ans, et ça fait une semaine, c'est trop cool, dans YesEase, donc ce ministère en ligne qui est là pour atteindre les personnes en ligne. Et mes petits nouveaux amis, c'est ces petites icônes. Facebook, Instagram, Snap, YouTube, il y en a plein d'autres. Avec qui je peux parler, sur lesquels je veux... Est-ce qu'il y en a qui croient qu'on peut se faire des amitiés sur les réseaux sociaux? Il n'y en a pas beaucoup, hein. C'est bien aussi de s'intéresser aux gens, hein, en ligne, hein, ça vous donnera peut-être des amis. Mais Frère Cospiel, c'est justement un exemple juste parfait. Un coup, le gars, je l'ai contacté, j'ai fait « Hey Cospiel, j'aime trop ce que tu fais, c'est trop stylé, ça m'inspire et tout. » Paf, il a commencé à répondre à mon message, et puis ça a continué, et ça a continué, et ça a continué. Et aujourd'hui, voilà, on se voit pour la première fois, en vrai. Et on a juste passé un temps, une heure avant, et c'était juste hyper riche. T'es trop une bénédiction, mec. Bravo pour ce que t'apportes, c'est ce que tu m'apportes. Voilà la preuve qu'on peut faire des amitiés sur les réseaux sociaux, ok? À côté de ça, je me suis marié il y a 8 mois. Donc je suis un tout bébé dans le mariage. Je me suis marié à 30 ans, Dieu fait des miracles. Oui, oui. Il s'est dit, bon, allez. Je me suis marié à une femme qui est exceptionnelle, forcément, au bout de 8 mois, on la trouve toujours exceptionnelle. J'espère que pendant 15, 20 ans, 40 ans, 50 ans, je la trouverai toujours aussi exceptionnelle. Une femme qui travaille, qui est là, n'est pas là avec moi parce qu'elle a une autre conférence à Mulhouse, à l'église de la Porte Ouverte Chrétienne, où elle développe en fait tout un ministère pour rendre l'évangile accessible aux sourds et malentendants. C'est juste énorme. C'est juste trop énorme. Et là, en fait, ce week-end, l'église a organisé... Alors, vous aussi, je sais que vous êtes sur les... Et là, en fait, ce week-end, l'église a organisé... Alors, vous aussi, je sais que vous êtes sur les réseaux sociaux en ligne, en direct.

C'est une machine. Elle a développé plein d'équipes d'évangélisation au niveau des sourds. Elle a développé des interprètes, des équipiers pour aller interpréter les grands événements chrétiens pour les rendre accessibles aux sourds. Je ne sais pas si vous avez entendu parler de Bouge ta France. Il y a ma pote Lucie qui était là-bas. Et Lucie, c'est juste une femme juste exceptionnelle. Il faut que vous alliez lui faire un hug, un bisou. Après, elle assure de dingue dans cette conférence. Et je l'ai rencontrée aussi, moi, comme ça, un petit peu par... une connexion. Et Bouge ta France, là, on s'est retrouvés. Et Rachel a pu rendre accessible cet événement aussi aux sourds et malentendants. C'était ouf d'avoir 8000 personnes comme ça. Puis il y avait des sourds au milieu. Enfin bref, c'est pas pour faire la pub de ma femme, mais elle est géniale. J'avoue. Et donc, le diapo est parti. Ça va revenir. OK. Et à part ça, non, tu peux mettre avant encore un dernier truc. C'est une de mes passions, c'est les voyages. Alors, je suis trop content parce que j'ai pu voyager dans au moins cinq continents. Je crois qu'il y en a que cinq, non? Enfin, j'ai regardé sur Internet, il y a un débat, il y en a 6, 7, l'Amérique du Sud, l'Amérique du Nord, c'est divisé, l'Antarctique, c'est limite un nouveau continent. Enfin bref, voilà. Je n'ai pas été encore en Antarctique. Je ne sais pas si les pingouins sont évangélisés, mais on verra un jour. OK, et ça, voilà un petit peu ma vie. Je trouve que c'est important de connaître un peu l'orateur avant, vous êtes d'accord? Donc, si vous venez sur Strasbourg, vous n'avez même pas besoin d'avoir mon numéro de téléphone, vous allez sur Insta, vous me contactez, on verra si on peut prendre un coup à boire. OK? Ça vous dit? Et je travaille, du coup, je vais vous présenter très rapidement, on peut mettre la slide prochaine, Yesis, qui fait partie d'une ONG qui s'appelle Christian Vision, donc c'est anglophone à la base, c'est basé en Angleterre. Merci Augustin. Applaudissez-le, il est génial, regardez. Qui a juste pour vision de proposer l'évangile à 1 milliard de personnes. Ça va, hein? C'est cool comme objectif. C'est gros comme objectif. Et puis du coup, Yesis, on est là sur l'application pour aller évangéliser des personnes en ligne. Voilà. Mais ma vie, ça n'a pas du tout été ça, toujours. Alors je sais qu'il y en a qui étaient hier, et j'ai fait un petit peu de teasing pour voir si vous alliez revenir, mais aujourd'hui, on va parler de ça, comment parfois, en fait, on peut se cacher derrière plein de choses, les réseaux sociaux, la vie de tous les jours, l'église. On peut être très facilement quelqu'un d'autre en face des autres et ne pas être le vrai soi. Est-ce que vous êtes d'accord avec ça? Est-ce que vous êtes d'accord qu'on peut être pas forcément le vrai soi devant Dieu aussi? OK, hein? Vous êtes sûr avec moi, hein? Vous partez pas, hein? Là, tu me vois comme un orateur, tu me vois comme quelqu'un qui parle, mais ma vie, il y a moins de 3 ans, j'aurais été le pire exemple à être pour toi. J'ai pas fait de crime, je me suis pas suicidé, j'ai pas cherché à faire de tentative de suicide, j'ai pas violé des personnes, j'ai pas fait tout ça. Mais pourtant, si j'avais été là et que si j'avais prêché devant toi, j'aurais été uniquement là pour me donner ma gloire à moi. Mais toute la gloire à moi. Tellement facile de prendre le micro, tellement facile de prétendre. On est d'accord? J'étais loin d'être une inspiration. Ma vie, ça ressemblait plutôt à ça. OK, moi, je suis fils de pasteur. Souvent, on m'a vu comme, ah, t'es le fils de pasteur, limite, on croyait que j'étais un ange. Véridique, hein. On m'a dit, tous les soirs, tu lis la Bible et vous priez pendant 3 heures? Non, non, mon frère, non, ma sœur, non. Mais personne normale, tu sais. Louis, ça va? Ça ressemblait à ça. J'étais le fils de pasteur, donc à l'église, je disais un truc, tout le monde m'obéissait. Parfois, je me suis demandé si c'était pas moi le pasteur. On m'a demandé un jour si c'était moi le pasteur, parce que je prenais même la place de mes parents. J'étais là à gérer plein de choses en même temps. J'étais investi dans la louange, j'étais investi dans les équipes, j'étais investi. J'étais moi le responsable de toutes les équipes de l'église. J'avais 18 ans. À 15 ans, j'ai géré mon premier projet. Il y avait des gens qui étaient matures dans la foi, genre double de moi. Et je leur disais, fais ci, fais ça. Et ils m'écoutaient. C'était cool. Sur le coup, je trouvais ça cool. Je gérais plein de choses. Et en même temps, j'avais le côté, waouh, je suis le fils de pasteur et tout. Vous m'écoutez, je prêche et tout. Et puis à la maison, je voyais tout l'envers du décor de ce que c'était l'église. Pas avec mes parents, mais avec le côté que je voyais comment les chrétiens pouvaient être méchants avec les pasteurs. Je voyais comment mes parents pasteurs pouvaient souffrir de leur ministère, de se dire, mais Seigneur, on a l'impression d'être seul, comment est-ce qu'on gère ça? J'ai vu mes parents pleurer, j'ai dit, waouh, ok, c'est cool tout ça. Moi, tu sais quoi? Je ne vais pas souffrir. Moi, je ne vais pas souffrir. Alors, ce que j'ai fait, c'est que j'ai mis une grosse carapace autour de mon cœur, de mes émotions, et j'ai fait, bon voilà, ceux qui veulent m'aider à souffrir, il va falloir vous taper ça avant. Hein. Ok? J'ai vécu plein de souffrances. Mon père est pasteur et je ne vais pas le critiquer là, mais je veux dire, ça fait partie de mon histoire et c'est ok parce qu'il le sait. Mon père était pasteur, mais il n'était pas souvent là avec moi. Il était là pour les autres, mais il n'était pas là pour moi. J'ai souffert en fait de l'absence d'un papa, et on sait dans l'éducation qu'un père, c'est très important pour ses enfants parce qu'il donne la stabilité, il donne la... J'ai souffert de ce papa absent, alors pendant toute ma vie, j'ai essayé de lui faire plaisir. Pendant toute ma vie, j'ai essayé qu'il soit fier de moi. Donc je m'investis

J'étais à fond dans l'église. J'étais là avant tout le monde avec lui. On prenait la voiture le dimanche matin et papap, et puis on était là, on installait les chaises, on installait ici, on faisait ça. Moi, je viens d'une petite église. On n'avait pas beaucoup de personnes qui nous aidaient. Et voilà, on faisait tout. Et j'essayais juste de l'impressionner. Je sais que tout ce que je vais te dire cet après-midi, ça va toucher plusieurs personnes parce qu'on est beaucoup dans ce cas-là. Donc juste prenez des notes, ayez les yeux ouverts, ouais, les oreilles ouvertes aussi. Mais voilà, des masques, je me suis mis dans ma vie un masque en me disant, ok, pour faire plaisir aux gens et être aimé, parce que j'avais un besoin d'être aimé qui était juste énorme, je voulais l'amour d'un papa, donc je cherchais dans plein de gens. À l'inverse, j'avais une maman qui était overdose d'amour, j'étais là, wow, comme toi, hein. C'est bien, mais là, il y a un gap énorme entre vous deux, moi, je ne sais pas gérer ça. Et je mettais des masques où j'avais exactement la même tête que ce mec. Le big smile. La seule chose que tu voyais de moi, c'est que j'étais un méga positif. Je suis quelqu'un dans ma nature très positive. J'aime chanter, j'aime bouger, j'aime rigoler, j'aime le fun. Vous voyez, je suis en train de bouger là, ok? J'ai le smile, mais celui-là, c'est un vrai. Je mettais un big smile parce que je me disais, si on peut m'aimer au travers de ce que je peux faire pour les autres, alors j'ai envie d'être aimé. J'ai pas envie de souffrir, on est d'accord? Qui aime souffrir ici? Alors, je vais sourire, je vais me donner à fond pour les gens, je vais faire tout ce qu'ils ont envie. Et là, je vais me nourrir de leur flamme dans les yeux qui renvoie juste le côté « Eh, Bastien, on est trop content de t'avoir. Waouh, Bastien, c'est trop bien quand t'es là. Oh, punaise, Bastien, quand t'es pas là, ça fait trop la différence. Punaise, reviens. Quand je partais en week-end, oh, punaise, on voit que t'étais pas là. Hein. » Et je me nourrissais de ça. J'étais là, ah, les gens m'aiment. Ah, ça fait du bien. Et j'avais ce big smile. Je gérais plein de choses en même temps. Ça ressemblait un petit peu à ça, ma vie, si on regarde un petit peu différemment les choses. C'est que je suis pas parfait, donc on peut pas être... Hein, elle n'était pas lisse, la façade. Il y avait quelques imperfections. Mais quand on passe devant, on fait « Waouh, c'est cool !» Le mec, il a la louange. Le mec, il est au piano, il chante, il prêche, il tient plein de trucs. Il est invité par les églises et tout. Waouh ! Vous connaissez l'expression qui dit « on lui aurait donné le ciel sans confession ?» Voilà, c'est un petit peu moi. Les gens, ils me voyaient, ils me disaient « Waouh, j'aimerais trop être comme Bastien. » Quand tu grandis avec ça, que tu es jeune, si tu n'as pas quelqu'un qui te dit « Alors, c'est bien, t'as une onction, t'as quelque chose, t'as une puissance, le Seigneur veut se servir de toi, mais il va falloir un petit peu apprendre à juste pas être orgueilleux. » Ça m'aurait rendu service. Hein. C'est la grosse tête, je l'ai bien trouvée celle-là. Elle était bien sur mon chemin là. Pouf, comme ça, je suis rentré dedans. J'avais besoin de paraître. Vu de l'extérieur, j'avais besoin de paraître. J'avais besoin de montrer que, hey, regarde, tu peux me regarder, tu peux prendre exemple sur moi, tu peux... Ça parle à des gens là? Je vais pas vous demander de lever la main, hein. C'est trop dangereux ça. Hein. Besoin de paraître, besoin de contrôler mon image extérieure. On est tellement là-dedans. Alors ça me fait trop rire parce que j'ai souffert de ça. Je me suis lancé à plein tube, à contrôler les choses. Et la grosse blague de Dieu, c'est que maintenant il m'utilise dans les réseaux sociaux, l'endroit où on peut le plus contrôler notre image pour inspirer les gens. C'est une grosse blague de Dieu ça. Hein. Je demanderai une explication quand on sera en face. Ça ressemblait à ça vu l'extérieur, mais l'intérieur ça ressemblait à ça. Gros chaos, Bagdad. Ma vie, c'était Bagdad. De face, d'extérieur, j'étais le mec qui inspirait, qui était sur scène, qui prêchait. Peut-être que les seules fois où je priais dans ma vie, c'est juste avant le message. D'ailleurs, je ne le fais plus parce que c'était tellement hypocrite de ma part. Je montais sur les stades, je priais, c'était peut-être les seules fois où j'ouvrais ma Bible et je lisais un passage. Alors bien sûr, je lisais mon passage avant pour préparer, pour machin, Seigneur, conduis-moi, Seigneur, machin. Hein, ok. Mais c'était les seules fois où je lisais ma Bible. Ça, c'était Bagdad, ça, c'était ma vie. C'est qu'il y avait une lumière au fond, comme vous voyez sur cette image, il y avait une lumière qui voulait rentrer, mais il y avait plein de trucs qui assombrissaient. Puis il n'y avait rien qui était structuré, donc à chaque fois que je marchais dans ma vie, dans un domaine, pouf, il y a un truc qui s'écoulait. Pas de relation avec Dieu, immense manque de confiance en moi. Immense manque de confiance en moi. J'existe au travers du regard des autres. Je sais que ça concerne des gens ici. Alors on essaye de combler, parce que quand on a un vide en nous, c'est malaise, c'est un mal-être, c'est un malaise. On n'aime pas le malaise, hein, on n'aime pas ces choses un peu... Ah. Donc on va vite combler par quelque chose, et moi je comblais en me donnant aux autres. Je me suis donné aux autres, j'ai commencé à jouer avec les filles. Ah, je sais qu'on est chrétien, c'est pas bien de sortir avec quelqu'un, donc je vais pas sortir avec, mais par contre je vais la séduire jusqu'au bout. Et quand elle craque, moi je me casse. Génial. Et le dimanche d'après, je prêche. C'est cool, hein? J'étais comme ça, mais avec plein de filles. Génial, le mec. Bon, j'ai parlé de tout ça à Rachel avant.
J'ai fait attention d'être guéri de tout ça avant. Bagdad qui s'est transformé un petit peu à ça. À un moment, quand tu prends une maison et que tu la secoues à l'intérieur, que tu la laisses mourir, que tu la laisses moisir, le plancher il tombe tout seul. Il n'y a pas besoin d'aller mettre une dynamite. C'est ce qui s'est passé dans ma vie. D'un coup, tout seul, j'ai plus reconnu quoi que ce soit. Gros manque de confiance en moi, j'ai pas de repères, je m'en suis créé en me donnant un fond pour les autres et d'un coup, pouf, les autres me délaissent. D'un coup, je sais plus qui je suis. D'un coup, ma relation avec une fille à ce moment-là, je m'étais engagé dans le mariage, je l'avais demandé en mariage, j'étais fiancé avec elle. Ok, j'étais fiancé, on avait construit. Quelques mois avant le mariage, pouf, plus rien. Ça fait mal, ça. Ça fait mal de construire, de donner à fond, de te donner comme un malade dans quelque chose, d'un coup, paf, les choses s'arrêtent. Ça fait mal. À ce moment-là, j'avais plus envie de me marier, l'amour, c'était plus pour moi. Alors surtout les autres, c'est très bien que vous mariez, mais laissez-moi tranquille. Parce que vous savez, parfois les chrétiens, on n'est pas bon d'en conseiller et d'accompagner la douleur. On est là, ah, mais t'inquiète pas, Dieu va agir. Ah, je vais prier pour toi, t'inquiète pas. Génial, c'était pas ça que j'avais besoin de, sur le coup. J'avais besoin de quelqu'un qui me dise, je sais ce que t'as vécu. Je sais, moi aussi, je suis passé par là. Et je peux t'aider, viens, on parle. J'ai pas besoin des sermons de « Mais hey, le Seigneur, il est là pour toi. Est-ce que tu veux que je prie pour toi ?» Ah, c'est bon, j'ai un pasteur à la maison, quoi. La relation avec mon ex-fiancé s'est tout arrêté. Je suis tombé en dépression pendant 9 mois. Je savais plus qui j'étais. Je suis passé par une thérapie. Je me suis fait aider. Vous avez entendu le message hier pour ceux qui étaient là, pour ceux qui n'étaient pas là. Il y avait le côté, il y a peut-être un appel sur ta vie. Dieu veut faire des choses, mais Dieu veut servir des personnes autour de toi pour t'aider à rentrer dans ton appel. Ok ? Eh bien, il y a une personne qui était là et qui m'a aidé et qui était chrétienne et qui m'a aidé à comprendre le pourquoi je me donnais le temps pour les autres. Pourquoi j'avais besoin de plaire aux autres ? Pourquoi je dépendais tellement du regard des autres ? Pourquoi est-ce que ma vie, elle était là tellement, tellement basée et dépendante de ce que l'autre va penser de moi ? Et on a appris plein de choses. J'ai découvert plein de choses dans ma vie. Je me suis dit, ah ouais, je comprends mieux. Alors j'avais 2 choix à ce moment-là. Je me suis séparé de mon ex. C'était le 2 juin 2016 qu'on devait se marier. J'ai dit, je m'en fous. On avait basé le voyage de noces au Chili. Je vais quand même y aller parce que j'aime trop voyager. Je me suis dit, attends, elle va pas me voler ça. Hein. Et j'y suis pas allé. Trop fort. Je suis pas allé. J'avais dit à Dieu, écoute, tu sais quoi? Là, je suis arrivé au point le plus ultime de ma véracité, de mon authenticité avec Dieu. J'ai dit, tu sais quoi, Dieu? Je pars au Chili et toi, tu restes en France. Et on verra si on se retrouve. Oh là là, fils de pasteur, il peut pas dire ça. C'est pas bien. Oh, la honte pour les parents. Je m'en fous. Là, franchement, à ce moment-là, tu t'en fous. Hein. C'est ta vie avec Dieu et tu veux juste savoir quitter. T'as envie d'être libre, t'as envie d'avoir le droit d'être toi-même pendant tellement d'années. Et je sais pas comment c'est pour toi, Louis, j'espère que ça va bien de ce côté-là, mais pendant tellement d'années, on porte une image. Nos parents ont un ministère qui nous est un petit peu imposé, mais au final, on fait partie, on comprend après qu'on fait partie de ce ministère, mais tu portes une image, tu dois être bien devant les autres. Tu dois porter le smile devant les autres. Mais ça, je vous le dis, c'est pas juste les enfants de pasteur, c'est absolument tout le monde. Tout le monde. On n'aime pas montrer nos problèmes, on n'aime pas parler de nos souffrances, on n'aime pas que les gens sachent que il y a une zone qui est difficile dans notre vie, c'est vrai ou pas? C'est vrai ou pas? Alors voilà, est-ce que je pars au Chili ou est-ce que je reste en France et je continue avec Dieu? J'ai dit à Dieu, je pars au Chili, reste en France, on verra si ce sera trop fort pour me rencontrer. Et là, vous savez, j'étais parti dans une extrême inverse. Ok, Seigneur, ça, pendant quoi? 27 ans, j'ai attendu d'être avec une femme. Bon, je les ai séduites avant, ok, mais j'ai rien fait. 27 ans, je me suis préservé, on n'a pas du tout couché ensemble, ok, et c'est pour ça? Pour qu'on se sépare, alors c'est quoi Dieu? Je vais partir au Chili, je vais m'amuser. Et je lui ai dit, je vais être cash avec vous, je lui ai dit, je vais me taper tout ce qui bouge. C'est ok d'être vrai ou pas dans une église? Ok. Je vais me taper tout ce qui bouge et puis Seigneur, on verra, je sais que t'es grâce, à un moment tu vas me pardonner. Ah, j'avais bien compris cette partie du message de la grâce. Hein. Ah, j'avais bien compris celui-là. Hein. Mais le Seigneur, il ne m'a pas laissé partir. 1 mois après, David Bonhomme, que vous avez vu hier soir, me propose de rentrer dans le ministère à plein temps avec Yesiz. Et là, je dis, mais c'est quoi cette blague? Je suis en train de te dire, je me casse et je vais me taper toutes les nanas. Et toi, tu me dis, ouais, c'est cool, viens avec moi. Et là, en fait, quand j'ai compris, j'ai pris du temps avec Dieu et il m'a dit, tu sais, bah, il m'a fait comprendre, si tu étais parti au Chili, bah, tiens, je ne t'aurais pas empêché. Mais j'aurais été le premier à t'accueillir en bas de l'avion. Et là, ce que j'ai appris à ce moment-là, c'est, Bastien, tu m'as pris pour un collègue pendant plein d'années.
On est ensemble dans le ministère, on fait des projets, on s'investit à fond dans l'église, on est là, on donne tout. Wow, c'est génial, super, on a passé toute la journée à l'église, c'est génial. Mais moi, je ne te demande pas ça. Bastien, je te demande d'être vrai avec moi. Je te demande de construire quelque chose avec moi. Et là, j'ai découvert ce que je n'avais pas eu depuis longtemps, la révélation de c'était quoi un papa. Un papa qui dit, Bastien, tu peux faire plein de choses pour moi, ça me fait plaisir. Ok, mais ce qui me fera le plus plaisir, c'est quand tu me donneras la possibilité de t'aider. Je ne suis pas encore papa, mais je suis mari maintenant et j'aime comme ma femme, elle a des problèmes dans sa vie et qu'elle dit, Bastien, j'aimerais bien parler de ça, je galère un peu ça, qu'est-ce que tu en penses? Même s'il y a des choses que je vois d'avance, parce que parfois on peut se dire, oui, mais Dieu, il voit tout, alors pourquoi j'ai besoin de lui en parler? Il n'a qu'à d'agir. Et j'ai été comme ça aussi un jour. Et il y a juste ce plaisir de dire, hé, Rachel, waouh, c'est juste trop cool que tu m'en aies parlé. Je suis content en fait de faire partie du processus, de pouvoir s'aider ensemble et d'avancer ensemble et de construire. Et là, tu comprends beaucoup plus le... Ah mais en fait, c'est comme ça que Dieu me regarde. Dieu me regarde la façon où, Bastien, je connais tes problèmes, j'ai envie de t'aider, mais laisse-moi t'aider, punaise. Il n'y a plus de bruit là, je crois que vous étiez répondant. Alors moi, je suis parti dans ce chaos là et je ne savais plus comment du tout gérer ça. Je suis tombé en dépression, je vous l'ai dit, perte d'identité. Mais Dieu m'a appris tout ça. Il m'a dit, Bastien, ok, maintenant qu'on en est arrivé là, est-ce que maintenant... c'est ok que je puisse t'aider? Et là, tu as cette grande main qui sort de l'eau et tu es là, ah, je me noie, je veux bien que tu prennes ma main. Vous connaissez ces moments-là? Et donc, je suis passé par là, ce gros lavage. J'ai dû passer dans la machine et tout réapprendre. C'est quoi mon identité? Qui je suis? Qui Dieu dit que je suis? Est-ce que ce que Dieu dit que je suis, c'est l'image que je suis en train de créer autour de moi? Cette carapace que je me mets et ce côté de... Ah oh, putain, ce mec, il a une onction quand Bastien il parle. Waouh! Bastien, il est fort, Bastien, il est solide, Bastien, si, Bastien, ça. Est-ce que c'est ça? Ou est-ce que c'est. Tu vois, Seigneur, là, je galère un peu avec ça. Apparemment, tu peux m'aider. Ça serait cool que tu m'aides. Qu'est-ce que vous pensez que Dieu, il vit? Il veut voir? En bas? Je pense qu'il veut voir les deux. Je pense qu'il veut voir les deux. Il y a le côté où il nous a donné une puissance et on peut agir et on peut bénir les gens. Mais si cette puissance. Elle n'est pas complétée par ce côté Dieu, j'ai besoin de toi. Ça, c'est de la puissance humaine. Et on est fort pour ça, les amis. Hein, on sait le faire. Donc, ce que j'ai fait, c'est que je suis passé, je me suis fait aider, je vais aller avancer. J'ai accepté, en fait, que j'avais besoin d'aide. Et ça, c'est dur. Alors, c'est dur pour un mec de l'avouer, c'est dur pour une fille aussi. C'est dur pour un mec qui est censé être solide, qui n'a pas le droit de pleurer. Moi, j'ai grandi dans cet univers-là. Hein. Mon père, il a grandi avec un papa qui n'était pas du tout affectif. Et le jour où il est venu se plaindre pour lui dire « Écoute, papa, il y a quelqu'un qui m'a tapé », il lui a foutu une baffe. Il lui a dit « T'as des pieds, t'as des mains, tu vas te battre. » Alors, ça n'aide pas à venir se plaindre et dire « Papa, j'ai besoin d'aide. Hein. » Donc, mon papa a galéré, gros manque affectif. Et donc, du coup, il a essayé de faire tout ce qu'il pouvait pour moi. Mais moi, sur le coup, j'étais là « c'est tout ?» J'avais une mère qui était genre « over », tu sais, « over ». Et toi, tu me donnes que ça et tu crois que je vais être content avec ça? Mais c'est pas grave, j'ai appris que j'avais besoin d'aide. Et aujourd'hui, j'apprends à faire ça. Et je dis j'apprends et je dis pas j'ai appris parce que c'est un processus qui est continuel. C'est trop facile de remettre le masque et de le reprendre. Mais j'apprends en fait à, comme le dit cette image, comme le montre, elle est assez parlante. Hein, je prends le masque et je l'enlève et je le donne à Dieu. Ça vous parle ou pas? Vous savez, pendant, je crois que repousser les limites, c'est justement ça. Repousser les limites, sortir sa zone de confort, c'est être prêt à dire ok Seigneur, je vais être qui je suis. Je vais être qui je suis et Seigneur, je décide d'être qui tu veux que je sois. Parce qu'il y a une chose qui est vraie et qui est réelle et qui est malheureuse, mais que si ça part pas d'une intentionnalité de je décide, j'active les choses pour montrer le vrai moi, ça sera pas naturel. Ça sera absolument pas naturel. Et j'ai fait mon enquête, j'ai vu qu'il y a beaucoup de monde qui galère avec ça. Et moi, je pensais en fait que être évangéliste, être là sur scène et parler, il faut avoir un témoignage de dingue. Fallait avoir peut-être presque tuer quelqu'un. Enfin, je ne sais pas si vous connaissez Todd White. Il est venu prêcher ici, je crois. C'est ça que vous me disiez? Non. Oh, Ben Sugar, pardon. Todd White, je ne sais pas si vous connaissez un mec, Rasta, man. Tu le regardes, tu ne lui donnes pas le ciel sans confession à lui. Hein. Et le gars, en fait, je le voyais juste aller prier dans les rues, être juste simple, et en mode, Seigneur, en fait, moi, je ne sais pas quoi faire d'autre que juste bénir les gens et aller prier pour les gens. Tu m'as donné une onction de guérison, alors je vais aller bénir, je vais aller aider les gens. Et j'étais là, mais le mec... Il coupe même pas ses cheveux. Il change même pas de look. Il prie pour les gens comme ça. Il est qui? Il est même pas pasteur. C'est quoi cette idée? Et donc, j'ai vu ce truc-là. Mais j'ai vu son témoignage. Et son témoignage, ça dit que
il était drogué H24, qu'il était avec une femme, sa femme le quitte. Et comme c'est le seul repère dans sa vie, lui, il se dit, c'est quoi ce bazar? Il va prendre un gun et il veut se tuer. Et là, il entend une voix qui lui dit, regarde l'annuaire. Il ouvre l'annuaire, il tombe sur le numéro d'une église. Il part dans l'église, il entend le message, pouf, complètement convaincu de péché, il donne sa vie à Jésus. Aujourd'hui, c'est un radical pour Dieu, mais il va bénir des gens et c'est un truc de ouf. Et lui, il m'a lancé dans le ministère de point de vue inspiration. Mais je pensais qu'il fallait que j'ai un témoignage comme ça. Je me suis dit, moi, je ne suis pas légitime de prendre un micro et de parler. Pourtant, je me suis rendu compte que mon témoignage, c'était 80% des jeunes. Manque de confiance en soi, problème de relation avec la famille, besoin de légitimité, besoin de paraître, besoin de se cacher derrière une image. On est d'accord ou pas? Et là, je me suis dit, ah, en fait, son témoignage à lui, ça ne parle pas à beaucoup de monde. Même si ça parle à beaucoup de monde. Je me suis dit, en fait, mon témoignage, je n'ai pas besoin d'avoir un témoignage de dingue, je peux juste avoir mon témoignage. Je peux juste avoir mon histoire. Et ce que je vous dis là, c'est juste pour vous faire comprendre que ton histoire, aussi peu genre dingue et sensationnelle que tu penses être, que ça ne l'est pas, elle peut toucher énormément de monde. Parce qu'aujourd'hui, je suis devant vous et je vous parle de mon histoire. Et je sais que ça connecte avec votre réalité. C'est vrai ou pas? Alors, ça te dit qu'on aille un peu plus loin et qu'on parle de choses qui creusent un peu plus? On peut se lever et bouger un petit peu, se détendre. Là, il n'y aura pas de musique, mais on va se bouger, on va se détendre. Juste pour être réveillé avec moi, j'ai besoin. Je vais vous livrer plein de choses de ma vie. Je vous ai déjà livré une grosse partie de ma vie. Je vais continuer à livrer. J'ai besoin que vous soyez avec moi, OK? OK, on bouge un petit peu, on brûle les bras, on fait un hug à son voisin ou un high five. OK? On peut faire du bruit, allez-y. Hein. Yeah, c'est cool. Je pense que repousser les limites, c'est justement ça. Si tu regardes l'écran, il y a écrit quoi? OK, si on regarde l'écran maintenant, il y a écrit quoi? Est-ce qu'on peut le dire plus fort et bien convaincu? Yes, vous pouvez vous asseoir. Une des clés que j'ai apprises dans ma vie, c'est Bastien, si tu veux être vrai avec les gens et que tu veux inspirer, mais que tu es faux devant Dieu et devant les gens, n'espère même pas briller. N'espère même pas briller. OK, c'est quoi être authentique, d'après vous? Allez, j'ai besoin de réponse là. Être vrai? Être naturel? Être transparent? J'entends pas? Être soi-même? Pardon? Accepter ses défauts? On n'aime pas ça. Hein. La définition que j'ai trouvée qui est ouf, l'authenticité, c'est une vertu par laquelle un individu exprime avec sincérité et engagement ce qu'il est profondément. On la lit ensemble? 3, 4, une vertu par laquelle. Il y a deux choses qui sont importantes là-dedans. La première chose, c'est un individu, ce qu'il est profondément. On parle du vrai nous là. Ce qu'il est profondément. On ne parle pas de ce qu'il est superficiellement. Hein? OK? On ne parle pas de ton look. On ne parle pas de la façon dont tu t'es réveillé, on ne parle pas de ce que tu fais dans ton travail, on parle de ce qui est à l'intérieur de toi, le vrai toi. C'est qui le vrai toi? J'ai mis 28 ans à le comprendre. Donc si vous n'êtes pas encore là, ce n'est pas grave. Il y a possibilité de savoir. Et Dieu bénit, Dieu donne la possibilité de nous connaître si on vient de manière intentionnelle. En disant, Dieu, c'est qui moi? C'est qui le gars que tu as fait là en moi? En moi là, c'est qui? Derrière la carapace, c'est qui? La deuxième chose qui est importante, c'est qu'il y a écrit... Une vertu d'un individu qui exprime avec quoi? Sincérité et... Ah! Sincérité et engagement. Sincérité, OK, je comprends. L'authenticité, c'est être vrai. Mais avec engagement, pourquoi? C'est pas naturel d'être authentique? Avec engagement dans le sens de dire, je choisis, je m'engage à être vrai. Je m'engage à révéler une partie de moi que les autres, j'aimerais pas qu'ils la sachent. C'est pas facile, ça, hein? Je m'engage à montrer aux autres qui est ce vrai soi. Alors avant de le montrer, il faut le savoir, il faut le connaître. Si tu veux savoir qui tu es, je ne vais pas parler d'identité, mais la Bible, elle t'en parle. Il y a une question qui m'énervait et qui m'énerve encore plus aujourd'hui. C'est la question, comment ça va? Vous la connaissez cette question, hein? On la connaît, hein? Et on ne sait jamais comment répondre, hein?
On dit toujours, oui, oui. Enfin, si, on sait comment répondre. Oui, ça va. C'est fou, 90% des gens vont bien. 90-95% des gens vont bien et pourtant, moi, je vois plein de souffrances autour de moi. 99% des gens vont super bien dans l'église, pourtant, je vois plein de problèmes. Comment ça va? Ouais, ça va. Et alors, si tu as le malheur de dire non, ça va pas. Ah, mais c'est pas grave, le Seigneur va agir. Sois béni, mon frère, le Seigneur va... Sois patient, le Seigneur va bénir. Ok, c'est vrai, le Seigneur va bénir, amen. Mais encore une fois, est-ce que sur le coup, on ne peut pas s'arrêter et dire, mais c'est quoi qui ne va pas? Est-ce qu'il y a quelqu'un qui a déjà bénéficié que quelqu'un lui dise, mais c'est quoi qui ne va pas? Ouais, ce n'est pas toutes les mains. Hein. Je le sais. Moi, j'ai vécu pendant 28 ans de ma vie où si tu étais dans mon entourage, la seule chose qui m'intéressait de toi, c'est que tu me suives dans tout ce que je disais. Donc, ce qui ne va pas, ça va freiner ton service avec moi, donc je n'ai rien à faire. Garde tes problèmes pour les autres, quoi. Montre le smile. Montre-moi que tu vas et on va construire des choses ensemble. Wow, Seigneur, amen. Non, non. Avec engagement. Il y a une citation. Alors, si tu prends des notes, garde bien ça. C'est quoi l'authenticité? Ou si tu prends des photos, c'est identifier le vrai moi et c'est de laisser voir le vrai moi. On va en parler un peu plus. Mais il y a une citation qui m'a énormément parlé. Reste toi-même, c'est même pas un chrétien, hein. Reste toi-même, car c'est dans l'authenticité que l'on puise ses forces. Reste toi-même, car c'est dans l'authenticité qu'on puise ses forces. Daniel Herrero, c'est un rugbyman français. Lui, il connaît le fait qu'on peut paraître dans les médias, qu'on peut paraître à la télé. Et c'est lui qui dit, les amis, vous savez, après toute cette expérience, je me rends compte que l'authenticité, c'est une zone de force. La société, elle nous pousse à paraître, on est d'accord? La société, elle nous pousse à cacher la vérité. Le père du mensonge, c'est qui? Est-ce que cacher la vérité, c'est dire la vérité? Ah, moi, c'était le débat que j'avais à l'intérieur de moi-même. Eh, mais j'ai pas menti, Dieu. J'ai juste pas dit la vérité. J'ai pas menti. J'ai pas dit quelque chose de différent. Non, j'ai juste caché la vérité. Mais le père du mensonge, il fait ça. Le diable, il fait ça. Il cache les vérités. Il ne les détourne pas uniquement, il les cache aussi. Et le problème, c'est que dans les églises aussi, on a ce problème de paraître. Aïe, aïe, aïe. C'est pour ça que j'en fais mon message aujourd'hui, que je veux juste, avant, je prêchais plein de trucs sur le Seigneur m'a montré, Seigneur ci, Seigneur dans la Bible, il dit ça, machin. Maintenant, je dis, Seigneur, je prends mon histoire et je parle aux gens. Et j'ai vu que ça connectait avec beaucoup plus de réalité et que j'avais beaucoup plus d'impact que si je faisais un message sur la Bible. Pourquoi? Enfin, je parle de moi uniquement. Pourquoi? Parce que là, je parlais des choses que plein de gens vivent, mais qu'on ne leur parle pas. On peut facilement entendre, mais c'est important d'être la lumière du monde, c'est important de ne pas paraître, c'est important de si, c'est important. Oui, mais dis-moi comment faire? On est d'accord? Oui, mais dis-moi comment faire? Vous savez, il dit ça, ce gars, mais la Bible, elle le dit aussi, hein. 2 Corinthiens 12, 9, 10, il m'a dit, donc Jésus m'a dit, ma grâce te suffit. Donc c'est Paul qui parle, je me glorifierai donc bien plus volontiers dans mes faiblesses afin que la puissance de Christ, quoi? Repose sur moi. C'est pourquoi je me plais dans les faiblesses, dans les outrages, dans les calamités, dans les persécutions, dans les détresses pour Christ. Et la fin du verset, elle dit, car, ça a été coupé, c'est pas grave, car quand je suis faible, c'est alors que je suis... Car quand je suis faible, c'est alors que je suis fort. Ce verset, on l'a entendu, mais des années, on est d'accord. On le connaît par cœur. La preuve, vous répondez. Pourtant, dans nos faiblesses, on ne trouve pas toujours une force. Mon témoignage, c'est que je croyais être fort, alors que Jésus m'a dit, « Mon coco, t'es un peu faible, hein? T'as besoin d'aide. Est-ce que t'es prêt à ce que je t'aide ?» Je croyais être fort. Je croyais, hein, je croyais vraiment être fort. Je croyais que montrer une carapace, mettre le smile, dire on y va les amis, construire les choses. Dieu a béni, c'est ouf, parce que Dieu il bénit même dans les zones où ça lui plaît pas trop. Il se sert quand même de toi. Mais punaise, depuis que je parle de mon histoire, que je parle de ça, il y a plein de gens qui se disent waouh, mais ça c'est mon histoire, ça c'est la même chose que moi. Car c'est quand je suis faible que je suis fort. Je croyais être faible, fort, j'étais faible, Paul il dit l'inverse. Bon, c'est dommage, on voit pas bien. C'est pas grave, j'ai pas vérifié le PowerPoint, désolé avant. Il y a écrit en gros, ta vie plutôt Snapchat ou réalité? Snapchat, c'est un réseau social qui est sorti pour montrer un petit peu les backstage, les coulisses, les choses qui se passent dans la vie réelle et pas juste le post Instagram qui est super beau, filtré, ok? Sauf que sur Snap, on montre que ce qui est beau, ce qui est fun, ce qui est cool. On parle pas de « je me suis réveillé,
je suis en pleine dépression. Enfin, moi, si je vois ça, je zappe direct. Je fais, oh là, il est bizarre, ce mec. OK? Donc, on cherche à mettre des choses en place. Le monde nous aide à être réel et à être authentique. Et on le tourne encore à, non, je ne vais pas parler de mes faiblesses. Pourquoi est-ce que je prône l'authenticité aujourd'hui? Parce que je veux que tu sois fort. Parce que je veux que tu apprennes à être fort. Parce que je veux que tu sortes de tes prisons. Je veux que tu sortes de tes masques qui disent « j'ai besoin de paraître, j'ai besoin d'être bien, j'ai besoin d'être un bon chrétien ». Vous avez remarqué comment dans l'église, on peut super facilement paraître. Moi, j'étais là pendant des années à chanter, je suis là « wouh !» à chanter à fond, et je ne dis pas ça, vous prenez, si ça vous concerne, prenez, c'est pas grave. Mais il y avait un pasteur qui disait ça, il disait « si vous vous sentez concerné, eh bien prenez ». Je dis « oh putain, il est culotté le mec hein. ». Mais c'est vrai en fait. Mais j'étais là, je faisais à fond le truc, j'étais là sur scène à faire la prédication et tout, j'étais un peu comme ça aujourd'hui. Mais en fait, je m'en foutais de savoir où Dieu était là ou pas. C'était pas mon truc. Ok, on va avancer, parce que là, on perd du temps. Pourquoi je prends l'authenticité? Parce que c'est ce que Jésus faisait. Dans la Bible, si t'avais pas vu Jésus souffrir, on saurait pas aujourd'hui si c'était cool ou pas de souffrir. Si c'était bon ou si on était capable de souffrir ou si c'était bien. Enfin bref, j'essaye de dire ma phrase, je réfléchis. Si c'était OK de souffrir. Jésus pleura. OK? Des grumeaux de sang perlaient de son front. Ça, on est juste avant la croix. Et moi, j'ai souvent, on en parlait juste avant avec Cospiel, j'ai souvent vu ce truc en disant, ah, Seigneur, il s'est donné. Jésus était prêt jusqu'à perler du sang. Il était à fond. Et à un moment, j'ai compris, je me suis dit, en fait, Jésus était en panique totale là. Il était en panique totale. Il était là, Dieu, là, il va falloir que tu enlèves ce truc parce que je ne suis pas prêt. Et on le lit toujours de manière super douce. Ah, oh, Jésus, il était amour, Jésus, t'es cool. Éloigne de moi cette coupe, s'il te plaît. Ah, oh, non, pas ta volonté, Seigneur, mais la tienne. Alléluia. Vous êtes d'accord ou pas? Pourtant, moi, quand je relis ce truc, je me dis, Dieu, enlève ce truc-là, ça me fait trop paniquer. Ça me fait suer. Regarde le sang là. T'as vraiment envie? T'es vraiment là en train de me dire que tu veux faire ça de moi là? T'es vraiment ça là? Puis après, il se reprend. Il dit, OK, Seigneur, je vais au bout de ma mission. Mais sur le coup, il panique. Il s'énerve au temple. Il reprend ses disciples. Il monte ses émotions. À la Samaritaine, il vient pas en mode, t'as péché. Là, il dit, OK, je suis là pour toi. Est-ce que Jésus faisait le caïd? Est-ce que Jésus, il prenait un masque et il disait, vous savez, les amis, moi, je vais vous montrer qui est Dieu. Il l'a dit, vous rigolez, mais il l'a fait. Il a dit, tout ce que je suis, c'est le Père qui me donne, tout ce que je dis, ce que le Père me donne. Donc il tente, il dit, si vous me voyez, vous n'avez toujours pas compris que vous voyez Dieu, vous n'avez rien compris à mon message. Donc il montrait qui était Dieu, mais il ne montrait pas le Dieu caïd. Il montrait le Dieu qui était là, prêt à souffrir avec les gens, prêt à aider les gens. Jean 10:10, je suis venu pour que mes brebis aient là et qu'elles l'aient en. Il y a une autre version qui dit, je suis venu pour qu'elles aient la vraie vie éternelle, la vraie vie. Là où est l'esprit, là est là. Ah, c'est fou, on les connaît par cœur, pourtant on les vit pas. Là où est l'esprit, là où est la vérité et la liberté. Et la Bible, elle dit que l'esprit est un esprit de vérité. Là où est l'esprit de vérité, donc là où est la vérité, là où est la liberté. Là où est le paraître, là où est le mensonge, là n'est pas la liberté, là est la prison. On est d'accord? Mais on aime ça, alors on continue d'aller à l'église, on y va, c'est cool, ça se passe comme ça. Dieu ne veut pas que tu paraisses, Dieu veut que tu sois libre d'être. Je crois que c'est un peu la punchline de mon message, c'est Dieu ne veut pas que tu paraisses, Dieu veut que tu sois libre d'être. Libre d'être, pas libre de faire. Pendant tellement d'années, j'étais dans le faire, je me donne à fond, les gens vont m'aimer, les gens vont être contents, les gens m'aiment. Et puis à la fin, Dieu il dit, mais au fait, t'es qui? Ah ben, je sais pas. On m'a jamais posé cette question. J'avais une amie qui me disait, Bastien, en fait, t'es cool, t'as toujours le smile, t'es hyper positif, tu nous encourages, mais si on a des problèmes, moi, je viens pas chez toi. Je me suis dit, pourquoi tu me dis ça? T'es gonflé quand même. Je passe du temps avec toi, on parle de plein de choses et tout, et tu me dis, si j'ai des problèmes, je peux pas t'en parler. Mais pourquoi? Parce que toi, t'as pas de problème. Donc, tu vas pas comprendre mes problèmes. Et là, j'ai commencé à lui faire la liste de plein de problèmes, et elle dit, mais pourquoi tu le dis pas? J'aurais pu être là pour te soutenir et prier pour toi. Ah, mince. Ça change tout, c'est vrai. Et je connecte plus à la réalité des personnes. Voilà pourquoi je prône l'authenticité. C'est que quand je vais dans la rue et que j'évangélise, quand je parle à mes voisins, quand je parle à mes collègues de travail et que je leur dis, hey, vous savez quoi, je suis passé par ces galères, et que les gens ils disent, ah ok,
Ton Jésus n'est pas juste un magicien ? Pendant des années, j'ai fait ça. Mais prie, le Seigneur va t'aider. Si tu te repends de tous tes péchés, le Seigneur va te sauver. Amen. Mais tout ça, c'est vrai. Sauf qu'il y a plein de gens qui disent, hey, tu veux juste me dire comment je peux m'en sortir, juste de manière concrète. Et ça peut être prier, mais viens prier avec moi au lieu de dire je vais prier pour toi, parce que je ne sais pas comment prier. Imagine un non-chrétien, tu dis, mais prie, le Seigneur va t'aider. Oui, mais je fais quoi ? Je dis quoi ? Et bizarrement, depuis que je suis authentique, depuis que je parle de mes galères, depuis... Alors le but, ce n'est pas d'être un livre ouvert et dire, hey, je vais te raconter toute ma vie, comme ça, ça y est, je l'ai fait. Ah, c'est bon, Seigneur. T'es OK ? Non, c'est pas le but, c'est pas de faire ça. Bien sûr, on a besoin d'être sage et j'apprends, moi. Hein. Je suis parti d'une extrême inverse où d'un coup, personne ne connaissait rien de ma vie. D'un coup, tout le monde connaissait tout de ma vie. J'étais là, oh. Et mes parents étaient là, OK, maintenant c'est bien. Hein. On va apprendre à essayer d'être équilibré. C'est bien d'avoir des parents. Je connecte plus à la réalité des personnes parce que d'un coup, ils se disent, oh, mais moi aussi, j'ai vécu ça. Ah, mais on m'avait jamais parlé de ça. Et là, je vous parle pas que des non-chrétiens. Hein. Je vous parle de plein de chrétiens qui me disent, mais je vais me marier, et moi c'est le cas, je vais me marier, ok, mais on parle pas de sexe dans l'église. Comment je fais ? Ah, tu veux que j'aille voir du porno pour savoir ce que c'est ? Sauf que la réalité, c'est ça. La réalité, et moi je suis tombé dans le porno pendant une grosse partie de ma vie, parce que la seule intention au départ, c'était, mais on me dit pas comment faire, alors moi j'ai envie de savoir. Je vais me marier dans un mois, dans deux mois, je fais quoi ? Il se passe quoi le premier soir ? Ok, on connaît tous les schémas, on connaît tous le... ok. De manière générale, mais ok, en concret, je fais comment pour savoir qu'elle est aimée, qu'elle se sent aimée ? Je fais comment pour ci, je fais comment pour ça ? Et là, bizarrement, il n'y a personne autour de toi. Et quand tu vas dire, oui, mais toi, t'es passé par là, tu peux peut-être m'aider, non ? Bon, ok. Mon amie, elle me disait que elle pouvait pas me parler de ses problèmes parce que je lui parlais pas des miens et que du coup, elle pouvait pas savoir si je pouvais vraiment comprendre en fait ses problèmes. Depuis que je suis authentique, les gens, mais les amis. J'ai plein d'amis parce qu'ils disent « Oh waouh, mais ça fait tellement du bien quand tu parles. » Parce que là, je me dis « Ah, je ne suis pas tout seul. » Et je suis beaucoup plus crédible quand je partage ma foi. Ok, ça je vous l'ai dit. J'ai un collègue de travail au boulot, à mon ancienne boîte, du coup en tant que civil, ingénieur génie civil. Le gars, pendant 2 ans, je suis resté 4 ans dans cette boîte, pendant 2 ans, j'ai martelé, mais Jésus ci, Jésus ça, pourquoi tu t'intéresses pas à ça ? Et là-dedans, et là-dedans, et tata. Et à un moment, il a dit, Sébastien, je t'aime bien, c'est pour ça que j'ai tenu 2 ans. Mais là, ton Jésus, garde-le pour toi. Et j'étais là, ah non, normalement, c'était pas ça le deal. Seigneur, je parle de toi, tu le convertis, non ? Il est là, ton Jésus, j'en veux pas, laisse-le de côté. Et là, je me suis dit, ok, on va passer à une autre stratégie juive, je vais montrer peut-être qui est Jésus dans mon quotidien. Et vous savez la suite ? C'est que quand lui, il a eu des problèmes, j'étais le gars avec qui il en parlait. J'étais le gars avec qui il est venu en parler, il m'a dit, Bastien, il n'y a personne dans la boîte à qui je peux en parler, mais toi, je veux t'en parler. Et vous savez quoi ? J'ai prié avec lui. Et vous savez quoi ? On a prié ensemble, sa femme est bipolaire. Et je suis allé la voir dans son hôpital psychiatrique, j'ai prié pour elle, et ci et ça. Les gars, ils pleuraient à chaudes larmes devant moi dans la voiture en me disant, Bastien, je ne sais pas quoi faire. Et je disais, moi, je ne sais pas quoi faire non plus. Et là, j'ai dit, ok, et là, est-ce que ça te dit si je prie pour toi, mais je vais le faire là maintenant. Les chrétiens, on est bons pour prier pour les gens, mais à la maison, c'est fou. On est toujours bon, je vais prier pour toi. Ouais, ok, ça marche. Prie avec la personne à côté de toi, montre-lui que Jésus, il est réel. J'ai prié avec lui. J'ai prié plusieurs fois avec lui, et à un moment, j'étais avec Rachel, on a prié pour eux deux, et je finis la prière, je dis Amen, il dit, attendez, moi, je veux aussi rajouter quelque chose. Et c'était trop mignon, il disait, je t'ai pas parlé depuis longtemps, mais j'ai vraiment bien de dire quelque chose. Tu peux bénir Bastien et Rachel. C'était trop beau. Parce que d'un coup, il voyait comment on pouvait prier et s'adresser à Dieu. Alors, je sais que tout ça, c'est pas naturel. Je sais qu'être authentique, c'est pas naturel. Quand je suis faible, je me sens pas à l'aise, on est d'accord ? On n'aime pas le mal-être. On n'aime pas le mal-être, ok ? Ça, c'est encore une conséquence du péché. Il y avait un parfait équilibre dans le jardin d'Éden. D'un coup, il n'y a plus d'équilibre. Notre cœur, qui n'est plus dans cet équilibre que Dieu nous avait donné, est à recherche de cet équilibre. Donc, on cherche cet équilibre. On se donne dans plein de choses et on essaye. J'aime pas être mal à l'aise. C'est pas naturel de faire confiance, c'est pas naturel de se dévoiler aux autres. C'est pas naturel de laisser les autres repartir avec un bout de ta vie. Je disais ça avant, pasteur Dorothée Ecosfield. Là, il y a plein de gens qui vont repartir avec un gros bout de ma vie. Et j'ai dû apprendre à assumer le fait que ça parte dans n'importe quel sens et que c'est pas grave, Seigneur. Moi, j'ai fait ma part. C'est vrai qu'il y a ça aussi.
Il faut être vrai, hein, je ne vais, pas vous faire le magicien de l'authenticité, hein, alors tout va bien. Quand on est faible, on essaye de trouver des solutions par soi-même. Qui est d'accord avec ça? Qui cherche à résoudre ses problèmes avant d'aller vers Dieu? Alors là, je lève les deux mains, les deux pieds, et je me pose la question maintenant, et la réponse est toujours la même. Hein. Ce n'est pas naturel, hein. C'est pas naturel d'aller me dire, ok Seigneur, là c'est juste tout naturel que tu viennes prendre part et prendre le contrôle de ma vie. Non, pas du tout. Pas du tout, c'est un travail de longue haleine, c'est un travail d'une vie, mais c'est cool. Parce que j'ai remarqué que vous savez quoi? Les gens, c'est pas tous des monstres. Moi j'ai grandi dans une église, on m'a dit, traîne pas trop avec les non-chrétiens parce qu'ils vont t'influencer, ils vont mal t'inspirer, ils vont faire ci, ils vont faire ça, c'est pas bien, ça va souiller ton âme. Ok, moi je le fais pas. Et du coup, il y a un non-chrétien, il était en mode zone de danger. Et t'es tellement en zone de danger et que t'as tellement pas appris à vivre avec un non-chrétien que quand il te propose quelque chose, ben, tu y vas. Et puis tu fais nimpe. Pourquoi? Parce qu'on t'a pas juste appris à gérer le fait de vivre en cohabitation avec un non-chrétien. Est-ce que Jésus était qu'avec des chrétiens? Est-ce qu'il a passé toute sa vie avec ses disciples? Ok, pourtant, nous, on le fait beaucoup. Hein. Ou pas. Mais du coup, les non-chrétiens deviennent un peu nos amis. Dans le sens que on va être vrai avec eux. Alors on préfère faire par nous-mêmes et on n'y arrive pas toujours. On n'y arrive pas toujours. Qui s'est déjà cassé les dents en essayant de faire par lui-même avant d'aller chercher Dieu? Quelqu'un qui lève la main avant même que j'ai fini la question. Ok. Moi, ça m'a coûté une relation avec une femme. Ça m'a coûté des problèmes avec mon père. Ça m'a coûté des problèmes dans ma famille. Ça a coûté plein de déceptions dans mon entourage. Parce que j'avais pris des mauvais choix en cherchant à faire par moi-même. La réalité, elle est là. Quand tu agis par tes propres forces, Jésus, Dieu, je n'ai pas besoin de toi. La Bible, elle dit quoi? Elle dit, ce ne sont pas ceux qui se portent bien qui ont besoin de médecins, mais les malades. En gros, Jésus leur dit, je suis venu pour ceux qui ont besoin de moi. Voilà la réalité. C'est que Dieu peut t'aider et combler tes faiblesses. Est-ce que vous êtes d'accord avec ça? Attention, je vais faire le truc de David hier, s'il y en a qui baille et qui dort, je vais désigner. Hein. Non, c'est pas vrai. Je suis, Dieu est venu combler les faiblesses. Et alors, qu'est-ce qui se passe? Je deviens fort. Faut avancer, ok. Je deviens fort et je deviens fort, pourquoi pas, non pas basé sur mes propres réactions à mes problèmes, mais basé sur le fait que Dieu comble mes faiblesses. Et là, je me rends compte que repousser les limites, c'est apprendre à vivre de manière authentique avec Dieu lui-même. J'ai envie de vous faire faire un exercice, et c'est pas grave, j'avancerai pas dans vraiment la suite, on va avancer. J'ai envie de faire un exercice maintenant, où vous allez vous placer devant Dieu. Je sais pas s'il y a un bruit de fond, j'ai pas demandé, peu importe, mais j'ai envie que tu te places devant Dieu et que tu parles de tes faiblesses. Alors là, attention, c'est pas un temps où tu vas, Seigneur merci pour ça, Seigneur merci, hein. C'est pas un temps de reconnaissance. C'est pas un temps non plus de montrer que tu peux prier plus fort que la personne à côté de toi, ok? C'est un temps où tu te places devant Dieu et tu dis, ok, je vais te parler de mes faiblesses. Et tu fais la liste. C'est un temps de repentance. C'est un temps où tu vas juste te placer devant Dieu. Tu peux le faire en silence. Mais j'ai envie que tu le fasses parce que trop souvent, je me suis rendu compte qu'on ne le faisait pas. Ok? J'ai envie que tu fasses ça. Là, maintenant, on va prendre 2-3 minutes pour ça. Puis on verra comment on avance, ok? Allez-y.

0: Père, on te demande pardon de ne pas être vrai, Seigneur, avec toi. On te demande pardon, Seigneur, de ne pas écouter cette liberté que tu nous donnes, Seigneur, de ne pas chercher à vivre cette liberté, Seigneur. On te demande pardon, Seigneur, de ne pas être vrai et authentique dans notre relation avec toi, dans notre relation avec les autres. Père, je te remercie, Seigneur, parce que, bien sûr, tu n'es que grâce. Enfin, tout n'est que grâce, pardon. Bien sûr, Seigneur, tu es là avec ton amour, Seigneur, mais ton amour est justement tellement là que tu souffres de cette non-vérité, Seigneur, qu'on te donne, cette non-vérité qu'on laisse paraître aux personnes autour de nous. Mais je te remercie parce que mes frères et sœurs, ils sont venus dans un état de sincérité. Et je te demande de leur rappeler ce moment-là, Seigneur, de l'authenticité, c'est un engagement. C'est une intentionnalité de ma part d'être vrai au milieu des autres et dans ma relation avec toi. Amen. Et je ne vais pas prendre plus de temps, si ce n'est que la deuxième clé qui est hyper importante dans l'authenticité, c'est ta relation avec les autres. La vérité, c'est que quand j'ai commencé à m'ouvrir aux autres, je me suis fait des amis, vous l'avez entendu, ok? La vérité, c'est que quand j'ai commencé à m'ouvrir aux autres, les autres ont commencé à me suivre. Parce que d'un coup, je devenais aspirant. Moi, je croyais que j'allais être faible si j'allais parler de mes problèmes. Pourtant, Jésus m'a rendu fort. Parce que lui a comblé mes faiblesses. Et Paul, il le dit dans 1 Corinthiens où il dit « Moi-même, j'étais fort, j'étais faible. » Et je vous montre juste, c'était marrant, mais... J'essaie de comprendre, bref. Vous avez vu un Superman passer, c'était moi, ma vie, pendant tellement d'années. 1 Corinthiens 2, 1 dit « Moi-même... » Après les trois petits points, c'est Paul qui dit « J'étais auprès de vous dans un état de faiblesse, de crainte, de grand tremblement et ma parole et ma prédication ne reposaient pas sur des discours de sagesse, mais sur une démonstration d'esprit, de puissance, afin que votre foi fût fondée, non sur la sagesse des hommes, mais sur la puissance de Dieu. » Est-ce que vous voyez que Paul, il se cache de ses faiblesses là? Il dit « Je suis venu dans un état de faiblesse et de grand tremblement. » Moi, je n'ai jamais tremblé comme ça devant les gens, hein. Donc j'imagine même pas Paul. Pourtant, il y a écrit que la démonstration de l'esprit a été là. Et le truc qui est ouf, c'est que Paul parle de ses faiblesses, mais ça n'empêche pas que la puissance de Dieu vienne. Et là, moi, ce qui ça m'apprend un truc, c'est que ton authenticité, c'est un gage pour manifester la gloire de Dieu. Et la réalité, c'est que ton authenticité plus la communion fraternelle, quand tu vas commencer à voir tes frères et tes sœurs comme des personnes qui peuvent te soutenir, alors là, tu vas manifester la gloire de Dieu. Mais là, ce n'est pas que dans le cadre chrétien. Hein. Les non-chrétiens, ils savent aider aussi. Hein. Ce n'est pas des écervelés. Hein. Ton authenticité plus le soutien des autres, ton authenticité plus un cadre dans lequel tu peux évoluer va faire que tu peux manifester la gloire de Dieu. On est d'accord ou pas? Et ça, c'est une citation qui me transperce à chaque fois que je la revois. Edward Bounds, qui est un écrivain du 19e siècle. Donc, c'est 18 ans quelque chose. Hein. OK? Qui dit « L'Église est à la recherche de meilleures méthodes, alors que Dieu cherche de meilleurs hommes. » L'Église est toujours en train de réinventer plein de trucs, on essaye de, on va faire ça, on va faire ce style de musique, on va faire ci, on va faire ça. Et Dieu dit « Mais ça, c'est en 1800, hein. On est en 2018, on galère encore avec les mêmes problèmes. Hein. » Dieu dit « Mais je cherche des hommes, moi, des meilleurs hommes, des personnes qui sont capables de briller de ma lumière et pas juste de faire en sorte que l'Église, elle est belle. » OK ? Authentique avec les autres. Est-ce que Dieu et est-ce que les autres ont le droit de connaître tes faiblesses? Alors, justement, pour finir, je vous enverrai, je suis désolé, j'ai pris trop de temps. Je vais vous montrer comment faire oser être authentique, mais on en parlera peut-être un autre coup, je ne sais pas. Mais il y a le truc d'être intentionnel. On va le faire très vite. C'est le côté de faire en sorte de t'intéresser aux autres. Quand tu souffres de quelque chose, tu as de la compassion pour les autres. OK? Tu es facilement sensible à ce qui se voit autour de toi. Sauf qu'on a l'impression que personne souffre autour de nous. Enfin, on n'est que le seul à souffrir. Maintenant, il y a beaucoup de monde qui souffre. Donc, tu peux aussi t'identifier à eux. Pose des questions, intéresse-toi. Cherche une vraie réponse à la question « comment ça va ?» Mais pour que tu aies une vraie réponse de la part de la personne en face, il faut que toi, tu donnes une bonne réponse. Donc, on va faire ce travail. Enfin, vous allez prendre ce défi. Les prochaines fois, quelqu'un viendra. Et croyez-moi que je vais vous le faire, hein, quand je vais passer aujourd'hui. Hein. Ça va ? Si tu me dis « ouais ». Je veux dire, ça va, c'est sûr? Essaye de répondre, de donner une vraie... Moi, je n'ai pas peur de dire « Non, ça ne va pas. » Mais ce n'est pas obligé de dérouler le tapis, de dire tout ce qui ne va pas. Je peux dire « Non, ça ne va pas. » Et après, si la personne me dit, OK, qu'est-ce qu'il y a ? Et je vois qu'il y a une personne qui veut s'intéresser, alors OK, je vais développer et je vais trouver du soutien. Mais c'est important de savoir dire, OK, c'est vrai, je ne vais pas. Et partager sa réalité aux autres, avec les personnes que tu peux aider. Ça, c'est un truc qui transforme ma vie. Je sais qu'aujourd'hui, je suis là et je sais que j'ai parlé dans vos cœurs. C'est vrai ou pas ? Est-ce qu'il y a quelqu'un qui s'est... Juste peut-être une personne qui s'est sentie concernée par ce que je disais ? Ah, bien, il y a plus qu'une personne, c'est bizarre ça. Mais ça, c'est la réalité. Aujourd'hui, tu peux partager ta réalité avec les autres et tu as des amis et tu as des personnes qui te suivent et tu as des personnes qui se sentent inspirées par toi. Pourquoi ? Parce que d'un coup, tu leur as livré une vérité qui parle à leur cœur. Et Jésus, il a dit, là où est l'esprit, là est la liberté. Moi, j'ai envie que tu sois libre d'être toi-même. Moi, j'apprends à être libre d'être moi-même et je vous dis, ça fait trop du bien. Ça fait trop du bien d'enlever ses masques. Ça fait trop du bien de plus perdre son temps à s'épuiser, à paraître devant les autres. Parce que ça prend de l'énergie. Ça prend énormément d'énergie, les amis, hein, de mettre des masques et d'avancer. Il y a plein d'avantages, on va pas les voir. Je voulais vous les liser comme ça, montrer du soutien aux autres, être libre d'être soi-même, devenir une source d'inspiration, c'est ce que je vous ai dit. Voilà. Et là, d'un coup, tu comprends ce que Paul disait ? De faible que j'étais, je suis fort. Voilà ce que je voulais juste vous apporter aujourd'hui, c'est quand Paul il dit « de faible que j'étais, je suis fort », c'est que tu peux réellement être fort. Mais réellement être fort, ça passe par être réellement faible. OK ? OK les amis ? Ça vous a parlé ? Alors on va pas faire l'exercice. On va pas faire l'exercice, mais je confie ça à Lucie de le faire peut-être dans un groupe de jeunes. Faites un exercice où tu vas vers la personne, peut-être tu peux le faire dans ton temps libre, va vers une personne que tu connais pas et parle-lui d'une de tes faiblesses. Aïe, aïe, aïe. En plus, je vous donne le choix de le faire, alors je suis pas sûr qu'il y en a beaucoup qui vont le faire. Mais va dire une faiblesse, ça veut pas dire que tu dois révéler la pire faiblesse. Va dire une faiblesse et regarde la réaction en face si la personne te dit, hey, moi aussi ça me concerne. Et là, tu peux prier avec la personne. Je veux dire, OK, ça te dit qu'on se place devant Dieu et qu'on se dise, Seigneur, aide-moi. Parce que la réalité, c'est que quand tu dis, Seigneur, aide-moi, Dieu te rend fort. Souvent, on dit, Seigneur, j'ai pas besoin de toi, et on est faible, et on galère. Mais Dieu dit, OK, ça marche ? Je regarde juste mes notes, mais je pense que je vous ai tout livré. Il n'y a plus de secrets. Souvent dans la vie, je vais... Ah, bon, c'est pas grave. Il y a une citation, et je vais finir par ça, qui dit, le mal, pour triompher... C'est un autre gars qui s'appelle Edmund Burke qui dit « Pour triompher, vous m'écoutez bien ? Pour triompher, le mal n'a besoin que de l'inaction des gens de bien. » Le mal, entre guillemets si on devient spirituel, le diable, pour triompher, a besoin que les chrétiens dorment. Le mal, pour triompher, a besoin que les chrétiens se taisent. Le mal, pour triompher, a besoin que les gens se retrouvent dans des églises et ils font leur culte, mais vont pas dehors et inspirer les gens qui ne sont pas chrétiens. Le mal, pour triompher, a besoin de nous rendre faibles, mais il ne nous amène pas à être forts. Pourtant, si on changeait la citation, pour triompher, le bien a besoin de l'action des chrétiens. Dieu a besoin de l'action des chrétiens et moi j'ai envie, tout ce que je t'ai livré là, c'est pour que tu te mettes en action. Et votre groupe de jeunes, il s'appelle Youth on the Move, OK? Youth on the Move, c'est-à-dire des jeunes qui se bougent. Si tu veux être actif dans la liberté d'être toi-même, alors mets-toi en mouvement. OK? Seigneur, merci. Père, merci, Seigneur, pour la grâce immense que tu m'as donnée de pouvoir apporter ça, Seigneur. Je te remercie tellement, Seigneur, de la capacité que tu nous rends d'être libres, d'être nous-mêmes, Seigneur. Et Père, je veux te prier. Et si jamais tu te sens concerné, lève ta main. Si tu te sens concerné par tout ce que j'ai dit, si toi aussi tu galères avec le regard des autres, si toi aussi tu galères avec le fait de paraître, commence à lever ta main. Si toi aussi tu galères avec ça, et que tu ne sais pas être libre, et tu ne sais pas être vrai, et tu ne sais pas comment faire, continue à lever ta main si c'est toi. Père, Seigneur, tu vois tous mes frères et sœurs là maintenant. Je ne suis pas une exception, Seigneur, à la règle, Seigneur. Tu n'es pas juste là, moi, pour m'établir, moi, dans ma liberté. Tu veux nous établir absolument tous. Et je prie, Père, que ta vérité fasse maintenant partie de leur vie, Seigneur. La vérité de la croix qui dit, Seigneur, que tu as tout accompli à la croix. Cette vérité de la croix qui dit que tu es l'essence même de notre vie. la vérité de la croix qui dit que l'Esprit Saint que tu nous as donné, l'Esprit de vérité. Père, je te prie que cet Esprit de vérité, je commande l'Esprit de vérité de venir toucher, Seigneur, là où il y a des faiblesses et de rétablir les choses. De rétablir les choses par ton onction. D'établir la liberté. Rétablis, Seigneur, la confiance, Seigneur. La puissance de Dieu. Rétablis, Seigneur, le manque de confiance en soi, en assurance, Seigneur. Rétablis, Seigneur, maintenant dans le nom de Jésus, une puissance, Seigneur, dans la timidité. Une puissance, Seigneur, dans le fait de ne pas s'aimer. Viens maintenant rétablir, Seigneur, les choses. Comment tu nous as créés dans le jardin d'Éden, viens nous rétablir dans cette liberté d'être nous-mêmes maintenant. Puissance de Dieu, visite ces rangs, visite ces personnes. Mais Père, tu sais que toi, tu veux donner cette liberté. Mais elle ne sera pas là si nous ne s'engage pas à la prendre et à la maintenir. Alors Père, maintenant, Seigneur, donne en plus de ça la conscience même de l'importance de l'engagement. Père, c'est dans ton nom que j'ai prié. C'est dans le nom de Jésus que j'ai prié, qui nous sauve et qui nous lave et qui nous purifie, que tu es celui qui les établit. Tu es celui qui qualifie, tu es celui qui légitimise. Dans l'identité même que tu nous as donnée d'être enfant de Dieu, de ne pas besoin d'être quelqu'un d'autre. On a juste besoin d'être enfant de Dieu, d'être dans tes bras d'amour, de savoir que quand on va mal, on peut venir vers toi et te dire « Seigneur, il faut que tu m'aides ». Et tu es là « Ok, enfin, je peux t'aider ». Merci Seigneur de déverser tellement souvent ton amour et d'être tellement patient Seigneur pour se tourner vers toi. Je te prie Seigneur de vraiment bénir et de oindre tous mes frères et sœurs ici d'une onction particulière encore plus grande de qui tu es, de la révélation de qui tu es Père. Parce que quand on est conscient de qui tu es, on est conscient de qui nous sommes et alors on peut briller dans le monde. Là où l'église parfois peut être un terrain, Seigneur, de paraître, et le monde peut être un terrain de refuge, Père, je te demande d'inverser la tendance maintenant, Seigneur, dans le cœur de chacun, et que l'église devienne un refuge pour apprendre qui on est, le monde devienne un endroit où on brille, Père. Pas un endroit où on trouve un refuge, un endroit où on brille, Père, dans le nom de Jésus-Christ. Amen.
1: Bonjour à tous. Je suis Raphaël Mambou, que Jésus vous bénisse, qui que vous soyez ou que vous soyez. Le nom de cette émission est Venez à Jésus. 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C'est une grâce, c'est un privilège, c'est un honneur de servir Christ, de partager Christ, de parler de Christ, et même vous, d'entendre parler de Jésus-Christ. 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Nous savons que nous ne sommes pas parfaits, nous sommes en train d'apprendre et nous cherchons à nous améliorer. Donc si vous avez des critiques, si vous avez des idées, si vous avez des idées, appelez-nous, contactez-nous dans notre ministère, le ministère Jésus pour tous. Au numéro +243 819 910 910. 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Je voudrais aussi remercier les responsables de la chaîne Shalom Africa qui nous ont donné cette opportunité, cette grâce, qui nous ont fait cette grâce de pouvoir partager quelques versets bibliques avec leurs auditeurs. Nous croyons que par la foi, cette émission fait beaucoup de bien à beaucoup d'hommes et à beaucoup de femmes. Que Dieu continue à les bénir, que Dieu continue de vous bénir, vous aussi. Nous allons prier et nous allons commencer notre

son Fils Jésus-Christ. Amen. Je disais que le thème que nous sommes en train d'exploiter, le nouveau thème que nous sommes en train d'exploiter est « Dieu est amour ». Dieu est amour. Je voudrais que vous lisiez avec moi dans 1 Jean 4, l'épître de Jean, la première épître de Jean, au chapitre 4, verset 8. Première épître de Jean, verset 4, verset 8. Verset 8. Il nous est dit ceci. « Celui qui n'aime pas n'a pas connu Dieu, car Dieu est amour. » Nous savons que Dieu est esprit. Nous savons que Dieu est lumière. Mais Dieu est amour aussi. C'est très important que nous le sachions. C'est le même Jean, le même apôtre Jean, qui nous dira dans Jean 4, verset 3, il nous dira que Dieu est esprit. Dans la première épître de Jean, au chapitre 1, verset 5, le même apôtre, Jean, nous dira que Dieu est lumière. Mais l'apôtre Jean va répéter deux fois que Dieu est amour. Premièrement, dans la première épître de Jean, au chapitre 4, verset 8, ce que nous avons lu. Une seconde fois, toujours dans la première épître, au chapitre 4, verset 16. Nous allons lire cela. Verset 16. « Et nous, nous avons connu l'amour que Dieu a pour nous, et nous y avons cru. Dieu est amour, il le répète, et celui qui demeure dans l'amour demeure en Dieu, et Dieu demeure en lui. » L'apôtre Jean nous dit qu'il est impossible d'être en Dieu sans être amour, et que celui qui demeure en Dieu demeure dans l'amour. Dans les prochaines émissions, dans cette émission et dans les prochaines émissions, nous allons voir quelques caractéristiques de cet amour, quelques caractéristiques de Dieu au travers de cet amour. N'oubliez pas, Dieu est amour. Non pas l'amour est de Dieu, comme disent certains hommes du monde. Non. Dieu est amour et non l'amour est de Dieu. Non. Dieu est amour. Ce que je voudrais partager avec vous ce matin, c'est l'amour inconditionnel. Son amour, Dieu est amour et Dieu est sans condition dans son amour. Lisons dans Jean 17. Jean 17, verset 24. Jean 17, verset 24. Je disais Jean 17, verset 24. Il nous est dit ceci. Jean 17, verset 24. Père, je veux que là où je suis, ce que tu m'as donné soit avec moi, afin qu'ils voient ma gloire et la gloire que tu m'as donnée, parce que tu m'as aimé avant la fondation du monde. La partie qui nous intéresse, parce que tu m'as aimé avant la fondation du monde. Dieu vous aime, Dieu m'aime, et son amour envers vous, envers moi, existait avant la fondation du monde. C'est vrai que le verset que nous venons de lire concerne la personne de Jésus-Christ. Mais rappelons-nous que Jésus-Christ est Dieu. Lorsque vous donnez votre vie à Jésus-Christ, vous êtes en Christ. Et Dieu vous aime et Dieu vous a aimé en Christ avant la fondation du monde. Ça, c'est très important à comprendre, c'est très important à savoir. Dieu n'a pas commencé à vous aimer le jour où vous avez donné votre vie à Jésus-Christ. Non. Avant même votre conversion, Dieu vous aimait. Dieu n'a pas commencé à vous aimer le jour où vous avez pris le baptême d'eau. Non. Dieu vous aimait déjà avant le baptême d'eau. Dieu n'a pas commencé à vous aimer le jour où vous avez commencé à payer votre dîme à l'église. Dieu a commencé à vous aimer

0: avant même que vous preniez conscience et que vous preniez conscience de l'importance de la dîme. Dieu n'a pas commencé à vous aimer le jour où vous avez demandé pardon pour vos péchés. Non, avant même votre conversion, votre repentance, Dieu vous aimait avant la fondation du monde. Ceci veut dire que Dieu aime les prostituées, Dieu aime les voleurs, Dieu aime les menteurs, Dieu aime les meurtriers, Dieu aime les occultistes. Les actes que ces hommes, que ces catégories d'hommes et de femmes font, Dieu n'approuve pas, mais Dieu les aime. Voilà pourquoi il a envoyé son Fils Jésus-Christ mourir à la croix pour chacun d'entre nous. Mon frère, ma sœur, qui que vous soyez, quoi que vous ayez fait, Dieu vous aime et Dieu veut vous sauver au travers de Jésus-Christ. Vous n'avez pas besoin d'un acte, que vous posez un acte pour que Dieu vous aime. Non. Dieu vous aime. Avant même que vos parents ne pensiez à vous concevoir, Dieu vous aimait déjà. Et son amour est éternel. Lisez avec moi dans Jérémie 31, verset 3. Jérémie 31, verset 3. Il nous est dit ceci, pour parler de son amour éternel. De loin l'Éternel se montre à moi. Je t'aime d'un amour éternel. C'est pourquoi je te conserve ma bonté. Je t'aime d'un amour éternel. Mon amour pour toi est sans condition. Ça ne dépend pas de ce que tu fais. Ça ne dépend pas de ce que tu es. Ça ne dépend pas de ce que tu donnes. Ça ne dépend pas de ce que tu possèdes. Parce que Dieu avait décidé de vous aimer déjà avant. C'est un peu comme nous avons vu dans l'émission précédente sur la grâce de Dieu. Que faites-vous de la grâce de Dieu dans votre vie? Et maintenant par rapport à l'amour de Dieu, puisque Dieu est amour, que faites-vous de son amour envers vous? Son amour est éternel pour vous, mais vous, vous n'êtes pas éternel. Son amour pour vous est inconditionnel. Dieu vous aime, mon frère. Quand je parle de Dieu, je ne parle pas du Dieu catholique, du Dieu protestant, du Dieu kimbanguiste, du Dieu témoin de Jéhovah, non. Nous parlons du Dieu de la Bible. Nous parlons de Jésus-Christ, le seul Seigneur et le seul Sauveur des hommes. Il vous aime. Moi, je crois en Dieu le Père, en Dieu le Fils et en Dieu le Saint-Esprit. Je crois en un seul Dieu qui se fait connaître en trois personnes. Ce Dieu-là vous aime. Et il vous a aimé avant même que vos parents puissent vous concevoir. Dans Jérémie 1, verset 5, Dieu nous dit ceci au travers de l'apôtre, au travers le prophète Jérémie. Avant que tu susses formé dans le ventre de ta mère, je te connaissais. Et avant que tu fusses sorti de son sein, je t'avais consacré, je t'avais établi prophète des nations. Dieu dit à Jérémie, avant que tu existes, je te connaissais. Avant que tu existes, j'avais déjà un plan pour toi. Et je suis venu vous dire de la part de Jésus-Christ, avant que votre mère vous conçoive dans son sein, avant que votre mère ne puisse vous mettre au monde, Jésus-Christ vous aimait déjà. La preuve, vous et moi, nous sommes nés dans ce siècle, si je puis dire. Mais Jésus-Christ est mort à la croix pour nous il y a plus de 2000 ans. Pour qui est-ce qu'il a fait? Pour seulement l'apôtre Paul, l'apôtre Jean, l'apôtre Pierre? Non, c'est pour vous aussi. Que vous soyez prostitué, que vous soyez dans l'occultisme, que vous soyez un magicien, que vous soyez un voleur, un menteur, un adultère, un idolâtre, un homme même sans religion. Je suis venu vous annoncer la bonne nouvelle. Jésus-Christ vous aime et son amour est inconditionnel. Mon frère, ma sœur, ne foulez pas aux pieds l'amour de Jésus-Christ pour vous. Vous me direz, je passe par des moments difficiles, je passe par des moments qui ne peuvent pas se décrire. Comment est-ce que Dieu peut m'aimer? Dieu vous aime. Et la preuve, une des preuves très simples, en dehors du message que je suis en train de vous donner, c'est que vous êtes en train d'écouter cette émission et ce n'est pas le fruit du hasard. C'est Dieu qui frappe à votre porte. Ne regardez pas, n'écoutez pas, allez au-delà de la personne que je suis. Ne regardez pas la personne que je suis, n'écoutez pas la personne que je suis, mais allez au-delà. Dieu vous aime. Et c'est la preuve. C'est une des preuves, ce n'est pas la seule preuve, c'est une des preuves. Il a permis que vous écoutiez cette émission en ce moment. D'autres sont en train d'écouter d'autres évangélistes. Mais vous, Dieu frappe à votre porte ce matin et vous dit, « Je t'aime d'un amour éternel. Avant que tu existes, je t'aimais. Avant que tu sois conçu dans le ventre de ta mère, je t'aimais. » Et je suis même tenté de vous dire que c'est Jésus-Christ qui a permis cette émission, qui a financé cette émission, qui a inspiré cette émission, qui a ouvert les portes pour que cette émission soit disponible et que vous l'écoutiez en ce moment. Ne foulez pas aux pieds l'amour de Jésus-Christ en votre vie. Cet amour est inconditionnel. Ça veut dire que ça ne regarde pas à ce que vous avez fait dans le passé. Ça ne regarde pas à ce que vous êtes maintenant. Ne foulez pas aux pieds son amour. Il vous aime. Il veut vous sauver. Il veut vous faire du bien. Dans Galates 1, verset 15, l'apôtre Paul dit ceci, parlant de son propre cas, pour prouver que Dieu l'aimait, que Dieu l'avait choisi, et c'est vous aussi. Mais lorsqu'il a plu à celui qui m'avait mis à part dès le sein de ma mère et qui m'a appelé par sa grâce. Mon frère, ma sœur, dès qu'il a plu à Dieu. Lorsqu'il a plu à celui qui m'avait mis à part dès le sein de ma mère. Donc Paul dit qu'avant même que je vienne au monde, Dieu avait déjà un plan pour moi. Dieu a un plan pour vous. Ce plan est dans son amour inconditionnel. Vous pouvez vivre le plan de Dieu dans votre vie. Mais pour vivre cela, acceptez d'abord qu'il vous aime. Beaucoup de gens ont du mal à croire que Dieu les aime. Ceci me fait toujours penser à l'histoire d'un ami qui était allé parler de Jésus-Christ à une prostituée. Et cette prostituée, cette dame, dira à mon ami que Dieu ne pouvait pas l'aimer à cause du style et du genre de vie qu'elle menait. Eh bien, je suis venu vous dire ce matin que c'est faux. Qui que vous soyez, Dieu vous aime. Quoi que vous ayez fait, Dieu vous aime. C'est un mensonge du diable que de vous faire croire que Dieu aime que des gens qui vivent que dans la sanctification. Non. Jésus l'a dit. Je ne suis pas venu, le médecin ne vient pas pour les bien portants. Je ne suis pas venu appeler des justes, mais des injustes. Jésus n'est pas venu sauver des hommes qui n'ont pas besoin de salut. Jésus est venu sauver des hommes qui sont perdus. Rappelez-vous la parabole de la brebis perdue. La centième brebis perdue. Le berger laisse en sécurité les 99 autres et il va chercher la centième. Vous êtes peut-être la centième, mais Dieu vous aime. Il vient vous chercher. Il m'a demandé de venir vous chercher. Moi, je ne sauve personne. C'est Jésus-Christ qui sauve. Et son amour pour vous sauver est inconditionnel. Tant que vous respirez, tant que vous êtes vivant sur cette terre des hommes, son message est un message d'amour envers vous. Il veut que vous abandonniez votre vie de péché. Il veut que vous veniez à lui. Ne vous détournez pas, ne fuyez pas, ne dites pas non plus « Ah d'accord, Dieu m'aime, écoutez, je vais d'abord vivre ma vie et ensuite je vais aller vers lui. » Non, vous ne savez pas si aujourd'hui est le dernier message que vous entendez de sa part. Mon frère, ma sœur, ne résistez pas à Dieu, ne résistez pas à Jésus-Christ. Dieu est amour. Pour certains, Dieu est un Dieu de colère. Pour certains d'autres, Dieu est un Dieu de vengeance. Pour certains, Dieu est un Dieu de... un Dieu qui ne comprend pas. Un Dieu qui est au-dessus des problèmes des hommes. Un Dieu qui ne peut pas comprendre ce que les hommes sont en train de traverser. C'est pas vrai. La preuve, Jésus-Christ est venu en chair. Jésus-Christ est Dieu. Il est venu en chair. Il a habité parmi nous. Jésus-Christ sait ce que vous êtes en train de traverser dans votre vie de tous les jours. Il le sait. Et c'est pour ça même qu'il est la personne idéale pour venir à votre secours. Et il le fait, pourquoi? Parce qu'il vous aime. Dieu n'aime pas les anges. Il n'a pas d'amour pour les anges. Dieu n'a pas d'amour pour les démons. Dieu a de l'amour pour ceux qui sont de son image et de sa ressemblance, c'est-à-dire vous et moi. Et je répète encore, cet amour est inconditionnel. C'est sans condition. C'est sans les œuvres. Vous n'avez pas besoin de pratiquer quelque chose pour que Dieu vous aime. Je suis même tenté de dire, vous n'êtes pas obligé de monnayer. On ne monnaie pas l'amour de Dieu. Ce n'est pas possible. Vous ne pouvez pas acheter son amour. Vous ne pouvez pas acheter son respect. Vous ne pouvez pas acheter son attention. Il vous aime. Il vous respecte. Son amour pour vous est inconditionnel, mais cet amour pour vous, c'est vous seul qui décidez de ce que vous voulez faire dans votre vie. Si vous voulez aller en enfer, Dieu vous aime tellement qu'il vous laissera aller en enfer. Mais il ne veut pas. C'est pour cela qu'il frappe à votre porte et il vous dit « Choisissez-moi comme sauveur et seigneur personnel. Abandonnez une vie de péché. Abandonnez une vie d'idolâtrie, de mensonge, d'adultère, d'ivrognerie, de cupidité, d'orgie sexuelle, d'orgie alimentaire ou de je ne sais pas quoi. Parce qu'il vous aime, il vous laisse choisir. Parce qu'il vous aime, il envoie ses messagers pour vous prévenir du danger qui se trouve devant. Si vous décidez d'accepter son amour, gloire à Dieu. Si vous décidez de refuser son amour, il vous aime quand même. Mais il ne veut pas vous perdre pour l'éternité. Dans la même Bible, Dieu dit, « J'ai mis devant toi la vie et la mort. Choisis la vie. » Voilà le conseil qu'il donne. Il dit, « Tu es libre d'aller en enfer. Tu es libre d'aller au ciel. Tu es libre de choisir Jésus-Christ. Tu es libre de rejeter Jésus-Christ. » Mais il te conseille, il vous conseille de choisir Jésus-Christ. Il vous aime. Ne croyez pas que Dieu n'aime pas le pécheur. Il aime le pécheur. La preuve, il est venu sur terre, il est mort pour le pécheur. Il est mort pour les péchés de l'humanité. Il est mort pour vous, il est mort pour moi. Mais qu'allez-vous faire de son amour inconditionnel qui se présente aujourd'hui devant vous? L'apôtre Paul dira que Christ était mort avant même que nous ayons fait quelque chose de bien ou de mal. Le pardon de Dieu qui se trouve en Jésus-Christ est disponible pour vous en ce moment. Moi, j'ai décidé d'accepter cet amour. Moi, j'ai décidé de saisir cet amour. Moi, j'ai décidé de vivre cet amour inconditionnel. Mais son amour inconditionnel ne veut pas dire que vous allez abuser de son amour. Non, c'est un peu comme la grâce. On n'abuse pas de la grâce de Dieu. On la saisit, on profite et on le vit au maximum. Dieu vous aime, mon frère. Dieu vous aime, ma sœur. Peu importe ce que vous avez fait, il ne vous condamne pas maintenant, parce qu'il a condamné votre péché en Jésus-Christ. Et il vous donne son pardon en Jésus-Christ. Il a condamné la chair, il a crucifié le péché à la croix. Si vous voulez cet amour, si vous voulez ce pardon, cela est disponible maintenant. Si vous voulez vivre cet amour inconditionnel, c'est disponible maintenant. Pour cela, c'est très simple. Il suffit d'accepter Jésus-Christ comme Sauveur et Seigneur personnel. Si c'est votre désir, si c'est votre choix, si c'est votre désir le plus profond, faites cette simple prière après moi. Priez après moi et dites: Père éternel, au nom de ton Fils Jésus-Christ, je viens devant toi. J'accepte Jésus-Christ comme Sauveur et Seigneur personnel. Je dis non aux œuvres des ténèbres. Je dis non aux œuvres du péché. Je dis oui au Saint-Esprit. Je m'engage maintenant et jusqu'à la fin de mes jours à marcher en nouveauté de vie, à être ambassadeur et témoin de Jésus-Christ dans ce monde des ténèbres, jusqu'à ma mort ou jusqu'au retour de mon Seigneur Jésus-Christ. J'ai prié au nom de Jésus-Christ. Amen. Si vous avez fait cette prière, croyez que vous êtes une nouvelle créature. Si vous avez fait cette prière, croyez que vous avez reçu dans votre cœur, dans votre vie, l'amour inconditionnel de Dieu. Si vous avez besoin de conseils, si vous avez besoin de réécouter ce message, si vous avez besoin de prières, si vous avez besoin qu'on vous dirige vers une église vivante qui est basée sur la parole de Dieu, parce que nous ne prêchons que la parole de Dieu, que la Bible, vous pouvez joindre notre ministère, le ministère Jésus pour tous, au +243 819 910 910. Je répète, au +243 819 910 910. Et lorsque vous allez nous contacter, ou lorsque vous désirez d'autres enseignements, lorsque vous désirez qu'on vous donne des copies de ces émissions, notre prière n'est pas que vous deveniez membre de notre ministère. Notre prière n'est pas que vous veniez prier dans l'église dans laquelle nous prions. Non. Notre prière est que vous fassiez des pas en avant avec Jésus-Christ. Que vous grandissiez spirituellement. Que vous deveniez des adultes spirituels. Que vous deveniez des forteresses bâties sur la foi en Jésus-Christ. C'est ça notre prière. C'est ça notre désir. C'est ça notre rêve. Et je suis convaincu que par la foi, que vous pouvez y arriver. Mais pour cela, vous devez prendre la décision de marcher continuellement avec Jésus-Christ. Et non pas de temps en temps. De temps en temps, ça ne marche pas. Il faut le faire continuellement. Si vous n'osez pas contacter notre ministère, vous pouvez contacter les responsables de la chaîne Shalom Africa, qui pourront vous assister dans votre croissance spirituelle. N'hésitez pas à nous appeler. N'hésitez pas à nous contacter. Pour aujourd'hui, nous avons fini sur la première partie de « Dieu est amour ». Nous allons nous retrouver la fois prochaine. 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Je suis Raphaël Mambou, que Jésus continue de vous bénir. Nous nous retrouvons la fois prochaine sur Shalom Africa 103.1 FM. Que Jésus vous bénisse, soyez nombreux et ouvrez votre cœur à la parole de Dieu. Au nom de Jésus-Christ. Amen.
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1: Bonjour à tous, je suis Raphaël Mambou, que Jésus vous bénisse, qui que vous soyez, où que vous soyez. Le nom de cette émission est Venez à Jésus. C'est une grâce, c'est un honneur, c'est un privilège de pouvoir vous retrouver encore aujourd'hui autour de la parole de Dieu pour partager quelques versets bibliques sur un nouveau sujet, un nouveau thème, le roi Saül. Ma prière est que Dieu nous aide à comprendre les erreurs de Saül afin que nous puissions pas les répéter dans notre propre vie. Avant d'aller plus loin, baissons la tête dans la prière quelques instants pour dédier le reste des 30 minutes entre les mains du Seigneur. Prions. Père éternel, au nom de ton Fils Jésus-Christ, nous voici devant toi pour entendre ta parole, pour que tu nous instruises, pour que tu nous guides, pour que tu nous fasses du bien, Seigneur. Ma prière est que lorsque des hommes et des femmes vont écouter ce message, que cela leur réveille. Personne n'est parfait. Saül n'a pas été parfait. Mais si tu as permis que Saül se retrouve dans la Bible, c'est pour nous instruire quelque chose. Et permet que cet enseignement nous instruise, afin que nous ne puissions pas reproduire les mêmes erreurs et être rejetés comme ce grand roi. Au nom de ton Fils Jésus-Christ, nous avons ainsi prié. Amen. Le roi Saül. Je vous invite à lire dans 1 Samuel 9, versets 1 à 3. 1 Samuel 9, versets 1 à 3. Il y avait un homme de Benjamin, nommé Kis, fils de Abiel, fils de Tseror, fils de Bekoraph, fils de Aphias, fils d'un Benjamite. C'était un homme fort et vaillant. Il avait un fils du nom de Saül, jeune homme, jeune et beau, plus beau qu'aucun des enfants d'Israël et les dépassant tous de la tête. Les Agnès de Kis, père de Saül, s'égarèrent. Et il dit à Saül, son fils, « Prends avec toi l'un des serviteurs, lève-toi, va et recherche et cherche les Agnès qui sont perdues. » Le roi Saül, ce grand roi, commence son histoire dans la Bible par la recherche des biens de son père. Donc, son père avait des animaux qui se sont perdus. Et lorsqu'on commence à parler de Saül, c'est parce que son père lui dit « Va rechercher quelque chose que j'ai perdu. » D'un certain point de vue, on peut se dire, ça peut être un peu comme l'image de Jésus-Christ. Jésus-Christ qui va chercher les fils perdus du père. Ça, c'est une image qu'on peut voir. Mais on peut aussi voir de l'autre côté. On peut se poser la question de savoir où était Saül pendant que son père perdait ses biens. Parce que, vous voyez, la Bible nous dit dans Luc 16... Nous allons lire Luc 16, verset 10. C'est Jésus-Christ qui parle. Luc 16, verset 10. Celui qui est fidèle dans les moindres choses l'est aussi dans les grandes. Et celui qui est injuste dans les moindres l'est aussi dans les grandes. Donc Jésus nous dit, est fidèle dans des petites choses, celui qui est forcément fidèle dans des grandes choses. Celui qui est capable d'être fidèle en gérant 5 euros, 10 dollars, il est fidèle. C'est un homme qui sera capable de gérer des milliards de dollars. Un homme qui est fidèle dans les tâches qu'on lui donne à l'église, ça peut être responsable d'une cellule de 2-3 personnes. S'il est fidèle dans cette tâche-là, forcément, il est aussi capable de gérer une grande église. Mais pourquoi Saül n'était pas capable de garder les brebis de son père, les agnès de son père? Lisons un peu dans 1 Samuel, on aura une petite réponse, lisons un peu dans 1 Samuel 9, verset 21. Là, Saül est en train de converser avec Samuel. Samuel est en train de lui dire des grandes choses qui doivent arriver, des prophéties. Et il répond en disant ceci. Saül répondit, 1 Samuel 9, verset 21. Samuel répondit, « Ne suis-je pas benjamite ?» de l'une des plus petites tribus d'Israël. Et ma famille n'est-elle pas la moindre de toutes les familles de la tribu de Benjamin? Pourquoi donc me parles-tu de la sorte? En fait, Saül nous fait comprendre que c'est vrai que son père était peut-être un homme d'affaires, qu'il avait certains, une certaine quantité de biens, un certain nombre de serviteurs. Mais si on devait les classer en Israël parmi les tribus de Benjamin, ils étaient les derniers. Donc, ce n'étaient pas les plus riches. Et certainement qu'en Saül, ça fait que les biens de son père n'avaient pas une très grande importance à ses yeux. Donc, il négligeait cela. Mon frère, ma sœur, vous qui m'écoutez en ce moment, laissez-moi vous dire que les petites tâches que Dieu vous donne aujourd'hui sont un test, sont une école de préparation pour diriger des grandes choses demain. N'attendez pas de gérer 1000 dollars, 1000 euros pour vous dire que non, voilà, je vais être fidèle dans cette petite somme d'argent, dans cette somme d'argent. Non, même si vous gérez quelque chose, un chiffre d'affaires de 10 dollars, de 15 euros, si vous êtes fidèle dans cette tâche-là, vous êtes forcément fidèle dans des grandes tâches. Si on vous remet une somme d'argent, on vous confie une somme d'argent pour remettre à une autre personne, soyez fidèle. Ne négligez pas ça. Ne dites pas « Oh non, c'est juste une petite somme ». Non, c'est une école de préparation. Pour ceux qui connaissent un peu l'histoire de, l'histoire de ce roi Saül, il va très mal finir. Il va même demander qu'on le tue. Il va perdre la royauté, lui, son fils et toute la tribu de Benjamin. Mais on peut se poser des questions. Pourquoi est-ce que ce roi en est arrivé là? Parce qu'il avait négligé les faibles commencements. Au début, c'était juste, il devait gérer quelques brebis. Il a négligé cela. Jésus nous a dit dans Luc 16, verset 10, « Celui qui est fidèle dans des petites choses, l'est forcément dans des grandes choses. » La question que je voudrais vous poser à vous, vous qui m'écoutez en ce moment, est-ce que vous êtes fidèle? Est-ce que vous êtes fidèle dans le salaire qu'on vous donne par l'entreprise? On vous paye, je ne sais pas, 150 dollars pour un travail. Vous dites, ah, mais c'est un travail, on demande énormément, mais c'est très peu payé. Si vous n'êtes pas fidèle dans ces choses-là, sachez que demain, quand vous serez responsable de plus grandes choses, vous allez perdre cette grâce, vous allez perdre ces bénédictions comme le roi Saül. Si Saül savait, au moment de 1 Samuel 9, s'il savait que les erreurs qu'il a commises dans son passé allaient avoir des répercussions dans la royauté que Dieu lui réservait, je suis certain que Saül n'aurait pas fait cette erreur. Et lorsqu'on compare le début du ministère de Saül à celui du roi David, Saül cherche les brebis. Mais David, au moment où l'onction vient, David est en train de garder les brebis de son père. Et ce sont toujours des petites brebis. C'est pas quelque chose d'extraordinaire, c'est pas des grands biens, non. Parce que quand vous lisez l'histoire de David, quelque part avec son frère va lui poser la question, mais à qui tu as laissé ce petit trou à leurs propres yeux? Mais David a voulu être fidèle dans les tâches que Dieu lui donnait en ce moment-là. La royauté se prépare dans des petites tâches, mon frère. La royauté se prépare dans des petites tâches, ma sœur. Peut-être qu'aujourd'hui, vous n'avez que 15 ans, 17 ans, 18 ans. Vous êtes aujourd'hui fiancé à quelqu'un. Si vous n'êtes pas fidèle à cet homme, si vous n'êtes pas fidèle à cette femme, vous ne serez pas fidèle non plus dans le mariage. Oui, une fille ou un garçon qui s'amuse à sortir avec deux, trois copains, deux, trois copines à la fois, comme on dit, il est en train de matcher plusieurs personnes à la fois, et qui dit, bon, quand je serai marié, je vais devenir fidèle. C'est faux! C'est faux. C'est un caractère que vous avez développé et qui va se manifester dans le mariage. Dans le mariage. Prenons un autre exemple très simple. Vous êtes célibataire. Avant de vous coucher, vous n'avez pas l'habitude de prendre par exemple la douche. Et vous vous dites bon, quand je vais me marier, je vais commencer à prendre des douches pour ne pas sentir mauvais, pour ne pas indisposer ma femme ou mon mari. Non. Quand vous allez vous marier, vous n'allez jamais vous laver avant de vous coucher parce que c'est votre caractère, c'est votre façon de vivre. Donc, si vous voulez faire de grandes choses dans la vie, commencez à faire de grandes choses, mais dans les petites responsabilités qu'on vous donne. Et c'est ça que Saül a commis comme erreur. Relisez l'histoire de Saül et de David. Regardez les commencements de leur ministère. Saül, c'est son père, et c'est même pas lui qui a l'initiative de chercher les brebis de son père. Ce n'est même pas lui qui a cette initiative. Ce n'est même pas lui qui a l'initiative de chercher des brebis de son père. C'est son père qui lui dit. Donc, comme pour dire que vraiment ça ne l'intéressait pas que les brebis de son père soient perdues. C'est son père qui lui dit d'abord, un, j'ai perdu des brebis. Deux, s'il te plaît, va me rechercher ces brebis. Et c'est en ce moment-là qu'il va partir. La Bible nous dit dans le psaume 37, la Bible nous dit dans le psaume 37, verset 8, psaume 37, verset 8, vous y êtes, psaume 37, verset 8, psaume 37, verset 8. Non, je crois que je me suis trompé de verset. Ça parle de la fidélité, mais là je suis sur un autre verset. Lisons plutôt 1 Corinthiens 4, verset 2. 1 Corinthiens 4, verset 2. 1 Corinthiens 4, verset 2. 1 Corinthiens 4, verset 2. Avec toutes mes excuses, 1 Corinthiens 4, verset 2. Commençons au verset 1. Ainsi qu'on nous regarde comme des serviteurs de Christ et des dispensateurs des mystères de Dieu. Du reste, ce qu'on demande à des dispensateurs, c'est que chacun soit trouvé fidèle. Pour moi, il m'importe peu d'être jugé par vous ou par un tribunal humain. Je ne me juge pas moi-même, car je ne me sens coupable de rien. Paul veut nous faire comprendre ceci. Dans le corps de Christ, nous avons tous des degrés de responsabilité. Certains ont des degrés de responsabilité élevés, d'une très grande portée. D'autres ont des degrés de responsabilité de moindre portée, si je puis dire. C'est tout petit. C'est peut-être pour 2-3 personnes. Peut-être 10, peut-être 15. Mais d'autres, c'est peut-être 50 000. D'autres, c'est peut-être toute une nation, toute une province. Ce sont des degrés de responsabilité. Premièrement, personne ne doit se sentir inférieur à l'autre. Parce que celui qui se sent inférieur à l'autre aura tendance à minimiser son degré de responsabilité. Il va dire, ça n'a aucune espèce d'importance. Je ne gère que 2-3 personnes. Non, ce n'est pas parce que vous gérez 2-3 personnes que vous êtes moins important que celui qui gère 10, 15, 20 personnes, ou 50 000 personnes, ou 100 000 personnes, ou 60 millions de personnes. Mais ce qui nous est demandé à chacun d'entre nous, que nous soyons responsables d'une, deux ou trois personnes, ou responsables de 60 millions de personnes, ce qui nous est demandé par Dieu, c'est que nous soyons trouvés fidèles dans les tâches qui nous sont assignées. Mon frère, ma sœur, je ne sais pas d'où vous nous écoutez en ce moment. Vous êtes peut-être en Afrique, vous êtes peut-être en Amérique latine, vous êtes en Europe. Peut-être que votre degré de responsabilité, comme je dis, elle est minime. Peut-être même qu'on ne vous connaît même pas par votre pasteur. Peut-être qu'on ne vous connaît même pas par le président de la République. Peut-être qu'on ne vous connaît même pas par le clergé de votre communauté. Ça n'a aucune espèce d'importance. Ce qui est important, c'est que vous avez un maître qui vous observe, Jésus-Christ. Et vous devez être trouvé fidèle dans des petites tâches. Peut-être c'est les vitrines de l'église. Peut-être vous êtes monsieur pipi ou madame pipi. Soyez fidèle dans votre tâche. Parce que celui qui est fidèle, Dieu va forcément lui confier des plus grandes tâches. Saül n'a pas été fidèle dans les petites tâches. Il lui a été impossible d'être fidèle dans les grandes tâches. Les raisons pour lesquelles Saül n'a pas été fidèle dans la maison de son père, la Bible ne nous dit pas clairement. Mais on peut supposer, rien qu'avec son caractère, dans les différents chapitres du livre de Samuel, peut-être que c'était un homme qui se laissait facilement impressionner par les autres. Par exemple, quand vous lisez pour qu'on puisse revenir, je vais vous donner un tout petit exemple. Dans 1 Samuel, revenons dans 1 Samuel, je ne sais si vous y êtes déjà, 1 Samuel 9, lorsque Saül va chercher les brebis avec son serviteur, c'est son serviteur qui va lui donner des consignes. Au verset 6, le serviteur lui dit, voici, il y a dans cette ville un homme de Dieu. C'est un homme considéré. Tout ce qu'il dit ne manque pas d'arriver. Allons-y donc et peut-être nous fera-t-il connaître le chemin que nous devons prendre. En fait, Saül se laisse, C'est vrai que le serviteur ici lui a donné un très bon conseil et il a suivi. Mais est-ce que Saül suivait toujours les bons conseils des gens? Est-ce que Saül était entouré toujours d'hommes et de femmes qui lui donnaient des bons conseils? Je ne pense pas, parce que s'il avait des hommes et des femmes qui lui donnaient des bons conseils, Saül aurait été un serviteur fidèle dans la maison de son père. Il ne l'a pas été. Et il lui a été impossible d'être fidèle dans la maison de Dieu, fidèle parmi les monarques d'Israël. Nous allons voir ça dans les prochaines émissions. Lisons un peu dans Nombre 12, verset 7. Nombre 12, verset 7. Il est parlé de Moïse. Nombre 12, verset 7. Dans le résumé un peu du ministère de Moïse. Il est dit ceci. Il n'en est pas ainsi de mon serviteur Moïse. Il est fidèle dans toute ma maison. Moïse était fidèle. Vous allez me dire, ah oui, mais Moïse, qui parce qu'il avait plus de 600 000 hommes, sans compter les femmes et les enfants, c'est comme ça qu'il s'est accroché à Dieu. Non, c'était un caractère déjà qui était dans la personne de Moïse. Lorsqu'il était dans la maison de Pharaon, lorsqu'il apprenait les choses, c'était un homme qui cherchait à être fidèle dans ce qu'il faisait. Un homme fidèle, c'est quoi? Un homme fidèle, c'est quelqu'un qui est constant dans les choses qu'il est en train de faire. Si vous n'êtes pas fidèle dans la maison de Dieu, il est impossible que Dieu vous donne des grandes responsabilités. On peut prendre le cas de Joseph, par exemple, dans la Bible, dans le livre de Genèse. Ce monsieur était fidèle dans la maison de Potiphar. Il était fidèle. Il nous est dit que Dieu et la bénédiction l'accompagnaient. Tout ce qu'il faisait réussissait. Pourquoi? Parce que c'était un homme fidèle. Lorsqu'il est arrivé à la tête de l'Égypte, il est resté fidèle par rapport à ses convictions religieuses. Il est resté fidèle par rapport à ses engagements avec sa femme. Il est resté fidèle par rapport à lui-même. Et Dieu a permis que son nom soit cité positivement dans la Bible. Vous et moi, nous pouvons aussi faire la même chose. Nous devons être fidèles dans les petites tâches que Dieu nous donne aujourd'hui. Peut-être ce sont des petites tâches à nos yeux, mais aux yeux de Dieu, c'est une école pour notre vie. Aujourd'hui, le ministère Jésus pour tous, c'est à peu près quelques radios. Mais soyons fidèles dans la qualité des émissions. Soyons fidèles dans la qualité des enseignements. Parce que demain, Dieu va encore ouvrir d'autres portes. Dieu va nous donner encore d'autres opportunités. La fidélité, la constance dans le travail est quelque chose de très important. Revenons dans Luc 16, verset 10. Luc 16, verset 10. Luc 16, verset 10. Parce que nous allons lire la suite aussi, 11 et 12. Luc 16, verset 10. Voilà, je suis à Luc 17. Je suis à Luc 16 maintenant, verset 10. Celui qui est fidèle dans les moindres choses l'est aussi dans les grandes. Celui qui est injuste dans les moindres l'est aussi dans les grandes. C'est Jésus qui parle. Ce n'est pas Pierre, ce n'est pas Paul, ce n'est pas Richard, ce n'est pas Raphaël. Non, c'est Jésus lui-même, la vérité, la parole de Dieu. Et c'est sans ambiguïté. Si vous êtes fidèle dans les petites choses, vous êtes aussi un homme fidèle dans les grandes choses. Si vous êtes infidèle dans les petites tâches, vous êtes aussi infidèle dans des grandes tâches. Verset 11. Si donc vous n'avez pas été fidèle dans des richesses injustes, qui vous confiera les véritables? Et si vous n'avez pas été fidèle dans ce qui a été à autrui, qui vous donnera ce qui est à vous? Fidélité, vous voyez? Vous n'êtes pas fidèle, on vous met patron d'entreprise de l'État. Ça appartient. On vous demande de gérer cela. Vous n'êtes pas fidèle. Vous ne payez pas les gens correctement. Vous ne faites pas votre travail parce que, en fait, c'est pour cela qu'on vous a engagé. Vous ne prenez pas les bonnes décisions. Vous ne prenez que des décisions égocentriques qui arrangent seulement votre personne. Alors Jésus-Christ vous dit, mais si par rapport au bien des autres, vous êtes infidèle, mais qui va vous donner votre propre entreprise? Qui va vous donner votre propre entreprise? On vous demande de gérer une imprimante. Par exemple, vous êtes responsable de bureau, on vous demande de gérer une imprimante. Mais la manière dont vous gérez cette imprimante prouve que vous êtes infidèle. Vous faites des impressions qui n'ont rien à voir avec le travail. Vous imprimez des trucs, vous vendez ça, vous faites de l'argent avec le bien de quelqu'un d'autre. Mais Jésus maintenant pose la question. Si vous faites ça avec les biens d'un autre. Mais qui va vous donner votre propre entreprise? Qui va vous donner votre propre imprimante? Parce que n'oublions pas, celui qui donne, c'est Dieu le Père. Celui qui donne, c'est Jésus-Christ. Alors il se pose la question. Mais si vous n'êtes pas fidèle avec les biens des autres, pourquoi est-ce que je dois vous donner, à vous aussi, quelque chose? Puisque vous n'avez pas été fidèle, vous n'avez pas été bon, vous n'avez pas été juste, vous n'avez pas été correct avec les biens qu'on vous a confiés. Et les exemples sont multiples. Des responsables de cellules qui volent l'argent de la caisse, de la cellule. La question que Jésus-Christ pose, mais si vous voliez la caisse de l'autre, qui va vous donner votre propre entreprise? Puisque vous êtes déjà en train de voler les autres. Mon frère, ma sœur, vous êtes fiancé, mais vous trichez pendant les fiançailles. Si vous êtes infidèle pendant les fiançailles, vous l'êtes forcément même pendant le mariage. Si vous êtes incapable d'honorer votre engagement face à un homme, face à une femme, vous dites, ok, je vous emprunte 150 euros. Dans 3 ou 4 jours, je vous rembourse. Dans 3 ou 4 jours, vous avez l'argent, mais vous n'avez pas la volonté de rembourser. Vous ne voulez pas rembourser. Dieu vous voit et Dieu vous qualifie d'infidèle par rapport à vos propres engagements. Alors la question est, puisque quand on vous emprunte, vous ne voulez pas rembourser, mais maintenant, qui va vous donner de l'argent qui vous sera propre? Parce que celui qui donne, c'est Dieu. Celui qui bénit, c'est Dieu. Mon frère, ma sœur, soyons fidèles. Vous êtes responsable d'un poste de sécurité, policier, militaire. Soyez fidèles dans les tâches qui vous sont confiées. Parce que si vous voulez aller plus loin, celui qui élève, c'est Dieu. Mais quand vous vivez dans l'injustice, dans l'infidélité par rapport à vos tâches, par rapport à vos targets, par rapport à vos objectifs, mais qui va vous donner des grades supérieurs? Qui va vous élever? Puisque celui qui est au-dessus de tout, le juge de tout, Dieu, voit que vous êtes un homme et une femme injuste. Mon frère, ma sœur, arrêtons-nous. Vous savez, c'est ce qui détruit des fois nos différentes nations. C'est ce qui détruit le Congo. C'est ce qui détruit la France. C'est ce qui détruit la Belgique. Je peux gérer des millions de dollars, mais si on me donne un salaire de 150 dollars, c'est mon salaire. À moi d'être fidèle par rapport à cette tâche. C'est pas mon problème, tous ces autres millions de dollars que je gère. Moi, on me paye pour les gérer et on me paye que 150 dollars. Je ferai mes tâches fidèlement parce que celui qui bénit, celui qui élève, c'est Jésus-Christ. Et c'est une école. Si vous ne savez pas gérer les petites choses, si vous ne savez pas être fidèle dans les petites choses, vous êtes incapable d'être fidèle dans des grandes choses. Mon frère, ma sœur, ce message n'est pas un message pour vous condamner, mais regardez comment a commencé Saül et regardez comment il a fini. C'est quelque chose que je vous encourage à faire, à lire l'histoire de Saül. Il a mal commencé, au fait. On peut dire qu'il a mal commencé. Et ça s'est repercuté dans son royaume, dans la gestion de son royaume. La Bible dit, vaut mieux la fin d'une chose que son commencement. Fin de cette chose-là. Elle est arrivée comment? Parce que le début a été mal préparé. David, lui, gérait les biens de son père au moment où l'onction est venue. Mais Saül, au moment où l'onction est venue, Saül cherchait. Saül n'avait pas été fidèle. Il avait perdu et il devait chercher. Mon frère, ma sœur, ma prière est que lorsque l'onction vient sur vous, vous êtes fidèle dans les tâches qui vous sont confiées. Et non, quand l'onction vient sur vous, vous êtes infidèle parce que forcément vous allez finir comme Saül. Vous pouvez être père de famille. Saül, c'est un père de famille. Saül, c'est un pasteur. Saül, c'est un ministre. Saül, c'est un homme d'affaires. Saül, c'est un responsable. Dieu nous a tous appelés. Dieu nous a tous donné des visions. Nous devons faire des choses. Mais si nous sommes infidèles, forcément, nous allons finir comme Saül. Nous allons tout perdre. Non seulement nous, mais nos enfants aussi. Plaise à Dieu que cela n'arrive pas dans votre vie. Mais pour que cela n'arrive pas, vous devez prendre conscience que vous devez être fidèle dans les petites choses. Ma prière, mon frère et ma sœur, est que ce message vous réveille. Mon frère, ma sœur, soyons fidèles dans les tâches que le Seigneur nous a données. Si vous voulez demander pardon à Dieu, baissez la tête dans la prière et répétez ces mots avec moi. Père éternel, au nom de ton Fils Jésus-Christ, j'ai entendu ta voix, j'ai entendu ton appel, j'ai entendu ton message. Je te demande pardon parce que je n'ai pas été fidèle dans les petites tâches que tu m'as données. Je ne veux pas finir comme Saül. Je ne veux pas finir dans la destruction, dans la perdition. Mais je veux continuer à marcher avec Jésus-Christ, afin que lorsqu'il viendra me prendre, que je sois avec lui et que je ne sois pas confus. Je te demande pardon. Purifie-moi avec le sang de ton Fils Jésus-Christ. Lave-moi avec le sang de ton Fils Jésus-Christ. Et je prends l'engagement aujourd'hui d'être fidèle dans ma marche chrétienne avec Jésus-Christ, d'être fidèle dans les tâches qu'on m'a confiées. Au nom de ton Fils Jésus-Christ, j'ai ainsi prié. Amen. Si vous avez fait cette prière, croyez que Dieu vous a entendu par la foi. Je suis Raphaël Mambou. Le nom de cette émission est Venez à Jésus. Nous nous retrouvons la fois prochaine, toujours sur le même thème, Saül, le roi Saül. Que Jésus continue de vous bénir, que Jésus continue de vous garder. À la fois prochaine. Amen.
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0: extrêmement affligé par ces paroles. Évidemment, on le serait à moins. Et pourtant, Jésus donne une bonne et une mauvaise nouvelle. Lorsqu'on nous annonce une bonne et une mauvaise nouvelle, focalisons-nous sur la bonne, pas sur la mauvaise. Les disciples semblent n'entendre que le fait que Jésus doit mourir. Et pourtant, il leur annonce aussi que le troisième jour, il va ressusciter. Dans notre journée d'aujourd'hui, focalisons-nous sur les bonnes nouvelles.
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2: Bonjour à tous, je suis Raphaël Mambou, que Jésus vous bénisse, qui que vous soyez, où que vous soyez. Le nom de cette émission est Venez à Jésus. C'est une grâce, c'est un honneur, c'est un privilège de pouvoir vous retrouver encore une fois aujourd'hui autour de la parole de Dieu pour partager quelques versets bibliques sur le thème la vocation de Jérémie. Avant d'aller plus loin, je voudrais vous inviter à baisser la tête dans la prière pour dédier le reste des 30 minutes entre les mains du Seigneur. Prions. Père éternel, au nom de ton Fils Jésus-Christ, nous voici devant toi pour entendre ta parole, pour entendre ton message, pour entendre ton appel, pour entendre ton enseignement sur la vocation de Jérémie. Seigneur, nous ne sommes pas plus intelligents, plus spirituels ou quoi que ce soit d'autre. Simplement, tu as fait grâce. Et nous voulons profiter de cette grâce au maximum. Bénis ces hommes et ces femmes qui nous écoutent en ce moment de par le monde, sur des radios FM, sur des supports informatiques, sur des sites internet, sur des radios internet, sur des radios FM. Bénis ces hommes, bénis ces femmes. Au nom de ton Fils Jésus-Christ, nous avons ainsi prié. Amen. La vocation de Jérémie. Dans Jérémie 1, à partir du verset 4, il est dit « La parole de l'Éternel me fut adressée en ces mots. Avant que je t'eusse formé dans le ventre de ta mère, je te connaissais. Et avant que tu fusses sorti de son sein, je t'avais consacré, je t'avais établi prophète des nations. Je répondis, à point parler, car je suis un enfant. Et l'Éternel me dit, ne dis pas, je suis un enfant, car tu iras vers tous ceux auprès de qui je t'enverrai, et tu diras tout ce que je t'ordonnerai. Ne les crains point, car je suis avec toi pour te délivrer, dit l'Éternel. Puis l'Éternel étendit sa main et toucha ma bouche. Et l'Éternel me dit, voici, je mets mes paroles dans ta bouche. Regarde, je t'établis aujourd'hui sur les nations et sur les royaumes pour que tu arraches et que tu abattes, pour que tu ruines et que tu détruises, pour que tu bâtisses et que tu plantes. Très beau texte sur l'appel et la vocation de Jérémie. Je voudrais dire ceci, mon frère, ma sœur, je ne sais pas qui vous êtes. Je ne sais pas ce que vous êtes en train de traverser. Je ne sais pas ce que vous êtes en train de vivre. Mais je sais une chose, vous n'êtes pas le fruit du hasard. Peut-être pour les hommes, vous êtes le fruit du hasard. Peut-être que pour les hommes, vous êtes le fruit d'un verre de trop. Peut-être que pour les hommes, vous êtes le fruit d'une rencontre fortuite, par hasard. Mais Dieu dit que puisque vous êtes là, il a un plan pour votre vie. Vous savez, c'est merveilleux de servir Jésus-Christ. Dans beaucoup de religions dites chrétiennes, on enseigne que Dieu ne s'intéresse pas à nous, que Dieu est très loin. Dieu est tellement grand, Dieu est tellement puissant, Dieu est tellement occupé qu'il ne peut pas s'intéresser individuellement à nous. D'autres religions ont enseigné que Dieu s'intéresse seulement qu'à une certaine catégorie de personnes. Vous avez même une tendance, chez nous en Afrique, où on dit que Dieu apparemment ne répond qu'aux prières des Blancs. Pourquoi ? À cause de tous ces cataclysmes, à cause de toutes ces crises financières, parce que beaucoup de nos pays africains, nous sommes parmi les derniers. Alors on a tendance à croire que le Dieu de la Bible s'intéresse beaucoup plus aux Blancs. C'est faux. C'est faux et archi faux. Je voudrais le crier très fort. Dieu a un plan pour chaque pays. Dieu a un plan pour chaque individu. Nous sommes plus de 6 milliards, d'accord. Dieu a un plan pour chacun d'entre nous. Dieu dit à Jérémie, tu es le choix de Dieu. Jésus nous dira dans le livre de Jean, au verset 15, au chapitre 15, verset 16, Dieu dit que ce n'est pas nous qui avons choisi Jésus, mais c'est Jésus qui nous a choisis et il nous a établis afin que nous portions du fruit. Il vous le dit, disciples de Jésus. C'est vrai. Premièrement, ça s'adressait aux premiers disciples de Jésus. Mais ça s'adressait aussi à tous les disciples de toutes les générations des disciples de Jésus. Si vous connaissez Jésus, laissez-moi vous dire que Jésus vous dit qu'il vous connaît, qu'il vous a choisi, qu'il vous appelle par votre nom et qu'il a un plan pour votre vie. Ne vous découragez pas. Peu importe les difficultés, peu importe les obstacles, peu importe les tempêtes, peu importe les pressions, peu importe l'adversité, Dieu vous connaît, il vous appelle par votre nom, il a un plan pour votre vie, et d'ailleurs la preuve, vous pouvez dire que c'est le fruit du hasard, mais pour moi c'est pas le hasard, la preuve, c'est que vous êtes en train d'écouter cette émission en ce moment. Ce n'est pas le hasard. Lorsque vous allez mourir et que vous vous tiendrez devant Christ et que vous allez commencer à vous plaindre, « Mais Seigneur, j'ai passé par des moments difficiles, tu ne me parlais pas, tu ne me faisais pas ceci. » Jésus prendra cette émission pour vous dire, « Mais tel jour, à telle heure, mon serviteur t'a parlé de telle chose. » C'était moi qui l'avais inspiré cette parole. Il prêchait ma parole, donc je te parlais. D'autres, ça sera, « Mais Seigneur, tu ne m'as pas aidé, tu ne m'as pas secouru, tu n'es pas venu à mon intervention, tu ne m'as pas parlé alors que je passais par des moments difficiles. » Il dira, « Mais n'avez-vous pas entendu parler de l'Évangile dans un bus, dans un taxibus, dans une librairie ?» Tous ces hommes et toutes ces femmes que vous rencontrez, qui vous parlent de Jésus-Christ et qui se basent sur la parole de Dieu, sont réellement des envoyés de Dieu que Dieu a envoyés. Ne négligez pas ce message, mon frère. Ne négligez pas ce message, ma sœur. Vous êtes le choix de Dieu. Il vous a choisi. Il vous a établi afin que vous portiez du fruit et du fruit en très grande quantité. La Bible nous parle de trois verbes que nous avons vus. Connaître, consacrer et établir. Connaître, nous l'avons vu dans le sens de maîtriser, dans le sens d'être intime. Consacrer, le fait qu'il s'est réservé. Vous êtes sa propriété. Il vous a choisi, il vous a réservé pour des projets merveilleux. Établir, nous avons dit qu'il a fait asseoir, qu'il démontre, qu'il prouve que vous êtes un disciple de Jésus, que vous êtes son serviteur, qu'il vous a réellement envoyé sur cette terre. C'est pour ça que je vais ouvrir une petite parenthèse. Ne négligeons jamais ces hommes et ces femmes que nous croisons dans notre vie de tous les jours. Ça peut être un portier, ça peut être un chauffeur de taxi, ça peut être un balayeur dans la rue, ça peut être, je ne sais pas moi, un simple garde-malade, ou un simple soldat dans l'armée, un simple policier, quelqu'un qu'on pourrait considérer comme étant une personne négligeable. Il n'est pas négligeable aux yeux de Dieu. Il n'est pas négligeable. Paul parle même de vase. Nous sommes des vases. Et vous imaginez un vase qui est consacré à Dieu, Dieu va l'utiliser avec puissance. Oh, peut-être pas forcément pour prêcher l'évangile, mais ça peut être dans le domaine des affaires, ça peut être dans le domaine politique. Si les hommes avaient vu Joseph seulement comme esclave de Potiphar, ils auraient eu tendance à le négliger. Mais alors que Joseph est devenu le numéro 2 de l'Égypte, ne négligeons personne, mon frère, ne négligeons personne, ma sœur. Vous êtes le choix de Dieu. Dieu vous a créé. Dieu vous a consacré, Dieu vous a établi. J'aimerais parler un peu du verset 6. Dieu parle à Jérémie, et Jérémie répond à Dieu. Il dit, « Ah, Seigneur éternel, voici, je ne sais point parler, car je suis un enfant. » Ce que Dieu dit à Jérémie étonne Jérémie. Il commence par s'exclamer, « Ah, mais attends Seigneur, tu me connais? Est-ce que tu me connais? Tu es sûr que tu ne t'es pas trompé de Jérémie? Tu es sûr que tu ne t'es pas trompé de Lévite? Tu es sûr que tu ne t'es pas trompé d'enfant d'Israël? Moi, Jérémie? Moi, Jérémie? Attends, tu te trompes. Tu te trompes. Il dit, Seigneur, je ne sais pas parler. Et je suis un enfant. En d'autres termes, je suis dans l'incapacité. Je n'ai pas les acquis, je n'ai pas la puissance, je n'ai pas les instructions, je n'ai pas l'instruction théologique. Je suis dans l'incapacité, mon frère, ma sœur. Dans chaque appel, peu importe le ministère, hein, pas forcément le ministère de la prédication, lorsque Dieu parle à quelqu'un, la personne a toujours, moi j'ai remarqué que la personne a toujours tendance de croire que Dieu s'est trompé. La personne a toujours tendance à faire réfléchir Dieu. Regardez un peu l'histoire de Gédéon. Dieu dit à Gédéon, tu es un vaillant héros. Lui, il dit, ah mais nos pères nous ont parlé des prodiges que tu as faits. Où sont passés ces prodiges? Dieu dit à Gédéon, à Gédéon que tu es un vaillant héros, que tu vas réussir, je t'ai choisi, je t'ai établi, je t'ai consacré, va faire ma mission. Lui, il regarde aux autres. Et c'est la même chose pour Jérémie. C'est la même chose. Dieu lui dit, avant que tu viennes au monde, je t'avais choisi, je te connaissais, je t'avais consacré, je t'avais établi. Tu es à moi. Je t'ai choisi, je veux t'utiliser maintenant. Avant, j'ai utilisé Abraham, Isaac et Jacob. J'ai utilisé David, j'ai utilisé Moïse. J'ai utilisé Samuel, j'ai utilisé Samson, maintenant je vais t'utiliser toi. Lui, il dit à Dieu, « Oh, mon Dieu, je ne sais pas parler, je suis un enfant, je suis incapable, je n'ai pas les atouts, je n'ai pas les compétences, je n'ai pas l'instruction, je n'ai pas l'argent, je suis qu'un Africain, je suis le plus petit de ma famille, je suis une femme, dans notre tradition, les femmes n'ont aucune espèce d'importance. » Bref. Les raisons que Jérémie avance, si on les regarde du point de vue humain, Jérémie a parfaitement raison. Parfaitement raison. Permettez-moi un peu de parler un peu de ces hommes de Dieu que nous connaissons dans la Bible. Regardez par exemple le cas de Moïse. Quand Dieu appelle Moïse, Moïse dit à Dieu, écoute, je suis bègue, je ne sais pas parler. Et Dieu va lui poser la question, mais qui a fait la bouche? N'est-ce pas que c'est moi? Mon frère, ma sœur. C'est vrai que ce qu'ils sont en train de dire devant Dieu, c'est la réalité, mais ce n'est pas la vérité. Pourquoi je dis c'est la réalité? Parce que c'est ce que nous voyons, c'est ce que nous connaissons, c'est ce que nous maîtrisons, nous les êtres humains. Mais ce n'est pas la vérité parce que la vérité c'est Christ, parce que la vérité c'est la parole de Dieu. Ne vous regardez pas à la réalité, ne regardez pas à votre condition économique, ne regardez pas à votre compte bancaire. Ne regardez pas votre niveau d'études, ne regardez pas votre famille, ne regardez pas votre sexe pour accomplir avec Dieu des exploits. Si je ne me trompe pas, c'est le psaume 60. Lisons-le un peu, mais gardons le doigt sur Jérémie 1er. Le psaume 60, verset 14, si je ne me trompe pas. Il est dit ceci, « Avec Dieu, nous ferons des exploits. Il écrasera nos ennemis. » Je voudrais relire ça. Il est dit « avec Dieu ». Il n'est pas dit « pour Dieu ». Il n'est pas dit « sans Dieu ». Il est dit « avec l'aide de Dieu », « avec la puissance de Dieu », « avec l'autorité de Dieu », « avec les signes de Dieu ». Avec la richesse de Dieu, nous ferons des exploits. Je voudrais dire au Jérémie des temps de la fin, vous êtes un Jérémie. Ne regardez pas à vous-même. Parce que si vous devez regarder à vous-même, mais écoutez, vous ne pouvez même pas vous sélectionner vous-même. Si moi, Raphaël, je devais regarder à moi-même, je serais dans l'incapacité de faire quoi que ce soit. Je me rappelle même au début de ma foi chrétienne, lorsqu'on me demandait simplement de faire une prière en public, mais c'était comme la panique. J'étais timide, c'est vrai. Et Dieu m'a aidé, Dieu m'a guéri, Dieu m'a délivré de ce défaut. Avec Dieu, nous ferons des exploits. Il n'est pas dit que nous ferons des exploits pour Dieu. Nous faisons des exploits avec la puissance de Dieu, avec l'autorité de Dieu, avec la force de Dieu, avec l'intelligence de Dieu. Avec la sagesse de Dieu, avec la puissance et l'autorité du Saint-Esprit, que nous ferons des exploits. Jérémie, Raphaël, Rose, Rosette, Nancy, Junior, Huguette, Célestin, arrêtons de regarder à nous-mêmes. Parce que si nous devons nous regarder à nous-mêmes, nous sommes limités. Nous sommes limités. Du point de vue financier, nous sommes limités. Intellectuel, nous sommes limités. Émotionnel, nous sommes limités. Nous ne pouvons pas faire des exploits nous-mêmes. Et si nous faisons des exploits nous-mêmes, en fait, c'est comme un dû. Alors, ça n'a aucune espèce de valeur devant Dieu. Parce que tout ce que nous allons faire à Dieu, doit être le fruit de sa grâce. Vous voyez? Ceci ne dit pas que non plus, nous allons mettre de côté des qualités que nous avons. Non, ce n'est pas ça dont je suis en train de parler. Mais ces choses, nous les présentons à Dieu. Si Dieu permet que je parle à des millions d'hommes et de femmes, et que des millions d'hommes et de femmes viennent à Christ, c'est une grâce que Dieu a faite. Il m'a donné des capacités intellectuelles, c'est une grâce. Je mets ces capacités intellectuelles au service de l'Évangile. Je n'ai aucun mérite, c'est lui qui a le mérite de tout. Jérémie se regarde à lui-même. Jérémie se dit, mais Seigneur, tu t'es trompé. En fait, tu t'es trompé. Ce n'est pas moi que tu devais choisir, c'est un autre. Jérémie regarde à la réalité et non à la vérité. Écoutez une des vérités que Dieu nous dit. Dans Genèse 1, verset 26. Genèse 1, verset 26. On parle de Adam et Ève. Genèse 1, verset 26. Dieu dit, faisons l'homme à notre image, selon notre ressemblance, et qu'il domine sur les poissons de la mer, sur les oiseaux du ciel, sur le bétail, sur toute la terre et sur tous les reptiles qui rampent sur la terre. Verset 27. Dieu créa l'homme à son image, il le créa à l'image de Dieu, il créa l'homme et la femme. Dieu les bénit et leur dit, soyez féconds, multipliez-vous, remplissez la terre et assujettissez. Et dominez sur tous les poissons de la mer, sur les oiseaux du ciel et sur tout animal qui se meut sur la terre. C'est le début de l'humanité. Dieu crée un homme et une femme. Il dit, je crée cet homme et cette femme à mon image et à ma ressemblance. Et puis il dit à l'homme et à la femme, dominez sur tout, assujettissez tout, travaillez. Écoutez, l'homme aurait pu dire en ce moment-là, mais Seigneur, qu'est-ce que tu es en train de me raconter? Qui avant nous, a fait ce que tu es en train de nous demander de faire? Qui a fait ça? C'est quoi? C'est quoi dominer? C'est quoi assujettir? C'est quoi? Mon frère, ma sœur, vous êtes l'image et vous êtes la ressemblance de Dieu ici sur terre. Quand vous lisez l'histoire de Adam et Ève, quand Dieu a chassé l'homme du jardin d'Éden, Dieu n'a pas retiré Adam. Quand je parle de pouvoir, je parle de ses attributs ici. La fécondité, la capacité de se multiplier, la capacité de remplir la terre. Donc, les bénédictions qu'il avait données à l'homme au départ sont restées. Simplement qu'entre l'homme et Dieu, il y a eu inimitié, il y a eu un fossé qui a été rempli par la personne de Christ. Comme pour vous dire, ne vous méprisez pas. Ne vous croyez pas inférieur à qui que ce soit. C'est vrai que vous pouvez être en face de quelqu'un qui a $1 milliard. C'est vrai, mais vous n'êtes en rien inférieur à cette personne. Cette personne possède $1 milliard, $1 milliard, mais vous n'êtes en rien inférieur à cette personne. Vous pouvez rencontrer des autorités politiques, que ce soit le président de la République, que ce soit le premier ministre, que ce soit un gouverneur, que ce soit un bourgmestre, que ce soit un ministre du gouvernement. Vous n'êtes en rien inférieur à ces personnes. Elles occupent des fonctions d'autorité que nous respectons, que nous bénissons, mais nous ne sommes en rien inférieur à ces personnes. Même si vous êtes un esclave, vous n'êtes en rien inférieur à ces personnes aux yeux de Dieu. Et ce qui doit compter dans votre vie, dans ma vie, c'est ce que Dieu voit et c'est ce que Dieu dit qui doit être important. Donc arrêtons de mettre des hommes sur des piédestals comme si c'était des dieux. Non, ce sont des êtres humains comme nous. Nous ne sommes en rien inférieurs à eux. Si les autres ont réussi certaines tâches avec Christ, je ne vois pas pourquoi moi aussi je ne réussirais pas mes tâches avec Christ. Puisque la Bible dit, avec Dieu, je ferai des exploits. Mais Jérémie ne voyait pas ces choses de cette manière-là. Ce que Jérémie dit dans Jérémie 1, verset 5, est révélateur de la manière dont il se voit lui-même. Il se voit incapable de faire quoi que ce soit. Il se voit incapable. Peut-être qu'il lisait l'histoire de Abraham, d'Isaac, de Jacob. Il lisait les histoires de Samuel, il lisait les histoires de Moïse. Peut-être qu'il s'en rappelait. Et quand il se comparait à ces hommes-là, il se disait, mais ces hommes-là étaient des hommes extraordinaires. Non, ce n'étaient pas des hommes extraordinaires. C'est le Dieu qui servait qui est extraordinaire. Le Jésus que nous servons, c'est lui qui est extraordinaire. C'est lui qui est merveilleux. Mon frère, ma sœur, je voudrais dire et insister encore, ne vous sous-estimez pas. Bien sûr, ne vous surestimez pas non plus. Ne vous croyez pas supérieur aux autres. Non! Non! Nous sommes tous égaux aux yeux de Dieu. Nous avons tous la même valeur. Que nous soyons un blanc, que nous soyons un noir, que nous soyons un quinois, que nous soyons originaires de la province orientale, du Kasaï, de l'Équateur, du Bandundu, de l'Amérique du Sud, de l'Amérique du Nord, du Japon. Non, nous sommes tous égaux devant Dieu. La Bible ajoute dans le psaume 139, verset 14, psaume 139, verset 14, « Je te loue de ce que je suis une créature si merveilleuse, tes œuvres sont admirables et mon âme le reconnaît bien. » C'est un psaume de David. David dit, « Je te loue, je te bénis, je reconnais dans mon cœur que je suis une créature merveilleuse. » Ceux qui connaissent l'histoire de David sauront que David était un berger, rejeté par les membres de sa famille. Pendant que Samuel était reçu dans la famille de son père, David était en train de garder les brebis de son père. On voulait même pas l'inviter à manger. On trouvait qu'il était si petit, qu'il était si faible, qu'il était sans importance pour être ce jour-là dans la présence de Samuel. Mais David dit, « Seigneur, je te bénis de ce que je suis une créature merveilleuse. Vous êtes une créature merveilleuse parce que vous êtes l'œuvre du plus grand architecte. Vous êtes l'œuvre du roi des rois et seigneur des seigneurs. Même si votre femme, votre fiancée, ne veut plus de vous. Oh voilà, bon, tu me plais plus, je vais rompre avec toi. Allez, on s'en va chacun son côté. Vous n'êtes pas inférieur à qui que ce soit. Vous êtes une créature merveilleuse. Même si on vous rejette à cause des erreurs que vous avez commises, quand Dieu vous regarde, Dieu voit une créature merveilleuse. Peu importe les erreurs que vous êtes en train de commettre, Dieu voit en vous une créature merveilleuse. Et vous pouvez, en Jésus-Christ, accomplir des œuvres qui avaient été préparées d'avance pour vous avant la fin du monde, nous dit le livre de Éphésiens. Oui, c'est possible, parce que vous êtes en Jésus-Christ une créature merveilleuse. Oh, moi, si j'étais à votre place, je crierais « Amen ». J'aimerais que vous vous leviez le matin, que vous disiez à vous-même et que vous disiez aux autres que c'est Dieu qui m'a créé et je suis une créature merveilleuse. Moi, Raphaël, je ne crois pas à la théorie que je descends d'un singe. Vous savez, ces grands hommes d'histoire qui nous racontent que l'homme serait descendant de tel animal, de tel... Non, moi, je ne suis pas descendant d'un singe. Moi, je crois ce que la Bible me dit. Et la Bible dit que Dieu m'a créé à son image et à sa ressemblance. Je suis un descendant d'Adam et Ève. Et je suis créé à l'image et à la ressemblance de Dieu. Et maintenant que je marche avec Jésus-Christ, j'ai été recréé. Je suis une nouvelle créature en Jésus-Christ. Alléluia. À votre place, je crierai Alléluia, Amen, je suis une créature merveilleuse. Arrêtons de nous voir comme les autres sont en train de nous voir. Arrêtons de nous minimiser. Arrêtons de nous détruire. Voyons-nous comme Dieu nous voit. Dans Nombre 13, on va introduire quand même sur ce verset, sur cette histoire, on va introduire. Et à la prochaine émission, nous allons continuer sur cela. Nombre 13, versets 32 à 33. Il est dit ceci. Nombre 13, versets 32 à 33. Et ils décrirent, devant les enfants d'Israël le pays qu'ils avaient exploré. Et il dit, le pays que nous avons parcouru pour l'explorer est un pays qui dévore ses habitants. Tous ceux que nous avons vus sont des hommes d'une haute taille. Et nous avons vu les géants, enfants d'Anak, de la race des géants, nous étions à nos yeux et à leurs comme des sauterelles. Nous avons visité le pays. Nous avons vu des gens de très grande taille. À nos propres yeux, nous étions comme des sauterelles. À leurs yeux, nous étions comme des sauterelles. Mon frère, ma sœur, quand vous lisez l'histoire, quand vous continuez à lire l'histoire de ces 12 espions, 10 vont mourir. 2 vont trouver grâce auprès de Dieu. Et toute la génération de Moïse, personne ne va entrer dans la terre de Canaan. Pourquoi? Parce qu'ils ne croyaient pas dans la parole de Dieu. Ils croyaient aux évidences. Ils croyaient à la réalité, mais ils ne croyaient pas à la parole de Dieu. Combien d'enfants de Dieu sont en train de rater des grandes bénédictions dans leur vie parce qu'ils ne croient pas que Dieu a un plan merveilleux pour leur vie, qui sont des sources de bénédictions, qui sont des créatures merveilleuses et qu'ils ont une identité en Jésus-Christ. La Bible dit que nous sommes en train de mourir comme des princes quelconques alors que Dieu nous a créés comme des dieux. Nous sommes les représentants de Dieu ici sur terre. Mais pourtant, nous marchons, nous vivons comme des princes quelconques, comme des hommes qui sont sans importance, comme des hommes qui sont sans influence, alors que, en Jésus-Christ, nous sommes devenus le sel de la terre et la lumière des nations. Mon frère, ma sœur, vous êtes le choix de Dieu, vous n'êtes pas n'importe qui. Dieu a un plan pour votre vie. Dieu veut influencer le monde au travers de votre vie. Sur combien de personnes, je ne sais pas. Mais ce que je sais, avec Dieu, nous faisons des exploits. Avec Dieu, nous vivons de grandes choses. Avec Dieu, nous ramenons beaucoup d'hommes et de femmes à Christ. Arrêtons de nous voir comme le monde nous voit, comme notre famille nous voit, comme nos parents nous voient, comme nos frères et sœurs nous voient. Voyons-nous comme Dieu nous voit au travers de Jésus-Christ. Oh mon frère, ma sœur, le cœur de Jésus-Christ est grandement ouvert. Il est à votre porte et il frappe et il dit « Je veux changer votre vie. Je veux vous donner une nouvelle nature. Je veux vous donner un plan. Je veux vous donner un plan de merveille, un plan de réussite, un succès dans votre vie. » C'est très simple. Ouvrez-lui la porte de votre cœur. Répétez ces simples mots. Père éternel, au nom de ton Fils Jésus-Christ, me voici devant toi. J'ai entendu ta parole. Je te demande pardon parce que je me suis minimisé. Je te demande pardon parce que je me suis vu sans importance. Père, aujourd'hui j'ai entendu ta parole. Je sais que tu m'aimes. Je sais que je compte pour toi. Je sais que tu as un plan pour ma vie. Et je sais que Jésus-Christ est mort à la croix pour moi. Purifie-moi avec ton sang, le sang de ton Fils Jésus-Christ qui a coulé à la croix. Pardonne mes péchés, au nom de ton Fils Jésus-Christ, j'ai ainsi prié. Amen. Si vous avez fait cette prière, croyez que par la foi, Dieu vous a entendu. Je suis Raphaël Mambou, le nom de cette émission est Venez à Jésus. Nous nous retrouvons la fois prochaine, toujours sur le même thème, la vocation de Jérémie. Que Jésus continue de vous bénir, que Jésus continue de vous garder. À la fois prochaine. Amen.
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3: Patrick devait aller dans une école particulière à la suite d'une orientation. Et puis au moment où on trouvait cette école, puisqu'on n'était pas loin de Paris, donc c'était dans Paris, ça devait coller, mon directeur m'a fait savoir que, ben, ma foi, ça faisait 4 ans que j'étais au même endroit, et dans la gendarmerie, c'est beaucoup. Alors, on priait, bien sûr, mais on aurait bien voulu faire coller les choses ensemble, c'est-à-dire rester à Paris, et en même temps, il y avait cette mutation, et qu'est-ce qu'il faut faire? Alors, dans la vie normale, ben, faut d'abord savoir où on va vous envoyer, où est-ce qu'on va être logé, en fonction de ça, où est-ce qu'on va trouver une école. Et puis, à un moment donné, c'est quand même devenu évident. Alors, on a pris cette école. On l'a fait inscrire. Et puis, j'ai eu une première alerte. On m'a indiqué que j'étais muté assez loin. Alors, j'ai fait ce que je pouvais faire humainement. J'ai dit à mon patron que s'il fallait y aller, j'y allais, mais que je souhaitais pas. Alors, on m'a dit, bon, on va voir. Et puis, ensuite, j'ai été muté à Paris. Et quand j'ai su que c'était Paris, j'ai dit merci Seigneur, parce que ça réglait tout pour le fils. Mais c'est là qu'un petit peu que mon témoignage commence. C'est que, bien sûr, faut pas demander tout à la fois. Donc j'ai remercié mon patron parce qu'on m'avait donné Paris, et ensuite j'ai demandé pourquoi faire. Et alors là, je dois dire, ben ça m'est tombé sur la figure, parce que dans mes 27 ans de carrière, il n'y a qu'une chose que je ne sais pas faire, c'est avoir de l'ordre, et puis faire un travail administratif ou de gestion. Et j'ai appris que j'étais nommé chef du personnel dans une unité très importante, puisqu'elle fait autour de 5 000 à l'effectif. Ça a été la première chose qui m'a interpellé. Et la deuxième, je me suis dit, mais comment? Comment je vais pouvoir témoigner? Puisque j'avais pris contact avec celui que je remplaçais. Il m'avait dit, on n'a pas une minute à perdre, on travaille sans arrêt, il faut travailler le soir tard, le matin. Mais bref, puisque on m'avait donné ce poste, je l'ai pris. Et la seule chose que j'ai fait, c'est que pour une fois, j'ai fait preuve de beaucoup d'humilité. J'ai dit d'abord, Seigneur, puisque tu m'as donné ce travail, il faut que je sois capable de l'assumer. Alors tu vas me donner d'être intelligent dans ces matières que je connais mal. Et je suis rentré effectivement j'ai pris mes fonctions. J'ai d'ailleurs réuni tous mes collaborateurs. Et je leur ai dit très honnêtement, je suis votre chef. Ça n'a jamais été dans mon genre de refuser les responsabilités. Donc j'assumerai entièrement ce service. Mais je ne l'ai jamais fait, je ne le connais pas. Et je compte sur vous pour que je sois quelqu'un de compétent le plus rapidement possible. Et puis effectivement, j'ai été excessivement pris, et j'ai dû me consacrer, je dirais pas 24 heures sur 24, mais pratiquement tout mon temps, dans un travail de gestion de dossier. Et il s'est passé deux choses, c'est tout simplement le témoignage que je voulais donner, c'est que d'abord, j'ai eu des collaborateurs qui, en l'espace de 8-10 jours, j'ai senti qu'ils faisaient tout pour que je réussisse dans mon travail. Et je dois dire que grâce à eux, au bout de 6 mois, j'avais pris complètement la maîtrise de ce travail. Ça, c'est le miracle du Seigneur. Mais le deuxième, ça a été effectivement cette préoccupation d'avoir laissé tous les gens, parce que quand on est chrétien, on veut témoigner, on veut apporter l'évangile, et à ce moment-là, je pouvais plus le faire. Je me suis posé la question, et je me suis dit, mon Dieu, face effectivement toute la journée, c'est le téléphone, c'est les gens qui viennent faire signer le courrier, enfin, c'est ce qu'on voit dans les films, mais je n'exagère pas, c'est vraiment la pression en permanence. Et je me suis dit, qu'est-ce que je peux faire en tant que chrétien? Tous ces gens qui venaient, ou qui téléphonaient, ou qui m'apportaient des dossiers, ou qui rouspétaient, il fallait que je les aime comme ils étaient. Qu'il fallait au moins que je considère leurs problèmes. Et j'ai découvert qu'on pouvait aimer quelqu'un à travers des dossiers de sanctions, de punitions, etc. Et alors il s'est passé quelque chose d'absolument bizarre, d'absolument étrange. Au bout d'un moment, tous ces gens qui ont l'habitude, des grands chefs qui s'énervent et tout, ils me disaient, mais qu'est-ce que vous avez? Pourquoi vous restez calme? Alors là, je leur disais, entre deux papiers, entre deux signatures, parce que moi j'ai le Seigneur, et il me demande d'être comme ça. J'ai reçu une fois une femme, parce qu'il y a du personnel civil également. Je savais que je devais lui lire ses notes et lui annoncer qu'elle n'aurait pas d'avancement, tout simplement parce que c'est la crise, et qu'il faut faire des économies, même si elle était parfaitement bien dans son travail. Et je savais une deuxième chose, c'est que son mari avait une grave maladie, très grave. C'est tout ce que je savais d'après son dossier. Et je l'ai reçu, et je lui ai dit ce que je pouvais lui dire en tant que chef du personnel. Et j'ai trouvé quelqu'un d'ouvert, qui malgré son malheur, aimait les autres, se sentait bien dans son travail, reconnaissait toutes les petites facilités qu'on lui donnait, etc. Et j'ai continué à parler avec elle, sans parler du Seigneur d'ailleurs, simplement en essayant de faire ce que je pouvais pour elle, et simplement en l'écoutant. Et au bout d'un moment, elle m'a dit, mais c'est bizarre, j'ai l'impression que je pourrais prier avec vous. Et ça a été la première ouverture. Et ensuite, j'ai eu d'autres contacts. Et petit à petit, au fur et à mesure que je prenais possession de ma fonction, j'avais de plus en plus de gens qui me demandaient pourquoi, tout simplement. J'avais le moral, j'avais le sourire. Et que ma fatigue, ma foi, c'était, je la montrais pas à tout le monde. Et la dernière fois, c'est quelqu'un qui est venu me porter le courrier à la signature, et qui avait l'air triste, j'ai dit, qu'est-ce qui va pas? Elle a dit, ah, vous savez, mais j'ai dit, je vous ai déjà témoigné, vous savez bien que vous attendez quelque chose. Elle me dit, oui, j'attends quelque chose. Et bien, j'ai dit, écoutez, je vais vous faire une fleur. Je vous donne 1 heure de liberté. Allez trouver mon épouse, et allez prier avec elle. Et vous verrez que vous allez retrouver la paix. Moi, j'avais pas le temps, j'avais du travail. Et voilà comment le Seigneur nous a appelés avec Huguette, simplement en étant à notre place, à pouvoir dire que Dieu est bon, qu'il est là tous les jours.

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fait, donc Roger, j'habite Aix-en-Provence. L'amour, c'est beau. C'est beau, c'est grand. L'amour, c'est beau, c'est grand, c'est fort. Si vous voulez, moi, j'ai commencé ma vie. Je suis né donc en 70. J'ai perdu ma mère, j'avais 3 ans. L'accident de voiture, j'étais dans la voiture avec ma mère. Mon père est aveugle depuis qu'il a 4 ans. Alors pour moi, vous savez ce que j'avais, comment je me représentais Dieu. C'est un vieux bonhomme avec une grande barbe, sur son nuage, et quand il avait vidé ses poubelles, c'est sur mes pompes. Je vous passe les handicapés dans ma famille, je vous passe tout ça, les morts aussi violentes. Bon, je vous passe les colères, les haines, je vous passe la violence, je vous passe sur la cigarette. J'ai commencé à 10 ans à fumer. J'ai commencé à 10 ans à fumer, je me suis arrêté à 15 ans. J'ai craché une boule de sang grosse comme mon ongle. C'était terminé. Tout mon fric est passé dans les cigarettes. L'alcool, je vous en passe aussi. Je vous passe tout ça. Donc, tout ça, c'est passé. C'est balayé. D'un coup de balai, c'est fini. J'ai connu donc un gars qui mène la louange, Ludovic. J'ai vu cet amour qu'il y avait dans cette église. Vraiment, cet amour qu'il y avait, c'était trop fort, quoi. C'est pas possible que les gens puissent aimer comme ça. Ils m'ont accueilli à moi dans leur maison. À moi, ils sont fous, ces chrétiens. Ils sont barlots. Ils m'ont accueilli à moi dans leur église, dans leur maison. Ils m'ont ouvert les portes. Donc, ça m'a vraiment touché. Je suis retourné le week-end d'après. Pour vous dire la violence que j'avais déjà le premier week-end, c'est que Ludovic, il connaissait un peu ma vie, parce qu'on avait un peu parlé. J'étais allé le voir, c'était Jacques qui prêchait. Il a sorti toute ma vie. Il a déballé toute ma vie, j'ai ma copine.

0: Mais c'est un chemin qui va être stoppé. Mais pourquoi descendre de Jérusalem à Jéricho alors que nous sommes simplement persécutés que pour les choses de ce monde? Nous sommes en sécurité à Jérusalem. Nous sommes en sécurité avec le roi des rois. Nous sommes en sécurité avec le seigneur des seigneurs. Mais cet homme dit, je préfère retourner dans les choses du monde.
1: Ça, c'est très important, puisque tu as précisé surtout, nos bien-aimés, à attirer leur attention sur ces deux villes. Nous parlions qu'il descendait, mais il a quitté la ville de paix. Jérusalem, Amen. Parce que Jérusalem veut dire maison, Salem veut dire paix. La maison de paix, c'est à Jérusalem. Comme l'a dit mon frère, c'est la maison de paix. Nous avons la paix, c'est vrai, la paix du cœur. Mais quelqu'un dira, mais je suis chrétien, j'ai des souffrances, je n'ai pas de paix, tout ça. Mais je vous rappelle que malgré les épreuves, malgré tout ce que vous rencontrez comme situation, vous avez la paix.
0: La paix avec Dieu,
1: voilà.
0: La paix avec vous-même,
1: Amen.
0: La paix avec les autres. C'est très important.
1: Et nous pouvons le lire juste pour vous assurer que vous avez la paix. Parce qu'en réalité, lorsque nous étions sans Christ, nous étions ennemis de Dieu. Vous savez qu'Adam et Ève ont été bannis du jardin parce qu'ils avaient désobéi à Dieu. Ainsi, tous qui sont nés de la femme, nous avons hérité de cette nature d'Adam. Et en venant à Christ, cette attitude d'ennemi a été bannie à cause du sang de Jésus. Parce qu'en fait, en réalité, entre deux ennemis, il n'y a pas de paix.
0: Il n'y a pas de paix.
1: Il y a de combat, parce que ce sont des adversaires. Mais Jésus-Christ, en nous, fait que nous ne sommes plus ennemis de Dieu, et nous avons la paix. Nous lisons Éphésiens chapitre 2, versets 11 à 17, où nous voyons clairement que Jérusalem est important pour nous. C'est pourquoi vous, autrefois païens dans la chair, appelés incirconcis par ceux qu'on appelle circoncis, et qui le sont en la chair par la main de l'homme, souvenez-vous que vous étiez ce temps-là sans Christ, privés de droits de cité en Israël, aux alliances de la promesse, sans espérance et sans Dieu dans le monde. Mais maintenant, Jésus-Christ, vous qui étiez jadis loin, vous avez été rapprochés par le sang de Christ. Vous voyez ce que Jésus-Christ a fait. Sans lui, nous étions loin. Car il est notre paix. Lui qui des deux n'en a fait qu'un. Hein? C'est-à-dire, quand on parle des deux, on parle des juifs et on parle des païens. Nous et les juifs, c'est-à-dire les nations et les juifs, nous sommes devenus un. Voilà. Et qui a renversé le mur de séparation, l'inimitié, ayant anéanti par sa chair la loi des ordonnances dans ses prescriptions, afin de créer en lui-même, avec les deux, c'est-à-dire avec les nations et les juifs, un seul homme nouveau, en établissant, regardez, la paix. Dieu a établi la paix, nous étions ses ennemis. Maintenant, nous ne sommes plus ses ennemis, nous sommes ses amis. Il a établi la paix. Et de les réconcilier l'un à l'autre. Je vois le verset 17. Il est venu annoncer la paix à vous qui étiez loin, et la paix à ceux qui étaient prêts. Voilà, ceux qui étaient prêts, ce sont les Juifs, parce que le Seigneur est venu par eux. Ceux qui étaient loin, c'est nous, les nations. Il est venu nous annoncer la paix. Nous dire, vous êtes à moi, malgré les situations. Vous êtes à moi, restez à moi. C'est-à-dire, restez dans la maison, à Jérusalem, où vous jouirez de la protection, où vous jouirez de l'intervention des dieux, malgré les situations. Parce que, rappelez-vous, bien-aimés, quand on est chrétien, cela ne nous épargne pas des épreuves, des combats et tout, mais au moins, nous pouvons bénéficier et jouir de l'assistance de Dieu.
0: Alors, cet homme, à cause des difficultés, à cause des persécutions, à cause des tempêtes, à cause des manquements, des besoins qui ne sont pas satisfaits, cet homme veut quitter, cet homme quitte la paix de Dieu pour retourner dans une vie de guerre.
1: Voilà.
0: Une vie de tourment, une vie de difficulté, une vie de péché, une vie de haine. Écoute ce que Dieu dit. Dans 2 Pierre 2, versets 20 à 22, Pierre nous dit ceci sous l'inspiration du Saint-Esprit. 2 Pierre 2, 20 à 22.
1: Okay.
0: En effet, si après s'être retiré des souillures du monde, par la connaissance du Seigneur et du Sauveur Jésus-Christ, Il s'y engage de

0: nouveau et sont vaincus. Leur dernière condition est pire que la première. Car mieux vaut pour eux n'avoir pas connu la voie de la justice que de s'être détournés après l'avoir connu du Saint Commandement qui leur avait été donné. Il leur est arrivé ce que dit un proverbe vrai. Le chien est retourné à ce qu'il a vomi et la truie lavait ses vautrés dans le lit. Qu'est-ce que Pierre essaie de nous faire comprendre? Retraçons un peu le contexte. Il y a des persécutions dans le monde dit chrétien à l'époque de Pierre. Et Pierre est maintenant en train de leur donner des conseils. Vous voulez retourner dans les choses du monde? Eh bien, sachez que si vous retournez dans les choses du monde, vous qui étiez un simple impudique d'abord dans les choses du monde, vous avez connu Jésus-Christ, vous avez été lavé, vous avez été sanctifié, vous avez été rempli de son Saint-Esprit, mais à cause des persécutions, vous voulez retourner dans les choses du monde. Non seulement vous allez redevenir un impudique, mais votre condition d'impudicité sera pire que la première. Et il dit, c'était même encore mieux de ne même pas connaître l'Évangile, d'être resté pécheur pour que le jour où vous serez réellement convaincu, vous serez converti et que vous marchiez avec Christ, que plutôt d'avoir connu le péché, d'être venu à Jésus-Christ et de retourner dans le péché, parce que ça va devenir plus difficile pour vous. Moi, j'aime ce que Pierre dit. Et il s'y engage de nouveau et sont vaincus.
1: Voilà.
0: Donc, il y a un combat, mais vaincu. Cet homme quitte Jérusalem pour Jéricho à cause du péché. Mais gloire soit rendue à Dieu dans cette parabole. Ce monsieur est intercepté, on va dire, contre sa volonté, mais il va se limiter. Il ne va pas descendre à Jéricho. Parce que s'il était descendu à Jéricho, sa condition aurait été pire que la première.
1: C'est très important ce que tu viens de souligner. Simplement en s'attelant juste à ce verset de 2 Pierre, je veux simplement dire que c'est une folie que de quitter la maison de paix pour aller à Jéricho. C'est aux yeux de Dieu, c'est une folie.
0: Quitter, abandonner Christ, abandonner Christ pour revenir.
1: Donner toutes les raisons du monde que tu voudras, mais je t'annonce avec assurance que c'est la folie. Parce que dans ce texte-là, on dit quoi? C'est comme un chien. On l'appelle un chien. Peut-être que tu n'as jamais attiré l'attention, peut-être que tu as toujours cru que c'est vraiment un chien, mais on dit vraiment, le chien, il retourne à ce qu'il a vomi. Le chien, c'est qui? C'est cet homme-là qui quitte quoi? La maison de paix pour aller à Jéricho. Avant de je voudrais bien parler de ce chien ici, mais je voudrais d'abord attirer ton attention sur quelque chose. Pourquoi je dis que d'abord c'est une folie? Parce que géographiquement parlant, lorsque vous faites des recherches, vous allez vous rendre compte que Jéricho, c'est la ville la plus basse du monde, s'il vous plaît. Par rapport à Jérusalem, Jérusalem est à environ 700 mètres d'altitude, alors que Jéricho est à moins de 380 mètres, en dessous
0: du niveau de la mer.
1: Donc, dans le monde entier, est-ce que tu comprends ça, mon frère?
0: Le
1: niveau le plus bas, c'est Jéricho.
0: C'est Jéricho. Et toi, tu veux descendre là-bas.
1: Voilà, c'est une folie.
0: C'est même pas que tu descends au niveau normal.
1: C'est, en dessous du niveau de la mer.
0: C'est exactement ce que Pierre est en train de dire. Le chien... Donc, en fait, il a mangé. Il a vomi. Et il veut remanger quelque chose qu'il a vomi.
1: C'est pas possible. C'est une folie.
0: La truie. On l'a lavé.
1: Oui.
0: On l'a sorti du péché. Non, il dit non, je retourne dans cette vie de péché. Il dit, attends, c'est une folie.
1: Donc, on doit t'appeler truie.
0: Ou carrément chien.
1: Ou bien chien. La femelle du porc. Voilà. Donc, beaucoup sont des truies, beaucoup sont des chiens. Proverbe 26, verset 11.
0: Proverbe 26, verset 11.
1: On parle du chien. Regardez bien. Comme un chien qui retourne à ce qu'il a vomi, ainsi est un insensé
0: qui revient à sa folie.
1: C'est ça. Un chien, c'est un insensé. Un insensé. Je ne sais pas si vous serez à l'aise qu'on vous appelle insensé. Mais écoutez, Dieu, il appelle des gens insensés. Qui? Ces gens-là qui retournent à leur folie. Essayez de réfléchir ce mot-là insensé dans votre langue maternelle ou votre dialecte. Vous verrez que ce n'est pas propre à accepter.
0: Écoute ce que Jésus dit dans Matthieu 12, verset 43. Lorsque l'esprit impur est sorti d'un homme, Ça, c'est l'image de la personne qui entre dans Jérusalem.
1: Oui.
0: L'esprit impur va dans les lieux arides, cherchant du repos, et il n'en trouve pas. Alors il dit, je retournerai dans ma maison d'où je suis sorti. Et quand il arrive, il la trouve vide, balayée et ornée. Il s'en va. Donc, c'est pas qu'il rentre dans la maison, mais il repart faire un tour. Et il revient avec cet esprit plus méchant que lui. Donc, Matthieu 12, 43 à 45. Des esprits sept fois plus méchants que lui. Ils entrent dans la maison et ils s'établissent. Et la dernière condition de cet homme est pire que la première. Il en sera de même pour cette génération méchante. Qu'est-ce que le Seigneur Jésus veut nous faire comprendre? Il dit, tu t'es converti. Tu as abandonné la vie de péché. Mais à cause des souffrances, à cause des difficultés, tu te dis, bon, je retourne dans ma vie passée. Je retourne à la prostitution, je retourne à l'homosexualité, je retourne au lesbinage, à la pornographie, au vol, au meurtre. D'accord. Mais Jésus veut te faire comprendre que quand tu retournes, l'esprit qui te dirigeait avant ne va pas revenir tout seul. D'autres versions parlent de cet esprit plus influent que celui. Donc, c'est comme si, on va dire, si avant tu étais dirigé par un esprit d'impudicité, il va chercher avec lui cet autre esprit plus impudique que lui.
1: Voilà.
0: De manière à ce que, quand tu étais dans l'impudicité, tu sortais qu'avec des célibataires, là, tu vas commencer à sortir avec tous les hommes mariés. Mm-hmm. Tu vas commencer à sortir avec toutes les femmes mariées. Parce que ta condition est devenue...
1: Justement, là, je vais revenir dans le même texte de Matthieu 12. Je lis juste le verset 45, où il est dit ceci. Il s'en va, donc le démon, et il prend avec lui sept autres esprits plus méchants que lui. Ils entrent dans la maison, s'y établissent, et la dernière condition de cet homme est pire que la première. Et voyons la dernière phrase. Il en sera de même pour cette génération méchante. Une génération méchante. Un peu pour dire quoi? Nous sommes dans une génération des gens qui reçoivent le Seigneur, ils tombent et après ils retournent dans le péché. Donc ils sont là à être délivrés et puis ils emmagasinent encore des démons. En fait, les gens se plaisent à vivre ces miracles-là, à tomber et tout, et ensuite à revenir dans le mal. Et pourtant, le Seigneur insistait, parce qu'il savait, quand il disait à certaines personnes, voilà, on ne t'a pas condamné, va, mais ne pêche plus. Et il a dit à une autre personne la même chose, ne pêche plus de peur qu'il ne t'arrive quelque chose de pire. C'est ce que beaucoup ignorent. C'est cette génération pareille que nous vivons. Une génération de...
0: Mon frère, ma sœur, vous qui nous écoutez en ce moment, il est très important de comprendre que de Jérusalem, la ville de paix, la ville du grand roi, la ville de, j'allais dire, la vie éternelle, là où réside le grand roi, cet homme est descendu à Jéricho. Et j'aime ce que tu as dit, Jéricho, une ville qui se trouve à moins 480 mètres en dessous de la terre. Ne revenons pas à notre vie de passé, parce que si nous revenons à notre vie de passé, les choses seront pires que celles qui étaient avant.
1: Excuse-moi, c'est à moins 384.
0: À 384 mètres en dessous de la mer.
1: Voilà.
0: C'est la même chose. Bref, okay. c'est toujours en dessous de tout ce qui est normal. Donc, on va reprendre une vie pire que la première.
1: Vraiment.
0: Parce que Jéricho n'est pas une ville de, j'allais dire une ville de bénédiction, une ville de succès. C'est une ville de malédiction. Restez à Jérusalem, mon frère, ma sœur. Même si les difficultés sont grandes, même si les persécutions sont grandes, même si les moqueries sont grandes, restez à Jérusalem. Vous qui nous écoutez en ce moment, peut-être que vous êtes de ceux qui commencez à réfléchir à quitter Jérusalem, ou peut-être même vous avez déjà quitté Jérusalem. Mais la bonne nouvelle est que Dieu est venu vous intercepter en chemin pour vous dire, remontez à Jérusalem. Parce que c'est la ville où vous serez en sécurité. C'est la ville du grand roi. C'est la ville de bénédiction. C'est la ville de paix. C'est la ville d'amour. C'est la ville de succès. Revenez à Jérusalem. Et peut-être que vous voulez dire, frère, priez avec moi, parce que je ne veux plus redescendre à Jéricho. C'est très simple, baissez la tête dans la prière. Nous allons vous conduire dans la prière. Père éternel, au nom de ton Fils Jésus-Christ, nous voici devant toi. Nous te demandons pardon, Père, parce que nous, Jérusalem, parce que nous voulons descendre à Jéricho. Nous avons entendu ton message, nous avons entendu ton alerte, nous avons entendu ton signal, et nous te demandons pardon. Purifie-nous avec le sang de Jésus-Christ. Lave-nous avec le sang de Jésus-Christ. Pardonne nos nombreux péchés. Au nom de ton Fils Jésus-Christ, nous avons ainsi prié. Amen. Amen. Si vous avez fait cette prière, croyez que par la foi, Dieu vous a entendu. Je suis Raphaël Mambo, et le nom de cette émission est Venez à Jésus. Nous nous retrouvons la fois prochaine, toujours sur le même thème, la parabole du Samaritain. Que Jésus continue de vous bénir, que Jésus continue de vous garder. À la fois prochaine, nous nous retrouvons avec Jonathan Junior Mambo.
1: Que Dieu vous bénisse et une très bonne journée à vous qui nous avez suivis.
0: Au revoir. Amen.
1: Amen.
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4: Dans la vie, pour aller de l'avant, il faut savoir oublier les échecs du passé. Oublier n'est pas une chose facile, mais nous pouvons nous discipliner à oublier dans le sens où nous ne prêtons plus attention à des choses qui nous ont blessés. Il faut savoir tourner la page et ne plus constamment parler du passé. Vous savez, la pensée joue un rôle très important dans le processus de l'oubli. Si je concentre mes paroles et mes pensées sur autre chose que sur l'objet de ce que je dois oublier, je parviendrai à libérer mon subconscient et ainsi à me rendre disponible pour autre chose. C'est l'apôtre Paul qui expliquait bien que le fait de vouloir aller de l'avant nécessite obligatoirement de se débarrasser d'un certain passé. Dans l'Épître aux Philippiens, chapitre 3, versets 13 et 14, s'adressant à la communauté des chrétiens, l'apôtre écrira ceci « Je fais une chose, oubliant ce qui est en arrière et me portant vers ce qui est en avant, je cours vers le but. » Dans la vie, c'est cela qui est important. Non pas regarder ce qui a été mal fait dans le passé, mais se concentrer sur ce qui reste à faire de bien pour notre avenir. Alors, évidemment, nous ne pouvons pas renier le fait que les erreurs du passé sont un excellent enseignement. Cependant, pour aller de l'avant, il faut savoir oublier un certain passé et se concentrer sur ce que nous pouvons encore faire aujourd'hui et sur ce que la vie nous permet d'accomplir. Aujourd'hui, et pour chacun d'entre nous, un jour nouveau.
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0: Bonjour à tous, je suis Raphaël Mambou, que Jésus vous bénisse, qui que vous soyez, où que vous soyez. Le nom de cette émission est Venez à Jésus. C'est une grâce, c'est un honneur, c'est un privilège de pouvoir vous retrouver encore aujourd'hui autour de la parole de Dieu pour partager quelques versets bibliques sur la parabole du filet. C'est notre sixième émission et je bénis grandement le Seigneur pour cette grâce qui nous accorde encore aujourd'hui de vivre, d'entendre sa parole, de nous redresser face à sa parole, de reprendre un droit chemin, un correct chemin au travers de son message. Avant d'aller plus loin, je voudrais vous inviter à baisser la tête dans la prière pour dédier le reste des 30 minutes entre les mains du Seigneur. Prions. Père éternel, au nom de ton Fils Jésus-Christ, nous venons devant toi pour te dire merci pour le souffle de vie. Merci pour ton amour, merci pour ta grâce, merci pour ta bonté, merci pour ta miséricorde. Merci pour ta lumière, merci pour cette émission, Merci pour ces hommes et ces femmes qui nous écoutent en ce moment, au travers de la radio, d'Internet, au travers d'un support informatique. Père, nous te bénissons, car tu fais de grandes choses, vraiment. Au nom de ton Fils Jésus-Christ, nous nous remettons le reste des 30 minutes entre tes saintes mains. Amen. La parabole du filet. Notre sixième émission, je vous invite encore à lire dans Matthieu 13, 47 à 51. Le royaume des cieux est semblable encore, le royaume des cieux est encore semblable à un filet jeté dans la mer et ramassant des poissons de toute espèce. Quand il est rempli, les pêcheurs le tirent et après s'être assis sur le rivage, ils mettent dans des vases ce qui est bon et ils jettent ce qui est mauvais. Il en sera de même à la fin du monde. Les anges viendront séparer les méchants d'avec les justes et ils les jetteront dans la fournaise ardente où il y aura des pleurs et des grincements de dents. Avez-vous compris toutes ces choses ? Oui, répondirent-ils. Ce qui m'étonne un peu dans cette parabole, c'est que lorsque Jésus parle à ses disciples, tous disent oui, nous avons compris. Quand Jésus pose la question, vous avez tous compris ce que j'ai dit ? Oui, nous avons compris. Mais à l'intérieur, nous retrouvons, à l'intérieur de ses disciples, nous retrouvons un qui va non seulement trahir Jésus, mais qui va se suicider. Mais la trahison de Jésus et le suicide de Jésus ne sont que les fruits ou l'expression visible des choses qui étaient déjà à l'intérieur de Judas. C'était un voleur, c'était un cupide, et on va dire c'était un hypocrite, c'était un menteur. Peut-être qu'il ne vivait pas dans l'adultère, hein. Peut-être qu'il ne vivait pas dans la fornication, dans l'impudicité, dans l'homosexualité, dans l'occultisme, mais c'était un homme cupide, c'était un homme voleur. Et lorsque Jésus le forme pendant 3 ans pour être un bon disciple, le monsieur quand même décide de recevoir de l'argent pour trahir son maître. Bon, peut-être que sa trahison, il se disait c'est juste, bon, Jésus va comparaître, il va se défendre, on va le libérer comme c'est un homme juste, un homme bon, et puis Dieu est avec lui, il va s'en sortir. Mais c'est quand même une trahison parce qu'il a quand même vendu un innocent. Il a quand même livré un innocent à la justice. Il a quand même accepté de participer à un complot. Alors lorsque Jésus nous dit que le royaume des cieux est comparable un filet ramassant des poissons de toute espèce. Je pense que nous devons vraiment, vraiment nous examiner. Parce que si pour Judas c'était l'argent, peut-être que pour moi c'est le mensonge. Peut-être que pour vous c'est l'impudicité. Peut-être que pour quelqu'un d'autre c'est l'adultère. Bref, cet adage dans le monde qui dit « tout le monde a un prix », Satan veut l'appliquer à chacun d'entre nous, comme pour dire, c'est vrai qu'il est chrétien, c'est vrai qu'il a donné sa vie à Jésus, mais il y a un prix que je dois donner pour qu'il abandonne Jésus-Christ. Et ma prière est que peu importe ce que Satan va donner, peu importe ce que Satan va nous proposer, nous n'allons jamais céder, parce que le royaume des cieux comparé au royaume de Dieu, comme je l'ai dit dans les émissions précédentes, le royaume des cieux, c'est l'ensemble de tous ceux et de toutes celles qui se prétendent être chrétiens. Alors que le royaume de Dieu, c'est l'ensemble de ces hommes et de ces femmes qui ont tout donné à Jésus-Christ. Oh, ils ne sont pas parfaits. Ils tombent, mais ils ne restent jamais par terre. Il leur arrive de salir leurs vêtements, mais ils ne se plaisent pas dans la saleté. Il leur arrive de tomber dans le péché, mais ils ne vivent pas dans le péché. Et Jésus dit, dans la parabole, parce que rappelons-nous qu'une parabole est un enseignement pour nous faire comprendre des vérités spirituelles au travers des choses que nous connaissons dans notre vie de tous les jours. Jésus veut nous faire comprendre que nous tous qui disons « Seigneur, Seigneur, Seigneur », nous ne sommes pas tous les enfants de Dieu. Nous tous qui allons chanter « Seigneur, tu es bon, Jésus, tu es merveilleux, alléluia, nous arrivons des 4 coins de l'horizon pour nous réunir avec nos frères et nos sœurs pour te louer et t'adorer. Nous ne sommes pas tous de Jésus-Christ. Nous ne sommes pas tous serviteurs de Christ. Nous ne sommes pas tous des disciples de Christ. Revenons un peu dans Jean 10. Jean 10, verset 14. Jean 10, verset 14. « Je connais mes brebis et elles me connaissent. » Jésus connaît. Ça parle aussi d'intimité, dans ce sens que Jésus vit avec ces personnes-là. Il ne se limite pas seulement à la porte, mais il est à l'intérieur. Il est dans leur salon, il est dans leur chambre, il est dans leur cuisine, il est dans leur bureau, il est dans leur ministère, il est dans leur famille, il est dans leur portefeuille. Jésus est avec eux dans leur véhicule. Jésus est avec eux quand ils sont dans des hôtels. Jésus est avec eux quand ils sont en voyage, lorsqu'ils sont dans des bateaux, dans des trains, dans des sous-marins, dans des porte-avions, dans des avions. Jésus est avec eux lorsqu'ils sont même sur une fusée. Jésus est avec eux même lorsqu'ils sont dans la jungle. Ils sont intimement liés. Jésus dit, je les connais et elles me connaissent. Vous voyez? Et ces brebis me connaissent tel que je suis. Oh, ils n'ont jamais peut-être vu le visage. Ils n'ont jamais vu le visage de Jésus-Christ. Ils n'ont jamais vu les mains de Jésus-Christ. Ils n'ont jamais vu toute la gloire de Jésus-Christ. Mais ils connaissent Jésus-Christ. Ils savent ce que Jésus-Christ aime et ce que Jésus-Christ n'aime pas. Ils appliquent la parole de Dieu dans leur vie. Jésus-Christ est leur sauveur et leur Seigneur. Jésus-Christ n'est pas seulement leur sauveur. Parce que pour moi, il existe une différence entre celui qui sert Christ et celui qui ne sert pas Christ. Mais tous deux prétendent connaître Jésus-Christ. Aujourd'hui, si vous venez par exemple en République démocratique du Congo, allez dans des endroits de débauche. Posez la question, combien connaissent Jésus-Christ? Combien ont donné leur vie à Jésus-Christ? Je peux vous assurer que le trois quarts vont lever les mains. Je sais de quoi je parle parce que j'ai fait l'expérience. L'évangélisation dans des lieux de débauche. On a distribué avec un ami qui est aux États-Unis aujourd'hui. On a distribué des traités bibliques. On a distribué des Nouveaux Testaments. Et il y avait même des gens qui nous disaient « Je connais Jésus-Christ ». Mais si tu connais Jésus-Christ, qu'est-ce que tu fais dans ce lieu de débauche avec une femme qui n'est pas ta femme, dans une position où on vous retrouve en train de faire des choses qui ne sont pas correctes. Mais ils disent, nous connaissons Jésus-Christ. C'est bien, mais Jésus-Christ ne les connaît pas. Parce qu'ils vivent dans le péché. Mon frère, ma sœur, je suis tenté de dire, c'est bien d'aller à l'église. C'est bien de chanter Jésus-Christ. C'est bien d'être passé par les eaux du baptême. C'est bien, mais c'est mieux de le servir. C'est mieux de le recevoir comme sauveur et comme Seigneur. Seigneur, ça veut dire celui qui a le droit de vie ou de mort sur vous. Dès l'instant où vous dites, moi je décide de faire ça, et je ne demande pas l'avis de Dieu, et je ne veux pas connaître son avis, dès l'instant où vous faites ça, Jésus-Christ n'est plus votre Seigneur. Oh, bien sûr, peut-être qu'il ne va pas quitter tout de suite votre vie. Mais ce sont des actes, ce sont des paroles qui prouvent que Jésus-Christ n'est pas votre Seigneur. Jésus-Christ ne dirige pas la vie des prostituées, des homosexuels, des lesbiennes, des menteurs, des impudiques, des idolâtres, des occultistes, des sorciers, des religieux. Jésus-Christ ne dirige pas leur vie. Jésus-Christ dirige la vie d'hommes et de femmes qui ont décidé de tout céder à Jésus-Christ. Dans tous les domaines, dans les domaines sexuels, dans le domaine politique, dans le domaine financier, dans le domaine de leur caractère, ils ont décidé de suivre Jésus-Christ. Dans leur corps, ils ont décidé de suivre Jésus-Christ. Dans ce qu'ils boivent, ils ont décidé de suivre Jésus-Christ. Dans ce qu'ils mangent, ils ont décidé de suivre Jésus-Christ. Dans leurs vêtements, ils ont décidé de suivre Jésus-Christ. Dans leurs pensées, ils ont décidé de suivre Jésus-Christ. Dans leurs paroles, ils ont décidé de suivre Jésus-Christ. Ce n'est pas normal de dire que j'aime Jésus-Christ, je suis Jésus-Christ, mais les insultes sortent de votre bouche. Les mensonges sortent de votre bouche. Les insanités sortent de votre bouche. Ce n'est pas normal. Alors vous aimez dire, oui, mais c'est juste des plaisanteries. Non, attention. Il y a de ces plaisanteries qui ne doivent pas sortir de votre bouche. C'est sale. Quand c'est sale, ça souille et ceux qui vous entendent et vous-même. D'ailleurs, sans manquer de respect, quand la personne dit ce genre d'insanité, ça prouve que déjà à l'intérieur, elle est souillée. Non, mon frère, non, ma sœur. Jésus nous dit qu'il connaît ceux et celles qui le servent. Nous avons lu dans Nahum 1, verset 7, « L'Éternel connaît ceux qui se confient en lui. » Vous voyez ? Dieu connaît ceux qui lui font confiance, ceux qui s'appuient sur lui. Oh, ils ont des problèmes financiers. Ils ne vont pas voler. Ils ne vont pas se prostituer. Ils ne vont pas mentir pour avoir de l'argent. Ils vont compter sur Dieu. Ils ont des problèmes. Ils sortent dans la rue. Ils oublient leurs documents ou, ils roulent à grande vitesse et puis ils sont arrêtés. Ils ne vont pas utiliser le mensonge pour sortir de leurs problèmes, pour se sortir de leurs problèmes. Ils vont reconnaître leurs fautes. Ils vont reconnaître leurs torts. Ils vont accepter la sanction. Ce n'est pas facile. La vie chrétienne n'a jamais été facile, mon frère. La vie chrétienne n'a jamais été facile, ma sœur. Un homme marié qui trompe sa femme. À force de vivre avec sa femme, eh ben, on apprécie plus sa beauté. On apprécie plus son charme. Et on commence à apprécier la beauté et le charme d'une autre personne. C'est pas mal de dire « Ah, mais c'est une belle femme. » Mais attention de aller au-delà. On commence à la fréquenter, on commence à avoir une certaine attirance. Jusque-là, pour moi, je crois qu'il n'y a pas de problème. Mais le problème vient quand on commence à désirer cette femme. Quand on commence à aller plus loin, on commence à tromper sa femme. On commence à tromper son conjoint. Attention, mon frère, attention, ma sœur. Et puis dimanche, on vient à l'église, on tape des mains. Ou bien, on revient à la maison, on a le culte familial. Jésus dit, je connais mes brebis. Je les connais. On ne peut me tromper. Je suis l'alpha et l'oméga, dit Jésus. Je suis le commencement et la fin. Jésus dit, je suis la vérité, le chemin et la vérité. Dieu vous connaît, mon frère. Vous qui écoutez ce message, Dieu vous connaît, ma sœur. Si Dieu permet que vous écoutiez ce message aujourd'hui, c'est parce qu'il veut changer quelque chose en vous. Oh, vous allez me dire, oh, peut-être que vous faites le fruit du hasard. Non. Si vous connaissez Jésus-Christ et que vous marchez avec Jésus-Christ, c'est que Dieu veut vous encourager dans ce que vous êtes en train de faire. Mais si vous connaissez Jésus-Christ et que vous êtes un rétrograde, Jésus-Christ est en train de vous réveiller. Il est en train de vous dire, réveille-toi mon enfant, réveille-toi ma servante, réveille-toi mon serviteur. Je te parle au travers de mon messager. Oh, Raphaël n'est personne. Vous n'avez pas besoin de regarder Raphaël comme étant quelque chose, comme étant quelqu'un de spécial. Non. Le spécial, l'unique, le modèle, c'est Jésus-Christ. Moi, je ne suis que son serviteur. Quand j'arriverai au ciel, il me dira, toutes ces heures que tu as passées à enregistrer ces émissions, voilà, en voilà le fruit. Alors, peut-être que je croiserai beaucoup d'entre vous. Bonjour frère, ton message m'a fait du bien. Bonjour frère, ton message m'a fait du bien. Comme je vois quelques-uns sur Facebook. Mais ce n'est pas ça le plus important. Le plus important, c'est Jésus-Christ. Le plus important, c'est de vous réveiller si vous êtes endormi. Réveillez-vous, mon frère. Réveillez-vous, ma sœur. Parce que Dieu connaît ceux qui le servent et ceux qui ne le servent pas. Dieu connaît ceux qui sont attachés à sa parole. Dieu connaît ceux qui sont attachés à lui et ceux qui ne sont pas attachés à lui. 1 Timothée 2, verset 19 nous dit. 1 Timothée 2, verset 19. Pardon, c'est 2 Timothée. 2 Timothée 2, verset 19. 2 Timothée 2, verset 19. Néanmoins, le solide fondement de Dieu reste debout avec ses paroles qui lui servent de sceau. Le Seigneur connaît ceux qui lui appartiennent. Et quiconque prononce le nom du Seigneur, qu'il s'éloigne de l'iniquité. Quiconque connaît le nom, quiconque prononce le nom du Seigneur, qu'il s'éloigne de l'iniquité. Je m'excuse, j'aimerais que nous revenions un peu à Matthieu 7, verset 23. « Alors je leur dirai ouvertement, je ne vous ai jamais connu. Retirez-vous de moi, vous qui commettez l'iniquité. » 2 Timothée 2, verset 19. Le Seigneur connaît ceux qui lui appartiennent, et quiconque prononce le nom du Seigneur, qu'il s'éloigne de l'iniquité. Ceux qui me disent « Seigneur, Seigneur » n'entreront pas tous au ciel. Pourquoi ? Parce qu'ils vivent dans l'iniquité. Paul nous dit que quiconque prononce le nom du Seigneur, qu'il s'éloigne de l'iniquité. En d'autres termes, qu'il arrête de vivre dans le péché. Il y a incompatibilité entre servir Christ et vivre dans le péché. Vous voyez ? Incompatibilité. Vous ne pouvez servir Dieu et servir le démon. Vous ne pouvez servir Jésus-Christ et servir Satan. Vous devez choisir. Soit c'est Christ que vous servez et vous le servez pleinement dans votre vie de tous les jours, soit c'est Satan. Vous ne pouvez être chaud et froid à la fois. Vous ne pouvez pas être tiède. Soit vous êtes chaud, soit vous êtes froid. Et la recommandation du Saint-Esprit est que vous qui prononcez le nom de Jésus, vous qui tapez des mains, vous qui louez son nom, vous qui dites que vous êtes un chrétien, vous qui avez donné votre vie à Jésus-Christ, arrêtez de vivre dans le péché. Arrêtez de vivre dans l'iniquité. Paul dit, éloignez-vous. Donc, fuyez l'iniquité. Que dans votre vie, on sente la présence de Dieu. Oh, vous n'allez peut-être pas faire des miracles au point de ressusciter des morts. Oh, vous n'allez peut-être pas faire des miracles au point de multiplier du vin. Mais au moins, lorsqu'on vous regarde, on sait que celui-ci, ce n'est pas le genre de personne à tromper sa femme. Celui-ci, ce n'est pas le genre de personne à mentir, à vivre dans le péché, à vivre dans la pornographie, à vivre dans l'homosexualité. Quoique personne n'est parfait. Mais puisque nous avons accepté Jésus-Christ dans notre vie comme Seigneur et Sauveur, nous nous engageons à vivre une nouvelle vie en Jésus-Christ, à prendre Jésus-Christ comme modèle dans tous les domaines de notre vie. Jésus-Christ n'a pas menti, n'a pas volé, n'a pas tué, n'a pas commis l'adultère, n'a pas vécu dans la fornication, n'a pas vécu dans l'impudicité. Jésus-Christ ne s'amusait pas à tromper les gens de son époque. Il était correct, il était juste. La Bible nous dit qu'il a été tenté en toutes choses, sans commettre le péché. Nous serons tentés, puisque nous sommes encore dans un monde où Satan nous réclame. Nous serons tentés. La tentation n'est pas un péché. C'est de céder à la tentation qui est un péché. Où commence le péché? Lorsque nous cédons le... Voilà pourquoi nous devons fermer les portes de notre vie à toute influence satanique. Même si elle est toute petite, même si elle n'a aucun dégât aujourd'hui, même si elle ne peut pas faire de dégâts aujourd'hui, nous devons fermer les portes à Satan. Un homme de Dieu disait que dans le livre de Genèse, Satan est un serpent. Mais dans le livre d'Apocalypse, Satan est un dragon. Alors il dit, mais entre le moment où il est le serpent et il est passé le dragon, il y a une évolution. Ne laissons pas des petits péchés dans notre vie. Parce qu'à la longue, ça va créer des dégâts. Il n'existe pas de petits péchés et de grands péchés devant Dieu. Ne tolérons pas ce que nous pouvons appeler péché. Parce qu'il n'y a pas de petits péchés. Mais les hommes ont commencé à relativiser le péché en disant non, c'est juste un petit péché. C'est un petit mensonge. Non. Quiconque prononce le nom du Seigneur qui s'éloigne de l'iniquité. Le Seigneur connaît ceux qui lui appartiennent. Le Seigneur connaît ceux qui le servent en esprit et en vérité. Mon frère, ma sœur, le Seigneur vous connaît. Le Seigneur me connaît. Il sait qui sont réellement à lui. Oh, on peut tromper le pasteur. On peut tromper l'évangéliste. On peut tromper l'apôtre, le prophète. Mais on ne trompera jamais Jésus-Christ. Oh, vous pouvez même bien commencer. Aujourd'hui, Jésus-Christ est votre Seigneur, votre Sauveur. Vous êtes entièrement consacré, vous l'aimez, vous le servez. Mais il faut le confirmer au fur et à mesure que les années passent. Et c'est là où beaucoup d'hommes et de femmes commencent à se refroidir, à commencer à tolérer certaines choses dans leur vie. Et finalement, à un moment, c'est comme Samson. Ils ne vont même plus se rendre compte que Dieu les a quittés. Que Dieu n'est plus avec eux parce qu'ils vivent avec le péché. Attention, mon frère. Attention, ma sœur. Si c'est votre cas, Dieu vous dit de vous réveiller aujourd'hui. Dieu ne veut pas vous perdre. Parce qu'il y a un jour fixé où Jésus-Christ descendra et va appeler ceux et celles qui lui appartiennent. C'est ça aussi la parabole du filet. Les anges vont réunir tous ceux qui appartiennent à Jésus-Christ. Ils vont monter pendant que Jésus-Christ va descendre. Et pendant une période de 7 ans, il y aura les noces de l'agneau. Dès que les morts en Christ vont ressusciter, les vivants en Christ vont changer de corps et nous allons tous monter à la rencontre de Jésus-Christ. Ma prière est que vous qui m'écoutez en ce moment, vous aussi vous fassiez partie de ces hommes et de ces femmes qui vont monter vers Christ. Mais en entendant, nous qui prononçons le nom de Jésus-Christ, nous devons nous éloigner de l'impudicité, de la fornication, du mensonge, de l'adultère, de la pornographie, de l'homosexualité, du lesbinage, de l'occultisme, de toutes ces choses que la Bible condamne. Mon frère, la Bible nous dit que celui qui est saint se sanctifie encore, que celui qui est juste continue à pratiquer la justice, que celui qui se souille encore davantage. Ma prière est que ce ne soit pas le cas pour vous, dans le sens de vous souiller, mais dans le sens de vous sanctifier en Jésus-Christ. Galates 6, versets 7 à 8. Galates 6, 7 à 8. Ne vous y trompez pas, on ne se moque pas de Dieu. Ce qu'un homme aura semé, il le moissonnera aussi. Celui qui sème pour la chair moissonnera de la chair la corruption. Mais celui qui sème pour l'esprit moissonnera de l'esprit la vie éternelle. On ne se moque pas de Dieu. Je lis un peu ce même verset, mais dans la version Le Semeur. Ne vous faites pas d'illusions. Dieu ne se laisse pas traiter avec mépris. On recolle ce qu'on a semé. Celui qui sème pour satisfaire ses propres désirs d'homme, livré à lui-même, récoltera ce que produit cet homme. C'est-à-dire la corruption. Mais celui qui sème pour l'esprit moissonnera, lui, ce que produit l'esprit, c'est-à-dire la vie éternelle. On ne se moque pas de Dieu. Dieu ne se laisse pas traiter avec mépris. Mon frère, ma sœur, oh, si vous êtes en train de... Peut-être vous n'êtes pas en train de vous rendre compte que vous êtes en train de vous moquer de Dieu. Vous êtes en train de rire de Dieu. Mais les actes que vous êtes en train de poser... Montre à Dieu que vous êtes en train de vous moquer de lui. Ce matin, je regardais la télé, hein, je regardais le dessin animé Le Voyage du Pèlerin. Et cela m'a marqué par rapport aux noms qui sont donnés aux personnages dans ce dessin animé, dans ce roman. Sagesse du monde, orgueil, chrétien, fidèle. Ça m'a marqué, pourquoi? Parce que, en fait, on ne se rend pas compte dans notre vie de tous les jours que ce que nous sommes en train de faire, aux yeux de Dieu, ça a un nom. Mensonge. Fils de mensonge. Vol. Fils de voleur. Nous sommes en train de poser des actes pour nous, peut-être on n'en voit pas l'impact dans l'instant. Mais aux yeux de Dieu, Dieu voit l'idolâtrie, Dieu voit le péché, Dieu voit des choses qui nous séparent. Et c'est là où je me suis dit, Dieu nous aime réellement. Parce que, premièrement, il exprime notre amour, son amour envers nous, dans ce que Jésus-Christ est mort pour nous. Il exprime cet amour dans la patience. Il exprime cet amour dans le pardon. Mon frère, ma sœur, nous devons profiter de cela. M'écoutez, vous voulez dire, Seigneur, je veux abandonner ma vie de péché et je veux suivre Jésus-Christ. Vous qui voulez dire, Père, pardonne mes fautes. Je me rends compte que j'ai été un insensé et je veux donner ma vie à Jésus-Christ aujourd'hui. Je veux suivre Jésus-Christ. Je veux abandonner le péché. Je veux revenir à ce premier amour.
5: C'est très simple, baissez la tête dans la prière et répétez ces simples mots après moi. Dites, Père éternel, au nom de ton Fils Jésus-Christ, je viens devant toi. J'accepte Jésus-Christ comme Seigneur et Sauveur personnel. Je demande pardon pour mes péchés. Je demande pardon pour mes transgressions. J'invoque le sang de Jésus-Christ sur mon corps, mon âme et mon esprit, et je demande pardon. Merci Père pour ton amour, ta grâce et ta bonté. Je crois et je confesse que maintenant je suis une nouvelle créature, un chrétien, un enfant de Dieu, un ambassadeur de Christ, aujourd'hui et jusqu'à la fin de ma vie. Au nom de Jésus-Christ. Amen. Si vous avez fait cette prière, croyez que par la foi, Dieu vous a entendu et que vous êtes en route pour le ciel. Je suis Raphaël Mambou et le nom de cette émission est Venez à Jésus. Nous nous retrouvons la fois prochaine, toujours sur le même thème, la parabole du filet. Que Jésus continue de vous bénir, que Jésus continue de vous garder. À la fois prochaine. Amen.
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5: Bonjour à tous, je suis Raphaël Mambou. Que Jésus vous bénisse, qui que vous soyez, où que vous soyez. Le nom de cette émission est Venez à Jésus. C'est une grâce, c'est un honneur, c'est un privilège de pouvoir vous retrouver encore aujourd'hui autour de la parole de Dieu pour partager quelques versets bibliques sur le thème « La mort de Christ ». Avant d'aller plus loin, je voudrais vous inviter à baisser la tête dans la prière pour dédier le reste des 30 minutes entre les mains du Seigneur. Prions. Père éternel, au nom de ton Fils Jésus-Christ, nous voici devant toi pour entendre ta parole, pour entendre ton message, pour entendre ton amour, pour entendre ton appel. Père, dispose nos cœurs à accepter ce message. Dispose nos cœurs à être touchés par ce message. Dispose nos cœurs à comprendre ce message sur la mort de Christ. Père, Christ est mort pour nos péchés. Et nous ne voulons pas, Père, que cette mort soit foulée aux pieds, Seigneur, mais qu'un grand nombre d'hommes et de femmes profite au maximum de ce sacrifice. Père, parle encore une fois, dispose nos cœurs et fais-nous du bien, sauve, guéris, délivre. Fais du bien à un homme ou une femme ce matin, cet après-midi, ce soir. Au nom de ton Fils Jésus-Christ, nous avons ainsi prié. Amen. La mort de Christ. Je vous invite à lire dans 1 Corinthiens 15, verset 3. Je vous ai enseigné avant tout, comme je l'ai aussi reçu, que Christ est mort pour nos péchés, selon les Écritures, qu'il a été enseveli, qu'il est ressuscité le troisième jour, selon les Écritures. La mort de Christ. Je suis tenté de dire que la mort de Christ faisait partie, ou doit faire partie, des enseignements de base que nous devons enseigner à tous ceux et à toutes celles que nous rencontrons dans notre vie de tous les jours. La mort de Christ doit faire partie de ces enseignements de base. Ça doit faire partie de ces enseignements de base que nous donnons aux nouveaux convertis. Parce que Christ est mort, il a été enseveli, il est ressuscité selon les Écritures. La mort de Christ avait été prophétisée dans l'Ancien Testament. La mort de Christ avait été annoncée dans le Jardin d'Éden. La mort de Christ a été représentée plusieurs fois dans les sacrifices lévitiques. La mort de Christ doit avoir une importance capitale dans la vie du chrétien. Christ est mort. Aujourd'hui, nous avons tout plein de théories, nous avons toutes sortes de théories qui prétendent que Christ n'était pas mort. que Dieu a fait le miracle de permettre des enfants. On a même fait des sociétés secrètes autour de ces enfants. Christ est mort, selon les Écritures. Je suis tenté de dire que si Christ n'était pas mort, alors le plus grand des menteurs serait Jésus-Christ. Mais gloire soit rendue à Dieu de ce que Christ est réellement mort, a souffert à la croix, est mort pour les péchés de l'humanité. Mon frère, ma sœur, ma prière est que cet enseignement, cette série d'enseignements que vous êtes en train d'écouter en ce moment, soit pour vous quelque chose d'important. C'est mieux que la prospérité. C'est mieux que je sais pas, les bénédictions matérielles. Parce que si Christ n'est pas mort pour nous, alors cela veut dire que nous sommes encore dans le péché. Et peu importe ce que le Seigneur pourrait nous donner, nous ne pourrons pas être sauvés. Parce que pour être sauvés, il fallait qu'un homme meure pour le péché de l'humanité. La Bible dit dans Jean 3, verset 16, que Dieu a tant aimé le monde qu'il a donné son Fils, qu'il a sacrifié son Fils unique, Jésus-Christ. Or, s'il n'y a pas de mort, ça veut dire qu'il n'y a pas réconciliation entre Dieu et sa créature. Vous allez me dire, mais dans l'Ancien Testament, le sang des animaux était versé. Oui, ce sacrifice-là couvrait le péché. Mais ce sacrifice-là n'effaçait pas le péché. Il fallait quelqu'un de la même nature que nous qui devait mourir pour nos péchés. Certains ont dit, et j'aimerais parler un tout petit peu aussi sur ça, certains prétendent jusqu'à aujourd'hui que Jésus-Christ est mort parce que c'était un pécheur. Jésus-Christ est mort. Jésus-Christ ne pouvait pas sauver l'humanité parce qu'il était pécheur. Écoutez, dans Jean 8, verset 46, dans une discussion que Jésus a avec les scribes et les pharisiens, les religieux de son époque, Jésus va dire ceci dans Jean 8, verset 46. Qui de vous me convaincra de péché? Si je dis la vérité, pourquoi ne me croyez-vous pas? La partie qui nous intéresse est qui de vous me convaincra de péché? En d'autres termes, qui parmi vous peut témoigner qu'il m'a un jour vu pécher? Celui qui convainc de péché, de justice et de jugement, c'est le Saint-Esprit. Le Saint-Esprit est Dieu. Jésus est en train de dire, est-ce que vous êtes le Saint-Esprit pour témoigner contre moi que j'ai un jour péché? Est-ce que vous avez des preuves contre moi qu'un jour j'ai péché? Jésus montre déjà par là qu'il est sans péché, sans tache, sans défaut spirituel. Jésus-Christ est l'agneau, quand il était ici sur terre, était l'agneau de Dieu qui devait mourir et ôter les péchés de l'humanité. Hébreux 4, verset 15. Hébreux 4, verset 15. La Bible dit ceci. Car nous n'avons pas un souverain sacrificateur qui ne puisse compatir à nos faiblesses. Au contraire, il a été tenté comme nous en toutes choses, sans commettre de péché. Jésus-Christ est notre souverain sacrificateur. Il a été tenté dans tous les domaines, dans le domaine sexuel, dans le domaine de l'argent, dans le domaine politique, dans le domaine religieux. Il a été tenté dans tous les domaines, mais sans commettre le péché. Jésus-Christ est sans péché. Lorsqu'il était ici sur terre, il a marché sans péché. Il est sans péché. Voilà pourquoi il est capable de nous sauver pleinement, entièrement et complètement du péché. Parce que le péché n'avait pas d'influence sur lui. Moi, Raphaël, je ne peux pas vous sauver. Parce que je suis un pécheur sauvé par grâce. Quand je suis venu dans ce monde, le péché était déjà en moi. Dieu a fait grâce qu'un jour je rencontre Jésus-Christ et que je puisse sortir du péché. Tous les hommes que vous allez rencontrer dans ce monde sont tous des pécheurs. Dans ce monde, nous trouvons deux catégories d'hommes. Des pécheurs et des pécheurs sauvés par grâce. Soit il est pécheur, soit il est pécheur sauvé par grâce. Personne ne peut racheter l'autre. La Bible dit que le rachat leur rachat va coûter très cher, c'est les psaumes qui le dit. Elle n'aura pas lieu. Pourquoi? Parce que pour qu'un homme puisse se racheter du péché ou être acheté du péché, il faut qu'un innocent verse son sang. Or, l'innocent par excellence, c'est Jésus-Christ. Ce n'est pas le pape, ce n'est pas le pasteur, ce n'est pas l'évêque, ce n'est pas la religion. Nous l'avons vu dans les émissions précédentes. Dans l'Ancien Testament, il était toujours question d'un innocent, d'un animal innocent qui devait mourir pour les péchés de l'autre. Prenons carrément Genèse 3. Genèse 3, verset 21. Genèse 3, verset 21. L'Éternel Dieu fit à Adam et à sa femme des habits de peau et il les en revêtit. Vous voyez, Adam et Ève venaient de commettre le péché. Mais qu'est-ce que Dieu fait pour les tolérer dans sa présence? Il sacrifie un animal, il tue un animal et il leur fait des habits. Le sang a été versé dans le jardin d'Éden pour le péché de l'homme. C'est comme ça qu'ils ont eu leurs habits. On ne peut pas faire, vous êtes d'accord avec moi, on ne peut pas faire des habits de peau d'animal sans avoir tué l'animal. Il fallait que l'animal meure. C'était toujours question d'un innocent. Nous avons lu dans les sacrifices lévitiques, dans les émissions précédentes, que le pécheur emmenait un animal devant le sacrificateur. Il posait ses mains sur cet animal. Dans certains cas, il confessait les péchés et on tuait l'animal. Vous voyez. Dans un autre cas, on prenait l'animal sur lequel on transférait le péché de l'homme et le sacrificateur emmenait cet animal loin, le bouc Azazel. C'était toujours un innocent. Il fallait qu'un innocent meure pour vos péchés et mes péchés. Et l'innocent par excellence, le choix de Dieu, c'était Jésus-Christ. Ce n'est personne d'autre. Mon frère, ma sœur, il y a des religions qui inventent n'importe quoi aujourd'hui. Je ne veux simplement pas citer le nom de ces religions. Qui disent que ce que Jésus-Christ a fait était un échec. Si Jésus-Christ a fait un échec, ou a vécu un échec, c'est que nous sommes perdus. Apocalypse 12, verset 11. Ils l'ont vaincu à cause du sang de l'agneau. Vous voyez, toujours quelque chose qui a référence à la mort de Christ. Ils l'ont vaincu à cause du sang de l'agneau et à cause de la parole de leur témoignage. Ils n'ont pas aimé leur vie jusqu'à craindre la mort. La victoire se trouve dans le sacrifice de Jésus-Christ. Il fallait que Jésus-Christ meure pour les péchés de l'humanité. Si Jésus-Christ n'est pas mort, alors nous sommes complètement perdus. 1 Pierre 2, verset 22. 1 Pierre 2, verset 22. Lui qui n'a point commis de péché et dans la bouche duquel il ne s'est point trouvé de fraude. Jésus-Christ était, quand il marchait sur cette terre, sans péché. Et je suis convaincu que là où il est au ciel, assis à la droite du Père, il est aussi sans péché parce qu'il est le même hier, aujourd'hui et éternellement. Le péché n'a aucune influence sur Jésus-Christ. Voilà pourquoi Dieu est venu sur cette terre accepter de prendre la condition humaine et de mourir à votre place et à ma place. 1 Corinthiens 15, verset 3, nous l'avons lu. Christ est mort pour nos péchés. Il fallait que Christ meure. Si Christ n'est pas mort, alors nous sommes dans le péché. Et nous faisons de Dieu menteur. Et tous ces hommes et ces femmes, dans l'Ancien Testament, qui ont prophétisé, ont inventé des histoires. Voilà pourquoi je comprends pourquoi certaines personnes pensent que la Bible est un livre qui raconte des mensonges parce que justement ils ne veulent pas accepter l'idée que Christ est mort pour les péchés des hommes. C'est une grâce que Dieu est en train de nous donner. C'est une grâce. C'est une grâce. Et profitez de cette grâce, mon frère. Profitez de cette grâce, ma sœur, aujourd'hui pendant que vous êtes en train d'écouter ce message. Parce que quand Christ mourait à la croix, je peux dire que dans le plan de Dieu, votre nom était dedans. Dieu, quand je suis même de ceux qui pensent que dedans. Dieu, quand je suis même de ceux qui pensent que

et qui meurt, et ne devait mourir que pour les péchés des hommes, un innocent. Christ était l'innocent par excellence lorsqu'il marchait ici sur terre. Mon frère, ma sœur, c'est pour vous que Christ est mort à la croix. Jésus-Christ n'est pas mort par accident. Je voudrais commencer à parler sur les raisons pour lesquelles Jésus-Christ est mort. Nous allons lire quelques versets. Christ est mort pour les péchés. Christ n'est pas mort pour ses propres péchés, mais il est mort pour les péchés de l'humanité. Dans Jean 3, verset 16, il est dit, Dieu a tant aimé le monde qu'il a donné son Fils. Lisons-le, j'aimerais plus le réciter de mémoire, mais j'aimerais maintenant que nous le lisions tel que c'est écrit. Car Dieu a tant aimé le monde qu'il a donné son Fils unique, afin que quiconque croit en lui ne périsse point, mais qu'il ait la vie éternelle. Ouais. Christ est mort pour le monde. Il n'est pas mort pour lui-même. Il n'est pas mort pour Dieu. Il n'est pas mort pour les anges. Il n'est pas mort pour les poissons. Il n'est pas mort pour les arbres. Christ est mort pour l'humanité. Vous faites partie de l'humanité. Vous qui m'écoutez en ce moment, c'est pour vous que Jésus-Christ est mort. Oui, vous allez me dire, mais nous sommes plus de 6 milliards ou 8 milliards d'hommes et de femmes aujourd'hui. Et frère, vous êtes en train de me dire que Jésus-Christ est mort aussi pour moi. Je suis dans la forêt équatoriale, je suis au fin fond d'une ville des États-Unis, je suis au fin fond d'une ville en Europe, je suis au fin fond d'une ville au Japon, je suis au fin fond d'une ville en Chine, je suis au fin fond d'une ville dans les pays arabes, en Algérie, au Maroc, en Tunisie, et vous êtes en train de me dire que Jésus-Christ est mort pour moi. Je dirai encore et je vais affirmer cela. Oui, Jésus-Christ est mort pour vous. Jésus-Christ n'est pas mort pour lui-même. Un homme de Dieu a écrit, Tony Lee Osborne, qui nous a quittés aujourd'hui, a écrit dans le livre La guérison biblique que Christ n'avait pas besoin de mourir pour lui-même. C'est vous et moi qui avons besoin de la mort de Christ. Christ n'est pas mort pour faire plaisir aux anges. Non, c'est vous et moi qui avons besoin de la mort de Christ. Lorsque quelqu'un meurt pour une autre personne, il prouve cela. Il prouve son amour de cette manière-là. Mais pourquoi est-ce que les hommes aujourd'hui ont du mal à accepter l'idée que Christ est mort pour nous à cause de son grand amour, parce qu'il nous aimait? Parce que justement, le diable est en train de combattre cela. Le diable est en train de combattre cela. Luc 22, verset 20. Luc 22, verset 20. Il est dit ceci. Il prit de même la coupe après le souper et la leur donna en disant, cette coupe est la nouvelle alliance en mon sang qui est répandue pour vous. Vous voyez? Là, Christ n'est pas encore mort. Mais dans la scène de son dernier repas avec ses disciples, il prend le pain, il dit, ce pain représente mon corps. Il prend une coupe avec du vin, il dit, cette coupe représente mon sang. Ce sang qui va être versé, c'est une nouvelle alliance. Et elle est répandue pour vous. Pour vous, mon frère, ma sœur, vous qui m'écoutez en ce moment, ma prière est que vous réalisez que Dieu, tellement il vous aime, tellement vous comptez pour lui, tellement son désir est de ne pas vous perdre, qu'il a décidé de venir mourir pour vous. Lorsque Dieu a vu Adam et Ève tomber dans le péché, Dieu a pensé à vous aussi. Oh, vous et moi, nous n'étions pas encore nés, mais il a pensé à nous. Et lorsqu'il versait son sang, lorsqu'il mourait, il avait votre nom en lui. Il disait, je meurs pour Raphaël. Je meurs pour Muriel.

0: Je meurs pour Rose. Je meurs pour Roland. Je meurs pour Franck, pour François, pour Françoise, pour Nadine, pour Kiss. Je meurs pour eux aussi. Jean 15, verset 13. Jean 15, verset 13. Jean 15, verset 13. Vous y êtes? Jean 15, verset 13. Il n'y a pas de plus grand amour que de donner sa vie pour ses amis. Nous avons toujours le mot « pour » qui apparaît. Christ est mort pour les péchés de l'humanité. Christ est mort pour vous. Christ est mort pour ses amis. La mort de Christ a un but. Ouais. Le but, c'est lequel? C'est pour nous. Il est mort pour nous. Pour nous. C'est pour vous et pour moi que Christ est mort. Pour nous séparer du péché. Pour nous reconnaître que si Christ n'était pas mort, alors nous serions encore dans le péché. Parce qu'il n'y aurait pas un autre moyen par lequel Dieu pourrait nous réconcilier avec nous. Il fallait que l'homme meure. Or, si moi je meurs, je suis perdu. Il a pris un innocent. Voilà pourquoi il est venu en chair et il a pris ma place. Il est mort pour moi, mon frère, ma sœur. C'est pour vous qu'il est mort, pour vos péchés, pour payer vos péchés, pour vous réconcilier avec Dieu. Pour l'humanité, que vous soyez un blanc, que vous soyez un noir, que vous soyez un chinois, un indien, un pakistanais, un libanais, que vous soyez un algérien, un marocain, que vous soyez un français d'Europe ou un français de je ne sais où, de Polynésie, de la Martinique, de l'île de la Réunion, c'est pour vous qu'il est mort aussi. Pour payer vos fautes, pour vous réconcilier avec Dieu, c'est pour vous qu'il est mort aussi. Romains 8, verset 32. Romains 8. Romains 8, verset 32. On y est. Lui qui n'a pas épargné son propre fils, mais qui l'a livré pour nous tous, comment ne nous donnera-t-il pas aussi toutes choses avec lui? Vous voyez, Dieu n'a pas hésité à sacrifier son fils unique. Le Père n'a pas hésité à sacrifier son fils unique pour nous. Il n'a pas hésité. D'autres termes, il est mort, mais il n'est pas mort pour lui-même. Il n'est pas mort pour Dieu. Il n'est pas mort pour les anges. Il n'est pas mort pour sa propre gloire. Il est mort pour vous et pour moi. Mon frère, ma sœur, ma prière est vraiment que vous qui êtes en train de m'écouter, vous compreniez que Christ est mort pour vous. Il n'y a pas de plus grand amour que de mourir pour ses amis. Je peux mourir pour vous, oui c'est vrai. Je peux me sacrifier pour vous, oui c'est vrai. Et vous allez dire, ah oh, Raphaël, vraiment, me prouvez vraiment qui m'aimait. Oui, il n'y a pas de problème. Mais moi, je ne peux pas vous racheter du péché. Moi, je ne peux pas vous réconcilier avec Dieu. Il y a des chrétiens qui ont donné leur vie pour l'évangile. Il y a des chrétiens qui ont donné leur vie pour leurs ennemis, pour leur prouver qu'ils aimaient leurs ennemis. Mais ça n'a pas fait que leurs ennemis se soient réconciliés avec Dieu. Non. C'est pas parce que je suis mort que vous êtes devenu ami avec Dieu. Non. Le seul qui puisse nous réconcilier avec Dieu, c'est Jésus-Christ. Moi, si je meurs pour mes ennemis, je prouve en cela simplement que l'amour de Dieu est encore plus grand. C'est tout. Que vraiment je suis un instrument entre les mains de Dieu. Dieu peut décider de m'envoyer à un endroit et mourir. Oui, il n'y a pas de problème. Mais moi, je ne vais sauver personne. Celui qui sauve, c'est Jésus-Christ. Mon sacrifice pour vous n'est rien comparé au sacrifice de Christ pour vous. Si je me sacrifie, je ne fais que répéter ce que Christ a fait pour moi. Je ne fais que prouver. Il est mort pour moi, c'est tout à fait normal que je meure aussi pour lui. Mais vous, vous ne serez pas sauvés. Si vous voulez être sauvés, acceptez dans votre vie le sacrifice de Jésus-Christ pour vous. C'est très important. Galates 1, lisons-le un peu, Galates 1, verset 4. Galates 1, verset 4. Galates 1, Galates 1, chapitre 1, verset 4. Christ s'est donné lui-même pour nos péchés, afin de nous arracher du présent siècle mauvais selon la volonté de Dieu et Père. Ouais. Christ s'est donné lui-même, il s'est sacrifié. Il n'est pas mort par accident. Il n'est pas mort indépendamment de sa volonté. C'était volontaire. Mais pour qui? Pour nos péchés. Ouais. C'est toujours nous. Il est mort pour un but. Pour qui? Pour nous. Nous qui, à cause de nos péchés, à cause de nos malédictions, de nos sorcelleries, de notre homosexualité, de notre impudicité, de notre adultère, de notre convoitise, de nos meurtres, de nos mensonges, de nos vols, de notre occultisme, de notre méchanceté. C'est pour nos péchés qu'il est mort. Je suis tenté de dire, comme ce pasteur qui nous a quittés il y a quelque temps, le monde est virtuellement sauvé par la mort de Christ. À vous simplement de ratifier le contrat. À vous de ratifier le contrat. C'est comme un document sur lequel Dieu et Jésus, c'est comme un document dans lequel Dieu et Jésus-Christ ont posé leur écriture. Ils s'entendent, ils disent, ok, Jésus a signé. Et puis on dit, si Raph confirme cette déclaration, cet acte que Christ a fait, il sera sauvé. Donc, tant que je ne pose pas cette signature, tant que je ne pose pas ma signature, ce document n'a aucune valeur pour moi. Mais un autre va poser sa signature, ce document entre en vigueur dans sa vie. Et Dieu ne demande rien du tout. C'est gratuit. C'est ça qu'on appelle la grâce. C'est une faveur que l'on ne mérite pas. Christ est mort pour nos péchés, vous voyez? Christ est mort pour nous. C'est pour vous et pour moi que Christ est mort à la croix. Et il vous dit ce matin, est-ce que vous êtes prêt à accepter ce message? Est-ce que vous êtes prêt à le recevoir comme Seigneur et Sauveur? Il n'y a pas de plus grand amour que de mourir pour ses amis. Est-ce que vous voulez devenir ami de Christ? Afin que vous puissiez bénéficier de ce sacrifice dans votre vie. Si c'est le cas, c'est très simple. Baissez la tête dans la prière et répétez ces simples mots après moi. Dites, Père éternel, au nom de ton Fils Jésus-Christ, me voici devant toi. J'ai entendu ton message, j'ai entendu ton appel. Et j'ouvre mon cœur à Jésus-Christ. En ce moment où je suis en train de parler, je crois et je confesse que Christ est mort pour mes péchés, que Christ est mort pour que je puisse être réconcilié avec toi. Père, merci pour ton amour. Au nom de ton Fils Jésus-Christ, j'ai ainsi prié. Amen. Si vous avez fait cette prière, croyez que par la foi, Dieu vous a entendu. Je suis Raphaël Mambou et le nom de cette émission est Venez à Jésus. Nous nous retrouvons la fois prochaine, toujours sur le même thème, la mort de Christ. Que Jésus continue de vous bénir, que Jésus continue de vous garder. À la fois prochaine. Amen.
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2: Bonjour à tous, je suis Raphaël Mambou, que Jésus vous bénisse, qui que vous soyez, où que vous soyez. Le nom de cette émission est Venez à Jésus. C'est une grâce, c'est un honneur, c'est un privilège de nous retrouver encore aujourd'hui autour de la parole de Dieu pour partager quelques versets bibliques sur la rédemption. Et nous avons encore notre invité spécial, Paco Colangas. Bonjour Paco.
3: Bonjour Raphaël Mambou.
2: Un frère, un homme de Dieu que j'aime et que je respecte. Avant d'aller plus loin sur la rédemption, je voudrais que nous remettions le reste des 30 minutes, encore une fois, entre les mains du Seigneur. Pourquoi? Parce que sans la prière, nous ne pouvons rien faire. Sans Jésus-Christ, nous ne pouvons rien faire. Alors, vaut mieux qu'il nous inspire. Prions.
3: Nous te bénissons, Seigneur, pour ta présence en ces lieux. Et alors que nous voulons parler de ta part, nous aimerions que ce soit toi qui nous inspire. Amen. Car tu connais les cœurs et les problèmes des auditeurs. Tu les connais personnellement et particulièrement. Et nous croyons que par ton Saint-Esprit, tu vas les toucher, tu vas les libérer, parce que c'est toi le Rédempteur. Au nom de Jésus-Christ, Père, nous t'avons ainsi prié. Amen.
2: Amen. La rédemption. La rédemption se définit comme étant...
3: Excusez-moi.
2: La rédemption se définit comme étant la délivrance par le paiement d'un prix. Quelqu'un paye le prix. Jésus-Christ est mort à la croix. Il a versé de son sang. C'est un fait prouvé par les Écritures, prouvé par l'histoire, prouvé par les hommes. Il n'y a pas de doute en cela. Mais pourquoi est-il mort? Pour racheter l'humanité. Alors, dans la définition, dans les différentes définitions que nous pouvons retrouver dans rédemption, nous vous épargnons les termes grecs. Une des caractéristiques est détacher, rendre libre quelqu'un de quelque chose pour lequel, sous lequel il était, on va dire carrément, opprimé, oppressé. Jésus-Christ, en Jésus-Christ, la rédemption est possible. Amen. Qui que vous soyez un blanc, un noir, j'allais dire un rouge, un vert, un bleu, que vous soyez un Européen, un Africain, un Asiatique, un Sud-Américain, un Nord-Américain, la rédemption est la même pour quiconque croit en Jésus-Christ. Amen. La théorie qui dit, oui, Jésus-Christ rachète différemment les blancs des noirs, c'est faux. Ça n'a rien à voir avec la Bible. Je refuse ce type de mentalité. Je refuse ce type d'évangile. En Jésus-Christ, nous avons la même rédemption.
3: Tout justement, en Jésus-Christ, nous avons la même rédemption. D'ailleurs, il n'y a pas de favoritisme. Il nous a sauvés. Il est mort une seule fois sur le bois de la croix. Il a payé le prix, non pour les blancs seulement, mais pour tout individu. Qui créé à son image et à sa ressemblance. Il est venu pour le libérer du péché, de l'esclavagisme du péché et de la mort éternelle. Jésus-Christ. Eh bien, tout justement, par un prix. Et ce prix-là est un prix inestimable. Un prix qu'on ne trouve nulle part ailleurs. Nous sommes tous des êtres humains. Nous avons tous du sang. Cependant, tu sais, Raph, une fois, je suis allé donner un peu à un malade qui était vraiment, il avait besoin de sang. Et j'ai eu à donner du sang. Et je m'étais rendu compte ce jour-là, l'importance du sang, que ce sang que je pouvais donner pouvait amener la vie à une personne, sauver la vie d'une personne. Mais cette vie que j'allais sauver, c'était pour un temps bien précis, quelques années. Cependant, le sang de Jésus, non seulement nous donne la vie, mais c'est une vie éternelle.
2: Alléluia. Jésus dira, sans te couper la parole, dans Jean 10, Jean 10, Jean 10, verset 10, un verset très connu, en parlant de la vie. Hein.
3: D'accord.
2: Le voleur ne vient que pour dérober, égorger, détruire. Moi, Jésus, je suis venu afin que les brebis aient la vie et qu'elles soient dans l'abondance. Jésus montre deux choses. Deux caractéristiques de Jésus et du diable. Le diable n'a qu'un seul objectif, détruire. Enfin, il a trois objectifs, voler, tuer et détruire. Le but, c'est quoi? Il a une haine envers nous. Le drogué, on est en train de lui voler quelque chose. On est en train de le tuer et on est en train de détruire quelque chose en lui. L'adultère, on lui vole quelque chose. Si ce n'est pas l'argent, c'est la paix. Si ce n'est pas la paix, c'est l'union avec sa femme. On vole quelque chose. On le tue. On est en train de le tuer. Le péché tue. Qu'on se trompe ou pas, le péché tue petit à petit. Et le diable ne se limite pas seulement à tuer. Il veut aller plus loin. Il veut détruire. Tellement sa haine est
3: machiavélique.
2: Et unique, il a une haine, il veut aller jusqu'à détruire. Et Jésus dit, moi, je viens pour la rédemption. Je viens vous détacher de ces personnes. Et je ne vous détache pas simplement pour le plaisir de vous détacher. Je vous rends libre et je vous restaure. Je vous donne la vie. On peut donner la vie qu'à quelqu'un qui n'en avait pas.
3: D'accord.
2: Quelqu'un qui a une vie n'a plus besoin de vie.
3: Tout à fait.
2: Et tellement il est généreux, il dit, je ne me limite pas seulement à te donner la vie, mais je te la donne de manière à ce que tu sois dans l'abondance. Une telle abondance que ça va, tu vas même donner aux autres. Les autres vont venir vers toi pour prendre la vie que moi je t'ai donnée.
3: Formidable.
2: Aller dans le monde entier, prêcher la bonne nouvelle à toute la création. Le monde entier doit entendre la rédemption, doit entendre le message de la rédemption qui se trouve en Jésus-Christ. Paco, l'homme le plus pauvre de cette terre n'a pas besoin de l'aide de l'homme le plus riche de cette terre. Il n'a pas besoin même du moindre dollar. D'accord. Que cet homme riche peut lui donner. Les mendiants dans la rue n'ont pas d'abord premièrement besoin de notre aide financière. Ils ont besoin d'abord de Jésus-Christ. Parce que Jésus-Christ est le seul qui ait dit, venez à moi, vous tous qui êtes fatigués et chargés. Comme pour dire, vous tous qui avez des problèmes, venez à moi, je suis la solution à vos problèmes.
3: Amen.
2: C'est ça d'abord la première chose qu'on doit faire. Je suis pour les œuvres sociales. Je suis pour les dons. Mais il faut d'abord apporter l'évangile à ces personnes. Parce que lorsqu'on apporte l'évangile à ces personnes, lorsque Jésus-Christ va faire son acte rédempteur, va les rendre libres de Satan, Jésus-Christ va prendre soin d'eux. Nous pouvons nourrir un voleur aujourd'hui. Mais si nous ne lui parlons pas de Jésus-Christ, demain il va encore voler. Ce que nous aurions fait n'aura servi à pas grand-chose. Ou plutôt, on va l'encourager à aller en enfer. Je ne suis pas en train de décourager qui que ce soit dans les bonnes œuvres. Non, il faut faire des bonnes œuvres. Mais il faut placer d'abord ce qui est prioritaire. C'est arrivé dans les Actes des Apôtres. Des gens se sont plaints auprès des disciples pour dire, voilà, tous ceux qui mettent leur bien en commun, lorsqu'on fait le partage, certaines catégories sont négligées. Qu'est-ce que Pierre dit? Nommons les hommes et nous continuons à la prédication de la parole. Pierre aurait pu dire, on arrête la prédication. Et non, c'est d'abord la prédication qui est importante. Enfin, la prière et la prédication. Les œuvres sociales doivent venir après. Pourquoi? Parce que le Rédempteur Jésus-Christ vient d'abord délivrer du péché. Et Israël, comme nous l'avons dit dans l'émission précédente, a raté cette bénédiction. Parce que pour eux, d'abord, le Rédempteur devait venir leur sauver du point de vue matériel, politique, économique, social, culturel, juridique. On va aller dans tous ces termes-là si on veut. C'est vrai qu'il est venu pour ça. Mais il est venu d'abord pour le salut. Il est venu d'abord leur libérer de ce destructeur qui est le diable.
3: Tout justement. Tu sais, Raph, le paiement là, par le sang. Une personne qui te donne sa vie, qui paye la rançon pour te sauver, te libérer, non d'une prison à perpétuité, mais d'une mort éternelle.
2: D'une prison éternelle.
3: Cela veut dire que nous lui devons quelque chose.
2: On lui doit tout.
3: Tout. Mais qu'est-ce que nous pouvons lui faire? Et il n'exige qu'une seule chose. Et ce qui est primordial, c'est d'aller. Et d'aller annoncer cette bonne nouvelle. Et je pense que lorsque le chrétien ne va pas aller pour annoncer cette bonne nouvelle, dire aux autres, à ceux qui sont opprimés, à ceux qui sont dans leur prison, ceux qui sont éternellement morts, eh bien, que nous n'allons pas leur présenter Jésus-Christ, eh bien, je pense que nous rendons, en fait, nous minimisons ce que le paiement, là, le sang de Jésus.
2: Écoute ça. Je t'invite dans Marc 5.
3: Marc 5.
2: On va aller au verset 18. L'histoire, c'est quoi? Jésus-Christ délivre, rend la liberté à un homme qui était possédé de plusieurs démons. Et le village vient se rendre compte après que les démons sont soit tombés soit entrés dans leur troupeau, le troupeau s'est jeté, ils ont appelé tout le village, ils viennent trouver la personne pour qui ils avaient fait, on va dire, entre guillemets, des prières, des sortes de délivrances, des méthodes pour le libérer, que ça n'a jamais marché. Mais quand cette personne rencontre Jésus-Christ, la rédemption s'applique.
3: Amen.
2: Il est rendu libre de quelque chose qu'il avait asservi. Écoute ça. La rédemption, c'est rendre libre. C'est Jésus qui rend la personne libre, mais dans le but de le servir, lui. Parce qu'on ne devient pas libre du péché pour continuer à faire sa vie comme on veut. Non. Soit on sert Dieu, soit on ne sert pas Dieu. Soit on sert Jésus, soit on sert le diable.
3: Voilà.
2: Il n'y a pas de position neutre. Écoute cet homme. Comme Jésus montait dans la barque, le « il », je le remplace par Jésus, comme Jésus montait dans la barque, celui qui avait été démoniaque lui demanda la permission de rester avec lui. C'est normal, non?
3: Bien sûr.
2: Jésus, tu m'as sauvé. Jésus, pourquoi tu m'abandonnes? Je veux te suivre parce que tu es mon rédempteur. C'est toi qui m'as délivré. La délivrance est possible. Jésus ne lui permit pas de venir avec lui. Mais il lui dit, va dans ta maison, vers les tiens, et raconte-leur tout ce que le Seigneur t'a fait et comment il a eu pitié de toi. Il s'en alla et il se mit à publier dans la Décapole tout ce que Jésus avait fait pour lui et tous furent dans l'étonnement. Les spécialistes de la Bible diront que Jésus est revenu quelque temps plus tard. Et parce que cet homme a fait l'œuvre d'un évangéliste, Jésus-Christ a été plus facilement accepté. Écoute, dès l'instant tu donnes ta vie à Jésus-Christ, tu es comme cet homme. Tu veux dire à Jésus, reprends-moi tout de suite. Ça serait merveilleux que je parte avec toi. Jésus dit, non. Reste un instant. Parle de ce que j'ai fait aux autres. En d'autres termes, va évangéliser. Ce que j'aime, Jésus ne lui demande pas d'abord d'aller faire l'institut biblique.
3: Non.
2: Jésus ne lui dit même pas, viens, reste d'abord 3 ans avec moi que je t'enseigne les bases de la doctrine, la pneumatologie, la sotérologie. Quoique c'est une très bonne chose. Mais il lui dit, va simplement témoigner de tout ce que j'ai fait pour toi. Jésus-Christ nous rend libres pour le service. Nous ne sommes pas libres pour faire ce que nous voulons. Il nous délivre du péché pour parler que la délivrance du péché est possible en Jésus-Christ. Ça s'appelle la rédemption.
3: Tout justement, la rédemption. Tu sais,
2: Prix de son sang.
3: Au prix de son sang. Lorsque Jésus nous libère et que nous voulons faire ce que nous voulons, eh bien, sans le savoir, bien, nous retournons tout simplement entre les mains
2: du diable
3: ou de ces légions qui opprimaient l'ancien fou de Gadara. Jésus-Christ a payé le prix, ce prix du sang. Et je pense que par rapport à cette rédemption, nous devons penser plus à ce que Jésus peut faire par rapport à cette rédemption. Nous devons plus focaliser nos regards sur le sang, le sacrifice, en fait. Dieu a démontré sa gloire et ce qui, en d'autres termes, on pourra dire que la divinité, c'était, en fait, avait brisqué quelque chose par la traversée de Jésus sur terre en venant pour sauver l'humanité. Il suffisait seulement une petite faiblesse de la part de Jésus et la rédemption ne serait pas possible.
2: Et heureusement que ça n'ait pas eu lieu.
3: Une petite distraction.
2: Parce que sinon, on aurait été complètement perdu.
3: Complètement perdu. Donc, pour nous faire voir que le prix de la rédemption, c'est la divinité qui se déplace. Le prix de la rédemption, c'est Dieu qui marche et qui subit les lois qu'il avait établies, tout simplement pour nous sauver.
2: Heureusement qu'il nous avait créés à son image et à sa ressemblance. Comme pour dire que le seul qui puisse racheter l'homme du diable doit être un homme.
3: Un homme.
2: Doit être de la famille de Dieu.
3: Proche
2: pas. C'est pour ça qu'il n'y a pas de rédemption dans les anges. C'est pour ça qu'il n'y a pas de rédemption dans la religion. C'est pour ça qu'il n'y a pas de rédemption dans la philosophie. Un pasteur dit souvent que Jésus-Christ n'est pas venu introduire une religion. Parce que le diable, lorsqu'il a trompé Adam et Ève dans le jardin d'Éden, il n'a pas introduit une religion. Il a introduit un royaume. Et lorsque Jésus-Christ vient, meurt à la croix pour nous, il introduit son royaume.
3: Voilà.
2: La religion ne sauve pas. Vous voulez aller dans une église dite chrétienne, c'est une très bonne chose. Mais la religion ne sauve pas. La rédemption est en Jésus-Christ parce que le seul qui puisse racheter un proche parent, le seul qui puisse racheter un homme, doit être son proche parent. Ne peut racheter un homme du péché qu'un homme. Mais il doit être un homme sans péché.
3: Sans péché.
2: Jésus-Christ, Dieu l'a fait devenir péché. Mais il n'a jamais connu le péché. Un autre aspect de la rédemption, c'est le fait que lorsque le prix est payé, l'acquéreur soustrait la personne de toute prochaine transaction. Galates 3, c'est dommage que la Bible ait été écrite en grec et en hébreu. Parce qu'il y a des termes, quand on les lit en français,
3: ça atténue un peu.
2: Ça cache carrément ce que l'auteur en grec a voulu dire. Galates 3, verset 13. Christ nous a rachetés de la malédiction de la loi, étant devenu malédiction pour nous, car il est écrit, maudit quiconque est pendu au bois. Verset 14, afin que la bénédiction d'Abraham eût pour les païens son accomplissement en Jésus-Christ, toujours en Jésus-Christ et jamais sans Jésus-Christ, et que nous reçussions par la foi l'Esprit qui avait été promis. Le terme que Paul veut utiliser dans ces deux versets, de racheter, de rédemption, c'est on va au marché, dans un grand marché. On achète un objet, mais on ne laisse plus cet objet-là. On le récupère. Afin de refuser que tout prochain acquéreur vienne acheter le même objet.
3: D'accord.
2: Racheter de la malédiction de la loi. Il a payé le prix avec son sang. Il a payé le prix avec sa mort à la croix pour que nous devenions libres des malédictions. Attention, frère Paco. Chaque nation, chaque pays est sous une forme de malédiction parce qu'il n'y a aucune nation aujourd'hui qui veut suivre Jésus-Christ.
3: Okay.
2: Mais en Jésus-Christ, les malédictions qui pèsent sur notre pays n'ont pas d'influence sur nous. Le chômage ne doit pas avoir d'influence sur nous. Ce que les politiques décident dans leur sphère n'auront aucune influence pour nous parce que nous ne faisons plus partie spirituellement de ces nations, mais nous faisons partie du royaume de Dieu. C'est vrai que nous sommes Congolais. Certains sont Français, sont Belges sur leur carte. Mais ça, c'est pour nous identifier ici sur Terre. Mais lorsqu'on veut nous identifier spirituellement, nous ne sommes plus de cette nation. Nous sommes du royaume de Dieu. Je vais même aller plus loin. Je vais même choquer.
3: Oui, choque.
2: J'aime quand tu dis ça. Spirituellement, je n'ai plus d'affinité avec mon père. Parce que la Bible nous dit, nous avons été rachetés de la vaine manière de vivre. Les malédictions qui pèsent sur ma famille biologique n'ont plus rien à voir avec moi. Parce que je ne suis plus de cette famille biologique spirituellement, mais je suis de la famille de Dieu spirituellement. J'ai comme père Dieu. C'est vrai que mon père biologique, je l'aime, mais toutes choses mauvaises qu'il a faites dans sa vie n'ont plus d'influence sur moi parce que en Jésus-Christ, il y a eu cassure. En Jésus-Christ, il y a eu une nouvelle lignée qui a commencé. J'aime ce que Kenneth Hagin dit. Il dit, dans la Bible, nous retrouvons des généalogies qui sont très compliquées, qui sont même très difficiles à lire. Mais on peut écrire notre généalogie en commençant « Fils de Dieu ».
3: Amen.
2: Raphaël Mambou, fils
3: de Dieu.
2: Alors dites-moi, est-ce que Dieu est maudit? Non. Est-ce que Dieu est pauvre? Non. Est-ce que Dieu vit dans l'échec? Non. Je suis béni. Je suis racheté de la malédiction de la loi. Donc je quitte la malédiction de la loi qu'on retrouve dans les Pentateuques pour être au bénéfice de la loi. Pourquoi? Parce que Jésus-Christ a payé le prix pour moi.
3: Tout à fait.
2: Le RAF avant la nouvelle naissance n'est pas le même RAF après la nouvelle naissance.
3: Après la nouvelle naissance.
2: Pourquoi? J'ai été soustrait par Christ au moment de la rédemption du marché. Je n'appartiens qu'à Jésus-Christ, à moins que moi-même je dise un jour, Jésus-Christ, je ne veux plus de toi. Alors là, je rentre au marché et je suis à la portée de l'acquéreur alcool, de l'acquéreur impudique, de l'acquéreur homosexualité. Je vais me retrouver sous leur joug. Mais quand je suis sous l'acquéreur Jésus-Christ, parce que nous sommes des esclaves de Jésus-Christ, je suis libre, libre des influences du monde.
3: Justement, tu sais, Raph, par rapport à ce que tu venais de dire, acheter pour un autre usage, hors du marché. Dans ce qui se passe là, par rapport à notre généalogie, en fait, quand nous venons au Seigneur Jésus, eh bien, c'est comme si nous devons nous attendre aussi à quelques combats. Ces combats d'ordre familial, parce que nous brisons des coutumes, surtout pour les Africains, les Bantous, nous brisons des coutumes, nous brisons des traditions. Et non seulement cela, il y a ce que le Seigneur peut aussi faire, c'est quoi? Nous faire changer même de profession.
2: Je te dis pas.
3: Et combien on peut être sujet
2: un suicide professionnel. Dieu te dit, non, je ne veux plus d'ici, je veux que tu ailles là-bas. Tu imagines une prostituée qui nourrissait sa famille, lorsqu'elle se convertit, Jésus lui dit, arrête la prostitution. Tu étais deuxième, troisième femme, quatrième femme. Dès que tu te convertis, Jésus dit, arrête ce style de vie. Parce qu'en fait, je peux considérer ça comme étant une profession.
3: Oui.
2: Là, on va dans les extrêmes.
3: On va dans les extrêmes.
2: Parce qu'il y a aussi, bon, tu peux être comptable, mais Jésus-Christ te dit, arrête. Non, je ne veux plus d'être comptable. Je veux que tu ailles reprendre des études, deviens pasteur.
3: Deviens pasteur.
2: Un suicide professionnel. Mais nous sommes libres en Jésus-Christ.
3: En Jésus-Christ.
2: Mon frère, ma sœur, vous qui nous écoutez, au moment où nous sommes en train de finir cette émission, Jésus-Christ peut et veut vous rendre réellement libre de toute forme de transaction. Les démons aiment se faire des transactions. Aujourd'hui, c'est le démon de l'impudicité, demain, c'est le démon du mensonge, demain, c'est le démon de l'alcoolisme, demain, c'est le démon de... Vous pouvez arrêter ces transactions en vous laissant racheter par Jésus-Christ. Il vous aime, le seul qui vous aime. Même Paco et moi qui sommes en train de vous parler, nous ne pouvons pas vous donner le même amour que Jésus-Christ a donné pour vous à la croix.
3: C'est évident.
2: Seul Jésus-Christ vous aime. Renard Bonquet parle même de l'amoureux de nos âmes. Le seul qui se préoccupe de vous s'appelle Jésus-Christ. Et ce matin et aujourd'hui, il vous dit, je vous aime et je veux vous sauver. Je veux vous racheter de cet ennemi qui est en train de vous voler, de vous tuer et de vous détruire. Et c'est très simple. Il suffit de l'inviter dans votre vie. De l'inviter comme Seigneur et Sauveur. Et vous serez libre de ces transactions. Combien de transactions se font tard la nuit entre sorciers? Mais en Jésus-Christ, ça peut s'arrêter.
3: Amen.
2: Et si vous désirez que ça s'arrête, baissez simplement la tête dans la prière. Et répétez ces simples mots après moi. Prions. Père éternel, au nom de ton Fils Jésus-Christ, nous venons devant toi pour te demander pardon. Nous ouvrons les portes de nos cœurs à Jésus-Christ, afin qu'il devienne notre Rédempteur, notre Seigneur, notre Sauveur, afin qu'il mette fin à toute forme de transaction dans le monde spirituel. Nous ne voulons appartenir qu'à une seule personne, Jésus-Christ, le Nazareth, mort et ressuscité pour nous. Nous ne voulons suivre qu'un seul berger, Jésus-Christ. Père, j'invoque le sang de Jésus-Christ dans la vie de chacun d'entre nous, pour nous purifier, pour nous laver, pour mettre un terme entre l'ennemi et nous. Nous prenons l'engagement aujourd'hui et jusqu'à la fin de nos vies de toujours suivre Jésus-Christ, car c'est le seul qui nous aime. C'est le seul qui soit mort à la croix pour nos péchés. Au nom de ton Fils Jésus-Christ, nous avons ainsi prié. Amen.
3: Amen.
2: Si vous avez fait cette prière, croyez que par la foi, Dieu vous a entendu et que vous êtes devenu une nouvelle créature, que vous avez été racheté de la vaine manière de vivre de vos parents, que vous appartenez maintenant à Jésus-Christ. Pour toute question spirituelle, vous pouvez joindre notre ministère, le ministère Jésus pour tous, au plus 243 819 910 910. Je répète, au plus 243 819 910 910. Ou vous pouvez visiter notre site internet www.jésuspourtous.org. Je répète, www.jésuspourtous.org. Le nom de cette émission est Venez à Jésus. Je suis Raphaël Mambou. Je recevais mon ami, mon frère, le pasteur Paco Colangas. Que Jésus continue de vous bénir, que Jésus continue de vous garder. Nous nous retrouvons la fois prochaine, toujours sur le même thème, la rédemption.
3: Qu'il bénisse Jésus pour tous et qu'il bénisse tous les auditeurs.
2: Amen. Au revoir.
3: Au revoir.
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5: Il y a beaucoup de personnes qui veulent enseigner, mais peu qui savent le faire. C'est une chose que de vouloir enseigner, c'en est une autre que d'avoir de la pédagogie. Ce qui fait la force d'un lieu d'apprentissage, quel qu'il soit, c'est sa capacité à employer des personnes qui maîtrisent et qui ont expérimenté ce qu'ils enseignent. Essayez d'expliquer une chose que vous ne maîtrisez pas et vous sèmerez rapidement dans l'esprit de ceux qui vous écoutent une confusion qui sera difficile à enlever. Il faut reconnaître que tous n'ont pas les capacités ni la sensibilité pour enseigner. L'apôtre Jacques, au chapitre 3 et verset 1 de son épître, a dit ceci. « Mes frères, qu'il n'y ait pas parmi vous un grand nombre de personnes qui se mettent à enseigner, car vous savez que nous serons jugés plus sévèrement. Celui qui communique un savoir doit prendre conscience de sa responsabilité. En enseignant, il construit le monde de demain par les idées qu'il transmet. Formez une élite dans la droiture et vous aurez un monde d'équité. En revanche, formez une élite avec des principes de fraude et vous aurez une économie corrompue. La finalité de toute chose sera, de toute façon, le jugement de Dieu. Prenons donc garde de ne pas enseigner des choses qui produiront le chaos, car nous pourrions alors nous-mêmes le payer très cher. Ma prière est que Dieu bénisse tous ceux qui ont la charge de nous enseigner, surtout dans le domaine de la foi et de la marche avec le Seigneur Jésus-Christ. »
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7: Qui, logiquement, aurait dû réussir, échoue. Peut-être, effectivement, convient-il de s'interroger et de chercher la face de Dieu. Seigneur, quelle est la signification de ces choses ? Est-ce que tu veux me dire quelque chose ? Est-ce qu'il y a quelque chose à changer ? Est-ce que je me suis trompé quelque part, sans m'en rendre compte ? Etc. Mais je dirais que la circonstance n'est pas le moyen par lequel Dieu parle, car je dirais que au-delà de la circonstance, il faut entendre la voix de Dieu. Mais la circonstance est le moyen par lequel Dieu attire notre attention, peut-être, sur une réalité, sur quelque chose qu'il veut nous dire, sur le fait d'avoir à chercher sa face, que nous n'aurions pas fait autrement. Pourquoi s'agit-il d'être prudent vis-à-vis des circonstances ? Parce que les circonstances ne sont pas en elles-mêmes indicatives. Nous vivons dans un monde qui privilégie deux réalités. Premièrement, le succès. Et deuxièmement, la puissance. Si vous réussissez, c'est la preuve que vous êtes dans la bonne voie. Si vous avez du succès, c'est la preuve que vous êtes dans la vérité. D'où la réponse que souvent on nous fait quand, par exemple, bibliquement, nous dénonçons un certain nombre de déviations, par exemple dans le domaine du théâtre ou dans le domaine des danses ou des choses semblables. Disons, mais c'est pas biblique. Et la réponse immédiate est celle-ci. Oui, mais ça marche. C'est caractéristique d'une certaine mentalité. Si ça marche, c'est donc que c'est vrai. S'il y a du succès, c'est donc que Dieu bénit et c'est donc que Dieu est d'accord. Et on ne va pas chercher plus loin. Or, ça peut être tout à fait faux. Car quels sont aujourd'hui ceux qui ont le plus de succès dans le domaine religieux? Ce sont les témoins de Jéhovah. Donc si le succès est un critère de vérité, alors il faut que nous devenions tous des témoins de Jéhovah parce que c'est eux qui ont le plus de succès. On comprend que les circonstances ne puissent pas être un critère de vérité. Deuxième critère de vérité pour le monde, la puissance. Si quelque chose impressionne, en impose, eh bien c'est vrai. Bien sûr, c'est une manière très rapide, très courte de voir les choses, c'est une évidence, car le seul critère de vérité, c'est le critère de la Bible. Mais l'inverse est vrai aussi. La faiblesse, l'échec, l'épreuve ne sont pas forcément un signe de la désapprobation de Dieu, ne sont pas un signe que l'on se trompe, obligatoirement. Car alors à ce moment-là, Moun a raison, et Jésus sur la croix, c'est un échec. Donc, il s'est trompé. Or, nous savons que la croix de Jésus, au contraire, c'est le triomphe. Mais pour pouvoir dire la croix de Jésus, c'est le triomphe, il faut le faire dans la foi. Il faut le dire dans la foi. Il faut avoir la vision biblique. Il faut avoir la vision du Saint-Esprit. C'est par le Saint-Esprit et dans la foi que nous disons l'échec de Jésus sur la croix et la victoire. Et c'est pourquoi il faut faire très attention dans nos vies. Vous savez, dans le domaine charismatique, on peut faire d'énormes erreurs à ce niveau-là. Et notamment, dans le domaine de la guérison divine, Butler a souligné ça dans les études qu'il donnait aux pasteurs, ce n'est pas parce que quelqu'un est malade qu'il a péché. Et là, on retrouve le problème du livre de Job. Les amis de Job ont exactement cette mentalité. Job, tu es malade, donc tu as péché. Repens-toi de ton péché, tu seras guéri. Mais Job sait qu'il n'a pas péché. Et c'est justement son problème. Et pourquoi est-il malade, Job? Eh bien, il est malade justement parce qu'il n'a pas péché, parce qu'il a été juste. Et c'est précisément ce que Satan présente au Seigneur. Il dit, le Seigneur lui dit, as-tu remarqué mon serviteur Job? Il n'y en a pas un comme lui, pour la justice, pour l'intégrité, pour la droiture. Ah oui, dit Satan, mais touche-le, touche à sa chair, touche à ses os, frappe-le d'une maladie cruelle et puis tu verras qu'il fera comme les autres. Et Job est malade à cause de sa justice, comme le soulignait Butler. Non pas à cause de son péché, mais à cause de sa justice. Si on mesure la valeur d'un homme de Dieu au nombre de baptêmes qu'il fait dans l'année, alors Hudson Taylor, au début de son ministère en Chine, a échoué complètement. Il est resté des années à travailler sans voir une seule âme se convertir. Et combien de missionnaires dans des régions difficiles, fermées, ingrates, ont connu ce genre de choses. Je me souviens de ce qui s'est passé au début du réveil tzigane en Espagne. Frère Le Cossec nous disait encore cet an dernier comment le réveil tzigane était un des plus beaux réveils qu'il ait jamais vu de sa vie. Et de fait, réveil en Espagne, gitan espagnol, je me souviens d'avoir eu l'occasion d'entrer en contact avec ce réveil, c'était effectivement très impressionnant. Eh bien, le réveil tzigane en Espagne a commencé lorsque, du temps de Franco, un ou deux prédicateurs sont allés annoncer l'évangile dans une petite ville de Catalogne, et puis ils ont été embarqués par la Guardia Civile aussi immédiatement, emprisonnés et libérés uniquement sur l'intervention du consul de France. Alors, ils ont été expulsés, puis c'était terminé pour l'Espagne pendant des années et des années, jusqu'à la mort de Franco. Et quand Franco est mort, eh bien, les prédicateurs sont retournés, ils ont trouvé des gens qui avaient persévéré. Et le réveil est parti comme une traînée de poutre. Et pourquoi il y a eu ce réveil? Parce que ces gens-là sont allés prêcher l'Évangile au péril de leur liberté, comme ça a été le cas. C'était un échec apparent, et en fait, c'était les semailles d'une moisson extraordinaire future. C'est pourquoi, devant les échecs, devant les difficultés, devant les portes qui se ferment, il faut chercher Dieu. Le Seigneur, est-ce que c'est toi ou est-ce que c'est le diable? Car nous voyons Paul être conduit parfois par un certain nombre de circonstances. Car Paul faisait des plans. Certains charismatiques pourraient s'en offusquer. Oh, mais on doit être conduit par l'esprit. On ne doit pas faire de plans. Ce n'est pas tous les jours qu'on a une révélation quand même. Et il est normal, il est légitime de faire des plans. Seulement, il faut avoir suffisamment de souplesse d'esprit et d'écoute de Dieu pour être prêt à remettre ces plans-là en question si le Seigneur nous montre autre chose. Et nous voyons que pendant son deuxième voyage missionnaire, Paul avait eu des plans. Il avait eu l'intention d'évangéliser un certain nombre d'endroits. Et puis il nous est dit, l'Esprit du Seigneur ne nous le permit pas. Que s'est-il passé? Luc, qui écrit le livre des Actes, ne nous le dit pas. Mais des circonstances certainement contraires ont fait que Paul n'a pas pu se rendre dans ces régions qu'il comptait évangéliser. Et puis ce qui était tout à fait curieux, c'est que, bon, ça arrive une fois, une deuxième porte qui se ferme, une troisième porte, là Paul a commencé à se poser des questions. Et cette nuit devant Dieu, il s'est dit, Seigneur, qu'est-ce que ça veut dire? Et cette nuit-là, il nous est dit, Paul eut un songe. Il vit un Macédonien qui lui disait « Passe en Macédoine et secours-nous ». Et lui dit « Nous en avons conclu », c'est-à-dire Paul en a discuté avec ses collaborateurs, « Nous en avons conclu que le Seigneur nous appelait à l'évangéliser la Macédoine et c'est le passage en Macédoine ». Vous savez ce qui se passe? Dès qu'ils arrivent en Macédoine, ils trouvent cette fille qui a un esprit de divination, cette jeune esclave. Paul chasse le démon et comme résultat, il est enfermé en prison par les maîtres de cette esclave et après avoir été battu de verge, il est là dans la prison. Dire, mais Seigneur, quand même, quelles circonstances contraires. Nous en avons conclu que le Seigneur nous appelait à évangéliser à la Macédoine, mais là, maintenant, dans la prison, on commence vraiment à se poser des questions. Est-ce que tu es sûr, Paul, que tu as bien vu ce rêve-là? Ou est-ce qu'on ne s'est pas trompé dans l'interprétation du rêve? Est-ce que c'était vraiment la Macédoine? C'était un Macédonien, comment il était habillé déjà? Tu peux nous dire, tu peux nous réexpliquer? Ah, tu sais, ce costume-là, ça peut être aussi... Non. Non, ils étaient sûrs. Ils ne sont pas laissés arrêter par la circonstance contraire. Vous savez ce qui s'est passé? Au milieu de la nuit, pendant qu'ils chantaient des cantiques, tremblement de terre, le geôlier qui se convertit, et puis extraordinaire réveil à Philippe. Philippe, qui deviendra une des plus grandes et des plus belles églises fondées par l'apôtre Paul, auquel il écrit cette magnifique épître aux Philippiens. Alors, voyez-vous, les circonstances ne sont pas toujours des tests. Il y a certains moments où il faut ignorer les circonstances. Dans la prison de Philippe, Paul et ses compagnons ne cherchent même pas la volonté de Dieu là. Non. Ça c'est le diable, c'est le diable. C'est le diable qui s'oppose au plan de Dieu, on passe outre. Ils ont proclamé la victoire du Seigneur, et la victoire du Seigneur a été manifestée. Mais dans le premier cas, quand Paul a vu toutes les portes qui se fermaient autour de lui, là il s'est dit, oh là, il y a quelque chose. Seigneur, tu veux me dire quelque chose? Est-ce qu'il ne faudrait pas que je remette mes plans en question? Et là, il prie et il reçoit cette vision du Macédonien. Puis quand il a reçu la vision, maintenant il est sûr. Là, plus rien ne va le faire dévier. Voyez-vous? Succès ou insuccès, peu importe. L'essentiel, c'est d'être dans le plan de Dieu. Succès humain ou pas succès humain sur le plan de ce qui est apparent, finalement, importe peu. Ce qui est important, c'est d'être dans le plan de Dieu. Si le Seigneur permet que nous ayons du succès, Dieu soit béni pour le succès. Et s'il n'y a pas de succès, eh bien, tant pis. C'était la devise, vous savez, de Guillaume d'Orange. Point n'est besoin d'espérer pour entreprendre, ni de réussir pour persévérer. Et d'une certaine manière, cette devise-là devrait être celle du chrétien. L'essentiel, c'est de savoir qu'on a entendu la voix de Dieu, de savoir ce que Dieu veut de nous, et puis le reste appartient au Seigneur. Il est le maître de la moisson, il donne le succès, ou au contraire... la difficulté. car, somme toute, il y a aussi tant et tant de nos frères qui, pour avoir prêché l'Évangile, se sont retrouvés en prison ou à la mort. Alors, est-ce qu'ils se sont trompés? Sûrement pas. N'est-ce pas? Mais ça, peu importe, c'est la souveraineté de Dieu. Dieu avait permis que Pierre soit crucifié à Rome, et puis il n'a pas permis que Jean, si on en croit la tradition, périsse même plongé dans cette marmite d'huile bouillante. Pourquoi? C'est la souveraineté de Dieu, on comprendra un jour, c'est pas notre problème. Si je veux qu'il reste jusqu'à ce que je vienne, dit Jésus à Pierre, parlant de Jean, que t'importe, toi suis-moi. La chose importante est celle-là. Paul dit, nous n'ignorons pas les desseins du diable. Et dans un autre texte, je crois que c'est aux Philippiens justement, parlant d'un de ses projets aussi qu'il avait, pensé venir jusqu'à eux, il dit, mais le diable nous en a empêchés. Le diable peut empêcher. Il dit, mais enfin, le Seigneur n'est pas plus fort que le diable. Si, mais quelquefois, le Seigneur permet que... Le diable empêche de faire un certain nombre de choses. Et c'est pourquoi c'est très important, quand nous rencontrons la difficulté ou l'échec ou l'épreuve, de savoir si c'est le diable ou si c'est Dieu. Car dans l'un ou dans l'autre cas, ça change tout. Si c'est le diable, eh bien on persévère et on résiste au diable et il s'enfuit loin de nous. Car somme toute, Paul a quand même fini par venir visiter ces gens-là un peu plus tard. Et si c'est Dieu, eh bien on essaie de comprendre pourquoi. Seigneur, est-ce que j'ai des plans à changer? Tu as fermé une porte. Est-ce que tu vas en ouvrir une autre? Est-ce que je dois attendre l'ouverture d'une autre porte ou est-ce que je dois attendre que cette porte-là s'ouvre? C'est important. En tout cas, la chose à ne pas faire dans un cas semblable, c'est de défoncer la porte à coups de pied. Il y a des gens qui font ça quelquefois. Hein. Porte fermée, blanc, je l'enfonce. Ça peut être parfois extrêmement dangereux. Car parfois, Dieu ferme des portes aussi pour notre bien. Parce qu'il sait que là, il y a quelque chose qui serait négatif, qui serait mauvais pour nous. Et Dieu nous fait prendre un autre chemin. Mais il y a des moments où Dieu va nous dire, eh bien, il faut persévérer. Le chemin-là, c'est celui-là. Même s'il y a des obstacles, des difficultés, persévère. Alors c'est très important d'entendre la voix de Dieu et pas se laisser conduire comme ça, aveuglément par les circonstances. Oh, ça n'a pas l'air de trop marcher dans ce domaine-là. Oh, ça ne doit pas être le plan de Dieu, je vais faire autre chose. C'est trop léger d'agir comme ça, trop léger. On peut faire d'énormes erreurs. Je me souviens de ce garçon qui avait raté ses examens et qui avait conclu que le Seigneur l'appelait à son service, aurait été à l'école biblique. Certain que une direction comme ça, c'est très discutable. D'ailleurs, la suite des choses a montré que, effectivement, là, il y avait eu certainement une interprétation très légère de la volonté de Dieu. Et c'est pourquoi j'ai mis cette question de la direction par les circonstances pratiquement en dernier ici. En dernier également, la direction par les signes. Il y a souvent un exemple que nombreux sont les enfants de Dieu qui s'attachent à ce signe, cet exemple, c'est celui de Gédéon. Gédéon, vous savez, qui avait mis des toisons dans la prairie pour que le Seigneur lui montre quelle était sa volonté. Alors vous avez des gens qui sont spécialistes pour placer des toisons devant le Seigneur. Bon, c'est une manière facile, en quelque sorte, de consulter le Seigneur. Il n'y a pas besoin de prier beaucoup, pas besoin de vraiment écouter beaucoup la face de Dieu et de chercher Dieu, comme on disait la semaine dernière, ou plutôt la dernière fois ensemble. Seigneur, permet que si telle chose est comme ci, eh bien, ça voudra dire ça. Si c'est autre chose, si c'est pas comme ça, ça voudra dire autre chose. Je crois qu'il faut lire un petit peu plus profondément la parole de Dieu. Premièrement, Gédéon n'avait pas placé des toisons pour savoir quelle était la volonté de Dieu, pour être sûr de la volonté de Dieu qui lui avait déjà été révélée. c'est pas tout à fait pareil. Connaissait déjà la volonté de Dieu. Seulement, comme il doutait, et il avait certaines raisons de le faire, parce que c'était effectivement pas une partie de plaisir, ce que Dieu lui demandait de faire, c'était extrêmement risqué sur le plan humain. Et alors on pourra dire, évidemment, c'était un manque de foi de la part de Gédéon sur le plan humain. Et alors on pourra dire, évidemment, c'était un manque de foi de la part de Gédéon. Certainement,

On dit si c'est face, ça voudra dire ça, si c'est pile, ça voudra dire ça. Et puis si on veut aller plus loin, quand on parle des signes, vous savez, un signe, c'est souvent un signe d'incrédulité d'abord, de la part de celui qui le demande. C'était le signe qu'Ézéchias a demandé à Dieu. Mais c'est pareil, il connaissait déjà la volonté de Dieu. Tu lui avais promis par le prophète qu'il le guérirait. Ézéchias dit, à quel signe reconnaîtrai-je que ta parole va s'accomplir? Et vous savez, Dieu donne par la bouche du prophète Ésaïe le signe de l'ombre sur le cadran solaire qui va reculer. Il y a le signe que demande le roi Achaz, plutôt que le Seigneur propose au roi Achaz. Quelquefois Dieu propose des signes comme ça. Quand il sait que ses enfants ont besoin d'être fortifiés dans la foi. Achaz a hésité, il allait être attaqué par deux rois, le roi de Syrie et le roi d'Israël, du Nord. Et il était prêt à conclure une alliance avec les ennemis de ces deux rois-là, le roi d'Assyrie, ce qui aurait été une faute politique de premier ordre. Et le prophète l'en dissuade au nom du Seigneur, dit surtout, fais pas ça. Confie-toi en Dieu, le Seigneur va te délivrer. Comme le roi a du mal à croire à la parole du prophète, le prophète dit, bon, ben écoute, voilà ce que dit le Seigneur, demande un signe. Demande un signe. Ce que tu voudras, le Seigneur va te donner un signe, pour que tu sois vraiment persuadé qu'il va te délivrer dans cette circonstance difficile dans laquelle tu te trouves. Et Achaz, qui a déjà pris sa décision lui-même, qui ne veut pas écouter la parole de Dieu, non, je n'ai pas besoin de signe, je ne demanderai pas, je ne tenterai pas le Seigneur. Ha, tu ne tenteras pas le Seigneur, dit le prophète. C'est là que tu es en train de le tenter, justement, parce que le Seigneur sait ce qu'il y a dans ton cœur, l'incrédulité. Eh bien, tu ne veux pas demander de signe au Seigneur, le Seigneur va te donner un signe. La jeune fille devient enceinte, et vous savez, c'est l'annonce de la prophétie, c'est la prophétie de la naissance de Jésus, etc., qui s'accomplira beaucoup plus tard. Et puis, il y a un autre exemple dans la parole de Dieu de signe donné. C'est celui de Zacharie, le père de Jean-Baptiste. Vous vous souvenez ? Père de Jean-Baptiste, quand l'ange vient lui annoncer la naissance de Jean. Pareil, il a du mal à croire. Comment ? Je suis vieux, ma femme est vieille. Pas possible. Alors à quel signe connaîtrais-je que ce que tu viens de m'annoncer va s'accomplir ? Ah, tu veux un signe, lui dit l'ange. Tu vas en avoir un. Hein. Tu vas être muet jusqu'à la naissance de l'enfant. Ben, un beau signe. Certainement que Zacharie a dû se dire, tiens, j'aurais mieux fait de rien dire plutôt que de demander un signe. Il faut faire attention quand on demande des signes au Seigneur. Et encore une fois, le signe n'est pas là pour que nous connaissions la volonté de Dieu, mais éventuellement, dans un cas exceptionnel, face à un immense danger, si nous voulons vraiment être sûrs, nous pouvons avec beaucoup de précaution et beaucoup d'humilité dire, Seigneur, si tu penses que c'est bon, si vraiment, est-ce que tu pourrais me donner un signe? Je crois que le maximum qu'on puisse faire, c'est d'aller jusque-là. Car si on prend l'exemple de Gédéon souvent, et c'est pratiquement la théologie du signe repose encore une fois sur le seul exemple de Gédéon, mais comme on l'a vu, il n'y a pas que l'exemple de Gédéon, il y a aussi celui de Zacharie. Celui-là, on le laisse de côté, bien sûr. Et pour cause, mais il est là aussi dans la parole de Dieu. N'importe comment, le signe, c'est toujours une démarche d'incrédulité. Et automatiquement, ce n'est pas quelque chose qui peut être agréable du Seigneur. Il y a aussi un autre moyen de direction de Dieu qui, je dirais, est un peu le bon sens. Butler insistait là-dessus, sur la nécessité du bon sens. Il y a certains moments où c'est même pas la peine de prier. C'est même pas la peine de demander une direction de Dieu. C'est même pas la peine d'ouvrir la parole de Dieu, si j'ose dire, même à la limite. Il suffit de réfléchir 30 secondes avec bon sens et on a la réponse. Certains charismatiques croient que parce qu'ils sont charismatiques, que parce qu'ils ont à être conduits par l'Esprit de Dieu, ils doivent court-circuiter complètement le bon sens. C'est le contraire. L'Esprit de Dieu vient là pour, au contraire, donner une énergie nouvelle à notre bon sens. Et souvent, Paul dit ça. Par exemple,

0: Jugez-en vous-même, dit-il aux Corinthiens au sujet de la tenue de la femme. Jugez-en vous-même. Il fait appel à leur bon sens. Est-ce que vous trouvez normal qu'une femme prie la tête découverte? Jugez-en vous-même. Ça tombe sous le sens. Dans une autre épître, je crois que c'est aux Galates, il exhorte ces derniers à revenir dans leur bon sens. Et c'est aux Corinthiens, dans la deuxième épître, qu'il montre que précisément, ils ont perdu leur bon sens. Il dit, puisque vous avez perdu votre bon sens, moi je vais faire comme vous. Je vais être aussi un insensé. Je vais parler de visions, de révélations, de choses extraordinaires que Dieu m'a données. Puis il termine, il dit, j'étais un insensé comme vous, mais vous m'y avez contraint. La parole de Dieu n'est pas contre le bon sens. Et si le peuple de Dieu faisait plus souvent appel à son bon sens, il y aurait certainement moins de problèmes. Butler raconte une expérience se basant sur un texte du livre des Proverbes qui dit ceci. L'intégrité des hommes droits les dirige. Il raconte comment, à une certaine période de sa vie, jeune converti, il avait des besoins d'argent. Il était tout seul, immigré, il ne gagnait pas grand-chose, il avait besoin. Il avait prié. Prié, Seigneur, ta parole dit que tu es celui qui pourvoit tous les besoins de tes enfants. Eh bien, tu vois, j'ai des besoins. Seigneur, veuille répondre, veuille me bénir dans ce domaine-là. Et puis, quelques temps après, après avoir fait cette prière, il devait téléphoner. Alors, il est dans une cabine téléphonique où on met des pièces, vous savez. Il met la pièce, puis comme ça arrive, si l'appareil est un peu usagé, l'appareil rend la pièce. Une fois, deux fois, trois fois. Bon, à la fin, Butler s'énerve, il tape sur la machine, le fond s'ouvre, et une poignée d'argent lui tombe dans les mains. Tout l'argent qu'il y avait dans la machine lui tombe dans les mains. Oh, merci Seigneur, tu as répondu à ma prière. Et puis, le bon sens, une seconde après, ça c'est la première réaction. Et puis la deuxième, l'intégrité des hommes droits les dirige. C'est peut-être pas tellement intègre si je garde cet argent-là pour moi. Bon, il est allé rendre cet argent à la poste, au bureau de poste voisin, bien sûr. Comme le bon sens lui dictait de le faire. L'intégrité, la droiture, l'honnêteté, ce qui est juste dans ce domaine-là, nous permet de nous diriger bien souvent sans qu'il soit pour autant nécessaire d'avoir une révélation extraordinaire de Dieu. Vous connaissez peut-être ce livre que nous avons ici dans la bibliothèque, qui s'intitule « Que ferait Jésus à ma place ?» et qui est une espèce de vision romancée, si vous voulez, de ce qu'est la direction de Dieu, enfin d'une manière, d'une certaine forme, la direction de Dieu, qui est celle-là, justement. C'est l'histoire de ce qui se passe dans une église où, soudain, les membres de cette église, du moins un certain nombre de membres de cette église, décident, avant de prendre quelques décisions que ce soit, de se poser la question de savoir ce que Jésus ferait à leur place. Et alors, l'auteur de ce livre montre ce qui change dans leur vie à partir du moment où ils prennent la décision de se poser cette question-là. Bon, c'est tout bête, c'est tout simple, mais il est certain que, là aussi, c'est une manière de bon sens de dire, non, il y a des choses que certainement Jésus ne ferait pas, dirait pas, etc. Autant que je me souvienne, il y a dans ce livre l'histoire de cette jeune fille, bon, je sais l'histoire, je ne sais plus, peu importe, qui est invitée à une soirée plus ou moins mondaine. Alors, elle a mis une robe avec un décolleté, etc. Et juste au moment de partir, elle se regarde dans la glace. Puis soudain, la pensée de cette décision qu'elle a prise, que ferait Jésus? Est-ce que Jésus, premièrement, est-ce qu'il irait à cette soirée mondaine? Deuxièmement, est-ce qu'il serait habillé dans cette tenue-là? La réponse est évidente, non. Alors, elle va changer de tenue et puis elle téléphone ou elle fait prévenir qu'elle ne sera pas là. L'intégrité des hommes droits les dirige, c'est quelque chose d'assez évident et de simple. Et enfin, dernier point, la direction prophétique. Quand on parle de direction du Saint-Esprit, on pense tout de suite direction par une prophétie. Or, s'il est vrai que le Seigneur conduit de cette manière-là, et nous avons des exemples précis dans l'Écriture d'hommes et de femmes qui ont été conduits par une révélation, par une prophétie qui a été donnée tant dans l'Ancien que dans le Nouveau Testament d'ailleurs, n'est-ce pas ? Il faut faire attention quand nous lisons le livre des Actes. Quand on lit le livre des Actes, on a l'impression que les premiers chrétiens vivaient dans une atmosphère de miracles permanents, 24 heures sur 24, il se passait des miracles. On oublie que le livre des Actes est un livre court qui, sur quelques pages, résume l'essentiel de ce qu'a été la vie de l'Église primitive sur plusieurs dizaines d'années. Et automatiquement, le livre des Actes, eh bien, s'attache aux faits saillants, aux faits marquants, la vie de cette communauté chrétienne primitive. Mais automatiquement, forcément, dans un livre aussi petit et aussi court, passe sous silence des faits qui étaient certainement beaucoup moins marquants. D'ailleurs, Jean dit cela aussi à la fin de son évangile. Jésus a fait beaucoup d'autres miracles qui ne sont pas écrits dans ce livre. Et je ne pense pas que tous les jours de la vie des apôtres ou des premiers chrétiens, il y avait des morts ressuscités, il y avait des malades guéris, il y avait certainement des longues périodes où il ne se passait rien de particulier, puis soudain, il y avait le surgissement de la bénédiction de Dieu, le surgissement du miracle. Et c'est comme ça que ça doit être. Il y a parfois, dans certains milieux de Pentecôte, c'est au début du réveil, je me souviens d'avoir entendu parfois des membres de l'Église sortir, pas ici bien sûr, mais disant « Oh, aujourd'hui, ça n'a pas eu un bon culte. Hein. » Non, il n'y a pas eu de prophétie. Il n'y a pas eu de prophétie, donc ce n'est pas un bon culte. Alors que peut-être l'Esprit du Seigneur était tout aussi à l'œuvre. L'Esprit du Seigneur pouvait être à l'œuvre dans les chants, dans les prières, dans la prédication. Mais non. S'il n'y a pas eu de prophétie, alors l'Esprit du Seigneur n'était pas à l'œuvre. Et c'est pourquoi j'ai cité ce texte, Dieu parle tantôt d'une manière, tantôt d'une autre, et l'homme n'y prend pas garde. Le miracle, en général, c'est l'exception, c'est, comment dirais-je, pas l'exception dans ce sens que ça doit être rare, mais c'est ce qui manifeste le surgissement de quelque chose qui sort de l'ordinaire. Dieu ne fait pas des miracles par plaisir. Nous disions la dernière fois que Dieu n'est pas bavard, et c'est vrai pour le miracle, de manière générale. Dieu ne s'amuse pas à faire des miracles comme ça, pour n'importe quoi. Si Dieu peut faire autrement, et si les choses peuvent être autrement, Dieu ne fera pas un miracle. Jésus ne faisait des miracles que quand il avait vraiment besoin d'un miracle. Et c'est la même chose pour la direction prophétique. Le Seigneur donne une direction prophétique quand il n'y a pas d'autre moyen pour connaître sa volonté. Et c'est pourquoi je ne crois pas du tout à ces prophéties à l'eau de rose où on assène dans la prophétie des vérités bibliques évidentes pour celui qui connaît un peu l'Écriture. Je ne crois pas à l'inspiration de ces prophéties qui disent « Mon enfant, je suis mort pour toi, regarde à la croix et repends-toi de tes péchés, etc. Ben » Pourquoi ? Ben parce que le Seigneur n'a pas besoin de dire ça par prophétie. C'est déjà écrit noir sur blanc dans l'Écriture. Alors, je ne veux pas dire qu'exceptionnellement, le Seigneur ne peut pas exhorter quelqu'un qui serait là pour la première fois, qui ne connaîtrait pas l'Écriture, etc. Bon, bien sûr, il ne peut pas non plus limiter ce que fait le Seigneur. Mais vous comprenez ce que je veux dire. Le Seigneur ne va pas prendre, comment dirais-je, la peine d'intervenir par son esprit, par sa puissance, par le miracle. Si, par exemple, je ne sais pas, moi, si on prend l'exemple d'Élie avec les corbeaux, eh bien, le Seigneur a envoyé de la viande à Élie par les corbeaux, mais il n'a pas envoyé d'eau. Il n'a pas envoyé les corbeaux avec un seau d'eau dans le bec. Pourquoi ? Parce qu'Élie avait de l'eau là, à proximité. Et vous avez remarqué ce qui se passe dans le miracle. Dieu utilise toujours le peu de l'homme. Le miracle de la multiplication des pains est typique à ce niveau. Jésus sait ce qu'il va faire, nous est-il dit. Il sait qu'il va faire un miracle. Mais avant de faire le miracle, il dit, qu'est-ce que vous avez là? Qu'est-ce que vous avez? Bah, pas grand-chose, hein. Juste. Mais enfin, vous avez quand même quelque chose. Oui, il y a un jeune garçon, là, il a 5 pains et 2 poissons. Bon, amenez-les. Et Jésus multiplie les pains. Est-ce que Jésus avait besoin des pains pour nourrir la foule, des pains du jeune garçon? Non. Le diable avait raison dans le désert de lui dire, tu peux ordonner à ces pierres de devenir du pain. Mais Jésus a voulu que le peu qu'avaient les disciples, en l'occurrence ces 5 pains et 2 poissons de ce garçon, il les lui apporte et il les a multipliés. Même chose pour la veuve de Sarepta. Élie demande à la veuve, qu'est-ce que tu as? Ben, j'ai juste un petit peu d'huile et un peu de farine. Bon, ben voilà, c'est ça qui ne diminuera pas dans le pot pendant tout le temps de la famine. Le Seigneur aurait pu nourrir la veuve autrement. Les corbeaux qui avaient amené la viande à Élie là-bas sur le torrent de Crite, ça n'aurait pas été beaucoup plus difficile de venir jusque chez la veuve de Sarepta pour lui apporter la même viande, mais non. Elle avait quelque chose. Elle n'avait pas grand-chose. Mais ce qu'elle avait, elle l'avait. Et Dieu utilisait ça. Voyez-vous, l'œuvre de Dieu, c'est toujours la collaboration entre l'homme et le Seigneur. Il y a toujours une part de l'homme, si petite soit-elle. Et quand la part de l'homme est impossible, alors Dieu fait tout. L'enfant de Jaïr, la fille de Jaïrus, n'est-ce pas ? Elle est morte d'ailleurs. Bon, ben c'est le Seigneur qui fait tout. Le fils de la veuve de Naïm, c'est pareil. Le Seigneur ne va pas demander la foi dans ces cas-là, bien sûr. Mais autrement, il demande toujours un acte de foi. À l'homme qui a la main paralysée, il lui dit, tends ta main. Paralytique, il lui dit, lève-toi. À l'aveugle né, il dit, viens, etc. Il y a toujours, en quelque sorte, il y a toujours un acte de l'homme. Il y a toujours une part de l'homme, une démarche qui permet ensuite au Seigneur d'agir. Et c'est pourquoi, dans la prophétie, maintenant j'ai fait une digression, je reviens à la prophétie. Dans la prophétie, c'est un peu la même chose. Nous pouvons, et nous avons le droit, c'est légitime de dire, Seigneur, si tu le veux, car c'est toujours la direction de Dieu, la volonté de Dieu, si tu le veux, le Seigneur est souverain, il peut faire ou ne pas faire. Tu vois, là, je suis tellement perplexe quant à la décision que je dois prendre dans cette affaire. Seigneur, j'aimerais bien, si tu veux, que tu me donnes une direction prophétique. Mais on ne peut faire cela que quand on a épuisé tous les autres moyens. Quand on s'est placé devant Dieu, quand on a cherché dans la parole, quand on a, dans la prière, écouté la voix de Dieu, quand on a cherché le conseil des frères, etc. Quand tous ces moyens-là sont épuisés, qu'on est toujours dans l'incertitude, alors là on peut dire, Seigneur, si tu veux. Et puis il y a le moment où le Seigneur prend l'initiative lui-même. Parce que justement, il a vu notre chemin. Nous citions l'autre jour le texte du psaume 85, « Heureux l'homme qui place en toi son appui, il a dans son cœur des chemins tout tracés. » Il y a des moments où le chemin, quelquefois, il fait un 90 degrés, à droite ou à gauche. Et on l'a pas vu. On n'a pas vu ce virage-là. Alors Seigneur nous prévient. Et soudain, il y a une prophétie qui dit, attention, là, il y a un obstacle que tu n'as pas vu. Là, il y a un piège que tu n'as pas vu. Là, il y a une modification de la route qui était imprévue. Il y a un imprévu sur ta route. Et la prophétie est souvent donnée pour ça. Dans notre marche normale, quotidienne, il y a un imprévu. Et le Seigneur le fait savoir. Ou bien alors, comme je disais, quand on a épuisé tous les moyens, alors à ce moment-là, on peut dire, ben Seigneur, j'ai vu vraiment pas clair, si, comme avait fait Paul, les portes étant fermées, il dit, Seigneur, je ne comprends plus. Vraiment, là, je ne comprends plus. Qu'est-ce que tu veux de moi? Et le Seigneur envoie cette vision du Macédonien. et tout redevient clair. Mais encore une fois, c'est la souveraineté de Dieu. Alors, ce sont là quelques-uns des moyens par lesquels Dieu parle. Bien sûr, ça n'est pas exhaustif. Et on peut toujours s'attendre à ce que le Seigneur intervienne d'une manière ou d'une autre. Et l'important, c'est d'être ouvert, comme disait Thomas Roberts, à l'inattendu de Dieu. Alors voilà en gros, si vous voulez, ce qu'on peut dire sur la direction de Dieu, bien que là, il faudra encore parler des heures et des heures là-dessus. C'était un sujet sur lequel Butler était absolument inépuisable. Mais nous devons maintenant aborder un autre chapitre, c'est les dons spirituels. Nous allons maintenant commencer, après avoir parlé du baptême dans le Saint-Esprit, l'étude des dons spirituels qui en découlent tout naturellement. Il est normal, il est légitime qu'un enfant de Dieu qui a été baptisé dans le Saint-Esprit recherche les dons spirituels et exerce les dons spirituels. C'est l'inverse qui n'est pas normal. Hélas, trop souvent, les enfants de Dieu se contentent d'être baptisés dans le Saint-Esprit, point. Et bien loin d'être le point de départ de la vie de l'Esprit, le baptême dans le Saint-Esprit est un aboutissement. On est baptisé dans le Saint-Esprit, bon, ben voilà, il faut être baptisé dans le Saint-Esprit, je le suis, c'est parfait. La volonté du Seigneur est autre. Le baptême dans le Saint-Esprit est la clé, si j'ose dire, qui nous ouvre la porte du surnaturel de Dieu. Et c'est Donald G. qui un jour se moquait de certains enfants de Dieu qui faisaient de l'emphase sur leurs expériences spirituelles et qui, après avoir été baptisés dans le Saint-Esprit, témoignant de cette réalité, disaient « Oh, mais voilà, je nage dans l'océan de la gloire de Dieu. » Et Donald G. disait « Tu nages, mon pauvre ami, pour nager, il faut avoir de l'eau un petit peu plus qu'aux chevilles. » Tu crois que tu es arrivé alors que tu as encore de l'eau jusqu'aux chevilles seulement. Le baptême dans le Saint-Esprit, c'est le point de départ de la marche avec Dieu dans le surnaturel de Dieu. Et il y a un texte dans l'évangile de Marc qui nous dit ceci, « Le Seigneur travaillait avec eux et il confirmait sa parole par les miracles qui l'accompagnaient. » Et littéralement, le grec dit « par les signes qui suivaient ». Les signes qui suivent. Ça veut dire qu'après le baptême dans le Saint-Esprit, il doit y avoir une suite. Il doit y avoir des choses qui suivent. Il doit y avoir des signes qui suivent. Nous avons vu le premier signe qui est le fait de parler en langue. Ça, c'est le premier signe. Le signe normal du baptême dans le Saint-Esprit. Mais comme le dit l'apôtre Paul très justement dans l'Épître aux Corinthiens, le don des langues, c'est le plus petit de tous les dons. Et en cela, nous sommes bien d'accord, y compris avec nos amis anticharismatiques. Le parler en langue est bien le plus petit des dons. Et c'est pourquoi il est important, car qui peut le plus, peut le moins. Celui qui n'est pas capable de sauter 50 cm pourra pas sauter 2,50 m. C'est évident. Et avant d'être capable de sauter 2,50 m, il faut d'abord être capable de sauter 50 cm. Et par conséquent, avant de pouvoir espérer exercer les charismes de paroles de sagesse, de connaissances, de miracles et de choses semblables, il faut d'abord avoir été capable d'avoir le tout petit peu de foi requis pour pouvoir parler en langue. C'est pour ça que le parler en langue est le signe normal, le signe qui suit immédiatement le baptême dans le Saint-Esprit, parce qu'il est le plus petit de tous. Mais à partir de là, il faut progresser. Les signes doivent suivre, pas simplement le signe premier qui est le signe des langues. Il faut qu'il y ait d'autres signes. Il faut, autrement dit, qu'il y ait les charismes. Alors, bien évidemment, ça aussi, ça implique une autre évidence, c'est que quelqu'un qui n'a pas été baptisé en Saint-Esprit ne pourra pas manifester les charismes. Et là, tout de suite, nous voyons aussi les limites du mot charisme. Charisme, c'est un de ces mots qu'on trouve au supermarché de l'inflation verbale qui caractérise notre temps. Vous avez de ces mots comme ça qui ne veulent plus rien dire. Alors on apprendra que tel homme politique est charismatique. On apprendra que tel chanteur a un charisme. Que telle vedette de cinéma ou du monde du spectacle est véritablement charismatique. Et même dans les milieux chrétiens. Et souvent, nos frères, qui ne sont pas baptisés dans le Saint-Esprit, se sentent très complexés et très vexés quand on leur dit « bien, nous sommes charismatiques ». Et souvent, la réaction est celle-ci. « Mais nous sommes tous charismatiques. Nous aussi, nous sommes charismatiques. » Alors, il nous faut définir ce que nous entendons par charisme, au sens paulinien du terme. Il n'est pas question de nier que chaque homme, chaque femme, a un certain nombre de talents naturels, c'est évident. Il y a des gens qui savent chanter, il y a des gens qui ne savent pas chanter. Il y a des gens qui ont des capacités pour parler, d'autres qui n'en ont pas. Vous avez des gens qui sont doués pour les mathématiques, vous avez des gens qui sont nuls en mathématiques. Vous avez des gens qui ont une facilité pour apprendre les langues étrangères, vous en avez qui sont incapables de le faire. Bon, c'est des dons naturels. Nous en avons tous. Et il est non moins évident que lorsque nous venons au Seigneur dans la conversion, il est naturel et normal que nous mettions au service du Seigneur ces dons-là. Il est naturel et normal que le Saint-Esprit puisse utiliser ses talents naturels qui sont les nôtres pour pouvoir glorifier le Seigneur. Quelqu'un qui a des talents naturels musicaux pourra être utilisé dans le cadre de l'Église pour apporter l'onction de l'Esprit par le chant. Quelqu'un qui sait parler une langue étrangère pourra éventuellement traduire un prédicateur de passage, etc. Plus nous avons de talents naturels, innés ou acquis d'ailleurs, parce que nous pouvons les acquérir aussi, ces talents naturels, et mieux ça vaudra pour l'œuvre de Dieu, ceci n'est pas en cause du tout. Mais ceci n'a rien à voir avec les charismes au sens paulinien du terme. Les talents naturels de l'individu n'ont rien à voir avec ce que Paul appelle les charismes. Le charisme est entièrement surnaturel à l'image du donateur. Le charisme vient d'en haut, du Saint-Esprit, nous est-il dit. C'est le Saint-Esprit, nous dit l'apôtre Paul dans la 1 Corinthiens chapitre 12, qui distribue comme il veut à chacun les dons qu'il a décidé de donner. Et encore une fois, ces dons sont entièrement surnaturels et n'ont strictement rien à voir avec les capacités ou talents naturels de celui qui les reçoit et qui les exerce. Ça n'est pas parce que quelqu'un est doué pour les langues étrangères qu'il aura le don des langues. Ça n'a rien à voir. Ça n'est pas parce que quelqu'un est naturellement doué pour la parole qu'il aura un don de prophétie. Et ça peut même souvent être l'inverse, et c'est souvent l'inverse. Comme nous voyons avec Moïse, c'est souvent des gens qui ont du mal à s'exprimer naturellement parlant, qui sont souvent utilisés par le Seigneur pour parler par prophétie. Et on pourrait multiplier les exemples. Et c'est pourquoi ici, il nous faut Quand nous parlons de charisme, il faut bien nous entendre sur ce que nous entendons par là. Charisme, don spirituel, c'est un don de l'Esprit de Dieu, un don de la grâce de Dieu, qui est entièrement surnaturel et qui n'a strictement rien à voir avec les capacités naturelles de celui qui les exerce. Et c'est pourquoi nous ne pouvons pas dire que tout le monde est charismatique. Si par charisme on entend des talents naturels, alors oui, nous avons tous des talents naturels, il n'est pas question de nier. Mais si par charisme nous entendons ces dons surnaturels, qui sont indépendants de ce que nous avons reçu ou de ce que nous avons acquis par notre éducation ou par notre formation, alors tout le monde n'est pas charismatique. Alors tant pis pour ceux qui vont se sentir frustrés, complexés, minorisés par cela. Eh bien, s'ils se sentent minorisés, il n'y a qu'une chose à faire, qu'ils recherchent les charismes, parce que le Seigneur donne à tous ceux qui lui demandent avec foi. C'est évident. Tout le monde n'est pas charismatique, mais tout le monde est appelé à l'être. Il suffit de le souhaiter. Et Paul nous montre le chemin pour obtenir les charismes, rechercher les dons spirituels, celui qui cherche trouve. Ça, c'est une règle spirituelle que Jésus a donnée. Et finalement, celui qui n'est pas charismatique n'a qu'à s'en prendre qu'à lui-même. Il n'a pas à jalouser, ni à considérer comme supérieur à lui-même celui qui l'est. Il a simplement à se placer devant Dieu et dire « Seigneur, bien, donne-moi aussi quelques dons spirituels. » À l'inverse, celui qui est charismatique, celui qui a des dons spirituels, doit se souvenir que ces dons spirituels sont un don de la grâce de Dieu, ça veut dire immérité, et que la réception de ces charismes ne fait pas de lui un être supérieur à celui qui n'a pas de charisme, et que par conséquent il n'a pas à regarder de haut celui qui n'a pas de charisme, au contraire, qu'il a à mettre au service des autres les dons qu'il a reçus. C'est écrit ça aussi. Alors, il faut être extrêmement clair. Il faut être extrêmement clair quant à ce que sont les charismes. Il y a une autre idée fausse sur les charismes qui a été répandue par David Duplessis. Beaucoup de respect pour David Duplessis, beaucoup d'admiration, mais sur ce point-là, je suis en désaccord avec lui. David Duplessis enseignait que ce n'est pas l'individu qui reçoit les charismes, mais c'est l'Église. C'est-à-dire que, ou plutôt c'est celui qui est au bénéfice du don spirituel. Et il expliquait les choses ainsi. Celui qui reçoit le don de guérison, c'est celui qui est guéri. Et ce n'est pas celui par lequel le Seigneur intervient pour guérir le malade. Si je suis malade et que quelqu'un vient prier pour moi et que je suis guéri, ce n'est pas la preuve que lui, il a un don, mais c'est moi qui ai reçu le don de guérison, puisque j'ai été guéri. Si le Seigneur parle, me parle par prophétie, par l'intermédiaire d'un frère, ce n'est pas ce frère qui a le don de prophétie, c'est moi qui ai le don de prophétie, parce que je suis au bénéfice du don de prophétie. Etc. Bon, le but de la manœuvre était tout simplement de dire, eh bien, justement, c'était de répondre à cette objection que parfois certains disent, mais nous qui ne sommes pas qui n'avons pas de charisme, qui ne manifestons pas de charisme surnaturel, alors nous sommes des chrétiens d'un rang inférieur. Alors Duplessis dit, non, c'est rien à voir. Les dons sont donnés à l'Église et l'Esprit utilise comme il veut un homme, un autre pour manifester ses dons. Et c'est celui qui reçoit le don qui est au bénéfice du charisme qui reçoit le don. C'était une manière en quelque sorte de ne pas choquer des gens qui auraient pu l'être et qui n'avaient pas du tout envie d'être charismatiques. Car il faut dire une chose très nettement et très fortement, c'est qu'on ne peut être charismatique si on n'a pas reçu le baptême dans le Saint-Esprit. Et que on ne peut pas manifester de dons spirituels si on n'a pas au préalable été baptisé dans le Saint-Esprit. C'est inutile de vouloir rechercher le don de prophétie si on n'a pas été baptisé dans le Saint-Esprit. Alors certains diront, oui, mais il est quand même notoire que des gens qui n'ont pas été baptisés dans le Saint-Esprit, qui ont prié pour des malades, ont vu malgré tout les malades guéris. D'accord. Nous verrons cela justement quand nous parlerons du don des guérisons. Et nous verrons qu'il y a deux types de guérisons. Il y a la guérison qui est un don spirituel. Et puis, il y a ce que l'épître de Jacques appelle la prière de la foi. Vous vous souvenez de ce texte dans Jacques 5 où il nous est dit « Quelqu'un d'entre vous est-il malade ? Qu'il appelle les anciens de l'Église. Les anciens de l'Église loindront d'huile au nom du Seigneur. La prière de la foi sauvera le malade et le Seigneur le relèvera, c'est-à-dire le guérira. » Ici, il n'est pas question de charisme. Il n'est pas question de baptême au Saint-Esprit. Il est uniquement question de foi. Celui qui prie avec foi pour un malade, qu'il soit ou non baptisé dans le Saint-Esprit, peut occasionnellement recevoir la guérison de ce malade, s'il prie de tout son cœur et avec foi. Le Seigneur, alors, honorant la prière de la foi. Tout comme quelqu'un qui n'est pas baptisé dans le Saint-Esprit peut obtenir un exaucement de prière dans un autre domaine. Il n'est pas nécessaire d'être baptisé dans le Saint-Esprit pour avoir un exaucement à sa prière. À la limite, il n'est pas nécessaire d'être baptisé dans le Saint-Esprit pour voir s'accomplir un miracle. Jésus a dit, il suffit que vous demandiez avec foi à la montagne d'aller jeter dans la mer, elle le fera. Là, nous sommes dans un autre domaine, celui de la prière de la foi. La foi, la puissance de la foi, qui peut soulever des montagnes. Et c'est pourquoi des personnes qui n'ont pas été baptisées dans le Saint-Esprit peuvent obtenir des réponses à leurs prières et peuvent obtenir même de véritables miracles. On connaît par exemple les miracles de Georges Müller dans sa vie. Que je sache, Georges Müller n'a pas été baptisé dans le Saint-Esprit. Peut-être que oui d'ailleurs. Mais enfin, même s'il n'était pas, ça ne change rien au miracle qu'il a obtenu dans sa vie. Là, nous sommes dans le domaine de la foi. Mais pour ce qui est du charisme au sens propre du terme, c'est-à-dire les charismes de la parole, qui n'ont rien à voir avec la prédication. Car par exemple, la prophétie, ça n'est pas la prédication. Et dans les milieux non charismatiques, on dit, eh bien, celui qui prêche, il prophétise. Non, je regrette. Même si, effectivement, et c'est là que les choses s'interpénètrent, il peut y avoir une prédication prophétique. Il peut se produire, parfois, que le Saint-Esprit descende sur un prédicateur et sa prédication devient une prophétie, devient prophétique du moins. Bon. Ça, c'est un petit peu un caractère exceptionnel. Mais d'une manière générale, la prédication n'est pas une prophétie. C'est toute la différence, justement, entre le prophète et le docteur. Le docteur, il étudie d'abord, il réfléchit. Le prophète reçoit instantanément la révélation de Dieu, le message qui est communiqué aux hommes. C'est différent. Alors, ça ne veut pas dire qu'il ne va pas y avoir un élément d'action du Saint-Esprit, mais c'est autre chose. Quand nous disons à nos frères qu'ils ne sont pas charismatiques au sens paulinien du terme, nous ne nions pas que le Saint-Esprit puisse agir dans leur vie. Nous ne nions pas que le Saint-Esprit puisse les conduire éventuellement, que le Saint-Esprit puisse les inspirer éventuellement. Mais nous disons les charismes au sens paulinien du terme ne leur sont pas accessibles. La prophétie, parole de sagesse, parole de connaissance, foi spéciale, dont nous aurons l'occasion de reparler, etc. Et don des guérisons, même s'il peut y avoir des guérisons, mais ce ne sera pas le don. Ce sera des guérisons en réponse à la foi. Alors, ici, il faut être extrêmement clair. Le baptême dans le Saint-Esprit est la porte obligée pour l'exercice des charismes. Et si quelqu'un n'a jamais été baptisé dans le Saint-Esprit et prétend exercer les charismes, alors il faut être extrêmement prudent, car alors nous aurons affaire vraisemblablement à des faux charismes. Et ça se passe dans certains milieux dits charismatiques, ou qui ne se disent même plus charismatiques d'ailleurs, qui se disent tout simplement de renouveau, ou alors il y a des faux charismes carrément, des fausses prophéties, des fausses révélations, des prophéties au nom de Marie ou de quelque autre saint, de gens qui n'ont pas été baptisés dans le Saint-Esprit, qui ne savent pas ce qu'est le baptême dans le Saint-Esprit. Et ce n'est pas sans raison que l'apôtre Paul demandait à ces Éphésiens qu'il avait rencontrés là-bas, disciples de Jean, « Avez-vous reçu le Saint-Esprit quand vous avez cru ?» C'est-à-dire, « Avez-vous reçu le baptême dans le Saint-Esprit quand vous avez cru ?» Ben, c'était important. Et il est bien évident que dans l'Église primitive, nul ne pouvait exercer le ministère s'il n'était pas baptisé dans le Saint-Esprit. C'était la garantie de l'authenticité des charismes. Enfin, ça ne veut pas dire que tous les charismes automatiquement étaient authentiques. Mais c'était la garantie minimale. Alors, il faut être ferme. Il y a aujourd'hui tout un courant qui voudrait nous entraîner à dire ce que je disais tout à l'heure, tout le monde est charismatique. Ou le dire un petit peu comme disait David Duplessis, tout le monde peut occasionnellement l'être. Et c'est l'Église qui est charismatique, disent certains. Ce n'est pas l'individu qui est charismatique, je regrette. Si nous reprenons le texte d'un Corinthiens 12, il est extrêmement clair. Le Saint-Esprit donne ses dons comme il le veut, pas l'Église, à des individus dans l'Église. À l'un, il n'est pas dit à une Église, à l'un est donné une parole de sagesse. À l'autre est donné une parole de connaissance. À l'autre est donné la foi ou le don des miracles ou ceci ou cela, etc. Un seul et même esprit distribuant ses dons comme il l'entend. Et plus loin, Paul dit, à chacun d'entre nous, la manifestation de l'esprit est donnée pour l'utilité commune. À chacun, à des individus précis. Et il est parfaitement possible de dire, j'ai reçu le don de prophétie, j'ai reçu le don des guérisons, j'ai reçu le don d'une parole de sagesse. C'est tout à fait normal, c'est tout à fait biblique. Et il est aussi possible de dire, eh bien je n'ai pas reçu tel don, ou je n'ai pas reçu tel don. Car pour éviter que l'homme ne s'énorgueillisse, le Seigneur donne rarement tous ses dons à un même individu. Par contre, Paul peut dire qu'il y a dans l'église de Corinthe tous les dons. Parce qu'il y a dans cette église-là des individus qui ont reçu des dons divers, mais si on les met tous ensemble, eh bien tous les dons s'y trouvent. Mais les dons sont donnés, encore une fois, à des individus comme résultat du baptême dans le Saint-Esprit. Et le cheminement normal de celui qui a été baptisé dans le Saint-Esprit, comme nous le disions, c'est de rechercher les dons spirituels. C'est important de souligner ces choses au moment où précisément elles sont contestées.
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2: Bonjour à tous, je suis Raphaël Mambou, que Jésus vous bénisse, qui que vous soyez, où que vous soyez. Le nom de cette émission est Venez à Jésus. C'est une grâce, c'est un honneur, c'est un privilège de pouvoir vous retrouver encore une fois aujourd'hui autour de la parole de Dieu pour partager quelques versets bibliques sur la femme à la perte de sang. Avant d'aller plus loin, je voudrais vous inviter à baisser la tête dans la prière pour dédier le reste des 30 minutes entre les mains du Seigneur. Prions. Père éternel, Au nom de ton Fils Jésus-Christ, nous voici devant toi pour entendre ton message, pour entendre ta parole. Père, dispose nos cœurs, Seigneur. Bénis ces hommes et ces femmes qui nous écoutent de par le monde, par millions, par milliards, je ne sais pas, Seigneur. Bénis ces hommes, bénis ces femmes. Dispose le cœur de chacun d'entre eux. Seigneur, tu ne veux pas parler pour le plaisir de parler, mais tu veux parler pour sauver, pour guérir, pour délivrer, pour faire du bien à un homme, pour faire du bien à une femme. Et je crois qu'aujourd'hui, tu vas encore atteindre ce but. Merci, Père. Au nom de ton Fils Jésus-Christ, nous avons ainsi prié. Amen. La femme à la perte de sang. Je vous invite à lire dans Marc 5, à partir du verset 25 jusqu'au verset 34. Il y avait une femme atteinte d'une perte de sang depuis 12 ans. Elle avait beaucoup souffert entre les mains de plusieurs médecins. Elle avait dépensé tout ce qu'elle possédait et n'avait éprouvé aucun soulagement, mais était allée plutôt en empirant. Ayant entendu parler de Jésus, elle vint dans la foule par derrière et toucha son vêtement, car elle disait « Si je puis seulement toucher ses vêtements, je serai guérie ». Au même instant, la perte de sang s'arrêta et elle sentit dans son corps qu'elle avait été guérie de son mal. Jésus connut aussitôt en lui-même qu'une force était sortie de lui, et se retournant au milieu de la foule, il dit « Qui a touché mes vêtements ?» Ses disciples lui dirent « Tu vois la foule qui te presse et tu dis « Qui m'a touché ?» Et il regardait autour de lui pour voir celle qui avait fait cela. La femme, dépassée en elle, vint se jeter à ses pieds et lui dit toute la vérité. Mais Jésus lui dit « Ma fille, ta foi t'a sauvée, va en paix et sois guérie de ton mal. » C'est vraiment, comme je le dis dans les émissions précédentes, c'est vraiment une très très belle histoire et qui nous enseigne beaucoup de principes spirituels. Verset 28. Car elle disait, si je puis seulement toucher ses vêtements, je serai guérie. Cette dame, dans le processus de restauration de sa vie, cette dame a prononcé des paroles qui ont changé sa vie. Depuis, je crois, deux émissions, nous sommes en train de parler sur l'importance des paroles. Cette femme, à la perte de sang, nous enseigne de grands principes, dont les paroles. Dans Proverbe 18, verset 21, j'aimerais que nous revenions. Proverbe 18, verset 21, Dieu nous dit ceci. Proverbe 18, verset 21, Dieu nous dit ceci. La mort et la vie sont au pouvoir de la langue. Quiconque l'aime en mangera les fruits. Dieu, dans sa grande sagesse, nous a fait connaître, au travers de Salomon, certains principes spirituels. L'importance de vos paroles. Lorsque vous parlez victoire, vous avez la victoire. Lorsque vous parlez défaite, vous avez la défaite. Lorsque vous parlez maladie, vous avez la maladie. Lorsque vous parlez pauvreté, vous recevez la pauvreté. Lorsque vous parlez richesse, vous recevez des richesses. Au verset 20, toujours du livre de Proverbes, l'homme rassasie son corps. C'est du produit de ses lèvres qu'il se rassasie. Les paroles que vous prononcez ont une très grande importance dans le monde spirituel. Lorsque vous lisez Genèse 1, le processus de création pour certaines personnes, moi je vais appeler simplement ça un processus de restauration de la terre, parce qu'il y a deux théories, celle qui dit que Dieu avait tout créé, et puis Satan est venu détruire la terre, et par les paroles de Dieu, Dieu a restauré la terre, et puis une autre théorie qui dit que c'était une évolution des choses. Dieu a d'abord créé quelque chose de chaotique et puis ça a commencé à évoluer. Moi, j'ai tendance à accepter la première théorie qui était que Dieu avait tout créé, parfait et beau au départ, et Satan, dans sa rébellion, est venu tout détruire. Mais lorsque Dieu parle, les choses commencent à être restaurées. Dieu commence à créer les choses par sa parole. Mon frère, ma sœur, la Bible nous dit que nous sommes créés à son image et à sa ressemblance. Nous ne sommes pas Dieu comme Dieu est, mais Dieu fait de nous ses enfants et il nous dit que nous pouvons fonctionner comme lui. Nous pouvons nous comporter comme lui. Nous pouvons changer les choses comme lui au travers des paroles que nous sommes en train de prononcer. Ah, ça va peut-être vous choquer, mais dites-moi, pour naître de nouveau, Pour accepter Jésus-Christ comme Sauveur et Seigneur personnel, nous devons prononcer des paroles. Nous devons accepter et dire ouvertement que Jésus-Christ est notre Seigneur et notre Sauveur. Dans le livre des Romains, j'aimerais que nous lisions ça, je crois que c'est Romains 10. Romains 10, je vais retrouver ça, mais venez quand même avec moi dans Romains 10, verset 9. Il est dit ceci. Si tu confesses de ta bouche le Seigneur Jésus, et si tu crois dans ton cœur que Dieu l'a ressuscité des morts, tu seras sauvé. Vous voyez ? Si tu confesses, donc c'est-à-dire que si tu parles, si tu prononces des paroles, verset 10 maintenant, car c'est en croyant du cœur qu'on parvient à la justice, et c'est en confessant de la bouche qu'on parvient au salut. Lorsque l'on parle, lorsque l'on confesse, confesser veut dire dire la même chose que quelqu'un. Confesser n'est pas forcément... Non. Lisez le dictionnaire si vous ne me croyez pas. Consultez un dictionnaire, que ce soit un dictionnaire Larousse, dans un livre ou bien sur Internet, on va vous donner cette définition aussi. Il est vrai que lorsqu'on confesse, on peut aussi confesser ses péchés, mais le verbe confesser ne se limite pas seulement à avouer ses péchés, ses fautes. Mais confesser veut dire répéter la même chose que quelqu'un, répéter la même chose que quelque chose que vous avez entendu. La question que j'aimerais vous poser, les paroles que vous êtes en train de répéter, vous tirez d'où ces paroles-là ? Qui est la source des paroles que vous êtes en train de prononcer dans votre vie ? Vous allez peut-être me dire, mais c'est ce que je constate. Ma banque est au rouge. Oui. Vous allez dire, mais c'est ce que je constate, mon couple est au bord du divorce, mes enfants sont des rebelles, et c'est la vérité, et c'est le monde qui me le montre, c'est la réalité. Laissez-moi vous dire que la réalité n'est pas la vérité. Lorsque Dieu, dans Genèse 1, restaure le monde, qu'est-ce qu'il voit ? Il nous a dit que le monde était chaotique. Mais qu'est-ce qu'il a dit ? Que la lumière soit. Il a prononcé des paroles. Et la lumière fut. Il a dit, je vais créer des arbres, je vais créer la mer, je vais créer les continents, je vais créer les animaux, je vais créer l'homme à mon image et à ma ressemblance. Il prononçait des paroles de vie. Oui, autour de vous, il y a peut-être la mort, autour de vous, il y a peut-être la destruction, autour de vous, il y a peut-être l'échec, le succès, les pertes financières dans votre entreprise. Prononcez des paroles de bénédiction. Vous savez, je vais faire un tout petit témoignage. Aujourd'hui, ça va faire à peu près 3 ans, pardon. Au moment où je suis en train d'enregistrer cette émission, ça va faire à peu près 3 ans que nous exerçons notre ministère dans les médias. Mais avant cette période-là, pendant 2 ans, je me levais souvent vers 2-3 heures du matin et je le disais à toute occasion qui se présentait. Que Dieu, en Jésus-Christ, ouvrait pour moi la porte des médias. Pendant 2 ans, je le disais, je le répétais, je le confessais parce que je le croyais. Et aujourd'hui, Dieu a ouvert beaucoup de portes. Des radios pour nous, des radios sur Internet, des supports informatiques, des sites Internet qui ont accepté nous logions nos émissions sur leur site pour que ça puisse toucher la vie des autres personnes. Mon frère, ma sœur, Dieu n'est pas un menteur. La vie et la mort sont au pouvoir de votre langue. Le succès dépend de ce que vous confessez. Bien sûr, vous ne pouvez pas dire n'importe quoi. Dites ce qui est conforme à la parole de Dieu. Dites ce que Dieu promet. Dites ce que Dieu dit que vous êtes. Dans le Nouveau Testament, vous avez 113 à 114, selon les versets, de votre identité en Jésus-Christ, de ce que vous êtes, de ce que vous possédez et de ce que vous êtes capable de faire avec Jésus-Christ. Souvent, les versets que vous lirez des versets comme « En lui, nous avons la rédemption. En lui, nous sommes plus que vainqueurs. En lui, nous sommes un parfum de bonne odeur. » Ce sont des versets qui disent ce que vous êtes en Jésus-Christ. Vous n'êtes pas ce que votre père dit que vous êtes. Vous n'êtes pas non plus ce que votre pasteur dit que vous êtes. Vous êtes ce que Dieu dit que vous êtes. Si Dieu dit que vous êtes une créature merveilleuse, Vous êtes une créature merveilleuse. Si Dieu dit qu'il pourvoit à vos besoins selon sa richesse, alors il est en train de pourvoir selon sa richesse en Jésus-Christ. Vous êtes ce que Dieu dit que vous êtes. Et ce n'est pas la réalité qui dira le contraire. Mais tant que vous prononcez des paroles de mort, d'échec, de défaite, de maladie, vous empêchez le Saint-Esprit de réaliser ces choses dans votre vie. Lorsque vous lisez Genèse 1, il est dit « Avant que Dieu prononce des paroles, l'Esprit de Dieu se mouvait. » Donc l'Esprit de Dieu était autour de l'univers, était dans l'univers. Et lorsque Dieu a parlé, le Saint-Esprit a pris acte et a réalisé ces choses-là. Jésus-Christ, lorsqu'il a quitté ce monde, il a dit « Je vous enverrai un autre Consolateur. » Le Saint-Esprit, il est là avec nous. Et il attend les paroles de bénédiction que nous devons prononcer sur notre vie. Mon frère, ma sœur, ne prononçons pas n'importe quoi. Pourquoi? Regardons un peu dans le psaume 103. Allons dans le psaume 103. Allons dans le psaume 103, verset 20. Un très très beau verset. Psaume 103, verset 20. Bénissez l'Éternel, vous ses anges, qui êtes puissants en force et qui exécutez ses ordres en obéissant à la voix de sa parole. Les anges obéissent aux ordres de Dieu, ils exécutent la parole de Dieu que vous prononcez. Vous allez me dire, mais non, c'est Dieu qui prononce les paroles et ce sont les anges qui exécutent. Je suis tout à fait d'accord avec vous, je dis amen. Mais quand vous répétez de votre bouche ce que Dieu a dit, est-ce que les anges vont obéir à votre parole à vous ou à la parole de Dieu qui a été répétée dans votre bouche? Les anges sont des serviteurs, nous sommes d'accord. Ce que nous dit Hébreux 1, verset 14, ce sont des serviteurs qui sont là pour exercer un ministère en faveur de ceux qui doivent hériter le salut. Prenons un exemple. Vous êtes fils d'un grand roi. Votre père donne un ordre à ses serviteurs. Il dit, faites ceci et faites cela. Maintenant, pendant la journée, au moment où vous êtes en train de superviser le travail, un serviteur a oublié de faire quelque chose que votre père, le roi, a demandé de faire. Vous répétez les paroles de votre père. Pensez-vous que ce serviteur va dire, écoute, je n'ai aucun ordre de recevoir de toi? Non. Parce qu'il connaît les ordres du Père que vous avez répétés, il va exécuter. C'est la même chose dans le monde spirituel. Nous ne répétons pas, nous ne confessons pas ce que nous pensons. Non. Si vous voulez que les anges interviennent dans votre vie, si vous voulez que le Saint-Esprit intervienne dans votre vie, réalise les paroles que vous prononcez, alors prononcez les paroles de Dieu. Écoutez ce que Dieu dit dans Jérémie 1. Jérémie 1, verset 12. C'est la parole de Dieu. 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Dans Jérémie 1, verset 12, Dieu dit ceci. L'Éternel me dit, tu as bien vu, car je veille sur ma parole pour l'exécuter. D'autres versions disent, je veille sur ma parole pour l'accomplir. Ce que Dieu dit doit s'accomplir. Alors, répétez ce que Dieu a dit. Confessez ce que Dieu a dit, parce que ce qu'il a dit va s'accomplir. Vous allez me dire, mais alors, d'où est l'importance de répéter? D'où est l'importance de répéter quelque chose que Dieu a dit, puisque forcément ça va arriver? Nous sommes en train de parler aussi à la fois d'une guerre spirituelle. La parole de Dieu est une épée. Vous devez prononcer la parole de Dieu pour combattre l'ennemi qui résiste dans vos vies. J'aime ce que Paul dit. Nous ne sommes plus sous l'emprise du péché parce que nous ne sommes plus sous la loi, mais nous sommes sous la grâce. Quelqu'un qui répète ce genre de verset va se voir libéré, vivre la liberté face au péché. Attention, mon frère, c'est très important. J'aimerais que nous lisions un peu Apocalypse 19, que nous allions un peu à Apocalypse 19. Je viens juste de penser à ça. Apocalypse 19, à partir du verset 14. Des armées qui sont dans le ciel

révélation. Écoutez, si Jésus, qui est Dieu, décide de vaincre de cette manière-là, de combattre et de vaincre de cette manière-là, je ne vois pas pourquoi moi, Raphaël, je devrais prendre un autre chemin. Jésus est mon exemple. Écoutez, quelqu'un qui écrit un livre sur comment réussir sa vie, parce qu'il a réussi sa vie, il vous dit, si vous appliquez toutes ces théories que j'ai écrites dans ce livre, vous allez réussir votre vie. Et que des hommes vous disent, j'ai fait ça, ça a marché. Alors imaginez maintenant un livre inspiré et écrit par le Dieu vivant qui a toujours réussi tout ce qu'il a entrepris. Il n'a jamais échoué. Il n'a ni commencement ni fin. Mais prenons seulement la période de l'humanité. Depuis le début de l'humanité et jusqu'à aujourd'hui, Dieu a toujours réussi ses plans. Alors maintenant, ce Dieu-là vous dit que si vous voulez réussir, faites comme moi j'ai fait. Prononcez des paroles de malédiction et vous dites à Dieu, oh non, ça c'est pour toi. Non, il vous dit aujourd'hui, faites comme lui il a fait. Verset 15, de sa bouche sortait une épée aiguë pour frapper les nations. Voilà pourquoi cette femme à la perte de sang a reçu sa guérison, parce que ce qu'elle avait dit, elle a agi en fonction de ce qu'elle disait. Je répéterai encore et encore, le vêtement de Jésus n'avait rien de spécial. Du reste, tout le reste de personnes dans la foule touchaient aussi Jésus. Mais qu'est-ce qu'il recevait? Rien. Mais elle s'est dit, si je touche Jésus, je recevrai ma guérison. Le fait qu'elle parlait, le Saint-Esprit attendait qu'elle agisse. Ce que tu dis là, si tu le fais, tu le recevras. Combien de fois dans les évangiles ne lisons-nous pas? Tu as reçu selon ta foi. Ta foi t'a sauvé, ta foi t'a sauvé. Elle a exprimé sa foi dans l'acte qu'elle a posé. C'est très important, mon frère. C'est très important, ma sœur. Les paroles que nous prononçons sont des paroles de vie. Les paroles peuvent libérer un esprit de victoire ou un esprit de défaite. Dans 1 Roi 22, chapitre 22, versets 22 à 23, il nous est parlé de cette à la fois triste et belle histoire. 1 Roi 22. Vous y êtes ? 1 Roi 22, verset 22. Commençons au verset 21. Et un esprit vint se présenter devant l'Éternel et dit, moi je le séduirai. L'Éternel dit, comment ? Je sortirai, répondit-il, et je serai un esprit de mensonge dans la bouche de tous ces prophètes. L'Éternel dit, tu le séduiras et tu en viendras à bout, sors et fais ainsi. Et maintenant, voici, l'Éternel a mis un esprit de mensonge dans la bouche de tous les prophètes qui sont là. Et l'Éternel a prononcé du mal contre toi. C'est l'histoire de Akab qui veut aller combattre. Tous les prophètes autour de lui sont en train de dire, voilà, Dieu nous dit que tu vas réussir, que tu auras du succès. On appelle Michée et on dit à Michée, écoute, va répéter les mêmes choses. Le monsieur dit, non, je ne répéterai que ce que Dieu m'a dit de répéter. Et pendant qu'il est en train de parler avec Akab et un autre roi, il dit, voici ce que Dieu m'a montré. J'ai vu Dieu assis sur son trône. Et toutes les armées du ciel étaient à sa gauche et à sa droite. À sa gauche et à sa droite. Et Dieu pose la question, qui enverrai-je pour tromper Akab? Parce que je suis fatigué, esprit de mensonge se présente. Et l'esprit de mensonge dit, je vais entrer dans la bouche de tous ces prophètes-là et je vais parler, je vais mentir. Et Dieu dit, ok, vas-y. Ce que j'essaie de vous faire comprendre, c'est quoi? Tant que Michée n'avait pas prononcé ces paroles, c'est-à-dire, écoute, maintenant Dieu est en train de te parler. Il y a un esprit de mensonge, un esprit de défaite qui rôde autour de toi. Je vais même dire que c'est Michée qui a libéré cet esprit de mort et de défaite pour Akab. Si tu pars, tu vas mourir. Est-ce que Akab a entendu? Est-ce que Akab a cru? Non. Parce que Michée a répété les paroles de Dieu. Vous voyez, seules les paroles de Dieu vont s'accomplir dans votre vie. Et laissez-moi vous dire que Dieu n'a pas prononcé que des paroles de bénédiction.

0: Dieu aussi a prononcé des paroles de malédiction sur les rebelles. Alors, arrêtons de prononcer n'importe quoi sur nos enfants, sur notre pays, sur notre nation, sur notre famille, sur notre mariage, sur notre entreprise. Ne marchons pas selon les réalités. Oui, nous voyons des factures élevées. Oui, nous voyons des dettes à payer. Mais nous devons dire qu'avec Dieu, tout est possible et Dieu va pourvoir à tous nos besoins. Je ne parle pas de vivre dans la convoitise. Vous voulez acheter une nouvelle voiture, voilà, vous commencez à... Non, je ne parle pas de ça. Vous commencez à vous endetter parce que vous savez que Dieu va rembourser. Non, je ne parle pas de ça. Faisons la parole de Dieu. Vous avez besoin d'une voiture, croyez et confessez que Dieu vous a donné votre voiture et qu'elle est en train d'arriver. C'est différent. C'est différent. Mon frère, ma sœur, Dieu pourvoit aux besoins de ses enfants avec richesse et gloire en Jésus-Christ. C'est différent. Mon frère, ma sœur, arrêtons de prononcer des paroles de malédiction sur notre vie. Les paroles que nous prononçons indiquent notre position, indiquent où nous sommes. C'est par les paroles qu'un homme prononce qu'on peut se dire comment lui-même estime sa vie. Dans Nombre 14, à partir du verset 28. Nombre 14, à partir du verset 28. Dieu dit, « Dis-leur, je suis vivant, dit l'Éternel. Je leur ferai ainsi que vous avez parlé à mes oreilles. Vos cadavres tomberont dans ce désert, vous tous dont on a fait le dénombrement, en vous comptant depuis l'âge de 21 ans et au-dessus, et qui avez murmuré contre moi. Vous n'entrerez pas dans le pays que j'ai juré de vous faire habiter, excepté Caleb et Josué. » Quel est le problème dans cette histoire? Quel est le problème? Moïse envoie des espions. 12 espions de chaque tribu. Ces espions reviennent après avoir visité Canaan. Et qu'est-ce qu'ils disent, leur rapport? Ils disent, mais c'est pas possible, c'est vrai que le pays est beau. Mais les ennemis là-bas sont géants. Nous étions à nos propres yeux des sauterelles. Mais qui vous a dit que eux, ils vous considéraient comme étant des sauterelles? Caleb et Josué vont commencer à dire, non, c'est vrai, mais Dieu est de notre côté, nous aurons la victoire. Ils ont oublié que le Dieu qui servait était le même qui avait battu l'Égypte, qui avait frappé l'Égypte de 10 plaies. C'était le même Dieu qui était représenté par le même serviteur Moïse. Rien n'avait changé du côté de Dieu. C'est simplement qu'ils étaient maintenant face à de nouvelles réalités et ils ont commencé à prononcer des paroles de défaite. Alors Dieu dit, je leur ferai comme ils ont parlé à mes oreilles. En d'autres termes, Dieu est en train de vous dire, et à vous et à moi, que ce que nous sommes en train de dire, Dieu entend. Et il va faire comme nous avons entendu, comme nous avons prononcé paroles. Donc c'est-à-dire que si vous prononcez des paroles de malédiction, vous donnez un droit légal à Satan de vous détruire. Mais si vous prononcez des paroles de bénédiction, des paroles de Dieu, vous donnez à Dieu le droit légal d'agir dans notre vie. N'oublions pas que lorsque Dieu a créé Adam et Ève, Adam était celui qui devait gouverner ce monde. Dieu avait laissé le pouvoir de gouverner ce monde entre les mains d'Adam. Donc Dieu ne savait pas intervenir. Voilà pourquoi quand Satan vient tromper Adam et Ève, Dieu ne savait pas intervenir parce qu'il leur avait donné le pouvoir de gérer. Ils ne pouvaient pas s'ingérer comme ça. Mais lorsque nous prononçons des paroles de bénédiction, nous invitons Dieu à intervenir dans notre vie en fonction des paroles que lui il a prononcées, que nous avons répétées. C'est merveilleux mon frère, hein? C'est merveilleux ma sœur. Dieu est de notre côté. Au moment où nous sommes en train de finir cette émission d'aujourd'hui, si vous vous rendez compte que vous n'avez prononcé que des paroles de malédiction dans votre vie, Dieu vous donne l'opportunité de vous repentir aujourd'hui. Comment ? Baissez la tête dans la prière et répétez ces simples mots après moi. Père éternel, au nom de ton Fils Jésus-Christ, je viens à toi. J'ai entendu ton appel, j'ai entendu ton message et je te demande pardon. Pardon parce que j'ai prononcé des paroles de malédiction. Pardon parce que j'ai prononcé des paroles qui étaient contre ta volonté. Et je te demande pardon. Purifie-moi avec le sang de Jésus-Christ. Lave-moi avec le sang de Jésus-Christ. Je prends l'engagement aujourd'hui et jusqu'à la fin de ma vie de confesser ta parole dans ma vie de tous les jours. Au nom de ton Fils Jésus-Christ, j'ai ainsi prié. Amen. Si vous avez fait cette prière, croyez que par la foi, Dieu vous a entendu. Et je suis convaincu qu'au plus profond de moi, vous commencez maintenant une vie de bénédiction. Ne marchez pas selon la réalité, mais marchez selon la foi et la parole de Dieu. Je suis Raphaël Mambou. Le nom de cette émission est Venez à Jésus. Nous nous retrouvons la fois prochaine, toujours sur le même thème, la femme à la perte de sang. Que Jésus continue de vous bénir, que Jésus continue de vous garder. À la fois prochaine. Amen.
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1: Bonjour à tous, je suis Raphaël Mambou, que Jésus vous bénisse, qui que vous soyez, où que vous soyez. Le nom de cette émission est Venez à Jésus, c'est une grâce, c'est un honneur, c'est un privilège de pouvoir vous retrouver encore aujourd'hui autour de la parole de Dieu pour partager quelques versets bibliques sur la persévérance. Et aujourd'hui, nous recevons encore une fois Jonathan Junior Mambou. Bonjour Junior.
2: Bonjour et bonjour à vous qui venez de nous rejoindre.
1: Que Jésus te bénisse. Nous allons baisser la tête dans la prière pour dédier le reste des 30 minutes entre les mains du Seigneur. Prions. Père éternel, au nom de ton Fils Jésus-Christ, nous venons devant toi pour te dire merci. Merci pour le salut qui se trouve en Jésus-Christ. Merci pour ton amour, la grâce, la bonté, la miséricorde, cette opportunité d'entendre ta parole. Père, nous voulons nous améliorer, nous voulons persévérer, nous voulons être à l'image de Jésus-Christ dans ce monde des ténèbres. Père, instruis-nous, guide-nous, au nom de ton Fils Jésus-Christ. Amen. La persévérance, c'est notre cinquième émission. Nous allons lire dans Luc 11, verset 5 à verset 13. Luc 11, verset 5 à verset 13. Jésus leur dit encore, « Si l'un de vous a un ami, et qu'il aille le trouver au milieu de la nuit pour lui dire, « Ami, prête-moi trois pains, car un de mes amis est arrivé de voyage chez moi et je n'ai rien à lui offrir. » Et si de l'intérieur de sa maison, cet ami lui répond, « Ne m'importune pas, la porte est déjà fermée, mes enfants et moi sommes au lit, je ne puis me lever, même s'il ne se levait pas pour lui donner parce que c'est son ami, il se leverait à cause de son importunité et lui donnerait tout ce dont il a besoin. Et moi je vous dis, demandez et l'on vous donnera, cherchez et vous trouverez, frappez et l'on ouvrira. Car quiconque demande reçoit, celui qui cherche trouve, et l'on ouvre à celui qui frappe. Quel est parmi vous le père qui donnera une pierre à son fils, s'il lui demandait du pain, ou s'il demandait un poisson, lui donnerait un serpent au lieu d'un poisson, ou s'il demande un bœuf, lui donnerait-il un scorpion? Si donc, méchant comme vous l'êtes, vous savez donner de bonnes choses à vos enfants, à combien plus forte raison le Père Céleste donnera-t-il le Saint-Esprit à ceux qui le lui demandent ?
2: Amen. En fait, c'est un texte merveilleux aussi qui nous encourage à la persévérance. Je vois, surtout, je commence même, bien que tu as déjà lu, le verset 5, « Si l'un de vous a un ami et qu'il aille le trouver au milieu de la nuit pour lui dire « ami ». Au milieu de la nuit. En fait, c'est une image aussi du temps dans lequel nous sommes. Nous sommes dans un temps où nous dirons aussi que nous sommes au milieu de la nuit.
1: Les choses sont difficiles, les choses sont compliquées.
2: À minuit. Voilà, le péché a atteint son paroxysme le plus élevé. Les choses continuent à s'empirer de plus en plus. Mais c'est à minuit, c'est dans ce temps que le Seigneur nous demande de persévérer, de continuer à demander du pain, de continuer à demander l'Esprit. Et lorsqu'on continue à la suite, au verset 13, Jésus dit, « Si donc, méchants comme vous l'êtes, vous avez donné des bonnes choses à vos enfants, à combien plus forte raison le Père Céleste donnerait-il le Saint-Esprit à ceux qui le lui demandent ? » Il nous donne l'Esprit pour persévérer. Il nous donne l'Esprit pour que l'Esprit nous aide à ne pas reculer. Mais dans ce texte, on voit un homme qui importunait son ami, qui continuait à déranger son ami jusqu'à obtenir ce qu'il voulait avoir. En fait, les chrétiens aujourd'hui, apparemment, pour la plupart, ils ne sont plus ténaces à obtenir ce qu'ils veulent obtenir. Beaucoup se lassent, beaucoup se découragent, et beaucoup vont même à toucher des fétiches, à suivre d'autres voies pour obtenir des solutions, à marcher selon la chair pour obtenir des solutions. Je me rappelle d'une jeune fille qui, je dirais, une femme qui est mariée, voyant son mari tourner auprès d'une autre femme. Alors cette femme s'est dit, bon, ça va, je vais changer de méthode, je vais m'habiller de manière impudique, tel que quand mon mari viendra et quand il va commencer à me voir ainsi, il va trouver que c'est moi sa femme, et parce qu'il préfère voir les femmes habillées comme ça, alors je vais m'habiller vraiment de manière impudique pour attirer son attention. J'ai dit à cette maman, en tout cas là, c'est une méthode charnelle. Nous marchons selon l'esprit. Nous devons persévérer dans les armes de la lumière et non dans les armes des ténèbres. Ce n'est pas en t'habillant de façon impudique que tu vas résoudre tout. Jésus a dit, je ne vous laisserai pas orphelin, mais je viendrai à vous. Et lorsque l'Esprit, le Consolateur, viendra, il convaincra le monde. C'est l'Esprit qui convainc. Mais le problème, c'est les chrétiens, pour la plupart, n'ont pas tous confiance aux armes de la lumière. Ils se découragent, ils se lassent. Et pourtant, nous avons lu ces textes. La Bible nous fait voir que nous ne sommes pas, nous, ces hommes qui se lassent, qui doivent se décourager parce que ça tarde. Non, nous devons croire, nous devons persévérer. Nous devons continuer à importuner le Maître jusqu'à obtenir ce que nous cherchons. Hébreux chapitre 10, versets 38 à 39. La Bible dit ceci. « Et mon juste vivra par la foi. Mais s'il se retire, mon âme ne prend pas plaisir en lui. Nous ne sommes pas de ceux qui se retirent pour se perdre. » Et de ceux qui ont la foi pour sauver leur âme. C'est-à-dire, nous ne sommes pas de ceux qui abandonnent. Ils disent, bon, c'est vrai, le pasteur avait dit, le pasteur avait enseigné, mais tout le monde fait ça pour réussir. Non. Même si on commence à nous dire, voilà, pour faire ça, il faut simplement suivre cette voie de mensonge pour obtenir cette solution. Eh bien, avec Dieu, rien n'est impossible. Nous devons croire en ces méthodes. Croyez de Luc 11 que nous avons lu. Au verset 9, on nous dit par exemple, « Demandez et l'on vous donnera, cherchez et vous trouverez, frappez et l'on vous ouvrira. » Un texte, un verset connu, mais ce verset en fait nous enseigne toujours la persévérance. C'est-à-dire, si vous ne frappez pas, eh bien on ne vous ouvrira pas. Si vous ne cherchez pas, eh bien vous ne trouverez pas. Voilà pourquoi le Seigneur a permis qu'il y ait ce verbe « chercher » un peu partout dans la Bible. Un peu partout, il y a le verbe « chercher ». Un peu partout.
1: Insister, demander, persévérer pour obtenir quelque chose. Dans le grec, il y a un temps qui est le présent continu. Tu vois, quand on dit « demander », ça veut dire que c'est pas que tu demandes une première fois et puis tu t'arrêtes, non. Tu demandes jusqu'à ce que tu obtiennes ce que tu as demandé. Que tu cherches jusqu'à ce que tu obtiennes, que tu trouves ce que tu cherches. Que tu frappes jusqu'à ce que tu... Donc, tu n'arrêteras de frapper que lorsque... En fait, c'est comme un... C'est comme si tu faisais du bruit. Je viens chez toi, je frappe.
2: Je l'attends,
1: mais c'est quoi? Non, j'ai besoin de quelque chose parce que, mais écoute, je suis endormi, non, ouvre-moi. Donc, peu importe la réponse que tu donnes, tant que je n'ai pas trouvé satisfaction, je persévère. Et moi, je suis convaincu que si nous, en tant que chrétiens, ce caractère dans la persévérance face à Dieu, évidemment, face à Dieu, je suis convaincu que nous pourrions faire de grandes choses. Ce n'est pas parce que je commence une entreprise, j'ai des difficultés, que je dis, ah non, peut-être que ce n'est pas la volonté de Dieu. C'est là où nous nous trompons. Nous connaissons la volonté de Dieu dans les Écritures. Nous savons ce que Dieu veut pour nous dans les Écritures. J'aime ce que dit ce prédicateur, cet évangéliste. Il dit, vous voulez savoir comment Dieu aurait réagi face à une situation? Regardez comment Jésus-Christ se comporte face à cette situation. Vous voulez créer une entreprise. Vous voulez commencer un ministère, vous êtes appelé à un ministère. Vous voulez, je ne sais pas, commencer un projet. Mais le diable ne va pas se réjouir Le diable va mettre des obstacles, va mettre des difficultés. Ce sont ceux qui vont persévérer qui vont réussir. Même Jésus, dans ses 3 ans de ministère où il a formé ses disciples pendant 3 ans, ils ont eu droit à des obstacles. On parle même des années d'opposition où Jésus-Christ n'était plus le bienvenu dans certaines synagogues, dans certaines villes. Mais il ne s'est pas découragé parce qu'il connaissait sa mission. Les disciples ne se sont pas non plus découragés parce que ils ont dit, c'est toi qui as les paroles de vie. Vers qui d'autre pourrions-nous aller? C'est toi. Toi et toi seul. C'est ça, et c'est cette attitude que nous, toi et moi, nous devons avoir. Enfin, même ceux qui nous écoutent. C'est Jésus-Christ qui est le chemin, la vérité, la vie.
2: Amen.
1: Donc, il nous emmène, même si nous sommes découragés, même si nous sommes abattus, mais vers qui d'autre pourrions-nous aller? Puisque c'est le seul mandaté pour nous sauver.
2: Amen.
1: C'est le seul mandaté pour nous conduire vers le Père éternel. C'est le seul mandaté à nous conduire vers le ciel. Du reste, il est le bon berger. Donc c'est lui qui nous conduit. Nous ne devons pas nous décourager. Lorsqu'on parle de persévérance, on doit s'attendre à des difficultés, à des obstacles. Et j'aime dans le texte que tu dis, au milieu de la nuit. Donc ça veut dire que premièrement, il faut que le monsieur sorte de chez lui. Mais attends, on peut lui dire, mais monsieur, tu vas où? Il faut qu'il rencontre des gens dans la rue qui vont lui dire, mais qu'est-ce que tu es en train de faire? Tu vas où? Oh non, je pars voir mon ami Jonathan qui pourrait m'aider par rapport à ma situation. Mais attends, il est tard. Et puis, qu'est-ce qui te fait croire qu'il va pondre? Donc, il y a des obstacles. Et prenons un peu l'image de notre très belle ville de Kinshasa. On va rencontrer des policiers, on va rencontrer des militaires.
2: Voilà.
1: On va rencontrer des gens qui vont nous décourager. Mais ce sont ceux qui persévèrent jusqu'à la fin qui obtiennent des résultats. Même si on n'est pas sûr du résultat, mais persévérons quand même.
2: Voilà.
1: Mais ce qui est bien, c'est qu'en tant qu'enfant de Dieu, le résultat est toujours positif pour nous.
2: Amen.
1: Parce que celui qui a fait la promesse est fidèle.
2: Amen. Dieu nous appelle à le chercher jusqu'à ce que nous le trouvions. Il nous appelle à le chercher et non à nous décourager. Parce qu'il sait que si nous le cherchons, nous le trouverons. Nous devons lui faire confiance. Or, le verbe « chercher » fait allusion déjà à la persévérance. Il y a un verset que beaucoup connaissent, par exemple, ça me vient à l'esprit, de Jérémie 33:3, où Dieu est apparu à Jérémie. Mais je voudrais juste attirer votre attention par rapport à ce verset. Quand Dieu lui a dit « Invoque-moi, je te répondrai. Je t'annoncerai des grandes choses, des choses cachées que tu ne connais pas. » Ça, c'est le verset 3. Mais avant d'arriver au verset 3, on commence par le premier verset, regardez. La parole de l'Éternel fut adressée à Jérémie une seconde fois en ces mots pendant qu'il était encore enfermé dans la cour de la prison. Dieu lui est apparu, il était dans une prison.
1: Comme pour dire qu'il n'y a pas de limite pour Dieu, quoi.
2: Voilà.
1: Peu importe là où les hommes vont te mettre, peu importe là où ils vont te cacher.
2: Voilà.
1: Dieu, quand tu es en relation avec Dieu, il vient.
2: Amen.
1: Il demande d'audience à personne.
2: Amen.
1: Voilà pourquoi il faut persévérer.
2: Amen.
1: Parce que même si on nous met dans un trou, on est caché à la vue de tous. Quand Dieu veut nous parler, il vient.
2: C'est très important cet élément. Il était dans une prison, et là, dans la prison, Dieu vient lui dire, c'est vrai, tu es dans une prison, mais persévère. Je ne sais pas, bien-aimé, là où vous êtes, peut-être que vous vous retrouvez dans une certaine prison qu'on peut appeler chômage, qu'on peut appeler maladie, qu'on peut appeler blocage, avec tous les noms savants que vous pouvez avoir en tête. Mais le Seigneur dit, persévère, invoque-moi, même là dans la prison, invoque-moi, je te répondrai, je t'annoncerai des grandes choses. Un peu pour dire, il y a la part de Dieu, il y a aussi la part des hommes. Dieu nous appelle à le chercher jusqu'à ce que nous le trouvions. Je suis dans Jérémie chapitre 10, au verset 21.
1: Jérémie 10, verset 21.
2: La Bible nous dit ceci. Les bergers ont été stupides. Ils n'ont pas cherché l'Éternel. C'est pour cela qu'ils n'ont point prospérer et que tous leurs troupeaux se dispersent. Le Seigneur s'inquiète ici, les bergers. Je vois en fait les serviteurs de Dieu, par exemple, les prédicateurs, vous qui êtes aussi parents d'une maison, vous êtes aussi un berger. Mais il dit les bergers ont été stupides. En fait, la stupidité ici fait allusion à la connaissance de la parole. Car pour Dieu, celui qui ne marche pas selon la parole, c'est un stupide. Ils n'ont pas cherché l'Éternel. Voyez-vous, lorsque nous ne cherchons pas l'Éternel, eh bien, nous n'allons pas prospérer. C'est pour cela qu'ils n'ont point prospéré et que tous leurs troupeaux se dispersent. C'est très important, ce texte.
1: Je voudrais lire deux textes dans Ésaïe 56, verset 1, et puis Ésaïe 55, verset 6. Écoute ça. Ainsi parle l'Éternel. Observez ce qui est droit et pratiquez ce qui est juste, et ma justice à se manifester. En d'autres termes, Dieu dit, dans le chemin que je vous ai montré, dans la droiture, dans la justice, dans l'amour pour le prochain, en recherchant l'intérêt pour le plus grand nombre. Mais lorsqu'il le dit, ce n'est pas qu'à l'époque de Ésaïe, les choses sont faciles. Tu sais, Jonathan, certaines personnes, des fois, pensent que leur situation est toujours plus compliquée que celle des autres. Tu entendras toujours de leur bouche « ma vie est différente ». C'est vrai que la vie de chacun est différente. Mais ils te diront toujours « moi, j'ai toujours des plus grands problèmes que les autres ». Il y a d'autres même qui ont commencé, j'ai entendu ça auprès d'un ami. Si on devait prendre tous mes problèmes et te les personnes, les difficultés qu'ils rencontrent sont toujours plus grandes que les autres. En fait, c'est une certaine manière de justifier qui ne veut plus marcher avec Dieu. Dieu nous dit « observez ce qui est droit et pratiquez ce qui est juste ». À l'époque de Ésaïe, les choses n'étaient pas faciles. Et surtout pour le prophète Ésaïe lui-même.
2: Oui.
1: Écoute, essaie d'imaginer où tu as dit à un moment « le péché a atteint son comble ». À l'époque de Ésaïe, Ésaïe aussi se disait ça, mais c'est pas possible. Le péché est répandu dans tout le pays. Des prostitutions, des homosexualités, des vols, des meurtres, des crimes, des mensonges. Et bref, des gens cherchent des solutions à leurs problèmes. Ils ne sont plus en train de persévérer avec Dieu. Ils abandonnent la justice. Ils abandonnent la droiture. Ils abandonnent l'amour du prochain. Bref, ils abandonnent Dieu. Quoique ils vont dans les synagogues, quoique ils vont dans des églises, quoiqu'ils ont le nom de Jésus ou le nom de Dieu dans la bouche. Mais ils ont abandonné. Alors Dieu donne ce message à son prophète. Pourquoi ? Pour leur dire, persévérez car mon salut ne tardera pas à venir. On peut le voir sous les deux volets. Le salut dans le sens des solutions aux problèmes que vous êtes en train de rencontrer, comme aussi le salut dans le retour de la personne de Jésus. Dieu nous dit, vous devez persévérer parce que je ne vais pas tarder à revenir. Alors il vaut mieux que je vienne vous trouver dans la crainte de Dieu, dans la justice et dans la droiture, que plutôt que de vous trouver en train de vous débrouiller, parce que ça sera la confusion pour vous. Le deuxième verset, de Ésaïe 55, verset 6. Toujours dans l'ordre d'idée de persévérer. Cherchez l'Éternel pendant qu'il est trouvable. Invoquez-le tandis qu'il est prêt. En d'autres termes, vous avez des problèmes. Eh bien, qu'est-ce que Dieu dit de ces problèmes ? Comment Dieu propose des solutions à ces problèmes? Cherchez Dieu.
2: Amen.
1: Dans la prière, dans le jeûne, dans la méditation de la parole de Dieu. Et laisse-moi te dire aussi, Jonathan, qu'il est possible de chercher Dieu toujours en pratiquant la justice.
2: Amen.
1: C'est pas mon problème. C'est pas mon problème si mon voisin s'est acheté une nouvelle maison. Nous avons le même salaire. S'il a acheté une nouvelle maison, une nouvelle voiture, chaque 2-3 mois, il fait des voyages, il va visiter le monde. C'est pas mon problème. Moi, ce que Dieu me demande, c'est de marcher dans la justice.
2: Ah ouais.
1: Comment? J'ai mon salaire, je paye ma dîme, je donne mes offrandes, je fais mes projets avec ce que j'ai. Si mon voisin le fait honnêtement, tant mieux. S'il le fait dans l'injustice, c'est son problème. Mais moi, je ne suis pas tenu de suivre les mêmes chemins que lui. Tant que Dieu nous donne l'opportunité de le prier, de l'invoquer aujourd'hui, nous devons le chercher. Chercher donne aussi l'image de persévérer jusqu'à ce qu'on le trouve. Dieu est un Dieu d'amour, Dieu est un Dieu de guérison, Dieu est un Dieu de prospérité, Dieu est un Dieu de paix, Dieu est un Dieu de miséricorde, le Dieu de la Bible est un Dieu de justice, mais nous le cherchons dans les Écritures. Qu'est-ce qu'il dit? Combien de belles histoires n'avons-nous pas lues de ces grands hommes de Dieu qui cherchaient des plans, qui voulaient se poser, ou plutôt qui se posaient la question, qu'est-ce que Dieu veut pour ma vie? Ils sont allés en retraite, j'ai fait ça, moi j'ai fait ça. Et c'est comme ça que j'ai eu l'appel de l'évangéliste, le nom du ministère, le ministère Jésus pour tous. Parce que j'ai pris le temps à un moment de me retirer et de chercher Dieu, de l'écouter. Seigneur, parle-moi, qu'est-ce que tu veux que je fasse? Si on ne cherche pas Dieu, il y a deux possibilités. Soit on l'a déjà trouvé, soit alors on ne croit pas qu'il est capable de donner des solutions à nos problèmes.
2: Ça, c'est un élément important. Dieu veut qu'on le cherche, qu'on le cherche. N'oublions jamais cela. Ceux qui ne cherchent pas Dieu, ils se cherchent pour eux-mêmes des problèmes. Dans le psaume 14, les versets 1 à 2, la Bible dit ceci. L'insensé dit en son cœur, il n'y a point Dieu. Ils se sont corrompus. Ils ont commis des actions abominables. Il n'en est aucun qui fasse le bien. Vous entendez ce que dit l'insensé? Il n'y a point Dieu. Déjà, quand quelqu'un se dit, il n'y a point Dieu, c'est qu'il veut dire qu'il ne va pas chercher Dieu. Mais regardez ce que Dieu dit. C'est ce que Dieu veut, au verset 2. L'Éternel du haut des cieux regarde les fils de l'homme pour voir s'il y a quelqu'un qui soit intelligent, qui cherche Dieu. Voilà. Dieu veut que les hommes le cherchent. Et on dit quoi? Il regarde du haut des cieux, il regarde parmi les hommes s'il y a quelqu'un qui le cherche. Voilà. Dans ce monde où les hommes disent, il n'y a point Dieu. Mais il regarde, est-ce qu'il y a quelqu'un qui va continuer à croire en moi, qui va persévérer en moi, qui va chercher mes voies? Voilà. Que cela soit ainsi pour vous, bien-aimés, vous qui nous suivez. Soit parmi ces personnes que Dieu va voir en train de le chercher dans des temps durs. Tu n'as pas besoin des sensations pour être sûr que Dieu te voit.
1: Du reste, nous marchons par la foi et non par les sensations.
2: Voilà. Le juste, mon juste vivra par sa foi. La foi que tu as est suffisante pour t'aider à obtenir ce que tu cherches. Mais Dieu veut te voir persévérer. Dieu veut te voir t'accrocher à lui et avancer jusqu'à le trouver. Ça, c'est un élément très important que nous ne devons jamais négliger. Sophonie chapitre 1, la Bible dit ceci, ça c'est un verset, je dirais même un avertissement du Seigneur. Je prends le premier verset. La parole de l'Éternel qui fut adressée à Sophonie, fils de Couchi, fils de Guedélia, je commence au verset 2. Je détruirai tout sur la face de la terre, dit l'Éternel. Je prends maintenant le verset 6. Ceux qui se sont détournés de l'Éternel et ceux qui ne cherchent pas l'Éternel.
1: Ils ne le cherchent pas.
2: Voilà. Tous ceux qui ne cherchent pas Dieu, Dieu va les détruire. En d'autres termes, ils ne seront pas enlevés. Ils vont rester dans la grande tribulation et vont souffrir. C'est ce que nous voulons, que cela ne vous arrive pas. C'est que nous voulons que vous soyez épargnés de ces choses. Et bien, pour être épargné de ces choses, il faudra persévérer dans les choses de Dieu. Persévérer dans les armes de la lumière, c'est très important. Mon frère, ma sœur, tu t'es peut-être découragé. Eh bien, nous te disons qu'avec Dieu, rien n'est impossible. Persévère, relève-toi et avance, et tu seras un homme de Dieu. C'est un élément important.
1: Mon frère, ma sœur, vous qui nous avez suivis au courant de cette émission, le but n'est pas de vous décourager, le but n'est pas de vous faire du mal, le but n'est pas de vous catégoriser. Mais nous allons dire que c'est comme un message que Dieu vous a adressé aujourd'hui. Il veut que vous soyez persévérant dans les choses de Dieu. Il veut que vous soyez persévérant dans la marche chrétienne. Il veut que vous soyez persévérant dans la recherche de Dieu dans vos problèmes. Il vous aime. S'il a permis que vous écoutiez cette émission, c'est parce que justement, c'est parce qu'il vous aime. Pour l'instant, Dieu ne descend pas du haut du ciel, frappe à notre porte et dit « c'est moi Jésus ». Non, il envoie des êtres, il envoie des messagers. Que ce soit par la lecture, que ce soit par un message audio, que ce soit par une prédication à la télé ou à la radio, non. C'est Dieu qui vous a parlé aujourd'hui. Et si dans votre cœur vous dit « je ne marche pas avec Dieu, je me décourage », c'est l'opportunité que Dieu vous donne aujourd'hui de demander sa force, de demander son courage, de demander sa persévérance pour continuer dans la marche chrétienne. Parce que, comme l'a dit le frère Jonathan, il vient et il va détruire.
2: Amen.
1: Mais il ne détruira que ceux qui ne l'ont pas cherché,
2: voilà.
1: Ceux qui n'ont pas marché avec lui. Bref, ceux qui n'ont pas persévéré avec lui.
2: Amen.
1: Si vous voulez dire, Seigneur, je viens me présenter devant toi, donne-moi ta force pour persévérer, donne-moi ton courage, donne-moi ton endurance, viens en moi, viens en moi. C'est très simple. Baissez la tête dans la prière et je vais prier pour vous. Et vous allez dire Amen à la prière. Mais ne vous découragez plus. Prions. Père éternel, au nom de ton Fils Jésus-Christ, je viens te présenter ces hommes et ces femmes qui ont reconnu dans leur cœur que à cause des difficultés, ils se découragent. Et qui sont venus devant toi pour te dire, Père, donne-moi ta force, donne-moi ta persévérance, donne-moi ton courage, donne-moi ton endurance, afin que lorsque ton Fils viendra, qu'il ne me détruise pas, mais qu'il me prenne avec lui. Père, nous croyons dans la prière, dans l'efficacité de la prière. Nous croyons que tu entends, nous croyons que tu es en train de bénir maintenant. Et nous croyons que tu es en train de relever. Nous croyons que tu es en train de fortifier, de donner la force, l'endurance à ces hommes et à ces femmes qui se joignent à notre prière maintenant. Au nom de ton Fils Jésus-Christ, nous avons ainsi prié. Amen. Si vous avez fait cette prière avec moi, croyez que par la foi Dieu vous a entendu. Je suis Raphaël Mambou et le nom de cette émission est « Venez à Jésus ». Nous recevions aujourd'hui mon ami, mon frère, Jonathan Junior Mambou. Que Jésus continue de vous bénir, que Jésus continue de vous garder. À la fois prochaine, toujours sur le même thème, la persévérance.
2: Que Dieu vous bénisse, persévérons dans le Seigneur et nous ne serons jamais déçus.
1: À la fois prochaine. Amen.
2: Amen.
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Bonjour à tous, je suis Raphaël Mambou, que Jésus vous bénisse, qui que vous soyez ou que vous soyez, le nom de cette émission est Venez à Jésus. Nous diffusons tous les lundis, mercredis, 10h30, 11h sur Shalom Africa. Je répète, nous diffusons tous les lundis, mercredis, 10h30, 11h sur Shalom Africa 103.1 FM. Comme je le dis souvent, c'est une grâce, c'est un privilège, c'est un honneur de servir Christ, de vivre pour Christ, de prêcher Christ, de partager Christ, de lire sa parole. Même pour vous qui m'entendez en ce moment, c'est une grâce. Ce n'est pas que nous sommes meilleurs que les autres. Ce n'est pas que nous sommes plus excellents, plus spirituels ou plus spéciaux. C'est simplement que Dieu a fait grâce. Que vous et moi, nous nous retrouvions aujourd'hui autour de sa parole, partager quelques versets bibliques. Avant de commencer, je voudrais remercier et bénir aussi tous ces hommes, toutes ces femmes qui nous appellent pour nous encourager par rapport à nos émissions, même ceux qui nous bipent, même ceux qui nous envoient des SMS, cela nous fait plaisir, ça nous encourage dans ce que nous sommes en train de faire. Et je vous dis merci et que le Seigneur Jésus-Christ continue de vous bénir. Avant de continuer notre thème sur le cœur de l'homme, je voudrais que nous prions afin de rendre gloire à Dieu, lui qui a permis ce jour, lui qui a permis que vous et moi nous soyons là pour partager quelques versets bibliques. Prions. Père éternel, je voudrais te dire merci pour mon frère, pour ma sœur, en ce moment, pour les responsables de la chaîne Shalom Africa, les techniciens, tous ces hommes et ces femmes qu'on ne voit pas, qui sont dans l'ombre, mais qui travaillent de manière à ce que ton message soit diffusé. Et puisque nous parlons de ton message, Père, je voudrais que tu parles, que je disparaisse, que tu nous enseignes, même à moi-même, ta parole. Car lorsqu'elle sort, elle ne sort pas pour le plaisir de sortir, mais elle sort pour un but. Sauver, guérir, délivrer, redresser, encourager, ressusciter quelqu'un, ressusciter une situation. Père, sois présent au milieu de nous, conformément à ta parole qui dit, si deux ou trois sont réunis autour de la parole de Christ, Christ est présent. Nous croyons que par la foi tu es là. Merci, au nom de ton Fils Jésus-Christ. Amen. Comme je le disais, nous sommes en train de partager sur le cœur de l'homme. Aujourd'hui c'est la troisième émission. Et nous avons défini le cœur de l'homme, d'après la Bible. Le cœur de l'homme, lorsqu'on parle du cœur de l'homme, on parle de l'être intérieur, le vrai moi, la vraie personne. Nous avons dit qu'il y a deux tendances, il y a deux courants en théologie. Il y a celle qui dit que l'homme est tripartite, c'est-à-dire corps, âme et esprit. Une autre partie, une autre théologie, une autre école, dit que l'homme est esprit, il vit dans un corps et il possède une âme. Moi, personnellement, j'adhère à la deuxième théorie, que l'homme est esprit, il vit dans un corps et il possède une âme. Pourquoi ? Parce que Dieu est esprit, et nous avons été créés à son image et à sa ressemblance. Donc, nous sommes esprit, nous vivons dans un corps et nous possédons une âme. Et lorsque la Bible parle du cœur de l'homme, en fait, la Bible parle de la vraie personne. Nous avons lu Matthieu 15, verset 10 à 20. Mais aujourd'hui, je voudrais que nous nous servions encore de Marc 7, verset 21 à 23. Marc 7, verset 21 à 23. Marc 7, verset 21 à 23. Jésus dit ceci. Commençons au verset 20, Marc 7, verset 20. Il dit encore, ce qui sort de l'homme, c'est ce qui souille l'homme. Car c'est du dedans, c'est du cœur des hommes que sortent les mauvaises pensées, les adultères, les impudicités, les meurtres, les vols, les cupidités, les méchancetés, la fraude, le dérèglement, le regard envieux, la calomnie, l'orgueil, la folie. Toutes ces choses mauvaises sortent du dedans et souillent l'homme. Toutes ces choses, le vol, la cupidité, les impudicités, les adultères, sortent du cœur de l'homme
comme pour dire que l'homme est mauvais. Nous avons dit dans les émissions précédentes, il y a des théories qui disent que l'homme est bon, il est né bon, mais c'est la société qui l'a rendu mauvais. Ce n'est pas ce que Jésus dit. Jésus nous dit que l'homme est mauvais en soi, que l'homme est méchant, l'homme est adultère, son cœur est méchant, son cœur est adultère. Lisez avec moi dans 2 Thessaloniciens, pardon, chapitre 3, verset 5. 2 Thessaloniciens 3, verset 5. Que le Seigneur dirige vos cœurs vers l'amour de Dieu et vers la patience de Christ. Que le Seigneur dirige vos cœurs. En fait, c'est une prière. Dans l'émission précédente, nous avons vu que Paul faisait la prière en disant que Christ habite vos cœurs. Maintenant, aux Thessaloniciens, Paul dit, Paul souhaite, Paul prie, Paul désire que le Seigneur, c'est-à-dire Jésus-Christ, dirige le cœur des hommes. C'est comme si on nous disait que si Christ ne dirige pas le cœur d'un homme, c'est autre chose qui dirige son cœur. C'est autre chose qui dirige sa vie. Et Jésus-Christ l'a dit clairement. L'impudicité, l'adultère, le mensonge, la calomnie, le vol, l'idolâtrie, ou toutes ces choses mauvaises, peuvent diriger le cœur d'un homme lorsque ce n'est pas Christ qui dirige le cœur de quelqu'un. On peut aller à l'église, on peut avoir une carte de membre, on peut même être baptisé d'eau, on peut même être prédicateur de l'Évangile. Si Jésus-Christ ne dirige pas votre cœur, il y a autre chose qui dirige votre cœur. Soit c'est l'argent, soit c'est le sexe, soit c'est le travail, soit c'est l'adultère, le mensonge, l'impudicité, le meurtre. Il y a quelque chose qui dirige votre cœur. Si ce n'est pas Jésus-Christ qui dirige votre cœur, c'est Satan qui dirige votre cœur. Oh, Satan ne dirige pas toujours de façon ouverte, il ne vient pas s'installer de façon ouverte, il dit c'est moi Satan et je viens m'installer dans le cœur de X ou de Y. Mais ces choses mauvaises que Jésus-Christ a décrites dans Marc 7, 21-23 sont les œuvres des ténèbres. Donc, si Jésus-Christ ne dirige pas votre vie, ce sont les ténèbres qui dirigent votre vie. Si Jésus-Christ ne dirige pas votre vie, c'est le diable qui dirige votre vie. La bonne nouvelle que je suis venu vous annoncer ce matin, c'est qu'il y a possibilité de changer de dirigeant dans votre cœur. Vous avez encore le choix. Il n'est pas trop tard. Tant que vous écoutez ce message, tant que vous êtes vivant, il y a possibilité de changer de dirigeant aujourd'hui. Je suis même tenté de dire, vous avez la possibilité de élire Jésus-Christ dans votre cœur. Et cela ne dépend que de vous. Cela ne dépend pas de vos parents, de votre famille, de votre église, de votre communauté, de votre nation, de votre race. Ça dépend de vous, car le salut est individuel. Paul disait, « Je désire que Christ habite en vous. » Aujourd'hui, Paul nous dit, « Je désire que Christ dirige votre vie. » Combien d'hommes et de femmes ont un jour donné leur vie à Jésus-Christ, mais ce n'est pas Jésus-Christ qui dirige leur vie. C'est le monde. C'est la convoitise du monde. C'est l'orgueil de la vie. C'est le péché qui dirige leur vie. C'est les œuvres des ténèbres. La question que vous devez vous poser à vous-même, parce que personne d'autre ne connaît votre vie si ce n'est que Dieu et vous-même, qui dirige votre vie? Est-ce Jésus-Christ ou est-ce les œuvres des ténèbres? Je ne suis pas venu vous apporter un message de condamnation. Je suis venu vous apporter une bonne nouvelle, vous réveiller comme quelqu'un qui dirait « Je suis venu frapper à votre porte », vous dire « Attention, les jours sont sombres, les jours sont mauvais, réveillez-vous. Qui est celui qui dirige votre vie de tous les jours ?»
est-ce Jésus-Christ ou les œuvres des ténèbres? Mais quel est le bienfait quel est le bienfait de ce que Jésus-Christ dirige la vie d'un homme? Pourquoi? En dehors du salut, en dehors de la rédemption, si Jésus-Christ dirige ma vie aujourd'hui, qu'est-ce que je gagne? Nous allons voir quelques versets, nous allons partager quelques versets sur le bénéfice de ce que Jésus-Christ dirige votre vie. Commençons dans le psaume 81. Psaume 81, versets 14 à 15. Psaume 81, versets 14 à 15. Il nous est dit ceci. Ô, si mon peuple m'écoutait, si Israël marchait dans mes voies, en un instant, je confondrai leurs ennemis, je tournerai ma main contre leurs adversaires. Dieu nous dit ceci. Si mon peuple m'écoutait, si Israël, vous pouvez remplacer le mot Israël, le nom Israël par votre nom, disons par exemple. Oh, si mon peuple m'écoutait, si Raphaël marchait dans mes voies, en d'autres termes, si Raphaël se laissait conduire par moi, en un instant, pas dans 15 ans, pas dans 20 ans, pas dans 30 ans, pas dans 50 ans, je confondrai ses ennemis. Je tournerai ma main contre ses adversaires. Moi, j'appelle ça le bonheur. Moi, j'appelle ça le succès. Moi, j'appelle ça la victoire. Voilà, la victoire. Si Jésus-Christ dirige votre vie aujourd'hui, vous aurez la victoire dans votre vie de tous les jours. La victoire face aux démons. La victoire face aux sorciers de la famille. La victoire face aux principautés, face aux dominations, face aux autorités célestes qui se lèvent contre vous. Vous n'aurez plus peur. Vous n'aurez plus de raison d'avoir peur des sorciers, des marabouts, de qui que ce soit qui vous veut du mal. Pourquoi? Parce que Christ habite dans votre vie, parce que Christ dirige votre vie. Beaucoup d'hommes et de femmes ont des problèmes, non pas parce qu'ils marchent avec Christ, mais parce qu'ils marchent à l'encontre de la volonté de Christ dans leur vie. Et ils deviennent des proies faciles pour les démons. Ils deviennent des proies faciles pour les sorciers. Ils deviennent des proies faciles pour leurs ennemis. Dieu nous dit, si Israël marchait dans mes voies, en un instant, je confondrai leurs ennemis. Dieu mettrait la confusion dans le camp de ceux qui vous détestent. Si Jésus-Christ dirige votre vie, si Jésus-Christ est Seigneur et Sauveur de votre vie, qu'il vit dans votre cœur, Dieu va confondre, va mettre un esprit de confusion dans le camp de vos adversaires. Pourquoi? Parce que vous devenez un enfant de Dieu, vous devenez la propriété de Dieu, et il est tout à fait normal que lorsqu'on s'attaque à la propriété de Dieu, on s'attaque à Dieu lui-même. Mais la condition, c'est d'avoir Jésus-Christ dans sa vie. Votre cœur, votre cœur n'est pas dirigé par Christ, il est dirigé par les œuvres des ténèbres, et nous l'avons vu. Par les ténèbres, si Christ ne dirige pas votre vie, ce sont les ténèbres qui dirigent votre vie. L'impudicité dirige votre vie, le mensonge dirige votre vie, la calomnie dirige votre vie. Les choses semblables à ces perversions dirigent votre vie. Ça s'appelle les œuvres des ténèbres. Ce que vous produisez n'est que le fruit de ce que vous êtes à l'intérieur. Les œuvres des ténèbres sont le fruit des ténèbres qui sont en vous.
Mais la bonne nouvelle, c'est que vous pouvez devenir lumière aujourd'hui en Jésus-Christ. Christ veut changer votre cœur. Christ veut transformer votre cœur. Christ veut faire de nouvelles choses dans votre vie. Mais pour cela, il faut que Christ dirige votre vie. La question encore que je pose, qui dirige votre vie? La boisson, le sexe, l'argent, la religion, le travail, le mariage peut-être, un homme ou une femme. Qu'est-ce que les hommes ne sont pas prêts à faire lorsqu'ils sont mariés pour plaire à leur femme? Qu'est-ce que les femmes ne sont pas prêtes à faire pour plaire à leur mari? Pour plaire à leur femme. Qu'est-ce que les femmes ne sont pas prêtes à faire pour plaire à leur mari?

que c'est lui qui conduit votre vie, lorsque c'est lui qui est aux commandes de votre vie. La deuxième raison pour laquelle il est avantageux de ce que Christ dirige nos cœurs. La première raison, c'est que nous avons la victoire. La deuxième raison, nous allons lire toujours dans le psaume 81, verset 17. 81, verset 17, le psaume. Il nous est dit ceci. « Je le nourrirai du meilleur froment et je le rassasierai du ciel du rocher. » Une vie de bonheur, une vie de prospérité. Moi, je vais appeler ça prospérité. La prospérité, c'est biblique. La prospérité n'est pas l'œuvre du diable. La prospérité n'est pas les enseignements du diable. C'est vrai qu'aujourd'hui, nous avons toutes sortes de déséquilibres par rapport à ce type d'enseignement sur la prospérité. Mais c'est quelque chose qui est biblique. Dieu veut que vous soyez prospères. Mais comment va-t-il le faire si ce sont les ténèbres qui dirigent votre cœur? La prospérité, elle n'englobe pas seulement l'argent, le matériel. C'est bien plus que cela. La prospérité, c'est vrai que c'est l'argent aussi. C'est vrai que c'est le matériel aussi. C'est vrai que c'est le succès aussi. Mais la prospérité, c'est aussi être capable de faire avancer les autres. C'est être capable de satisfaire à ses besoins, mais aussi de satisfaire aux besoins de l'autre. Dieu dit qu'il vous nourrira du meilleur des froments, la meilleure des productions. Vous allez produire, vous allez manger ce qu'il y a de meilleur, vous allez manger ce qu'il y a de parfait, de délicieux. Ce qui est de premier choix, voilà, quand vous marchez avec Christ. Peut-être pas au début, mais ce qui est sûr, c'est que votre vie sera une vie de prospérité. Pour cela, il faut que ce soit Jésus-Christ qui dirige votre vie. Il ne faut pas que ce soit les ténèbres. Il ne faut pas que ce soit la religion. Il ne faut pas que ce soit votre pasteur qui dirige votre vie. Il ne faut pas que ce soit l'argent, le sexe, le pouvoir, les femmes ou les hommes. Non, il faut que ce soit Jésus-Christ qui dirige votre vie. Si Jésus-Christ ne dirige pas votre vie, ce sont les ténèbres qui dirigent votre cœur. Si Jésus-Christ n'est pas celui qui remplit votre cœur, ce sont les ténèbres qui remplissent votre cœur. Jésus nous dit encore dans Marc 7, verset 21-23, ce qui souille l'homme, c'est ce qui vient de l'intérieur. Et qu'est-ce qu'il y a à l'intérieur de l'homme qui est dirigé par les ténèbres, dont le cœur est dirigé par les ténèbres? Les impudicités, les mensonges, les vols, l'adultère, l'idolâtrie, le meurtre, la calomnie, la convoitise, l'orgueil. Ce sont ces choses-là qui dirigent un homme qui est rempli des ténèbres. Mais la bonne nouvelle, c'est que vous pouvez devenir lumière ce matin. En Jésus-Christ. Pas dans la religion catholique, pas dans la religion protestante, kimbanguiste ou autre. Jésus-Christ est la lumière du monde. Jésus-Christ est Dieu. S'il habite dans votre vie, s'il dirige votre vie, sachez que vous aurez une vie de prospérité, une vie de victoire. C'est sûr, Jésus-Christ ne ment pas, Jésus-Christ ne trompe pas. La troisième raison pour laquelle Christ doit diriger nos cœurs, diriger nos vies. Lisez avec moi dans Proverbe 3, versets 24 à 26. 3, 24 à 26. « Si tu te couches, tu seras sans crainte, et quand tu seras couché, ton sommeil sera doux. Ne redoute ni une terreur soudaine, ni une attaque de la part des méchants, car l'Éternel sera ton assurance. » Il est parlé de la sagesse, de celui qui écoute la sagesse. Et nous savons que Christ est la sagesse de Dieu. Si Christ dirige votre vie, vous serez en sécurité. Les démons ne pourront pas vous toucher.
Les démons ne

0: pourront pas vous effrayer. Et la Bible dit, tu te coucheras, tu seras sans crainte. Et quand tu seras couché, ton sommeil sera doux. Pas d'agitation. Tu n'auras pas besoin de te réveiller brusquement parce que tu es attaqué. Non! Pourquoi? Parce que l'Éternel sera ton assurance. Dieu sera ton protecteur. Dieu sera votre protecteur si Jésus-Christ est celui qui dirige votre cœur. Si Jésus-Christ dirige votre cœur, votre sommeil sera doux. Vous n'aurez ni à craindre une terreur soudaine, ni une attaque de la part des méchants. Quelqu'un qui vous en veut, quelqu'un qui est dans l'occultisme, quelqu'un qui veut votre poste parce que vous craignez Dieu, parce que vous marchez avec Christ. Dieu nous dit, vous n'aurez pas à craindre ces personnes-là. Pourquoi ? L'Éternel est votre assurance. L'Éternel est mon assurance. Pourquoi ? Parce que je marche avec Christ, parce que j'ai donné ma vie à Jésus-Christ. Je ne parle pas d'un homme ou d'une femme qui soit parfait. Le sang de Christ est là pour nous purifier. Mais je parle d'un homme qui est sincère et qui veut vivre sincèrement une vie chrétienne avec Jésus-Christ. C'est celui-là qui n'aura pas peur. C'est celui-là qui n'aura rien à redouter. Parce que Dieu est son bouclier. Dieu est sa force. Dieu est son refuge. Dieu est sa forteresse. Dieu est son protecteur. Pourquoi ? Parce que Jésus-Christ est celui qui dirige sa vie. Vous voyez, j'insiste toujours sur Jésus-Christ. Ce n'est pas la religion, ce n'est pas les philosophies, ce n'est pas le baptême d'eau, quoi que je suis pour le baptême d'eau. Ce n'est pas le fait d'être membre d'une église, quoi que je suis pour le fait d'être membre d'une église, mais seulement Jésus-Christ. Si Jésus-Christ dirige votre vie, c'est Jésus-Christ qui vous protège. Mon frère, ma sœur, que redoutez-vous le plus ? Une attaque soudaine de l'ennemi, regardez à votre cœur. Qui est celui qui dirige votre cœur? Si c'est Jésus-Christ, ne craignez rien. Si ce n'est pas Jésus-Christ, aujourd'hui est le jour du salut. Si votre cœur est rempli de Christ, ne craignez rien. Si votre cœur est rempli de mauvaises choses, aujourd'hui est le jour de la purification. C'est possible, peu importe ce que vous avez fait. Jésus-Christ veut devenir votre Seigneur et votre Sauveur personnel aujourd'hui. Ô mon frère, ô ma sœur, c'est une bonne nouvelle que je suis venu vous annoncer. Celui qui reçoit Jésus-Christ dans sa vie et qui se laisse diriger par Christ à la victoire face à ses ennemis, à la prospérité, à la sécurité face à ses ennemis. C'est possible. Ce n'est pas des fables, nous l'avons lu dans la Bible. 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Ou commandez, appelez-nous pour commander ces cassettes, ces CD sur ces enseignements, réécoutez-les. C'est possible de vivre une vie de sécurité, de victoire, de prospérité en Jésus-Christ, lorsque c'est seulement Jésus-Christ qui dirige votre vie. Mon frère, ma sœur, Jésus-Christ frappe aujourd'hui à la porte de votre cœur. Il vous dit, je veux devenir votre Sauveur, je veux devenir votre Seigneur, celui qui dirige votre vie. Ouvrez la porte à Jésus-Christ. Comment le faire? C'est par la foi. Si vous voulez accepter Jésus-Christ comme votre Sauveur et votre Seigneur personnel, c'est très simple. Baissez la tête dans la prière, et répétez cette simple prière que je vais faire. Acceptez-la par la foi, comme si c'était votre prière, car Dieu exauce celui qui s'approche par la foi en Jésus-Christ. Prions. Père éternel, au nom de ton Fils Jésus-Christ, je viens devant toi. J'ouvre mon cœur à Jésus-Christ comme mon Sauveur et mon Seigneur personnel, comme celui qui me sauve du péché et celui qui va diriger mon cœur tous les jours de ma vie. Je dis non à Satan, je dis non aux œuvres des ténèbres, Je dis non aux œuvres des ténèbres. Je dis oui au Saint-Esprit. Je crois et je confesse qu'en ce moment, je suis une nouvelle créature en Jésus-Christ. Je crois et je confesse qu'en ce moment, en Jésus-Christ, Dieu m'a donné un nouveau cœur. Je suis en ce moment une nouvelle créature, un enfant de Dieu, un héritier de Dieu, un co-héritier de Christ. Je suis béni, protégé par Jésus-Christ, au travers de Jésus-Christ. Amen. Si vous avez fait cette prière, mon frère, si vous avez fait cette prière, ma sœur, croyez que par la foi, vous êtes devenu une nouvelle créature, protégée, gardée, bénie. Si vous avez besoin de prière, si vous avez besoin de conseils, si vous avez besoin d'être dirigé vers une église vivante qui est basée sur la parole de Dieu, ou si vous avez besoin de commander ces enseignements sur le corps de l'homme, vous pouvez joindre notre ministère qui s'appelle le ministère Jésus pour tous. 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Le nom de cette émission est Venez à Jésus. 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Je suis Raphaël Mambou. Que Jésus vous bénisse à la fois prochaine, qui vous bénisse encore. Amen.
1: Pour clore ce chapitre sur le baptême, j'aimerais parler brièvement des églises de professants à travers les siècles, c'est-à-dire faire un très très rapide survol de l'histoire de l'Église pour rappeler en gros ce que nous avons dit dans notre cours de l'histoire de l'Église, mais parce que la question du baptême que nous avons vu est tellement importante. C'est une pierre de touche de la véritable Église, je dirais, n'est-ce pas ? Tellement importante qu'il est bon que nous voyons que cette réalité a toujours été finalement découverte ou redécouverte par tous ceux qui sont véritablement revenus au Seigneur tout au long de l'histoire de l'Église. On peut dire qu'en fait, les églises pédobaptistes, c'est-à-dire celles qui pratiquent le baptême des enfants, ont créé une église nouvelle. On pourrait dire un autre évangile reprenant le texte de Paul aux Galates, parce qu'il est clair, nous l'avons vu, que l'église primitive était une église de professants. C'était une église dans laquelle on entrait par la conversion, sanctionnée par le baptême. Et on peut dire qu'en cela, aujourd'hui l'église primitive est en opposition totale avec la plupart des grandes églises qui constituent la chrétienté. Comment en est-on arrivé là ? Eh bien, je crois que les principaux responsables de cette évolution ne sont autres que les pères de l'Église, qui petit à petit ont orienté l'Église vers la philosophie grecque et vers un intellectualisme qui l'a coupé finalement de ses racines primitives. En Occident en particulier, c'est-à-dire dans la chrétienté latine dans laquelle nous sommes insérés, que nous le voulions ou non, n'est-ce pas ? Il y a eu développement d'un juridisme, et alors finalement un véritable travestissement de la foi. La foi, qui au départ était l'engagement d'un homme ou d'une femme qui avait fait une expérience avec le Seigneur, eh bien, la foi a été réduite dans la chrétienté latine à une adhésion intellectuelle à un ensemble de dogmes, à un credo. Et aujourd'hui, quand on parle à un catholique d'avoir la foi, il faut faire très attention à ça d'ailleurs, n'est-ce pas ? Eh bien, il entend foi par ça. Ça veut dire foi dans un catalogue de dogmes, dans un ensemble de doctrines dont le catholique moyen, d'ailleurs, ignore l'essentiel, mais qu'il croit, n'est-ce pas ? C'est-à-dire que d'autres ont décidé ce qui devait être cru et ce qui devait être rejeté, et il y croit. Il ne sait pas à quoi il croit exactement, mais il y croit. Ça veut dire qu'il y apporte son adhésion intellectuelle. Et c'est dans cela que nous arrivons au niveau d'une religion. Le christianisme se réduit à être une religion, à laquelle va s'ajouter une autre dimension, n'est-ce pas, qui est celle du sacramentalisme, qui se développe à partir du IIe siècle de l'Église, c'est-à-dire que des rites, des gestes, des formules, si elles sont répétées selon les formes canoniques, vont avoir une efficacité spirituelle en dehors, n'est-ce pas, de toute autre réalité. C'est la notion de l'ex opere operato. Le sacrement opère en lui-même. Et par conséquent, on attend le salut de deux choses. La foi, dans le sens que nous avons défini, ça veut dire une adhésion intellectuelle à des dogmes définis par l'Église catholique, et les sacrements, la pratique des sacrements. Quand il y a ces deux réalités-là, on est à peu près sûr de faire son salut peu ou prou. Et c'est pourquoi, finalement aussi, le débat sur les œuvres et la foi, qui était le grand débat de la Réforme, était un débat qui était quelque peu faussé. Parce que finalement, les réformateurs avaient aussi plus ou moins cette notion de la foi sous-jacente, ou en tout cas ceux auxquels ils s'adressaient. C'est un petit peu excessif de dire les réformateurs, parce qu'un homme comme Luther avait quand même fait une expérience avec Dieu profonde, il savait ce que c'était que la foi véritable, la foi biblique. Mais ceux de la deuxième génération, en tout cas, les luthériens, les calvinistes, ont eu finalement, et c'est typique des, par exemple, des calvinistes français au XVIIe siècle, les périodes que nous étudions en ce moment, ils ont redéfini un nouveau contenu de la foi. La confession de foi de La Rochelle. Et finalement, avoir la foi et être sauvé par la foi pour les calvinistes du XVIIe siècle, c'était essentiellement avoir, si vous voulez, une croyance juste dans les dogmes justes qui étaient redéfinis par, justement, les églises de la Réforme. Et ce qui était important, c'était justement cette croyance qui était diffusée, n'est-ce pas, beaucoup plus qu'une réalité vivante, qui est ce que la Bible entend quand elle nous parle en réalité de foi. On peut dire que le baptême des enfants a été une trouvaille satanique merveilleuse, n'est-ce pas ? Un coup de génie de l'ennemi pour évacuer de l'Église ce qui en était la pierre de touche, c'est-à-dire la conversion. C'est une véritable tragédie que cette intrusion du baptême des enfants dans l'Église, qui a remplacé la foi personnelle et vivante par une vague croyance qui est une réalité familiale, n'est-ce pas ? La piété devient une question d'éducation et non plus une manière d'engagement personnel. On est éduqué, n'est-ce pas ? On a une éducation chrétienne. Et c'est typique de constater que chaque fois que le réveil s'en va, on revient peu ou prou à cette conception-là. C'est typique dans les églises évangéliques, par exemple, notamment en ce moment, où au bout de deux ou trois générations, n'est-ce pas, la foi, c'est en fin de compte une tradition familiale. Et puis, quand arrive l'âge 14, 15, 16, 17 ans, 18 ans, n'est-ce pas, qu'est-ce que vous voulez quand on est né dans une famille chrétienne, on se fait baptiser, quoi. On se fait baptiser parce qu'on a l'âge. Et d'ailleurs, on constate qu'à ce moment-là, l'âge du baptême s'abaisse considérablement. Et aujourd'hui, certaines églises baptistes n'hésitent pas à baptiser des enfants dès l'âge de 8 ans. Ah oui, 7-8 ans, oui. Et petit à petit, bien entendu, on va en arriver au baptême des enfants. C'est l'évolution normale. Normale quand la foi s'en est allée véritablement. Alors, le baptême devient une formalité. Donc aussi, on retombe dans un véritable sacramentalisme et on arrive à une notion du salut qui n'est autre qu'une notion païenne du salut. Alors, bien entendu, la notion de la Sainte Cène, elle aussi, se trouve réduite à être une notion sacramentaire. Et petit à petit, les églises, n'est-ce pas, c'est l'évolution normale des églises. Les églises évoluent vers des églises de multitudes. Ce qui est d'ailleurs une manière assez comique de les définir. Parce que plus précisément, plus la piété véritable s'en va, plus les multitudes s'en vont aussi. Mais la conception est celle-là. La conception est une conception multitudiniste. Et dans les églises évangéliques actuellement, la notion multitudiniste est en train de s'introduire petit à petit. Il n'en a pas toujours été ainsi. Quand vient le réveil, alors on retrouve la conversion, bien sûr, c'est la première chose, et on retrouve aussi le baptême. La première opposition à l'église pédobaptiste est venue en Espagne de ce qu'on appelait le mouvement priscillien, n'est-ce pas, du nom de son fondateur, qui a créé avec 6 disciples, n'est-ce pas, 6 des fraternités, qui ont remis en honneur la conversion et le baptême. Priscillien et ses disciples ont été exécutés à Trèves en 385 après Jésus-Christ. C'est le premier exemple dans l'histoire de l'Église de jugement d'hérétiques et le premier exemple de persécution de chrétiens contre d'autres chrétiens. Jusqu'alors, l'Église chrétienne avait été persécutée par les païens, et nous sommes encore ici juste au lendemain des dernières persécutions païennes de l'Empire romain contre les chrétiens. Et au moment où ces persécutions cessent, l'Église officielle, la grande Église, prend la relève et commence à persécuter ceux qu'elle considère comme justement des dissidents. Les fraternités, comme on les appelait en cette époque-là, en Espagne, étaient des véritables communautés charismatiques et elles faisaient de l'évangélisation, un travail d'évangélisation, appelant les gens à la conversion. Les autorités ecclésiastiques s'en sont émues, elles ont pris les choses en main et elles ont mis fin au réveil brutalement. Et c'est ainsi que l'Église du IVe siècle, en Occident, donc à partir de l'Occident, a eu sur la conscience, dès le départ, la mort, le martyre de milliers d'enfants de Dieu. Voyez-vous ? On a étudié ça déjà, si vous vous en souvenez, certains. Il est tout à fait intéressant de constater que le problème du baptême des adultes s'est reposé quelques siècles plus tard, au moment de la Réforme. Et c'est ainsi, par exemple, que Luther, vous vous en souvenez, a beaucoup hésité par rapport au baptême des adultes. Il était, en son fort intérieur, persuadé que le baptême des adultes était le seul baptême. C'est logique. Il avait fait une véritable expérience de conversion, donc il savait bien que le baptême des enfants n'était pas le véritable baptême. Mais nous avons vu, pour des raisons politiques, tactiques, stratégiques et autres, n'est-ce pas ? Il est donc revenu sur le baptême des adultes au baptême des enfants. Et non seulement cela, mais il a approuvé la mise à mort de tous ceux, justement, qui étaient d'un autre avis sur ce plan-là. Il était d'ailleurs activement secondé, ou plutôt mal secondé, si on peut dire, dans ce domaine-là, par son son ami Mélenchon. Mélenchon, dont nous avons beaucoup parlé, qui était un homme, nous l'avons vu, un homme de compromis. Un homme qui croyait possible, n'est-ce pas, une réforme de l'Église catholique, qui croyait donc possible un retour à l'unité de l'Église catholique, et qui s'est efforcé, n'est-ce pas, d'amener les luthériens à éviter des positions tranchées qui rendraient impossible le retour à Rome. Et en fin de compte, Mélenchon a rendu un très très mauvais service à la réforme dans ce domaine-là, parce qu'il l'a bloqué au milieu du gué, si l'on peut dire. Et si effectivement aujourd'hui l'unité redevient possible dans le sens où le mouvement œcuménique l'entend, je crois que c'est en grande partie à Mélenchon qu'on le doit. Beaucoup s'en réjouiront, s'en féliciteront, mais je crois que pour nous, nous nous en attristerons. Mélenchon a été en effet le premier qui a réclamé la peine de mort pour les rebaptiseurs, c'est-à-dire pour les anabaptistes. Ça veut dire pour ceux qui baptisaient les adultes. Et précisément, le maintien du baptême des adultes, du baptême des enfants, je veux dire, au sein des églises de la Réforme, a été un cadeau offert à l'Église catholique. On peut, bien entendu, c'est difficile de faire de réécrire l'histoire, hein, comme dit le proverbe, avec des si, on met Paris dans une bouteille. Mais on peut se demander, si les réformateurs avaient été courageux, étaient allés jusqu'au bout de leur démarche, s'ils avaient réhabilité le baptême des adultes et les églises de professants, si ce faisant, ils n'auraient pas porté un coup décisif à l'Église catholique, au système catholique. Et si le fait d'avoir maintenu le baptême des enfants n'a pas permis à l'Église catholique de perdurer jusqu'à nos jours dans les structures qui étaient les siennes au Moyen-Âge. Que se serait-il passé si les millions qui sont passés à la réforme au XVIe siècle avaient été revenus à l'Église primitive? Si il y avait eu un tel bouleversement de la société, n'est-ce pas ? Il est fort probable que l'Église catholique en aurait été ébranlée jusque sur ses fondements. Mais sur un point essentiel, celui de la conversion, eh bien, on accordait à l'Église catholique un chèque en blanc, si j'ose dire. Donc, c'était automatiquement condamner le réveil à ne pas durer plus d'une génération. Et en même temps, c'était dire, eh bien, voyez-vous, après tout, entre catholiques et protestants, ce n'est qu'une question de nuance. Et on en arrive là aujourd'hui. Et on entend dire aujourd'hui, dans le mouvement œcuménique, la querelle de la foi et des œuvres, c'est une querelle dépassée. Nous sommes tous d'accord pour reconnaître que c'est par la foi qu'on est sauvé, mais que de la foi découlent des œuvres. Bon. Entre catholiques et protestants, on présentera ça différemment. Et les catholiques sont très habiles, n'est-ce pas, pour jouer tout en nuance dans ce domaine-là. Mais on en arrive à ça, on le dit. C'est pas vrai. Moi, je ne le crois pas. Mais on le dit. On le dit dans les différents milieux. Donc, si sur l'essentiel, ce qui a été le point de rupture de la réforme, maintenant, on arrive à être d'accord, parce qu'on a les mêmes formulations, parce qu'on a même on a la même notion de la foi, c'est-à-dire système juridique auquel on adhère intellectuellement. On a la même notion des œuvres, n'est-ce pas, qui sont finalement le sacramentalisme au départ. Le reste n'est plus qu'une question de nuance, comprenez bien. Alors que précisément le point dur de la réforme, c'était justement la nouvelle naissance, la foi en tant que nouvelle naissance, en tant qu'expérience avec Dieu. À partir du moment où l'on nie cela, ben la réforme n'a plus de raison d'être, en fin de compte. Il n'y a plus que des questions, comment dirais-je, juridiques, d'organisation ecclésiastique, la question de la primauté du pape, et finalement des questions de ce type-là. Aujourd'hui, la question de l'ordination des femmes, c'est un problème juridique, en fin de compte. Mais sur l'essentiel, on est d'accord. Du moins, on dit qu'on est d'accord. Et c'est pourquoi, là, n'est-ce pas, Melanchthon a rendu, comme je disais tout à l'heure, un très très mauvais service aux églises de la Réforme, parce qu'il est parti sur les mêmes prémices que l'Église catholique. Et ceci dans le but, comme je disais tout à l'heure, d'éviter toute rupture définitive avec le catholicisme. D'autres réformateurs étaient beaucoup plus expéditifs, nous l'avons vu, Escolopendre ou bien Capiton, par exemple, n'est-ce pas, étaient pour une rupture totale, du moins au départ, entre l'Église et l'État. À Londres, nous avons vu ça aussi, Jean de Lasso a fondé la première église de professants à partir de réfugiés. Et cette église de professants a été le modèle sur lequel se sont construites toutes les autres églises de professants. Calvin était fortement convaincu, nous l'avons dit, que l'église catholique était une église qui n'était pas juste dans sa structure. Pour lui, l'église véritable était le rassemblement des élus, donc avec la notion de la prédestination dont nous avons parlé. Mais pour lui, comme pour Luther au départ, on entrait dans cette église-là par la nouvelle naissance. Et on peut s'étonner, n'est-ce pas, que Calvin n'ait pas compris que cette réalité de base qu'il avait redécouverte était incompatible avec la notion d'église pédobaptiste qu'il a pourtant instituée. Il l'a instituée parce qu'il était prisonnier du système constantinien, il était prisonnier des pressions des bourgeois de Genève qui n'auraient jamais admis, n'est-ce pas, qu'il puisse y avoir un autre type d'église que cette église-là. Parce que c'est une église d'État, parce que c'est une église qu'il pouvait contrôler. Et par lâcheté, par faiblesse, n'est-ce pas, Calvin a accepté ce compromis, tout en sachant très bien dans son fort intérieur que c'était faux. Semant les germes, n'est-ce pas, de l'échec de la réforme, on peut dire. Et alors, n'est-ce pas, Calvin aussi donc comptait sur la contrainte. Pour le moins, il ne s'est pas opposé au meurtre de Michel Servet. Hein. Là aussi, n'est-ce pas, c'était des concessions graves au système catholique. Et toujours cette confusion faite entre la foi et une adhésion intellectuelle à un système de doctrine. Zwingli, nous en avons parlé aussi. Il y a la même démarche chez lui. Zwingli est bien conscient que le véritable baptême est le baptême des adultes. Mais il est conditionné par l'humanisme, la notion d'une culture universelle de l'humanité. Or, ce n'est pas un hasard si les premiers anabaptistes étaient des disciples de Zwingli. Hein ? Et les disciples de Zwingli, l'anabaptiste, ont dit plus tard cette phrase qui est tout à fait remarquable. Zwingli a mis la Bible entre nos mains. En elle, nous avons trouvé une autre doctrine de l'Église, une autre doctrine différente de celle qu'il enseigne, lui, Zwingli. Et après, il a voulu faire tomber la Bible de nos mains. Parce que la Bible était d'un autre avis que lui sur sa doctrine. Zwingli, c'est lui qui leur a donné le nom d'anabaptiste, ça veut dire de rebaptiseur, il savait fort bien que c'était faux. Et puis, en 1525, nous savons qu'il a persécuté les anabaptistes et les a fait noyer dans le lac de Zurich, sans empêcher d'ailleurs l'explosion du grand réveil anabaptiste qui s'est répandu dans toute l'Europe. Et si le réveil anabaptiste n'avait pas été combattu comme il l'a été par le fer et par le feu, par catholiques et protestants unis dans ce domaine-là, pour persécuter les anabaptistes, ils étaient unis. C'est ça ? Eh bien, les choses auraient été autres, certainement aussi dans l'histoire de l'Église. En tout cas, l'anabaptisme est un des grands courants de la Réforme. Et ça, je crois qu'il faut le rappeler, parce que, bien entendu, les historiens officiels de l'Église, tant du côté protestant que catholique, se gardent bien de mentionner l'anabaptisme comme un des grands courants de la Réforme. On insiste, quand on parle anabaptiste, on ne parle que des illuminés de Münster, de la déviation, n'est-ce pas, de Münster. Mais ça, c'est un aspect de l'anabaptisme, c'est pas tout l'anabaptisme. Mais l'anabaptisme a été écrasé, finalement, dans toute l'Europe. Alors, je vous rappelle ce qu'on appelait les principes anabaptistes de 1527. Donc, le seul baptême est le baptême des croyants selon les Écritures. Les croyants doivent exercer entre eux la discipline selon Matthieu 18. Ça veut dire, si ton frère a péché, va et reprends-le entre toi et lui seul. Vous connaissez le texte. La Sainte Cène, troisièmement, ne peut être administrée qu'au seul baptisé. Bon, quatrièmement, ils avaient la notion de la non-violence et de la sortie du monde, n'est-ce pas, un peu excessive à notre avis, mais qui, dans le contexte de l'époque, peut aussi s'expliquer comme une rupture radicale avec le système constantinien. Cinquièmement, le congrégationalisme, qui là aussi est discutable, mais qui lui aussi était une réaction contre le système constantinien, quoi. Le refus des fonctions officielles, magistrature, pour les mêmes raisons, hein. Et puis le refus du serment. Bon, ça c'est déjà plus public. Entre 1535 et 1546, rien qu'en Hollande, 30 000 anabaptistes ont été mis à mort. On peut dire que, pour l'époque, c'était le plus grand nombre de martyrs en aussi peu de temps, dans toute l'histoire de l'Église. Alors ensuite, nous l'avons vu, il y a eu, c'est vrai, un mouvement illuministe qui a dévié. Hein. Mais nous avons vu pourquoi. Parce que c'était des gens qui avaient perdu leur chef et qui étaient donc... les leaders du mouvement n'étaient plus là. Ils avaient été éliminés par le fer et par le feu. Et le mouvement communautaire a dégénéré, nous l'avons vu, je n'y reviens pas. Alors à partir de là, on a continué depuis lors à taxer les anabaptistes de sectes. Rien de nouveau sous le soleil. En fait, cette persécution des anabaptistes signifiait une chose, une seule chose, qu'on ne voulait pas se dégager du système constantinien. Et le système constantinien, on a essayé de le faire perdurer jusqu'à nos jours et on essaie encore de le faire. Et il y a toujours et encore des nostalgiques du système constantinien. Et c'est ce maintien du système constantinien qui a rendu possible l'œcuménisme moderne, parce que nous pouvons dire, si nous faisons un bilan de la Réforme, que la Réforme est restée au milieu du gué. La Réforme n'est pas allée jusqu'au bout. On peut peut-être même dire, en étant un peu péjoratif, ce fut une réformette. Un peu excessif aussi, un peu caricatural, mais il y a du vrai là-dedans. Et c'est ainsi qu'au XVIIe siècle, on passe de la justification du pécheur à la justification du péché dans le monde. On justifie le péché des princes. Le piétisme allemand du XVIIIe, XIXe siècle est aussi une tentative de retour aux églises de professants. Et finalement, tous les réveils conduisent peu ou prou à une redécouverte de la structure des églises de professants. En fin de compte, on peut dire que, à ce niveau-là, la Réforme a été un échec. Et une grande raison de cet échec, c'est précisément parce qu'elle n'est pas allée jusqu'au bout de la démarche. Parce qu'elle n'a pas eu le courage de rappeler ce que l'Écriture disait, en faisant d'ailleurs ainsi une opposition avec ses principes mêmes, puisque un des principes de la Réforme, c'était l'Écriture seule. Eh bien, on n'a pas pris l'Écriture seule. On a gardé l'Écriture et la tradition, donc on est resté dans un système catholique, en fin de compte, qui perdure jusqu'à nos jours, et qui permet, justement, un retour, maintenant, vers Rome. C'est-à-dire que on est incorporé dans l'Église, n'est-ce pas, à son corps défendant. Et alors, il est certain qu'une église de professants, même assoupie, est une église qui est beaucoup plus proche et prête à recevoir le réveil qu'une église de multitude. La structure de l'église de professants, même quand elle est assoupie, même quand elle est en dérive, lui permet, n'est-ce pas, de vibrer au souffle de l'esprit, au souffle du réveil. Et c'est toujours dans les églises de professants que les réveils sont les plus accueillis, les plus facilement accueillis. N'est-ce pas ? Et c'est aussi dans ce sens-là qu'on peut dire que les églises de professants, même dans l'état où elles sont aujourd'hui, sont quand même celles qui sont les plus proches du modèle biblique et celles qui peuvent éventuellement, dans lesquelles il y a plus d'espoir de voir le réveil et le souffle de l'Esprit se manifester. J'en ai fini avec le baptême, après être resté longtemps sur cette question, vu son importance et vu le débat aujourd'hui dans l'Église. Deuxième pratique de l'Église, la Sainte-Cène. Bon, je ne vais pas reprendre tout ce que les textes bibliques nous disent au niveau de la Sainte-Cène. La Sainte-Cène, c'est effectivement, comment dirais-je, le centre du culte chrétien. Et qui, comme le baptême, est hérité des pratiques juives. Notamment du repas de Seder et de la Kabbalah de Shabbat, la réception du Shabbat. Jésus a célébré la dernière Pâque avec ses disciples, le dernier Seder, selon le rite juif, qui est encore pour l'essentiel pratiqué de nos jours. Et il lui a donné un sens nouveau. Il lui a donné un sens messianique, qui était déjà donc sous-jacent, n'est-ce pas, dans le Seder lui-même, tant il est vrai que la fête de Pâques était considérée et est encore considérée comme une fête messianique par excellence. Jésus lui a donc donné un sens nouveau et ancien à la fois, si j'ose dire, puisque déjà la prophétie messianique était incluse, mais Jésus dit bien maintenant c'est accompli. Ceci est mon corps, ceci est mon sang. Et Jésus dit, faites ceci en souvenir de moi. Reprenons ainsi, si vous voulez, l'ordre de Dieu pour la Pâque. Année après année, n'est-ce pas, vous vous souviendrez de la sortie d'Égypte tous les jours de votre vie, dit le Seigneur dans Exode 12, n'est-ce pas. Donc faites ceci en souvenir de moi. Et c'est pourquoi la Sainte-Cène apparaît dans la Bible comme un mémorial, d'abord. Ça, les réformateurs l'ont bien vu. Un souvenir. Et les textes nous disent, vous annoncez la mort du Seigneur. En même temps, je dirais, il y a ce que les théologiens appellent une dimension kérigmatique, le kérigma en grec qui signifie la proclamation, évangélisation, la proclamation de la parole, la proclamation de la bonne nouvelle. Il y a une dimension de proclamation, vous annoncez, n'est-ce pas, vous proclamez la mort du Seigneur jusqu'à ce qu'il vienne. Et par conséquent, il y a aussi une annonce de la parousie, de la venue. D'ailleurs, on a mis en évidence, n'est-ce pas, cette dimension eschatologique de la Sainte-Cène, qui a été d'ailleurs méconnue tant du côté protestant que catholique, par le fait, n'est-ce pas, que il y a, si vous voulez, une invocation qui était faite dans l'Église primitive, quand on voit les liturgies primitives de la Sainte-Cène, par exemple dans la Didaké, ou bien même déjà dans la Bible elle-même, dans le Nouveau Testament lui-même, n'est-ce pas. Il y a cette phrase tout à fait intéressante que Paul dit aux Corinthiens dans le chapitre 11, 1 Corinthiens. C'est pourquoi celui qui mangera le corps du Seigneur, boira la coupe indignement, sera coupable dans le corps et le sang du Seigneur. C'est pour cela qu'il y a au milieu de vous beaucoup d'infirmes et de malades, et que certains sont morts avant leur temps. Si nous nous jugeons nous-mêmes, nous ne serions pas condamnés. Mais quand nous négligeons ce jugement personnel, nous sommes jugés et condamnés avec le monde. À quoi Paul fait-il allusion ici? Eh bien, à la Sainte-Cène comme anticipation du royaume à venir qu'on trouve déjà, bien entendu, dans le rituel de Pâques. Parce que le rituel de Pâques, le festin de Pâques juif, est une anticipation du banquet eschatologique, c'est la raison pour laquelle on mange couché, par exemple, enfin, on mangeait à l'époque de Jésus, mais logiquement, ça devrait se faire encore ainsi, même si aujourd'hui, on ne le fait plus. Ça. Parce qu'un jour, n'est-ce pas, comme dit Jésus, je ne mangerai plus de ce repas jusqu'au jour où je le prendrai avec vous dans le royaume de mon Père. Une dimension eschatologique. Donc, quand cela sera-t-il ? Quand Jésus reviendra ? Et quand Jésus reviendra, que se passera-t-il ? Eh bien, il viendra pour le jugement, pour juger le monde. Et on voit dans Matthieu 25, n'est-ce pas, il mettra les uns à la droite, les autres à la gauche, bon. Et en même temps, il jugera les chrétiens indignes avec le monde. Et par conséquent, quand nous célébrons le repas du Seigneur, la Sainte Cène, il y a quelque chose qui se passe. Et dans les liturgies primitives de la Sainte Cène, quand on avait fait la lecture de l'institution, alors on invoquait la bénédiction de Dieu sur les éléments, ou plus exactement, on rendait grâce à Dieu pour les éléments. Ça, c'est très important, j'y reviendrai dans un instant. Et l'officiant terminait par ces mots, « Maranatha ». Ça veut dire « Viens, Seigneur ». Et quand il disait « Viens, Seigneur », il disait deux choses. Il disait « Viens, Seigneur, dans ton règne, dans ta gloire ». C'était le cri de l'Église et de l'Épouse, vous savez, dans le livre d'Apocalypse, à la fin du livre d'Apocalypse, l'Esprit et l'Épouse disent « Viens ». Que celui qui entend dise « Viens », que celui qui a soif vienne et prenne de l'eau de la vie gratuitement. On s'est demandé si cette finale de l'Apocalypse n'était pas aussi le produit d'une ancienne liturgie qui était faite dans l'Église primitive, n'est-ce pas, au moment de la Sainte Cène. Il semblerait bien que dans le livre d'Apocalypse, il y ait justement des éléments de ces anciennes liturgies. C'est-à-dire, l'Esprit et l'Épouse disent « Viens, Seigneur, Maranatha, viens, notre Dieu. » Alors l'Esprit et l'Église qui répond « Viens, Seigneur. » Et que celui qui entende cette invitation vienne, et que celui qui entend, qui a soif, vienne et prenne de l'eau de la vie gratuitement, c'est-à-dire prenne le pain et le vin gratuitement. Celui qui a répondu à l'appel du Seigneur. Bon, je laisse aux spécialistes le soin de trancher cette question avec certitude. Je note le fait simplement. Mais en tout cas, Maranatha, c'est exactement ce que nous trouvons dans l'Apocalypse. Donc, viens, Seigneur, au dernier jour. Viens dans ton règne. Viens pour exercer tes jugements sur les impies et les pécheurs. Viens pour enlever ton Église. Et en attendant que tu viennes, Seigneur, au dernier jour, dans ce moment où ton Église est rassemblée, pour se souvenir de ton sacrifice, viens par ton Esprit. Viens par ton Esprit, sois présent spirituellement, comme tu le seras au dernier jour physiquement. Sois présent spirituellement en attendant au milieu de nous. Viens par ton Esprit. Et quand tu viens par ton Esprit, que se passe-t-il ? Eh bien, en quelque sorte, ton royaume est là, déjà, par anticipation. Ça veut dire que les malades sont guéris, les démons sont chassés, la bonne nouvelle est annoncée aux pauvres. Et quand tu viens, Seigneur, comme tu viendras au dernier jour, eh bien, les méchants s'y sont jugés. Car quand tu viendras au dernier jour, tu jugeras les méchants. Tu jugeras le monde. C'est pourquoi celui qui prendra le pain et le vin indignement, ça veut dire sans être converti, prendra un jugement contre lui-même, exactement comme les pécheurs recevront un jugement au dernier jour. Et ceux qui, parmi les chrétiens, négligent de se juger eux-mêmes, dit l'apôtre Paul, seront jugés avec le monde, comme au dernier jour, les chrétiens indignes seront jugés avec le monde, ils auront part aux tribulations comme le monde. Et c'est pourquoi la Sainte Cène n'est pas un simple mémorial, n'est pas un simple rite sans importance, qu'on peut prendre entre copains, comme ça, au coin d'un bois, ou comme ça se fait de plus en plus, tout seul devant sa télé, ou en se regardant dans une glace, en communion avec soi-même quand on y arrive. Vous savez, certains évangéliques, ils ont une telle tendance à la sissiparité qu'on se demande s'ils arrivent même à être en communion avec eux-mêmes. Bon, ça c'est une petite boutade, mais enfin, hélas, elle se révèle vraie très souvent. Donc, ici, ça relativise énormément la question, justement, sur laquelle on bute constamment l'histoire de la présence réelle. Je vais y venir dans un instant. C'est pourquoi j'ai voulu placer d'abord le débat sur un autre terrain. Maintenant, il y a deux choses avant de venir à cette question de la présence réelle ou pas. Ça veut dire de la transsubstantiation ou de la consubstantiation et toutes ces querelles, n'est-ce pas, qui empoisonnent l'Église depuis le XVIe siècle et même avant. Voilà. Il y a deux autres choses. La Sainte Cène, c'est aussi, n'est-ce pas, le Seigneur présent et absent. Le paradoxe du Seigneur présent et absent. En effet, depuis son départ à l'Ascension, le Seigneur est physiquement absent du milieu de son Église. Je m'en vais. Jésus le dit d'une manière très claire. Je m'en vais. Je remonte vers mon Père. Je m'en vais vous préparer une place. Et un jour, je reviendrai pour vous prendre avec moi quand je vous aurai préparé une place. Donc, pendant tout un temps, je vais être absent. Et parce que je vous ai dit que j'allais être absent, la tristesse remplit votre cœur. Mais je vous reverrai. Mais pendant tout le temps de cette absence, je ne vous laisserai pas seul. Je ne vous laisserai pas orphelin. Je viendrai vers vous. Et je vous enverrai un consolateur, un vicaire, l'Esprit de vérité. Ça veut dire qu'il y a à la fois une présence et une absence, ou une absence et une présence du Seigneur pendant tout le temps de l'Église. Absence physique et présence spirituelle. Et ce paradoxe est particulièrement bien illustré à la fin de l'évangile de Luc, dans le fameux épisode des disciples d'Emmaüs. Les disciples d'Emmaüs, n'est-ce pas, croient Jésus mort, alors que Jésus est ressuscité. Ils sont dans l'incrédulité, et donc Jésus leur parle, leur cœur brûle au-dedans d'eux, mais ce n'est qu'au moment où ils rompent le pain qu'ils le reconnaissent, qu'ils réalisent qu'il est ressuscité, qu'ils réalisent que celui qu'ils croyaient absent est en réalité présent. Et au moment même où ils réalisent qu'il est présent et ressuscité et vivant, il disparaît de devant leurs yeux. Il est présent et il est absent en même temps. Au moment où ils le reconnaissent, il est absent. Et c'est très intéressant que Luc nous dit, c'est au moment où il rompt le pain qu'il y a à la fois cette présence et cette absence. Et nous la retrouvons justement, cette présence et cette absence, dans la Sainte Cène actuelle. Nous annonçons la mort du Seigneur, et en annonçant la mort du Seigneur, nous prenons conscience de sa résurrection, parce que nous prenons conscience qu'il est présent par son Esprit. Mais en même temps, il est absent, et nous disons « jusqu'à ce qu'il vienne ». C'est les deux tensions. « Viens, Seigneur Jésus !» Et en même temps, nous disons, jusqu'à ce qu'il vienne. Dernier point, la question de l'esprit, ce que les orthodoxes appellent l'épiclèse, c'est-à-dire l'invocation à l'esprit. Et c'est toute la question si mal comprise dans l'Église chrétienne, de la bénédiction du pain et du vin. Il y a une expression populaire qui exprime bien finalement l'hérésie dans laquelle toutes les églises pratiquement se sont fourvoyées. cette expression « le pain béni ». Il est bon comme du pain béni. Et puis on arrive aussi, bien entendu, dans la théologie catholique, à l'eau bénite. On bénit le pain et on bénit le vin. Et alors, bien entendu, la réforme a bien compris qu'il y avait quelque chose de faussé là-dedans. Car la théologie catholique et orthodoxe dit que le prêtre, de par ses fonctions sacerdotales, a le pouvoir de bénir le pain et le vin. Bon. Rétablissant le sacerdoce universel, la réforme dit ben non. Alors on dit Seigneur bénis le pain et Seigneur bénis le vin. Mais on ne comprend pas ce que décrit l'Écriture. Il faut connaître la tradition juive. Et l'expression qu'on trouve dans le Nouveau Testament, Eucharistein, qui a donné l'expression française Eucharistie, que les gens comprennent comme justement le prêtre ou le pasteur bénit le pain et le vin, ou demande à Dieu de bénir le pain et le vin. Eucharistein en grec veut dire rendre grâce. C'est la transcription grecque du mot hébraïque levarer. Et levarer, en hébreu, c'est très clair. On ne bénit pas des objets. Jamais. Dans le judaïsme de l'époque de Jésus, après, ça a changé. Aujourd'hui, dans le judaïsme moderne, bon, il y a aussi cette notion sacramentaliste. À l'époque de Jésus, n'est-ce pas? Qui bénit-on? Dieu, uniquement. Et il y a même un traité du Talmud qui porte cette expression, les brachot, n'est-ce pas, les bénédictions. Et ça commence toujours comme ça, Baruch Ata Adonai Eloheinu Melech Haolam. Béni sois-tu, éternel, notre Dieu, roi et maître de l'univers, pour ceci et pour cela. Béni sois-tu, éternel, notre Dieu, roi et maître de l'univers, qui fait germer le pain de la terre. C'est la bénédiction du Shabbat. Béni sois-tu, éternel, notre Dieu, roi et maître de l'univers, qui a créé le fruit de la vigne. Et l'expression technique, en hébreu, ça s'appelle Birkat Amazon, la bénédiction des espèces. Mais la bénédiction des espèces dans le sens, on bénit Dieu pour les espèces. On bénit Dieu parce qu'il a fait germer le pain de la terre, et on bénit Dieu parce qu'il fait pousser le fruit de la vigne. Il crée le fruit de la vigne. On ne bénit pas le pain et on ne bénit pas le vin. Et comme on nous ignorait ça dans l'église chrétienne païenne et qu'on lisait Eucharistein, n'est-ce pas? Eh bien, on se dit, il bénissait le pain et il bénissait le vin. Non. Alors, vous comprenez, c'est pas anodin, ça. Parce que si vous bénissez le pain, vous bénissez le vin. Ça veut dire que quand on bénit le pain, il se passe quelque chose au niveau du pain. Et alors, de là, on arrive à l'idée de la transsubstantiation. C'est-à-dire, le pain béni devient matériellement le corps du Seigneur, parce qu'il est béni. Et le vin devient matériellement le sang du Seigneur. Et même parfois dans les églises évangéliques, on fait cette erreur. On la fait couramment. Je pense que vous constaterez, vous aussi, dans votre propre pratique, quand il vous arrive de demander de célébrer la Sainte Cène, peut-être, il m'arrive parfois d'entendre des gens qui font cette erreur, du moins. Bon, je n'ai pas corrigé tellement, parce que est tellement habituel, et finalement... Mais j'en profite là, ou même chez soi, quand on rend grâce à Dieu avant le repas, Bénis, Seigneur, cette nourriture. J'ai même entendu une fois la meilleure que j'ai entendue dans ce domaine-là, dans une grande rencontre pastorale, un pasteur qui était invité à rendre grâce pour la nourriture du Seigneur.

Merci Seigneur pour les aliments que tu nous donnes. Mais on ne dit pas Seigneur bénis les aliments. Ça veut dire quoi bénis les aliments? Ça veut dire sacramentellement que quelque chose se passe dans ces aliments qui deviennent des aliments pas comme les autres. Non, il n'y a pas ça en Bible. Alors, en même temps, quand on sert la Sainte Cène, dans la plupart des liturgies des églises officielles, Saint-Esprit vient et bénit, sanctifie ses aliments. Mais on passe à côté de l'essentiel. Jésus, levant les yeux, Eucharistie, il leva les yeux et rendit grâce à Dieu. Je te rends grâce, roi et maître de l'univers, de nous avoir donné ce pain, nous avoir donné ce fruit de la vigne, les avoir créés, les avoir mis à notre disposition. C'est toi qui es le béni, le saint béni soit-il. N'est-ce pas? Alors dans la pratique, c'est pas dramatique, bien sûr. Mais dans les conséquences ultimes, on arrive à l'idée sacramentelle de la transsubstantiation. Tandis que si nous disons « Béni sois-tu, Seigneur notre Dieu, pour le pain qui est ton corps. Béni sois-tu, éternel notre Dieu, pour le vin qui est ton sang, qui représente ton sang. » Eh bien, la question de la transsubstantiation ne se pose plus. Mais alors la présence de Dieu, ben oui, la présence de Jésus. Viens, Seigneur Jésus. Viens. Viens au milieu de nous. Viens pas dans ces aliments. C'est pas. Mais viens au milieu de nous. Et que ces aliments, n'est-ce pas, nous sanctifient, que ces aliments nous apportent ta grâce, ta bénédiction. Par ce qu'ils représentent, par ce qu'ils symbolisent. Et qu'est-ce qu'ils représentent, qu'est-ce qu'ils symbolisent? Bon, dans le judaïsme, c'est pas nouveau. La Torah, la manne dans le désert. L'homme ne vivra pas seulement de pain, mais de toute parole qui sort de la bouche de Dieu. La Torah, c'est le pain vivant. Et puis la Torah, et puis le pain, eh bien, c'est le pain vivant qui est descendu du ciel. Jésus le dit, je suis le pain vivant qui est descendu du ciel. Celui qui me mange, c'est lui que nous devons manger. Dans la foi, par la foi. Et c'est tellement vrai que ceux qui écoutent sont scandalisés. Comment manger ton corps, boire ton sang, du cannibalisme? Mais qu'est-ce que c'est? Cette parole est dure, qui peut l'écouter? Jésus dit. Mais c'est l'esprit qui vivifie, dit Jésus. La chair ne sert de rien. Les paroles que je vous dis sont esprit et vie. C'est spirituellement qu'il faut les comprendre. Il n'est pas question ici d'un geste de cannibalisme. Il n'est pas question même d'un geste de cannibalisme symbolique. C'est un signe. Comme le céder était un signe. Ceci, c'est la chaîne de notre esclavage qui a été brisée pour nous en Égypte. Et nous faisons ça pour nous en souvenir. Faisons ça pour nous en souvenir. Et après, on continue. On dit, aujourd'hui, c'est moi qui sors d'Égypte. Ce n'est pas seulement mes ancêtres qui sont sortis d'Égypte. Mais aujourd'hui, moi et mes enfants, nous sortons d'Égypte. Car si Dieu n'avait pas brisé la chaîne de nos pères en Égypte autrefois, moi et mes enfants, nous serions aujourd'hui esclaves encore de Pharaon. Et c'est pourquoi il est écrit, tu te souviendras de la sortie d'Égypte tous les jours de ta vie. C'est un aide-mémoire. C'est un signe. Un aide-mémoire pour prendre conscience des réalités spirituelles. Et c'est pourquoi la réalité est dans le Christ vivant, il est dans le Christ présent et absent, comme on disait tout à l'heure. Celui qui est, qui était et qui vient.

0: Viens, Seigneur Jésus, il vient. Par conséquent, nous n'avons pas à nous arrêter à ce que Jésus appelle la chair et le sang. Ça veut dire les choses matérielles. C'est l'esprit qui vivifie, la chair ne sert de rien. Et vous comprenez maintenant combien le débat est complètement faussé dans l'Église. Transsubstantiation, consubstantiation, mémorial, nous avons les trois positions. Transsubstantiation, Église catholique et orthodoxe. Quand le prêtre prononce la bénédiction du pain et du vin, quand il invoque l'Esprit de Dieu, viens Esprit de Dieu, se bénir et sanctifier ces espèces. Le pain et le vin se transforment matériellement dans le corps et le sang du Seigneur. Et alors on peut faire ce qui est écrit dans Jean 6, manger le pain du Seigneur, le corps du Seigneur. Alors que Jésus a dit, la chair ne sert de rien. Consubstantiation, Luther dit, le corps, le pain et le vin restent du pain et du vin, mais la réalité matérielle du corps et du sang du Seigneur s'ajoute à la réalité matérielle du pain et du vin qui demeure. Nuance. Nuance byzantine. Calvin et Zwingli disent simple mémorial. Simple mémorial. Allez, quand même, il faut rendre cette justice à Calvin. Calvin s'approche de la notion biblique. Parce qu'il dit présence spirituelle. Et dans le langage de Calvin, et comme dans le langage de Paul, vous avez remarqué ça d'ailleurs, à ce bras frère Kuhn dans sa traduction, spirituel dans le langage biblique ne signifie pas immatériel. Spirituel signifie ce qui vient d'en haut, contre charnel, ce qui vient d'en bas, ce qui est naturel, ce qui vient de l'homme. Et finalement, quand Calvin nous parle d'une présence spirituelle dans la Sainte Cène, en fin de compte, il a la sagesse, je dirais, de ne pas prendre parti. Il dit, moi, je ne sais pas ce qui se passe au niveau du pain et du vin au moment de la Sainte Cène. Mais ce que je sais en lisant la Bible, c'est que le Seigneur, encore une fois, est présent. Et le mode de la présence du Seigneur, dit Calvin, c'est une présence spirituelle, ça veut dire que c'est une présence qui vient d'en haut. Comment se manifeste cette présence ? Est-elle entièrement, n'est-ce pas, du domaine spirituel, ça veut dire dans le sens qu'on lui donne généralement, c'est-à-dire immatériel, insensible au sens de l'homme ? Ou bien, est-ce aussi, y a-t-il une réalité matérielle de cette présence ? Et dis-moi, je ne tranche pas. Je donne à la notion spirituelle le sens que Paul lui donne. Ça veut dire simplement quelque chose qui vient d'en haut. Quelque chose qui vient de Dieu. Ça veut dire quelque chose qui est éminemment saint. Personnellement, je crois que cette notion n'est pas fausse. Si, en tout cas, on veut poser le problème dans les termes de la chrétienté classique, n'est-ce pas, c'est-à-dire le problème du pain et du vin, qui, à mon avis, excusez-moi, c'est quand même pas un véritable problème. Le véritable problème n'est pas là. Le véritable problème, il est justement dans la communion au corps et au sang du Seigneur, justement, précisément, dans une communion spirituelle au sens que Calvin lui donne. Ça veut dire une communion en esprit, mais une communion aussi parce qu'il y a des réalités matérielles, parce que nous prenons des réalités matérielles, du pain et du vin, qui sont comme les supports, n'est-ce pas, de cette expérience spirituelle que nous sommes encore, que nous sommes alors appelés à faire. Et qui est tellement profonde et tellement importante qu'il y a effectivement ce parallèle entre la parousie et la Sainte Cène. Viens, Seigneur Jésus, le Seigneur vient, que celui qui a soif vienne et qu'il mange, qu'il boive gratuitement de l'eau de la vie, source de la vie. Alors, si vous voulez, je crois qu'on a terminé d'ailleurs avec notre temps, nous voyons qu'il y a là quelque chose qui est véritablement important, véritablement profond. Mais, si vous voulez, il faut absolument, me semble-t-il, dépasser la querelle et la dépasser en reposant le problème dans des termes différents. Et les termes différents, c'est essentiellement revenir à la vision biblique, et c'est-à-dire qui est adossée sur la vision juive, n'est-ce pas, de la Pâque. Et un dernier détail tout à fait intéressant, c'est que, vous savez, dans le Kabbalat Shabbat, la réception du Shabbat, qui est aussi d'ailleurs quelque chose de en relation avec l'eschatologie, avec le dernier temps, n'est-ce pas, le Shabbat, c'est le millénium en quelque sorte. Hein. Et on reçoit le fiancé, l'époux, le Messie, n'est-ce pas, le Shabbat, il vient comme un fiancé vers sa fiancée. Et en même temps, l'idée de fiançailles montre qu'on n'est pas encore, c'est une attente. Hein. On attend le mariage, c'est quand le véritable Shabbat sera venu. Et là, justement, on sert le vin avant le pain. Vous avez remarqué ça peut-être dans la pratique juive jusqu'à nos jours. Et on bénit Dieu pour le pain avant de bénir pour le vin. Pour le vin, je veux dire, avant de bénir pour le pain. Et dans le Luc, on trouve ça. Dans les autres évangiles et chez Paul, on trouve l'inverse, le pain et ensuite le vin. Et dans la tradition juive habituelle, c'est le vin et ensuite le pain. Pourquoi ? Parce que certainement qu'il y avait différentes pratiques dans le judaïsme de l'époque de Jésus. Et donc, si vous voulez, différents évangiles se font les échos de ces pratiques. Et c'est très intéressant que le Nouveau Testament, l'évangile de Luc, est le plus ancien document à noter cette pratique, même avant le Talmud. Ça montre, entre parenthèses, la fidélité avec laquelle le Nouveau Testament a gardé les éléments historiques de la pratique. Bon, voilà simplement ce que je voulais dire ce soir au sujet de la Sainte Cène pour introduire.
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3: Dans l'évangile de Luc, au chapitre 21, le verset 15 nous dit « C'est moi qui vous donnerai un langage et une sagesse à laquelle tous vos adversaires ne pourront ni résister ni s'opposer. » Le meilleur avocat du monde, c'est l'Esprit-Saint, celui qu'on appelle le défenseur dans cet évangile. C'est lui qui nous donne les bons mots, si nous le lui demandons, bien sûr, et si nous apprenons à écouter sa petite voix au milieu du vacarme du monde. Soyons tranquilles, nous avons un défenseur, nous avons le meilleur avocat du monde, c'est l'Esprit-Saint.
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1: En Matthieu 18, 33, nous lisons ceci. « Ne devais-tu pas, toi aussi, avoir pitié de ton compagnon comme j'ai eu pitié de toi ?» Lorsqu'on a reçu un avantage, un cadeau, nous avons à poursuivre la chaîne, à en faire bénéficier autrui aussi. Nous avons à avoir pitié du suivant, bien davantage que d'avoir pitié de celui qui a eu pitié pour nous. C'est ainsi que nous continuons la chaîne de l'amour qui rend le monde meilleur.
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Dans l'étude du catholicisme, nous passons maintenant à l'étude du protestantisme. Alors, nous allons aborder ce soir une partie historique qui évidemment sera un résumé de ce que nous vivons en histoire de l'Église. Mais il est difficile de parler du protestantisme sans faire référence à l'histoire. Si bien qu'on verra le minimum au point de vue histoire, mais on verra tout de même ce qui est absolument nécessaire pour pouvoir comprendre les origines et finalement la pensée profonde du protestantisme. D'abord, si vous voulez, quelques mots d'introduction. La première chose qu'il faut dire quand on parle du protestantisme, c'est que ce dernier ne se présente pas comme une religion ou une église nouvelle, mais comme une réforme de l'église. D'où l'expression, n'est-ce pas, la réforme. C'est une réforme de l'Église d'Occident. L'Église d'Orient, c'est-à-dire l'Église orthodoxe, ne connaît absolument aucun phénomène semblable. Le protestantisme est une réforme de l'Église qui a pris naissance dans l'Église d'Occident à la fin du Moyen Âge, disons au début des temps modernes. Cette réforme se voulait d'ailleurs, dans la tradition des autres tentatives de réforme qui avaient marqué l'histoire de l'Église catholique au Moyen-Âge en particulier, notamment au XIIIe siècle. Le XIIIe siècle avait été un siècle qui avait été marqué par différents mouvements de réforme, par exemple la réforme de Jean Hus en Bohême, le mouvement vaudois. On hésite à parler des cathares, dans la mesure où il est encore assez mal élucidé historiquement le problème de savoir si le catharisme était ou non finalement une religion chrétienne ou une autre religion. Et bien qu'il y ait eu communauté de destin au XIIIe siècle entre les cathares et les vaudois, si bien qu'il y a eu un certain nombre de points communs certainement au point de vue pensée aussi, il faut mettre le mouvement cathare entre parenthèses. Mais par contre, la réforme est directement branchée sur le mouvement vaudois, et quelques années après la réforme, les vaudois qui avaient été persécutés se rallieront à la réforme et adopteront les thèses principales de la réforme, reconnaissant que finalement, la réforme était l'aboutissement du mouvement qu'ils avaient lancé deux siècles plus tôt. Il faut aussi citer la tentative de réforme à Florence de Savonarole, le moine qui a été brûlé vif. On a l'occasion de revenir sur toutes ces choses-là. Je ne détaille pas exprès parce qu'on verra tout ça en histoire de l'Église. Le XIIIe siècle, début du XIIIe siècle, avait été marqué par la réforme de Bernard de Clairvaux, qui avait donné naissance à tout un courant monachique qui avait été canalisé, comme nous l'avons vu quand nous avons vu le catholicisme, dans le monachisme, mais qui au départ aussi était une tentative de réforme de l'Église. Donc il ne faut pas s'étonner si au XVIe, nous trouvons un nouveau mouvement de réforme. Et un nouveau mouvement de réforme, ah j'ai oublié aussi une racine très importante de la réforme des anabaptistes. Ces gens qui remontent au moins à l'époque des Vaudois, si ce n'est plus, et qui déjà avaient redécouvert le principe du baptême des adultes, si bien qu'on les appelait anabaptistes, c'est-à-dire rebaptiseurs. En fait, ils n'étaient pas des rebaptiseurs, mais bien des baptiseurs. Et ce mouvement anabaptiste donnera naissance aux baptistes tout court. Ce sont les ancêtres des baptistes tels que nous les connaissons aujourd'hui. Donc voilà, si vous voulez, toutes les différentes racines auxquelles la réforme du XVIe va venir puiser. Maintenant, les conditions religieuses et politiques de la fin du Moyen-Âge et du début de la Renaissance sont aussi un climat, un terreau tout à fait favorable pour l'éclosion de la réforme. C'était une époque qui était véritablement un temps marqué par Dieu. Il y a des temps comme cela où les cœurs sont préparés à une action du Saint-Esprit
Et le monde de la fin du Moyen-Âge, l'Europe de la fin du Moyen-Âge, était tout à fait disposée à recevoir le message de la Réforme. On peut dire que ce message de la Réforme, s'il a évidemment été, s'il y a eu un certain nombre de figures de proue, Luther, Calvin, Zwingli et d'autres, n'est-ce pas, est tout de même un mouvement quasiment spontané, qui va se répandre comme une traînée de poudre dans l'Europe du XVIe, parce que les cœurs étaient assoiffés de quelque chose. D'abord, l'Église du Moyen-Âge, ou plutôt l'Église du XVIe, sortait discréditée d'un certain nombre de siècles de conflits entre l'Église et l'État. L'État, il faut entendre essentiellement le Saint-Empire romain germanique, les querelles entre les papes et les empereurs qui avaient vu des choses absolument burlesques, avaient quelque peu discrédité le système ecclésiastique dans l'esprit de tous les chrétiens sincères qui cherchaient véritablement le Seigneur. D'autre part, le monde de la fin du Moyen-Âge était profondément marqué par le problème de la mort. C'était le XIIIe en particulier qui avait été marqué par les grandes épidémies de peste qui avaient décimé plus d'un tiers de la population de l'Europe. Et l'Europe de cette période-là vivait dans une grande angoisse et s'interrogeait sur le salut. Que fallait-il faire pour pouvoir être sauvé ? La question du salut était vraiment la question primordiale dans l'Europe du XVIe siècle. La question que pratiquement tout le monde se posait. Évidemment, c'est un genre de condition qu'on aimerait bien voir aujourd'hui, où précisément la question du salut ne se pose plus pour la majorité de nos contemporains. Par contre, au XVIe, c'était la grande question. Comment être sauvé ? Et la réforme sera justement une réponse à la fois à cette angoisse face à la mort et à l'au-delà, et face à cette question du salut. Donc c'est un mouvement, peut-on dire, qui a éclaté de manière tout à fait spontanée, parce que cela correspondait à un besoin des cœurs. Pourquoi le terme de protestant ? En fait, c'est un terme qui, encore aujourd'hui, dans le monde protestant, entre guillemets, ne fait pas l'unanimité. Il y a deux étymologies possibles au mot protestant, qui a été, comme très souvent d'ailleurs, un mot qui a été appliqué aux partisans de la Réforme par leurs adversaires. Il y a eu, dans les différentes querelles qui ont marqué les débats théologiques aux origines de la Réforme, un colloque au cours duquel les partisans de la Réforme ont adressé aux participants du colloque un certain nombre de protestations. Ce qui fait que ceux qui ont reçu ces interpellations ont appelé ceux qui les interpellaient les protestants. Et le terme leur est resté. Maintenant, il y a aussi une autre étymologie. Ce serait un mot qui serait formé de deux mots, pro-testant. Tester, en vieux français, ou même protester d'ailleurs, c'est témoigner, n'est-ce pas ? Protester, témoigner en faveur d'eux. Et il faudrait voir dans l'expression protestant ceux qui témoignent en faveur de leur foi. Et dans le sens qui était celui du Nouveau Testament, n'est-ce pas ? Martyrios. Ceux qui témoignent jusqu'au martyr. Et l'histoire du protestantisme sera en effet un long martyrologue. Maintenant, dans les pays germaniques, jusqu'à aujourd'hui, les protestants, entre guillemets, n'emploient pas ce terme. En Allemagne en particulier, et en Scandinavie, mais surtout en Allemagne, ils portent le nom d'évangélique. Évangélique égale protestant dans les pays germaniques. Enfin, il y a une troisième branche du protestantisme qui refuse, elle, clairement et nettement le mot protestant, c'est l'anglicanisme,
qui se donne comme quelque chose de tout à fait original dans le concert, en quelque sorte, des différents mouvements qui ont marqué la réforme du XVIe, mais qui néanmoins se reconnaît comme héritier, justement, de cette réforme du XVIe. Donc nous pouvons dire que, au sens large, sont protestants tous les mouvements qui trouvent dans la réforme du XVIe leur origine spirituelle. Ce qui regroupe pas mal de gens, et notamment tous les différents mouvements évangéliques. Maintenant, à cause de cette interférence qui marquait le Moyen-Âge entre l'Église et l'État, la réforme au XVIe, aux origines en tout cas, est à la fois un mouvement politique et religieux. Alors, évidemment, pour notre mentalité du XXe, c'est quelque chose qui est choquant. Mais dans le contexte de l'époque, ça l'est de soi. Ce n'était même pas envisageable de remettre ce système de l'alliance entre l'Église et l'État en question. Ceux qui le feront, ce sont les anabaptistes, et précisément pour avoir refusé, ou pour avoir finalement rêvé d'une autre relation entre l'Église et l'État, eh bien ils seront horriblement persécutés. Et les différents mouvements qui naîtront de l'anabaptisme, finalement, eh bien, seront à l'origine aussi d'une création, d'un certain nombre de mouvements politiques tout à fait originaux qui donneront naissance, par exemple, à la démocratie américaine. Alors, voyez-vous comment ce mouvement de la réforme a non seulement des conséquences religieuses, mais également des conséquences politiques. Et je dirais qu'il a aussi des conséquences sociales. Même s'il ne faut pas trop pousser ce dernier point, il faut tout de même admettre, et nous verrons pourquoi, à cause de l'esprit protestant, que l'essor industriel qui va marquer justement le monde de la Renaissance, et puis les temps modernes finalement, est à la base, n'est-ce pas, beaucoup de protestants, et à un esprit protestant qui l'anime. Bon, nous aurons l'occasion de revenir sur toutes ces choses. Maintenant, dans les origines de la réforme, il faut citer aussi un autre courant extrêmement important qui ne se confond pas avec la réforme, mais sur lequel la réforme est quand même greffée. C'est le mouvement humaniste qui va marquer le monde de la Renaissance, le monde du XVIe en particulier. Cette époque où soudain on redécouvre la valeur de l'homme qui avait été quelque peu occultée pendant le Moyen-Âge. L'homme en tant qu'individu, par conséquent, non pas en tant que simplement un dans une masse, dans un ensemble qui est régi par un seigneur, par exemple, tel que cela a été conçu dans le système féodal de l'époque du Moyen-Âge, mais c'est l'essor de la pensée, si vous voulez, qui valorise l'homme en tant qu'individu. Et cette valorisation de l'homme en tant qu'individu amène aussi à une sorte de rejet de tout un système philosophico-politique, si vous voulez, qui avait marqué le Moyen-Âge, avec le thomisme en particulier, nous avons l'occasion de revenir sur toutes ces choses-là, la pensée de saint Thomas d'Aquin qui avait modelé le catholicisme du Moyen-Âge, pour revenir aux sources. Le mouvement humaniste, c'est un mouvement de retour aux sources. Le Moyen-Âge s'était abîmé dans la philosophie scolastique, c'est-à-dire une philosophie qui était faite de déductions, de raisonnements, à partir d'un certain nombre de prémices, et qui faisait que l'on avait tendance à s'éloigner de plus en plus des sources pour étudier ceux qui avaient disserté sur les sources. Alors, par exemple, on partait de la Bible, mais on n'étudiait plus la Bible. On étudiait les pères de l'Église qui avaient commenté la Bible. Et puis ensuite, on étudiait les docteurs de l'Église qui avaient commenté les pères de l'Église. Si bien que, de système en système, on arrivait finalement, à baser ses certitudes sur les commentaires, des commentaires, des commentaires, des commentaires. Et le mouvement humaniste a dit, il y en a assez,
Nous, nous voulons court-circuiter tous ces commentaires, tous ces intermédiaires, pour revenir aux sources. Et la redécouverte des sources a été de deux types. D'abord, la redécouverte des sources de l'Antiquité gréco-latine, c'est l'époque où l'on redécouvre les grands auteurs latins, grecs, etc. C'est l'époque où on délaisse aussi le latin au profit des langues dites vulgaires, et une littérature en langue vulgaire commence à apparaître dans les différents pays d'Europe, n'est-ce pas ? Et en même temps, bien entendu, il y a le désir de redécouvrir les textes sacrés. Jusqu'alors, les rares exemplaires de la Bible qui étaient à la disposition du public étaient des copies de la Vulgate, c'est-à-dire la Bible latine, qui était la Bible officielle de l'Église d'Occident. Et voici que, à partir du XVIe siècle, le mouvement humaniste s'est mis à étudier la Bible dans les textes originaux, grecs d'abord. Et au XVIe siècle, Érasme, un érudit en grec, a publié la première édition critique du Nouveau Testament grec, c'est-à-dire qu'il faisait table rase justement de tous les commentaires pour essayer de cerner le plus près possible le texte original de la Bible. Et puis aussi, on s'est mis à étudier l'hébreu, et par conséquent, à redécouvrir les manuscrits hébraïques de l'Ancien Testament. Et cette confrontation entre un certain nombre de chrétiens assoiffés de vérité, assoiffés d'un retour aux sources, et puis la parole de Dieu, qui était comme redécouverte, a produit, si vous voulez, le même effet que ce qui s'était passé en Israël, lorsque Josias a redécouvert le livre de la Torah dans le temple. Ça a été à peu près le même choc et le même bouleversement. Par exemple, Luther a redécouvert les grandes doctrines qui sont les siennes au travers de l'étude du Nouveau Testament grec d'Érasme. Et il basera sa traduction de la Bible allemande, qui est encore aujourd'hui la Bible officielle de l'Église luthérienne d'Allemagne, n'est-ce pas, sur le texte grec d'Érasme. Érasme qui d'ailleurs n'a pas embrassé la réforme. À cette même époque, un autre élément va aussi contribuer énormément à la propagation de la réforme, c'est la découverte de l'imprimerie. Jusqu'alors, la littérature était quelque chose d'extrêmement rare parce que les livres coûtaient une fortune. Ils étaient écrits à la main, copiés, et par conséquent, c'était extrêmement difficile d'avoir une bibliothèque chez soi. Par contre, avec la découverte de l'imprimerie par Gutenberg, et vous savez que le premier livre qui sera imprimé, ce sera justement la Bible, c'est pas le premier livre que Gutenberg imprimera sera la Bible, et bien maintenant, cette découverte révolutionnaire va permettre la propagation de la parole de Dieu. Et il est tout à fait étonnant de voir dans le plan de Dieu comment ce grand mouvement de la réforme, qui répondait à la fois à cette soif des cœurs, Dieu a fait concourir toutes choses pour ce moment-là. C'était vraiment le moment où quelque chose allait se passer à l'heure de Dieu. Soif des cœurs, redécouverte de la Bible dans les textes originaux, et troisièmement, découverte de l'imprimerie qui allait permettre cette grande diffusion de la parole de Dieu. Et faire à nouveau de la réforme, comme le judaïsme autrefois, la religion du livre. N'est-ce pas ? Et c'est alors que va se produire ce coup de tonnerre de la réforme. Bien, les circonstances sont connues, le détonateur va être connu, on nous y reviendrons, un moine, Martin Luther, dans la solitude de son monastère, comme beaucoup de ses semblables, est tourmenté par cette question du salut. Face à tout ce fardeau d'intermédiaires, de prescriptions que l'Église catholique
avait imposé pour le salut, il est de plus en plus tourmenté, il est de plus en plus angoissé. Avec toute l'application de son être, d'un être d'une nature passionnée, il va s'efforcer de mettre en pratique toutes les instructions de l'Église pour essayer d'obtenir son salut, de mériter son salut. Et puis, il se découvre sans cesse pécheur, malgré tous ses efforts. Et cette découverte tragique le conduit au bord du désespoir. Il s'en ouvre à plusieurs de ses confesseurs qui ne peuvent pas l'aider. Et alors, il se jette à corps perdu dans la lecture de la parole de Dieu. Et puis, là, il découvre, au travers de la lecture de l'Épître aux Romains en particulier, soudain, ce trait de lumière, cette grande révélation qui reçoit dans son cœur, l'homme est justifié par la foi seule. Et ça, c'est la découverte centrale de Luther. Ça, c'est la pierre angulaire de la réforme. Le salut se reçoit par la foi sans les œuvres. Et les œuvres viennent comme conséquence de la foi, comme conséquence du salut, et non pas comme condition du salut. Si bien que le chrétien, au lieu d'être un être perpétuellement angoissé, perpétuellement dans la crainte, se demandant toujours s'il en aura fait assez, et donc paralysé, même pour le service de Dieu, va maintenant être un homme libre. Libre parce qu'il sait que en Christ, ses péchés sont pardonnés. Libre par conséquent de se consacrer à Dieu pour témoigner et pour le servir. Voilà la grande révolution qui va s'opérer dans la vie de Luther. Luther dès sa découverte pendant quelques temps, et puis en 1517, nous avons l'occasion déjà d'en parler, c'est l'affaire des indulgences. Au moment de la construction de la cathédrale Saint-Pierre à Rome, le pape proclame une indulgence et il envoie des missionnaires dans toute l'Europe prêcher l'indulgence et en même temps ramasser des fonds qui vont permettre de construire la cathédrale Saint-Pierre. Et un des envoyés du pape, un certain Tetzel, arrive à Wittenberg, où se trouve Luther, et le dimanche, quelques dimanches suivants, il prêche l'indulgence, avec des envolées lyriques tout à fait intéressantes, disant que dès que les pièces de monnaie touchent le fond de sa tirelire, les âmes s'envolent du purgatoire. Luther, qui écoute dans l'assistance ce sermon émouvant, n'y tient plus. C'est tellement en contradiction avec ce qu'il a découvert dans la parole de Dieu que, eh bien, le dimanche suivant, il saute le Rubicon, si je peux dire. Le jour de la Toussaint, il affiche sur les portes de la cathédrale de Wittenberg 95 thèses qu'il a longuement mûries dans la présence du Seigneur, dans l'étude de la parole de Dieu, et qui sont finalement l'essentiel de la réforme. Bien sûr, toute la doctrine de Luther n'est pas encore élaborée dans les 95 thèses, mais on y trouve déjà l'essentiel. Le salut totalement gratuit, reçu par la foi seule, l'incapacité totale de l'homme de mériter quelque chose, quoi que ce soit devant Dieu, la contestation de l'autorité de l'Église au profit de l'autorité de la seule parole de Dieu, avec tout ce qui en découle, donc l'indulgence, le culte des statues, etc., etc. Tout déjà se trouve là, affiché sur les portes de la cathédrale de Wittenberg. C'est une manière assez classique à cette époque-là de se faire connaître, en quelque sorte. C'est pas de temps en temps, comme ça, quand quelqu'un avait quelque chose à dire, il affichait un certain nombre de textes sur les portes de la cathédrale du lieu où il était. Mais il est évident que l'affichage des thèses de Luther fait grosse impression. Et immédiatement, quelque chose se passe. Je passe sur les détails qui vont suivre, mais Luther est interpellé, sommé de s'expliquer par ses supérieurs. Après un certain nombre de débats nombreux, il en appelle au pape, demandant au pape la convocation d'un concile pour réformer l'Église. Convaincu qu'il est que, finalement, le pape n'est pour rien dans cette affaire et qu'il est en quelque sorte manipulé par des gens comme Tetzel ou autres, mais que dès qu'il saura la vérité, eh bien, il mettra de l'ordre là où il y a besoin d'être. Et Luther
ne veut pas rompre avec le catholicisme, il veut simplement une réforme de l'Église et la convocation d'un concile œcuménique. En fait, un tel concile ne peut pas se tenir à cette époque-là pour des raisons politiques. C'est l'époque des guerres entre les différents États de l'Europe chrétienne, si bien qu'il n'est pas possible, politiquement parlant, de convoquer un concile. Maintenant, quand bien même cela eût-il été possible, reste à savoir si les autorités religieuses de l'époque l'auraient souhaité. En tout cas, un tel concile n'a pas lieu et le pape, bien loin de se ranger du côté de Luther, le condamne. Dès lors, Luther risque de connaître le sort de Jean Hus. S'il ne se rétracte pas, il risque d'être condamné et brûlé vif. C'est le sort qui avait été celui de Jean Hus, par exemple. Mais Luther a une très très large audience là où il se trouve et bientôt ses thèses et sa pensée se répandent dans toute l'Allemagne, notamment auprès d'un certain nombre de princes. L'Allemagne de cette période-là est divisée en un certain nombre d'États qui sont théoriquement vassaux de l'empereur, mais en réalité qui jouissent d'une très très large autonomie et qui, au besoin, n'hésitent pas à se révolter contre l'empereur, d'autant que la tutelle de l'empereur leur semble quelque peu lourde, si bien que parmi les princes d'Allemagne, un certain nombre vont prendre parti pour Luther, notamment le grand électeur de Saxe, qui va devenir le protecteur attitré de Luther, et qui, parmi ces princes, certains certainement étaient très sincères, d'autres étaient plus politiques, voyez, une occasion aussi de secouer le joug de l'empereur dans ce mouvement de la réforme. Si bien que, comme je disais tout à l'heure, dès le départ, la réforme est quelque peu mélangée avec la politique du temps et ça va l'empêcher aussi d'avoir sa pleine liberté. Parce que Luther va hésiter, par exemple, à remettre en question le baptême des enfants. Bien que, par la parole de Dieu, il était quasiment convaincu que le baptême des enfants n'était pas le baptême biblique. Mais à ce moment-là, ça eût été remettre en cause un principe important des assises de la société de l'époque, c'est-à-dire ce slogan que Philippe va tout de suite comprendre, « Cuius regio, cuius religio », ce qui veut dire, en bon latin, en patois, comme on dirait, la religion du roi doit être aussi la religion du citoyen, du sujet. Quoi. C'est une traduction un peu libre, mais c'est ça en gros que ça veut dire. Par conséquent, si on introduit le baptême des adultes, alors ça veut dire que chacun a la liberté de choix. Ce qui veut dire que dans un même État, il pourrait y avoir des sujets protestants et des sujets catholiques. Et ça, Luther hésite à franchir ce pas parce qu'il perdrait l'appui des princes. Et ça va être une des très très graves lacunes de la réforme que cette compromission permanente entre les pouvoirs religieux et les pouvoirs politiques, mais les choses pouvaient-elles être autrement? On peut en discuter. Si Luther n'avait pas joui de la protection des princes, que serait-il advenu de la réforme? Vraisemblablement, Luther aurait été condamné et mis à mort. Que serait-il advenu de la réforme à ce moment-là? On peut se le demander. Toujours est-il que, avec des si, on met Paris dans une bouteille, si bien que on ne fait pas d'histoire fiction, mais l'histoire telle qu'elle est. L'histoire a été ce qu'elle est, c'est-à-dire, finalement, cette compromission entre l'Église et l'État dès le départ de la réforme. Donc, en 1520, Luther est excommunié, après s'être expliqué devant la diète et d'avoir fait cette magnifique déclaration, où après avoir été sommé de se rétracter, il a demandé 24 heures de réflexion, qu'il a passé en prière. Et il y a eu cette entrevue dramatique de Luther devant toute la diète rassemblée, avec l'empereur lui-même, Charles Quint, les grands princes de l'Église d'Allemagne, les cardinaux, etc. Et sommet de se rétracter, Luther a dit « Si je ne suis pas convaincu par la parole de Dieu, parce que c'est la seule autorité que je reconnaisse, je ne reconnais ni l'autorité du pape, ni l'autorité des conciles, ni l'autorité de la tradition. » Je ne veux connaître que l'autorité de la parole de Dieu. Si vous arrivez à me convaincre par la parole de Dieu, je suis prêt à me rétracter. Si vous ne me convainquez pas par la parole de Dieu, alors je maintiens ce que j'ai avancé. Que Dieu me soit en aide.
et il sort. Alors un tumulte épouvantable dans la diète, mais il jouissait de la protection de son ami, le grand électeur de Saxe, si bien qu'on ne met pas la main sur lui. Bon, je passe sur l'histoire de Luther proprement dite, pour dire que les idées de Luther se répandent comme une traînée de poudre. Non seulement en Allemagne, mais très vite en France. En France, où le mouvement humaniste battait son plein. Et notamment, c'est l'époque où, après l'invention de l'imprimerie, un certain Lefebvre d'Étaples venait d'imprimer la Bible en français. Lui-même n'était pas acquis aux idées de Luther, mais il en était très proche. Et en France, dans les grandes universités en particulier, dans l'intelligentsia française, on discutait beaucoup des thèses de Luther. C'était l'époque où le clivage n'était pas encore très net entre partisans de la réforme et adversaires, où pratiquement tout le monde était pratiquement acquis aux thèses de Luther. Donc l'institution de la hiérarchie, la transmission apostolique, les pouvoirs du pape, tout découle de là. Alors, les réformateurs ont sapé ça à la base. Par contre, Luther, qui était un homme, nous l'avons vu, qui était dans une situation politiquement quelque peu délicate, n'a pas tranché d'une manière absolue. Et il a émis ce qu'on appelle la doctrine de la consubstantiation, qui est encore la doctrine officielle des églises luthériennes dans le monde. C'est-à-dire qu'il y a présence du Seigneur dans les espèces, avec les espèces, mais sans qu'elles se confondent avec les espèces. C'est une matérialisation sans qu'il y ait transformation, si vous voulez, du pain et du vin dans le corps du Seigneur. Mais la présence est là. Calvin dit que ce n'est pas possible. Parce que le Seigneur, il est ressuscité, et il est à la droite de Dieu. Maintenant, bien sûr, étant à la droite de Dieu, il a la possibilité de manifester sa présence partout. Et chaque fois que nous prenons la communion, le Seigneur est présent. Mais c'est une présence spirituelle et non pas une présence matérielle. Calvin rejette toute matérialisation. Par contre, Zwingli, lui, va encore plus loin. Il rejette même cette présence spirituelle du Seigneur pour dire ce n'est qu'une commémoration, ce n'est qu'un symbolisme. Le mouvement de Zwingli va disparaître assez vite dans le concert de la Réforme, mais la doctrine de Zwingli sur la communion symbole va être prise par certains mouvements calvinistes un peu outranciers. Si bien qu'on la trouve encore, cette doctrine-là, calviniste un peu outranciers. Si bien qu'on la trouve encore, cette doctrine-là, dans certains milieux même évangéliques,

il faut parler du monde anglo-saxon. Que se passe-t-il dans le monde anglo-saxon? Eh bien, d'abord, le monde anglo-saxon est quelque peu divisé. Il y a deux grands États qui se querellent entre eux, l'Angleterre et l'Écosse. L'Écosse, qui a toujours été très proche de la France, au point de vue culturel, et qui subit très rapidement les idées de Calvin. En particulier, l'apôtre de l'Écosse est John Knox. John Knox qui va se dresser contre la reine Marie Stuart, ultra-catholique, et qui était un homme d'une extraordinaire puissance spirituelle, un homme de prière et un homme de foi. Un homme qui n'a pas hésité à braver toute la puissance de la reine et toute la puissance de l'Église catholique qui était derrière elle. Et on prête à Marie Stuart ce témoignage, je crains plus les prières de John Knox que toutes les armées de la reine d'Angleterre. Si bien que très vite l'Écosse va basculer dans la réforme calviniste, et jusqu'à aujourd'hui l'Église officielle d'Écosse est l'Église presbytérienne, c'est-à-dire l'Église réformée, l'Église calviniste. En Angleterre, c'est-à-dire dans la partie sud de la Grande-Bretagne, les choses vont être un petit peu différentes. À l'époque, règne sur le trône d'Angleterre un roi qui est loin d'être un exemple, Henri VIII, glouton, ripailleur, débauché, c'est le prototype de Barbe Bleue, il a eu 7 ou 8 femmes auxquelles il a fait couper le cou joyeusement les unes après les autres, et notamment, cet Henri VIII s'était marié avec une fille du roi d'Espagne, Catherine d'Aragon, et puis quelques années plus tard, il est tombé amoureux d'une de ces dames, de cour, Anne Boleyn. Et il a demandé au pape la possibilité de divorcer de sa première épouse, Catherine d'Aragon, pour pouvoir épouser Anne Boleyn. Bon, comme il n'y avait pas d'autre motif valable que ça, son péché, pratiquement, le pape lui a refusé tout naturellement ce divorce. Plutôt, ce n'est pas un divorce, c'était une annulation, invalidation de son mariage sous toutes sortes de mauvais prétextes. Bon, alors Henri VIII a dit, bon, bah, puisque c'est comme ça, c'était l'époque où la réforme battait son plein, eh bien, je coupe avec Rome. Et il s'est proclamé chef de l'Église d'Angleterre, pape de l'Église d'Angleterre. Il a fait la loi. La première décision qu'il a prise en tant que chef de l'Église d'Angleterre, ça a été de prononcer l'annulation de son mariage avec Catherine d'Aragon et d'épouser en grande pompe Anne Boleyn, à laquelle il a fait couper le cou quelques années plus tard. Comme réforme, évidemment, il y a mieux. Et ça a été l'origine de l'anglicanisme. Cette église a pris le nom d'Église d'Angleterre, nom qu'elle porte encore aujourd'hui, dont les souverains d'Angleterre, jusqu'à aujourd'hui, sont les chefs officiels. C'est-à-dire que la reine d'Angleterre, actuellement, la cheftaine de l'Église d'Angleterre et de toute l'Église épiscopale du monde entier qui en découle. On appelle anglican donc l'Église d'Angleterre et épiscopaux les gens qui se rattachent au courant anglican mais qui ne sont pas anglais, notamment aux États-Unis. Mais c'est la même Église en fait, hein, exactement comme réformés et presbytériens. On appelle réformés les Églises calvinistes d'Europe et presbytériennes les Églises calvinistes anglo-saxonnes, hein, c'est-à-dire d'Angleterre et des États-Unis. Mais c'est la même Église, c'est l'Église réformée. Lorsqu'il y a eu schisme entre Henri VIII et Rome, sur le plan de la doctrine, ça n'a pas changé grand-chose. Par contre, il y avait quand même dans l'Église d'Angleterre des gens qui étaient un petit peu plus évangéliques que le roi, et notamment, après la mort d'Henri VIII, lorsque sa fille Élisabeth Ière est arrivée sur le trône d'Angleterre, Élisabeth était une femme qui était très croyante, finalement, et qui a poussé l'Église vers l'adoption des thèses de la Réforme. Si bien que sur le plan de la théologie, l'Église d'Angleterre est devenue pratiquement calviniste, notamment à partir de 1533. Il y a eu deux grands actes qui ont marqué le passage de l'Église d'Angleterre à la Réforme. C'est l'adoption de 42 articles qui sont aujourd'hui encore la charte de l'Église d'Angleterre, qui sont

0: tout à fait réformé. Et puis, un livre de prière qu'on appelle le Common Prayer Book, qui est le livre de prière officiel de l'Église d'Angleterre jusqu'à aujourd'hui. Non, vous ne suivez pas? Qu'est-ce que... Bloquez-moi s'il y en a qui ne suivent pas. Non, 1533. C'est le... l'adoption des 42 articles de la Charte de l'Église d'Angleterre et du Common Prayer Book, le livre populaire de prière, qui est aujourd'hui encore le livre officiel de l'Église d'Angleterre. Par contre, dans la mesure où, à l'inverse de ce qui s'était passé en Europe continentale, la rupture avec Rome n'avait pas été aussi brutale et aussi nette, l'Église d'Angleterre a gardé la structure hiérarchique de l'Église catholique, c'est-à-dire division en... avec les trois composantes, diacre, prêtre et évêque, avec organisation diocèse, paroisse, etc., etc., nommé d'en haut par l'archevêque d'Angleterre, qui est l'archevêque de Canterbury, en principe avec la décision du pouvoir civil, le roi ou la reine. Bon, aujourd'hui, la reine n'exerce plus qu'un pouvoir tout à fait théorique et nominal et honorifique. Le pouvoir était tenu par l'archevêque de Canterbury. À ce niveau-là, donc, la structure hiérarchique a été conservée dans l'Église d'Angleterre. Si bien que l'Église d'Angleterre, l'Église épiscopale, si vous voulez, refuse le terme protestant, parce que justement, elle a un statut un peu mixte. Sur le plan de la théologie, elle est protestante, et sur le plan de la structure et de l'organisation d'Église, elle est catholique, sans accepter évidemment toutes les conséquences, c'est-à-dire la reconnaissance du pape et l'autorité de Rome. Bon, voilà, si vous voulez, je crois que sur le plan historique, s'il y a peut-être encore quelques petites choses à dire. Peut-être, si vous voulez, comment le protestantisme s'est répandu en Europe à partir du XVIe. Alors, la répartition géographique, grosso modo, le calvinisme s'est répandu dans les pays de langue française, c'est-à-dire la France, la Suisse, puis d'autres pays qui étaient proches, les Pays-Bas en particulier, qui seront un grand bastion calviniste jusqu'à aujourd'hui, et la Hongrie, assez curieusement. Le luthéranisme sera surtout présent dans les pays germaniques, l'Allemagne, la Suisse alémanique et la Scandinavie. Toute la Scandinavie va être profondément marquée par le luthéranisme, qui est la religion officielle jusqu'à aujourd'hui. Dans la région de Zurich, nous aurons Zwingli, mais ce sera assez limité, car non seulement Zwingli avait des idées particulières sur la Sainte-Seine, mais également sur les relations avec le pouvoir civil. Une pensée, à l'inverse de Calvin, que le pouvoir civil et le pouvoir religieux pouvaient faire bon ménage, à condition que le pouvoir civil soit républicain. Oui, enfin, c'était assez curieux. Enfin, il n'y a plus personne aujourd'hui pour professer ça. En même temps, la réforme s'est propagée en Italie et en Espagne, notamment chez la propre épouse du roi d'Espagne de l'époque, Jeanne, que l'on a appelée la folle, qui n'était pas folle du tout, mais que l'on a fait passer pour folle parce qu'elle avait adopté la réforme. Seulement, à l'inverse de ce qui s'est passé dans les autres pays d'Europe, en Italie et en Espagne, la réforme, dès le départ, va se trouver bloquée et contrée par une opposition catholique extrêmement résolue et extrêmement organisée, de la part notamment des pouvoirs politiques. Si bien que, dans ces deux derniers pays, la réforme aura finalement assez peu d'impact et assez peu de succès. Quelques années plus tard, les différents mouvements issus de la réforme éprouvent le besoin de se structurer et de, en quelque sorte, dialoguer pour établir, face au catholicisme de plus en plus menaçant, une base commune. Si bien que dire que la réforme a toujours été morcelée, c'est faux. La réforme est diverse d'abord par sa théologie, et nous verrons comment. sa vision de l'Église. Sa vision de l'Église exclut absolument le centralisme romain. Ce qui, pour le catholicisme, est la marque de l'unité. Ce qui ne veut pas dire que, dès le départ, le protestantisme n'ait pas eu le souci de son unité. Et en particulier, on trouve au XVIe siècle, à la fin du XVIe siècle, un grand moment de l'unité du protestantisme, qui est le colloque de Marbourg, au cours duquel les représentants donc, de toute l'Europe se retrouvent et adoptent 15 articles de base qui sont les conditions minimales d'appartenance au mouvement protestant, mouvement réforme, de la réforme. En même temps, au colloque de Marbourg, et c'est tout à fait regrettable, les trois composantes, donc les calvinistes, les luthériens et les partisans de Zwingli, prennent position contre les millénaristes et les anabaptistes. Il faut dire que les anabaptistes à cette époque-là et les millénaristes avaient fait pas mal pour ça. C'était l'époque où ces anabaptistes, qui avaient été des gens extrêmement équilibrés jusqu'alors, avaient découvert les dons de l'esprit, les dons charismatiques, mais malheureusement, vous savez, les dons charismatiques, c'est aussi quelque chose de dangereux. S'il n'y a pas des docteurs, s'il n'y a pas des apôtres pour conduire les choses dans ce qu'elles doivent être, il y a des risques de déraillement. Et c'est ce qui s'est produit dans le mouvement anabaptiste du XVIe. Il y a eu des déraillements. Les anabaptistes étaient des gens qui étaient allés très très loin, puisqu'ils avaient non seulement redécouvert les dons de l'esprit, la certitude du retour de Jésus avec le règne millénaire de Christ, d'où le nom de millénariste qu'on leur donnait, mais également les idéaux de pauvreté, de simplicité évangélique qui avaient conduit à l'implantation de nombreuses communautés. Des communautés dont nous sommes un peu les héritiers d'une certaine manière. Et nous sommes vraiment, nous, les héritiers de ces gens-là, à cause de ces trois composantes qui sont les nôtres. Mais à cette époque-là, il y avait eu des débordements inacceptables sur le plan charismatique, par exemple. On faisait dire à l'esprit n'importe quoi, tant et si bien que Luther, discutant avec les anabaptistes, est allé jusqu'à leur dire « Je lui cogne sur le nez à votre esprit. » Je laisse le franc parler de Luther, pour dire qu'il ne croyait pas du tout à ces pseudo-révélations, et il avait raison parce que ça n'en était plus. Et puis alors, il y a eu ensuite des mouvements politiques qui ont surgi de l'anabaptisme, et les anabaptistes ont été réprimés dans un véritable bain de sang auquel Luther a donné sa bénédiction. Ce qui est d'ailleurs assez discutable de la part de Luther, n'est-ce pas ? Et il est tout à fait dommage que, dès le départ, il y ait eu, entre ce que l'on pourrait appeler l'aile évangélique de la Réforme, qui avait d'ailleurs précédé la Réforme, parce que les anabaptistes existaient bien avant, et puis la Réforme proprement dite, ce clivage au départ. Mais enfin, les choses sont ce qu'elles sont, et on ne peut pas changer les choses. Donc, si vous voulez, peut-être encore un mot sur le 17e, très rapidement. Bon, je crois qu'il faudra laisser ça pour la prochaine fois, parce que ça nous entraînera trop loin. Bon, on va arrêter là pour aujourd'hui. Est-ce que vous avez des questions à poser sur cette rapide historique de la réforme du 16e ?
1: Les anabaptistes sont arrivés comment ?
0: Ben, on ne sait pas. C'est assez mystérieux, l'origine des anabaptistes. En fait, il semble bien qu'il y ait eu, dans toute l'histoire de l'Église, depuis le 2e siècle, c'est-à-dire depuis ce qu'on appelle la réforme montaniste. Montanus était un évêque d'Afrique du Nord qui avait essayé de réagir déjà contre les abus de son temps, et notamment contre la disparition des dons charismatiques. Tertullien, par exemple, s'était, à la fin de sa vie, rallié au montanisme, père de l'Église très important, et c'était des gens qui... Aussi, il y a eu un certain nombre d'excès, c'est toujours un peu le problème quand il y a des mouvements charismatiques, si bien que les pères, les évêques, les patriarches officiels de l'Église officielle avaient réagi contre les montanistes et ils avaient été abominablement persécutés par l'Église déjà à ce moment-là, si bien que le mouvement s'était presque éteint. En fait, il semblerait que ça ait continué à exister souterrainement et que ce mouvement est réapparu ça et là à certains moments, et notamment au Moyen-Âge, au travers des anabaptistes. Je pense que ce serait là l'origine des anabaptistes. Si bien qu'il y aurait eu, toujours eu, finalement, dans l'Église, même aux pires périodes d'apostasie du Moyen-Âge, un certain nombre de gens qui auraient maintenu le témoignage de l'Évangile véritable.
1: Mais on en entend parler beaucoup de ces anabaptistes au temps de la Réforme. Au temps de la Réforme ou un peu avant?
0: Ah oui, déjà au XIIIe, ils étaient très importants.
1: Ouais, mais dans quelle région?
0: En Allemagne, surtout, en Allemagne, en Europe centrale. On en trouve aussi dans les pays bohémiens, etc., sous le nom de Bogomil, c'est-à-dire, fidèle de Dieu. Bodje en russe, ça veut dire Dieu, n'est-ce pas? Bog, oui, c'est ça. Enfin, dans toutes ces langues-là. Bogomil, donc les amis de Dieu, quelque chose comme ça, et qui seraient très très proches des anabaptistes. Mais aussi des gens qui ont été abominablement persécutés. C'est un bain de sang permanent dans ces mouvements. Terrible.
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3: Bonjour à tous, je suis Raphaël Mambou, que Jésus vous bénisse. Qui que vous soyez, où que vous soyez, le nom de cette émission est Venez à Jésus. C'est avec grâce, c'est avec joie, c'est une immense joie, c'est un immense bonheur pour moi de vous retrouver encore aujourd'hui autour de la parole de Dieu pour partager quelques versets bibliques sur le sujet Les compromis de Pharaon. C'est notre 12e émission. Avant de continuer, je voudrais que nous puissions rendre gloire à Dieu pour le remercier. Parce qu'il connaissait ce jour. Ce n'est pas parce que nous sommes meilleurs, plus spirituels ou plus excellents ou quoi que ce soit. C'est simplement que Dieu nous a fait grâce aujourd'hui en Jésus-Christ de pouvoir vous retrouver et partager quelques versets bibliques. Remercions-le. Père éternel, merci pour ta parole, merci pour ton jour, merci pour ta présence, merci pour ta grâce, merci pour mon frère, merci pour ma sœur. Où qu'il soit dans le monde, Seigneur. Merci pour nos différents partenaires qui nous soutiennent dans ce ministère, celui de propager l'Évangile dans le monde francophone. Merci, Père. Maintenant, nous voulons écouter ta parole. Je veux disparaître. Je veux que tu paraisses. Je te demande que je disparaisse. Je te demande de paraître devant mon frère, devant ma sœur. Qu'au-delà de cet homme qui va parler, qu'il puisse t'entendre toi, l'unique, le vrai Dieu vivant. Et que tu leur adresses un message, Seigneur, que tu leur fasses du bien, que tu les encourages dans quoi que ce soit, que tu les encourages dans un domaine particulier, que tu sauves, que tu délivres, que tu libères, que tu redresses quelqu'un qui a besoin de toi. Merci Père, c'est en ton nom et au nom de ton Fils Jésus-Christ que nous avons ainsi prié. Amen. Les compromis de Pharaon, c'est notre 12e émission, comme je le disais. Nous sommes en train d'étudier maintenant le 4e compromis. Lisez avec moi dans Exode 10, 24 à 26. Exode 10, 24 à 26. Pharaon appela Moïse et dit, « Allez servir l'Éternel. Il n'y aura que vos brebis, vos bœufs qui resteront et vos enfants pourront aller avec vous. » 25. Moïse répondit, « Tu mettras toi-même entre nos mains de quoi faire les sacrifices et les holocaustes que nous offrirons à l'Éternel notre Dieu. Nos troupeaux iront avec nous, et il ne restera pas un ongle, car c'est là ce que nous prendrons pour servir l'Éternel notre Dieu. Et jusqu'à ce que nous soyons arrivés, nous ne savons pas ce que nous choisirons pour offrir à l'Éternel. » Des compromis. Nous avons défini les compromis comme un arrangement dans lequel deux ou plusieurs parties font des concessions mutuelles dans le but d'arriver à une collaboration. Pharaon représente le dieu de ce siècle, le dieu de ce monde, c'est-à-dire Satan. L'Égypte représente le monde, le système mondial, un système de pensée, une manière de vivre, une manière de se comporter, une manière de réagir face à la parole de Dieu, une manière de réagir face à l'Éternel des armées. Le 4e compromis, le premier, c'est de servir Dieu dans le monde. Le 2e, c'est de sortir du monde. Le deuxième compromis, c'est de sortir du monde, mais de ne pas aller trop loin dans notre service vers Dieu. Le troisième compromis que Pharaon propose, c'est de laisser nos enfants en Égypte, c'est-à-dire dans le monde. Le quatrième compromis, c'est de laisser nos biens en Égypte. Pharaon dit, vous pouvez sortir avec vos enfants, vous pouvez sortir avec vos femmes, vos jeunes hommes, vos vieillards, sortez avec tout ce qui est humain, mais laissez tout ce qui est matériel dans le monde. En d'autres termes, servez l'Éternel votre Dieu, mais quand il s'agit du domaine financier, quand il s'agit du domaine matériel, revenez à la mentalité de l'Égypte. C'est une ruse. Satan sait très bien que peu importe les compromis qu'il vous propose, peu importe les compromis, quels qu'ils soient, si vous acceptez son compromis, si vous acceptez un arrangement, une entente, une concession avec lui, vous finirez par retourner entièrement et totalement en Égypte. Parce que Satan sait que s'il contrôle vos finances, il sait qu'il peut freiner l'évangile, la propagation de l'évangile. Il sait qu'il peut freiner le salut des autres perdus. Or, Jésus-Christ nous a sauvés pour servir à ce que d'autres aussi soient sauvés. Lisons dans Matthieu 28. Matthieu 28, verset 18. Matthieu 28, verset 18. Jésus s'étant approché, leur parla ainsi. Tout pouvoir m'a été donné dans le ciel et sur la terre. Allez, faites de toutes les nations des disciples, les baptisant au nom du Père, du Fils et du Saint-Esprit. Enseignez-leur à observer tout ce que je vous ai prescrit. Voici, je suis avec vous tous les jours jusqu'à la fin du monde. Jésus dit, allez dans le monde entier et prêchez l'évangile. C'est vrai que tout le monde, tous les enfants de Dieu n'iront pas comme missionnaires, ne seront pas forcément des évangélistes, ne seront pas forcément des pasteurs, des prophètes, des docteurs, des apôtres, ne seront pas forcément des diacres, mais tout chrétien est appelé à faire avancer l'œuvre de Christ, à faire à ce que l'évangile soit diffusé dans le monde entier. Tout chrétien est appelé à soutenir la propagation de l'évangile. Et Satan sait que si il contrôle vos finances, Satan sait que si vos finances, vos biens matériels, vos richesses sont dans le monde, sont en Égypte, si vous acceptez la gestion de l'Égypte, l'autorité de l'Égypte sur vos finances, Satan sait qu'il va freiner, je dis bien freiner, la propagation de l'Évangile. Parce que si Dieu ne vous utilise pas, vous, dans le domaine des finances pour faire propager l'Évangile, Dieu va trouver un autre moyen. Jésus-Christ va trouver un autre moyen. Et vous, vous serez simplement écarté de toutes les bénédictions, de toutes les mannes financières qui vont en résulter. Il sait qu'il va freiner. Peut-être que pour lui, il pense, ça se parle de Satan, peut-être que pour lui, il pense qu'il va arrêter l'évangélisation, la propagation de l'évangile. Peut-être pour lui, il pense arrêter. Mais Dieu voit qu'il va simplement freiner. Attention. Jésus-Christ doit être le Sauveur, le Seigneur de notre vie. Sauveur parce qu'il nous sauve du péché. Seigneur parce qu'il contrôle, parce qu'il dirige, parce qu'il il décide dans tous les domaines de notre vie. Quand je parle de tous les domaines, le domaine financier aussi. Jésus-Christ doit être Seigneur dans le domaine financier de votre vie, dans le domaine matériel de votre vie. Nous ne devons pas laisser le moindre maître à Satan. Le moindre endroit à Satan dans notre vie, pas question. Jésus-Christ doit être Seigneur et Sauveur de toute notre vie. Mais Pharaon propose des compromis aux enfants de Dieu. Une manière de vivre ensemble, une manière de travailler. Beaucoup d'enfants de Dieu se trouvent en train de marcher dans ce compromis sans le savoir parce que, premièrement, dans leur cœur, ils logent un deuxième maître. Dans Matthieu 6, Jésus parle de ce maître-là. Dans Matthieu 6, verset 24. Matthieu 6, verset 24. Nul ne peut servir deux maîtres, car ou il haïra l'un et aimera l'autre, ou il s'attachera à l'un et méprisera l'autre. Vous ne pouvez servir Dieu et Mammon. Pourtant, vous retrouvez des enfants de Dieu en train d'hésiter des deux côtés. Le fait d'hésiter des deux côtés fait que vous ne servez plus Dieu ou vous ne servez plus Christ entièrement et totalement. Et Satan connaît ce jeu. Jésus-Christ dit, il est impossible de servir Dieu et Mammon. Qui est Mammon? Mammon représente la divinité des richesses, la divinité sur l'avarice, ceux qui veulent absolument gagner de l'argent, ceux qui veulent absolument posséder les richesses du monde, ceux qui veulent absolument posséder les biens de ce monde, à tout prix. Les deux, Dieu ou Mammon, ont chacun leurs principes pour vous bénir matériellement, financièrement, économiquement. Ils ont leurs principes. Et les deux principes s'opposent. Le royaume de Dieu n'a pas les mêmes principes que le royaume des ténèbres. Mammon fait partie des divinités qui appartiennent au royaume des ténèbres. Vous pouvez aller à l'église, il n'y a pas de problème. Vous pouvez être pasteur, il n'y a pas de problème. Être homme de Dieu, il n'y a pas de problème. Mais vous ne pouvez pas servir le Dieu vivant, le Dieu de la Bible et Mammon. La divinité des richesses. Parce que les principes de Mammon ne sont pas les mêmes principes que Dieu pour vous bénir. Dans ce sens, on peut retrouver par exemple le vol, qui est un principe de Mammon pour vous enrichir. L'adultère est un principe de Mammon pour vous enrichir. Vous retrouvez des hommes et des femmes qui ont des relations en dehors du mariage pour avoir des avantages du monde. C'est servir Mammon. Vous pouvez retrouver un homme ou une femme qui, pour avoir des promotions dans sa carrière, va avoir des relations sexuelles avec d'autres hommes ou d'autres femmes pour recevoir des promotions dans sa vie. C'est servir Mammon. Ce sont les principes de Mammon. Mais les principes de Dieu ne sont pas les principes de Mammon. Voilà pourquoi je disais, le royaume de Dieu s'oppose au royaume des ténèbres. Le royaume des ténèbres s'oppose au royaume de Dieu. Vous retrouverez des hommes d'affaires pour prospérer, certains hommes d'affaires, gloire à Dieu, heureusement, certains hommes d'affaires, quoique allant à l'église, quoique peut-être ayant donné leur vie à Jésus-Christ, né de nouveau, baptisé du Saint-Esprit, pour gagner de l'argent, trichent, mentent à leurs clients. Ce sont des principes de Mammon. Mentir, c'est un principe de Mammon pour s'enrichir. Voler, c'est un principe de Mammon pour s'enrichir. Tuer est un principe de Mammon pour s'enrichir. Faire des courbettes à d'autres divinités sont aussi des principes de Mammon pour s'enrichir. Attention, Satan est rusé. Il a des multiples pistes pour vous retourner, pour vous ramener, pour vous encourager à revenir dans le monde. C'est pour ça qu'il dit, allez servir l'Éternel, allez servir Jésus-Christ, sortez du monde, mais laissez votre argent, laissez vos richesses, laissez votre compte bancaire dans le monde. Non, il n'en est pas question. moi et ma maison, je servirai l'Éternel. Moi et mon compte bancaire, nous servirons l'Éternel. Moi et ma carrière professionnelle, nous servirons l'Éternel. Moi et mon entreprise, nous servirons l'Éternel. Moi et ma carrière politique, professionnelle, nous servirons l'Éternel. Ce sont des ruses de Satan. Il sait que s'il contrôle vos finances, il peut vous contrôler vous aussi. Combien de chrétiens, combien d'enfants de Dieu se sont retrouvés à faire des compromis parce qu'ils se sont vus bloqués face à certaines situations. On est dans l'incapacité de payer ses factures, on est dans l'incapacité d'envoyer ses enfants à l'université, à l'école, on est incapable de subvenir aux besoins les plus élémentaires pour chaque membre de sa famille. Et subitement, on a entre les mains de l'argent qui ne nous appartient pas. Et on est tenté de voler. Rappelez-vous, le vol est un principe de Mammon pour vous bénir. Non, ne cédons pas à Mammon. Nous sortons avec nos richesses. Si vous devez servir Dieu avec 10 dollars chaque jour, 10 dollars chaque mois, 10 euros chaque jour, 10 euros chaque mois, servez Dieu avec ce peu, mais soyez fidèles, car celui que nous servons, car celui qui nous a sauvés, c'est-à-dire Jésus-Christ, est fidèle. Et il n'est pas injuste pour oublier tout ce que nous faisons avec lui. Tout ce qu'il nous demande de faire, et que nous le faisons fidèlement, il y a toujours un salaire pour les justes. Ne nous décourageons pas. C'est vrai que nous sortons de l'Égypte et que nous traversons un désert, mais servons Dieu fidèlement avec toutes nos richesses, avec tous nos avoirs, avec tout notre compte bancaire. Servons-le fidèlement. Dans notre entreprise, gagnons fidèlement notre salaire. Payons notre dîme et laissons Dieu faire le miracle. C'est Dieu qui fait le miracle, ce n'est pas nous. C'est Jésus-Christ qui fait le miracle, ce n'est pas nous. Ne nous décourageons pas de servir l'Éternel. Ne nous décourageons pas de servir Jésus-Christ. Mais refusons absolument et entièrement, je dirais totalement, les compromis de Pharaon. Peu importe le domaine. Dans le domaine financier, refusons les compromis avec Satan. Car son but est de nous détruire, son but est de nous égorger, son but est de nous voler la vie de Dieu. Attention. 1 Timothée 6, verset 10. 1 Timothée 6, verset 10. Commençons à partir du verset 9. Ceux qui veulent s'enrichir tombent dans la tentation, dans le piège et dans beaucoup de désirs insensés et pernicieux qui plongent les hommes dans la ruine et la perdition. Car l'amour de l'argent est une racine de tous les maux. Et quelques-uns, en étant possédés, se sont égarés loin de la foi et se sont jetés eux-mêmes dans bien des tourments. Voilà le but du compromis de Satan dans le domaine des finances. Il dit, Dieu nous dit, quelques-uns, en étant possédés, se sont égarés loin de la foi. L'amour de l'argent vous éloigne de la foi. Écoutez, si vous devez sortir de l'Égypte, si vous devez sortir du monde avec un pantalon, servez Dieu fidèlement avec ce pantalon-là. Car lui-même prend soin de vous. Il sait que vous avez besoin d'argent pour tel projet, tel autre projet ou tel autre projet. Il le sait. Et il pourvoira toujours à vos besoins. Dieu est un Dieu fidèle. Il vous connaît, il me connaît mieux que nous-mêmes. Il sait de quoi nous avons besoin. Avant même que nous l'exprimions, il sait. Alors il est inutile d'avoir de l'amour pour Mammon. Nous devons avoir de la haine, du mépris pour maman. Rappelez-vous, la Bible dit que aimer Dieu, c'est garder sa parole. Donc, si vous aimez maman, au fait, vous gardez la parole de maman. L'amour pour maman ou l'amour de l'argent ou des richesses est la racine de tous les maux. Ce n'est pas l'argent qui est un problème. Ce ne sont pas les dollars qui sont un problème. Ce ne sont pas les héros qui sont un problème. Ce n'est pas la carrière professionnelle qui est un problème. Mais c'est l'amour pour ces choses qui éloigne les enfants de Dieu loin de la foi, loin du salut, qui fait que cet amour ramène les enfants de Dieu en Égypte, ramène les enfants de Dieu dans le monde. Et souvenez-vous, le monde passe. Sa convoitise passe, son orgueil passe, sa sagesse passera. Attention, ceux qui veulent s'enrichir tombent dans la tentation. Ah, tentation de quoi? De voler, de tuer, de mentir, de devenir idolâtre pour posséder des richesses. Voilà les principes de maman. Voilà comment maman tend des pièges pour que beaucoup d'entre nous, beaucoup d'enfants de Dieu, reviennent dans le monde. Certains mentent sur leur dîme. Certains mentent à leur femme, sur leur salaire. Certains mentent à leur pasteur sur les dons qu'ils font. Ils mentent à l'église. Ce sont des principes de maman. Mais ceux qui veulent s'enrichir tombent dans la tentation, dans le piège et dans beaucoup de désirs insensés et pernicieux qui plongent les hommes dans la ruine et la perdition. Car l'amour de l'argent. Donc on peut dire que l'amour de l'argent plonge les hommes dans la ruine et la perdition. Ceux qui veulent absolument réussir dans la vie, peu importe les moyens qu'ils utilisent, mais ils veulent réussir, tombent dans la ruine et dans la perdition. Ils veulent absolument réussir dans leur carrière. Ils veulent absolument réussir dans le ministère. Vous retrouvez même des pasteurs qui touchent à des sciences occultes pour impressionner des hommes et des femmes afin que ces hommes et des femmes viennent avec des richesses dans leur ministère. C'est la ruine et l'échec et la perdition. Bref, c'est le chemin qui mène en enfer. Attention, Dieu veut que nous soyons riches. Dieu veut que nous soyons prospères. Dieu veut que nous fassions des exploits avec lui dans les domaines financiers. Mais il ne le veut pas à n'importe quel prix. Ce chemin que Dieu veut pour nous de succès, de réussite, de prospérité, de miracles financiers, s'appelle Jésus-Christ. Il ne s'appelle pas Mammon. Mammon est la divinité qui représente les richesses. Vous ne pouvez pas servir deux maîtres. Vous ne pouvez pas faire partir de deux royaumes. Dans le domaine spirituel, il est impossible d'avoir la double nationalité. Soit vous êtes de Christ, soit vous êtes de Mammon. Mais vous ne pouvez pas être à la fois et de Christ et de Mammon. Si vous prétendez être de Christ et de Mammon, en fait vous appartenez à Mammon. Parce que Mammon a aussi un principe d'hypocrisie pour enrichir les gens. Soit on est de Christ, soit on est de Mammon. Soit on haïra Christ, soit on haïra Mammon. Soit on servira Christ, soit on servira Mammon. Mais ce que Jésus-Christ vous dit ce matin, servez Jésus, servez-le, même dans le domaine des finances. N'ayez pas de l'amour pour les richesses. Vous avez besoin de richesses parce que pour propager l'évangile, il faut de l'argent. Pour que vous puissiez acheter un véhicule, il faut de l'argent. Pour que vous puissiez payer vos factures, il faut de l'argent. Mais Jésus-Christ dit, n'ayez pas de l'amour pour de l'argent. Ne tentez pas de vous enrichir à tout prix. Jésus-Christ vous bénit Jésus-Christ vous bénira encore. Et il continuera à vous bénir selon ses principes à lui. Pas les principes de Mammon. Du reste, la Bible dit qu'en Jésus-Christ, nous sommes bénis de toutes sortes de bénédictions. Donc nous n'avons pas besoin de donner nos richesses au monde. Nous n'avons pas besoin de mettre Satan comme gestionnaire de nos richesses. Non. Acceptons plutôt Jésus-Christ comme le gestionnaire de nos richesses, comme le Seigneur de nos richesses, de nos finances, de nos biens matériels. Il vaut mieux que ce soit Jésus-Christ et personne d'autre, car lui seul est digne de confiance. Lui seul est capable de nous conduire vers le ciel. Mon frère, ma sœur, le message de ce matin, c'est pour vous encourager. C'est pour vous donner l'opportunité que Jésus-Christ soit le Seigneur dans vos finances. Nous ne devons pas laisser la maison, nous disons à Jésus-Christ, entre dans ma vie, c'est-à-dire entre dans ma maison, je te donne le salon, je te donne la cuisine, je te donne la salle à manger, je te donne une chambre sur deux. Pour ce qui est des tiroirs, je te donne un tiroir sur quatre. Non. Ou vous dites à Jésus-Christ, d'accord, je gagne 100$, je gagne 100€, mais tu vois les 10$ là, que je dois te donner chaque mois là, de dîme. Ben, je te donnerai que 5$. De toute façon, tu es riche. Non. Ne laissons pas à Satan l'opportunité d'introduire ces principes dans la gestion de nos finances. Non, il n'en est pas question. Refusons cela. Mon frère, ma sœur, combien d'hommes et de femmes pourraient être sauvés aujourd'hui dans le monde si vous aviez servi totalement et correctement Jésus-Christ dans les domaines des finances, de vos finances, si vous avez été obéissant dans le domaine des finances dans votre vie? Mais l'opportunité vous est donnée aujourd'hui de recevoir Jésus-Christ comme le Seigneur de vos finances, le Maître absolu, comme Sauveur, mais aussi comme Seigneur dans le domaine des finances. Si votre prière, votre désir est de demander pardon à Jésus-Christ sur la manière dont vous avez servi, vous l'avez servi, et que vous avez eu de l'amour, même un tout petit peu, de l'amour pour les richesses de ce monde, et que vous voulez demander pardon, aujourd'hui est l'opportunité que Dieu vous donne. Si c'est votre prière, baissez simplement la tête dans la prière et faites cette simple prière après moi. Et répétez, Père éternel, au nom de ton Fils Jésus-Christ, je viens devant toi. Je te demande pardon parce que j'ai hésité entre Jésus-Christ et Mammon. Je te demande pardon parce qu'il m'est arrivé de servir Mammon. Je te demande pardon parce que j'ai marché sur deux chemins. Je te demande pardon parce que j'ai aimé Mammon, parce que j'ai préféré Mammon. Purifie-moi avec le sang de Jésus-Christ. Lave-moi avec le sang de Jésus-Christ. Je m'engage maintenant et pour toujours à être fidèle à Jésus-Christ dans tous les domaines de ma vie. Et j'inclus le domaine des finances, le domaine des biens matériels, ma carrière professionnelle, ma carrière politique. Jésus-Christ, je te reçois comme mon Sauveur et mon Seigneur personnel, Seigneur dans tous les domaines de ma vie. Au nom de Jésus-Christ, j'ai ainsi prié. Amen. Si vous avez fait cette prière, croyez que par la foi, toutes choses sont devenues nouvelles. Croyez que par la foi, que Jésus-Christ est non seulement devenu votre Sauveur, mais le Seigneur de votre vie. Et les finances sont aussi incluses dedans. Je vais vous encourager à aller voir votre pasteur. Je vais vous encourager à fréquenter une église afin que qu'on puisse vous enseigner correctement dans ce domaine aussi. Ne servez plus Mammon, ne servez plus le Dieu des richesses, mais servez Jésus-Christ, à qui les richesses de ce monde appartiennent. Mammon n'est qu'un voleur. Si vous avez besoin de conseils, si vous avez besoin de prières, si vous avez besoin de réécouter ce message, si vous avez besoin de connaître les heures de diffusion sur votre chaîne préférée sur cette émission Venez à Jésus, vous pouvez joindre notre ministère, le ministère Jésus pour tous, au plus 243 819 910 910. Je le répète, au plus 243 819 910 910. Je suis Raphaël Mambou. Le nom de cette émission est Venez à Jésus. Que Jésus continue de vous bénir, que Jésus continue de vous garder, que Jésus continue de vous faire prospérer dans le domaine financier. Nous nous retrouvons la fois prochaine sur le même thème, les compromis de Pharaon. Amen.

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1: Bonjour à tous, je suis Raphaël Mambou, que Jésus vous bénisse, qui que vous soyez, où que vous soyez. Le nom de cette émission est Venez à Jésus. C'est une grâce, c'est un honneur, c'est un privilège de pouvoir vous retrouver encore une fois aujourd'hui autour de la parole de Dieu pour partager quelques versets bibliques sur le thème « La parabole du fils prodigue ». Avant d'aller plus loin, je voudrais vous inviter à baisser la tête dans la prière pour dédier le reste des 30 minutes entre les mains du Seigneur. Prions. Père éternel, au nom de ton Fils Jésus-Christ, nous voici devant toi pour entendre ta parole, pour entendre ton message, pour entendre tes instructions, pour entendre tes directives, Seigneur. Bénis les différents auditeurs, bénis les différentes radios qui nous assistent à faire connaître ce message, à gagner des âmes à Christ. Bénis nos différents partenaires, Seigneur. Bénis ce message, tant sur les radios FM, sur des radios Internet, sur des supports informatiques, Seigneur. Bénis-les, Seigneur, au nom de ton Fils Jésus-Christ. Nous avons ainsi prié. Amen. La parabole du fils prodigue. Je vous invite à lire dans Luc 15, 11 à 24. Luc 15, 11 à 24. Jésus dit, « Un homme avait deux fils. Le plus jeune dit à son père, « Mon père, donne-moi la part de bien qui doit me revenir. » Et le père leur partagea son bien. Peu de jours après, le plus jeune, ayant tout ramassé, partit pour un pays éloigné où il dissipa son bien en vivant dans la débauche. Lorsqu'il eut tout dépensé, une grande famine survint dans ce pays et il commença à se trouver dans le besoin. Il alla se mettre au service d'un habitant du pays qu'il envoya dans ses champs garder les pourceaux. Il aurait bien voulu se rassasier des carouches que mangeaient les pourceaux, mais personne ne lui en donnait. Étant rentré en lui-même, il se dit « Combien de mercenaires chez mon père ont du pain en abondance et moi ici je meurs de faim. Je me leverai, j'irai vers mon père et je lui dirai « Mon père, j'ai péché contre le ciel et contre toi. Je ne suis plus digne d'être appelé ton fils, traite-moi comme l'un de tes mercenaires. » Il se leva et alla vers son père. Comme il était encore loin, son père le vit et fut ému de compassion. Il courut se jeter à son cou et l'embrassa. Le fils lui dit, « Mon père, j'ai péché contre le ciel et contre toi, je ne suis plus digne d'être appelé ton fils. » Mais le père dit à son serviteur, dites à ses serviteurs, « Apportez-ci la plus belle robe et l'en revêtez. Mettez-lui un anneau au doigt et des souliers aux pieds. Amenez le veau gras et tuez-le, mangeons et réjouissons-nous, car mon fils que voici était mort, il est revenu à la vie. Il était perdu et il s'est retrouvé. » Et il est retrouvé, et ils commencèrent à se réjouir. Très belle histoire. Une parabole est un enseignement spirituel tiré ou illustré à partir des faits de chaque jour de notre vie quotidienne. Jésus veut nous enseigner de grandes vérités spirituelles. Jésus est venu pour nous faire connaître le Père. Jésus est le chemin, la vérité et la vie. Jésus est venu pour les pécheurs et non pour les personnes justes. Jésus est venu rétablir les choses sur le droit chemin. Jésus est venu pour vous, mon frère. Jésus est venu pour vous, ma sœur. Je ne sais pas qu'est-ce que vous êtes en train de vivre. Je ne connais pas vos conditions. Mais ce que je sais, c'est que Jésus-Christ a un plan pour votre vie. Avant même le commencement de l'humanité, Jésus vous connaissait. Jésus avait un projet pour votre vie. Avant, c'est ce qu'il dit dans Jérémie 1, dans son premier chapitre, dans le livre de Jérémie. Avant que tu sois, je te connaissais. Avant que tu fus, je t'avais établi, je t'avais consacré. Mais Adam est venu et tombé dans le péché. Et le plan de Dieu a été suspendu. Le plan de Dieu reprend son cours par la personne de Jésus-Christ. Pas par la religion, qu'elle soit catholique, protestante, témoin de Jéhovah, kimbanguiste, foi baraï, mormon, je ne sais quoi, citez toutes les religions que vous voulez. Le plan de Dieu ne reprenne pas son cours au travers de la religion, mais au travers de Jésus-Christ. Et Jésus-Christ ici nous enseigne de grandes vérités spirituelles dans les deux fils. Le plus jeune dit à son père, « Je ne veux plus vivre sous ton autorité. » Vous savez, quand vous regardez cette parabole à la lumière d'aujourd'hui, vous allez vous dire, mais attends, mais c'est normal, non? Il est devenu majeur. Il veut se battre lui-même, il veut s'en sortir, il veut diriger sa vie, il veut trouver sa maison, il veut. Peut-être même certains sortiront le verset qui dit, l'homme quittera son père et sa mère et s'attachera à sa femme. Mais lorsque nous le regardons maintenant dans le contexte juif de l'époque, nous nous rendons compte que ce fils cadet tombe dans le péché. Il tombe dans la rébellion. Il devient fils de rébellion, fils de la colère. Il a nourri en lui des pensées de rébellion. Son désir n'est plus d'appartenir à son père. Son désir n'est plus de marcher avec son père. Et n'oublions pas que, puisque c'est une parabole, le père dont il est question ici, c'est l'image de Dieu. Donc, il y a des hommes et des femmes qui veulent se rebeller contre Dieu. Cette parabole, pour moi, elle s'applique d'abord aux enfants de Dieu. Elle s'applique aussi aux païens, mais elle s'applique d'abord aux enfants de Dieu. Ceux qui, un jour, ont donné leur vie à Jésus-Christ. Ceux qui, un jour, ont goûté à la grâce, à l'amour, au pardon de Dieu. Maintenant, ils sont dans la maison de Dieu. Ils sont en train de grandir spirituellement. Mais, au lieu de ne faire grandir que leur amour pour Christ, ils ont commencé à nourrir et à faire grandir un amour autre chose que la personne de Jésus-Christ. Combien de chrétiens n'avons-nous pas dans nos églises qui, lorsqu'on parle des sujets bibliques ou de la façon de réfléchir du monde, nous nous rendons compte que le monde se trouve en eux. La sagesse du monde se trouve en eux. Je me rappelle d'un ami qui est très proche, discutait sur la Bible, on parlait, on partageait sur la Bible. Il me dira, Raph, ça ce sont des théories. Nous vivons la pratique. Laissez-moi vous dire, mon frère, ma sœur, que la Bible est tout ce qu'il y a de plus pratique. Pourquoi? Parce que d'abord, ça nous parle de Dieu, des femmes qui ont marché avec Dieu au travers de Christ, et de ces hommes et de ces femmes qui n'ont pas marché avec Dieu. Ce sont des principes de vie. Nous ne devons pas négliger la lecture de la Bible et encore moins l'application de la Bible dans notre vie. Il y a un psaume dans le psaume 119, il y a un verset dans le psaume 119 qui dit que je suis plus instruit que tous mes maîtres parce que j'observe la parole de Dieu. J'ai plus d'intelligence que les vieillards parce que j'observe la parole de Dieu, parce que je médite sur la parole de Dieu. Donc, ce n'est pas des théories, tout ce que nous sommes en train de dire. Ce n'est pas la théorie, la Bible. La Bible, c'est pas une théorie. C'est tout ce qu'il y a de plus pratique. Et même lorsque vous regardez la vie des hommes aujourd'hui, comment ils finissent, et quand vous le lisez avec la Bible, vous vous rendez compte que Dieu avait dit ça. Dieu avait dit ça. Ce jeune homme, dans la parabole du fils prodigue, se rebelle contre son père. Pourquoi se rebelle-t-il? Parce qu'il a laissé nourrir des choses qui n'avaient rien à voir avec son amour pour son père. Vous savez, deux hommes peuvent se mettre d'accord aujourd'hui. Un homme, je vais prendre un exemple. Un homme et une femme peuvent se marier aujourd'hui. Ah, ils s'aiment. Vous voyez tous les SMS qui s'envoient, vous voyez toutes les photos qu'ils publient sur Facebook. Vous vous dites, ce couple ne va jamais se séparer. Moi, je dirais, ce couple ne va jamais se séparer si les ennemis extérieurs sont maîtrisés et si les ennemis intérieurs sont maîtrisés. En d'autres termes, ne nous laissons jamais, dans notre marche chrétienne, influencer par quelque chose qui n'a rien à voir avec Dieu. Ce n'était pas le cas de ce fils prodigue. Voilà pourquoi je vous invite vraiment à écouter ce thème en entièreté, parce qu'on l'a traité dans les émissions précédentes. Il prend ses biens, il nous est dit, peu de jours après, le plus jeune, ayant tout ramassé, partit pour un pays éloigné, où il dissipa son bien en vivant dans la débauche. Premièrement, il a quitté la supervision de son père. Donc, c'est-à-dire qu'il a coupé sa relation avec son père. C'est ce que nous appelons le péché. Le péché, c'est ce que nous appelons la mort spirituelle, pardon. La mort spirituelle, c'est la séparation entre Dieu et l'homme. La mort spirituelle, c'est la séparation entre Dieu et l'homme. L'homme qui est séparé de Dieu

de rater son but. Dieu nous a créés pour un but. Dieu nous a créés pour un but. Premier but était de vivre en sa compagnie. Ici, le jeune homme, dans cette parabole, ne veut plus de la compagnie de son père. Il ne veut plus que son père le contrôle, il ne veut plus que son père le dirige, il ne veut plus que son père le conseille, il ne veut plus que son père l'instruise, il ne veut plus écouter la sagesse de son père. Alors qu'est-ce qu'il veut? Il veut écouter l'instruction du monde, la sagesse du monde, il veut la protection du monde, il veut l'amour du monde, il veut les choses qui se trouvent dans le monde. Il ne veut plus de son père, il ne veut plus de Dieu. Il y a beaucoup de chrétiens. Aujourd'hui, chrétien veut tout dire et ne rien dire aussi. Voilà pourquoi je dis le chrétien. Il y a des chrétiens aujourd'hui qui ne veulent plus de Jésus-Christ. Oh, ils ne le disent pas avec la bouche, mais ils le disent avec le cœur. Ils le disent avec leurs actes. Ils vivent dans la débauche. Ils vivent dans le mensonge. J'ai entendu parler d'un pasteur. Un pasteur qui était quand même assez célèbre à la radio, qui a une deuxième femme. Une deuxième femme. Et on trouve et la deuxième femme qu'il a eue, il l'a prise dans l'église. Il ne l'a pas prise en dehors de l'église, il l'a prise dans l'église. Je ne les condamne pas. Mais s'ils entendent ce message, je les appelle à revenir sur le droit chemin. Il a toléré, ce jeune homme, ce fils cadet, a commencé à tolérer le péché dans sa vie. Et ce péché l'a poussé à la rébellion. Écoutez ce que Dieu dit du péché. Proverbe 14, verset 34. Lisons un peu. Proverbe 14, verset 34. La justice élève une nation, mais le péché est la honte des peuples. Le péché, c'est la honte des peuples. Une nation, une famille, un chef d'entreprise qui tolère le péché, qui encourage le péché, est en train de détruire tout ce qui est sous son autorité. Un pasteur qui tolère le péché dans son église est en train de détruire son église. Enfin, est en train de détruire l'église locale, c'est ça que je veux dire. Un évangéliste qui tolère le péché dans son ministère est en train de détruire son ministère. Un père de famille qui tolère le péché dans son couple est en train de détruire et son couple et sa famille. N'oubliez pas mon frère, n'oubliez pas ma sœur, que les enfants qui sont sous notre tutelle nous observent. Ils nous examinent. Est-ce que papa applique ce que lui-même me demande de faire? Un père qui ment à ses enfants, qui fait des promesses et qui ne les respecte pas, pensez-vous que cet enfant aura confiance en son père? Non. Un père qui trompe, un mari qui trompe sa femme, pensez-vous que sa femme, découvrant que son mari, à plusieurs reprises, est en train de vivre dans l'adultère, pensez-vous que cette femme aura confiance en son mari? Non. Et les enfants vont commencer à imiter les attitudes de leurs parents. Mon frère, ma sœur, le péché détruit. Une nation qui tolère le péché sera détruite. Oh, peut-être pas du jour au lendemain, mais au fur et à mesure, petit à petit. Petit à petit. Regardez aujourd'hui les lois qui sont votées dans beaucoup de pays en Europe, de beaucoup de pays dans ce monde. On tolère le mariage homosexuel. On légalise l'avortement. On légalise la liberté de religion. Mais quel type de religions sont tolérées? Sont acceptés. Regardez, mon frère, ma sœur, le péché est la honte des peuples. Ça détruit. Ça détruit. Le monsieur dans la parabole du fils prodigue va dans un pays éloigné et va commencer à vivre dans la débauche. Est-ce que c'était la débauche qui était dans son cœur au moment où il était en colère face à son père? Je ne sais pas vous dire, mais c'est ce que cette parabole nous

0: dit que quand il est parti là-bas, il n'a pas vécu dans le mensonge, il n'a pas vécu dans le vol, il n'a pas vécu dans l'occultisme, il n'a pas vécu dans le dans je ne sais quoi, mais il a vécu dans la débauche. Donc ça, on peut supposer que c'était quelque chose qui était dans son cœur depuis très longtemps. Je suis même tenté de dire, mon frère, ma sœur, peut-être que en tant que chrétien, et quand je parle de chrétien, je parle en ce moment en tant que vrai chrétien. Peut-être qu'en tant que chrétien, vous êtes en train de lutter face à un péché. Notification. Une vie de pureté. Pourquoi? Parce que nous ne combattons pas seuls. Nous combattons avec Jésus-Christ. La Bible dit que le péché ne dominera plus sur nous parce que nous ne sommes plus sous la loi, mais sous la grâce. Donc, s'il y a des tâches dans votre vie, ne désespérez pas. N'abandonnez pas la lutte, n'abandonnez pas le combat, parce que vous ne combattez pas pour la victoire, mais vous combattez dans la victoire. Ce jeune homme, lui, n'a pas combattu. Il n'a pas combattu. Il a laissé ces choses être nourries. Il a nourri ces choses. Il a toléré ces choses. Il les a acceptées. Et ça l'a poussé à une rébellion. Et nous voyons lorsqu'il est parti dans ce pays éloigné, loin de son père. Parce que s'il était encore près de la maison de son père serait venu lui dire, mais fiston, c'est pas ça que je t'ai appris. Tu sais très bien que la débauche est une mauvaise chose. Il est parti faire ça loin de son père. Pour ne pas être gêné, pour être plus libre. Et le péché qui nous est révélé, la caractéristique de son péché était la débauche. Mon frère, ma sœur, si vous avez des luttes dans vos membres, en tant qu'être humain, c'est normal. Je ne suis pas là pour vous dire que si vous avez des luttes, des combats, c'est que vous êtes anormal. Non, c'est normal. Tant que nous serons dans ce corps, nous aurons à lutter contre la vieille nature. Mais ne combattons pas pour obtenir quelque chose. Parce que là, ça serait une fausse route. Nous luttons déjà dans la victoire. Donc nous avons toujours, allez, mon corps, tu m'es assujetti. Je ne ferai pas ce que tu veux que je fasse, mais tu feras ce que moi, je veux que tu fasses. Ceci me fait penser à une histoire. Je ne sais pas si c'est une histoire vraie, j'ai entendu cette histoire prêchée par un prédicateur, mais ça illustre tellement bien ce que je suis en train d'enseigner. C'est l'histoire d'un monsieur qui a envie de manger un fruit. Je ne me souviens plus du fruit, mais supposons que ça soit des mangues, hein, des mangues. Tellement il a envie de manger des mangues, mais on ne lui donne pas l'occasion de manger des mangues. Mais il travaille dans un champ où il faut ramasser des mangues. Alors, il s'étale par terre, il s'étale sur des mangues. Alors, il dit aux mangues, moi, il dit à son cœur, je ne vais pas prendre ces mangues et les manger parce qu'on me les a interdits. Alors, si toi, tu veux ces mangues, tu n'as qu'à sortir de mon corps et aller manger ces mangues. Mais moi, je ne prendrai pas ces mangues et je les mettrai dans ma bouche parce qu'on m'a interdit de faire cela. Mon frère, ma sœur, nous ne combattons pas pour la victoire, nous combattons dans la victoire. Le péché est la honte des peuples. Genèse 4, verset 7. Il est dit ceci. Genèse 4, verset 7. C'est la conversation entre Dieu et Caïn. Commençons verset 6. L'Éternel dit, pourquoi es-tu irrité et pourquoi ton visage est-il abattu? Certainement, si tu agis bien, tu relèveras ton visage. Et si tu agis mal, le péché se couche à la porte et ses désirs se portent vers toi. Mais toi, domine sur lui. Le péché se couche à la porte. La porte, c'est un peu l'image d'une domination, d'une autorité. Donc le péché essaye de prendre l'autorité sur toi. Et il porte ses désirs. Le péché veut que tu exprimes ses désirs. Mais toi, domine sur le péché. Dieu nous donne l'autorité de toujours, tant que nous serons dans ce corps, le péché viendra toujours frapper à notre porte. Il va venir essayer. Et quelqu'un a dit une fois, là il parlait du diable, que le diable est la créature qui a le plus foi en Dieu. Il sait que sur 99 fois de tentative de vous faire tomber dans le péché, il sait que ça ne va pas marcher, mais il sait qu'au moins à la centième fois vous allez tomber. Donc il va toujours, le péché viendra toujours frapper à votre porte. Et c'est à nous maintenant tous les jours de veiller à ce que nous n'ouvrions pas la porte au péché. Dieu nous donne l'autorité sur le péché en Jésus-Christ. Nous avons, c'est vrai que ça c'est dans l'Ancien Testament. Jésus-Christ n'était pas encore venu mourir pour les péchés de l'humanité. Mais nous, nous sommes du Nouveau Testament. Ça veut dire qu'en Jésus-Christ, nous avons l'autorité. La Bible dit que nous sommes assis dans les lieux célestes, en Christ, au-dessus de toute autorité. Si le péché est une autorité, elle est en dessous de nous. Nous sommes au-dessus du péché. Et le diable vient toujours essayer. C'est ça être tenté. Le diable va toujours tenter de venir séduire les enfants de Dieu. Malheureusement, dans la parabole du fils prodigue, le fils cadet est tombé. Mais vous et moi qui écoutons ce message en ce moment, Dieu est en train de nous ouvrir les yeux pour nous dire, attention mes enfants, non seulement je vous ai donné l'autorité sur le péché, mais ne faites pas du péché un jeu. C'est très important. Il y a des gens qui font du péché un jeu. Ils s'amusent avec le péché. D'autres font même de l'argent avec le péché. Ils font fructifier leurs affaires avec le péché. La Bible dit, dans Proverbe 14, verset 34, que nous avons lu, honte des nations. Je suis en train de penser à, dernièrement, il y a eu un, je ne sais pas si vous avez appris ça, peut-être en République démocratique du Congo, vous avez appris ça, il y a eu un grand scandale. Un grand scandale avec un monsieur qu'on a vu filmé par son propre laptop ayant couché avec plus de 4 et publié sur Internet. Ça circulait dans tous les téléphones. Attention, mon frère, le péché est la honte des nations. Vous imaginez ce péché maintenant, cet homme marié, cet homme marié, sa femme voit, ses enfants voient ce que papa a fait, et c'est publié sur Internet, tout le monde en parle. C'est une honte aujourd'hui. Le péché n'est pas un sujet de glorification. Oh, peut-être qu'au départ, c'est bon, c'est succulent, c'est agréable. Mais à la longue, ça détruit et la réputation, et les familles, et les nations, et les entreprises, et les églises, et les ministères. Dans Nombre 32, le livre de Nombre vient juste avant celui de Deutéronome. Hein? Nombre 32, verset 23. Nombre 32, verset 23. Mais si vous ne faites pas ainsi, si vous péchez contre l'Éternel, sachez que votre péché vous atteindra. Qu'est-ce que Dieu dit ici? Si vous n'obéissez pas à la parole de Dieu, si vous vivez une vie de rébellion, quoique connaissons Dieu, quoique connaissons la Bible, quoique connaissons la sainte doctrine, si vous vous amusez avec le péché, sachez, donc prenez connaissance, soyez avertissés, soyez instruits, que votre péché va vous atteindre, va vous toucher. Comme l'image est l'image d'une flèche. C'est comme si, quand on vit dans le péché, on devient une cible. Du péché ou une cible sur la destruction du péché. C'est comme si on donnait l'opportunité à quelqu'un de nous détruire. Et bien sûr, la cible c'est nous, le destructeur c'est Satan. Quand nous vivons dans le péché, nous donnons un droit légal à détruire notre église, de détruire nos familles, de détruire nos nations. Voilà pourquoi si vous êtes une autorité dans un pays quelconque, ne vous amusez pas avec le péché, ne pactisez pas avec le diable. Parce que vous donnez un droit légal au diable de détruire tout ce qui est sous votre autorité. Papa, maman, ne prononcez pas des paroles de malédiction sur vos enfants, sur votre couple. Parce que vous donnez un droit légal au diable de détruire tout ce qui est sous votre autorité. Le péché est la honte des peuples. Le péché va vous atteindre et vous détruire. Si vous ne vous repentez pas aujourd'hui. parce que vous ne savez pas comment sera faite la vie demain. Si vous voulez demander pardon à Jésus-Christ, reconnaître votre faute, reconnaître vos transgressions, et vous protéger, vous mettre sous le sang de Jésus-Christ, afin que le péché ne vous détruise pas, baissez simplement la tête dans la prière et répétez ces simples mots après moi. Père éternel, au nom de ton Fils Jésus-Christ, je viens à toi. J'ai entendu ton appel, j'ai entendu ton message. Je te demande pardon parce que je vis dans le péché. Je te demande pardon parce que j'ai fait du péché un jeu. Père, purifie-moi avec le sang de Jésus-Christ. Lave-moi avec le sang de Jésus-Christ. Couvre-moi par le sang de Jésus-Christ. Je ne veux plus vivre dans le péché. Je veux vivre dans la sanctification, dans la crainte du nom de Jésus-Christ. Merci pour ton amour. Merci pour ta grâce. Merci pour ta miséricorde. Au nom de ton Fils Jésus-Christ, j'ai ainsi prié. Amen. Si vous avez fait cette prière, croyez que par la foi, Dieu vous a entendu. Je suis Raphaël Mambou, nous nous retrouvons dans quelques instants après ce message publicitaire.
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0: Bon retour à l'émission « Venez à Jésus ». Je suis Raphaël Mambou. Je suis convaincu au plus profond de mon cœur que le message que vous êtes en train d'écouter maintenant sur la parabole du Fils prodigue va changer votre vie. Pas parce que c'est la parabole du Fils prodigue, mais parce que c'est la parole de Dieu. Mon frère, mon ami, ma sœur, n'abandonnez pas Christ à cause des biens de ce monde. N'abandonnez pas Christ à cause des souffrances. Au contraire, persévérez avec Jésus-Christ. Je suis convaincu que Dieu a un plan pour votre vie. Ma prière est que vous puissiez écouter tout ce thème en entièreté. Vous pouvez nous contacter, aller sur notre site internet et télécharger gratuitement tous ces enseignements. Je suis Raphaël Mambou. Nous nous retrouvons la fois prochaine, toujours sur le même thème, la parabole du Fils prodigue. Que Jésus continue de vous bénir, que Jésus continue de vous garder. À la fois prochaine. Amen.
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0: Bonjour à tous, je suis Raphaël Mambou, que Jésus vous bénisse, qui que vous soyez, où que vous soyez. Le nom de cette émission est Venez à Jésus. C'est une grâce, c'est un honneur, c'est un privilège de pouvoir vous retrouver encore aujourd'hui autour de la parole de Dieu pour partager quelques versets bibliques sur la restauration. C'est notre 9e émission et je bénis grandement le Seigneur pour cela. Et avant d'aller plus loin, je vous invite à baisser encore une fois la tête dans la prière pour dédier le reste des 30 minutes. Prions. Père éternel, au nom de ton Fils Jésus-Christ, nous venons devant toi. Nous venons te dire merci. Merci pour le souffle de vie. Merci pour ton amour. Merci pour ta grâce, le salut qui se trouve en Jésus-Christ, pour ta miséricorde, pour la restauration qui se trouve en Jésus-Christ. Seigneur, nous voulons encore entendre ta parole aujourd'hui. Nous ne voulons pas être simplement des auditeurs, mais nous voulons mettre ta parole en pratique. Car c'est ça qui fait toute la différence entre ceux qui te servent et ceux qui ne te servent pas. Seigneur, fais-nous grâce que le voile de l'obscurité, que le voile de l'incrédulité tombe et que nous puissions marcher à ta lumière. Au nom de ton Fils Jésus-Christ, nous avons ainsi prié. Amen. La restauration. Nous avons défini la restauration comme l'action consistant à restaurer, c'est-à-dire remettre en place un état précédent qui a été altéré. Remettre en place un état qui a été un état, remettre en place un état précédent qui a été détruit, qui a été gâté, qui a été endommagé, qui a été gâté. La restauration, comme nous l'avons dit, elle est biblique. Elle est possible. Elle est réalisable, mais pas en dehors de Jésus-Christ. Nous avons dit que premièrement, pour avoir une vie de restauration, il fallait donner sa vie à Jésus. Qu'il fallait marcher selon la parole de Dieu, rejeter toutes les œuvres de l'ennemi. Et nous avons commencé à dire que une vie de restauration est une vie qui est basée sur la confession, la proclamation de la parole de Dieu dans notre vie de tous les jours. Revenons dans Genèse 1. Pardon. Revenons dans Genèse 1. 1 à 3. Genèse 1, 1 à 3. Au commencement, Dieu créa les cieux et la terre. La terre était informe et vide, et il y avait des ténèbres à la surface de l'abîme, et l'Esprit de Dieu se mouvait au-dessus des eaux. Dieu dit que la lumière soit, et la lumière fut. Nous avons dit dans l'émission précédente, nous avons prouvé que Dieu n'a pas créé. Il y a deux écoles de théologie. Il y a une qui prétend, je m'excuse, il y a deux écoles de théologie. Il y a une école qui prétend que Dieu a créé la terre informe et vide et qu'il a commencé à proclamer et c'est comme ça qu'il a achevé la création. Et il y a une autre école, une autre pensée, un autre courant qui dit que non, Dieu avait créé les cieux et la terre, tout était parfait. Mais la terre est devenue informe et vide après la rébellion de Satan qui a été jeté, projeté sur la terre et il a tout détruit. Personnellement, j'approuve le deuxième mouvement, le deuxième courant, la deuxième pensée, la deuxième école. Satan est un destructeur. Dieu n'a jamais rien créé d'imparfait. Dieu crée toujours tout ce qui est parfait, tout ce qui est bon, tout ce qui est juste, tout ce qui est correct. C'est le diable qui vient pour détruire. Selon Jean 10, verset 10, le diable est un voleur, un meurtrier et un destructeur. Il est venu tout ravager, il est venu détruire. Certainement que Satan est entré dans votre vie, conscient ou pas conscient, et il a détruit des choses dans votre vie. Mais la bonne nouvelle que je suis venu vous annoncer est que restauration est possible dans votre vie. La restauration est possible dans votre vie. Comment? Un, donnez votre vie à Jésus. Deux, prenez l'engagement de marcher selon la parole de Dieu. Trois, confessez la parole de Dieu dans votre vie de tous les jours. Et c'est ça que nous sommes en train d'étudier. La confession de la parole de Dieu. La proclamation de la parole de Dieu pour une vie de restauration. C'est possible. Peu importe le niveau de destruction. Peu importe le niveau de cataclysme. La restauration est possible. Nous avons dit dans Jean 1, verset 3, Jean 1, verset 3, retrouvons-le très rapidement, Jean chapitre 1, verset 3. Toutes choses ont été faites par elle, la parole, et rien de ce qui a été fait n'a été fait sans elle, la parole. En elle était la vie. La parole, la parole restaure, la vie se trouve dans la parole. Mon frère, ma sœur, qui est la parole? C'est Jésus. Jérémie 1, verset 12 nous dit, je me tiens derrière ma parole pour l'exécuter, pour l'accomplir. Dieu n'accomplira dans votre vie, dans ma vie, que les paroles qu'il a prononcées. Dieu ne se préoccupe pas des paroles qu'ont prononcées les sorciers sur votre vie, les paroles qu'ont prononcées les occultistes, les magiciens, les gens dans les sectes occultes. Non. Si vous êtes un enfant de Dieu, si vous suivez Jésus-Christ, Dieu ne se préoccupe que d'une seule chose, les paroles qu'il a prononcées sur votre vie. Et nous devons prendre ces paroles et les répéter. C'est ça la définition du mot confesser. Confesser, ce n'est pas seulement reconnaître des fautes. Non, c'est aussi répéter quelque chose que l'on a entendu de la part de quelqu'un. Confesser, c'est répéter les paroles que l'on a lues, par exemple dans la Bible. Confessons les paroles de la Bible dans notre vie de tous les jours. Pour une vie de restauration, nous devons proclamer la parole de Dieu. Dieu a dit plus de 9 fois dans Genèse 1 pour restaurer les choses. Dieu dit que la lumière soit et la lumière fut. Dieu dit qu'il y ait séparation entre les eaux. Il y a eu séparation. Dieu dit, créons l'homme à notre image. L'homme est devenu à l'image et à la ressemblance de Dieu. Nous parlons comme Dieu. Quelqu'un dit, l'homme est devenu une parole vivante. Mon frère, ma soeur, c'est très important ce que vous dites. Vous êtes aujourd'hui ce que vous avez déclaré hier. Vous serez demain ce que vous déclarez aujourd'hui. Vous serez demain ce que vous dites aujourd'hui. Proverbe 18, que nous avons lu l'émission précédente, Proverbe 18, verset 21. La vie et la mort sont au pouvoir de la langue. Quiconque l'aime en mangera les fruits. Qu'on le veuille ou pas, ce que vous dites influence votre vie de chaque jour. Moi, j'ai pris la décision de ne répéter, de ne confesser que les paroles de Dieu, pas les réalités. Le médecin vous déclare malade, d'accord, c'est selon ses compétences, c'est selon ses limites. Mais qu'est-ce que Dieu dit de vous? Le banquier dit que vous n'avez pas d'argent, que vous ne pourrez pas réaliser ce projet, d'accord, c'est selon ses compétences, c'est selon ses moyens. Mais qu'est-ce que Dieu dit? Votre famille, vos parents, vos frères et sœurs, la société dit que vous n'êtes qu'un vaurien et que vous n'irez pas loin de la vie. Tant mieux, parce que c'est selon leurs intelligences, selon leurs compétences, selon leurs critères de sélection. Mais qu'est-ce que Dieu dit de vous? Dieu dit, vous êtes une créature merveilleuse. Et c'est ce que moi, je vais répéter dans ma vie de tous les jours. Je suis une créature merveilleuse en Jésus-Christ. Je suis une nouvelle créature. Les choses anciennes sont passées. Raph avant Christ n'est pas Raph après Christ. Raph avant Christ n'est pas Raph depuis que j'ai rencontré Christ. Mon frère, ma sœur, ce que la société dit de vous n'est pas biblique. Préoccupez-vous seulement de ce que Dieu dit de vous. Et ce que Dieu dit de vous se trouve dans la Bible. Si Dieu dit que vous êtes merveilleux, alors vous êtes une créature merveilleuse. Si Dieu dit que vous êtes béni de toutes sortes de bénédictions, alors vous êtes béni de toutes sortes de bénédictions. Ne cherchez pas à voir pour croire, mais croyez et vous verrez que vous êtes une personne bénie. Si Dieu dit que vous êtes une odeur agréable pour lui, depuis que vous avez donné votre vie à Jésus-Christ, vous l'êtes. Même si le monde vous rejette, que ce soit le monde religieux, que ce soit le monde politique, économique, militaire, s'il vous rejette, tant mieux. Mais je suis ce que Dieu dit que je suis. Dans Romains 10, versets 9 à 10. Romains 10, 9 à 10. Qu'est-ce qui nous est dit? Si tu confesses de ta bouche le Seigneur Jésus, et si tu crois dans ton cœur que Dieu l'a ressuscité des morts, tu seras sauvé. Car c'est en croyant du cœur qu'on parvient à la justice, et c'est en confessant de la bouche qu'on parvient au salut. C'est en croyant et en confessant la parole de Dieu que l'on parvient au salut. Le mot salut englobe tous les noms rédempteurs de Dieu. Si vous voulez faire une toute petite étude sur le mot salut, je vous recommande de nous appeler pour demander la petite étude que nous avons fait sur le salut. C'est gratuit. Vous allez beaucoup aimer. Dans le mot salut, on retrouve tous les noms rédempteurs de Dieu. Tout ce que Jésus-Christ a fait pour nous à la croix se trouve dans salut. C'est comme un paquet cadeau dans lequel il y a plusieurs sous-cadeaux. C'est comme une maison dans laquelle il y a plusieurs pièces. Vous avez besoin de guérison? Vous avez besoin de victoire? Vous avez besoin de prospérité? Vous avez besoin de succès? Vous avez besoin de pardon? Vous avez besoin de sanctification? Tout ça se trouve dans le mot salut que Jésus-Christ a acquis pour nous à la croix. Voilà pourquoi, sans Jésus-Christ, pas de restauration. Vous ne voulez pas marcher avec Jésus-Christ, quoique vous avez donné votre vie à Jésus-Christ, il n'y a pas de restauration. Voilà pourquoi la vie de certaines personnes, on va te dire, entre guillemets, sont bloquées. Mais j'ai donné ma vie à Jésus. Oui, c'est vrai. Mais est-ce que tu marches selon la parole de Dieu? Ça, c'est un. De deux, tu me diras, oui, je marche selon la parole de Dieu, je ne vole pas, je ne tue pas, je respecte scrupuleusement la parole de Dieu. Ok. Mais est-ce que vous confessez la parole de Dieu dans votre vie ou bien vous proclamez les vérités, les réalités de votre vie de tous les jours? Le médecin dit que vous êtes malade, vous commencez à répéter, oui, je suis malade, je suis malade. Savez-vous qu'il y a des gens qui ont commencé à développer des symptômes de certaines maladies parce qu'on leur a dit qu'ils avaient cette maladie-là? Et quand ils ont fait des contre-expertises, on leur a dit, vous n'avez pas cette maladie. Mais alors, comment j'ai développé ces maladies? C'est parce que vous avez cru que vous aviez cette maladie. Tout commence dans ce qu'on est en train de croire. Si vous croyez en Jésus-Christ, vous refusez tous les autres dieux, tous les autres idoles. Si vous croyez que Jésus-Christ vous a béni, même quand les circonstances sont contraires, vous parlez en fonction de votre croyance, en fonction de votre foi. Vous ne dites pas ce qui est réalité, mais vous dites ce qui est vérité. Et qu'est-ce qui est vérité? Ou qui est la vérité? C'est Jésus. Qui est Jésus? C'est la parole de Dieu. Et où trouve-t-on la parole de Dieu? Dans la Bible. C'est en croyant du cœur que l'on parvient à la justice, et c'est en confessant de la bouche que l'on parvient au salut. C'est comme si à force de répéter, de confesser la parole de Dieu, on quitte des étapes. On chemine à des étapes différentes. On progresse, on monte, ou bien on s'achemine vers ce sur quoi on est en train de confesser. Donc, un malade qui a besoin de restauration devra dire que par les meurtrissures du Christ, j'ai été guéri. Je ne suis plus malade. C'est vrai que le corps montre que je suis malade, mais je crois et je confesse que j'ai été guéri par les meurtrissures de Christ. À force de le dire, la guérison va se manifester dans le corps. La bénédiction est d'abord spirituelle avant de passer au matériel, avant qu'elle se matérialise. Avant de passer du pécheur à l'enfant de Dieu, nous avons confessé. Nous n'avons pas toujours le témoignage direct que nous sommes un enfant de Dieu. Mais parce que nous croyons et que nous le confessons, alors le Saint-Esprit vient dire à notre esprit, vient confirmer que vous êtes un enfant de Dieu. Je crois et je confesse que je suis un enfant de Dieu parce que je crois en Jésus-Christ, parce que je marche avec Jésus-Christ. Je crois et je confesse qu'en Jésus-Christ, je suis béni. Je suis plus que vainqueur. Je suis une créature merveilleuse. Que le Raph avant la conversion n'est pas le même aujourd'hui. Je crois et je confesse que en Jésus-Christ, lorsque je présente une requête au Père au nom de Jésus-Christ, je suis exaucé. Je crois et je confesse qu'en Jésus-Christ, lorsqu'on m'attaque par un chemin, on est en défaite et on fuit par ce chemin. Je crois et je confesse que je suis béni dans ma maison, dans mon travail, dans mon ministère, dans ma famille. Je suis béni lorsque j'arrive quelque part. Je crois et je confesse que lorsque je pars de cet endroit, je suis toujours béni. Je crois et je confesse qu'en Jésus-Christ, le diable ne peut pas me voler mes bénédictions. Il peut les freiner, mais il ne peut pas les voler. Je crois et je confesse qu'en Jésus-Christ, que tout ce que je demande à Dieu, Dieu me le donne en Jésus-Christ. Pas parce que je suis parfait, mais parce que Jésus-Christ a acquis toutes ces choses pour moi à la croix. Alléluia. Alléluia. Marc 11, verset 23. Marc 11, verset 23. Jésus dit ceci par rapport au miracle qui est, ou à la malédiction ou au miracle qui est arrivé sur un arbre. Marc 11, verset 20. Le matin, en passant, les disciples vinrent le figuier séché jusqu'aux racines. Pierre, se rappelant ce qui s'était passé, dit à Jésus, « Rabbi, regarde, le figuier que tu as maudit a séché. » Comme pour dire, « Comment cela est arrivé ?» Jésus prit la parole et leur dit, « Ayez foi en Dieu. » D'autres versions disent, « Ayez la foi de Dieu. » Dieu croit en ce qu'il dit. Il croit que ce qu'il dit va arriver. Voilà pourquoi, dans Genèse 1 et Genèse 2, on retrouve, je crois, à peu près 9 à 10 phrases où Dieu dit, et la chose est arrivée. Il était en train de restaurer la terre, détruite par le diable. Et la Bible nous dit dans Jean 1, verset 3, que Dieu a tout fait, et rien n'a été fait sans la parole de Dieu. Et n'oubliez pas, nous avons été créés à l'image et à la ressemblance de Dieu. Donc, Dieu veut que nous nous comportions comme lui, il fait les choses. Ayez la foi en Dieu, ayez la foi de Dieu. Je vous le dis en vérité, si quelqu'un dit à cette montagne, si quelqu'un dit à ce problème, si quelqu'un dit à cette maladie, si quelqu'un dit à cette pauvreté, si quelqu'un dit à ces malédictions, ôte-toi de là et jette-toi dans la mer. Donc va ailleurs. Tu n'as pas ta place devant moi. Tu n'as pas ta place avec moi. Tu n'as pas ta place dans ma maison. Et s'il ne doute point en son cœur, mais croit que ce qu'il dit arrive, il le verra s'accomplir. Croire que ce que nous avons dit est en train d'arriver. Je crois et je confesse que en Jésus-Christ, je suis béni. Je suis béni. La bénédiction, elle commence d'abord par être spirituelle. Je crois et je confesse qu'en Jésus-Christ, Dieu nous donne du matériel audio, vidéo, professionnel de manière à ce que nous faisions un travail de qualité pour proclamer l'évangile. Je crois que je crois et je confesse que je possède ces choses. Nous croyons et nous confessons pas en Jésus-Christ que notre ministère, le ministère Jésus pour tous, est un ministère béni, loin par le Seigneur. Je dis ces choses et je verrai ces choses parce que je crois que ce que je dis est en train de se réaliser. L'Esprit de Dieu se mouvait et Dieu dit que la lumière soit et la lumière fut. Dieu dit, créons l'homme à notre image et l'homme et la femme ont été créés à l'image de Dieu. Ce que vous dites a une grande importance. Je suis même tenté de vous dire que ce que vous dites, soit c'est récupéré par Dieu dans votre intérêt, soit c'est récupéré par le diable pour votre destruction. Qu'est-ce que vous dites dans votre vie de tous les jours, sur votre femme, sur votre mari, sur vos enfants, sur votre travail, sur votre nation, sur votre pays, sur votre église, sur votre ministère, sur vos propres finances, sur votre propre corps, sur votre carrière? Ne disons pas n'importe quoi, mais proclamons la parole de Dieu. Car il veille sur sa parole pour qu'elle s'accomplisse. Il ne va pas rater. Ça ne va pas rater. Ésaïe 55 nous dit que Dieu ne laissera pas sa parole revenir à lui sans qu'elle n'ait porté du fruit ce pourquoi elle avait envoyé. C'est ce que Dieu dit. Ésaïe 55, verset 11. Ainsi en est-il de ma parole qui sort de ma bouche. Elle ne retourne pas à moi sans effet, sans avoir exécuté ma volonté et accompli mes desseins. Ce que Dieu dit ne retourne pas à lui tant que ce pourquoi il a sorti les paroles ne se sont pas encore accomplis. Alors, faisons écho de la parole de Dieu dans notre vie, dans notre travail, dans notre ministère, dans notre église, pour notre nation, pour notre pays, pour notre président, pour notre premier ministre, pour nos parlementaires. Prononçons la parole de Dieu. Prononçons ce que Dieu dit. Si Dieu dit que je suis béni, alors je suis béni. Si Dieu me dit qu'il réserve les richesses des pécheurs, pour moi, je le crois, un point, un trait. Je n'ai pas à discuter sur cela, parce que sa parole est en train de travailler de manière à ce que ça se réalise dans ma vie. C'est un peu comme une grossesse, vous voyez. Lorsqu'une femme tombe enceinte, on ne voit pas qu'elle est enceinte. Mais à un moment, elle commence à sentir qu'il y a quelque chose de différent en elle. Et puis, petit à petit, on sent que physiquement, elle change de forme. On commence à percevoir la grossesse. On commence à dire, elle est enceinte. Elle va accoucher. L'enfant ne vient pas au monde. L'enfant n'existe pas au moment où il vient au monde. L'enfant a commencé à exister au moment où il y a eu conception. Voilà pourquoi l'avortement est un meurtre. Voilà pourquoi l'avortement est interdit dans la Bible. Parce que l'enfant commence à exister dès l'instant où il a été conçu. Et c'est la même chose avec nos bénédictions. Si vous croyez que vous êtes béni, si vous confessez que vous êtes béni, en fait, vous êtes en train de concevoir la bénédiction. Elle est conçue et attendez juste le moment qu'elle va sortir, qu'elle va se matérialiser. Mon frère, ma sœur, c'est une bonne nouvelle que je suis venu vous annoncer. Les principes de malédiction et les principes de bénédiction marchent de la même manière. Qu'est-ce que vous prononcez dans votre vie de tous les jours? Restaurer, c'est remettre en place un état précédent qui a été altéré. Prononcez des paroles de bénédiction sur votre mariage, sur vos études, sur vos enfants, sur votre famille, sur vos parents, sur vos enfants, sur votre pasteur, sur votre église, sur votre ministère, sur votre pays, sur le président de votre pays, sur le roi de votre pays, sur le royaume sur lequel vous êtes en train. Prononcez des paroles de bénédiction. Dites que je suis béni en Jésus-Christ. Si vous ne connaissez pas des paroles qu'il faut prononcer sur votre... Cherchez dans la Bible. Cherchez dans la Bible, il y en a beaucoup. L'Éternel est ma force, il est mon bouclier, il est mon refuge. Lorsque je suis attaqué, l'ange de l'Éternel qui campe autour de moi me délivre du danger. La nuit, lorsque je m'endors, l'Éternel veille sur moi. Je peux dormir tranquillement, en paix. Pourquoi? Parce que Dieu veille sur moi. Il pourvoira à tous mes besoins selon sa richesse avec gloire en Jésus-Christ. Je suis convaincu que le Seigneur Jésus, je suis convaincu que en Jésus-Christ, Dieu pourvoit à tous les besoins du ministère Jésus pour tous. Nous allons prêcher l'évangile à ces 300 millions d'hommes et de femmes qui parlent français. Ces pays arabes qui sont fermés vont entendre l'évangile aussi au travers de ce ministère, au travers de cette émission « Venez à Jésus ». Et je suis convaincu que des millions d'hommes et de femmes viennent maintenant à Jésus-Christ. Qu'est-ce que vous confessez dans votre vie? Vous voulez être restauré? Vous voulez reconstruire votre vie? Confessez la parole de Dieu. Et pour un pécheur, la première confession est de reconnaître que Jésus-Christ est Seigneur et Sauveur. Reconnaître qu'on est pécheur et qu'on a besoin d'un Sauveur qui est Jésus-Christ. Mon frère, ma sœur, sans Jésus-Christ, il n'y a pas de restauration possible. Parce que celui qui doit vous restaurer, c'est Dieu. Et Dieu ne fait rien au travers, Dieu ne fait rien sans Jésus-Christ dans votre vie. S'il n'y a pas Jésus-Christ, il ne peut rien faire. Il ne peut rien faire. Vous êtes en rébellion face à Dieu si vous n'avez pas Jésus-Christ. Mais Dieu n'est pas fâché contre vous. Que vous soyez une femme prostituée, que vous soyez un occultiste, il n'est pas fâché contre vous. Il veut vous sauver et il veut restaurer votre vie. Mais le choix vous appartient. La vie et la mort sont au pouvoir de la langue. Donc c'est comme pour dire, le choix est dans votre langue. Et sur votre langue, pardon. C'est à vous de dire, Seigneur, viens dans ma vie comme Seigneur et Sauveur. Sauve ma vie. Sauve-moi du péché. Et commence un processus de restauration. Mon frère, ma sœur, c'est merveilleux. Il vous aime réellement. Il vous aime réellement. Dieu vous aime réellement. Et il a un plan. Il a des projets. Il a un bonheur qu'il veut réaliser dans votre vie. Vous pouvez être heureux. Aujourd'hui, les hommes cherchent le bonheur dans toutes sortes de choses qui ne sont pas Jésus-Christ. Mais le bonheur se trouve en Jésus-Christ. Si c'est votre désir de recevoir Jésus-Christ comme Seigneur et Sauveur personnel, c'est très simple. Il n'y a pas d'argent à payer. Simplement répétez ces simples mots après moi. Priez et répétez. Père éternel, au nom de ton Fils Jésus-Christ, je viens devant toi. J'accepte Jésus-Christ comme mon Seigneur et mon Sauveur personnel. Je prends l'engagement aujourd'hui et jusqu'à la fin de ma vie de suivre Jésus-Christ tous les jours de ma vie et dans tous les domaines de ma vie. Je crois et je confesse que maintenant je suis restauré, sauvé, pardonné du péché, libre de Satan. Et je prends l'engagement aujourd'hui et jusqu'à la fin de mes jours de ne proclamer et de ne suivre que Jésus-Christ. Au nom de Jésus-Christ, j'ai ainsi prié. Amen. Si vous avez fait cette prière, croyez que par la foi, vous êtes devenu une nouvelle créature. 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Je suis Raphaël Mambou et le nom de cette émission est Venez à Jésus. Nous nous retrouvons la fois prochaine, toujours sur le même thème, la restauration. Que Jésus continue de vous bénir, que Jésus continue de vous garder. À la fois prochaine. Amen.
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2: Nous sommes tous concernés par l'entraide et la nécessité de venir au secours de celui qui est dans le besoin. Certains pourront négliger ce fait, mais la vie nous rattrape toujours et nous montre que ce que nous faisons aux autres aujourd'hui, il se pourrait bien que demain nous ayons besoin qu'ils le fassent pour nous. L'entraide peut sembler être un bienfait à sens unique qui ne rapporte rien. Mais finalement, le retour que nous devons espérer et attendre de l'entraide, c'est le bonheur de pouvoir secourir quelqu'un. Le Seigneur lui-même disait « Il y a plus de bonheur à donner qu'à recevoir ». C'est une réalité. Lorsque nous faisons quelque chose pour quelqu'un, nous ressentons un réel bonheur. Si vous n'avez jamais expérimenté ce bonheur-là, il n'est pas trop tard pour commencer à l'expérimenter. Il suffit de regarder autour de vous et vous verrez que certains n'attendent parfois qu'une simple attention de votre part pour reprendre courage. Croyez-moi, un jour vous pourrez vous trouver dans le besoin et vous serez bien heureux de rencontrer quelqu'un qui vous tende la main. Jésus lui-même a dit dans Matthieu, chapitre 7, verset 12, « Tout ce que vous voulez que les hommes fassent pour vous, faites-le de même pour eux. Celui qui aide son semblable s'aide lui-même, car il permet à la société de progresser et il permet à l'humanité de marcher dans les voies de la dignité humaine. Que Dieu nous vienne en aide et qu'il nous aide à ne jamais détourner notre regard de celui qui espère quelque chose de nous. Que Dieu vous bénisse.
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5: Bonjour à tous, je suis Raphaël Mambou, que Jésus vous bénisse, qui que vous soyez, où que vous soyez. Le nom de cette émission est Venez à Jésus. C'est une grâce, c'est un honneur, c'est un privilège de pouvoir vous retrouver encore aujourd'hui autour de la parole de Dieu pour partager quelques versets bibliques sur le thème « La mort de Christ ». Avant d'aller plus loin, je voudrais vous inviter à baisser la tête dans la prière pour dédier le reste des 30 minutes entre les mains du Seigneur. Prions. Père éternel, au nom de ton Fils Jésus-Christ, nous voici devant toi. Pour entendre ta parole, pour entendre ton message, pour entendre ton amour, pour entendre ton cri. Père, dispose nos cœurs à ce message d'aujourd'hui. Dispose notre intelligence à comprendre et à accepter. Seigneur, nous ne voulons pas entendre un homme, mais nous voulons entendre le Dieu vivant. Père, parle-nous encore une fois aujourd'hui et fais-nous du bien. Guéris, délivre, sauve, redresse un homme ou une femme. Au nom de ton Fils Jésus-Christ, nous avons ainsi prié. Amen. La mort de Christ. 1 Corinthiens 15, verset 3 nous dit que Christ est mort selon les Écritures. Paul dit, je vous ai enseigné ce que moi-même aussi j'ai reçu. Que Christ est mort selon les Écritures, qu'il a été enseveli, qu'il est ressuscité selon les Écritures. Paul essaie de nous faire comprendre que tout ce qu'il enseigne n'est pas le fruit d'une invention, n'est pas le fruit d'une imagination. Mais c'est selon les Écritures. Il a d'abord reçu cela, mais ça a été prouvé, attesté par les Écritures, et il parlait évidemment de l'enseignement selon les Écritures, qu'il a été enseveli, qu'il est ressuscité le troisième jour, selon les Écritures. Pour qu'on parle de résurrection, pour qu'on parle de mort, il faut qu'on parle aussi de sacrifice. Il n'est pas possible de parler de résurrection sans mort au préalable. Il n'est pas possible de parler de tombeau sans qu'il y ait arrestation, souffrance et mort. Et quand on parle de tombeau, ça veut dire que la personne qu'on va mettre dans ce tombeau-là, il y a eu attestation sur sa mort. Il fallait que Christ meure avant de pouvoir ressusciter. Paul dit qu'il est mort pour. Le but de la mort de Christ n'était pas de faire plaisir aux hommes. Le but de la mort de Christ n'était pas pour lui-même. Ce n'était pas pour Dieu. Mais Christ est mort pour réconcilier Dieu avec les hommes dans notre vie. Aujourd'hui, il y a tout plein de théories sur la mort de Christ. Il y a même des livres qui ont été écrits, des documentaires. Il y a même des gens qui ont dépensé de leur argent pour prouver que Christ n'était pas mort. Ont dépensé de leur argent pour prouver que Christ n'était pas mort.

Moi, ce que je voudrais vous dire, ce que je voudrais vous encourager à faire, c'est lire la Bible de Genèse à Apocalypse. Dans l'Ancien Testament, nous voyons déjà l'image d'un Christ souffrant, d'un Christ qui devait mourir pour les péchés des hommes. Ésaïe l'a dit. Dans le livre de Genèse, lorsque Adam et Ève ont péché, dans Genèse 3, verset 21, Dieu fait à Adam et à Ève des habits sur base de peau d'animal. Il fallait tuer cet animal-là pour faire. Il fallait que l'animal meure pour qu'on puisse faire des habits. C'était l'image du fait que Dieu couvrait les péchés de Adam et de Ève. Le premier sacrifice a été fait dans le jardin d'Éden. Le premier sacrifice n'a même pas été fait par Abraham, par Moïse, par Isaac et par Jacob. Non, c'est Dieu lui-même qui a fait le premier sacrifice. Et moi, je suis de ceux qui pensent que la personne qui s'est présentée devant Adam et Ève pour faire ses habits de peau d'animal, c'était Jésus. Parce que l'homme était devenu pécheur. Le Saint-Esprit s'était retiré d'eux. Le Père était devenu inaccessible. Donc c'est Jésus qui s'est présenté pour parler avec l'homme. L'homme a fui quand il a entendu la voix de Dieu. C'est ce que l'homme fait jusqu'à aujourd'hui. Il fuit. Il fuit la présence de Dieu. Il fuit la présence de Dieu en se créant des religions, en se créant des rites pour soulager leur conscience. Il dit, bon, je vais faire ça, Dieu va m'aimer. Mon frère, ma sœur, j'ai aimé ce que Dieu a dit un jour à Moïse. Fais toute chose et montrer. Ne fais pas autre chose, n'y ajoute pas. Peut-être que tu as de bonnes intentions, Moïse. Tu dis, bon, j'aime tellement Dieu, je veux ajouter ça, parce que j'avais vu ça dans l'inculte païen en Égypte. Non, fais selon ce qui t'est montré, d'après le modèle qui t'est montré à la montagne. C'est la même chose pour le service chrétien. Nous devons marcher d'après le modèle qui nous a été montré par Jésus-Christ. Mon frère, ma sœur, Jésus a dit, je suis le chemin, la vérité et la vie. Nul ne va au Père que par moi. Il n'y a pas un autre chemin. Marie n'emmène pas au ciel. Joseph n'emmène pas au ciel. Paul n'emmène pas au ciel. Le catholicisme n'emmène pas au ciel. Le protestantisme n'emmène pas au ciel. Celui qui emmène au ciel s'appelle Jésus-Christ. Et combien d'hommes et de femmes, et même de prédicateurs, ont du mal à accepter que Christ est mort, que Christ a été enseveli, que Christ est ressuscité. Pour eux, ça le dépasse. J'aime ce que Jésus dira un jour aux pharisiens. Il dira, vous ne comprenez ni les Écritures, ni la puissance de Dieu. Parce qu'on ne veut pas comprendre, parce qu'on ne veut pas se laisser, alors on a commencé à inventer des théories. Christ est mort. Nous avons vu dans l'Ancien Testament que il avait été prophétisé à différents endroits que Christ devait mourir, devait souffrir. Et là maintenant, nous sommes en train de voir pourquoi il est en train de souffrir, pourquoi il est mort. Premièrement, Christ est mort pour les autres. C'est ça que nous avons commencé à voir. Dieu a tant aimé le monde qu'il a donné Jésus-Christ. Dieu a tant aimé le monde qu'il a sacrifié Jésus-Christ. Je suis même tenté de dire que Jésus-Christ a tant aimé le monde qu'il est mort pour les péchés de l'humanité. Dieu, c'est Jésus-Christ. Jésus est Dieu. Jésus est mort pour les péchés de l'humanité. Jésus n'est pas mort pour faire plaisir à l'homme, dépendamment de sa volonté. C'est un sacrifice. C'est un sacrifice. Écoutez ce que Jésus va dire. Jésus va dire ceci. Je donne ma vie et je la reprends. Il le dit dans les évangiles. Ne peut donner sa vie que celui qui veut. Donc il y a le désir, il y a le vouloir, il y a le pouvoir. Je donne ma vie et je la reprends. On ne lui a pas pris sa vie. Il a donné sa vie. Et pour qui? Il l'a donné pour les autres. 2 Corinthiens 5, 21. Lisons-le, 2 Corinthiens 5. Verset 21. Celui qui n'a point connu le péché, Dieu l'a fait devenir péché pour nous, voyez, afin que nous devenions en lui justice de Dieu. Celui qui n'a pas commis de péché. Donc là d'abord,

0: Dieu nous prouve, les Écritures nous prouvent que Jésus-Christ était sans péché. Mais Dieu l'a fait devenir péché. Pour vous, avec moi. Mais moi, ça me fait du bien parce que ça prouve que quelqu'un m'aime, quelqu'un s'est soucié de moi alors que j'étais dans le péché. Et vous qui êtes en train de m'écouter aujourd'hui, qui vivez dans la prostitution, dans le mensonge, dans l'adultère, dans la fornication, dans le meurtre, dans l'occultisme, dans la magie, qu'elle soit noire, blanche ou rouge, verte, bleue ou je ne sais quoi, vous qui manipulez les forces occultes, Dieu vous aime, Dieu se soucie de vous. Il a un souci pour vous. Voilà pourquoi il permet que vous écoutiez cette émission aujourd'hui, en ce moment. Peut-être que vous avez l'habitude d'écouter cette émission, mais vous n'avez pas encore donné votre vie à Jésus-Christ. Mon frère, ma sœur, je suis tenté de dire, n'abusez pas de la grâce de Dieu. Prenez votre Bible, lisez-la, méditez-la, cherchez à comprendre qu'est-ce que Dieu est en train de vous dire. Savez-vous que la Bible est le livre le plus vendu ? Savez-vous que la Bible est le livre le plus traduit? Mais savez-vous aussi que la Bible est le livre le moins lu? Pourquoi? Parce que le diable est en train de combattre la Bible. Parce que la Bible est la parole de Dieu. La Bible, c'est la vérité. La Bible, c'est le livre de vie. Si vous voulez découvrir Dieu, si vous voulez découvrir Jésus-Christ, lisez la Bible. Si vous voulez que Dieu vous parle, aujourd'hui, beaucoup d'hommes et de femmes cherchent que Dieu leur parle forcément par voix audible. Ce n'est pas une mauvaise chose, mais Dieu aussi parle dans les Écritures. Paul, j'aime comment il le dit, Christ est mort selon les Écritures. Paul ne cherchait plus à démontrer que Christ était mort en dehors des Écritures. Il voulait le prouver à ses auditeurs en leur montrant les Écritures de l'Ancien Testament. Lisez ce qui est écrit, vous voyez. Il devait venir. Il devait souffrir, il devait mourir, il devait être enterré 3 jours, il devait ressusciter après 3 jours, d'après les Écritures. Ça avait été annoncé dans l'Ancien Testament. Vous voyez, Dieu a fait de Christ péché, Christ qui était sans péché. Il a fait devenir péché pour vous et pour moi. La mort de Christ a pour but les autres, vous et moi, l'Européen, l'Africain, l'Américain du Nord, l'Américain du Sud, l'Asiatique, l'Indien, le Pakistanais, l'Arabe, c'est pour eux aussi que Christ. Combien de fausses religions nous avons, par exemple, en Afrique, accepté la religion des Blancs? Non, le christianisme n'est pas une religion, et encore moins la religion des Blancs. Non, le christianisme est un style de vie basé sur le sacrifice de Jésus-Christ. Mon frère, ma sœur, et Christ, quand il s'est sacrifié pour les autres. Il ne s'est pas sacrifié pour lui-même. Il ne s'est pas sacrifié pour les anges. Il ne s'est pas sacrifié pour les poissons. Il ne s'est pas sacrifié pour les arbres. Il ne s'est pas sacrifié pour les voitures, les maisons, l'or, l'argent, le cuivre, l'étain, l'uranium, comme ces matériaux pour lesquels les hommes sont en train de se tuer et de sacrifier des vies humaines. Non, Christ s'est sacrifié pour nous. Pour nous. Dieu l'a fait devenir péché pour nous, afin que nous devenions en Christ la justice de Dieu. Vous voyez, le sacrifice de Christ a pour but d'abord les autres, pas lui-même. Christ n'avait pas besoin de se rapprocher plus de Dieu, il est Dieu. Christ n'avait pas besoin de payer ses fautes, il n'en avait pas. Lui qui n'a point commis le péché. Dans la bouche duquel il ne s'est pas trouvé ni fraude ni mensonge. Il disait même à ses auditeurs de l'époque, « Qui d'entre vous peut me convaincre, moi, de pécher ?» Un jour, il dira à un groupe d'hommes et de femmes qui voulaient sacrifier, « Que celui qui n'a jamais péché lève la main et jette la première pierre. » Tout le monde a fui, mais lui, il est resté avec la femme. Lui qui n'avait jamais commis de péché. C'était lui qui pouvait tuer cette femme, mais il a exprimé sa grâce. Parce qu'il savait qu'il allait mourir quelque temps après pour cette femme aussi. Mon frère, ma sœur, c'est pour vous que Christ est mort à la croix. Dans Jean 10, verset 15. Comme le Père me connaît et comme je connais le Père, je donne ma vie pour mes brebis. Vous voyez? Il est mort pour les autres, pour ses brebis. Quand il parle de brebis, il parle de ceux et de celles qui vont un jour reconnaître que ce sont des pécheurs et qu'ils ont besoin d'un sauveur. Aujourd'hui, Christ est en train de parcourir les villes un peu comme ce Samaritain, dans la parabole du Samaritain. Il voyage et il voit tout plein de demi-morts et il leur propose son aide, il leur propose sa solution, il leur propose son salut, il leur propose son soutien, il leur propose sa solution. Tous les demi-morts n'acceptent pas. Certains disent « oui, sauve-moi », d'autres disent « non ». D'autres commencent par dire « oui, sauve-moi » et puis après « non, laisse-moi tranquille ». Mon frère, ma sœur, Christ donne sa vie pour les autres. Verset 17, le Père de Jean 10, le Père m'aime parce que je donne ma vie afin de la reprendre. Je donne, mais il donne sa vie pour qui? C'est pour les autres. Il donne sa vie pour les autres. Et là, Christ est en train de témoigner, Christ est en train de nous dire qu'il devait mourir. Si Christ n'est pas mort, alors c'est que Christ est un super menteur. Or, il est réellement mort, selon les Écritures. On n'a même plus besoin, je n'ai même plus besoin de dire, il faut que je voie comment Christ est mort pour que je me convertisse. Aujourd'hui, c'est une très bonne chose. Beaucoup d'hommes et de femmes ont donné leur vie en regardant le film La Passion de Christ. C'est une très bonne chose. Certains ont réalisé les souffrances de Christ. C'est une très bonne chose. Mais ça serait mieux de commencer à croire en Christ, que Christ est mort pour nos péchés, parce que la Bible le dit. Parce que la Bible le dit. N'attendons pas qu'on ait une vision et commencer à croire. C'est une bonne chose si on a une vision. Soyons de ceux qui croient sans avoir vu. Parce que tous ceux qui vont commencer à voir pour croire ne seront pas tous ceux qui iront au ciel. Imaginez lors du jugement dernier. Ils vont croire. Ils vont reconnaître, nous allons tous reconnaître que Jésus-Christ est Dieu, que Jésus-Christ est Seigneur, que Jésus-Christ est le Sauveur des hommes. Ceux qui sont en train de mourir maintenant sans Christ, qui arrivent en enfant moins. Dans Jean 10, verset 11, il est dit ceci, Jean 10, verset 11, « Je suis, Jésus dit, je suis le bon berger. Le bon berger donne sa vie pour ses brebis. » On a toujours ce mot « pour ». Donc c'est pour les autres. Il donne sa vie pour les autres. C'est pour ses brebis. C'est pour ses amis. C'est pour ses brebis qui sont à gauche et à droite et qui n'ont pas de berger. Qui disent, Jésus, deviens mon berger. Dirige ma vie. Conduis ma vie. Je suis fatigué de l'impudicité. Je suis fatigué de la drogue. Je suis fatigué de l'homosexualité. Je suis fatigué des échecs. Je suis fatigué de l'adultère. Je suis fatigué du péché. Voilà pourquoi Jésus a dit, « Venez à moi, vous tous qui êtes fatigués, chargés, et je vous donnerai du repos. » D'où même le but, d'où même le nom de cette émission, « Venez à Jésus. » Jésus vous appelle, mon frère. Jésus vous appelle, ma sœur. C'est pour vous qu'il est mort. Devenez ses brebis. Devenez ses serviteurs. Devenez ses disciples. C'est gratuit, parce qu'il a payé pour vous. Il est mort pour vous. Ce n'est pas la religion. Ce n'est pas le pape. Ce n'est pas le pasteur. Ce n'est pas l'évêque, ce n'est pas l'évangéliste, l'apôtre, ce n'est pas le diacre, ce n'est pas l'archibishop, le tribishop, le méga-bishop qui est mort pour vous. Je suis le bon berger, il n'y en a pas un autre. Le bon berger donne sa vie pour ses brebis. Devenez une brebis du Seigneur. C'est une occasion, c'est une opportunité, c'est une grâce qui vous est offerte aujourd'hui au travers de cette émission. Il est mort pour les Américains, pour les Asiatiques. Il est mort pour vous. Il est mort pour les gens du Bas-Congo. Il est mort pour les gens de l'Équateur. Il est mort pour les gens de la province orientale. Il est mort pour ceux du Katanga. Il est mort pour les Brazzavillois. Il est mort pour chacun d'entre nous. Il n'y a personne qui soit trop mauvais pour ne pas bénéficier de la grâce de Dieu, pour bénéficier de la mort de Christ. C'est très important. Jean 6, verset 51. Nous sommes toujours en train de démontrer pourquoi il est mort. Il est mort pour les autres. Jean 6, verset 51. « Je suis le pain vivant qui est descendu du ciel. Si quelqu'un mange de ce pain, il vivra éternellement, et le pain que je lui donnerai, c'est ma chair que je donnerai pour la vie du monde. Ouais. J'aime ce mot, pour. Le mot pour revient plus à tous ces passages. C'est ma chair que je donnerai pour les autres. Mon sacrifice pour le monde. Je me sacrifie pour le monde. Je suis le bon berger et le bon berger donne sa vie. On n'a pas dit le bon berger, on lui arrache, on lui prend la vie. Non, le bon berger donne sa vie pour les autres. La mort de Christ est pour les autres. Moi, comme je l'ai dit dans les émissions précédentes, je ne peux pas vous sauver. Vous ne pouvez pas me sauver. Le pape ne peut pas me sauver. L'évêque ne peut pas me sauver. Marie ne peut pas me sauver. Pierre ne peut pas me sauver. Saint Jean ne peut pas me sauver. Mais vous et moi, eux et moi, pour être sauvés, c'est pour nous. C'est pour nous qu'il est mort. Vous voyez? Je donne ma vie pour les autres. C'est ma chair que je donnerai pour la vie du monde. Il est mort pour les autres, mon frère. Il est mort pour les autres, ma sœur. Galates 3. Galates 3, verset 13. Galates 3, c'est dans le Nouveau Testament. Galates 3. Galates vient juste avant Éphésiens. Galates 3, verset 13. Christ nous a rachetés de la malédiction de la loi, étant devenu malédiction pour nous. Car il est écrit, maudit est quiconque est pendu au bois. Ouais. Maudit quiconque est pendu à la croix. Maudit quiconque est pendu au bois. Il est devenu malédiction pour nous. Donc quand Christ montait à la croix, quand Christ était en train de mourir, voilà pourquoi le livre de Corinthiens dit que Dieu l'a fait devenir péché. Il est devenu malédiction pour que nous nous devenions bénédiction. La mort de Christ, c'est pour nous. C'est pas pour les anges. Ne regardez pas Christ en disant « C'est vrai, mais moi je suis trop mauvais. Oh oui, Christ est mort pour les hommes, mais vraiment est-ce qu'il pouvait mourir pour moi ? Avec toute cette impudicité, avec tous ces mensonges, avec toutes ces pornographies, avec toutes ces bestialités que j'ai faites, est-ce que Christ peut m'aimer encore ? Oui, Christ vous aime. Parce qu'avant que vous veniez au monde, il était déjà mort pour vous. Je suis en train d'insister et je veux encore insister. Il n'y a pas un péché qui soit plus grand que la mort de Christ. Il n'y a pas un péché sur cette terre qui soit plus grand, que la grâce de Dieu. Il n'y en a pas. C'est vrai que nous n'allons pas abuser de la grâce de Dieu, comme le dit dans le livre de Romains. Donc, puisque le pardon est là, profitons du pardon au maximum. Donc, péchons, vivons dans le mensonge, dans la pudicité, vivons pour essayer d'atteindre le niveau de la grâce et puis profitons de la grâce. Non! Vous êtes en train de marcher sur la route et que vous vous rendez compte qu'il y a un danger. Vous évitez ce danger et vous continuez votre route. Mais celui qui ne saisit pas de cette grâce, c'est celui qui voit le véhicule venir. Il comprend qu'il est en danger, mais il se dit, oh, c'est pas grave. C'est rien du tout. Je vais m'en sortir. Non! Vous évitez. Dieu vous donne la grâce, c'est que Dieu vous donne la lucidité de comprendre que vous êtes en danger. Et que il faut sortir de ce moment-là. Il faut sortir de ce danger en ce moment-là. C'est comme vous êtes en train d'écouter. Vous et moi, nous maîtrisons ce que nous sommes en train de faire maintenant. Mais dans une heure, vous ne savez pas. Voilà pourquoi il faut profiter de cette grâce maintenant. Parce que dans une heure, dans trois heures, dans une semaine, dans un mois, vous ne savez pas. Peut-être même que c'est le dernier message que vous allez écouter. Peut-être même du haut du ciel, Dieu dit, je ne donnerai plus d'autres opportunités de se convertir, de profiter du sacrifice de Jésus-Christ à la croix, parce que il en abuse. Oui, la grâce a une fin. Nous vivons sous une période de grâce et cette période de grâce va un jour s'arrêter. Elle va s'arrêter pour tout le monde, mais peut-être pour vous, elle peut s'arrêter d'ici 1 heure, d'ici 3 heures. Dieu va se dire, bon, c'est terminé, je lui ai donné toutes les opportunités. S'il ne se convertit pas aujourd'hui, il ne se convertira pas demain. Mon frère, ma sœur, n'abusons pas de la grâce de Dieu, mais profitons de la grâce de Dieu. Parce qu'une grâce, c'est une faveur que l'on ne mérite pas. La grâce aussi, c'est comme l'image de quelqu'un qui vous vient, qui vient, qui vous dit, écoutez, je vous donne 1 million de dollars. Vous dites, oh, j'en ai pas besoin. Parce que vous vous dites que peut-être que demain encore, on va me donner 1 million de dollars. Non. Qui vous dit que demain, on va vous donner encore 1 million de dollars? Vous ne méritiez pas ce 1 million de dollars. On vous le donne aujourd'hui. Les raisons pour lesquelles on vous les donne, vous ne les connaissez pas. Mais demain, ces raisons ne vont pas forcément se répéter. C'est comme le salut qui se donne par grâce en Jésus-Christ. Je ne mérite pas le salut, vous ne méritez pas le salut. Et on vous donne cette opportunité aujourd'hui de profiter de la mort de Christ dans votre vie. Et vous dites, non, bah, écoutez, je vais d'abord faire ma vie, et puis demain, je vais prendre cette grâce-là. Non, vous ne maîtrisez pas demain. Ce que vous maîtrisez, c'est aujourd'hui. Ce que vous maîtrisez, c'est la voix de Christ qui frappe à votre porte aujourd'hui. Demain, vous ne savez pas, mon frère, ma sœur. La grâce, ça se profite. La grâce, ça se maximise. Christ est mort pour les autres. Christ est mort pour vous. Christ est mort pour moi. Si vous voulez recevoir Jésus-Christ dans votre vie, baissez la tête dans la prière et répétez ces simples mots. Père éternel, au nom de ton Fils Jésus-Christ, j'ai entendu ton appel, j'ai entendu ton message. Je viens profiter de la grâce, car Christ est mort pour mes péchés, car Christ est mort pour moi. Père, je reçois Jésus-Christ comme Seigneur et Sauveur maintenant. Je prends l'engagement aujourd'hui de suivre Jésus-Christ tous les jours de ma vie et dans tous les domaines de ma vie. C'est une grâce que tu me fais et je vais profiter de cette grâce tous les jours et dans tous les domaines de ma vie. Merci pour ton amour, merci pour ta grâce. Au nom de ton Fils Jésus-Christ, j'ai ainsi prié. Amen. Si vous avez fait cette prière, croyez que par la foi, Dieu vous a entendu. Je suis Raphaël Mambou et le nom de cette émission est Venez à Jésus. Nous nous retrouvons la fois prochaine, toujours sur le même thème, la mort de Christ. Que Jésus continue de vous bénir, que Jésus prochaine. Amen.
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2: 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Clémence Martin.
3: Le Pakistan est un pays à majorité musulmane. Sur 180 millions d'habitants, les chrétiens représentent une petite minorité de 2,5%. Et cette minorité est continuellement marginalisée, persécutée. Il existe un réel sentiment de haine à l'encontre du chrétien. Cette haine se manifeste au quotidien par différentes formes de rejet. Par exemple, il arrive qu'un Pakistanais, qui tient un restaurant, casse la vaisselle dans laquelle un chrétien a mangé pour éviter d'être contaminé. Cette haine atteint son paroxysme lorsqu'elle conduit une foule entière à tuer un chrétien s'il est soupçonné d'avoir blasphémé contre l'islam, le prophète de l'islam ou le Coran. Ce fut le cas d'une jeune femme illettrée enceinte qui, avec son mari, ont été rouées de coups par des fanatiques, traînée derrière un tracteur, aspergée d'essence, puis jetée dans le four de la briqueterie où il travaillait en 2014. Au Pakistan, des organisations islamistes sévissent également et visent délibérément les chrétiens. Plusieurs attentats ont eu lieu ces dernières années. On se souvient de l'un des plus sanglants en 2016 qui visait un rassemblement chrétien à Lahore lors de la célébration de la fête de Pâques. 72 personnes ont perdu la vie. Pourtant, les chrétiens tiennent ferme. Un chrétien pakistanais, issu d'une organisation partenaire de Portes Ouvertes, affirme « Nous sommes comme Daniel et ses amis qui ont vu l'ange du Seigneur marcher au milieu d'eux. Le feu ne nous brûle pas. Nous sommes sous pression de tous côtés. » Mais nous ne sommes pas vaincus. Nous ne prêchons pas ce message, nous le goûtons et le vivons. Nous sommes devenus ce message.
2: Retrouvez cette histoire et bien d'autres sur le site de l'ONG Portes Ouvertes, www.portesouvertes.fr.

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1: Bonjour à tous, je suis Raphaël Mambou, que Jésus vous bénisse, qui que vous soyez, où que vous soyez. Le nom de cette émission est Venez à Jésus. C'est une grâce, c'est un honneur, c'est un privilège de pouvoir vous retrouver encore aujourd'hui autour de la parole de Dieu pour partager quelques versets bibliques sur l'identité du croyant en Christ. C'est notre 31e émission et je bénis grandement le Seigneur. Avant de continuer sur cette petite étude, je voudrais vous inviter à prier avec moi afin de remettre le reste des 30 minutes entre les mains du Seigneur. Prions. Père éternel, nous venons te dire merci au nom de Jésus-Christ. Merci pour le salut qui se trouve en Jésus. Merci pour le pardon qui se trouve en Jésus. Merci pour la grâce qui se trouve en Jésus. Merci pour le souffle de vie que tu nous donnes à chacun d'entre nous aujourd'hui. Peu importe que nous soyons sur un lit d'hôpital, que nous soyons au travail, en bonne santé ou en mauvaise bonne santé, Seigneur, nous voulons te dire merci. Merci parce que tu permets qu'aujourd'hui, nous écoutions encore ta voix. Père, ma prière est que ces enseignements sur l'identité du croyant en Christ portent du fruit et du fruit en abondance qui vont demeurer dans la vie de beaucoup d'hommes et de femmes. Père, merci pour ces différents partenaires que tu nous as donnés, ceux qui nous soutiennent dans la prière, financièrement, matériellement, Seigneur, qui permettent, qui s'associent à nous afin que le monde francophone entende ton message. Merci Père, au nom de ton Fils Jésus-Christ. Amen. L'identité du croyant en Christ. En d'autres termes, le chrétien ou le portrait du chrétien ou les caractéristiques du chrétien. Nous avons défini l'identité comme étant ce qui permet de différencier sans confusion possible une personne, un groupe de personnes des autres. C'est aussi la possibilité de regrouper plusieurs personnes sous une même idée, un même concept, des mêmes valeurs, possédant les mêmes caractéristiques. Donc, le chrétien congolais est le même chrétien que celui qui est américain. Le chrétien de la Bible, de l'Église primitive, doit être le même type de chrétien que nous retrouvons aujourd'hui dans les temps de la fin. Pourquoi ? Parce que nous avons les mêmes valeurs, les mêmes caractéristiques, les mêmes idées, et surtout que nous nous retrouvons dans un même ensemble, c'est-à-dire le corps de Christ. Donc, il ne doit pas avoir une différence entre le chrétien du Nord, du Sud, de l'Est et de l'Ouest. Nous sommes égaux aux yeux de Dieu. Voilà. Nous sommes égaux aux yeux de Dieu. C'est vrai que certains occupent des fonctions, si je puis dire, plus nobles. Il y a certains qui occupent des fonctions visibles, telles que par exemple les prédicateurs. Mais ça ne veut pas dire que le prédicateur est plus chrétien qu'un autre. Ou que le chrétien, ou que le prédicateur, le pasteur, l'évangéliste, le docteur, l'apôtre, l'ancien, le diacre, et je ne sais quoi encore, est plus proche de Dieu que les autres. Non. Et nous l'avons vu dans les émissions précédentes. Nous avons dit que le chrétien est une personne bénie. Alléluia. Le chrétien est une personne rachetée de la malédiction de la loi. Le chrétien est délivré de la puissance des ténèbres. Le chrétien est plus que vainqueur. Le chrétien est pardonné en Jésus-Christ. Le chrétien est saint en Jésus-Christ. Le chrétien marche dans la sanctification. Le chrétien est un ambassadeur de Dieu. Le chrétien est un athlète. Le chrétien est un soldat. Le chrétien est le sel de la terre. Le chrétien est la lumière du monde. Le chrétien est une race élue. Nous avons aussi dit que le chrétien est un sacerdoce royal. C'est une nation sainte. C'est un peuple acquis. Ça, c'est ce que nous sommes en Jésus-Christ. Et il y en a d'autres versets, certainement, que peut-être que je n'ai pas eu l'opportunité ou la grâce de partager avec vous. Mais en lisant la Bible de Genèse 1:1 à Apocalypse 22:21, vous découvrez qui vous êtes en Jésus-Christ. Permettez-moi encore de le dire, la Bible n'a pas été écrite pour les fainéants. Elle a été écrite pour les hommes et les femmes qui la méditent, qui réfléchissent jour et nuit. Et ce n'est pas facile. Ce n'est pas facile. Mais si vous vous appliquez et que vous croyez que la foi vient de ce qu'on entend et que ce qu'on entend vient de la parole de Christ, alors vous découvrirez qui vous êtes en Jésus-Christ, dans la Bible. Ce que Dieu a fait pour vous en Jésus-Christ. Ce que Dieu veut faire pour vous en Jésus-Christ. Pourquoi est-ce que Satan est en train de combattre la Bible de façon acharnée? Parce qu'il sait que le jour où vous découvrez qui vous êtes, ce que vous êtes en Jésus-Christ, ce que vous possédez, ce que vous pouvez faire et ce que Dieu a fait pour vous, il sait que maintenant sa défaite sera matérialisée dans votre vie. Savez-vous que la Bible est le livre le plus vendu dans le monde, le plus traduit dans le monde, mais c'est le livre le moins lu dans le monde. On dit que dans nos sociétés dites chrétiennes, il y a une Bible dans chaque maison. Et il paraît même que dans les pays occidentaux, il y a des Bibles dans chaque chambre des hôtels. Mais la Bible n'est pas lue. Combien d'hommes et de femmes partent en enfer avec l'idée que Dieu ne les aime pas? Combien même vivent dans ce monde sans savoir ce que Dieu leur dit, que Dieu les aime? Ils ne savent même pas. Comment d'autres sont nés et sont morts sans même savoir que Christ est mort pour leurs péchés? Oui, même dans le monde occidental. Ils entendent parler de Noël, la fête de Pâques, mais ils n'ont jamais entendu le message qui dit que Dieu les aime, que Jésus-Christ est mort pour leurs péchés. Et pire encore, certains qui ont donné leur vie à Jésus-Christ ne savent même pas qui ils sont en Jésus-Christ, ce que Dieu a pourvu pour eux en Jésus-Christ. D'autres lisent la Bible, mais ils se disent que c'est trop beau pour être vrai. En fait, ils n'y croient pas. Le diable leur fait croire que c'est vrai, ce qui est écrit, mais cela ne s'applique pas à ta personne. Écoutez, la Bible, c'est Dieu qui nous parle directement. La Bible que j'ai, quand je la lis, c'est Dieu qui est en train de me parler. C'est vrai que je ne peux peut-être pas forcément comprendre tout maintenant, mais je veux croire ce qui est écrit dans la Bible. Aujourd'hui, je voulais vous partager une autre caractéristique de notre identité en Jésus-Christ. Je vous invite à lire avec moi dans 2 Pierre 1, verset 3. 2 Pierre 1, verset 3. Comme sa divine puissance nous a donné tout ce qui contribue à la vie et à la piété, au moyen de la connaissance de celui qui nous a appelés de sa propre gloire à sa vertu. Par sa propre gloire et par sa vertu. Je recommence. Sa divine puissance nous a donné tout ce qui contribue à la vie et à la piété, au moyen de la connaissance de celui qui nous a appelés par sa propre gloire et par sa vertu. Ce sont le genre de versets que nous devons confesser dans notre vie de tous les jours. En Jésus-Christ, Dieu m'a donné tout ce dont j'ai besoin pour la vie. En Jésus-Christ, Dieu m'a donné tout ce dont j'ai besoin pour ma vie spirituelle, pour la piété. Ce sont des versets qu'on doit connaître. En Jésus-Christ, je suis béni. Ne le dites pas seulement quand tout va bien. Ne le dites pas seulement quand votre femme vous donne des enfants, quand vous avez une promotion au travail, quand lorsque vous prêchez l'évangile, des millions d'hommes et de femmes se convertissent à Christ. Non, dites-le quand même les choses ne vont pas bien dans votre vie. En Jésus-Christ, je suis racheté de la malédiction de la loi. En Jésus-Christ, je suis plus que vainqueur. Même lorsque, selon le monde, je suis en train de vivre des défaites. Non, je ne vis pas des défaites. Je suis béni en Jésus-Christ. Moi, je suis convaincu que le chrétien ne vit jamais dans la défaite, ne connaîtra jamais la défaite. Pourquoi? Prenez le cas comme Jésus, notre Seigneur. Il est arrêté, il est battu, il est abandonné. Il meurt sur la croix. Et on pourrait dire que c'est une défaite. Ce n'était pas une défaite, c'était une victoire. Parce qu'il accomplissait le plan de Dieu pour sa vie. Mourir pour le péché des hommes. Et ressusciter 3 jours après. Oui, on peut vous mettre à la porte de votre entreprise aujourd'hui, selon le plan de Dieu, Et vous aurez l'impression que Dieu vous a abandonné. Dieu ne vous a jamais abandonné. Dieu n'abandonne jamais. Il a dit, je ne t'abandonnerai pas, je ne te délaisserai pas. Et dans cette belle promesse que Dieu nous fait, il nous ajoute, vous avez en Jésus-Christ tout ce qui contribue à la vie. J'ai en Jésus-Christ tout ce dont j'ai besoin pour la vie. Rappelez-vous, je vous ai dit qu'en Jésus-Christ, notre identité est que nous devons découvrir qui nous sommes, ce que nous possédons et ce que nous pouvons faire en Jésus-Christ. 133 versets le disent dans le Nouveau Testament. Ce que nous sommes en lui, ce que nous possédons en lui et ce que nous pouvons faire en lui. Et Dieu nous dit aujourd'hui qu'en Jésus-Christ, Dieu a pourvu à tout ce qui contribue à la vie. Même si vous ne mangez pas aujourd'hui, dites au Seigneur ou dites au monde et dites à vous-même qu'en Jésus-Christ, Dieu a pourvu tout ce qui contribue à la vie pour moi. J'ai en Jésus-Christ tout ce dont j'ai besoin. Tout ce dont j'ai besoin. Disons dans 2 Corinthiens 6, l'Épître aux Corinthiens, 2 Corinthiens 6, verset 10. 2 Corinthiens 6, verset 10. Comme attristés, et nous sommes toujours joyeux. Comme pauvres, et nous enrichissons plusieurs. Comme n'ayant rien, et nous possédons toutes choses. Paul, parlons de sa vie, de son ministère, des difficultés qu'il rencontre. Il dit que des fois nous sommes inconnus, quoique nous soyons connus. Nous sommes comme des mourants alors que nous vivons. Nous sommes attristés et nous rendons les hommes joyeux. Nous sommes comme des pauvres alors que nous sommes en train d'enrichir des gens. Nous sommes comme ne possédant rien, mais alors que en Jésus-Christ, nous possédons toutes choses. Certains vont dire, frère, nous n'avons pas tout en Jésus-Christ. Certains vont dire, mais écoutez, je suis venu au monde dans une famille pauvre, je n'ai pas connu mes parents. C'est vrai, c'est vrai. D'autres vont dire, je n'ai pas eu l'occasion d'étudier dans de bonnes écoles. C'est vrai. Mais la Bible dit qu'en Jésus-Christ, nous possédons toutes choses. Quelles sont ces choses que nous possédons ? Nous possédons le monde en Jésus-Christ. Nous possédons les richesses en Jésus-Christ. Nous possédons les dollars, nous possédons les euros, nous possédons le mariage, nous possédons les enfants en Jésus-Christ. C'est notre héritage. C'est ce que Jésus-Christ nous a acquis à la croix. Vous, je m'excuse, mais Jésus-Christ n'a pas besoin de dollars là où il est. C'est vous et moi qui avons besoin de dollars. Jésus-Christ là où il est, il n'a pas besoin de euros. C'est vous et moi qui avons besoin de euros. Et la Bible dit que nous possédons toutes choses en Jésus-Christ. Lisons encore 1 Corinthiens. 1 Corinthiens 1, verset 5. 1 Corinthiens 1, verset 5. Commençons verset 4. Je rends à mon Dieu de continuelles actions de grâce à votre sujet. Pour la grâce de Dieu qui vous a été accordée en Jésus-Christ. Car en lui, vous êtes comblés de toutes les richesses qui concernent la parole et la connaissance. Vous voyez ? En Jésus-Christ, nous sommes comblés des richesses qui concernent la parole et la connaissance. Écoutez, vous pouvez donner à quelqu'un 1 million de dollars, 1 million d'euros dans un compte bancaire. Tant qu'il ne sait pas qu'il possède 1 million de dollars, 1 million d'euros, cet argent ne lui sert à rien. À rien du tout. Tant qu'il ne le sait pas. C'est la même chose aussi pour celui qui est libre. En Jésus-Christ, nous sommes libres. Mais tant que la personne ne sait pas qu'elle est libre en Jésus-Christ, je vais dire que cette liberté ne lui sert à rien. Parce qu'il reste comme un prisonnier. La belle image, c'est... C'est celui qui se retrouve en prison et Jésus vient ouvrir la porte. Mais il n'ouvre pas, il ouvre juste la serrure. Il ouvre la serrure, mais il ne pousse pas la porte. Et il dit à cette personne, tu es libre. La personne à l'intérieur pourrait dire à Jésus, Seigneur, c'est vrai que tu as ouvert Mais je ne me sens pas plus libre. Pourquoi? Pourquoi tu ne te sens pas plus libre? Parce que j'aurais voulu que tu pousses la porte et que tu me fasses sortir. Mais déjà, ce que Jésus-Christ a fait, le fait d'ouvrir ces portes-là avec la clé, nous donne la possibilité de sortir. Nous sommes déjà libres dès l'instant où Jésus a ouvert la porte. C'est à nous maintenant de nous lever et de sortir. Et c'est la même chose avec les richesses. C'est la même chose avec les bénédictions de Dieu. Tant que la personne ne sait pas qu'elle est bénie, tant que la personne ne sait pas qu'elle possède toutes choses en Jésus-Christ, ces choses ne lui servent à rien. Je rends à mon Dieu de continuelles actions de grâce à votre sujet pour la grâce que Dieu, pour la grâce de Dieu qui vous a été faite en Jésus-Christ. Car en lui, vous avez été comblés de toutes les richesses qui concernent la parole et la connaissance. Mon frère, ma sœur, permettez-moi un peu de revenir un peu sur ça. Je voudrais vous poser la question, quoique je ne verrai pas la réponse. Combien ont déjà lu la Bible de Genèse à Apocalypse? Très peu. Si je posais encore la question, certains nous diront, j'ai déjà lu au moins une fois. Alors, pourquoi vous n'avez pas encore lu une deuxième fois? Pourquoi vous n'avez pas lu une troisième fois, une quatrième fois? Parce que pour découvrir qui vous êtes en Jésus-Christ, vous devez connaître les Écritures. Ce n'est pas ce genre de phrase qu'on entend où Dieu me montre qu'il y a une étoile sur ta tête, que tu as une destinée particulière pour commencer à croire que nous sommes particuliers en Jésus-Christ. Non. La Bible le dit déjà qu'en Jésus-Christ, nous sommes une famille royale, nous sommes membres de la famille royale. Et Dieu dit que notre identité est que nous possédons toutes choses en Jésus-Christ. Vous possédez tout en Jésus-Christ. Vous possédez le mariage, vous possédez les affaires, vous possédez les voitures, vous possédez des maisons, des immeubles, des entreprises. Vous possédez des avions, vous possédez des bateaux, des entreprises en Jésus-Christ. Et ça, ce n'est pas de la blague, c'est la vérité. Moi, quand j'ai commencé mon ministère, je priais et j'étais pleinement convaincu que Dieu répondait à ma prière. Je croyais, je confessais, et des fois c'était vers 2h, 3h du matin, je me réveillais pour prier, je disais, je crois et je confesse que Dieu est en train d'ouvrir les portes des médias. Et Dieu a ouvert des portes extraordinaires. Et je ne me limite pas là. Aujourd'hui, nous ne sommes que dans le domaine de la radio. Mais je suis convaincu que Dieu est déjà en train d'ouvrir les portes pour la télévision. Que nous allons bouleverser le monde. Je le crois et je le confesse. Et je suis convaincu que Dieu en Jésus-Christ a pourvu financièrement à ce ministère. J'en suis pleinement convaincu. J'en suis pleinement convaincu parce que c'est écrit dans la Bible. Dieu est fidèle. Il est fidèle. Il veille à sa parole. Sa parole qui est sortie de ma bouche, il veille à ce que ça s'accomplisse. Voilà pourquoi je vous invite à confesser ces caractéristiques de notre identité dans notre vie de tous les jours. Nous possédons toutes choses en Jésus-Christ. Lisons maintenant 1 Corinthiens 3, verset 21. 1 Corinthiens 3, verset 21. Que personne donc ne mette sa gloire dans les hommes, car tout est à vous. Vous voyez? Soit Paul, soit Céphas, soit le monde, soit la vie, soit la mort, soit les choses présentes, soit les choses à venir. Verset 23. Tout est à vous, et vous êtes à Christ, et Christ est à Dieu. Tout est à vous, soit des choses qui sont présentes ou des choses qui sont à venir. C'est à vous. Qu'est-ce qui est à vous? Les richesses spirituelles sont à vous. Les richesses matérielles sont à vous. Les banques sont à vous. Les entreprises, les paquebots, les bateaux, les avions, les bourses, le monde est à nous en Jésus-Christ. Parce que Jésus-Christ a triomphé, a vaincu le monde pour nous. Il n'en avait pas besoin, comme dit le pasteur Osborne. Il n'en avait pas besoin. C'était pour nous qu'il a fait ça. C'était pour vous qui m'écoutez que Jésus-Christ a fait ça. Paul dit, tout est à vous. Le monde, la vie, la mort, les choses présentes, les choses à venir, tout est à vous. Et vous êtes à Christ et Christ est à Dieu. Tout est à vous. L'or, l'argent, le cuivre, l'étain, le diamant, l'euro, le dollar, le yen, les pesos, le franc congolais, le franc CFA. Tout est à vous en Jésus-Christ. Rien n'est à nous en dehors de Jésus-Christ. Rien. Sa divine puissance contribue, si vous permettez, on va le lire correctement. 2 Pierre. Sa divine puissance nous a donné tout ce qui contribue à la vie. Sa divine puissance nous a donné tout ce qui contribue à la vie. Les vêtements, les chaussures, les véhicules. Nous n'avons pas besoin de voler. Nous n'avons pas besoin de mentir. Nous n'avons pas besoin de tuer. Nous n'avons pas besoin de nous prostituer pour posséder les choses de ce monde. Même si je ne l'ai pas maintenant, au moment où je vous parle, même si je n'ai pas ça demain matin, demain après, le jour après, la semaine après, le mois après, les années après, ça ne change rien. Je crois que je possède ces choses en Jésus-Christ et elles vont se matérialiser. Nous n'avons pas à envier le pécheur, car Dieu réserve les richesses des pécheurs pour ceux qui lui sont agréables. C'est la Bible qui le dit. C'est la Bible. Tous ces milliardaires qui dépensent leur argent dans le péché. Ce n'est pas mon problème. Dieu me dit que leurs richesses viendront à moi pour que moi je fasse sa volonté sur cette terre. Et je le crois. Et je le crois et je le confesse que le ministère Jésus pour tous va influencer le monde francophone au travers de la télé, au travers de la radio. Et ma prière est que vous viviez suffisamment longtemps pour voir ces choses. Parce que je suis convaincu que mon identité en Christ est que je possède toutes choses en Jésus-Christ. Et vous aussi, vous possédez toutes choses en Jésus-Christ. Car nous l'avons vu. Nous sommes égaux en Christ. Je ne suis en rien supérieur aux autres. Les autres ne sont en rien supérieurs à moi. Tout est une question de foi. Tout est une question de foi. Vous devez croire ce que la Bible dit. Le croire et le confesser avec votre bouche, même si des tempêtes arrivent de tous bords, de tous côtés, restez d'aplomb sur la parole de Dieu. Vous êtes marié, vous n'avez pas encore d'enfant, le médecin vous dit que vous êtes stérile, eh bien, croyez ce que la Bible dit. En Jésus-Christ, je possède toutes choses. En Jésus-Christ, je possède des enfants. Je vais concevoir des enfants, je vais enfanter des enfants, même si la médecine dit que c'est impossible. Nous devons croire ce que Dieu nous dit dans la parole de Dieu. Rappelez-vous, l'identité, c'est ce qui permet de différencier sans confusion possible un homme, un groupe d'hommes des autres. Donc, si en Jésus-Christ, nous avons tous la même identité, les mêmes caractéristiques, nous sommes sous les mêmes valeurs. Ça veut dire que si moi je possède toutes choses en Jésus-Christ, vous aussi vous possédez toutes choses en Jésus-Christ. Si moi je possède les richesses de ce monde en Jésus-Christ, vous possédez aussi ces richesses en Jésus-Christ. Nous n'avons pas à nous décourager. Nous n'avons pas à voir les autres comme étant supérieur. Je vous invite un peu à lire avec moi le psaume 50, que j'aime beaucoup, le psaume 50, versets 10 à 12. Car tous les animaux de la forêt sont à moi, toutes les bêtes des montagnes par milliers. Je connais tous les oiseaux des montagnes et tous ceux qui se meut dans les champs m'appartiennent. Si j'avais faim, je ne te le dirais pas, car le monde est à moi et tout ce qu'elle renferme. Vous voyez? Le monde est à Dieu. Mais Paul nous dit que en Jésus-Christ, nous possédons le monde. Pourquoi? C'est normal, nous sommes des rois. Nous sommes des princes. Nous sommes des enfants de Dieu. C'est nous les ambassadeurs de Dieu dans ce monde. Ce monde appartient à notre Père céleste. Et en tant qu'enfants de Dieu, ce monde nous appartient. Nous n'avons pas envié les autres. Mais mon frère, ma sœur, si vous n'êtes pas en Jésus-Christ, vous ne possédez rien du tout. Parce que tout est à Dieu. Tout est à Dieu. Alors si vous n'êtes pas à Dieu, qu'est-ce que vous possédez? Rien du tout. Vous êtes un esclave de Satan et Satan est en train de mentir, Satan est en train de voler votre vie. Mais la bonne nouvelle est que Jésus-Christ est venu vous libérer de Satan. Jésus-Christ a dit, venez à moi vous tous qui êtes fatigués et chargés. Et moi, Raphaël, j'ajoute, et je vous donnerai une identité en Christ. Dieu vous donne une identité en Christ, l'identité des enfants de Dieu. C'est possible, mon frère. C'est possible, ma sœur. Qui que vous soyez, venez à Jésus-Christ et possédez toutes choses en lui. Soit le monde, soit la vie, soit la mort. Venez à Jésus-Christ afin de posséder ces choses. La santé, la guérison, la vie divine, les richesses, le mariage, les enfants, tout ça se trouve en Jésus-Christ. Et Jésus-Christ vous appelle aujourd'hui. C'est ce que nous sommes en tant qu'enfants de Dieu. Nous sommes ceux qui possèdent toutes choses en Jésus-Christ. Et si Jésus-Christ n'est pas votre Seigneur, n'est pas votre Sauveur, vous ne possédez rien. Mais la bonne nouvelle est que Jésus-Christ veut vous sauver. Et il veut tout vous donner en lui. Et pour cela, c'est très simple. Il vous suffit simplement de baisser la tête dans la prière et de répéter ces simples mots après moi. Dites, Père éternel, au nom de ton Fils Jésus-Christ, j'ai entendu ton message. J'ai entendu ton appel. J'ai entendu ta voix. Je viens devant toi au nom de Jésus-Christ. Je demande pardon pour mes péchés. Je demande pardon pour ma rébellion. J'accepte Jésus-Christ comme Sauveur et Seigneur personnel dans ma vie. Je crois qu'au moment où Jésus-Christ est entré dans ma vie, je suis devenu une nouvelle créature. J'ai pris un nouveau départ avec toi. Je crois que le sang de Jésus-Christ qui est répandu sur moi maintenant m'a purifié du péché, m'a purifié de la rébellion, m'a purifié de Satan. Maintenant, je suis un enfant de Dieu, un héritier de Dieu, un ambassadeur de Dieu, et que en Jésus-Christ, je prends maintenant un nouveau départ. Merci pour le salut, la grâce et le pardon qui se trouvent en Jésus-Christ. J'ai ainsi prié au nom de ton Fils Jésus-Christ. Amen. Si vous avez fait cette prière, croyez que par la foi, Dieu vous a entendu. Pour toute question spirituelle, vous pouvez joindre notre ministère, le ministère Jésus pour tous, au +243 819 910 910. 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Je suis Raphaël Mambou, le nom de cette émission est Venez à Jésus. Nous nous retrouvons la fois prochaine, toujours sous le même thème, l'identité du croyant en Christ. Que Jésus continue de vous bénir, que Jésus continue de vous garder. À la fois prochaine. Amen.
2: Nous allons voir après la définition de l'Église qui nous a pris beaucoup de temps. Nous allons voir.

donné à la suite de la confession de Pierre, Matthieu 19. Sur cette pierre, donc, je bâtirai mon église. Par conséquent, avant Pâques, ce que faisait Jésus essentiellement, c'était la proclamation de la venue du règne de Dieu, le royaume de Dieu. Le royaume des cieux est proche, et ce royaume était un événement, la venue de Jésus. Avec la venue de Jésus, les derniers temps étaient arrivés, c'est-à-dire le temps de l'accomplissement de ce qui avait été annoncé dans l'Ancienne Alliance. C'était donc le temps des décisions ultimes, décisives, où tout était en jeu, la vie, la mort, le salut, la perdition. Pour proclamer ce règne de Dieu, Jésus a eu besoin d'aide et de collaborateurs. Ce furent les disciples. Et les textes des évangiles nous montrent que les disciples ont eu très tôt part aux activités de Jésus dans la proclamation justement du règne de Dieu. Jésus les envoie en deux vagues, les 12 puis les 70, avec finalement cette mission annoncer que le royaume des cieux est proche, s'est approché. Et par conséquent, il fallait que le peuple d'Israël tout entier soit confronté avec cette bonne nouvelle. Et c'est en cela que le message était la bonne nouvelle, l'évangile, conformément à ce que nous trouvons dans Ésaïe 52, qu'ils sont beaux sur les montagnes, les pieds des messagers qui annoncent la bonne nouvelle, qui annoncent le règne de Dieu, c'est-à-dire qui règne, qui annonce à Sion, voici ton Dieu règne. Et quand Israël a entendu le message de la bonne nouvelle, il y a manifestement un échec apparent. Malheur à toi, Chorazin, Bethsaïda, Capernaum, ou encore quand Jésus s'adresse à Jérusalem, combien de fois ai-je voulu rassembler tes enfants comme une poule rassemble ses poussins sous son aile, et vous ne l'avez pas voulu. Dans l'évangile de Jean, nous trouvons aussi un tournant décisif à partir du chapitre 12, où il nous est dit, c'est Jean qui fait ce commentaire, malgré tant de miracles qu'il avait fait en leur présence, eh bien, ils ne croyaient pas en lui. Donc Jésus se retire avec les siens, et il nous est dit qu'il ne se présente plus maintenant devant la foule, mais il va enseigner ses disciples. Je ne parlerai plus au monde, dit-il, mais à vous, en quelque sorte. Et là, nous voyons se constituer le reste fidèle d'Israël qui avait été annoncé par les prophètes. Cette notion du reste qu'on trouve chez Ésaïe, qu'on trouve chez Zacharie, et qu'on trouve chez d'autres prophètes du même ordre, qu'on retrouve chez Paul aussi, il y a un reste sur l'élection de la grâce, comme il y avait 7000 du temps d'Élie qui n'avait pas plié les genoux devant Baal. Et ce reste, qui est en quelque sorte l'embryon de l'Israël eschatologique, est aussi l'embryon de l'Église. C'est de ce reste que naît l'Église. Ce reste, il est d'abord un reste qui est envoyé comme il avait été avant Pâques, mais qu'il est a fortiori après Pâques. Prêchez la bonne nouvelle à toute la création, dit Jésus. Et Jésus montre que les disciples sont des envoyés, des messagers, qui doivent être totalement saisis, déterminés par le message qu'ils ont à proclamer, pour lesquels il n'y a plus aucune prévoyance raisonnable à avoir, mais la nécessité d'un détachement inconditionnel, car eh bien, les derniers temps sont imminents. Donc, il y a détachement des biens, de la propriété, il y a vie en commun, comme on le voit dans Matthieu 18, puis ensuite dans la première église de Jérusalem,

Celui qui suit le Seigneur est lié à lui sans réserve ni condition, ainsi que lié totalement à son œuvre. Vu l'urgence du temps, il n'y a pas non plus d'institution trop forte et il n'y a ni dignité ni place qui ait quelque importance. Dans ce groupe des disciples, groupe qui était réduit après la Pentecôte à 120, il y a un petit nombre qui occupe une place particulière, manifestement, ce sont les 12. 12, nous l'avons dit déjà, ça n'est pas le fruit du hasard. Pourquoi ce nombre 12? Parce qu'il est en relation, manifestement, avec les 12 tribus d'Israël. C'est-à-dire que par son message, Jésus rassemble autour de lui le peuple d'Israël tout entier, les 12 tribus d'Israël. Ainsi, les 12, comme nous avons eu souvent l'occasion de le souligner, sont d'abord les apôtres de l'Église, pardon, les apôtres d'Israël avant d'être les apôtres de l'Église. Leur mission s'adresse d'abord à Israël. Ils sont un signe qui appelle à la repentance et au salut le peuple d'Israël et qui est adressé d'abord au peuple d'Israël. Ils sont en cela le signe que le salut promis à Israël, le salut eschatologique qu'Israël a attendu, conformément à ce que lui avaient proclamé les prophètes, ce salut est approché. Deuxième point, la communauté après Pâques. La mort de Jésus brise la communauté. Les 12 eux-mêmes sont dispersés. Jésus l'annonce, « Je frapperai le berger et les brebis seront dispersées. L'heure vient où vous serez dispersés chacun de votre côté, vous me laisserez seul, mais je ne suis pas seul, car le Père est avec moi. » Il y a donc ici un drame que vit la communauté des disciples au moment de la mort de Jésus. Et ce sont les apparitions du ressuscité qui reforment la communauté brisée. Au travers des apparitions, les disciples réalisent petit à petit que la mort de Jésus n'était donc pas l'échec qu'ils avaient pensé. Mais au contraire, quand Jésus, la résurrection des morts annoncée par les prophètes, la résurrection des morts signe de salut, signe eschatologique de la victoire de Dieu, donc du règne de Dieu, en Jésus, cette résurrection des morts est venue. Bien sûr, alors les apôtres comprennent que cette résurrection est une résurrection qui se fait par étapes. Comme Paul le dépeint dans 1 Corinthiens 15, tout en rappelant que ce sont des choses qu'il a lui-même reçues de ceux qui ont été avant lui. C'est pas... Je vous ai transmis ce que j'ai en moi-même reçu. Savoir que Christ est mort pour nos péchés selon les Écritures et qu'il est ressuscité selon les Écritures. Par conséquent, les morts ressuscitent, chacun en son rang, le Messie comme prémisse de ceux qui sont morts, puis ceux qui appartiennent au Messie au moment de sa parousie, au moment de son retour, et troisièmement, tous les morts. Mais la résurrection de Jésus inaugure ce temps dernier qui est le temps de la résurrection, le temps de la victoire, le temps du règne de Dieu. Et c'est parce que la résurrection des morts est arrivée en Jésus que Pierre peut proclamer le jour de la Pentecôte, eh bien, ceci, c'est ce qui a été annoncé par le prophète Joël, nous sommes dans les derniers temps. Les temps de la victoire sur la mort. Par conséquent, Jésus proclame en Matthieu 24, 47, lui le ressuscité, quand il apparaît vivant à ses disciples dans la chambre haute,
que la repentance et le pardon des péchés seraient proclamés à toutes les nations, à commencer par Jérusalem. Vous êtes témoins de ces choses, leur dit-il. Nous retrouvons le même schéma en Matthieu 28, versets 18 à 20. Et cette mission maintenant, cette mission post-pascale qui est confiée aux disciples, ne se limite plus et ne se borne plus seulement au peuple d'Israël. Comme c'était le cas avant Pâques, où Jésus disait « N'allez pas vers les païens, mais allez plutôt vers les brebis perdues de la maison d'Israël. » Maintenant, Jésus a dit « Allez par tout le monde et prêchez la bonne nouvelle à toute la création. Vous serez mes témoins à Jérusalem, en Judée, en Samarie et jusqu'aux extrémités de la terre. » La repentance et le pardon des péchés devaient être prêchés en son nom, à commencer par Jérusalem, mais dans le monde entier. Il y a donc ici ce mouvement centrifuge de Jérusalem vers les nations. Et ce schéma, nous verrons que les apôtres, dans le Nouveau Testament, ont été scrupuleux à le garder. Par exemple, à la fin de l'Épître aux Romains, Paul déclare que après sa vision de Damas, il a répandu l'Évangile dans le monde entier, depuis Jérusalem, dit-il, en passant par l'Illyrie, etc. Bon. Or, quand nous regardons la biographie de Paul, le ministère de Paul a été très, très, très ténu à Jérusalem. En tout cas, les débuts de son ministère. Les débuts de son ministère, c'était Antioche. Pourquoi Paul cite-t-il Jérusalem? Parce que précisément, il y a ce mouvement. C'était le schéma, si vous voulez, de l'évangélisation telle que Jésus l'avait conçue. Et si Paul lui-même n'avait pas été directement un des témoins à Jérusalem, il était conscient qu'il était situé, si vous voulez, sur le courant de ce courant qui allait de Jérusalem jusqu'aux extrémités de la terre. Et puis pour lui, dire de Jérusalem vers les nations, c'était une autre manière aussi de dire quel était son procédé d'évangélisation. Et il le cite dans 1 Corinthiens, n'est-ce pas, quand il dit « L'évangile est la bonne nouvelle pour le salut du quiconque croit. Pour le juif, premièrement, et ensuite pour le grec, pour le non-juif. Et bien qu'apôtre des païens, Paul était très attentif à faire en sorte que ce soit d'abord les Juifs qui écoutent l'Évangile là où il était. Première chose qu'il faisait, c'était d'entrer dans la synagogue ou d'aller dans le lieu de prière où il y avait des Juifs. Et là, il commençait par prêcher l'Évangile. Toujours. Donc ici, vers les nations. Pourquoi? Parce que cette communauté des disciples, cette communauté qui est centrée sur Jérusalem. Car là, nous voyons l'Église vraiment centrée sur Jérusalem. L'expression de Paul, de Jérusalem jusqu'aux extrémités de la terre, montre que pour lui, Jérusalem, c'est l'Église mère. Et finalement, tout le reste, ce n'est qu'une expansion de l'Église de Jérusalem. Dans une espèce de diaspora, mais qui est centré sur Jérusalem. Pourquoi? Parce qu'il y a dans Ésaïe et dans Michée, Ésaïe 2, Michée 4, deux textes qui disent ceci: de Sion sortira la Torah et de Jérusalem la parole de l'Éternel. Il sera l'arbitre de nations puissantes. Les nations monteront à la montagne de Sion, disons, montons à la montagne de Dieu pour qu'il nous enseigne ses lois et pour que nous marchions à sa lumière. Par conséquent, il y a ici une mission qui a été confiée à Israël. Nous retrouvons aussi dans Ésaïe 49, où il est question du serviteur, c'est le deuxième chant du serviteur de l'Éternel. Et là, le serviteur de l'Éternel, comme c'est toujours le cas dans les chants d'Ésaïe, apparaît sous deux formes. Toujours, n'est-ce pas, on passe du singulier au pluriel.
du singulier au collectif. Le serviteur, c'est à la fois Israël et c'est à la fois le Messie. C'est à la fois l'ensemble du peuple d'Israël. C'est parfois aussi simplement le reste d'Israël et c'est parfois simplement un individu qui résume en lui-même, qui récapitule en lui-même toute la vocation et toute la mission d'Israël qui est le Messie. Ésaïe 49, le Seigneur dit ceci au reste d'Israël. Il lui dit « C'est peu que tu sois mon serviteur pour relever les tribus d'Israël et de Jacob encore dispersées. Mais je t'établis pour être la lumière des nations et pour porter mon salut jusqu'aux extrémités de la terre. » Il y avait donc une mission qui était confiée au peuple d'Israël en tant que peuple. La vocation d'Israël, c'était d'être le peuple témoin auprès des autres nations, d'être la lumière des nations et de porter le salut de Dieu jusqu'aux extrémités de la terre. Israël refuse cette mission. Dans la mesure où il ne reconnaît pas Jésus, il refuse cette mission. Mais, ce faisant, il accomplit aussi Ésaïe 49, où le reste va incarner cette mission d'Israël. C'est donc ici l'Église, l'Église juive, l'Église de Jérusalem, qui est le reste, et qui va maintenant avoir cette mission que Jésus lui confie. Vous serez mes témoins à Jérusalem, en Judée, en Samarie, jusqu'aux extrémités de la terre. Porter le salut de Dieu jusqu'aux extrémités de la terre, être la lumière des nations. Et c'est un petit peu aussi le sens de la vocation de Paul, quand il est appelé sur le chemin de Damas, n'est-ce pas, et qu'ensuite le Seigneur lui apparaît. Il faut que tu rendes témoignage de moi devant des rois, devant des grands, devant les tribus d'Israël et devant les peuples. Hein. Par conséquent, ici, le rassemblement de l'Église n'est pas un but en soi, mais il a pour but de proclamer la bonne nouvelle à tout Israël et au monde entier. C'est peu que tu sois mon serviteur pour relever les tribus d'Israël. Je t'établis aussi pour être la lumière des nations. Et l'Église de Jérusalem s'appliquait à elle-même ce texte, plutôt le Saint-Esprit le lui appliquait, en disant « Voilà quelle est la vocation de l'Église de Jérusalem. » Et pour cela, Jésus avait dit « Vous recevrez la puissance du Saint-Esprit pour être ainsi mes témoins. » Pendant plusieurs années, il en est donc ainsi. Puis, le chapitre 15 du livre des Actes nous montre un tournant important. L'Église de Jérusalem décide de s'ouvrir aux pagans en tant que telle. Je dis en tant que telle, car le judaïsme de son temps était ouvert aux pagans. Ça veut dire que n'importe quel païen qui le voulait pouvait se convertir au judaïsme et devenir membre à part entière de la communauté d'Israël. C'était ce qu'on appelait les prosélytes. Et sur le plan des prosélytes, les avis étaient très partagés dans le judaïsme du temps de Jésus, du temps des apôtres. Dans le Talmud, on trouve à la fois l'idée que celui qui fait un prosélyte, c'est comme s'il sauvait le monde entier. Et puis, l'idée que, contraire, tout à fait inverse, que celui qui fait un prosélyte, c'est une chose terrible. Une condamnation du prosélytisme. Qui n'est pas sans rappeler, d'ailleurs, une certaine parole de Jésus qui va un peu dans ce sens-là, aux pharisiens. Vous courez le ciel et la terre pour faire un prosélyte, et quand vous en avez fait un, vous en faites un fils de la géhenne 10 fois plus que vous. Mais dans l'ensemble, le judaïsme était ouvert au prosélytisme. Et on cite par exemple des rabbins comme Rabbi Akiva, un des plus grands rabbins qui était un prosélyte, c'était un païen qui s'était converti. On connaît également des prosélytes dans tout le monde méditerranéen.
Il y avait même la femme de l'empereur Néron, Poppée, n'est-ce pas, qui aurait été prosélyte elle-même. Bon, peut-être qu'elle ne le criait pas trop, bien sûr. C'était certainement pas une prosélyte de choix et de recrue de choix non plus. Et peut-être que si certains rabbins condamnaient le prosélytisme, pensaient peut-être à des gens comme elle. Ce n'est pas une référence, cette bonne femme-là, c'est sûr. Bon. Mais, si vous voulez, ce qui est nouveau dans l'Église de Jérusalem, c'est que se pose la question de la circoncision. Voilà des païens qui ont cru en Jésus, Corneille, etc. Bon. D'autres. Parfait. Mais alors, à ce moment-là, puisque l'Évangile est l'accomplissement des espérances d'Israël, l'accomplissement de la loi et des prophètes, il faut obligatoirement que les païens qui se tournent vers Jésus, qui se tournent vers l'Évangile, s'intègrent à la communauté d'Israël. S'intègrent à la communauté d'Israël, donc deviennent prosélytes à part entière, donc soient circoncis. Seulement, il y a un problème. C'est que Dieu a sauvé les païens, Corneille et ceux qui étaient dans sa maison, en tant que païens, en tant qu'incirconcis. Et chose extraordinaire, aux yeux de tous ces juifs, Dieu les a baptisés dans son esprit, comme nous au commencement, dira l'apôtre Pierre, comme nous, il n'a fait aucune différence. Tout en faisant en sorte qu'ils restent des païens. Ça veut dire quelque chose. Et puis Dieu avait prévenu Pierre, dans cette vision des animaux partagés, des animaux, je veux dire, des animaux, sur le toit, là, qu'il ne fallait pas qu'il déclare impur ce que lui avait déclaré pur. Alors, qu'est-ce que ça veut dire? On discute à Jérusalem. Bon. Mais ça veut dire une chose très, très claire, c'est évident. Dieu ne fait, quant à son salut, aucune différence entre les païens et les juifs. Donc nous, juifs, nous ne pouvons pas demander à ces gens-là de devenir juifs s'ils n'ont pas envie de l'être. Ils peuvent donc être sauvés en tant que païens. Et à ce moment-là, il n'y a plus aucune différence entre eux et nous. Ah, c'est là l'énorme problème. Énorme. Nous ne nous rendons pas compte du problème que ça posait à ces gens-là. Parce que juifs, peuple saint, peuple séparé, peuple qui justement se distingue des autres nations, par sa manière d'être, par son comportement, par la Torah. La Torah, comme on dit dans le Talmud, fait pour lui une haie entre les nations, une haie, un mur, gader, n'est-ce pas en hébreu, justement pour qu'il ne se mêle pas avec les nations. Et voilà maintenant que le Saint-Esprit détruit ce mur de séparation. Alors, qu'est-ce qu'on va faire? Est-ce que nous, juifs, il faut qu'on renonce à la Torah? Si on n'a pas à imposer notre Torah aux non-juifs, comment on va pouvoir vivre ensemble, nous, juifs et non-juifs? Comment peut-on manger avec eux, par exemple? Parce que nous, juifs, nous mangeons cachère. Il faut leur imposer de manger cachère. Et même, ça ne suffit pas. Même s'ils mangeaient cacher avec nous. En tant que païens, ils sont impurs. Donc, on ne peut pas manger avec eux. Mais le centre de l'Évangile, le centre de la communion fraternelle, c'est justement le repas d'amour, la scène.
Alors, il est obligé de manger avec les païens. D'une certaine manière, le judaïsme avait déjà prévu un peu ce genre de choses, parce qu'il y avait un peu ce phénomène. Dans le judaïsme, il y avait d'une part les prosélytes, au sens plein du terme. Bon, ils se faisaient circoncis, ils devenaient juifs, ils acceptaient tout le joug de la Torah, il n'y avait plus de problème. Des juifs à part entière. Et puis il y avait ce qu'on appelait les prosélytes de la porte. Ça veut dire que c'était des gens qui n'allaient pas jusqu'à la circoncision, mais qui étaient intéressés par le Dieu d'Israël. Le Nouveau Testament les appelle les craignants Dieu. Juifs, prosélytes et craignants Dieu dans le livre des Actes, acte 2, qui était à Jérusalem pour célébrer la fête. Alors les craignants Dieu, eh bien, il y avait des règles assez précises en ce qui les concernait. N'acceptant pas toutes les obligations de la Torah, ils n'avaient pas non plus tous les privilèges de la Torah. Et alors, on leur demandait un certain nombre de choses, simplement un minimum. On appelait ça les 7 commandements noachiques. Ça veut dire que Dieu a fait une alliance avec tous les hommes par l'intermédiaire de Noé. Et il a demandé à Noé seulement 7 commandements. Premièrement, la foi au Dieu unique. Avec son corollaire, le refus de l'idolâtrie. Et puis, il y avait le refus du meurtre, qui est d'ailleurs considéré comme le deuxième, en quelque sorte, péché essentiel dans le judaïsme. Celui qui répand le sang de l'homme, son sang sera répandu, car Dieu a fait l'homme à son image, dit Dieu à Noé. Quatrième commandement noachique, l'interdiction de l'impudicité, des unions illicites des païens. Puis, interdiction, un minimum de cacheroute de manger le sang, de consommer le sang, de consommer un animal avec son sang, comme Dieu l'avait demandé à Noé. Vous répandrez par terre, je vous donne toute chair, mais vous répandrez par terre le sang de l'animal, vous le répandrez comme de l'eau, car la vie de l'animal est dans le sang. Et puis ensuite, il y avait une 7e loi, qui n'est pas directement inclue dans le texte biblique, mais qui en est déduite par les rabbins, c'est que les païens ont à se doter d'un certain nombre d'institutions juridiques pour faire régner au milieu d'elles un minimum de justice. Et septièmement, il y avait la règle d'or. La règle d'or de Hillel, qui résumait toute la loi, toute la Torah. Vous vous souvenez de ce texte du Talmud où un païen vient trouver Hillel, Shammai d'abord, et lui dit, je veux me convertir, mais je n'ai pas le temps d'étudier la Torah, tu m'enseignes la Torah simplement pendant que je suis debout sur un pied. Shammai lui dit, mais c'est pas possible, c'est toute une vie, étudier la Torah. Bon, rien. Il va voir Hillel et lui dit la même chose. Hillel lui dit, il n'y a pas de problème, mets-toi sur un pied. Pendant que le bonhomme est sur son pied, il lui dit, voilà, ne fais pas aux autres ce que tu ne voudrais pas qu'ils te fassent. C'est toute la Torah. Tout le reste, ce ne sont que des commentaires. Et alors, c'est ce qu'on appelait la règle d'or de Hillel depuis cette époque-là. Règle d'or que Jésus confirme dans le serment sur la montagne en le mettant au positif. Tout ce que les hommes, tout ce que vous voulez que les hommes fassent pour vous, faites-le de même pour eux, car c'est la loi et les prophètes. On trouve aussi une autre formulation, n'est-ce pas, que Jésus emploie, qui est le résumé de la Torah. Quand le pharisien lui demande « Quel est le plus grand commandement ?»« Écoute Israël, tu aimeras le Seigneur ton Dieu de tout ton cœur et ton prochain comme toi-même. » Et finalement dire « Ne fais pas aux autres ce que tu ne voudrais pas qu'ils te fassent », c'est une manière de dire « Tu aimeras ton prochain comme toi-même. » C'est finalement la même chose. On trouve ça chez Paul aussi dans l'Épître aux Romains, où Paul dit « Ne devez rien à personne, si ce n'est de vous aimer les uns les autres, car toute la loi est accomplie dans cette seule parole, tu aimeras ton prochain comme toi-même. »
On trouve ça également chez Jacques, quand il est question de la loi royale, n'est-ce pas, qui consiste à aimer son prochain comme soi-même. Donc voilà les 7 commandements noachiques. Et quand un païen ne voulait pas se convertir au judaïsme à part entière, mais voulait s'attacher au Dieu d'Israël, on lui imposait ça, les 7 commandements noachiques. Et à ce moment-là, on pouvait avoir une certaine communion avec lui. Bien sûr, il n'était pas pleinement membre de la communauté d'Israël, mais il n'était plus non plus totalement un étranger. Et les spécialistes juifs du Nouveau Testament, le professeur Flusser, le professeur Ben Chorim, d'autres, le professeur Safraï, ont noté que dans les décisions de Jérusalem, dans le chapitre 15, il y a là une réminiscence précisément de ces commandements noachiques. Car après discussion, nous voyons que les apôtres disent « Eh bien, il a paru bon au Saint-Esprit et à nous de ne vous imposer rien d'autre que ce qui est nécessaire, à savoir que vous vous absteniez de l'impudicité, des animaux étouffés et du sang, et que vous ayez bien soin des pauvres. » Et certains manuscrits anciens ajoutent et qu'ils aiment leurs prochains comme eux-mêmes. Ça, ce n'est pas une leçon qu'on trouve dans tous les manuscrits. Mais c'est intéressant qu'on la trouve dans certains manuscrits anciens du Nouveau Testament. Alors, commandement noachique. Bon, il n'y en a que 4 ou 5. Mais les autres sont évidents. La foi au Dieu unique, pour quelqu'un qui a cru en Jésus, ça va de soi. Le refus du meurtre, je dirais que ça va de soi aussi. Ce n'est pas la peine de le rappeler. Donc ici, on rappelle aux païens ce qui pour eux n'irait pas obligatoirement de soi. Et quel est le but de ces commandements noachiques qui sont imposés aux païens par l'Église de Jérusalem? Rendre possible un minimum de communion entre juifs et païens en tant que tels. Ça veut dire que les non-juifs sont prêts à respecter à fond le non-respect, si j'ose dire, par les païens de la Torah d'Israël, dans son aspect rituel, à condition que les païens respectent le minimum qui fait qu'un juif pratiquant ne sera pas choqué. Pas d'union illicite, pas de vie sexuelle déréglée, comme c'était le cas chez des nombreux païens à cette époque-là, c'est-à-dire même chez des nombreux païens de nos jours, ça va de soi. Deuxièmement, au point de vue de la cacheroute, uniquement le minimum, non-consommation du sang, non-consommation d'animaux étouffés, c'est-à-dire justement cuits avec leur sang, non saignés. Donc vraiment le minimum. Et nous voyons que dans le Nouveau Testament, c'est toujours posé comme une question qui n'a, semble-t-il, pas véritablement été résolue. La question des viandes sacrifiées aux idoles. Peut-on ou ne peut-on pas consommer des viandes qui ont été sacrifiées aux idoles? Nous savons que Paul consacre à cette question quelques-uns des longs chapitres de sa première épître aux Corinthiens, pour trancher finalement, sans trancher si j'ose dire, en disant finalement, cherchez pas trop à approfondir ce problème. D'abord parce que c'est un problème qui est très relatif, qui ne touche en rien à l'essentiel, comme aucune des lois rituelles d'ailleurs. Donc, si on vous sert de la viande,
Mangez-la sans savoir d'où elle vient. Cherchez pas à savoir d'où elle vient. D'abord, parce que c'est très difficile dans le monde ancien de trouver de la viande qui ne soit pas sacrifiée à une idole. Si vous êtes en dehors d'Israël, c'est presque impossible. Parce que si vous achetez de la viande sur le marché, vous pouvez être à peu près certain qu'elle a été abattue, non pas dans les abattoirs municipaux de Vannes, mais sacrifiée au préalable à une idole. C'est comme ça que font les païens, c'est comme ça que ça se faisait partout, donc à peu près certain, à moins que vous abattiez votre propre bétail, autrement, si vous achetez au marché, à peu près sûr que ça va être sacrifié à une idole. Alors, ça a été sacrifié, ça a passé, je m'autant pas le savoir. Comme ça, je n'ai pas de problème. Mais si quelqu'un vous dit, attention, la viande que tu manges a été sacrifiée à une idole, alors n'en mangez pas. Pas à cause de vous, mais à cause de celui qui vous fait la remarque. Et nous retrouvons la même conception que dans les instructions qui ont été données à l'église de Jérusalem, pour ne pas choquer les Juifs, pour permettre la cohabitation entre Juifs et chrétiens, entre Juifs et païens dans l'église. Et puis quand nous arrivons dans l'Apocalypse, nous voyons précisément qu'une des doctrines des Nicolaïtes, c'était de mettre une pierre d'achoppement devant les enfants d'Israël pour qu'ils mangent des viandes sacrifiées aux idoles et qu'ils se livrent à l'impudicité. Et là, il semble que les Nicolaïtes avaient un malin plaisir à aller à l'encontre de ces règles qui avaient été données par l'Église de Jérusalem. Alors que finalement, Paul disait, c'est très secondaire. Mais c'est tout simplement une question de convivialité vis-à-vis des autres. Mais des gens qui étaient absolument contre tout ce qui était loi, de tout, prenaient plaisir à en quelque sorte choquer volontairement leurs frères. Et le Seigneur les condamne pour ça. Un petit peu comme faisaient des athées, des libres penseurs, n'est-ce pas, du temps où, dans l'Église catholique, on ne mangeait pas de viande le Vendredi Saint. Alors, ils faisaient un grand banquet, n'est-ce pas, à Poitiers, il y avait ça tous les ans, n'est-ce pas, le Vendredi Saint, le grand banquet des libres penseurs, où on faisait consommation de viande à profusion, à satiété. Il y en avait même qui poussaient la plaisanterie jusqu'à mettre un crucifix puis lancer les os au crucifix. C'était carrément blasphématoire. Bon, c'est un peu comme les Nicolaïtes, c'est la même chose. Finalement, je sais que, par exemple, pour ce détail de viande le Vendredi Saint, ma grand-mère, qui était d'origine catholique, bien que convertie, et vraiment, vraiment convertie, mais c'était un reste du catholicisme, ça lui restait. Elle n'aurait jamais mangé de la viande le Vendredi Saint, jamais. Jamais. Bon, c'était toujours du thon aux haricots, le repas traditionnel du Vendredi Saint. Bon. Alors, la position juste dans ce domaine-là, si on ne fait pas attention. Si ça se trouve que le Vendredi Saint, on mange du poisson, c'est du poisson parce que le poisson, on mange du poisson. Si c'est de la viande, on mange de la viande. Mais sans en faire de la provocation, vous comprenez bien. Hein. Là, quand on fait de la provocation, c'est autre chose. Et les Nicolaïtes, dans l'Apocalypse, faisaient de la provocation à ce niveau-là. Et là, ça n'allait plus. Et, bien évidemment, quand j'étais avec ma grand-mère, je mangeais le thon aux haricots ce jour-là pour ne pas choquer. Je n'allais pas entrer en conflit avec ma grand-mère pour une question aussi secondaire aussi. C'est ce que dit Paul. Vous n'allez pas entrer en conflit avec vos frères juifs, n'est-ce pas, sur une question aussi secondaire que celle-là. Alors abstenez-vous. Si on vous dit, ça a été sacrifié à une idole, abstenez-vous. Or, nous voyons que ça n'a pas toujours été si simple, cette question, dans le Nouveau Testament. Et dans l'Épître aux Galates, nous voyons même le conflit qui a éclaté entre Pierre et Paul à ce sujet. Pierre, qui, selon les instructions qui avaient été données à Jérusalem, en Acte 15, mangeait avec des païens à Antioche, jusqu'au moment où sont arrivés des gens de l'entourage de Jacques. Ces gens, certainement, qui s'étaient
opposé aux décisions de Jérusalem, bien que Jacques lui-même ne s'y soit pas opposé. Et Pierre, donc, a été surpris à table avec des païens par ces gens-là. Alors il a pris son assiette, lui et les autres juifs qui étaient à table, et ils sont allés s'installer à une autre table, se séparant des païens. Premièrement, c'était une hypocrisie. Et puis deuxièmement, c'était grave. Parce que c'était précisément remettre en cause la vision même de l'Église. Ce n'est pas une simple question de convenance, ce n'est pas une simple question de convivialité, c'était beaucoup plus que ça. Parce que précisément, les lois noachiques, dans le judaïsme traditionnel, elles introduisent un principe minimum de convivialité, mais quand même avec une préséance aux juifs. Le païen qui n'est en quelque sorte astreint qu'au commandement noachique, il est inférieur aux juifs. Mais maintenant, justement, dans l'Église, sur ce plan-là, sur le plan des préséances, il n'y a ni juif ni grec. Alors voyez-vous, cette conférence de Jérusalem, ça va beaucoup plus loin que les simples lois noachiques. Ce n'est pas un remake, une reprise pure et simple de ce qui se fait dans le judaïsme de ce temps-là, même si on part de ça. Ça va infiniment plus loin. C'est dire chacun est ce qu'il est dans l'Église. Le juif est juif. Mais il y a une relativisation de tout le ritualisme, de toute la loi rituelle. Et cette loi rituelle, pour le juif, elle n'est pas mauvaise. Et ça, justement, le christianisme, ensuite, a basculé dans le sens inverse. Quand on voit, par exemple, l'Inquisition d'Espagne, qui interdisait aux conversos, aux juifs convertis, comme on les appelait, n'est-ce pas, toute pratique du judaïsme, le Shabbat, la Pâque, la cacheroute, la circoncision, que sais-je encore, on était brûlés vifs si on était prêt à respecter quelque chose comme ça. Même la lecture de l'hébreu, même la lecture de la Bible en hébreu, ou la prière en hébreu, ça suffisait pour être brûlé par l'Inquisition. Et on devait signer, n'est-ce pas, un papier comme quoi on abjurait les erreurs judaïques, de l'hérésie judaïque, on est jusque-là, et c'était cité, le Shabbat, les fêtes, etc. On signait. Je reconnais que si je pratique à nouveau ces choses, je serai relapse et je serai digne des flammes, etc. Bon. Non, c'est antibiblique. Absolument antibiblique. Allez, aujourd'hui, quand, n'est-ce pas, dans les églises, on veut absolument interdire aux juifs de pratiquer ces choses-là sous prétexte que c'est retombé sous la loi, etc., c'est excessif. Le juif qui le veut peut pratiquer ces choses comme il le veut, quand il le veut. Paul le faisait. Paul le faisait. Et c'est écrit nettement dans le livre des Actes quand il revient à Jérusalem. Jacques lui dit, tu vois, frère, combien de juifs pieux ont cru. Et tous sont zélés pour la Torah. Tous sont zélés pour la Torah. Mais voilà ce qu'on dit de toi. C'est que tu enseignes aux païens, et que tu enseignes aux juifs, de renoncer à la circoncision et aux droits de Moïse. Alors pour prouver que ce sont des calomnies qu'on dit à ton sujet, que tu n'as jamais enseigné une chose pareille, fais ce qu'on va te dire. Prends des hommes qui ont fait un vœu de Naziréa pour voir leur purification et va dans le temple, n'est-ce pas, pour offrir le sacrifice. Et tout le monde saura que toi aussi, tu te conduis en observateur de la loi. Et Paul le fait. Paul le fait. Donc, Paul ne proteste pas en disant « Ah, mais vous avez tort, les frères.
C'est vrai que j'annonce aux Juifs qu'il faut qu'ils renoncent à la circoncision et aux préceptes de Moïse. Mais Paul n'a jamais rien enseigné de semblable. D'ailleurs, il arrive à Jérusalem lui-même en ayant fait vœu de Nazirée. Lui-même, nous voyons respecter les fêtes, Kippour, Pentecôte, etc. Et alors, là, c'est formidable de voir l'exégèse chrétienne sur ce texte-là. Moi, ça me remplit d'admiration. On dit, voilà, en fait, Paul, ici, n'a pas osé aller à l'encontre de ce que demandaient Pierre et les autres apôtres, et il a fait quelque chose qui était contraire à ses convictions. D'abord, bibliquement, c'est complètement faux, parce que, à la limite, qu'on l'ait contraint, entre guillemets, d'aller offrir ce vœu-là, mais personne n'avait obligé Paul à faire volontairement un vœu de Nazirée, quelque temps plus tôt. Deuxièmement, quand on connaît le tempérament de l'apôtre Paul, est-ce que sincèrement, vous voyez Paul faire quelque chose qui est contre ses convictions et pas le dire? Ce serait bien la première fois dans toute l'histoire, dans toute la vie de Paul, qu'il ferait quelque chose comme ça. Soyons logiques. Si Paul fait ce vœu, ou plutôt fait ce sacrifice, c'est parce que ça correspond à sa conviction. Mais, si vous voulez, la haine d'Israël est si grande chez les chrétiens, chez les théologiens chrétiens, qu'on a encore un autre argument qui est encore plus admirable que le premier. Paul s'est laissé convaincre alors qu'il n'avait pas encore tiré toutes les conséquences de sa propre théologie sur la loi. Mais nous, bien sûr, grands théologiens, 2000 ans après Paul, nous avons tiré toutes les conséquences que Paul, dans sa petite tête, sa petite cervelle bien étroite, n'avait pas encore comprise. Quelle suffisance, quel orgueil de parler comme ça. Paul n'était pas assez grand garçon pour comprendre les conséquences de sa propre théologie. Et on veut nous faire croire une fable pareille. Oui, la preuve qu'il n'a pas bien agi en faisant ça, c'est qu'il a été arrêté. Dieu ne l'a pas approuvé. On croit rêver. Lisons quelques chapitres avant le livre des Actes. Quand il se met en route vers Jérusalem, l'Esprit Saint avertit Paul qu'il va être arrêté. Dieu lui apparaît en lui disant « Il faut que tu rendes témoignage à Rome. Il faut que tu ailles devant des rois, etc. » Et quand Agabus vient chez Philippe, l'évangéliste, où Paul est arrivé, pour lui annoncer que l'homme à qui appartient cette ceinture, les Juifs le liront de cette manière à Jérusalem, on lui dit, les frères lui disent, ne monte pas à Jérusalem, ici. Au contraire, c'est le plan de Dieu, c'est la volonté de Dieu. Ça n'a rien à voir avec le vœu ou pas le vœu, c'était la volonté de Dieu. Non, je crois qu'il faut être honnête. Paul se conduisait en juif, comme le livre des Actes le dit, en observateur de la Torah. Mais comment il le dit? Juif avec les juifs pour gagner les juifs. Et quand il était avec les païens, eh bien, comme étant sans loi pour gagner ceux qui sont sans loi. C'est clair, c'est d'une logique imperturbable. Ça veut dire quoi? Que quand Paul était au milieu des Juifs, c'était tout naturel pour lui de vivre selon la Torah. Mais si les règles rituelles de la Torah risquaient d'être une pierre d'achoppement pour les païens, Paul avait suffisamment de liberté pour s'en affranchir ponctuellement vis-à-vis des païens. Ce que Pierre n'avait pas réussi à faire à Antioche. Et c'est pourquoi Paul le reprend. Mais comment tu veux imposer aux païens de judaïser? Alors que nous n'avons pas été capables, nous et nos pères, de porter ce joug-là. Ça va pas.
Voyez-vous ? Alors, il n'y a absolument aucune préscience. Maintenant, si volontairement tel ou tel païen veut respecter tel ou tel précepte mosaïque, telle fête, comme Luc, il était avec Paul, il a respecté la fête du Kippour, c'est écrit. Il a respecté le jeûne du Kippour. Ils se sont embarqués après le jeûne, il le dit. Pour Rome. Tu n'es pas obligé, en tant que païen, tu n'es pas obligé de le faire. Mais on ne lui interdisait pas de le faire. Ah, toi, tu es païen, tu n'as pas le droit de le faire. Mais pas du tout. Voyez-vous, le principe nouveau, c'est ce principe de liberté. Ce n'est pas des choses qui sont... C'est des choses qui sont tellement relativisées que tout est dans, si vous voulez, dans la compréhension de ce qui est le mieux à tel et tel moment, dans telle et telle circonstance. Juif avec les juifs pour gagner les juifs, grec avec les grecs pour gagner les grecs. Et c'est pourquoi il ne peut être question de choses dans ces matières-là. Et ça, c'est vraiment ici le grand tournant de l'Église. Il ne peut être question que, sous prétexte qu'ils respectent les lois mosaïques, les Juifs se considèrent comme supérieurs aux païens dans l'Église. Et à l'inverse, il ne peut être question que les païens, sous prétexte qu'ils sont ces forts dont nous parle l'apôtre Paul, qui savent que manger, boire, c'est indifférent, les fêtes, les shabbats, les nouvelles lunes, tout ça, c'était l'ombre des choses à venir, de regarder avec dédain, avec mépris, avec haine, ou avec supériorité, ces pauvres frères juifs qui en sont encore à ne pas oser manger du cochon ou bien sais-je encore ? Non ? N'est-ce pas ? Chacun est ce qu'il est. Et chacun a la liberté et l'amour, n'est-ce pas ? Qu'est-ce qui peut, moi, païen, m'amener à manger cachère ? Qu'est-ce qui peut, moi, païen, m'amener à jeûner le jour de Kippour ? J'ai aucune raison de le faire. Si, une seule. L'amour pour mes frères juifs. Montrer que je m'identifie à eux. Et dans ce cas, par amour, je m'impose des choses auxquelles je ne suis pas astreint. Et qu'est-ce qui va amener mon frère juif à partager mon sandwich au jambon, si c'est tout ce que j'ai à lui offrir, eh bien la même chose, l'amour qu'il a pour moi, l'amour qu'il a pour le païen que je suis. Voyez-vous, toutes ces choses sont transfigurées par justement la règle d'or. Eh bien, tu aimeras ton prochain comme toi-même. La communion fraternelle vraie. Alors, il y a une réalité nouvelle qui naît. C'est ce que décrit l'apôtre Paul dans l'Épître aux Éphésiens. Il dit ce mystère qui était caché en Christ, qui était caché en Dieu de tout temps, et qui n'a été révélé maintenant qu'aux saints apôtres et à prophètes de Christ, c'est-à-dire, dans le fond, c'est moi, Paul, qui ai eu cette révélation. C'est que les païens forment un seul corps avec les juifs dans l'Église. C'est qu'il a détruit le mur d'inimitié, le mur de séparation. Et des deux qui étaient ennemis, qui étaient éloignés, il n'en a fait qu'un pour établir un homme nouveau. Et dans ce sens-là, il n'y a plus ni juif ni grec, ni homme ni femme, ni esclave ni libre. Il n'y a qu'un seul homme régénéré, racheté. C'est ça. Un peuple qui va avoir ici pour mission
eh bien, de reprendre cet appel de Dieu. Mais, ah, il y a quand même quelque chose. Cette décision d'ouvrir l'Église aux pagans est la consommation de l'échec d'Israël. Ah, c'est un jugement contre Israël. Israël l'a bien compris. Paul est la bête noire des Juifs. Pourquoi ? Pas Jésus qui est la bête noire des Juifs. C'est Paul. Parce qu'il a ouvert l'Église aux pagans. Parce que le privilège d'être la lumière des nations n'est plus seulement le privilège d'Israël. Il y a, dit Paul dans l'Épître aux Romains, maintenant une jalousie. J'exciterai votre jalousie, dit Dieu, par ce qui n'est pas un peuple, citant le prophète Osée. Et Paul dit ceci, attention païens, il y a cette jalousie d'Israël à votre endroit, mais à vous de veiller à ce que ce soit une bonne jalousie. Il y a deux manières d'être jaloux de quelqu'un. On est jaloux de quelqu'un, pourquoi ? Parce qu'il a des privilèges qu'on n'a pas. Parce qu'il a des qualités qu'on ne possède pas. On est jaloux de lui. Et il y a deux manières d'être jaloux. Une manière négative, comme Caïn, de le haïr, en disant, puisque tu as ces choses, je veux t'en priver. Et puis il y a la bonne jalousie, qui veut dire, mais puisque tu les as, moi je les voudrais aussi. Loin de moi la pensée de t'en priver, mais je voudrais aussi. Et Paul dit, vous, païens, votre mission vis-à-vis d'Israël, c'est justement de faire en sorte qu'Israël soit jaloux dans le bon sens de vous. Ils disent, mais c'est, comment ce que vous avez, ce que vous êtes, mais c'est nous, ça, c'est notre mission, c'est notre vocation. Mais on est à côté. Vous faites ce que nous aurions dû faire. Vous êtes ce que nous aurions dû être. Alors il faut que nous qui avons déraillé, on revienne dans le bon chemin. Ça, c'est la bonne jalousie. Mais si vous avez un esprit de supériorité, alors là, c'est autre chose. Alors là, vous proclamez, vous provoquez la jalousie au sens négatif du terme. Et là, malheur à vous. Malheur à vous, c'est autre chose. Alors, naît maintenant, de cette ouverture aux pagans, une communauté nouvelle. Et cette communauté, on la trouve centrée essentiellement autour de l'Église d'Antioche. Et ça, si vous le voulez, nous verrons ça la prochaine fois.

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2: On poursuit notre étude de l'israélologie, et notamment de ce qui concerne la théologie de la substitution dans l'histoire de l'Église. Et on était arrêté justement à la réforme, l'attitude des réformateurs dans ce domaine-là. Calvin, sur lequel nous étions restés la dernière fois, a reçu d'Augustin son point de vue général sur Israël, même si, à cause du fait qu'il croyait en la prédestination, il ne pensait qu'il pouvait y avoir et qu'il y avait au sein du peuple d'Israël, comme le dit l'apôtre Paul, un reste selon l'élection de la grâce. Mais les réformateurs ont continué à croire que l'Église avait remplacé Israël. Ils ont continué à professer la théologie de la substitution, de sorte que pour eux, il n'y a pas d'avenir pour Israël, si ce n'est que de rejoindre l'Église à titre individuel. L'ouvrage de référence de Calvin, pour qui veut étudier la théologie de Calvin, c'est bien entendu l'institution chrétienne. Et dans l'institution chrétienne, où il expose non pas tant une doctrine d'Israël à laquelle il ne s'intéresse pas directement, mais justement sa théologie de la grâce, il est amené à toucher justement la question d'Israël. Et dans cette institution notamment, on peut mettre en évidence 5 erreurs fondamentales de Calvin en ce qui concerne justement Israël. La première, c'est l'idée que l'alliance de la Torah renferme tous les hommes sous la condamnation. Ça, c'est un des principes que le protestantisme en général a adopté sans la moindre nuance jusqu'à nos jours. Et ce faisant, chaque être humain est un juif qui se trouve en quelque sorte condamné par la Torah jusqu'au moment où il décide de trouver son salut en Jésus. Une telle affirmation, pour répandue qu'elle soit, est absolument antibiblique. Il suffit simplement de lire Romains 3, verset 19, pour s'en rendre compte, où Paul nous dit ceci. « Nous savons que ce que dit la Torah, elle le dit de ceux qui sont sous la Torah. » Point final. Tu n'as pas besoin d'épiloguer davantage. Or, les païens n'ont jamais été sous la Torah. Allez voir un pygmée dans la brousse africaine, un esquimau dans le Grand Nord canadien, un indien au Pérou. Jamais ces gens-là n'ont été sous la Torah. Pour une bonne et simple raison, c'est que l'alliance de la Torah a été conclu uniquement avec Israël, point. Jamais avec les païens. Là, on pourrait mettre une multitude de textes en, les uns après les autres, notamment dans le livre des psaumes, ça. Comment Dieu donne sa Torah à Israël. Il n'a pas agi ainsi pour les autres nations, elles ne connaissent pas Dieu. Bon, Romains, également 3, ça. Ceux qui ont vécu sans la Torah périront sans la Torah, seront jugés sans la Torah. Très simple. Et jamais, justement dans son prologue de l'Épître aux Romains, l'apôtre Paul ne laisse supposer un seul instant que les païens dont il parle, justement dans le chapitre 1, puissent avoir jamais été sous la Torah. Donc là, première erreur, erreur fondamentale, on pourrait dire, de Calvin. Non seulement les païens n'ont jamais été sous la Torah, mais même, nous dit l'apôtre Paul, toujours dans l'Épître aux Romains, les patriarches n'étaient pas sous la Torah. Car la Torah, et c'est ce que rappelle l'apôtre Paul explicitement dans l'Épître aux Romains, a été donnée 400 ans après l'appel d'Abraham. Alors dire tous les hommes sont enfermés sous la Torah, c'est une généralisation hâtive. C'est une erreur qui est restée dans notre théologie, dans notre, hymnologie en particulier. Il y a un chant que nous ne chantons jamais pour cause, qui nous dit ceci, « Seigneur, du fardeau de la loi, c'est pas, j'ai été, tu m'as délivré, en quelque sorte. » Et le thème du cantique, est, j'étais, je ployais sous le joug des commandements, du poids, n'est-ce pas, de ces commandements, et quand je me suis tourné vers Jésus, j'en ai été libéré. Vous avez ça plus ou moins aussi chez Bunyan, dans son voyage du pèlerin. La Torah qui est là, qui condamne, bon, jusqu'au moment où le chrétien découvre le salut qui est en Jésus-Christ à la croix. Bon, ça, c'est Calvin qui nous a, pardonnez-moi l'expression, fourgué ça. Bon, deuxième erreur de Calvin, l'idée, alors là, ce qui lui est, qui lui est spécifique, enfin qu'on trouve aussi donc chez certains pères de l'Église, mais que Calvin a beaucoup mis en exergue, c'est l'idée que l'Église a toujours existé à toutes les époques. Et il fait une généralisation hâtive d'un texte qu'on trouve dans le chapitre 7 du livre des Actes, dans le discours d'Étienne devant le Sanhédrin, quand il nous parle donc de l'Ecclesia en Eremu, l'assemblée du désert. C'est lui qui, dans l'assemblée du désert, cet ange qui avait donné la Torah à Moïse, qui dans l'assemblée du désert. Bon, Ecclesia, donc en grec, l'assemblée Ecclesia, peut aussi se traduire, bien évidemment, par église. Donc, nous dit Calvin, il y avait une église dans le désert. Autrement dit, le peuple d'Israël formait, constituait une église. Et pour Calvin, l'église remonte au moins à la vocation du peuple d'Israël, et même, certains calvinistes purs et durs la font remonter jusqu'à Adam. Il y a toujours eu une église. Et ça, c'est la théologie de la grâce chère à Calvin. Dans toutes les époques, il y a un reste, selon l'élection de la grâce, depuis les origines, ça, sur ce plan-là, il a raison. Et qu'est-ce que c'est que la véritable église? Sinon, justement, ce petit reste, ces élus. Si donc, à toutes les époques, il y a un reste, c'est donc qu'il y a une église à toutes les époques. Pendant la dispensation de l'Ancien Testament, nous dit Calvin, l'Église s'est confondue avec le peuple d'Israël. Puis, quand le peuple d'Israël a rejeté Jésus, eh bien, l'Église s'est dissociée d'Israël. Et maintenant, l'Église se trouve en dehors d'Israël. Avant, elle se trouvait à l'intérieur d'Israël. Maintenant, elle se trouve séparées, différentes d'Israël. Cette idée est aussi antibiblique. Il faudrait notamment relire l'Épître aux Éphésiens, par exemple Éphésiens 2, verset 15, et puis même avant, constater que jamais, jamais, même dans les Évangiles, il n'est fait allusion à l'Église, si ce n'est en deux endroits. Le premier, Matthieu 16, tu es Pierre, et sur cette pierre je bâtirai mon église. Mais ce texte est très intéressant, car il nous montre que l'église est une réalité future. Je bâtirai mon église. Ça veut dire, pour l'heure, cette église, elle n'existe pas. Bon, deuxième texte, c'est sur la discipline. Si celui que tu as repris en présence d'anciens ne t'écoute pas, dis-le à l'église. Là, Jésus n'explicite pas davantage. Dans l'Épître aux Éphésiens, Paul est infiniment plus précis, et il nous dit ceci, que l'Église était le mystère caché en Dieu de tout temps. Et que ce mystère n'a pas été révélé avant ce temps-ci, il n'a pas été révélé, notamment au prophète de l'Ancienne Alliance, mais il ne l'a été que dans ces temps-ci, aux saints apôtres et prophètes du Messie. Et finalement, Paul est encore un peu plus précis. Il laisse entendre que celui qui a eu la révélation de l'Église, c'est lui. Vous pouvez vous rendre compte, dit l'apôtre Paul, en lisant les quelques mots que je vous écris à ce sujet, la profondeur de la connaissance qui m'a été donnée, de la grâce qui m'a été faite, à moi, qui suis le moindre des saints, de pouvoir mettre en évidence ce mystère caché en Dieu de tout temps et révélé maintenant. Ce mystère, c'est que justement dans l'Église, païens et juifs ne forment plus qu'un seul corps. Voilà. Voilà la grande nouveauté, voilà ce qu'est l'Église. Auparavant, Israël était une entité fermée, séparés. Il y avait Israël et les nations. Maintenant, il y a une réalité ouverte. Israël qui était fermé aux nations, la révélation qui était fermée aux nations, maintenant, c'est ouverte aux nations. Maintenant, que l'Église ne se confonde pas avec Israël, c'est une évidence quand on dit justement aussi ce que Paul écrit aux Corinthiens. Il leur dit ceci, vous savez, quand il parle de se faire tout à tous, « Ne soyez en scandale, ni aux Juifs, ni aux Grecs, ni à l'Église du Messie. » Très intéressant comme expression. Car, ici, Paul fait une différence entre trois entités. Les Juifs, Israël, les Païens et l'Église. Il ajoute une troisième entité, l'Église. Et en mettant donc l'Église comme une entité séparée des Juifs, il montre que l'Église ne s'identifie pas du tout à Israël. L'Église est une réalité différente d'Israël. Et prétendre avec Calvin que dans l'Ancien comme dans le Nouveau Testament, chaque fois que nous lisons Israël ou les Juifs, sauf bien entendu quand c'est des malédictions, il faut lire l'Église et quelque chose qui, bibliquement, ne se tient pas. Comme nous l'avons vu, le seul texte qui pourrait être invoqué en cette faveur, en faveur de cette thèse, c'est le texte des Galates, n'est-ce pas ? Paix à tous ceux qui suivent cette règle et à l'Israël de Dieu. Bon. Alors, là, la plupart des commentateurs sont unanimes à dire que l'Israël de Dieu, c'est pas l'Israël normal. Donc, ça ne peut être que l'Église. Ceux qui suivent cette règle, c'est-à-dire tout ce que Paul vient d'exposer, ce qu'il a exposé à l'Église. Oui, seulement, on ne lit pas suffisamment le texte d'assez près. Paix à ceux qui suivent cette règle et à l'Israël de Dieu. Ce petit mot est très important. Car ce « et » fait une différence entre l'Israël de Dieu et ceux qui suivent cette règle. Car si Paul avait voulu identifier les deux entités, il aurait écrit « paix à ceux qui suivent cette règle, deux points, l'Israël de Dieu. » Ou encore, paix à ceux qui suivent cette règle, c'est-à-dire l'Église de Dieu, c'est-à-dire l'Israël de Dieu. Mais Paul, ici, par le « et », fait une différence entre ceux qui suivent cette règle, l'Église à laquelle il vient de s'adresser, et l'Israël de Dieu. Alors pourquoi l'Israël de Dieu ? Eh bien, justement, parce qu'il explique aux Romains, au sein du peuple d'Israël, il y a un reste. Ça veut dire qu'il y a des Juifs qui ont cru en Jésus et qui, tout en ayant reçu Jésus, continuent à être Israël et même sont la partie la plus importante d'Israël, puisqu'ils sont l'Israël de Dieu. Point aussi très important. Donc l'Église n'existe pas sous l'Ancienne Alliance, ça c'est évident. Mais cette assimilation de Calvin lui permet de défendre la vision qui est la sienne de l'Église multitudiniste, c'est-à-dire cette Église qui comprend convertis et inconvertis. De la même manière que le peuple d'Israël, de, entre guillemets, l'Ancien Testament, était un peuple qui avait à la fois l'Israël de Dieu et finalement les autres. Ça veut dire ceux qui étaient fidèles à l'Alliance et ceux qui n'étaient pas. Il y avait mélange des deux. Ça, la Bible nous en donne un témoignage assez clair. Dans la mesure où, justement, l'Église est un remake de l'Israël ancien, eh bien, l'Église est une réalité multitudiniste, comme l'était le peuple d'Israël. Et Calvin, par exemple, assimile le baptême des enfants à la circoncision. De la même manière qu'on entrait dans le peuple d'Israël par la circoncision, donc par la naissance, on entre dans l'Église par le baptême d'enfants, donc par la naissance. Et ensuite, Dieu fait le tri entre les vrais et les faux, entre les convertis et les inconvertis. Et c'est pourquoi l'idée d'une Église de l'Ancien Testament est essentielle au système de Calvin, car elle établit justement sa vision multitudine de l'Église et ensuite justifie sa gestion de Genève comme une théocratie. Car si l'Israël ancien est une théocratie, l'Église doit elle aussi être une théocratie. Alors vous voyez, ça va très loin. Troisième erreur, l'alliance avec Abraham, puis avec Moïse, a été faite donc avec l'Église. Et le peuple qui a été libéré d'Égypte est l'Église. Ben oui, c'est Israël et l'Église, et que c'est l'Église et Israël, donc il y a une continuité. Alors bien sûr, Calvin reconnaît que dans l'Israël infidèle de son temps, il y a un reste selon l'élection de la grâce, c'est même très important pour lui. Mais dans les faits, dans la réalité, il ignore ce reste. Aucun théologien n'a poussé aussi loin la théologie de la substitution que ne l'a fait Calvin. À cause justement de cette assimilation de l'Église avec Israël. Et finalement, dans le système de Calvin, on arrive à cette idée qu'aujourd'hui, l'Église n'est plus constituée que de païens. Et que les Juifs éventuels qui rentreraient dans l'Église, à titre individuel, bien entendu, cessent d'être Juifs quand ils rentrent dans l'Église et deviennent des païens. Ce qui est l'idée de la plupart des Églises encore aujourd'hui, y compris des Églises évangéliques, qui sont bâties sur la théologie de Calvin sans le savoir. Bien. Quatrième erreur. Pour Calvin, l'olivier de Romains 11 est non pas Israël, mais Jésus. Et par conséquent, les branches retranchées sont Israël. Maintenant, Calvin, nous l'avons vu, a une vision multitudiniste de l'Église. Par conséquent, ce qui a été détaché, les branches naturelles, c'est le peuple d'Israël en tant que peuple. Et les branches sauvages qui ont été greffées, c'est l'Église en tant qu'entité et non pas en tant qu'individu. Ce qui est doublement faux quand on lit attentivement ce texte de Paul, car il est clair que pour l'apôtre Paul, l'olivier, c'est Israël. Les racines sont les patriarches. Et que les branches, qu'elles soient naturelles ou non, sont soit retranchées, soit greffées à titre individuel et non pas à titre collectif. Et ça, c'est fondamental, parce que justement, c'est en principe le salut par la foi. Mais bon, Calvin mettait la grâce avant la foi. Ça veut dire le choix arbitraire de Dieu qui ensuite communique la foi comme il l'entend. Et c'est ainsi, par exemple, que Calvin déclare qu'un homme comme Jacob a été greffé dans l'Église, greffé sur cet olivier, alors qu'il en est la racine, selon Paul, une des racines, avec Abraham et Isaac. Et là, on voit que Calvin déraille totalement. Et il va même jusqu'à dire que les anges sont aussi membres de l'Église. Alors, ça va loin. Enfin, cinquième erreur, je ne m'y attarde pas parce que nous l'avons déjà vu, il n'y a pas de millénium, mais au moment de la fin, de la parousie du Seigneur, on entre directement dans l'état éternel. Voilà. Bon, le système de Calvin, qui est très systématisé, pourrait-on dire, très, très élaboré. Calvin est un homme, est un docteur très méticuleux, très rigoureux. Et le raisonnement est absolument rigoureux. Dès qu'on en accepte les prémices, on est obligé d'aller jusqu'au bout. Et finalement, le système calviniste, l'israélologie calviniste, est peu ou prou l'israélologie de la plupart des églises protestantes, y compris évangéliques, jusqu'à nos jours, même celles qui, au XIXe et XXe siècle, ont intégré dans leur théologie l'idée d'un retour d'Israël dans son pays. On n'est pas allé néanmoins jusqu'à remettre en cause la théologie de Calvin. Bon, cette théologie, quand on la voit, par exemple au niveau de l'Église évangélique, n'est peut-être pas aussi systématique ni élaborée que ce que je viens de dire. Mais finalement, quand on gratte, en filigrane, sous-jacent, c'est finalement ce qui ressort de ce que le chrétien moyen pense et que le pasteur moyen aussi pense. Un autre ouvrage très important, datant de l'époque de la Réforme, c'est le commentaire de Luther sur l'Épître aux Romains. C'est un des ouvrages aussi principaux de Luther, parce que c'est en gros l'équivalent de l'institution chrétienne. Et Luther, qui a écrit d'ailleurs ce commentaire avant l'affichage des thèses sur les portes de la cathédrale, n'est-ce pas ? Donc c'est un texte qui est ancien. Avant donc les prises de parti antisémites de Luther, c'était l'époque où Luther était encore ouvert aux Juifs et à Israël. Et voilà ce qu'on dit donc en ce qui concerne les Juifs. Ils sont ennemis de Dieu. Et on prend le texte de Paul, mais en le tirant de son contexte. À cause de vous, ils sont haïs, mais à cause de leur père, ils sont aimés. Bon, là aussi, vous savez comment en hébreu, les mots haïr et aimer ne sont pas à prendre à l'absolu comme ils le sont dans nos langues. Et que celui qui haïra son père, sa mère, sa femme et ses enfants, etc. Bon, celui qui ne hait pas son père, sa mère, sa femme et ses enfants n'est pas digne de moi. Bon, on sait bien qu'il n'est pas question de prendre ce texte à la lettre. Ils sont haïs, ça veut dire ils sont dans une situation d'inimitié, ils sont dans une situation d'hostilité. Mais ils continuent à être choisis par Dieu, à être peuple de Dieu, c'est ça que l'apôtre Paul dit. Or, justement, Luther tire cette portion de verset de son contexte et l'absolutise. Bon, il fait ce que faisait l'Inquisition, finalement. Il n'y a rien de nouveau sous le soleil. Ils sont ennemis de Dieu. Voilà. Dieu les hait parce qu'ils ont haï les apôtres et ils haïssent tous ceux qui aiment Dieu véritablement. Et Luther se garde bien de dire qu'ils restent aimés de Dieu à cause de leur père. Si les Juifs sont haïs de Dieu, les véritables enfants de Dieu doivent aussi haïr les Juifs. C'est UFD. Ça tombe sous le sens. Bon. Et Luther va s'y employer. Par conséquent, et là nous retrouvons ce que nous disions la dernière fois, pour Luther, les Juifs sont comme les papistes, des hérétiques. Or, ils sont hérétiques parce qu'ils s'attachent, comme les papistes, à la loi. Mais la loi est abolie. Il faut oublier la loi. Il faut même, dit Luther dans cet écrit, oublier qu'il y a eu un Moïse et qu'il y a eu une loi. Marcion n'aurait pas dit mieux. Alors que pour Paul, c'est tout à fait différent. À cause justement de l'Israël de Dieu, à cause du reste, Israël reste potentiellement le peuple de Dieu, même dans son endurcissement, dans son incrédulité. Et Israël sera sauvé à cause de ses pères, nous dit l'apôtre Paul, et à cause justement de la vocation des promesses que Dieu fait, qui sont sans appel et sont sans repentance. Et c'est pourquoi Jules Isaac a eu raison de dire que Luther a été le théologien de la Shoah. Il est absolument indiscutable, et Jules Isaac l'a bien démontré, que la théologie de Luther, qui s'est infiltrée au sein du peuple allemand, a contribué à préparer les esprits à l'idée d'une élimination physique des Juifs, ennemis du genre humain. Voilà, donc ça c'est la réforme. Nous avions parlé en histoire d'Israël, la dernière fois, du mouvement philosémite. Mouvement philosémite qui est contemporain, pourrait-on dire, du mouvement puritain. Et le mouvement philosémite a pour père essentiellement un certain Ian Murray, qui a revu et remis en évidence l'importance des prophéties bibliques, et particulièrement des prophéties de l'Ancien Testament. Prophéties de l'Ancien Testament, nous avons vu, qui jusqu'alors, jusque donc au XVIIe siècle, était interprété comme se référant à l'Église. Partout où il était question d'Israël, quand il s'agissait bien sûr de bénédiction, il fallait dire l'Église. Et partout où il était question d'Israël, quand il s'agissait de malédiction, il fallait que ça reste bien sûr à Israël. Murray a été le premier à se rendre compte du caractère absurde de ce type d'exégèse. Il a fait une première remarque pertinente, c'est que dans le cas des bénédictions comme dans le cas des malédictions, c'est de la même entité qu'il est question. Donc de deux choses l'une. Ou bien les bénédictions sont pour l'Église, mais les malédictions le sont aussi. Ou bien si les malédictions sont pour Israël, les bénédictions le sont aussi. Murray a fait une deuxième constatation, celle que nous avons remarquée tout à l'heure. C'est qu'avant la Pentecôte, il n'est pas question d'Église. Et que par conséquent, rien ne nous autorise à appliquer les prophéties de l'Ancien Testament à l'Église. Mais au contraire, tout nous permet de croire, et notamment les écrits de Paul dans l'Épître aux Romains, que les prophéties de l'Ancien Testament, y compris celles qui concernent la restauration d'Israël, s'appliquent à Israël et non pas à l'Église. Il y a donc eu une réévaluation de l'interprétation de l'Ancien Testament de la part, justement, des philosémites. Murray a fait aussi une autre constatation. C'est que la parousie n'aurait lieu que lorsque le monde entier aurait été évangélisé. Il a très correctement vu que l'endurcissement d'Israël était une réalité permise par Dieu pour permettre l'évangélisation des païens, pour permettre l'évangélisation du monde entier. Et Murray a été le premier à remarquer ce que Paul nous dit justement dans cet épître aux Romains, chapitre 11, que cet endurcissement d'Israël durera jusqu'à ce que soit entré, sous-entendu dans l'Église, le plérôme des païens, pléroma en grec, c'est-à-dire la plénitude des païens, la plénitude de ceux qui doivent se convertir. Et il a mis ce texte en parallèle avec un autre texte de l'Évangile. Cette bonne nouvelle du royaume sera prêchée au monde entier. Alors viendra la fin. Et Meuret s'est dit ceci. Si nous voulons hâter ce qu'il appelait improprement, mais enfin c'était déjà un progrès quand même, la conversion d'Israël et la parousie, ben, peut-être que ce n'est pas tant les juifs qu'il faudrait évangéliser que les païens. Mieux vaut laisser les juifs de côté, de toute façon ils sont endurcis, ça ne sert à rien pour l'heure de les évangéliser, mais il faut évangéliser les païens. Et l'idée d'un élan missionnaire, d'une évangélisation jusqu'aux extrémités de la terre, a pris naissance à partir de cette constatation-là, dans justement les cercles puritains. Et cette expansion missionnaire, qui a marqué essentiellement le 19e et le 20e siècle, que nous sommes en train d'étudier en histoire de l'Église d'ailleurs, c'est ça, a son origine dans cette idée qu'on trouve chez Paul. C'est pourquoi, dit-il, je glorifie mon ministère auprès des païens pour exciter la jalousie de ceux de ma race. Ça veut dire que plus les païens se tourneront vers Jésus, plus nombreux seront les païens à se tourner vers Jésus, plus le peuple d'Israël sera interpellé par le christianisme. Ce qui est vrai d'ailleurs, parce que c'est exactement ce que nous constatons dans ce siècle. N'est-ce pas ? Là, Meuret avait vu absolument juste. Exactement, il avait simplement relu Paul. Ce que personne n'avait fait avant lui depuis longtemps, en tout cas. Et donc, le philosémitisme a conduit à l'évangélisation du monde. Meuret n'était pas sûr qu'il y aurait une restauration nationale d'Israël. Et les textes relatifs à la restauration nationale d'Israël, il se demandait jusqu'à quel point il fallait quand même les spiritualiser. Mais il croyait que n'importe comment, à la fin du temps des nations, du temps de grâce donné aux nations, il y aurait une restauration d'Israël à un niveau ou à un autre, en tout cas certainement au niveau spirituel, peut-être même au niveau national, au niveau temporel. C'est très intéressant parce que Meuret n'avait pas redécouvert la doctrine du millénium. Au XVIIe siècle, cette idée se répand. Et avec des nuances, des avancées, des reculs, on commence à poser l'idée qu'effectivement une restauration nationale d'Israël est à envisager. Et en tout cas, un salut final d'Israël en tant que tel. Donc, c'est tout le système des Pères de l'Église et c'est tout le système de Calvin qui est remis en question. Et c'est quelque chose qui va se transmettre des puritains à l'aile évangélique qu'elle va marquer. Et c'est le cas notamment aux États-Unis, où les puritains vont avoir une grande influence. Maintenant, si nous parlons de l'époque contemporaine, il y a ces deux courants qui continuent à exister. Le courant philosémite se trouve essentiellement dans des milieux évangéliques, mais pas seulement. On le retrouve aussi dans des églises traditionalistes. Mais quoi qu'il en soit, et notamment à la fin du XXe siècle, ce courant, sous la pression des événements, de deux événements, la chute du mur de Berlin d'une part, et puis ensuite, la mauvaise presse qui a été faite à Israël avec le soulèvement des Palestiniens, ce courant est largement minoritaire. Le courant le plus majoritaire reste le courant héritier de saint Augustin et de Calvin, que nous avons évoqué, celui de la théologie du remplacement. Et toutes les théologies, quelque peu élaborées, tous les théologiens, les grands théologiens mis « grands » entre guillemets, eh bien, ont une interprétation de l'Écriture qui commence par le Nouveau Testament. Et quand on a établi une doctrine dans le Nouveau Testament, on cherche une justification dans l'Ancien Testament. Ça, c'est la démarche classique en théologie. Lire l'Ancien Testament à la lumière du Nouveau. Le Nouveau Testament, on commence par lire le Nouveau Testament, d'ailleurs, on conseille aux nouveaux convertis toujours de faire comme ça. Lisez, commencez par lire le Nouveau Testament, parce que l'Ancien Testament, vous n'y comprendrez rien, il y a des guerres, il y a le peuple d'Israël, il y a des généalogies fastidieuses, etc. Commencez par le Nouveau Testament, puis ensuite, par petite dose, lisez l'Ancien. Certains chrétiens ne lisent d'ailleurs que le Nouveau Testament, c'est pas sans raison, par exemple, que on vend des Nouveaux Testaments qui sont complètement indépendants de l'Ancien, n'est-ce pas ? Notamment, justement, pour les nouveaux convertis, ce n'est pas simplement pour des raisons pécuniaires, financières, parce que c'est le Nouveau Testament étant un plus petit livre, c'est plus facile de l'éditer et donc de le diffuser. Mais c'est aussi pour des raisons théologiques, parce que, finalement, l'Ancien Testament est ancien, quoi. Il est obsolète, il est dépassé, il n'est plus d'actualité. Il est bon, simplement, encore une fois, à justifier ce que l'on trouve dans le Nouveau. Et quand on ne trouve pas de justification de doctrine que l'on a cru pouvoir établir à partir du Nouveau, dans l'Ancien, ben on ne cherche pas de justification du tout. Il n'y a même pas besoin qu'il y ait une justification par l'Ancien. Alors si les apôtres revenaient, ils feraient des bons énormes. Parce que, finalement, il y a des doctrines chrétiennes qui sont comme des espèces d'électrons libres qui sont suspendus dans le vide, qui n'ont strictement aucun sous-basement scripturaire véritable. Ces théologies sont des théologies qui sont quasiment généralisées dans la plupart des grandes églises, et les théologies libérales, elles-mêmes sont aussi les héritières de ce type de démarche. Que ce soit les théologies, les vieilles, les théologies libérales du 19e, du début du 19e, que ce soit les théologies issues de Bultmann et post-Bultmanniennes, qui sont des théologies plus modernes, que ce soit Barthes, encore que Barthes, et peut-être était celui qui ait cherché le plus à établir ses doctrines sur des sous-basements bibliques, mais il fait quand même la même pétition de principe au départ. D'abord le Nouveau Testament, et ensuite essayer de trouver des justifications dans l'Ancien. Et puis si on n'en a pas, ben ça fait rien. Et toutes les théologies contemporaines sont finalement basées sur la théologie de la substitution. Toutes ces théologies contemporaines, aussi bien chez Brunner, chez les théologies actuelles, n'est-ce pas, y compris celles de la mort de Dieu, et c'était évident, sont basées justement sur la théologie de la substitution. Et c'est pourquoi nous pouvons dire que la théologie de la substitution n'est pas quelque chose à part. Et c'est pourquoi nous avons des raisons de nous y arrêter, n'est-ce pas, parce que justement de son adoption ou de son rejet, de son adoption ou de sa remise en question, eh bien, dépend toute une théologie. Car une théologie qui est basée sur un principe qui est erroné conduira automatiquement à des errances. Et aujourd'hui, les errances dans lesquelles sont tombées la théologie moderne doivent beaucoup, pour une très grande part, au fait qu'elles ont adopté sans nuance la théologie de la substitution, sans chercher à la remettre véritablement en question. Et le palestinisme, la théologie palestinienne que nous avons étudiée il y a quelque temps, passe d'autant plus facilement dans les grandes églises modernes que, justement, elles ont été préparées à ce type de démarche, à ce type de réflexion, par la théologie de substitution qu'elles ont héritée. Alors, on a remis en question ce qui était juste dans les théologies anciennes, les grandes doctrines sur l'inspiration de la Bible, sur la sotériologie, sur l'éthique. C'est-à-dire que ce qui était bon, on l'a mis de côté, et ce qui était mauvais, la théologie de la substitution, on ne s'est même pas penché sur le problème. Pourquoi ? Pour une bonne et simple raison. C'est que la question d'Israël n'intéresse pas. Pourquoi s'attarder sur la question d'Israël, puisque de toute façon, comme disaient les pasteurs évangéliques à notre frère Del Cosso, Israël n'existe plus. Israël n'existe plus en tant que tel. Oui, mais l'État d'Israël... Ah oui, l'État d'Israël, ça n'a rien à voir avec l'Israël ancien. Ça, c'est un avatar de l'histoire. Alors, la théologie de la substitution a fait des dégâts énormes. En fin de compte, il nous faut revenir à ce que nous dit l'Écriture à ce sujet-là, et revenir essentiellement à la vision de l'Olivier, Romains 11, où l'apôtre Paul nous dit une chose fondamentale. Et ça, le monde chrétien l'a complètement oublié. Ce n'est pas toi qui portes la racine, c'est la racine qui te porte. Tout se passe aujourd'hui dans le monde chrétien, si c'était l'inverse. La priorité mise au Nouveau Testament sur l'Ancien, c'est ce renversement même de perspective. C'est toi qui portes la racine. La racine, qu'est-ce que c'est la racine ? Là aussi, l'apôtre est très clair. Et il faudrait reprendre ce que nous dit Ésaïe, dans le chapitre 51. Portez les regards vers Abraham, votre père. Voilà. Ils sont aimés à cause de leur père. D'une manière très claire, Paul nous montre que les racines, ce sont les patriarches. Or, les théologiens de toutes les époques, y compris les théologiens modernes, sont partis de l'idée des pères de l'Église que finalement, Paul était plus grec que juif, était plus philosophe que théologien, était plus platonicien que pharisien, disons. Et finalement, cette idée est tellement ancrée chez la plupart des théologiens, cette idée que Paul doit au moins autant à la philosophie grecque, à la philosophie de Platon et d'Aristote, que à la pensée des prophètes, ou des sages d'Israël, ou de Gamaliel, etc., que même les juifs croient ça. Et aujourd'hui, dans le monde juif, on considère Jésus comme un juif fidèle et pieux, mais Paul comme un véritable traître, parce qu'il a abandonné la religion de ses pères pour adopter une religion étrangère, pour adopter la philosophie des païens. Et dans toutes les facultés de théologie du monde, on étudie Paul à travers justement une approche hellénistique, à travers d'une philosophie grecque. C'est vrai. Maintenant, une chose très intéressante. Quand nous lisons Paul, en dehors de ses préjugés, de ses a priori, nous constatons dans l'épître aux Corinthiens, premier épître aux Corinthiens en particulier, chapitre 8, quand il parle, vous savez, des viandes sacrifiées aux idoles, l'apôtre Paul prend des exemples tirés de l'histoire d'Israël. Dans cet épître, Paul s'adresse à des non-juifs. Et ça, c'est très intéressant. Et il leur dit ceci. Souvenez-vous de ce qui est arrivé à nos pères. Nos pères ont été sous la nuée. Ils ont été baptisés en Moïse, dans la nuée et dans la mer. Ils ont tous bu et mangé l'aliment spirituel qui les suivait, le rocher qui les suivait, et ce rocher était le Messie. Ah, vous allez me dire, Calvin a raison. Non. Non, non, pas du tout. Finalement, Paul veut dire une chose très intéressante. Il ne dit pas qu'il y avait une église dans le désert. Mais il dit une chose. C'est que les païens, par la foi, deviennent fils d'Abraham. Et finalement, sont hantés sur l'olivier d'Israël. C'est ça. Dans les Corinthiens, il ne fait que redire d'une autre manière ce qu'il dit dans Romains 11. Vous avez été greffés sur l'olivier d'Israël. Et parce que vous êtes devenus, et ici dit ça aux Galates aussi, or s'il est une épître que l'on qualifie d'antinomiste, c'est bien l'épître aux Galates quand même. Et Paul nous dit ceci, que l'Esprit Saint a été donné aux païens, de telle sorte que les promesses faites à Abraham puissent aussi devenir l'apanage des païens. Et que comme le Seigneur lui avait promis, Abraham devienne le père d'une multitude de peuples. Ça veut dire quoi? Portez les regards vers Abraham, votre père. Ça veut dire que par la foi, le peuple d'Israël devient leur racine. Qu'Abraham devient leur père par la foi. Et chaque fois qu'il s'adresse aux païens, Paul emploie l'expression qu'on emploie encore aujourd'hui chez les juifs. Abraham avinu, Abraham notre père. Vous les païens qui avez cru en Jésus, vous pouvez dire, vous devez dire Abraham notre père. Abraham est devenu votre père. Et c'est pas seulement Abraham. Mais c'est toute l'histoire d'Israël qui devient votre histoire. Et c'est pourquoi les Israélites qui sont sortis d'Égypte, Paul, quand il s'adresse à des païens, dit « nos pères à nous juifs et vos pères à vous païens. » Parce que ces gens-là étaient nos pères à nous juifs, mais ils sont aussi devenus par la foi vos pères à vous païens. Alors, voyez-vous, c'est très intéressant, parce que Paul ici, partout, comment dirais-je, respire ce qu'il explique dans la parabole de l'olivier, n'est-ce pas ? Les païens sont un avec le peuple d'Israël. Alors, ils sont le peuple d'Israël ? Non, ils ne sont pas le peuple d'Israël. Comme nous l'avons vu, ils sont un Commonwealth. Comme les Australiens sont vis-à-vis des Anglais, ou que les Canadiens, ou les Néo-Zélandais. C'est leur histoire, c'est leur père, la reine c'est leur reine, l'anglais c'est leur langue. Mais ils sont Canadiens, mais ils sont Australiens, mais ils sont Jamaïcains. Et pourtant, ils appartiennent au Commonwealth britannique. Et bien voilà, c'est la situation des païens. Alors, ça veut dire que le sort de l'Église est inséparable du sort d'Israël. Bon, la parabole de l'Olivier, si on avait le temps, elle s'inscrit déjà dans des textes de l'Ancien Testament, Jérémie 11, verset 16, Osée 14, verset 6, Psaume 52, verset 8, etc. Hein. Et là, Paul nous dit une chose très intéressante. L'Église n'existe pas, l'Église des païens, n'existe pas indépendamment d'Israël. Voilà. Ça, c'est la grande réalité. Sinon, si elle cesse d'être dépendante d'Israël, si elle cesse d'être en symbiose avec Israël, elle n'est plus qu'une organisation religieuse parmi d'autres. Et elle sort du plan de Dieu, ce qu'elle est. Elle est comme une branche coupée du tronc. Elle se dessèche, elle meurt. Alors à ce moment-là, elle fait des emprunts à toutes sortes d'autres cultures. Vous allez me dire, est-ce que la Bible n'a pas fait ça aussi? Oui, dans toute son histoire. Mais pas forcément pour apporter son approbation. Tandis que l'Église l'a intégrée, elle. Or, justement, le drame, c'est que l'Église s'est considérée comme étant elle-même l'olivier. C'est ça le drame. Et elle considère que ses racines sont helléniques, philosophiques. Que finalement, la préparation évangélica, nous avons vu ça il y a quelque temps, la préparation à l'évangile, ça sont été justement les grands philosophes grecs. C'était la pensée d'un Justin Martyr au IIe siècle, c'est la pensée d'un Thomas d'Aquin, donc c'est la pensée de l'Église catholique officielle et accessoirement des réformateurs qui n'ont pas remis ça en question. Luther et Calvin, nous l'avons vu, n'est-ce pas ? Et quand l'Église se prend elle-même pour l'olivier, elle devient exactement l'antithèse d'Israël. Elle devient le contraire d'Israël. Alors ça nous amène à une autre constatation. Si véritablement Israël est la racine qui nous porte, si véritablement Abraham est notre père, si véritablement les ancêtres du peuple d'Israël et son histoire sont nos ancêtres et notre histoire, par la foi. Alors il y a une conclusion pratique à laquelle on arrive inévitablement. C'est qu'étudier la Bible, c'est acquérir une mentalité biblique. C'est qu'étudier la Bible, c'est acquérir une mentalité biblique, hébraïque.

de l'antisionisme, et c'est une des raisons de la dérive des églises, qui, voulant l'approbation du monde, croient qu'elles vont obtenir cette approbation en dénigrant Israël, en dénigrant sa culture, en dénigrant sa Bible, comme vient de le faire le journal Ouest France il y a quelque temps. Tout ça, c'est un tout. Et finalement, le libéralisme dont nous parlions tout à l'heure, c'est une forme d'anti-judaïsme. C'est une forme d'anti-judaïsme. Bultmann, c'est une forme d'anti-judaïsme, donc d'antisémitisme. Tout ça, c'est un tout, vous comprenez. On ne peut pas se séparer l'un de l'autre. Pierre nous dit une chose très intéressante aussi. Dans ses épîtres, il dédie sa première lettre, une de ses lettres, sa première lettre, aux croyants non-juifs qui sont dans la diaspora. Ah ! Et cette expression a tellement intrigué qu'on s'est parfois demandé si les destinataires de des épîtres de Pierre n'étaient pas des juifs qui avaient cru en Jésus. Finalement, quand on lit attentivement ces lettres, on se rend compte que ce n'est pas le cas. Mais Pierre adopte exactement le même point de vue que Paul. Les païens qui ont cru en Jésus ne sont plus des païens. Ils appartiennent à une autre réalité, à une autre entité. Et ils sont liés au sort du peuple d'Israël, jusqu'y compris dans leur manière d'être dispersés dans toutes les nations, comme l'est le peuple d'Israël. De la même manière qu'il y a une diaspora juive, il y a une diaspora chrétienne. Et quand nous lisons Paul, et là je reviens à ce que nous disions tout à l'heure, Paul juif ou grec, je crois qu'il y a un livre qui est apparu avec ce titre. C'était très intéressant, ça montre le dilemme. Paul juif ou grec. Bon, Paul était un personnage complexe, ça n'est pas question de le nier. Mais en tout cas, il est clair, quand nous lisons attentivement Paul, en dehors justement des lunettes qu'on nous a mises sur le nez depuis des siècles et dont on a le plus grand mal à se débarrasser, que Paul voyait dans le christianisme un aspect de sa religion ancestrale, une autre étape de son développement historique et non pas quelque chose de différent. Paul s'est toujours voulu juif, juif ou chrétien. Pour lui, la question ne se posait pas du tout dans ces termes. Juif parce que chrétien, ou chrétien parce que juif. Jésus, pour Paul, est la nouvelle Torah qui révèle le véritable sens, le véritable caractère de l'ancienne. Romains 3. Anéantissons-nous la Torah par la foi. Au contraire, nous l'établissons. Alors, où dira-t-on, faut-il revenir au judaïsme? Non, c'est hors de question. Paul le montre d'une manière très claire aux Galates. Faut-il revenir à l'Église du Nouveau Testament et gommer tous les siècles d'histoire qui se sont écoulés? C'est impossible. Je viens de ce que disait M. Korsman, il y a très longtemps à Jérusalem, quand il mettait en évidence toutes ces erreurs qu'il y a dans les églises chrétiennes, accumulées par les siècles. Et il m'arrivait de lui dire, mais alors pourquoi on ne revient pas à ce qui se faisait? Et il avait une boutade, il me répondait, le temps des réformes est passé. Je ne suis pas un Luther, disait-il, je ne suis pas un Calvin. Il y a des choses qui sont irréversibles. Et nous n'allons pas revenir, comme pensent pouvoir le faire les adventistes, au Shabbat plutôt qu'au dimanche, tout en sachant que le dimanche est une erreur. Nous n'allons pas cesser de fêter Noël tout en sachant bien que Jésus n'est pas né le 25 décembre. Nous n'allons pas cesser de fêter Pâques selon les traditions de l'Église latine,

0: tout en sachant que là aussi, ce n'est pas innocent cette affaire, etc. La déjudaïsation est allée trop loin dans les églises. Et aujourd'hui, l'Église est trop influencée par le monde et par la culture moderne. Mais ce que nous pouvons essayer de faire, et ce qui est essentiel, c'est d'essayer d'apprendre à penser et à lire la Bible judaïquement. Voilà, c'est ça le but. Il est modeste, mais si déjà nous arrivons à cela, ce sera déjà pas si mal. Alors voilà, si vous voulez, notre but dans cette étude, après avoir fait l'examen de toutes ces doctrines, n'est-ce pas, ces doctrines de la substitution dans l'histoire de l'Église. Ça, on verra, donc Dieu voulant, l'an prochain. Voilà, si vous avez des questions à poser. L'étude du judaïsme. L'étude des sources anciennes. L'étude de la Mishnah et du Talmud. L'étude de la Kabbale. L'étude, toutes les études que nous faisons là. L'étude de la langue hébraïque. Voilà. C'est tout simple. Le contact avec les Juifs. Le contact avec Israël. Alors évidemment, non pas encore une fois pour devenir juif et pour avaler sans critique tout ce qu'ils disent. Il faut au contraire une critique. Soumettre toutes les sources juives à une critique très, très rigoureuse et une critique qui est basée essentiellement justement là sur le Nouveau Testament et sur l'Ancien aussi jusqu'à un certain point. Parce que les Juifs se sont aussi souvent éloignés de l'Ancien Testament. L'histoire juive. Pourquoi étudions-nous l'histoire juive? C'est pas pour le plaisir. Mais c'est parce que, encore une fois, nous l'avons vu, l'histoire juive, c'est notre histoire. D'une certaine manière, c'est notre histoire. Et nous avons à en apprendre. Bon, quand on étudie la Kabbale, on a vu la Kabbale, il y a des choses imbuvables. Mais la Kabbale, il y a des traditions anciennes que le judaïsme officiel orthodoxe a éliminées parce que c'était trop semblable au christianisme, mais que la Kabbale a gardé et qu'on peut retrouver quand on étudie la Kabbale. Et ça nous permet de mieux comprendre des notions comme les notions trinitaires ou bien des choses comme ça. Non plus que... Deux.
1: Au niveau de la foi, quoi. Deux. Il peut y avoir un danger de lire des livres, là, pour être écrit par des livres.
0: Ah, si, il y a des dangers, bien sûr.
1: Voilà,
0: ah, ça, c'est sûr qu'il y a des dangers. Il y a des dangers. C'est un équilibre, et il faut que ce soit des docteurs qui fassent ça. C'est pas à la portée du. C'est pas le chrétien de base qui doit faire cette démarche.
1: Voilà, mais c'est quand je demande comment lire la Bible judaïquement, comment faire la démarche.
0: Ah, en tant qu'individu, en tant que chrétien de base. Eh bien, justement, à partir de ce que nous faisons ici, des études que nous faisons ici. Je crois que c'est ça. Si on fait ces études, c'est pour ça. C'est pour mettre à la disposition du chrétien de base un certain nombre d'éléments qui lui permettront, justement, d'avoir une approche autre de la Bible, une approche judaïque. Autre question ?
2: Que souvent on incitait les gens à commencer par le Nouveau Testament, en fait. Mais par exemple, celui qui commence par la lecture du Nouveau Testament, il va avoir une surprise. Il tombe sur la Jésus dans Matthieu. D'où ils sortent les personnages, c'est qui ça?
0: D'où ça vient? Et pourquoi faut-il un salut par la foi? Pourquoi Jésus est-il mort? Si on ignore le péché originel, l'histoire du jardin d'Éden et toutes ces choses-là.
2: C'est pas logique.
0: Mais non, c'est pas logique. Alors, volens nolens, eh bien, il faut une tradition orale pour lire le Nouveau Testament, à ce moment-là. Et cette tradition orale, c'est ce que les pasteurs font dans les églises. Hein? Mais c'est sûr que si vous mettez directement le Nouveau Testament sous le nez de quelqu'un qui n'a jamais entendu parler de l'Évangile, et ça commence à être le cas de nos jours, hein? N'a jamais entendu parler ni de Jésus, ni de qui que ce soit, ça va lui sembler complètement absurde, complètement aberrant, ce qui est le cas d'ailleurs, et ce qui est la raison pour laquelle beaucoup se détournent de l'Évangile, parce que c'est totalement étranger à notre culture, et soudain on entend parler de donc Jésus, fils de David, fils de ci, fils de ça, Jésus, les paraboles, Jésus qui meurt sur la croix, qui ressuscite, Mais qu'est-ce que ça veut dire ça? Qu'est-ce que c'est que ce charabia? Qu'est-ce que c'est que ces trucs complètement aberrants, quoi? C'est vrai, mettez-vous dans la peau de quelqu'un qui n'a jamais entendu parler, qui ne sait pas ce que c'est que Jésus, qui ne sait pas ce que c'est que le Nouveau Testament, qui ne sait rien, quoi. Comme c'est le cas, ça commence à être le cas aujourd'hui, même chez des gens qui ont une certaine éducation. Il tombe des nues, il ne comprend rien. Il peut rien comprendre au Nouveau Testament, il ne peut rien. Jusqu'ici, c'était plus ou moins compensé quand tu dis, tu fais cette allusion au conseil que donnaient les pasteurs et que donnent encore les pasteurs aujourd'hui, commencé par le Nouveau Testament. Parce que finalement, les gens avaient plus ou moins quelques vagues notions d'un catéchisme qu'ils avaient eu dans leur enfance. Ils savaient un petit peu ce que c'était que le péché originel, ils savaient un petit peu tout ça. Donc finalement, l'un dans l'autre, ils finissaient par se retrouver. Mais aujourd'hui, ce n'est plus le cas. Aujourd'hui, vous avez des gens qui ne connaissent rien. Et alors, dans notre culture déchristianisée complètement, déjudaïsée et déchristianisée, le Nouveau Testament, c'est du charabia. C'est du charabia. Et au contraire, justement, aujourd'hui, donner des conseils à quelqu'un qui veut s'approcher de Dieu, c'est de dire, commencez par l'Ancien Testament et après vous arrivez au Nouveau. Alors, on peut leur dire, bon, lisez d'abord le livre de la Genèse. La Genèse est très facile à lire, de toute façon. Bon, quand vous arriverez au Lévitique, vous pouvez peut-être effectivement le passer et puis revenir dessus plus tard. Mais enfin, commencez par ça, commencez par tous les livres où il est question d'histoire d'Israël, et tout ça, et puis à ce moment-là, vous arrivez au Nouveau Testament. Là, ça a un sens. Là, ça a un sens. On commence à comprendre un certain nombre de choses. Autrement, non. Qu'est-ce que vient faire ce Jésus? Qu'est-ce que ça veut dire le Christ? Qu'est-ce que ça veut dire le Messie? Jésus-Christ, c'est donc comme Philippe Gaetner, donc Jésus-Christ. Voilà, c'est ça. Pour la plupart des gens, c'est ce qu'ils vont croire. C'est ce qu'ils vont croire. Ça ne veut rien dire pour eux. Alors, on s'acharne à faire des Nouveaux Testaments en français fondamental, où Jésus parle dans le verlan et le langage des banlieues. Bon, j'exagère un peu, mais on en viendra là. Il y a encore un peu de patience. Dans quelques années, on fera ça. Ça n'aide pas pour autant, c'est pas une question de langage, c'est pas une question de parler le langage de tous les jours, c'est une question de reculturiser les gens à la culture hébraïque. Mais on n'en veut plus de cette culture, on l'évacue. Bon. Voilà.

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1: Chers amis, aujourd'hui je suis particulièrement très content de partager ce message spirituel avec vous. C'est un privilège pour moi de m'adresser à chacune et à chacun par le biais de la radio. Et avant de commencer, je voudrais remercier tous ceux et celles qui ont envoyé des petits messages pour m'encourager à poursuivre dans cette mission que pour moi est un peu difficile, et vous comprenez, parce que parfois je me sens un peu gêné à cause de ma connaissance très limitée de la langue française. Toutefois, je remercie le Seigneur parce que dans sa grande générosité, il nous pardonne et il nous a donné, bien sûr, en Jésus aussi le salut. Aujourd'hui, je voudrais introduire le message par une expérience que peut-être vous-même vous avez vécue. C'est l'expérience de visiter un labyrinthe de miroirs. Tu vois ton reflet dans toutes les directions et jusqu'à l'infini. Parmi les différentes chambres et couloirs, tu cherches à sortir de ce labyrinthe et en regardant constamment ton reflet qui se modifie. Il y a des miroirs qui déforment la réalité et te font apparaître gros, pas bien pour moi, ou mince, ça va, je remercie ce miroir. Des miroirs qui te font voir grand ou même petit. Et c'est une expérience très amusante et peut-être peut aussi nous interpeller un petit peu. Récemment, j'ai lu sur un blog, un internet, une blog de tendance de mode, d'actualité, il y avait des clients qui plaignaient le fait que dans certains magasins, leur silhouette était toujours plus fin et cool. Et ils ont soupçonné que le miroir avait été modifié avec le but purement commercial, parce qu'on sait bien que quand on se trouve joli, on achète beaucoup plus. Peut-être, mes amis, vous ne savez pas, mais dans la Bible, dans l'Évangile, elle-même nous parle d'un miroir spirituel. Je vous lis un texte dans l'Épître de Jacques où il est écrit « Mettez la parole en pratique. Ne vous contentez pas de l'écouter en vous abusant vous-même. En effet, si quelqu'un écoute la parole et ne la met pas en pratique, il est semblable à un homme qui regarde dans un miroir son visage et qui, après s'être regardé, s'en va et oublie aussitôt comment il était. Mais celui qui a plongé les regards dans la loi parfaite, la loi de la liberté, et qui y demeure, non pas en écoutant pour oublier, mais en mettant en pratique, ben celui-là sera heureux dans sa vie. La loi de liberté est le miroir qui reflète notre image et nous montre notre condition spirituelle. Sa fonction est de nous montrer notre état spirituel dans sa réalité. Ce miroir se compose des règles et des valeurs importants pour diriger et protéger notre existence et celle des autres. En effet, toute personne a son miroir. Un miroir qui est fait de valeurs et de règles. Pour chacune et chacun, son miroir est établi par les valeurs et les règles auxquelles il a adhéré. Le chrétien, par exemple, lui, il reflète son état spirituel dans le miroir de la parole de Dieu. Chaque personne, chaque croyant, chaque chrétien possède son propre miroir spirituel que s'est formé autour de sa propre identité spirituelle. Dans le quotidien de notre vie, nous sommes censés passer devant le miroir plusieurs fois par jour, surtout le matin, n'est-ce pas? Et avant un rendez-vous important, nous aimons refléter notre image pour nous sentir bien avec nous-mêmes et à l'aise avec les autres. Parfois, nous donnons aussi un regard rapide pour nous rassurer que tout est en ordre. Par exemple, mon miroir me montre si j'ai besoin de me raser, me fait voir comment je peux bouger le rasoir pour ne pas me blesser et finalement me fait voir si je me suis bien rasé. Jamais le miroir fera bouger le rasoir à ma place, jamais il va prendre ma place pour me raser. Le miroir a simplement la fonction de me faire connaître mon état initial, me faire voir les changements nécessaires, me faire évaluer ces changements. Et si je me rapproche, eh bien, je peux voir davantage ce qui est ma condition. Ceci, chers amis, est le cas aussi pour un miroir spirituel. Un miroir spirituel qui agit dans notre vie au moment où nous nous trouvons face à ce miroir. Et comme nous avons lu tout à l'heure, ce miroir est la parole de Dieu. C'est l'Esprit de Dieu, c'est la loi de la liberté. Mais tout ça, nous pouvons le résumer dans une seule parole. Jésus. Rencontrer Jésus dans sa propre vie. Et je vais vous ce matin vous faire un exemple. Un exemple par l'expérience de l'apôtre Paul. L'apôtre Paul, lui, il a vécu trois moments dans sa vie. Et ces trois moments, nous pouvons aussi les rapporter à nous-mêmes. Un premier moment, c'était avant de rencontrer Jésus. Après, il a rencontré Jésus, deuxième moment. Et troisième, ce qui s'est passé, il a vécu après cette rencontre. Dans le livre des Actes des Apôtres, chapitre 22, il nous raconte ce qu'il était avant cette rencontre. Il nous dit à partir du verset 3, « Moi, je suis un juif né à Tarsis de Cilicie. J'étais élevé dans la ville de Jérusalem et éduqué au pied de Gamaliel, dans la stricte conformité à la loi de nos pères. J'avais une passion jalouse pour Dieu, comme vous tous aujourd'hui. J'ai persécuté à mort les chrétiens, les liant hommes et femmes pour les mettre en prison. Le grand prêtre et tous les collèges des anciens m'en sont témoins. J'ai même reçu d'eux des lettres pour les frères de Damas, où je me suis rendu afin d'arrêter ceux qui se trouvaient et les ramener à Jérusalem afin qu'ils soient châtiés. » Et dans notre texte, Philippiens chapitre 3, il nous dit qu'il a été circoncis le huitième jour, donc il a suivi tout le parcours normal établi par les lois juives. Il a été donc circoncis le huitième jour, il est de la lignée d'Israël, de la tribu de Benjamin, hébreu, né d'hébreu, et quant à la loi, un pharisien, c'est-à-dire quelqu'un qui est un pratiquant strict, un orthodoxe. Quant à la passion, quelle était sa passion? Persécuteur de l'Église. Quant à la justice, donc la justice qui vient de ses valeurs, de ses règles, irréprochable. Qu'est-ce que ça veut dire? Paul, en effet, nous témoigne de son intégrité morale et religieuse qui dérive de ses règles et de ses valeurs. Il était un killer au sol des autorités religieuses pour arrêter et tuer les chrétiens. Mais pour lui, ça n'était pas mauvais. Ce n'était pas une faute à regretter, n'était pas non plus un péché. Il n'allait pas contre la loi morale. Au contraire, il croyait respecter la loi en ayant aussi l'acceptation et l'approbation de la part des autorités et du peuple. Quelqu'un, finalement, on le sait bien, peut agir contre soi-même et contre les autres sans avoir conscience du mal qu'il est en train de commettre. C'était le cas de Paul. Il croyait que persécuter les chrétiens était la volonté de Dieu. Le miroir auquel il se reflétait ne lui reprochait de rien. Au contraire, validait et approuvait toutes ses actions. Paul, en effet, il était convaincu que les chrétiens étaient des complotistes et qu'ils voulaient renverser l'autorité religieuse du peuple d'Israël. Pour rendre crédible leur théorie, ils disaient que Jésus était ressuscité. Mais Paul dit « Mais non, c'est une escroquerie qu'il fallait à tout prix arrêter avant qu'il se diffuse autrement. » Dans le livre des Actes des Apôtres, au chapitre 8, nous pouvons lire de ce qui était la deuxième étape de la vie de l'apôtre Paul. C'est le moment où il fait cette rencontre avec la parole, le miroir de l'esprit, avec Jésus. Ce fut un bouleversement total pour Paul. Jésus est vivant. Les chrétiens, finalement, ils ne sont pas des arnaqueurs, mais ils ont raison. La rencontre avec Jésus le fera tomber dans un état de culpabilité dont lui en prend conscience assez rapidement. Et dans une lettre qui écrit aux chrétiens de Rome, l'épître aux Romains, lui, il déclare « Je le sais, rien de beau n'habite en moi, c'est-à-dire dans mon corps, car il est à ma portée de vouloir, mais non pas de produire le bien. Je ne veux pas le bien que je veux, mais je pratique le mal que je ne veux pas. Si je fais ce que moi je ne veux pas, ce n'est plus moi qui le produis, mais c'est le péché qui habite en moi. » Et puis il continue, donc au chapitre 7 de l'Épître aux Romains, il dit, car pour ce qui est de l'homme que je suis intérieurement, je prends plaisir à la loi de Dieu. Mais je vois dans mon corps tout entier qu'il y a une autre loi, une autre force, une autre loi qui lutte contre la loi de mon intelligence et qui me rend esclave. Et je suis esclave de la loi du péché qui habite dans mon corps. Et au verset 24 de ce même chapitre, 7 de l'Épître aux Romains, il dit « Misérable que je suis, qui me délivrera de ce corps de mort ? Qui me délivrera de cette situation de culpabilité dans laquelle je me trouve ?» Chers amis, face à la culpabilité, on peut réagir de différentes manières. Par exemple, avec résignation. On s'abandonne au cours des événements et on renonce à produire tout changement. Ça, c'est un état de déni. On peut sinon réagir avec autorité, ou plutôt autoritarisme. On cherchera de changer les règles. Bref, de casser le miroir. Ce miroir qui nous fait voir notre réalité et que nous n'aimons pas cette réalité. Et c'est vrai, ça peut arriver aussi dans la vie des croyants et des chrétiens que parfois nous nous croisons avec un texte biblique qui nous reproche quelque chose, qui nous gêne, et au final, on préfère tourner la page. Bon, ça c'est un peu de l'arrogance si vous voulez bien. Mais il y a peut-être une autre façon de pouvoir faire face à la culpabilité. C'est de la reconnaître, reconnaître notre faute, et puis, bien sûr, de demander de l'aide. C'est ce qu'il a fait, l'apôtre Paul. Misérable que je suis. Qui me délivrera de ce corps de mort ? Et dans la suite de son épître aux Romains, il écrit au chapitre 8, verset 1, « Il n'y a donc maintenant aucune condamnation pour ceux qui sont en Jésus-Christ. » En effet, la loi de l'esprit de la vie en Jésus-Christ m'a libéré de la loi du péché et de la mort. Et puis dira plus tard, tous qui sont conduits par l'esprit de Dieu sont fils de Dieu. L'expérience de l'apôtre Paul décrit l'existence de trois autorités. Permettez-moi l'exemple, trois miroirs, dont le premier miroir est composé par la loi de Dieu, le texte biblique, qui agit comme un miroir pour nous faire connaître notre condition réelle. Nous sommes bien, nous sommes en harmonie avec les enseignements bibliques, nous faisons bien, nous faisons mal. Cette loi peut agir à nous seulement si nous reconnaissons sa valeur. Elle n'agit que pour notre bien, et cette loi représente, comme je viens de dire, le miroir de la parole de Dieu. Il y a une autre loi, un autre miroir, c'est notre miroir à nous. C'est ce que l'apôtre Paul appelle être la loi du péché qui conduit à la mort et qui habite dans sa nature, en lui-même. Et cette loi agit à nous de façon naturelle, spontanée. C'est notre nature propre, dont les conséquences, malheureusement, sont décevantes et peuvent aller même à nous faire faire des choses horribles. Cette loi représente notre miroir à nous. Si on s'arrêterait à ces deux miroirs, on comprendrait très bien qu'il n'y a pas une voie d'issue. La parole de Dieu me reproche quelque chose et ma nature me dit « Toi, tu es incompétent, tu ne peux pas réussir, tu t'en sortiras jamais. » Mais heureusement qu'il y a une troisième loi, c'est la loi de l'esprit. C'est l'esprit qui nous délivre de notre culpabilité. C'est la seule autorité qui peut intervenir avec notre consentement. C'est par cette autorité que notre nature peut être maîtrisée. C'est la loi qui représente le miroir de l'Esprit Saint. Et c'est à travers cette expérience que l'apôtre Paul y va passer, et finalement il arrivera à la troisième étape de sa vie, où il dira, écrivant aux Galates au chapitre 2, verset 20, « Ce n'est plus moi qui vis, c'est le Christ qui vit en moi. Ma vie présente, que je vis maintenant, je la vis dans la foi du Fils de Dieu, qui m'a aimé et qui m'a délivré. » Le jour de la Pentecôte. Ce jour, c'est un jour de fête, une fête religieuse du peuple d'Israël qui rassemblait chaque année des milliers et milliers de personnes venant de tous lieux à Jérusalem pour prier, pour adorer, pour fêter. La communauté chrétienne de l'époque une 120 de personnes sont réunies en prière. Et ce jour-là, soudain, ils sont investis par la puissance et la présence du Saint-Esprit qui les mobilise, chacune et chacun, à partager le message de la parole de Dieu, la bonne nouvelle en Jésus-Christ. Il y a eu aussi un fort bruit, comme une action de marketing, entre guillemets, qui fait bouger tous les gens à aller vers l'habitation où se trouvait la communauté. Et là, les apôtres, quelle meilleure occasion pour pouvoir parler à tous ces gens. Et au chapitre 2 des Actes des Apôtres, il nous est relaté de messages que l'apôtre Pierre, conduit bien sûr par le Saint-Esprit, il prêcha à tous ces gens qui sont là rassemblés. Et vous, peut-être, en lisant ce message, vous trouverez un peu bizarre le fait que Pierre, il insiste dans son message à dire que l'homme que Dieu a accrédité auprès de vous par les miracles, les prodiges et les signes, c'est-à-dire Jésus-Christ, vous l'avez mis à mort. Waouh! Pierre, il prêche un message qui met en évidence la faute que les gens, que le peuple d'Israël, que les gens qui habitent à Jérusalem y ont commise en mettant à mort, en crucifiant Jésus-Christ. Mais après, il ajoute, ce Jésus-là, cet homme-là, il est vivant parce que Dieu l'a ressuscité et nous, les apôtres, nous en sommes témoins de sa résurrection. Les gens qui ont écouté ce message ont été fortement interpellés par, d'un côté, la bonne nouvelle, Jésus est vivant, mais de l'autre côté, d'une façon paradoxale, cette bonne nouvelle de la résurrection de Jésus a produit à eux un sentiment de culpabilité. Et finalement, il a mis devant leur état la faute, les erreurs qu'ils ont commises. Ils ont tué Jésus, le Fils de Dieu. Eux aussi, comme l'apôtre Paul, ils avaient reflété leur image sur leur propre miroir. Ils croyaient n'avoir rien à se reprocher. Maintenant qu'ils venaient de se regarder dans le miroir de la parole, ils découvrent leur état réel. Et face à cette prise de conscience, ils disent à Pierre et aux apôtres, avec un cœur transpercé, « Frères, que devons-nous faire ?» La réponse de l'apôtre Pierre, elle est éclaircissante. Pierre, il dit « Changez radicalement d'attitude. Que chacun de vous reçoive le baptême au nom de Jésus-Christ pour le pardon de vos péchés, et vous recevrez le don de l'Esprit-Saint. » Une histoire pour enfants raconte d'un scorpion qui était en retard pour un rendez-vous très important. Malgré qu'il avait pris tous les raccourcis possibles, il se trouvait face à un étang que le contourner aurait fait rater le rendez-vous, sauf s'il avait trouvé un moyen pour le naviguer d'un bout à l'autre. Et sur le bord, une grenouille. Le voilà le moyen pour y arriver, d'un bout à l'autre. « Excusez-moi, » il s'adressa à la grenouille, « je suis très en retard, j'ai besoin de quelqu'un qui puisse m'aider à rejoindre l'autre côté de l'étang. » La grenouille sauta en s'éloignant du scorpion. Après, il répondit, « Mais vous rigolez ? Comment pourrais-je vous porter sur mon dos sans être piqué ?»« Non, ça ne pourra pas se passer. J'ai un rendez-vous important. Et puis, vous savez une chose, je ne sais pas nager. Si je vous pique, je meurs aussi. » Ces arguments plurent à la grenouille, qui finalement convaincue le prit sur son dos et commença à nager pour l'autre bout de l'étang. Au beau milieu de la traversée, le scorpion pique la grenouille. Le poison la paralyse et les deux coulent au fond. La grenouille, regardant le scorpion, lui dit « Pourquoi ?» Et le scorpion lui répond « Désolé, c'est ma nature, je ne peux rien faire. » Chers amis à l'écoute, l'expérience de l'apôtre Paul, des gens qui ont écouté le message de l'apôtre Pierre le jour de la Pentecôte, nous encourage à détourner nos regards de notre propre miroir et de fixer nos yeux sur le miroir de l'Esprit Saint, l'Esprit de Dieu, l'Esprit de la parole. Si la parole de Dieu, avec ses valeurs et ses règles, vous montre votre culpabilité, ne cassez pas le miroir. Ne rangez pas votre Bible dans le tiroir. Laissez plutôt que l'esprit de liberté vous fasse sentir sa présence et avec elle son pardon. C'est le pardon que modifie nos vies et nous donne une nouvelle image de nous-mêmes et des autres aussi. Tu pourras te battre contre tes fautes, contre le sentiment de culpabilité. À certains moments, il te faut prendre une décision. Soit la résignation, et tu laisses les événements conduire ta vie. Soit tu chercheras à changer les règles, à casser le miroir. Soit tu acceptes, tu reconnais tes fautes et tu demandes l'aide. Le changement de notre vie est le véritable miracle de la Pentecôte. C'est l'Esprit de Dieu, le miroir spirituel, qui brise nos péchés, qui efface nos fautes et nous conduit dans un nouveau sentier de paix et de joie. Laissez-vous transformer, mes amis. Dieu vous aime.
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1: Dans le livre de la Genèse, au chapitre 18, le verset 2 dit ceci. Abraham regarda et aperçut soudain trois hommes qui se tenaient à quelque distance de lui. Dès qu'il les vit, il courut à leur rencontre depuis l'entrée de sa tente et se prosterna jusqu'à terre. Dans notre journée, dans notre semaine, que nous soyons visiteurs ou visités, essayons de nous comporter comme si nous visitions ou si nous recevions Dieu en personne. Ça change notre manière d'accueillir ou d'être accueilli.
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1: Dans l'évangile de Luc, au chapitre 12, le verset 49, par la voix de Jésus, dit ceci « Je suis venu apporter un feu sur la terre, et comme je voudrais qu'il soit déjà allumé. » Jésus est venu apporter un feu. Et si les chrétiens retrouvaient le feu qui brûle au fond de leur cœur, le feu de la foi, de la charité, du témoignage? Et si les chrétiens brûlaient vraiment du feu de l'amour? Est-ce que ce souhait de Jésus ne serait pas exaucé alors? À la manière d'un grand chanteur, sachons allumer le feu qui brûle dans nos cœurs.
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3: De la théologie du remplacement, de la substitution, donc dans la théologie chrétienne vis-à-vis d'Israël, qui se résume finalement en une proposition un peu caricaturale, mais qui n'est quand même pas loin de la vérité, à savoir que les non-juifs ont tous les droits et les juifs aucun. Finalement, c'est ça. Or, cette théologie, aussi étrange que ça puisse paraître, est surtout basée sur les chapitres 8 et 9 de l'Épître aux Hébreux. L'Épître aux Hébreux, qui, comme son nom l'indique, ou plutôt comme on ne veut pas trop le prendre en compte, est une épître écrite pour des Juifs, et par conséquent, on a un peu de mal à comprendre comment l'auteur de l'Épître aux Hébreux pourrait avoir des sentiments anti-juifs, et c'est justement cette épître-là qu'on utilise pour construire la théologie de la substitution. Alors, ces deux chapitres sont notamment ceux où il est fait mention de la Nouvelle Alliance. L'opposition entre l'Ancienne Alliance et la Nouvelle Alliance. Alors évidemment, sur ce thème-là, il y a des variations multiples et très émouvantes qu'on lit dans tous les livres de théologie qui se sont succédés dans le christianisme depuis les origines jusqu'à nos jours et qui reprennent à peu près tous les mêmes anciennes, à savoir que l'Ancienne Alliance comprenait l'Ancien Testament, pour être un peu schématique, concerne les Juifs, et est abolie par la Nouvelle Alliance, c'est-à-dire par le Nouveau Testament, qui, lui, concerne les non-juifs, curieusement. Comme si les Hébreux n'étaient pas juifs, les Hébreux auxquels s'adressent ces fameux textes n'étaient pas juifs, le sont-ils d'ailleurs restés, puisque, ayant cru, ils sont devenus chrétiens, donc de toute façon, ils ne sont plus juifs. Eux-mêmes sont passés de l'Ancienne Alliance à la Nouvelle Alliance. Donc, il y a abolition de l'Ancienne Alliance et abolition donc de toutes les prérogatives d'Israël, sa vocation, son appel, les promesses qui le concernaient, et tout donc est transféré maintenant à l'Église, qui est la réalité de la Nouvelle Alliance et qui est essentiellement, pour ne pas dire exclusivement, l'Église des non-juifs. Notamment, je lisais ces jours justement dans le cadre de ces études aussi, une revue catholique qui mentionnait ça sans vergogne, n'est-ce pas ? On est passé de l'élection des juifs à l'élection des non-juifs, à l'élection des nations. Donc les nations ont remplacé totalement Israël. Les juifs n'ont plus rien à voir dans le plan de Dieu. Ils sont hors du plan de Dieu définitivement. Leur seul espoir, comme on l'a dit, étant de rejoindre à titre individuel l'Église. Mais ce faisant, bien sûr, ils cessent d'être juifs. Seulement, on oublie une seule chose. C'est que quand on lit l'Épître aux Hébreux, il y a une réalité qui est soulignée et qui est aussi sous-jacente pendant toute l'Épître, c'est que le peuple d'Israël est le seul peuple avec lequel le Seigneur ait conclu des alliances. Désolé, mais nous n'avons ni dans l'Ancien ni dans le Nouveau Testament aucun texte qui nous montre que le Seigneur ait conclu d'alliance avec quelqu'un d'autre que son peuple d'Israël. Ah, mais la nouvelle alliance alors ! Relisons Jérémie 31. Voici les jours viennent, dit le Seigneur, où je ferai avec la maison d'Israël et avec la maison de Juda une alliance nouvelle. Et le texte est cité in extenso dans l'Épître aux Hébreux, justement dans nos deux fameux chapitres. Voici les jours viennent, dit l'Éternel, où je ferai avec la maison d'Israël et la maison de Juda une alliance nouvelle. Alors évidemment, vont nous dire nos subtils théologiens, oui, mais ça c'est symbolique. La maison d'Israël et la maison de Juda, c'est pas les Juifs, c'est l'Église, c'est-à-dire c'est les goyims, c'est les non-Juifs. Avouez que c'est vraiment tirer le texte par les cheveux, pour le moins, c'est le moins qu'on puisse dire. Et en fait, on se rend compte, quand on lit justement et les textes de Jérémie 31 et les textes d'Hébreux 8 et 9, que la nouvelle alliance, eh bien, n'est finalement que la prolongation de l'ancienne alliance. Sa véritable signification, son véritable sens. D'ailleurs, quand on reprend l'hébreu, et il faut traduire non pas par nouvelle alliance, mais plutôt par alliance renouvelée. C'est la même alliance qui est renouvelée. Oui, mais enfin, vous allez quand même bien admettre que les non-juifs, oui, les non-juifs, les non-juifs, ils entrent dans l'alliance faite avec Israël. Mais au départ, l'alliance, elle est faite avec Israël. Éphésiens 2, eh bien, le Seigneur, dans sa grâce, a permis que des non-juifs, pris individuellement, eh bien, puissent eux aussi entrer dans cette alliance qui a été conclue avec Israël. Ça, c'est le grand mystère de l'Église qui a été révélé à Paul. Mais l'alliance, y compris l'alliance nouvelle, elle est d'abord conclue avec le peuple d'Israël. Désolé, c'est pas moi qui le dis. Alors ça, à moins de prendre cette interprétation biscornue que Israël et Juda, ça veut dire l'Église, ça veut dire donc les païens. D'ailleurs, l'Église, c'est pas seulement, quand on lit le texte, c'est pas seulement les païens. Et quand on lit Éphésiens 2, on se rend compte que l'Église, c'est d'abord l'Église d'Israël, et que les païens rejoignent l'Église d'Israël. Alors, à partir de là, à partir de cette interprétation erronée de ces deux chapitres de l'Épître aux Hébreux, l'Église a substitué des éléments totalement étrangers à la culture biblique et aux coutumes juives. Et ceci, contrairement à ce que nous lisons dans 2 Thessaloniciens 2, verset 15, où l'apôtre s'adresse justement à des païens, c'est très intéressant, ces deux épîtres aux Thessaloniciens, ce sont les deux plus anciennes de Paul. Donc, à une époque, les années 50, début des années 50, où l'Église est encore en majorité juive. Et que dit Paul à ces païens ? Ces païens qui se sont détournés de leurs idoles, comme Paul leur dit dans son introduction, pour adorer le Dieu vivant et unique et attendre du ciel la venue de son Fils. Bon. Se sont détournés de leurs idoles. C'est très intéressant, nous allons voir pourquoi dans un instant. Et à ces gens-là, Paul déclare ceci, donc chapitre 2, 2 Thessaloniciens 2, verset 15, « Tenez ferme dans les traditions que nous vous avons enseignées. Hein? » Et voilà justement que l'Église a évacué toutes ces traditions, soi-disant qu'elles étaient trop juives, et a substitué de nouvelles traditions de son cru. Et c'est ça tout le processus, justement, de la théologie, de la substitution, qui part de cette interprétation erronée de ces deux chapitres, 8 et 9, de l'Épître aux Hébreux. Or, quand nous lisons le Nouveau Testament, nous nous rendons compte d'une chose, c'est qu'à l'inverse du peuple d'Israël, les païens n'ont pas d'identité propre. Et par conséquent, ils n'ont pas à y renoncer pour croire en Jésus. Et ils ont tout simplement à adopter quelque chose qui leur était totalement étranger jusqu'alors. Et précisément, le premier verset, l'introduction de la première aux Thessaloniciens est très éloquente à ce sujet. « Vous vous êtes détournés de vos idoles pour servir le Dieu vivant et vrai. » Ils n'avaient pas d'autres traditions, comment dirais-je, de type monothéiste. Ils n'avaient pas de tradition vétérotestamentaire, les Thessaloniciens. Ils venaient directement du paganisme. Par conséquent, ils entrent dans la tradition d'Israël. Et c'est ce que Paul leur rappelle. Quand ils se convertissent au Dieu vivant et vrai, et attendent le retour de son Fils, ils entrent dans la tradition d'Israël, après avoir tourné le dos à ce qu'était leur religion, ce qu'étaient leurs idoles. Et là, justement, nous voyons une chose très intéressante. C'est que Paul n'avait absolument pas le sentiment, j'allais dire en devenant chrétien, mais je pense que si on avait dit Paul qu'il était devenu chrétien, à la fin, il aurait, bon. Mais enfin, en recevant Jésus, disons, Paul n'avait absolument pas le sentiment qu'il abjurait son judaïsme en rien. C'est très intéressant que devant le roi Agrippas, il dit ceci, qu'il n'a fait, il n'a prêché rien d'autre, dit-il, que ce que les prophètes, Moïse et les prophètes ont annoncé, à savoir que le Messie souffrirait, ressusciterait le troisième jour, et que la repentance et le pardon des péchés seraient prêchés en son nom à toutes les nations. Par conséquent, pour Paul, l'Évangile, parce que c'est l'Évangile, c'est le résumé de l'Évangile, le Messie qui meurt, qui ressuscite, et la repentance et le pardon des péchés qui est prêché aux nations, justement. Non seulement cet Évangile-là, qu'il prêche, n'est pas contraire à ce qui est écrit dans l'Écriture, c'est-à-dire à ce que nous appelons l'Ancien Testament. Mais même cet évangile est contenu tout entier dans l'Écriture. Ça veut dire, finalement, l'évangile n'apporte rien de nouveau. Il ne fait que mettre en évidence ce qui était déjà dans l'Ancien Testament, ce qui est déjà dans l'Écriture. Alors là, nos braves théologiens sont très embarrassés devant un texte de ce type-là. Et notamment, si vous lisez une note de la Taube sur ce verset, il y a cette idée, finalement, que là, Paul pousse quand même un peu, quoi. Pousse un peu parce que nulle part, justement, en particulier, il n'y a pas vraiment beaucoup de textes. D'abord, les textes, bon, sur la mort, ok. Le Messie qui doit mourir, ça va. Qui doit ressusciter quelques textes. Mais que la repentance et le pardon des péchés doivent être prêchés à son nom à toutes les nations. pas beaucoup de textes qui disent ça. Et pourtant, quand nous lisons justement le livre des Actes, nous nous rendons compte que Paul, dans les synagogues, les discours que Paul prêche dans les synagogues reprennent ce thème. On retrouve ça aussi chez Pierre. On retrouve ça chez Pierre, dans la bouche de Pierre, après la guérison du boiteux de la Belle Porte. On retrouve ça chez Pierre dans la maison de Corneille. Et Pierre aussi dit que c'est conforme aux Écritures. Comment déduisent-ils ça de l'Écriture ? Ça, nos braves théologiens occidentaux, gros point d'interrogation. Or, la réponse, elle est claire, par le Midrash. J'ai donné quelques exemples ces jours derniers, par exemple, à partir d'un Midrash du livre de Ruth, on déduit, justement, la prédication de l'Évangile à toutes les nations. Et manifestement, ces Midrashim existaient à cette période-là, et les apôtres aussi les connaissaient. Jésus les connaissait, Jésus y fait souvent allusion, les apôtres aussi. Ça veut dire quoi ? Que Paul a pensé que l'Évangile qu'il prêchait était en fait le vrai judaïsme, le véritable judaïsme. Et que, avec la mort et la résurrection de Jésus, un temps nouveau s'ouvrait dans le plan de Dieu. Et que, par conséquent, une réinterprétation de l'Écriture s'imposait. Et c'est en cela que l'on avait affaire à une alliance nouvelle, renouvelée. Ça ne voulait pas dire que l'autre était aboli, mais ça voulait dire que maintenant, il y avait une réalité nouvelle. Et par conséquent, un sens qui était resté caché jusqu'alors dans l'Écriture était maintenant mis pleinement en lumière. C'est ce qu'il appelle le mystère. Paul dira ceci dans l'Épître aux Éphésiens, notamment chapitre 2. Vous pouvez lire, vous pouvez voir, dit l'apôtre, au travers des quelques lignes que je vous écris, la connaissance que j'ai du mystère du Messie. Ce mystère, il n'a pas été révélé dans les lettres du Messie. Ce mystère, il n'a pas été révélé dans les générations passées,

trouve dans l'exégèse rabbinique. On a déjà pas entendu parler de ça. On a déjà parlé de ça. Il y a quatre. Chaque texte a quatre sens selon la tradition. Et quand on prend ces quatre modes d'interprétation, ça donne le mot pardès en hébreu, le paradis, le jardin. Alors le premier mot c'est le pshat, pardès, donc p, pshat, ça veut dire le sens obvi, le sens qui tombe comme ça quand on lit le texte. Ensuite le deuxième c'est remez, ça veut dire des allusions. Par exemple, vous avez une lettre, une orthographe particulière de ce mot. Pourquoi, dans ce texte-là, le mot est-il orthographié de cette manière et dans un autre texte est-il orthographié d'une autre manière ? Il y a une raison. Et ça vous permet justement de découvrir des choses cachées à partir du texte. Par exemple, pourquoi dans Ésaïe 9, quand il est dit que le plan du Seigneur, à travers de l'enfant qui va naître de la Vierge, sera de donner une paix sans fin, un accroissement au royaume de David, une paix sans fin au royaume de David, hein, vous avez au milieu d'un mot un même fermé, ce qui est une faute d'orthographe en principe, parce que le même fermé n'intervient qu'à la fin d'un mot. Alors, l'explication des rabbins dit parce que le Messie doit naître d'une vierge, donc d'une femme fermée, exactement comme le même est fermé. Ça, c'est ce qu'on appelle le remez. Bien. Ensuite, vous avez le drash, d'où le mot midrash. Alors là, c'est creuser le texte, le tourner, le retourner dans tous les sens, le comparer avec d'autres textes du même type, etc., et pour justement en faire sortir toutes les richesses, vous avez le sod. Le sod, c'est le sens caché. Le sens qui ne peut absolument pas venir à l'esprit de l'homme. Même ces techniques d'exégèse les plus pointues ne parviendront jamais à pénétrer justement dans le mystère, dans le sod. Le sod, il ne peut être le résultat que d'une révélation de Dieu, une apocalypse en quelque sorte. Et le sod, il trouve essentiellement son sens, son expression dans la mystique juive. On en a déjà parlé. À l'époque de Paul, il y avait cette mystique de la Merkava, par exemple. Bon, plus tard, il y aura la Kabbale qui est un petit peu l'héritière de toutes les mystiques précédentes qui avaient été avant elle, et qui aboutit justement à la mise en évidence de choses qui, comme dira l'apôtre Paul, ne sont pas montés dans le cœur de l'homme, que l'œil n'a pas vu, que l'oreille n'a pas entendu, etc., que Dieu a préparé de toute éternité pour ceux qui l'aiment, et il cite un texte d'Ésaïe. Dieu nous les a révélés par l'Esprit, car l'Esprit sonde tout, même les profondeurs de Dieu. Et toujours dans l'Épître aux Éphésiens, qui est l'Épître fondamentale justement des relations entre les païens et les juifs, n'est-ce pas ? Paul déclare ceci, n'est-ce pas ? Que cet évangile, c'est dans les Galates, pardon, enfin, il y a la même idée dans les Éphésiens, c'est pas, cet évangile, je ne l'ai pas appris d'un homme, je ne l'ai pas reçu d'un homme, mais c'est par une révélation de Dieu, c'est par une révélation du Saint-Esprit qu'il m'a été donné. Et dans les Éphésiens, justement, il dit, vous pouvez lire, je l'ai cité tout à l'heure, « Quelle grâce m'a été faite à moi qui suis le moindre des saints, d'avoir eu la révélation de ce mystère, caché en Dieu de toute éternité. Ce mystère dans lequel les anges de Dieu eux-mêmes cherchent à plonger le regard. C'est que la grande nouveauté qui a été introduite maintenant par la venue du Messie, c'est que juifs et païens sont unis dans un seul corps. Voilà le grand mystère. Parce que justement, toute la visée de la première alliance de l'Ancien Testament, c'était de séparer juifs et non-juifs. Le but de la Torah est là. Pourquoi la cacheroute ? Justement pour que juifs et païens ne puissent pas manger ensemble. Alors pourquoi cette discrimination ? Pourquoi ce racisme, diraient aujourd'hui ceux qui défilent

0: Hein? Et d'ailleurs, c'est entre parenthèses, à partir de ce texte-là qu'on accuse aujourd'hui les Juifs de racisme. Eh bien, parce que manger ensemble à l'époque, dans l'Antiquité, c'était quelque chose de très profond. C'était là qu'on échangeait les idées. Et en mangeant avec des païens, les Juifs pouvaient être gagnés par leur idolâtrie. Tu ne feras pas ce qui se fait dans le pays de Canaan. Donc, le but du Seigneur, c'était de garder son peuple pur de toute l'influence, justement, des nations païennes. Et pour cela, de le séparer. Tu seras pour moi, et c'est la vocation d'Israël au Sinaï, un peuple séparé, un peuple mis à part, un peuple saint, c'est-à-dire séparé, et un royaume de prêtres. Or, justement, nous dit l'apôtre Paul, cette séparation, elle était pour un temps seulement. Ce n'était pas le dernier mot de Dieu pour son peuple. Car si ça avait été le dernier mot de Dieu pour son peuple, comment Israël aurait-il pu devenir source de bénédiction pour toutes les nations? Donc, il y a eu un temps fixé, quand les temps furent accomplis. Dieu envoya son fils, né d'une femme, né sous la Torah, pour acheter ce qui était sous la Torah. Et maintenant, justement, que le temps est venu, que le Messie est mort et ressuscité, eh bien, comme l'avaient annoncé d'ailleurs aussi des textes prophétiques, notamment la naissance de Pérets, le fils de Tamar, n'est-ce pas, dont le nom signifie la brèche, il y a un midrash qui explique pourquoi. Tamar lui a donné le nom de Pérets, la brèche, parce qu'il est une image du Messie qui un jour fera la brèche. Ça veut dire qu'il sépare, qui enlèvera en quelque sorte ce mur qui sépare les païens et les juifs. Ça aussi c'était annoncé, mais il faut connaître le Midrash. Si on ne connaît pas le Midrash, on ne peut pas savoir que ce texte-là était une prophétie dont Paul voit l'accomplissement et qu'il décrit dans l'Épître aux Éphésiens, quand il dit, n'est-ce pas, le Messie, par sa mort et par sa résurrection, comme c'était annoncé, a détruit le mur de séparation. Il a fait une brèche dans le mur de séparation, dans l'inimitié, ce mur des ordonnances, des prescriptions rituelles. Et justement, de ces ordonnances et de ces prescriptions rituelles qui avaient pour but de séparer juifs et non-juifs. De sorte que maintenant, les non-juifs, qui ont cru en Jésus, bien entendu, pas les autres, ne sont plus des étrangers par rapport à Israël, ni des gens du dehors. Et il dira, mais des concitoyens des saints, du peuple des saints, gens de la maison de Dieu. Et Paul continue, ou plutôt avant, toujours dans l'Épître aux Éphésiens, il dit ceci, souvenez-vous, vous païens, autrefois, incirconcis, appelé incirconcis selon la chair, par ceux qu'on appelle circoncis. Souvenez-vous qu'autrefois, vous étiez sans Torah, sans Messie, sans espérance, ça veut dire étranger aux promesses et aux alliances. Tiens, tiens. Les païens ont toujours été étrangers aux alliances. Romains 9, Paul confirme. J'éprouve une souffrance perpétuelle pour mes frères qui sont juifs, auxquels appartiennent l'élection. Les alliances au pluriel, y compris la nouvelle. Et vous, autrefois païens, vous étiez étrangers aux promesses. Pour ça, quand nous chantons au moment de la période de l'Avent, nous avions depuis les prophètes avaient parlé, nous attendions le Messie. On est en pleine théologie de la substitution. Jamais, jamais les païens n'ont eu l'espérance d'un Messie. Jamais. Ils étaient étrangers aux promesses. Parce qu'ils étaient étrangers aux alliances. Et vous, autrefois qui étiez loin, vous avez été rapprochés maintenant. C'est le grand miracle de la grâce de Dieu en Jésus. c'est que ces réalités qui appartenaient à Israël, eh bien, vous êtes dans ce, et j'emploie le mot que nous n'avons pas en français malheureusement, Commonwealth, hein, une richesse commune. Et les païens sont vis-à-vis d'Israël par l'Église dans la situation d'un Commonwealth. Ça veut dire qu'ils ne deviennent pas juifs pour autant. Et certes, on a parfois des lecteurs très, très enthousiastes de Keren qui nous écrivent « J'aime beaucoup votre vue parce que je ne suis pas juif, mais je suis juif de cœur. » Bon, c'est très, très gentil, ça nous fait beaucoup plaisir d'entendre ça, mais c'est théologiquement faux. Nous ne devenons pas juifs de cœur par la foi en Jésus, nous restons goyim, nous restons païens. Mais nous sommes dans un Commonwealth avec les Juifs. Qu'est-ce que c'est le Commonwealth ? Bon, ce sont toutes les nations qui sont liées à l'Empire britannique. Le Canada, l'Australie, la Nouvelle-Zélande, etc. Bon, un Australien ou un Canadien, il n'est pas anglais. Il n'est pas citoyen britannique. Il est citoyen de l'Australie ou du Canada. Mais il n'est pas étranger en Angleterre. Un Français va être étranger en Angleterre. Un Canadien, pas. Un Australien, pas. D'abord, ils ont la même langue. Ils reconnaissent tous la reine d'Angleterre comme leur souveraine. Ce n'est pas la meilleure chose qu'ils font, entre parenthèses. Et ils ont la même culture. Ils ont, en gros, les mêmes lois. Ils ont des richesses communes, mais ce qu'on appelle les dominions ont aussi leur propre personnalité, leur propre évolution. Ce n'est pas l'uniformité. Eh bien, nous dit l'apôtre Paul, les païens, par rapport aux juifs, ceux qui ont cru en Jésus en tout cas, sont dans cette position vis-à-vis d'Israël. Ils ne deviennent pas juifs. La France, et encore moins l'Europe, ne deviennent Israël, n'en déplaise au drapeau avec les douze étoiles, mais ils deviennent concitoyens des saints, gens de la maison de Dieu. Ils sont plus étrangers ni gens du dehors, tout en gardant leur propre identité et leur propre personnalité. Et lorsque Paul prêchait l'évangile aux Juifs, il n'avait strictement pas l'impression qu'il les invitait à quitter le judaïsme. Il ne cherchait d'ailleurs pas à le faire, en rien. Alors vous allez me dire l'incident d'Antioche, etc. Ben oui, mais justement, l'incident d'Antioche touchait justement à une de ses prescriptions, à une de ses lois, qui rebâtissait le mur de séparation que le Seigneur avait aboli. C'était justement le fait de ne plus manger, de ne pas manger avec des païens. Parce que le païen était impur, par nature. C'était ça l'idée d'ailleurs, ce n'est pas une idée qui n'est même pas vétérotestamentaire. C'est une idée qui appartient au judaïsme, au bas judaïsme de l'époque, de la fin du deuxième temple. Hein, une idée pharisienne essentiellement. Donc, de toute façon, le païen était impur en soi, même s'il mangeait cachère. Hein, il était impur. Bon. Donc, on ne pouvait pas manger avec lui. Et alors, Paul dit, mais enfin, Pierre, en te séparant des croyants circoncis pour venir manger avec les circoncis, parce qu'il y a des gens qui viennent de l'entourage de Jacques, tu reconstruis ce mur. Ça veut dire qu'à ce moment-là... Jésus n'est pas mort ni ressuscité, que l'évangile n'est pas pour les païens, que ce que tu as vécu dans la maison de Corneille, qu'est-ce que c'est tout ça à ce moment-là? Tu en portes à faux, Pierre, par rapport à toi-même ce que tu as vécu. Et Pierre le savait bien, parce que ce n'était pas sa conviction, mais bon, c'était l'hypocrisie, parce qu'il ne voulait pas se mettre mal avec ceux qui pensaient autrement que lui, alors bon. Mais ce n'était pas... Alors on dit, voyez, toutes les ordonnances juives, enfin, les ordonnances juives, ce n'est pas toutes les ordonnances juives. C'est les ordonnances juives que le Seigneur a crucifié dans sa chair, nous dit l'apôtre. Les épîtres aux Hébreux. Celles justement qui ont péché la communion entre juifs et païens. C'est ça que le Seigneur abolit. Ce qui est aboli, c'est ça. Mais le reste ne l'est pas. Pourquoi le serait-il? Pourquoi, par exemple, les juifs devraient-ils respecter le dimanche, les juifs qui ont cru en Jésus, plutôt que le Shabbat? Parce qu'il est écrit que Jean a été ravi en esprit au jour du Seigneur. Le jour du Seigneur, ça veut dire le jour du retour de Jésus, le jour de l'Éternel dont il est question des prophètes de l'Ancien Testament. C'est ça. Il a vu les dernières choses. Le temps de la venue du Seigneur, de la rédemption. Ça n'a rien à voir avec le dimanche. Mais voyez-vous, on a rejeté les traditions qui avaient été enseignées par les apôtres et on a introduit des traditions qui étaient étrangères, qui étaient païennes. Parce que le dimanche était le dies domini, le jour du soleil, le jour de l'empereur. On l'a introduit. Il y a eu au IVe siècle, nous allons en parler dans un instant, la fameuse querelle de Pâques. C'est Nicée qui a tranché. Bon. Et il a été interdit sous peine d'excommunication, voire de mort. De mort. Aux chrétiens de célébrer Pâques en même temps que la Pâque juive. C'était une abominable hérésie. Au nom d'Hébreux 8 et 9. C'est toujours ce texte-là qui servait d'assise théologique à de pareilles aberrations. Parce que le Seigneur ayant anéanti dans sa chair la loi et les ordonnances, on n'avait plus le droit de célébrer. Et en même temps, au moment où on disait que le Seigneur abolit la loi et les ordonnances, on réintroduisait une autre loi, une autre ordonnance, à savoir que si vous ne faisiez pas vos Pâques dans ce temps fixé, eh bien vous étiez excommunié aussi. Vous allez comprendre. Tant qu'à garder des traditions, des lois et des ordonnances, on aurait préféré garder celles qui étaient bibliques plutôt que d'autres qui ne l'étaient pas du tout. Mais enfin, voilà, comprenne qui pourra. C'est la théologie de la substitution. Pour Paul et pour les apôtres, l'évangile est la nouvelle forme du judaïsme qui est maintenant le résultat de la mort et de la résurrection de Jésus et qui peut aussi comprendre les goyims, les non-juifs, qui permet justement aux goyims, aux non-juifs, de s'y associer. Et là maintenant, je reviens à cette notion de sod dont nous avions parlé tout à l'heure. Le mystère. Très intéressant de noter aussi que Paul emploie le mot, je parlais tout à l'heure aux Thessaloniciens, paradoxis en grec, c'est-à-dire ce qui a été transmis, la tradition. Bon. Nous avons ça aussi dans le texte sur la Sainte Cène qu'on lit tous les dimanches. J'ai reçu du Seigneur, sod, révélation, ce que je vous ai transmis. Le sod, le mystère, il est transmis. Il est transmis de génération en génération, en général oralement d'ailleurs. Il est assez mal vu de le mettre par écrit, on le met par écrit, on l'a mis par écrit quand on n'a pas pu faire autrement, mais le sod, il est transmis oralement, logiquement. Donc j'ai reçu du Seigneur ce que je vous ai transmis. Et là, ça se dit en hébreu « Kabbalah ». La Kabbale. Bon. Nous avons étudié la Kabbale cet an dernier en histoire d'Israël. Et je ne sais pas si j'ai fait allusion à cette. Si j'ai fait allusion, mais j'y reviens, justement. C'est qu'on trouve dans la Kabbale, du Moyen-Âge, la Kabbale, surtout la Kabbale castillane, c'est-à-dire le Zohar, etc., puis ensuite la Kabbale de Luria, mais surtout la Kabbale castillane, hein, Zohar. On trouve des traditions juives anciennes qu'on ne trouve nulle part ailleurs. Et qui ont donc été transmises oralement, de génération en génération, jusqu'au XIIIe siècle. Et dans les autres sources juives, ces traditions ont été totalement évacuées, où on a fait un silence total, un silence de mort sur ces choses. Or, ce qui est très intéressant, c'est que certaines de ces traditions, vous les retrouvez dans le Nouveau Testament. Et la Kabbale a gardé des traditions judéo-chrétiennes. Des thèmes qu'on retrouve dans la théologie chrétienne ancienne, dans la théologie judéo-chrétienne ancienne. Par exemple, l'idée du péché originel, de la Trinité, des trois parts soufimes, les trois parts soufimes de la divinité. Parce que justement, avec la Kabbale, le processus s'inverse. On redécouvre des vérités qu'on avait évacuées du judaïsme traditionnel, et qu'on avait évacué pourquoi ? Par réaction antichrétienne, justement. Les rabbins s'étaient rendus compte qu'il y avait là des traditions qui justifiaient finalement le christianisme, certains dogmes chrétiens, et la tradition rabbinique, officielle, talmudique si vous voulez, a totalement aseptisé l'Ancien Testament, l'exégèse de l'Ancien Testament, de tout ce qui pouvait être utilisé justement par le christianisme pour asseoir justement finalement ce que faisaient les apôtres. Comme Pierre de la Pentecôte. Ce que vous voyez là, c'est ce qui était écrit par le prophète Joël. Et finalement, ou ce que disait Paul, c'était tout à l'heure à Agrippas, je n'ai rien fait d'autre que prêcher tout ce qui a été écrit par Moïse et par les prophètes, à savoir que. Et il cite l'Évangile, il résume l'Évangile. L'Évangile est tout entier contenu dans l'Ancien Testament. Et quand on lit le Zohar, on se rend compte que, eh bien, il y a là des éléments qui appuient de semblables affirmations. Et on retrouve au travers de cette Kabbale des motifs de la pensée juive, qui était originellement juive, qui ont été oubliés, ou même qui ont été carrément rejetés à cause de l'exil, mais qui ont été conservés dans un petit cercle, un certain nombre de gens, comme l'avait bien vu notre frère Simcha. C'était la thèse même de Simcha, qu'une fraction du judaïsme a gardé des traditions oralement, d'une manière très, comment dirais-je, très secrète, sod, hein, le sod, ça veut dire le secret, le mystère. Et ça a été transmis comme ça. Lorsque le Zohar est devenu disponible aux penseurs chrétiens, par exemple un homme comme Pic de la Mirandole, qui a été un des promoteurs d'une Kabbale chrétienne, il y a eu une Kabbale chrétienne à côté de la Kabbale juive, et Pic de la Mirandole en particulier, a été absolument époustouflé de trouver dans le Zohar des notions qui confirmaient sa foi chrétienne. Sa foi trinitaire, par exemple, ou sa foi dans l'incarnation. L'idée de la Shrina, en quelque sorte, d'un Dieu qui s'incarne, finalement. Le Messie est l'être dans lequel s'incarne la Shrina, le Messie kabbaliste, il est ça. Les souffrances du Messie, c'est quelque chose qu'on trouve aussi à fond dans la Kabbale. L'idée que il y aura une époque unique de l'histoire. Tout ça, c'est des choses qu'on trouve aussi dans le Zohar. Et il y a donc eu, si vous voulez, une période où il y avait des relations très étroites entre la pensée juive et la pensée, comment pourrait-on dire, j'allais dire chrétienne, mais ce n'est pas le mot, enfin, la pensée évangélique primitive, ou ancienne, disons, plutôt que primitive. Et par conséquent, le Zohar a gardé ses sources littéraires anciennes, des idées chrétiennes, avec des idées pré-chrétiennes plus exactement, et que la tradition juive, la conception juive traditionnelle a rejeté, a aseptisé tout ce qui pouvait lui apporter un semblant d'appui aux thèses chrétiennes. Et finalement, les kabbalistes se sont sentis assez forts en Espagne pour réexhumer en quelque sorte ces traditions, les reprendre à leur compte, quitte à leur donner d'ailleurs un sens incompatible avec le catholicisme de leur temps, parce que le catholicisme de leur temps s'était tellement éloigné de ses propres sources qu'il n'y avait plus de danger. Ils pouvaient les ressortir, ces traditions-là. Elles étaient tellement éloignées du catholicisme. D'ailleurs, un homme comme Avner de Burgos, manifestement, était tiraillé entre son catholicisme, auquel il faisait ouvertement profession d'appartenir, et puis finalement ce qu'il pensait profondément au fond de lui-même. On voit bien que ce n'était pas exactement ce qu'il pensait. Et il y a donc, si vous voulez, dans la Kabbale, des éléments qui appartiennent au noyau primitif du christianisme ancien et qui réapparaissent. Et donc ici, il y a un processus de retour aux sources qui est très intéressant pour nous montrer justement eh bien, ce qu'était ce christianisme ancien, ce qu'était cet évangile ancien, qui avait le sentiment que finalement cet évangile était eh bien, absolument conforme à l'écriture, mais pas obligatoirement dans une lecture littérale, mais dans une lecture mystique, on pourrait dire, une lecture sodique, le sod, c'est-à-dire une révélation de Dieu sur l'écriture. Le sod et la Kabbale, ça n'a pas d'autre prétention que d'être une révélation de Dieu sur l'écriture, sur le sens caché de l'écriture. Il y a un sens caché de l'écriture. Et ce sens caché, c'est son véritable sens, finalement. Il est plus vrai que le sens littéral. Et quand nous lisons justement Hébreux 8 et 9, nous nous rendons compte que c'est exactement ça. En fin de compte, la nouvelle alliance est l'alliance véritable. C'était l'alliance qui était cachée en tout temps et qui était la fin, le but final de la révélation divine. Mais ce sens véritable d'écriture ne pouvait être mis en évidence que dans les derniers temps. Et quand vous lisez l'Épître aux Hébreux, ça commence comme ça. Après avoir parlé à nos pères, en différents moments et de différentes manières, par les prophètes, dans ces temps qui sont les derniers, Dieu nous a parlé par son Fils, par conséquent celui avec lequel arrive la plénitude de la révélation, hein, parce qu'il est l'empreinte de sa personne, ça les kabbalistes auraient dit mot pour mot ça, etc. Et voilà, tout est dit dans l'introduction. L'Épître aux Hébreux est le sod de l'écriture. Alors, si vous aviez dit à un kabbaliste que le Zohar annule la Torah, il vous aurait rigolé au nez, il dit, mais enfin, au contraire, nous donnons le véritable sens de la Torah. Le Zohar, qu'est-ce que c'est? C'est un midrash de la Torah. Le Zohar ne se contente que de commenter la Torah, depuis Bereshit bara Elohim et Shamayim v'aretz, jusqu'à Kol Hanissim et Niflaot, chez Asa Moshe, Beine Kol Israël. Tous les miracles et prodiges que Dieu a fait aux yeux de tout, que Moïse a fait aux yeux de tout Israël. C'est-à-dire la fin de la Torah, fin du Deutéronome. Bon. Ensuite, vous avez le Midrash Hanelam qui commente le Shir HaShirim, le Cantique des Cantiques, Ruth, et le Echa, les Lamentations de Jérémie. Mais enfin, l'essentiel du Zohar, c'est quand même la Torah. Alors on dit, mais quand même, le Zohar, c'est très différent de la Torah. Oui, c'est très différent de la Torah, mais c'en est le prolongement. C'est le prolongement de la Torah. Et qu'est-ce que nous dit Paul, Romains 3 ? Anéantissons-nous la Torah par la foi. Chas v'chalil. Mais absolument pas. C'est hors de question. Non seulement nous n'anéantissons pas la Torah, nous l'établissons. Ça veut dire nous en donnons le vrai sens. Exactement ce que les kabbalistes auraient dit. Si on leur avait dit, mais votre Zohar, là, il annule pas un peu la Torah. Mais non, mais bien sûr que non. Il en donne le vrai sens. Eh bien, c'est exactement ce que dit Paul. L'évangile, c'est donc le vrai sens de l'écriture qui est communiqué aux apôtres et aux prophètes du Messie par une révélation de Dieu. Des choses qui ne sont pas montées au cœur de l'homme, que son œil n'a pas vu, que son oreille n'a pas entendu, que Dieu a préparé de toute éternité pour ceux qui le craignent. Et Dieu les a révélées par l'Esprit dans ce temps qui est le dernier, parce que l'Esprit sonde tout, même les profondeurs de Dieu. Alors des générations de chrétiens ont lu ça, sans en comprendre la portée. Et alors justement, ils se sont complètement fourvoyés, Ils ont opposé donc ancienne et nouvelle alliance. On dit abolition, ce que justement aussi bien Jésus que Paul ont essayé d'éviter. Dit, attention, l'évangile n'anéantit pas la Torah. Jésus aussi dit, ne croyez pas que je sois venu pour abolir la loi et les prophètes. Je suis venu non pas pour abolir, mais pour établir, ça veut dire donner le vrai sens. Et quel est le vrai sens? C'est ce que Jésus dit. Vous avez entendu qu'il a été dit aux anciens, qui a ni Omer Lachem, et non pas, mais moi, je vous dis, on fait une opposition, en disant, donc voyez-vous, Jésus annule ce qui a été dit aux anciens, mais non. Jésus emploie la formule rabbinique, qui a ni Omer Lachem. C'est-à-dire, dans le langage rabbinique, dans le langage technique des rabbins, voici la véritable explication du commandement. D'ailleurs, c'est aberrant, parce que dans le même souffle, Jésus vient de dire qu'il n'est pas venu pour abolir, mais pour donner le vrai sens. Abolir, mais je vais vous raconter. Bon. Dans la grande commission, la finale de Matthieu, Jésus dit, allez, prêchez la bonne nouvelle à toute la création. Donc, faites de toutes les nations des disciples. Très intéressant cette expression. Qu'est-ce que c'est qu'un disciple en tradition juive? C'est quelqu'un qui est bâti, hein, Talmud, qui est enseigné. Hein, ça vient de la racine l'ilmod, l'élamed, enseigné, qui est enseigné dans la tradition juste. Enseignez-leur à garder, c'est le mot technique des rabbins, garder la Torah, tout ce que je vous ai prescrit. Et si vous retraduisez en hébreu tout ce que je vous ai prescrit, on peut traduire « Enseignez-leur à garder toute ma Torah. » Les goyim doivent devenir des disciples de la Torah de Jésus. Alors la Torah de Jésus, c'est pas seulement... Ah, oui, mais c'est pas la Torah de Moshe. Mais si, justement. C'est la Torah de Moshe interprétée, réinterprétée, actualisée par Jésus. C'est ça. Alors, si on prend le texte de Jean, la Torah a été donnée par Moshe, mais la grâce et la vérité sont venues par Jésus. Ah. Donc, quand la grâce et la vérité sont venues par Jésus, la Torah de Moshe a été annulée. Là aussi, traduction tout à fait tendancieuse, n'est-ce pas? La Torah a été donnée par Moshe. La grâce et la vérité, allusion à un psaume, la grâce et la vérité se sont rencontrées. Emet ve chesed mivgeshu, chesed ve shalom nashaku, la justice et la paix se sont embrassées, et même la vérité germe de la terre. Bon, qu'est-ce que ça veut dire ce texte? Ça veut dire que justement, la Torah est... la révélation de la grâce de Dieu et la venue de Jésus, parole faite chair, permet de mettre en évidence justement cet élément de grâce et de vérité qui n'était pas obligatoirement évident jusqu'à la venue de Jésus. Jésus n'annule pas la Torah de Moshe, il lui donne son plein sens, sa pleine signification, son épanouissement total. On peut soudain en découvrir toutes les richesses qui n'apparaissaient pas auparavant. Parce qu'il est justement celui qui est l'interprète véritable, celui qui connaît les mystères du Père. Si Paul a reçu une révélation du mystère, à plus forte raison Jésus, le Fils, lui, il met en évidence, il révèle les choses cachées. Et par exemple, la Kabbale dit, comment les trois pourraient-ils être un? Quand il parle des trois partsoufim, le Zohar. C'est impossible de comprendre à l'homme, dit la Kabbale, à moins d'une révélation de la Shrina. Jésus ne dit rien d'autre. N'est-ce pas? Moi et le Père, nous sommes un. N'est-ce pas? Personne ne connaît le Fils, ni ce n'est le Père, et personne ne connaît le Père, si ce n'est le Fils, et si ce n'est celui, aussi celui à qui le Fils veut bien le révéler. C'est le Sod. On est en plein dans le Sod aussi, dans l'idée du Sod kabbalistique. N'est-ce pas? Alors, l'évangile n'est rien d'autre que cela. L'évangile, c'est ce processus de dévoilement, apocalypse, si vous voulez, des choses cachées qui sont dans le texte, qui ont été révélées au Seigneur, par le Seigneur en tout temps, mais qui n'apparaissaient pas à moins d'une révélation de Dieu. Alors, à partir de là, bon, que nous avons placé maintenant ici la perspective juste, nous allons voir comment, justement, l'Église des païens, eh bien, s'est complètement trompée sur le sens de l'Évangile. Et notamment, justement, sur cette opposition entre les alliances. Donc, entre la loi et la grâce, comme on dit souvent, entre l'Ancien et le Nouveau Testament. Il vient, je vois que j'ai vu dernièrement qu'il vient de paraître un nouveau bouquin qui porte ce titre « Pourquoi lire l'Ancien Testament ?». Alors, c'est une exhortation à lire l'Ancien Testament parce qu'on se rend compte que la majorité des chrétiens ne lisent pas l'Ancien Testament. Mais quelle raison voulez-vous qu'ils aient de lire l'Ancien Testament ? Puisqu'on n'arrête pas de leur seriner dimanche après dimanche, que l'Ancien Testament, c'est quelque chose qui est complètement dépassé. Quelle raison aurait-il de le faire ? Or, justement, quand nous comprenons les choses autrement, dans la perspective où le comprenaient les apôtres et où le comprenait Paul, eh bien, nous comprenons qu'au contraire, là, il y a un intérêt tout à fait renouvelé. Et que là, justement, il y a des choses extrêmement profondes à découvrir. Parce qu'il ne faut quand même pas oublier une chose, c'est que les apôtres et les premiers chrétiens, comme on les appelle, eh bien, leurs écritures, c'était quoi ? Moi, c'était l'Ancien Testament, c'est ce que nous appelons l'Ancien Testament. J'aime pas ce mot, j'aime pas l'Ancien Testament. L'Ancien Testament, ça veut dire c'est dépassé. Ça n'a plus... C'est caduque, comme disait Arafat. Alors, justement, là, nous disons, mais non. Et le Nouveau Testament était oral, en tout cas, en ce qui concerne les évangiles. Bien que, semble-t-il, quand même, ça a été mis en assez tôt par écrit. Mais enfin, quand même, la majorité des gens l'apprenaient par cœur, parce qu'ils n'avaient pas de quoi se payer un Nouveau Testament. Donc, l'essentiel venait quand même par oral. Et la référence était toujours l'Écriture, c'était toujours l'Ancien Testament. Le Messie est mort pour nos péchés, selon les Écritures. Il est ressuscité pour notre justification, selon les Écritures. Et par conséquent, quelque chose qui n'est pas selon les Écritures est à rejeter. C'est tout simple. Et par conséquent, toutes les traditions qui ont été introduites au nom de la soi-disant nouvelle alliance et qui ne sont pas conformes aux Écritures, désolé, moi je les rejette. Enfin, du moins, celles qui sont les plus outrancières. Je transigerai sur des traditions qui sont plus anodines, sur le Noël, ça ne me dérange pas de fêter Noël le 25 décembre, tout en sachant très bien que ça c'est une tradition qui est absolument étrangère à l'Écriture. À la limite, ça ne me dérange pas de fêter Pâques à la date qui a été fixée par la tradition, même si je me souviens particulièrement de la résurrection de Jésus le jour où le peuple d'Israël célèbre la Pâque, parce que ça me parle bien plus, avec le récit de Pessah, l'agneau de Pâques, la fille comane que l'on enfouit et qu'on fait ensuite reparaître comme une sorte de résurrection, etc. Ça me semble beaucoup plus parlant, mais bon, comme je suis quelqu'un qui n'ait pas envie d'être brûlé par l'Inquisition, eh bien je me soumets à ces traditions-là. Enfin, je constate qu'elles n'ont pas de fondement dans l'Écriture.
1: Bonjour à tous, je suis Raphaël Mambou, que Jésus vous bénisse, qui que vous soyez, où que vous soyez. C'est une grâce, c'est un privilège, c'est un honneur de servir Christ, et je voudrais que Dieu vous bénisse encore une fois. Qui vous bénisse dans vos activités, qui vous bénisse dans votre travail, qui vous bénisse dans vos familles, en cette année nouvelle, en cette année 2011. Le nom de cette émission est Venez à Jésus. Nous diffusons tous les lundis, mercredis, 10h30, 11h sur Shalom Africa. Je répète, nous diffusons tous les lundis, mercredis, 10h30, 11h sur Shalom Africa 103.1 FM. Avant que nous puissions continuer notre étude sur une nouvelle créature, je voudrais que nous prions, que nous remercions Dieu pour ce jour, pour cette grâce qui nous a faite, de pouvoir encore entendre sa parole, d'être encore vivant, de respirer, d'être pris en charge par lui. Qui que nous soyons, quoi que nous puissions vivre, nous devons reconnaître et remercier Dieu pour ce qu'il fait dans notre vie de tous les jours. Merci Père, je te remercie, je te loue et je te rends grâce au nom de ton Fils Jésus-Christ pour toutes ces grâces que tu nous as faites, pour toutes ces bontés que tu nous as faites. Je te bénis pour mon frère, pour ma sœur, présent en ce moment, où qu'il soit, en train de suivre cette émission, Seigneur. Que tu les bénisses encore. Ouvre l'intelligence de notre cœur pour comprendre ta parole. Au nom de ton Fils Jésus-Christ, nous avons ainsi prié. Amen. Nous sommes en train de continuer sur notre petite étude sur une nouvelle création ou une nouvelle créature. Cela dépend de la version que nous sommes en train d'utiliser. Je voudrais que vous lisiez avec moi dans Galates 6, verset 15.
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3: Bonjour à tous, je suis Raphaël Mambou, que Jésus vous bénisse, qui que vous soyez, où que vous soyez. Le nom de cette émission est Venez à Jésus. C'est une grâce, c'est un honneur, c'est un privilège de pouvoir vous retrouver encore une fois aujourd'hui autour de la parole de Dieu pour partager quelques versets bibliques sur le thème L'homme riche et Lazare. Avant d'aller plus loin, je voudrais vous inviter à baisser la tête dans la prière pour dédier le reste des 30 minutes entre les mains du Seigneur. Prions. Père éternel, au nom de ton Fils Jésus-Christ, nous voici devant toi pour entendre ta parole, pour entendre ton message, pour entendre ton appel, pour entendre ton cri, pour entendre tes avertissements venant des cieux. Seigneur, fais-nous grâce Seigneur, de comprendre ta parole, fais-nous grâce Seigneur, d'accepter ta parole, parce que tu ne veux pas perdre les hommes, tu ne veux pas perdre des âmes, tu veux que le maximum soit sauvé Seigneur, fais-nous grâce, je t'en prie. Au nom de ton Fils Jésus-Christ, nous avons ainsi prié. Amen. Nous sommes toujours en train de partager sur l'homme riche et Lazare, dans Luc 16, versets 19 à 31. Luc 16, versets 19 à 31. Il y avait un homme riche qui était vêtu de pourpre et de fin lin et qui chaque jour menait joyeuse et brillante vie. Un pauvre nommé Lazare était couché à sa porte, couvert d'ulcères, et désireux de se rassasier des miettes qui tombaient de la table du riche. Et même les chiens venaient encore lécher ses ulcères. Le pauvre mourut et il fut porté par les anges dans le sein d'Abraham. Le riche mourut aussi et il fut enseveli. Dans le séjour des morts, il leva les yeux et tandis qu'il était en proie au tourment, il vit de loin Abraham et Lazare dans son sein. Il s'écria, « Père Abraham, aie pitié de moi et envoie Lazare pour qu'il trempe le bout de son doigt dans l'eau et me rafraîchisse la langue car je souffre cruellement dans cette flamme. » Abraham répondit, « Mon enfant, souviens-toi que tu as eu tes biens pendant ta vie et que Lazare a eu les maux pendant la sienne. Maintenant, il est ici consolé et toi tu souffres. D'ailleurs, il y a entre nous et vous un grand abîme afin que ceux qui voudraient passer d'ici vers vous ou de là vers nous ne puissent le faire. » Le riche dit, « Je te prie donc, père Abraham, d'envoyer Lazare dans la maison de mon père car j'ai 5 frères. C'est pour qu'il leur atteste ces choses afin qu'ils ne viennent pas aussi dans ce lieu de tourment. » Abraham répondit, « Ils ont Moïse et les prophètes, qu'ils les écoutent. » Il dit, « Non, père Abraham, mais si quelqu'un des morts va vers eux, ils se repentiront. » Abraham lui dit, « S'ils n'écoutent pas Moïse et les prophètes, ils ne se laisseront pas persuader quand même quelqu'un des morts ressusciterait. » Triste histoire, vraiment triste histoire, mais qui nous enseigne beaucoup de vérité. Mon frère, ma sœur, le monde aujourd'hui Et depuis que le monde est monde, le monde s'est toujours posé la question, qu'est-ce qu'il y a après la mort? Et c'est normal qu'on se pose des questions. Mais ce qui n'est pas intéressant du tout, c'est que Dieu a toujours répondu à cette question. Dieu a toujours répondu à cette question, et ce qui n'est pas intéressant, c'est que les hommes ne veulent pas de ce que Dieu donne comme réponse. Il a été prouvé scientifiquement que lorsque quelqu'un meurt, cet homme perd quelques grammes sur son poids. Comme pour dire, il y a quelque chose qui a quitté son corps. Mon frère, ma sœur, si vous voulez connaître la vérité sur un sujet, la seule chose que je puisse vous demander, c'est de tourner les regards vers Jésus-Christ. D'écouter Jésus. La Bible nous dit dans le livre de Matthieu, un jour où Jésus avait emmené ses disciples sur une montagne et qu'il a été transfiguré, une voix, la voix de Dieu s'est fait entendre en disant « Jésus est mon Fils bien-aimé, en qui j'ai mis toute mon affection. Écoutez-le. » Il faut écouter Jésus. Il ne faut pas écouter une partie de ce que Jésus dit. Il faut écouter Jésus dans tous les domaines. Dans le domaine du mariage, dans le domaine des finances, dans le domaine du ministère, dans le domaine politique, dans le domaine militaire. Jésus est la parole de Dieu. Jésus. J'aime ce que le livre des Hébreux dit, je viens juste de penser à ça. Dans les temps anciens, Dieu parlait par les prophètes, tantôt d'une manière, tantôt d'une autre. Mais dans ces temps de la fin, Dieu parle par le Fils, c'est-à-dire par Jésus-Christ. Et Jésus-Christ est la parole de Dieu. Jésus-Christ est la vérité. Écoutez mon frère, écoutez ma sœur. Ce texte que nous avons lu, à mes yeux, n'est pas une parabole. Pourquoi n'est pas une parabole? Parce que dans toutes les paraboles de Jésus, jamais Jésus cite le nom d'une personne. La plupart de nos Bibles disent de ce texte la parabole du riche, du mauvais riche et du pauvre Lazare. Dans toutes les paraboles de Jésus, Jésus ne cite jamais le nom de quelqu'un. C'était certainement deux hommes qu'il connaissait. Et puisqu'il était prophète, il a vu ces choses-là dans une vision. C'est seulement comme ça que je peux expliquer. Mais vous êtes libre d'accepter ça comme une parabole, comme étant non plus pas une parabole. Vous êtes libre. L'essentiel est que nous puissions tirer au maximum les enseignements et les vérités que le Seigneur veut nous faire comprendre. Premièrement, Jésus nous enseigne que tous les hommes vont mourir. Si Jésus ne revient pas prendre son église aujourd'hui, demain ou la semaine prochaine, il y aura aujourd'hui, demain ou la semaine prochaine, il y aura des hommes et des femmes qui vont mourir. Et peut-être que vous ferez partie de ces nombreuses personnes qui vont quitter cette terre. Il y a quand même quelques temps en arrière, je regardais les statistiques sur Internet sur le nombre de décès au courant d'une année. On parlait quelque chose comme d'une soixantaine de millions de personnes qui mouraient par an. Vous imaginez 60 millions de personnes qui meurent par an. Faites le calcul pour savoir combien de personnes meurent par jour. Tous les jours, des hommes meurent. Au moment où nous sommes en train de parler, au moment où je suis en train d'enregistrer cette émission, il y a des gens qui meurent. Au moment où vous êtes en train d'écouter cette émission, il y a des gens qui meurent. Peut-être même que vous ferez partie de ces hommes et de ces femmes qui vont mourir. Mais qu'est-ce qu'il y a pour vous de l'autre côté? Et c'est cette bonne nouvelle que le Seigneur est venu vous annoncer. Il veut que vous ayez un cœur ouvert, que vous l'écoutiez lui. Moi, je ne suis qu'un canal par lequel il passe. Je ne suis qu'un serviteur inutile. Il dit, tous les hommes vont mourir. Le riche va mourir, le pauvre va mourir, le blanc va mourir, le noir va mourir, l'asiatique va mourir, le pakistanais va mourir, le sud-américain va mourir, l'esclave va mourir, l'homme et la femme vont mourir, le bébé va mourir. Nous sommes appelés à mourir. Nous sommes nés, comme disait quelqu'un, nous sommes nés pour mourir un jour. Donc, un jour ou l'autre, vous allez mourir. Quelqu'un même a dit une fois qu'il y a deux choses de sûres dans ce monde, ce sont les impôts et la mort, les taxes et la mort. Donc, il faut se préparer à mourir. Tous les jours, nous nous préparons à faire quelque chose. Nous nous préparons à passer des examens à l'université. Nous nous préparons à passer des interviews. Nous nous préparons à passer à des interrogatoires durant un meeting. Nous sommes appelés à nous préparer à quelque chose. Alors, comment préparez-vous votre vie après la mort? Dans l'histoire des hommes, j'ai vu que certains amassaient des richesses, se réservaient des richesses pour leur vie après la mort. Mais dans cette histoire, Jésus nous dit que nous ne prenons rien de ce qui était avec nous dans ce monde. Deuxième chose que le Seigneur nous enseigne, c'est qu'après la mort, il y a une vie. Et cette vie est dans deux endroits. Soit c'est dans un lieu de souffrance, soit c'est dans un lieu de consolation et de félicité. En d'autres endroits, on appelait ça paradis. Le nom, pour moi, n'a pas d'importance, mais c'est le concept même. Parce que si nous parlons d'enfer, beaucoup de gens vont me dire « mais le mot enfer n'existe pas dans la Bible ». Tout à fait. Mais le concept du mot enfer existe. Le concept de enfer, souffrance, tourment, cruauté, manque d'amour, ce lieu existe. Et Dieu ne veut pas que vous partiez dans ce lieu de souffrance. Dieu ne veut pas. Parce que si vous partez là-bas, c'est pour l'éternité. La Bible dit que le temps de feu a été créé, a été préparé pour Satan et ses démons. Et ceux qui y vont là-bas, c'est parce qu'ils ont choisi de servir Satan et ses démons. Certaines communautés disent, c'est faux. Il n'y a pas de vie après la mort. Mais s'il n'y a pas de vie après la mort, la question que je me pose, pourquoi vous dépensez autant de millions et de centaines de millions de dollars et d'euros pour faire des adeptes de votre communauté s'il n'y a pas de vie après la mort? D'autres disent, il n'y a pas de vie pour ceux qui n'ont pas accepté notre communauté. Mais il y a une vie pour ceux qui ont accepté notre communauté. Mais ce n'est pas juste. Alors maintenant, le cas de ce monsieur. Le cas de ce monsieur. D'autres vont dire non. Ce sont des choses que Jésus avait dit avant de mourir sur la croix. Dès qu'il est mort sur la croix, ces choses-là n'existent plus. C'est faux. C'est faux et archi faux. C'est faux et archi faux. Certains vont dire, par exemple, ils vont prendre le cas de Paul, qui parle d'un homme qui a été en extase et qui a vu des grandes choses, des grandes révélations. Il a vu des choses merveilleuses. Oui, d'accord. Et ils disent que non, l'enfer n'existe pas. Ok. Mais dans le livre d'Apocalypse, lorsque Jean parle de ces révélations, de ces lieux de souffrance, lors du jugement dernier, les temps de feu, tout ce qui n'était pas écrit dans le livre de vie ont été jetés dans les temps de feu. Mon frère, ma sœur, lisons la Bible. Lisons la Bible d'un bout à l'autre. La Bible n'est pas le livre du pasteur. La Bible est le livre pour tout enfant de Dieu qui veut connaître la volonté de Dieu dans sa vie. Au verset 27, le monsieur se rendant compte qu'il n'y a plus d'espoir pour lui, pense à ses cinq frères qui sont restés dans le monde. Et il dit, « Je te prie donc, Père Abraham, d'envoyer Lazare dans la maison de mon père, car j'ai cinq frères. C'est pour qu'il leur atteste ces choses, afin qu'ils ne viennent pas aussi dans ce lieu de tourment. » Les cinq frères connaissaient Lazare, et ils savaient que Lazare était mort. Alors le monsieur s'est dit, si Lazare ressuscite, et qu'il va leur dire, écoutez, bonjour mes frères, comme disait un évangéliste, recevez les salutations de votre frère qui est en enfer. Le monsieur se disait, certainement, ces cinq frères vont se convertir. Ils vont se convertir. En fait, quand on parle du verbe attester, c'est demander, ça veut dire qu'au préalable, la personne demandait des preuves. Ils avaient entendu parler de ce lieu, comme vous, vous êtes en train d'entendre parler de ce lieu maintenant, comme moi, je prêche ce lieu maintenant. Ils avaient entendu parler de ça, mais ils ne voulaient pas croire dans ce message-là. Je voudrais prendre un exemple dans Ézéchiel 33. La preuve que les hommes, peu importe ce qu'on leur dit, ne veulent jamais croire ce que Dieu dit. Ézéchiel 33, à partir du verset 7. Fils de l'homme, je t'établis comme sentinelle sur la maison d'Israël. Tu dois écouter la parole qui sort de ma bouche et les avertir de ma part. Je voudrais d'abord me limiter là. Quand nous parlons de la part de Dieu, nous devons nous rassurer que ce que nous disons est conforme à la volonté de Dieu. Combien d'hommes et de femmes prêchent des choses qui n'ont rien à voir avec Dieu? Ils prêchent pour faire plaisir à une nation. Ils prêchent pour faire plaisir à une communauté. Ils prêchent pour faire plaisir à une race. Et pourtant, c'est l'éternité de ces hommes et de ces femmes avec qui il est en train de jouer, avec lesquels il est en train de jouer. Vous imaginez si je me mettais à prêcher des faussetés, des mensonges, et que vous alliez en enfer, et que vous soyez dans ce lieu de tourment. C'est votre éternité que j'ai joué avec, pour de l'argent, pour la gloire, pour le plaisir. Tu dois écouter la parole qui sort de ma bouche et les avertir de ma part. Quand je dis aux méchants, méchant tu mourras. Si tu ne parles pas pour détourner le méchant de sa voie, ce méchant mourra dans son iniquité et je te redemanderai son sang. Mais si tu avertis le méchant pour qu'il se détourne de sa voie et qu'il ne s'en détourne pas, il mourra dans son iniquité et toi tu sauveras ton âme. Et toi, fils de l'homme, dis à la maison d'Israël, non, sautons, allons au verset 11, « Dis-leur, je suis vivant, dit le Seigneur. Ce que je désire, ce n'est pas que le méchant meure, c'est qu'il revienne de sa conduite et vive. Revenez, revenez de votre mauvaise voie. Pourquoi mourriez-vous, maison d'Israël ?» Vous voyez, pourquoi vous devez mourir? Vous dites que ce sont nos péchés. Mais écoutez, revenez, abandonnez le péché. Dans l'histoire des hommes, Dieu a toujours parlé. Mais est-ce que les hommes ont écouté Dieu? Israël, Dieu leur a donné des avertissements. Si vous ne marchez pas dans mes commandements, si vous ne marchez pas dans mes instructions, dans mes directives, je vais vous disperser dans le monde. Au moment où vous êtes en train de m'écouter, mes frères, sachez que Israël, les Juifs sont répandus dans toutes les nations. J'ai même découvert dernièrement qu'il y avait même des Juifs noirs en Côte d'Ivoire. Des Juifs noirs en Somalie. Il y a même des Juifs en Chine. Dieu a dispersé Israël parce que Israël n'a pas marché dans ses voies. Dieu a fait des promesses, il a rebâti Israël. Et Israël est une nation aujourd'hui. Mon frère, ma sœur, ce que Dieu dit, c'est la vérité. Voilà pourquoi il faut l'écouter. La Bible nous dit que Dieu dans le passé a parlé tantôt d'une manière, tantôt d'une autre, par ses prophètes, par ses serviteurs. Mais dans ces temps de la fin, il parle par Jésus-Christ. Vous devez écouter Jésus-Christ. La Bible dit, Jésus-Christ est mon Fils bien-aimé en qui j'ai mis toute mon affection. Écoutez-le. Écoutez Jésus. Et Jésus a inspiré la Bible. La Bible est la parole de Dieu. La Bible ne contient pas la parole de Dieu. La Bible est la parole de Dieu. Lisez la Bible. Lisez la Bible. Lisez la Bible. Dernièrement, j'étais sur un site internet et je consultais les résultats d'un sondage sur la méditation de la parole de Dieu. J'avais découvert que 65% des chrétiens qui avaient participé à ce sondage lisaient au moins une fois la Bible par semaine, si je ne me trompe pas. Lisaient régulièrement, pardon, la Bible, assez régulièrement la Bible au courant de la semaine. J'ai pensé à ces 35%. J'ai pensé à ces 35% d'hommes et de femmes qui ne lisaient pas assez régulièrement la Bible. Ils se contentent d'aller à l'église, d'écouter le message du pasteur, du prophète, de l'évangéliste, du prêtre, sans peut-être même vérifier si ce qu'ils disent est vrai. Dieu parle aujourd'hui par son Fils, Jésus-Christ. Jésus-Christ est la parole de Dieu. La Bible est la parole de Dieu. Lisez la Bible, méditez la Bible. Dieu dira à Josué, médite ce livre de la loi jour et nuit. Et c'est comme ça que tu auras du succès. C'est comme ça que tu réussiras dans tes entreprises. La Bible dit, comment le jeune homme rendra-t-il pur son sentier si en marchant d'après ta parole, d'après la parole de Dieu. La Bible dit encore, je suis plus instruit que les vieillards. J'ai plus d'intelligence que les vieillards parce que la Bible, la parole de Dieu est l'objet de ma méditation. Qu'est-ce que vous méditez en longueur de journée? Les livres des stars. Écoutez, celui qui détient la vie, celui qui est la vie, vous parle au travers de la Bible. C'est lui qu'il faut écouter. Voilà pourquoi nous avons aujourd'hui des communautés dites chrétiennes, mais qui n'enseignent rien de chrétien. Qui n'enseignent rien de chrétien. Dieu a donné des avertissements, mais Israël n'a pas écouté. Et ces avertissements ont eu leurs conséquences. Ce que Dieu a dit et qui n'a pas été respecté a été appliqué. Israël s'est retrouvé dispersé. Et j'aime le verset où il dit, il mourra dans son iniquité. Il va mourir dans son péché. Et quand il meurt dans le péché, il va dans un lieu de souffrance. Oui, parce que Dieu est saint. Il ne tolère pas le péché dans sa présence. Alors, vous allez aller où, puisque vous mourrez dans le péché? Vous allez aller où, puisque vous mourrez dans le péché? Mon frère, ma sœur,

milliards d'années ne seront que des gouttes d'eau par rapport à l'éternité. Et vous êtes dans un lieu comme ça, mais en train de souffrir, en train de pleurer, en train de gémir, en train de crier, en train de demander pardon à Dieu. Mais il n'y a plus de pardon. Parce que le sang de Jésus-Christ a été versé sur la terre. Ça a été versé sur la terre. Ça n'a pas été versé sur un autre endroit. Ça a été versé pour les péchés des hommes sur la terre. Donc avant de quitter la terre, il faut vous assurer que vous êtes en communion avec Dieu. Vous êtes en communion avec Dieu, mon frère, ma sœur. C'est pour qu'il leur atteste, verset 8 de Luc 16, c'est pour qu'il leur atteste ces choses. C'est pour qu'il leur donne des preuves. Il dit, regardez, j'étais mort et je suis revenu à la vie. Mais est-ce que réellement ces choses ont changé? Lorsque Lazare est mort dans Jean 11, il a fait trois ou quatre jours, si je me souviens bien. Jésus vient ressusciter cet homme. Mais est-ce que Israël pour autant s'est converti? Ils avaient la preuve que Lazare était mort. Vous imaginez? Les pharisiens avaient la preuve, les sadducéens avaient la preuve. Lazare est mort, on l'a enterré. Moi-même, je l'ai vu, on l'a mis dans le tombeau. Jésus est venu le ressusciter. Mais après cela, il se fait deux camps. Il y a ceux qui croient en Dieu et ceux qui disent qu'il faut tuer Jésus. Ce n'est pas parce que vous voyez des miracles que vous allez croire réellement. Abraham dit, ils ont Moïse et les prophètes, qu'ils écoutent, qu'ils les écoutent. Il dit non, père Abraham, non, voilà son péché commence par non. Il dit non, pas les prophètes, pas Moïse, mais Lazare. Pourquoi pas Moïse? Pourquoi pas les prophètes? Parce que justement, Moïse et les prophètes avaient déjà parlé de ça, ils ont refusé. Ils veulent des preuves, mon frère, ma sœur. Il ne vous sera pas donné d'autres preuves que les Écritures. Lorsqu'on parle de Moïse ici, on parle au fait de la Bible, donc des écrits, parce que c'est Moïse qui a commencé à écrire les premiers livres de la loi. Donc on peut prendre Moïse, on peut dire que c'est la Bible. On peut prendre Moïse, on peut dire que ce sont les écrits de Dieu. Les prophètes, on va le prendre dans le sens de ceux et de celles qui marchent avec Dieu. Et observez qu'il est dit Moïse et les prophètes. Ça veut dire la loi et ceux qui parlent de la part de Dieu. Ils ne doivent pas être en contradiction. Parce que nous avons des prophètes aujourd'hui qui annoncent des stupidités, des mensonges. Certaines religions ont été bâties par les prophètes. Et il y a des prophètes qui annoncent des choses qui sont contradictoires avec la Bible. Donc le message du prophète doit être conforme à la Bible. Et moi je pourrais même dire, quand on parle de prophète ici, on veut parler du témoin de Jésus. Il faut que ce que le témoin de Jésus dit soit conforme à la volonté de Dieu écrit. Et Dieu dit, si ça ne va pas, si ça rejetait ce message. Mais ce monsieur dit, non, non, envoie quelqu'un qui ressuscite. Abraham dit, s'ils n'écoutent pas Moïse et les prophètes, ils ne se laisseront pas persuader quand même quelqu'un des morts ressusciterait. Et nous avons le cas de ce fameux Lazare, ami de Jésus dans Jean 11. Il est mort. Après 4 jours, Jésus vient le ressusciter. Mais il se fait deux camps. Il faut tuer ce Jésus. Oh non, il est réellement un fils de Dieu. Il est réellement le fils de Dieu. Il est réellement Dieu. Il est réellement le messager de Dieu. Il y aura toujours des camps. Mais la question qui se pose, vous qui m'écoutez en ce moment, qu'est-ce que vous décidez? Vous avez besoin d'une preuve. Il y a des hommes et des femmes qui sont morts et qui sont revenus à la vie et qui ont témoigné de ces choses. Permettez-moi de vous lire quelques textes de ces hommes et de ces femmes. C'est vrai que ce n'est pas la Bible, mais permettez-moi de vous lire ces textes. Nous avons par exemple le défunt pasteur Kenneth Hagin qui a écrit ceci. Dieu lui dit ceci, « Mets les hommes et les femmes en garde contre ce lieu. Ils n'ont pas à venir dans ce lieu de souffrance. » En fait, Kenneth Hagin, c'était un monsieur qui à un moment était mort. Je crois que c'était à l'âge de 16 ans, 17 ans. Il est mort plusieurs fois et Dieu lui a montré plusieurs fois l'enfer. Et Jésus lui a dit, « Mets en garde les hommes et les femmes contre ce lieu. Ils n'ont pas à venir dans ce lieu. » Nous avons par exemple Madame Marie Baxter, c'est une prophétesse que Jésus a emmenée plusieurs fois pendant

0: plusieurs années, je crois, a visité et le ciel et l'enfer. Et elle a écrit un livre. Et dans ce livre, elle a écrit ceci, ce que Jésus lui racontait. Elle a écrit un livre dans lequel elle raconte que Jésus lui a montré l'enfer pendant plusieurs jours afin qu'elle mette les gens en garde contre ce lieu. Elle y vit les âmes souffrir, tourmentées par des démons. Elle vit des degrés dans ces tourments, au même point qu'au ciel, il y a des degrés dans la gloire. Et je me souviens du livre, je me rappelle même, à un moment dans l'expérience qu'elle vivait, Jésus va comme, entre guillemets, l'abandonner. Et elle va être saisie par les démons, elle va être torturée par les démons. Et puis Jésus va venir la récupérer. Et Jésus va justifier cela pour dire que oh, je voulais que tu vives cette expérience parce que quand tu dois annoncer ça aux hommes, tu dois leur dire que ce sont des souffrances qui sont réelles. Mon frère, ma sœur, ce lieu de souffrance est un lieu réel. Il y a une vie après la mort. Jésus ne veut pas que vous alliez dans ce lieu de souffrance. Pourquoi j'ai cité ces deux personnes? Parce que vous pouvez vous procurer leurs livres. Il est inutile de vous parler de certaines personnes qui n'ont pas écrit des livres, mais qui ont simplement témoigné, et il ne sera difficile de les prouver que réellement ils ont dit ça. Mais Kenneth Hagin et Marie Baxter, la prophétesse, ont écrit des livres. Et vous pouvez retrouver leurs livres tant sur Internet que dans les librairies, dans le monde. Mais Moïse nous dit, ce n'est pas parce que des morts ressuscitent que les gens vont se convertir. Non. Quand les morts ressuscitent et viennent vous témoigner de ces choses, votre foi est fortifiée, puisque vous aviez cru déjà au départ. Mais ce qui va vous enseigner la vérité, c'est la parole de Dieu. Et c'est ce que nous avons fait sur ce thème. Mon frère, ma sœur, au moment où nous sommes en train de finir le thème, parce que je ne vais pas aller au-delà de l'émission d'aujourd'hui, ma prière est que vous ne partiez pas dans ce lieu de souffrance. Ma prière aussi pour moi est que je ne parte pas dans ce lieu de souffrance. Parce qu'il n'y a pas de changement de condition, comme on a dit. On n'y va pas en vacances. On n'y va pas pour quelques semaines, pour quelques années ou pour quelques siècles, on y va pour l'éternité. Il y a une vie après la mort. Peu importe ce que le pasteur vous dit, peu importe ce que vous dit le pape, peu importe ce que vous dit les hommes politiques, les hommes qui possèdent les richesses, peu importe, ce lieu existe. Là, il y a une vie après la mort. Et qu'est-ce qu'il y a pour vous après la mort? Vous qui m'écoutez. Oh, même si des millions d'hommes et de femmes n'écoutent pas ce message, quand je prêchais sur ce texte il y a quelques années en arrière, j'entendais souvent cette réponse, je ne sais pas. Et je leur disais, il n'est pas sage de ne pas savoir. Parce que si vous ne savez pas, vous risquez d'être surpris. Gloire à Dieu si vous avez une bonne surprise en arrivant au ciel. Mais si vous avez la mauvaise surprise, alors que la possibilité vous est donnée aujourd'hui de recevoir Jésus-Christ et demain de marcher avec lui tous les jours, pour être sûr que quand Dieu vit, quand vous allez mourir, ce sont les anges qui viennent vous prendre. Et même mieux que cela, c'est Jésus lui-même. Vous avez cette grâce, vous avez cette opportunité. Ne faisons pas comme ce monsieur riche qui est mort et qui regrette. Dieu seul sait ce qui est arrivé à ses 5 frères. Mais vous, l'éternité est entre vos mains. La Bible dit, j'ai mis devant toi la vie et la mort, choisis la vie. Choisissez Jésus-Christ de vivre avec lui. Rejetez le péché. Si c'est cela votre désir, c'est très simple. Baissez la tête dans la prière et répétez ces simples mots après moi. Père éternel, au nom de ton Fils Jésus-Christ, je viens à toi. J'ai entendu ta parole. J'ai entendu ton message. Je viens humblement te demander pardon pour ma vie de péché. Purifie-moi avec le sang de Jésus-Christ. Lave-moi avec le sang de Jésus-Christ. Je prends l'engagement aujourd'hui d'être ton enfant, de suivre Jésus-Christ tous les jours de ma vie et dans tous les domaines de ma vie. Garde-moi fidèle à toi. Fais-moi grâce que si je meurs ou que Jésus vienne reprendre son Église, que je sois avec Jésus-Christ et toi pour l'éternité. Au nom de ton Fils Jésus-Christ, j'ai ainsi prié. Amen. Si vous avez fait cette prière, croyez que par là vous entendez. Je suis Raphaël Mambou, le nom de cette émission est Venez à Jésus. Nous nous retrouvons la fois prochaine pour un nouveau thème. Que Jésus continue de vous bénir. Que Jésus continue de vous garder. À la fois prochaine. Amen.
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0: Bonjour à tous, je suis Raphaël Mambou, que Jésus vous bénisse, qui que vous soyez, où que vous soyez. Le nom de cette émission est Venez à Jésus. C'est une grâce, c'est un honneur, c'est un privilège de pouvoir vous retrouver encore aujourd'hui autour de la parole de Dieu pour partager quelques versets bibliques. Je bénis grandement le Seigneur pour ce jour, pour les différents partenaires du ministère Jésus pour tous. Depuis un certain temps, nous sommes en train de faire une toute petite étude sur le fils aîné, dans la parabole du fils prodigue, le fils aîné. C'est notre 7e émission aujourd'hui, et avant d'aller plus loin, je voudrais que nous prions, que nous rendions gloire à Dieu, que nous le remercions pour ce jour. Prions. Père éternel, je te bénis, je te loue, je te rends grâce, je te bénis pour les différents partenaires du ministère Jésus pour tous, pour ces hommes et ces femmes qui nous écoutent en ce moment, que ce soit à la radio, sur Internet, sur un support CD, Seigneur, nous te bénissons. Nous te remercions aussi, Seigneur, pour le salut qui se trouve en Jésus-Christ, pour la santé, la vie divine, la force. Merci, Seigneur, pour ce que tu vas faire encore aujourd'hui au travers de ton Fils Jésus-Christ. Nous te dédions ces 30 minutes, Père. Parle à chacun d'entre nous. Touche nos cœurs. Au nom de ton Fils Jésus-Christ, nous avons ainsi prié. Amen. Le Fils aîné. Comme je le disais, c'est notre 7e émission. Je vous invite à lire avec moi dans Luc 15, versets 26 à 27. 26 à 27. Commençons au verset 25. Le fils aîné étant dans les champs, lorsqu'il revint et approcha de la maison, il entendit la musique et les danses. Il appela un des serviteurs et lui demanda ce que c'était. Ce serviteur lui dit, « Ton frère est de retour, et parce qu'on l'a retrouvé en bonne santé, ton père a tué le veau gras. » Ce serviteur lui dit, « Ton frère est de retour, et parce qu'il a retrouvé en bonne santé, ton père a tué le veau gras. » Le fils aîné. Nous avons dit les caractéristiques dans les émissions précédentes, nous avons dit les caractéristiques que nous retrouvons dans le fils aîné, et que premièrement, c'est un homme qui était trop tolérant. C'était un homme qui laissait faire les choses. Son frère avait en lui des pensées de rébellion. Et lui, il a laissé faire. Son frère va voir son père, demande une partie de son héritage, et lui, il laisse faire. Bien sûr, nous ne pouvons pas empêcher les hommes de faire ce qu'ils veulent dans leur vie. Mais en tant que responsable, en tant que frère aîné spirituel, si je puis dire, en tant que serviteur de Dieu, en tant qu'enfant de Dieu, il est de notre devoir de protéger les autres, d'enseigner les autres, d'encourager les autres lorsqu'ils sont découragés, lorsqu'ils sont abattus, lorsqu'ils sont dans le désespoir, de leur aider à revenir sur le droit chemin. Et le fils aîné, lui, n'a pas fait ça. Ce n'était pas son problème, ce que faisait le frère cadet dans sa vie. Ce n'était pas son problème. Nous avons aussi dit, comme deuxième caractéristique du fils aîné, c'est qu'il est étranger à la réconciliation entre Dieu, entre le père et le fils cadet. Le verset 25 nous dit « Or », ou ça peut être remplacé par « tandis que », « cependant », d'après d'autres versions. Pendant que le fils cadet et le père se réconcilient, le fils aîné, lui, il est en train de faire autre chose. Donc les tâches qu'il accomplit dans sa vie ne sont pas celles devraient être prioritaires dans sa vie. Et lorsque nous comparons le fils aîné à Jésus-Christ, Jésus-Christ a tout abandonné, a renoncé à toute sa gloire, a renoncé à toute sa puissance pour venir chercher les fils cadets qui étaient perdus. C'est une parabole. Une parabole nous enseigne des vérités spirituelles avec des faits, des choses, des éléments que nous connaissons dans notre vie de tous les jours. Jésus-Christ n'a pas hésité, connaissant les priorités dans le cœur de son Père. Car la Bible nous dit que Dieu a tant aimé le monde qu'il a donné son Fils Jésus-Christ. Jésus-Christ a été obéissant au Père jusqu'à la mort et à la mort de la croix. Jésus-Christ savait que ce qui était prioritaire dans la vie de son Père, dans le cœur de son Père, était que les perdus reviennent dans la maison. Mais le fils aîné, lui, ce n'est pas ça. Lui va travailler dans les champs, quoique les champs appartiennent à son Père, mais ce n'est pas ce que son Père désirait en premier. Ce que son Père désirait en premier était le retour de son fils cadet. Et nous ne devons pas avoir ces caractéristiques dans nos vies. C'est pour ça que nous sommes en train d'étudier le fils aîné. Nous ne devons pas être tolérants. Nous ne devons pas être étrangers à la réconciliation entre Dieu et les hommes. Paul parle même que chacun d'entre nous a un ministère de réconciliation. Nous devons être des artisans de réconciliation entre Dieu et les perdus. C'est Jésus-Christ qui est le pont. Je tiens à insister. Jésus-Christ est le pont entre Dieu et les hommes. Il n'y a pas de salut en dehors de Jésus-Christ. Je ne dis pas que nous devons devenir des sauveurs. Ce n'est pas ce que je suis en train d'enseigner. Ce n'est pas ce que je suis en train de dire. Mais Jésus-Christ nous a donné une mission. Il a dit « Allez dans le monde entier et faites de toutes les nations mes disciples ». Donc, le Père a envoyé Jésus-Christ. Jésus-Christ, finissant sa mission terrestre, envoie tout chrétien « Allez dans le monde entier pour prêcher l'Évangile ». Tous, nous n'irons pas en Inde, nous n'irons pas en Chine, nous n'irons pas au Pakistan. Mais nous pouvons être des artisans de réconciliation dans notre société, là où nous vivons. Nous pouvons parler de Jésus-Christ à un homme, à une femme, à gauche ou à droite. Témoigner Jésus-Christ. On n'est pas obligé d'être un grand pasteur, un grand théologien pour parler de Jésus-Christ. Non. Une autre caractéristique du fils aîné est que le fils aîné, revenant du chant, entend de la musique, pose des questions à un serviteur. Il tire ses informations des serviteurs. Il aurait pu directement aller voir le père pour dire au père, « Qu'est-ce qui se passe? Pourquoi il y a des réjouissances dans ta maison? Pourquoi il y a des danses? Quel heureux événement nous fêtons ?» Il va voir le serviteur qui lui donne une partie des informations. Les informations qu'il reçoit sont vraies et fausses. Qu'est-ce qu'il est dit? Ce serviteur lui dit « Ton frère est de retour ». Ça, c'est vrai. Et parce qu'il a retrouvé en bonne santé. Ça, c'est faux. Ton père a tué le veau gras. Ça, c'est vrai. Écoutez les paroles du père. Dans Luc 15, verset 24. « Mon fils que voici était mort, et il est revenu à la vie. Il était perdu, et il est retrouvé. » Le père ne dit pas que le fils cadet est en bonne santé. Parce que s'il avait été en bonne santé, il ne serait pas revenu. Lorsque nous relisons l'histoire du fils cadet, il a dilapidé ses biens en vivant dans la débauche. Il a trouvé du travail pour pouvoir vivre. Il était tellement mal payé, il avait tellement faim qu'il aurait même voulu manger la nourriture des cochons. Comment est-ce qu'une telle personne peut être en bonne santé? Elle n'était pas en bonne santé. Donc, je nous encourage à ne pas baser notre foi sur des informations que nous donnent des serviteurs, sur des anges, mais basons notre foi sur des informations que Dieu nous donne directement. Romains 10, verset 17 nous dit « La foi vient de ce qu'on entend et ce qu'on entend vient de la parole de Christ. » Combien d'hommes et de femmes sont perdus aujourd'hui ou combien d'hommes et de femmes ont prétendu avoir des révélations de Dieu alors que elles ont reçu des informations auprès des anges. Les anges ne sont pas les personnes les mieux habilitées pour nous donner des informations ou nous parler de la part de Dieu. Dieu nous parle dans la Bible. La Bible est la parole de Dieu. Il n'y a pas une autre parole de Dieu autre que celle que nous retrouvons dans la Bible. Et je le dis souvent, tout ce qui n'est pas dans la Bible, je ne suis pas tenu de le respecter. Tout ce que la Bible n'enseigne pas, je ne suis pas tenu de le respecter. J'ai parlé dans une des émissions précédentes qu'en Afrique, on parlerait même dans une certaine religion, d'un troisième testament comme si les deux premiers, le Nouveau, l'Ancien et le Nouveau Testament, ne suffisaient plus, alors Dieu demande une troisième alliance. C'est faux. Pourquoi? Parce que ces hommes et ces femmes se sont basés sur des informations qui ne venaient pas de Dieu. Attention. Dans Osée 4, verset 6, il nous est dit ceci. Osée 4, verset 6. Mon peuple est détruit parce qu'il lui manque la connaissance. Mon peuple est vaincu. Mon peuple vit dans la détresse. Mon peuple vit dans la défaite parce qu'il lui manque la connaissance. Où allez-vous acquérir la connaissance sur Dieu, sur les choses spirituelles? Au travers de la Bible. Lisez la Bible. Ne lisez pas la Bible de temps en temps. Ne lisez pas la Bible avec des passages isolés. Non, nous devons lire les Écritures, la Sainte Bible, de Genèse à Apocalypse. La Bible n'a pas été écrite pour le pasteur. La Bible n'a pas été écrite pour l'évangéliste. La Bible n'a pas été écrite pour le docteur, le prophète, l'apôtre. Mais elle a été écrite pour tout homme, toute femme qui veut connaître le Dieu vivant. Le fils aîné se met en colère parce qu'il ne sait pas, il ne savait pas les bonnes choses dont il avait droit dans la maison de son père. Pour lui, il se comportait comme un esclave. Que dit-il? Verset 29 de Luc 15. « Voici, il y a tant d'années que je te sers, sans avoir jamais transgressé tes ordres. » D'abord, il ment. « Et jamais tu m'as donné un chevreau pour que je me réjouisse avec mes amis. » Et quand ton fils est arrivé, celui qui a mangé ton bien avec des prostituées, c'est pour lui que tu as tué le veau gras. Écoutez maintenant l'information que son père lui donne pour sa, par rapport à sa plainte. « Mon fils, lui dit le père, tu es toujours avec moi et tout ce que j'ai est à toi. » Certainement que le fils cadet aussi s'était rebellé parce qu'il avait la mentalité du fils aîné et les deux avaient des informations, ils recevaient des informations qui ne venaient pas de leur père. Parce que s'ils s'étaient plaints auprès de leur père leur aurait donné cette phrase, leur aurait donné cette information. « Mais vous êtes avec moi. Si vous avez besoin de quelque chose, servez-vous. » Mon frère, ma sœur, combien d'hommes et de femmes dans l'Église de Jésus-Christ se plaignent, rouspètent. Ils disent que la vie chrétienne est quelque chose de difficile. Ils disent que la vie chrétienne est quelque chose d'amer. Ils disent que la vie chrétienne est quelque chose de non plaisant. J'ai même entendu de la bouche de certains chrétiens dire « Si je savais que la vie chrétienne était comme ça, je n'aurais jamais accepté Jésus-Christ. » Pourquoi ? Ils ont des besoins. Ils ont des désirs qu'ils voudraient satisfaire. Ils ont des priorités pour lesquelles ils voudraient voir Dieu intervenir dans leur vie. Mais ils ne savent pas que tout ce que Dieu a leur appartient. Tout ce que Dieu a, tout ce que Dieu possède appartient à chaque enfant de Dieu. Attention, la foi vient de ce qu'on entend et ce qu'on entend vient de la parole de Dieu. Voilà pourquoi nous devons lire les Écritures. Voilà pourquoi nous devons lire la Bible, mon frère, ma sœur. La lire chaque jour, découvrir qui nous sommes en Jésus-Christ. Ce que Dieu a fait pour nous au travers du sacrifice de Jésus-Christ à la croix. Dieu ne nous sauve pas seulement de l'enfer. Dieu nous sauve de la maladie, Dieu nous sauve de la pauvreté, Dieu nous sauve de l'insécurité, Dieu nous sauve des malédictions héritées des parents, des grands-parents, des arrière-grands-parents, jusqu'à Adam. Mais beaucoup d'hommes et de femmes ne le savent pas. Alors pour eux, ils deviennent comme des esclaves dans la maison, ils deviennent comme des esclaves dans la maison de Dieu. Des gens qui n'ont rien, qui ne méritent rien. Bon, c'est vrai que nous ne méritons rien. Ce que je veux dire dans le sens, c'est qu'ils n'ont droit à rien. Pas. Voilà, c'est ça que je voulais dire. Ils n'ont droit à rien. Ils n'osent même pas demander à Dieu, Seigneur, je voudrais avoir, par exemple, un véhicule, je voudrais, par exemple, avoir une maison. Ils n'osent pas demander à Dieu parce qu'ils se disent, Dieu ne s'intéresse pas à moi. Je l'ai entendu de la, vie de la bouche de certains chrétiens. Lorsque vous les regardez, vous avez l'impression que la vie chrétienne n'est pas quelque chose d'agréable. Mais lorsque vous regardez maintenant dans la Bible, qui est le chrétien, Le chrétien est la créature la plus merveilleuse. Le sel de la terre, la lumière des nations. Un être béni infiniment. Un être dont Dieu entend les prières, le jour comme la nuit. Mais pourquoi est-ce que beaucoup d'hommes et de femmes vivent comme le Fils aîné? Parce qu'ils n'ont pas découvert qui ils sont en Jésus-Christ. Ce qu'ils possèdent en Jésus-Christ. Ce qu'ils sont capables de faire en Jésus-Christ. Jésus-Christ, le Fils aîné par excellence, n'avait rien à envier au Fils perdu. Alors, parce que Jésus-Christ possède toutes choses, et il sait que son Père céleste aime les hommes, alors il est venu chercher les perdus. Mais le Fils aîné, de la parabole dont nous avons lu, vivant comme un esclave, vivant comme un serviteur, se dit que pour que Dieu me donne quelque chose, pour que le Père me donne quelque chose, je dois lui plaire. Non, la Bible nous dit que nous sommes héritiers de Dieu par la foi en Jésus-Christ. Il n'y a rien d'autre à faire. Proverbe 10, verset 22 dit, « C'est la bénédiction de l'Éternel qui enrichit et ne la fait suivre d'aucun chagrin. » Une autre version dit, « C'est la bénédiction de l'Éternel qui enrichit. Tout ce qu'on fait ne peut rien y ajouter. » C'est merveilleux. Vous n'avez rien à ajouter pour plaire à Dieu. Tout ce que vous avez à faire pour plaire à Dieu, c'est d'accepter Jésus-Christ comme Sauveur et Seigneur personnel. Une fois que c'est fait, tout ce qui est à Dieu est à vous. C'est ça que Jésus-Christ nous dit dans la parabole du Fils prodigue. « Mon enfant, verset 31, tu es toujours avec moi, et tout ce que j'ai est à toi. » Nous n'avons pas besoin d'envier les païens. Nous n'avons pas besoin d'envier les perdus. Au contraire, c'est à nous d'aller les chercher pour leur dire « Ne vivez pas dans ces contextes, ne vivez pas dans ce monde, ne vivez pas de cette manière. » Parce que tout ce dont vous avez besoin se trouve en Jésus-Christ. Mon frère, ma sœur, si le frère aîné avait compris cela, depuis longtemps il serait allé chercher son frère. Et même, il aurait dit à son frère cadet, « Ce dont tu as besoin, tu n'as pas besoin de le demander de cette manière. Viens, nous allons voir le Père, et il va te donner ce dont tu as besoin. Tu as besoin d'argent pour acheter des vêtements, tu as besoin d'argent pour te réjouir, tu as besoin d'argent pour étudier, tu n'as pas besoin d'aller le chercher dans le monde. Ce dont tu as besoin se trouve en Jésus-Christ. » Mon frère, ma sœur, ne soyons pas des fils aînés, parce que nous pouvons nous comparer aux fils aînés par rapport aux perdus. Nous qui connaissons le Seigneur Jésus-Christ, nous sommes en quelque sorte des fils aînés. Et si nous découvrons et nous acceptons et nous vivons notre position en Jésus-Christ, il nous sera plus facile d'aller récupérer les fils perdus. Pourquoi? Parce que les fils perdus ont une mauvaise image du Père Céleste. Ils ont une mauvaise image, un Dieu trop dur, un Dieu très méchant, un Dieu qui ne partage pas, qui ne s'intéresse pas à nous. Il y a même certaines religions qui prêchent ça comme ça. Pour être sauvé, vous devez faire des efforts. Non, mon frère, non, ma sœur. Dieu nous aime réellement. Et il a sacrifié son Fils Jésus-Christ pour chacun d'entre nous. Rappelez-vous, mon peuple périt faute de connaissance. Mon peuple périt faute de connaissance. Psaume 85, verset 9. Psaume 85, verset 9. J'écouterai ce que dit Dieu l'Éternel, car il parle de paix à son peuple et à ses fidèles, pourvu qu'il ne retombe pas dans la folie. J'écouterai ce que dit Dieu l'Éternel, car il parle de paix à son peuple et à ses fidèles. Le psalmiste dit, moi j'écouterai Dieu, je n'écouterai pas les nations, je n'écouterai pas les institutions financières, je n'écouterai pas les banques centrales, je n'écouterai pas même le président de la République, je ne l'écouterai pas, j'écouterai Dieu. Ce que Dieu me dit, c'est ce que j'écouterai. Pourquoi? Parce qu'il me parle de paix. Il me parle de succès. Il me parle de guérison. Il me parle de prospérité. Il me parle de vie éternelle. Il me parle de repentance. Il me parle d'amour. Il me parle de correction. Il me parle pour me diriger. Il me parle pour me conduire. Il me parle pour me montrer le bon chemin. Je n'écouterai pas les philosophes. Je n'écouterai pas les professeurs. Non, j'écouterai Dieu. Qui écoutez-vous dans votre vie? Le fils aîné, lui, il écoute d'abord les serviteurs. Il écoute d'abord les serviteurs. Et les serviteurs, nous l'avons vu, ne lui a pas donné de bonnes informations. Il lui a donné une information dans laquelle il y a une partie de vérité et une partie de mensonge. Écoutez, les anges, ou même les pasteurs, les évangélistes, les docteurs, ne connaissent pas le plan de Dieu pour votre vie. Ce que Dieu vous réserve, ce que Dieu veut faire avec vous. Les pasteurs, les anges ne le connaissent pas. Il n'y a que Dieu seul qui le connaît. Alors, pourquoi passer plus de temps à écouter les pasteurs? Pour ce qui concerne votre vie spirituelle, prenez plus de temps d'abord à écouter Dieu dans la Bible. Savez-vous qu'il y a des pasteurs qui enseignent des choses qui ne sont même pas bibliques? En tout cas, moi je m'excuse. Quand on m'enseigne quelque chose qui n'est pas biblique, quand on me dit quelque chose qui n'est pas dans la Bible, je rejette. Je rejette complètement. Moi, c'est d'abord la Bible, ce que la Bible dit. Si Dieu dit que je suis une personne bénie, alors je suis une personne bénie. Si Dieu me dit que tout ce qui est à lui est à moi, alors je crois que tout ce qui est à lui est à moi. Si Dieu dit que je puis tout par Jésus-Christ, je l'accepte. Si Dieu dit qu'il est mon bouclier, ma force, mon refuge, ma forteresse, alors il l'est. Si Dieu me dit que tout ce que je demanderai au nom de Jésus-Christ, tout ce que je lui demanderai au nom de Jésus-Christ, je dois le considérer comme étant à moi, alors je l'accepte, point barre. Il n'y a pas à discuter. Si Dieu dit que par les meurtres sociaux de Christ, je suis guéri, alors je suis guéri. Je n'écouterai pas mon corps, j'écouterai ce que Dieu dit. Je n'écouterai pas le médecin. Si le médecin me dit, écoutez, monsieur, c'en est fini pour vous, d'accord. Lui, avec sa science limitée, il dit, c'est terminé. Mais qu'est-ce que Dieu dit dans votre vie? Arrêtons d'écouter les hommes avant d'écouter Dieu. Ne plaçons pas les hommes au-dessus de Dieu. Plaçons Dieu à sa place. Si Dieu dit, alors il en est ainsi. Si Dieu dit qu'il pourvoira à tous mes besoins selon sa grande richesse en Jésus-Christ, alors il le fait. Ce n'est pas sujet à discussion. Ce n'est pas sujet à polémiquer. Il dit ce qu'il fait. N'a-t-il pas dit dans Jérémie 1, verset 12, « Je me tiens derrière ma parole pour l'accomplir ». Donc ça veut dire qu'il parle d'abord et puis il veille à ce qu'il va dire arrive. Alors, qui allez-vous écouter à partir d'aujourd'hui? Moi, je vous recommande d'écouter Jésus-Christ. De ne pas écouter le diable, parce que le diable aussi parle. Oui, le diable aussi parle. Dans Éphésiens 6, verset 16, il nous est dit ceci. Éphésiens 6, verset 16. Prenez par-dessus tout cela le bouclier de la foi. Vous voyez, les paroles de Dieu. Avec lesquelles vous pourrez éteindre tous les traits enflammés du diable. Le diable parle. Des petites flèches de doute. Il veut vous faire douter de l'amour de Dieu. Il veut vous faire douter de la présence de Dieu. Il veut vous faire douter de sa puissance, de sa richesse, de sa miséricorde, de son amour, de son autorité, de sa toute-puissance. Il veut vous faire douter. Et comment vous résister? Avec le bouclier de la foi. Et la foi vient de ce qu'on entend vient de la parole de Dieu. Jésus dans le désert, à chaque fois que le diable disait « il est écrit », lui aussi il sortait des Écritures, « il est écrit ». Et il combattait le diable. Mon frère, ma sœur, ne doutons pas de l'amour de Dieu dans notre vie. Le fils aîné ne savait pas que son père... tout ce que son père possédait était à lui. Et voilà comment il se comportait comme un esclave. Parce qu'il n'avait pas de bonnes informations. Il n'avait pas les bonnes informations. Essayez d'imaginer une vie basée sur des informations des serviteurs. Toute leur vie, Ils ont grandi comme ça. Qu'est-ce que papa pense? Qu'est-ce que papa dit? Qu'est-ce que papa veut? Ils se basent sur des serviteurs. Les serviteurs ne connaissent pas le Père tel que le Père voudrait que nous le connaissions. Alors, venons à Jésus-Christ. Venez au Père. Parlez avec lui. Écoutez-le dans sa parole. Combien de chrétiens ne lisent pas la Bible d'un bout à l'autre? Je suis toujours étonné à chaque fois que je pose la question à un chrétien. Avez-vous déjà lu la Bible de Genèse à Apocalypse? Ils sont très rares à dire oui. Et encore pire, des pasteurs. Des pasteurs qui dirigent même des églises. Vous leur posez des questions pendant la conversation. Avez-vous déjà lu la Bible d'un bout à l'autre? Ils vous diront peut-être qu'une seule fois, peut-être deux fois. Et ça fait combien d'années que vous êtes dans le ministère? Ils vous diront peut-être 15 ans. Ce n'est pas normal. La Bible, ce n'est pas un livre pour des spécialistes en théologie. Non, la Bible, c'est pour chacun d'entre nous. C'est la Bible qui nous donne les informations sur Dieu, mon frère, ma sœur. Au moment où nous sommes en train de finir cette émission d'aujourd'hui, si votre cœur vous dit que quoique vous êtes chrétien, vous n'avez pas les informations de Dieu, parce que la Bible dit, mon peuple, pas les païens, mon peuple, mes enfants, meurent parce qu'ils ne connaissent pas ce que j'ai pour eux. Ils n'ont pas la connaissance. En fait, c'est un péché de ne pas connaître les Écritures. Et si vous voulez demander pardon à Dieu et que vous voulez prendre l'engagement aujourd'hui de méditer la Bible, de passer plus de temps à lire, c'est vrai, à prier aussi, à lire, à prier, à lire la Bible pour découvrir qui vous êtes. Vous voulez dire au Seigneur, aujourd'hui vous m'avez éclairé, aujourd'hui tu m'as éclairé et je veux prendre l'engagement. Prions ensemble. Répétez ces simples mots. Père éternel, au nom de ton Fils Jésus-Christ, je viens te demander pardon. Pardon parce que je mourrais et je mourrais parce que je n'avais pas la connaissance. Aujourd'hui, tu m'as ouvert les yeux. Aujourd'hui, tu m'as fait comprendre l'importance de connaître les Écritures. Et je viens devant toi prendre l'engagement de lire et de méditer la Bible tous les jours de ma vie. La Bible sera mon guide. La Bible sera le livre qui va me conduire tous les jours de ma vie. Merci pour ton pardon. Merci pour ton amour, merci pour ta grâce. Au nom de ton Fils Jésus-Christ, j'ai ainsi prié. Amen. Si vous avez besoin de conseils, si vous avez besoin de prières, si vous avez besoin d'être dirigé vers une église vivante, basée sur les Écritures, qui vont vous aider à découvrir qui vous êtes en Jésus-Christ, si vous avez besoin de connaître les différentes heures de diffusion de l'émission « Venez à Jésus » sur votre radio préférée, vous pouvez joindre notre ministère, le ministère Jésus pour tous, au plus 243 819 910 910. Je répète, au plus 243 819 910 910. Le nom de cette émission est Venez à Jésus. Je suis Raphaël Mambou. Que Jésus continue de vous bénir, que Jésus continue de vous garder. Nous nous retrouvons la fois prochaine, toujours sur le même thème, le Fils aîné. Que Jésus vous bénisse encore une fois. Amen.
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L'éruption des vacances, nous avions vu la question de. Nous avions abordé la théologie. Nous avions dit que la théologie avait une place extrêmement importante dans le protestantisme, beaucoup trop grande, d'ailleurs, place beaucoup trop grande et démesurée dans la mesure où la théologie n'est finalement pas quelque chose que l'on trouve dans la Bible, en fait, n'est-ce pas ? Science de Dieu. Et nous étions arrêtés sur la question de l'autorité. Nous avions vu que c'était un des points faibles du protestantisme, que la question d'autorité, et que finalement l'absence d'autorité, qui résulte aussi du fait qu'il y a un affaiblissement de l'autorité de la parole de Dieu aujourd'hui dans le protestantisme moderne, a pour corollaire la doctrine du sacerdoce universel, qui aboutit en fait à une espèce de disparition de tous les ministères, et surtout les ministères d'autorité. Bien que nous avons vu ces choses-là, je n'y reviens pas. Maintenant, nous allons aborder l'étude de la théologie proprement dite, et nous diviserons cette étude en deux grandes parties. D'abord, un survol rapide de la théologie en général, les différentes catégories et les différentes parties qui la composent. Et puis ensuite, nous reviendrons dans une deuxième partie sur les principaux courants théologiques. Enfin, les courants théologiques modernes en tout cas, ceux qu'on rencontre aujourd'hui. Donc, d'abord la théologie. Un survol rapide de l'objet de la théologie, des divisions, des sciences théologiques. D'abord, une première question se pose justement, la théologie, science de Dieu, est-elle réellement une science ? En fait, nous disons il y a un instant, la théologie n'est pas, dans son essence, une démarche biblique. Et notamment, il est tout à fait intéressant de noter que dans le judaïsme, la notion de théologie est absente. Il est absolument absurde de parler d'un théologien juif. Ça n'existe pas. Le mot théologien est une notion chrétienne et chrétienne occidentale, essentiellement. En fait, qu'est-ce que la théologie ? La démarche théologique est finalement une démarche philosophique au départ qui dépasse, si vous voulez, le cadre philosophique de la métaphysique pure qu'on trouve dans toutes les philosophies pour en quelque sorte se récupérer sur la révélation biblique. Donc nous avons ici un état d'esprit qui n'est pas l'état d'esprit de la Bible, parce que la Bible part de l'idée que Dieu ne se conçoit pas par l'intelligence. On ne peut pas connaître Dieu par l'intelligence de l'homme. Les choses de Dieu sont une folie pour l'homme, parce que c'est spirituellement qu'on en juge, dirait l'apôtre Paul, et que le seul moyen pour l'homme de connaître Dieu, c'est de recevoir de lui une révélation, ou d'entrer dans sa révélation. Par conséquent, partir d'une démarche rationnelle sur Dieu, pour essayer d'aboutir dans une systématisation, eh bien, en fait, c'est réduire la révélation à ce qu'elle n'est pas. Et bien, des problèmes du christianisme moderne, en général, et du protestantisme en particulier, viennent justement de l'importance démesurée qu'a la théologie dans nos réflexions. Deuxièmement, la théologie est une démarche qui est influencée par le monde.

le monde occidental, le monde hellénistique, grec en particulier, dans la mesure où les Grecs sont ceux qui ont posé les fondements de la philosophie, et qui aboutit finalement à dénaturer la parole de Dieu et à occidentaliser la foi. Je crois que ça, c'est aussi le deuxième grand reproche que l'on peut faire à la théologie, cette occidentalisation de la foi. D'autant que la théologie est changeante. Je crois que si l'on veut faire une histoire de la théologie, on se rendra compte combien, n'est-ce pas, de théologies au pluriel sont élaborées, je dirais, à chaque époque. Et notre époque, dans laquelle il y a de nombreux changements, voit l'éclosion de toutes sortes de théologies, un véritable foisonnement de théologies souvent divergentes, dont les plus célèbres ces temps-ci sont sans conteste les fameuses théologies de la libération qui sont au centre de la controverse actuellement dans l'Église catholique. Par conséquent, nous ne sommes pas sur un terrain sûr. Et ceci n'est pourtant pas pour nous étonner si l'on se souvient que la théologie a pour base la philosophie. Or, précisément, la philosophie est une discipline qui est sujette à toutes les variations de l'évolution justement de la pensée des hommes, en fonction de l'évolution de la société, en fonction de l'évolution des moyens de connaissance, des moyens scientifiques en particulier. Si bien que chaque théologie, je dirais, est le reflet de la culture de son époque. Et la théologie, on pourrait dire, c'est une grille de lecture de la Bible qui est dépendante des, on dirait aujourd'hui, des outils d'interprétation de cette même époque, de ce même temps. Par conséquent, dès qu'une nouvelle grille de lecture apparaît, nous aurons affaire à une nouvelle théologie. Troisième généralité qu'il faut dire quand on parle de la, qu'il faut évoquer quand on parle de la théologie, c'est que la théologie, c'est essentiellement un langage. Et plus exactement, un langage de bois, c'est-à-dire un langage pour initier. Ce sont des constructions intellectuelles, et purement intellectuelles bien souvent, qui sont bâties sur toute une espèce de formulation. Par exemple, cet après-midi, nous travaillons avec Yvon Charles et Pierre Sanderson sur la question du baptême du Saint-Esprit, que la Fédération protestante veut rationaliser. Il veut que cette notion soit exprimée théologiquement. Alors, ils ont demandé à un certain nombre de différents courants qui sont engagés dans le mouvement charismatique d'exprimer théologiquement la réalité du baptême du Saint-Esprit, c'est-à-dire dire ce que la Bible dit d'une manière très simple, le dire d'une manière extrêmement complexe. Quand on se trouve au milieu de théologiens, c'est tout à fait intéressant, vous avez l'impression d'être sur une autre planète. Vous avez l'impression que ces gens parlent un langage que le commun des mortels n'est pas capable d'entendre, et il faut être initié à ce langage, il n'y a pas de problème. On vous parlera de kérigme, on vous parlera de puissance salvifique, on vous parlera de toutes sortes de mots qui sont longs de 10 km, et plus c'est compliqué, n'est-ce pas, plus personne, moins on est capable d'y comprendre, plus c'est bien, quoi, en quelque sorte. Et finalement, on voit, n'est-ce pas, au milieu de ces théologiens, n'est-ce pas, une certaine condescendance qu'on retrouvait déjà dans la Bible, de la part des pharisiens vis-à-vis du petit peuple, les disciples en particulier, ces gens qui n'avaient pas étudié, ce Jésus qui était un simple charpentier de Nazareth, qui n'avait pas eu le privilège d'être avec les rabbins les plus célèbres. Et puis, finalement, cette réflexion qu'on trouve dans l'évangile de Jean, ce peuple, n'est-ce pas, ce peuple qui ne connaît pas la loi, ce sont des maudits. Et je me souviens, il y a quelques années de cela, dans une de ces grandes rencontres, un de ces théologiens, n'est-ce pas, avec condescendance, après avoir fait un exposé, qu'il était sans doute à peu près le seul à avoir compris quelque chose, je ne sais pas d'ailleurs si c'était compris lui-même, peu importe, le problème n'était pas là, enfin j'ai caricaturé un peu quand même, je me moque un peu,
mais disait avec condescendance, parlant de ces petits, de ces humbles qu'étaient maintenant les gitans qui rentraient dans la fédération protestante, n'est-ce pas ? Et combien la fédération protestante devait se pencher sur ces petits, sur ces humbles. On voyait toute la suffisance, n'est-ce pas, toute la condescendance dans l'attitude de cet homme, n'est-ce pas, qui bien entendu était bien au-dessus de ces choses-là. Seulement, le problème, c'est qu'on peut facilement se laisser impressionner par ces gens-là qui emploient des mots extraordinaires, et puis finalement, quand on gratte en dessous, on se rend compte que c'est creux, il n'y a rien. C'est vide complètement. Je viens de lire justement un livre de Max Alain Chevalier, qui est le doyen de la faculté de théologie de Strasbourg, donc un des premiers théologiens de France, disons, qui vient d'écrire un livre justement sur le baptême du Saint-Esprit, puisque c'est la question qui est à l'ordre du jour actuellement. Alors, quand j'ai commencé à lire sur ce livre, les premières pages, semblait un peu long, avoir quelques longueurs, et puis au fait, plus j'arrivais, plus je tournais les pages, et plus je restais sur ma faim, je suis arrivé jusqu'à la dernière page, je suis toujours sur ma faim. J'ai l'impression que ce brave homme a dépensé des trésors d'érudition, finalement, pour dire quoi ? Ben rien. C'est vide, c'est creux. Alors je crois que quand on se trouve au milieu de théologiens, il ne faut pas se laisser impressionner. Il faut essayer de décrypter leur langage, parce qu'ils emploient des mots extrêmement complexes pour dire des choses que nous connaissons tous très bien. Voilà. Alors il faut avoir un minimum de vocabulaire, c'est surtout ça la chose essentielle. Et puis, quand on s'est un petit peu initié au vocabulaire particulier qu'est le leur, eh bien, on se rend compte que finalement, ce sont des gens qui n'ont pas grand chose à dire. Et puis qui n'ont pas non plus beaucoup de place, parce que vraiment, la théologie est quelque chose d'absolument desséchant, absolument tueur de vie. La vie de l'esprit, n'est-ce pas, est absolument tuée par ces choses-là, et aussi, il faut bien dire, en fait, contre foi. Et ce n'est pas étonnant qu'un pasteur, qui a un certain nombre d'années, ait entrepris toute une action contre l'immoralité dans son pays, le pays scandinave, n'hésitez pas à dire cette parole extrêmement forte et étonnante, ce sont les théologiens qui sont les principaux responsables de la situation actuelle. Et il est certain qu'il y avait beaucoup de vrai dans cette réflexion-là. Alors, il y a aussi une autre conséquence de cette application de la langue de bois, si j'ose dire, c'est que les théologiens, du fait qu'ils sont essentiellement des rationalistes et parce qu'ils ont une démarche qui est au départ une démarche rationaliste, on peut le savoir chez les catholiques aussi, mais c'est tout à fait intéressant de voir que les catholiques sont absolument éblouis par le brio des théologiens réformés. Alors, ils font des complexes, quand on est dans des rencontres œcuméniques de théologiens, par exemple à Chantilly ou ailleurs, c'est tout à fait étonnant de voir, n'est-ce pas, les théologiens catholiques faire des complexes devant les théologiens protestants, et puis se mettre à leur remorque et surenchérir, n'est-ce pas, quand les autres disent des bêtises, eux ils en rajoutent. Alors... Pour pas donner l'impression d'être en reste. Alors c'est un rationalisme sec et desséchant qui conduit également à finalement mettre en doute les affirmations essentielles de la parole de Dieu. Réduire la parole de Dieu au mythe. Et nous verrons par exemple comment dans la théologie moderne, notamment dans la théologie de Gutmann, le mythe a une place importante. Mythe que les miracles de Jésus, mythe que... La question de la résurrection, du tombeau vide, hallucination de disciples un petit peu faibles d'esprit, voilà en gros ce qu'on trouve, et j'en passe, et des meilleurs. Alors, il est évident que quand on arrive à ce stade-là, eh bien, ces pauvres gens n'ont plus beaucoup de choses à dire, ils n'ont plus une grande parole d'espérance à donner à ceux qui les interrogent. Alors, nous pouvons dire d'une manière général que la théologie nous apparaît comme quelque chose de négatif. Néanmoins, étant donné la place qu'elle a dans le protestantisme, il faut connaître un minimum de choses, ne serait-ce encore une fois que le langage, parce que quand on est amené à se trouver au milieu de ces gens-là, il faut aussi leur montrer qu'on n'est pas en reste, parce qu'ils sont très vite méprisants. Si vous paraissez ignorer, n'est-ce pas, ce qu'il fait bon connaître dans les cercles théologiques, Alors, vous êtes un de ces maudits qui ne connaît pas la loi, et par conséquent, tout ce que vous pourrez dire ne sera sans importance. Donc, il faut connaître quelques petites choses.
Maintenant, il faut savoir que la Réforme a beaucoup poussé cet aspect parce que la Réforme étant basée sur l'étude de la parole de Dieu, c'est tout à fait valable, a poussé, comme le peuple juif l'a fait, l'étude, l'importance de l'étude. Des académies, par exemple les facultés de théologie, sont des académies. Le pasteur, c'est un universitaire. Et il a une formation universitaire, en principe, dans les réformes en tout cas. Alors, on parle aujourd'hui de la théologie comme une science, de la même façon qu'il y a la science géographique, physique, chimique, etc. Bon, ben, vous avez la théologie, qui est un ensemble de sciences qui utilise un certain nombre d'outils, comme on utilise des outils, etc. Bientôt, on en arrivera à réduire aussi la théologie à un ensemble de formules mathématiques. Je crois que quand on en sera arrivé à ce stade-là, eh bien, ce sera les théologiens seront en extase. Alors, donc, il faut parler de science théologique, science biblique. Alors, la première discipline sur laquelle se penche la théologie, c'est la question d'ancien, enfin c'est la Bible d'abord, les sciences de la Bible, et tout d'abord l'Ancien Testament. C'est tout à fait intéressant de voir que sur ces questions-là, les théologiens n'ont aucune réponse à donner, donc des questions à poser. C'est magnifique, ils posent des questions, mais ils ne répondent jamais aux questions. Alors, finalement, on arrive à une espèce d'étiolage de la foi dans un certain nombre de questions qui sont sans réponse. Je crois qu'on avait déjà parlé de la question des sources du Pentateuque. Ce n'est pas la peine d'y revenir, on y reviendra peut-être dans la reprise des principaux courants théologiques. Je rappelle simplement ce dont il s'agit. D'après un théologien allemand du siècle dernier, Wellhausen, le Pentateuch, la Torah, les cinq livres de Moïse, si vous préférez, sont un assemblage hétéroclite de cinq documents qui ont existé à différentes époques d'une manière indépendante et qu'au moment de l'exil, un compilateur inconnu, un pieux faussaire, parce que c'est tous des pieux faussaires, tous ces gens-là, s'est amusé à rassembler comme on ferait d'un puzzle. Et il a découpé avec une paire de ciseaux et un rouleau de scotch, il a découpé ce qu'il y avait dans les différents manuscrits, puis il les a collés bout à bout comme ça. C'est ainsi que vous auriez, à en croire ces messieurs, deux récits de la création, le chapitre 1er et le chapitre 2, qui se contredisent. Vous avez plusieurs récits du déluge. Vous avez plusieurs passages de la loi, etc., etc. Bon, je rappelle les quatre principaux documents qui, d'après Wellhausen, formeraient les sources du Pentateuque. Vous avez le document éloïste, ainsi nommé parce que Dieu serait désigné sous le nom d'Élohim, et qui daterait du Xe siècle dans le royaume du Nord, le royaume d'Israël, le document yaviste, qui lui daterait du 7e siècle avant Jésus-Christ et qui aurait été écrit dans le royaume du Sud, le royaume de Juda, est ainsi nommé parce que Dieu est désigné sous le nom de Yahvé. Le document deutéronomiste qui date de la fin de l'époque royale, donc l'époque de Josias, qui serait une pieuse fraude rédigé par Josias pour promouvoir sa réforme centralisée autour de Jérusalem et ainsi mieux asseoir son pouvoir politique, vous voyez comme c'est beau tout ça. Et puis enfin, vous avez le document sacerdotal qui serait encore une fraude pieuse, cette fois-ci des prêtres du retour de l'exil qui, comme ils étaient assez mal payés au retour de l'exil, ont demandé qu'on leur paye les dîmes, etc. Alors ils ont concocté tout un document pour que les gens leur payent les dîmes. C'est un peu caricatural ce que je dis là, mais c'est exactement le fond du problème. Alors, tout part évidemment sur la notion des fraudes. Les hommes de la Bible sont des fraudeurs. Ils sont des fraudeurs, pourquoi? Eh bien parce que ces messieurs qui vivent dans un siècle de filous et de fraudeurs, et où il y a même des gens qui sont des professionnels du mensonge, n'imaginent pas que les hommes de la Bible pourraient être autrement que ce qu'ils sont eux-mêmes. Ils projettent sur les hommes de la Bible leur propre pensée, parce que si eux, ils avaient vécu à l'époque des hommes de la Bible, c'est exactement ce qu'ils auraient fait eux. Alors ils s'imaginent que les hommes de la Bible étaient comme ça. Ça ne revient pas un seul instant à l'idée que les hommes de la Bible pouvaient être des gens honnêtes et des gens qui agissaient avec probité, comme d'ailleurs c'est très très facile à démontrer. Je prends juste deux exemples comme cela. Vous vous souvenez, dans le texte de la Genèse, qui donc aurait été écrit d'après ces messieurs, donc
au 10e ou 7e siècle avant Jésus-Christ. Donc à une époque, l'époque des prophètes, des grands prophètes, qui luttaient contre l'idolâtrie, une époque où le danger de l'idolâtrie était très grand dans le royaume de Juda, eh bien, nous lisons dans le livre de la Genèse, par exemple, que comment Rachel avait volé les téraphimes de son père. Vous vous souvenez de cette histoire? Elle s'était assise dessus quand Laban était venu enquêter, etc. Bon, les séraphimes, c'est des idoles. La Bible relate le fait. Mais la Bible ne condamne pas l'attitude de Rachel. Nulle part vous ne trouvez un seul mot comme quoi Rachel a commis un acte abominable en volant des idoles. Alors nous prenons pas pour des imbéciles. Alors ces faussaires, n'est-ce pas, qui auraient écrit ce texte à cette époque-là, à un moment où tous les grands prophètes tenaient contre l'idolâtrie, auraient laissé passer quelque chose d'aussi gros, sans ajouter, puisque ça leur était facile, puisqu'ils n'étaient pas scrupuleux, un petit entrefilé, et le Seigneur parla à Jacob en disant « Rachel », etc. C'était évident, c'est ce que ces messieurs auraient fait. Ben, il se trouve que là, ça n'a pas été fait. Pourquoi ? Eh bien, tout simplement, parce que ces hommes de la Bible étaient des gens beaucoup plus scrupuleux que ne sont les théologiens modernes, et parce qu'ils ne se sont pas permis justement de toucher à quelque chose qui pourtant les choquait, sûrement que ça les choquait. Mais ils l'ont laissé. Preuve qu'ils avaient le respect pour ce texte, et pour un texte qui finalement était beaucoup plus ancien, parce que c'était eux qui l'avaient écrit à leur époque, ils se seraient certainement permis d'ajouter une condamnation. Donc nous avons ici affaire à un texte beaucoup plus ancien. Bon, c'est un détail parmi d'autres. On pourrait trouver des dizaines d'exemples semblables qui montrent, n'est-ce pas, avec quel respect les textes de l'Ancien Testament ont été recueillis par le peuple de Dieu, qui justement ne s'est pas permis de les triturer, de les tripatouiller comme veulent nous faire croire les théologiens modernes, pour les faire cadrer dans leur système. N'est-ce pas ? Enfin bref, on reviendra là-dessus si vous le voulez. Bien, nous avons maintenant, alors là, une nouvelle école, à côté de l'école de Wellhausen. Alors, il faut dire que la théorie de Wellhausen, c'est quelque chose qui est accepté comme le fait que la Terre est ronde. Si vous osez dire que le Pentateuque n'est pas composé de ces quatre documents-là, on vous prend pour un doux rêveur, pour un pauvre imbécile, un petit peu demeuré, quoi. Hein. Même si, par ailleurs, les savants de l'Université de Jérusalem, comme Israël Kaufmann, ou comme Umberto Casuto, par exemple, ou même Martin Buber, ont démontré, n'est-ce pas, la stupidité de l'histoire de Wellhausen, montrant que c'était simplement un échafaudage intellectuel de l'occidental. N'est-ce pas ? Mais ça ne fait rien, c'est entré dans les mentalités, et tout théologien qui se respecte vous parlera de toutes ces choses-là, vous parlera aussi des deux Ésaïe, par exemple, du 3, même 3 Ésaïe, des deux Osée, de 2 ou 3 Joël, etc. Bon, enfin bref. Il y a toute une dissection de la parole de Dieu qui est faite comme ça, on découpe en rondelles de saucisson la Bible, et puis finalement on la vide de sa substance. Mais on a fait mieux depuis. Ça, c'était simplement qu'un début. Et au début de notre siècle, est apparu ce qu'on appelle l'école des formes. En allemand, forme geschichte, parce que, comme le disait avec un certain humour les étudiants, ce qui se conçoit bien s'énonce en allemand, et les mots pour le dire viennent gutturalement. Les Allemands sont évidemment les grands maîtres de la théologie. La théologie est un sport national en Allemagne. Et tout ça est très, très, très marqué de l'empreinte allemande et de. Qu'est-ce qu'il y a ? Pas compris ? Alors, l'école de Dibelius Bultmann, Formgeschichte, ça s'appelle. Histoire des formes. C'est-à-dire que l'histoire des formes était une réaction, d'une certaine manière, contre l'école libérale du XIXe siècle. L'école libérale qui niait, si vous voulez, qui était un a priori rationaliste, partant du fait, si vous voulez, que tout ce qui est surnaturel est impossible. Donc tout ce qui est surnaturel est fiction. On n'a jamais vu un mort ressuscité, donc la résurrection n'existe pas, et la résurrection n'a pas eu lieu. Bon, alors comment rendre compte
du fait que les évangiles nous parlent de la résurrection? Eh bien, tout simplement, je vous disais tout à l'heure, parce que, eh bien, il y a eu un certain nombre de phénomènes qui ont fait croire qu'il y a eu résurrection, mais bien entendu, dans la réalité, il n'y a pas eu résurrection. Alors, quels étaient les phénomènes qui ont fait croire à la résurrection? D'abord, Jésus lui-même, n'est-ce pas? Il n'était pas tout à fait mort quand on l'a descendu de la croix, ce qui contredit le fait que les Romains ont bien pris soin de s'assurer qu'il était mort en allant jusqu'à lui percer le cœur d'un coup de lance pour être bien sûr. Mais il n'était pas tout à fait mort, et puis quand il s'est trouvé dans la fraîcheur du tombeau, il est revenu à lui, puis il est sorti comme ça, et puis les disciples en main sont arrivés, il est allé mourir un peu plus loin, et puis quand les disciples sont arrivés dans le tombeau était vide, ils ont cru qu'il était ressuscité. Ou bien alors, c'est les disciples, comme le disait la tradition qui est reportée par Matthieu, qui sont venus voler le corps, qui ne pouvaient pas se résoudre à ce que Jésus soit mort, et puis qui ont fait répandre le bruit que Jésus était ressuscité. Ou bien Marie-Madeleine, qui aimait tellement Jésus qu'elle ne pouvait pas s'imaginer qu'il était mort, et qu'elle a vu le jardinier, et elle a cru que c'était Jésus ressuscité, et c'est elle qui a colporté la nouvelle, etc. Bon, voilà le genre de sornette que racontaient les théologiens libéraux du siècle dernier. Bon, c'était un peu gros, tellement gros, qu'au début du siècle, quand même, on a été obligé de se rendre compte que tout ça, c'était pas sérieux. Et donc, l'école de Libellus et Bultmann, ensuite, est partie du même principe, d'abord en disant, bon, c'est vrai, la résurrection, de toute façon, ça n'existe pas. On n'a jamais vu de mort ressuscité. Donc, automatiquement, il y a quelque chose. Mais, plutôt que de rendre compte de la foi dans la résurrection comme de quelque chose qui a été suggéré par des événements qui n'avaient rien à voir avec l'événement supposé de la résurrection, alors là, les choses se sont passées autrement, n'est-ce pas? C'est en fait, il faut étudier l'histoire de la forme littéraire du texte. Il faut partir non pas du fait supposé qui nous est rapporté par le texte, mais de la forme littéraire du texte. Et ainsi, qu'est-ce que nous nous rendons compte? Que ces textes ne sont pas des textes d'histoire, mais sont des textes de doctrine. En fait, ils reflètent non pas les événements tels qu'ils se sont accomplis, mais tel que l'Église l'a prêché, ou tel que le peuple d'Israël, s'il s'agit de l'Ancien Testament, l'a prêché. Donc, nous avons ici non pas le reflet d'un événement, mais de la foi de l'Église. Bon, comment l'Église est arrivée à cette foi? Eh bien, c'est là justement que la sagacité de ces messieurs se donne libre cours, et on explique, n'est-ce pas, que il y a eu différentes écoles, il y a l'école de Jean, il y a l'école de Luc, il y a l'école de Paul, etc., l'école de Jérusalem, d'Antioche, qui avait une manière un petit peu différente de rendre compte de la foi, et que finalement, la seule chose qu'on peut savoir, c'est qu'il y a eu un certain Jésus qui a été crucifié. Maintenant, qu'est-ce que ce Jésus a enseigné? On n'en sait rien. Ce qui en ressort, c'est qu'il y a un certain nombre de gens qui ont cru qu'il était le Messie, un certain nombre de gens qui, pour des raisons obscures, ont cru qu'il était ressuscité, et puis eux qui ont créé une église, dans laquelle, petit à petit, avec le temps, par une tradition orale, s'est mis en place tout un ensemble, tout un corpus de doctrines, qui a ensuite été mis par écrit au travers d'événements fictifs. Mais tout, les évangiles, les récits des évangiles, sont une fiction de A jusqu'à Z. Nous ne pouvons pas, en lisant les évangiles, nous dit Bultmann, connaître ce qu'a été véritablement l'homme Jésus. Nous ne pouvons pas savoir quelle a été sa vie, nous ne pouvons pas savoir ce qu'il a cru et ce qu'il a prêché. Tout ce que nous pouvons savoir, c'est ce que l'Église ensuite a dit de lui, et par conséquent, en dernier ressort, c'est pas sérieux, quoi. C'est pas sérieux, les évangiles ne sont pas crédibles. Voilà en gros, si vous voulez, à quoi aboutit l'école de Bultmann. Nous retrouvons également
Un autre grand nom de la théologie du siècle dernier, c'est Schweitzer. Albert Schweitzer, qui est plus connu pour son œuvre humanitaire à l'hôpital de Lambaréné au Gabon, mais qui, à côté de cette œuvre tout à fait positive, était aussi un théologien et qui a continué à faire de la théologie pendant qu'il était en Afrique. Et Schweitzer, qui était un théologien libéral par ailleurs, est tout de même un homme qui, lui, a redécouvert toute une dimension de l'Évangile qui était totalement abandonnée, occultée depuis des siècles. C'est la dimension de l'eschatologie, c'est-à-dire justement que l'Évangile était totalement placé dans la perspective de l'avènement du royaume de Dieu et du retour de Jésus. Et Schweitzer a beaucoup écrit là-dessus, et il a représenté un courant théologique assez important qui aujourd'hui est pris en compte dans la plupart des milieux théologiques, mais alors dans une réinterprétation qui aboutit finalement aujourd'hui aussi à toutes ces théologies de la libération qui font tellement couler d'encre et salive dans l'Église catholique en particulier. Alors, comment la théologie protestante lit-elle l'Ancien Testament? Eh bien, elle le lit comme l'histoire du salut. Dieu est celui qui intervient dans l'histoire pour y manifester son salut. Au travers d'un cycle qui est celui de l'alliance, et la théologie protestante insiste sur cette notion de désalliance, l'ancienne alliance avec le peuple d'Israël et la nouvelle alliance avec l'Église en Jésus-Christ. Des alliances qui sont basées également sur des promesses, sur le cycle promesse-accomplissement. Bon, ça c'est tout à fait biblique, là je crois qu'on n'a rien à redire à cela. C'est tout à fait valable et tout à fait positif comme approche de l'Ancien Testament. Et dans cette optique-là, tu ne suis pas... Oui, il faut m'arrêter autrement. Hein. Dans cette optique-là, le Nouveau Testament est considéré comme l'accomplissement des promesses faites dans l'Ancien Testament. Et ceci nous paraît tout à fait évident à nous, bien sûr, mais dans une perspective catholique telle que c'était, par exemple, au XVIe siècle, c'était beaucoup moins évident. Même aujourd'hui, dans le milieu catholique, c'est une chose qui apparaît comme allant de soi, mais qu'il a fallu redécouvrir, finalement, et que c'est un mérite que l'on doit reconnaître aux réformateurs d'avoir remis en évidence. Maintenant, l'Ancien Testament n'est pas tellement un objet d'étude de la théologie protestante, mais la théologie protestante s'attache beaucoup plus au Nouveau Testament. Le Nouveau Testament est le champ essentiel de son étude. Alors, à plusieurs niveaux. Tout d'abord, au niveau des évangiles. Au XIXe siècle, et au début du XXe siècle, en fait, premier tiers du XXe siècle, sous l'impulsion justement des mouvements rationalistes du XVIIIe siècle, du XIXe siècle par la suite, plusieurs chercheurs non chrétiens et ensuite un certain nombre de chercheurs chrétiens eux-mêmes avaient été amenés à mettre en doute l'historicité de Jésus. Est-ce qu'il y a eu véritablement un homme nommé Jésus? Et l'on en doutait. On en doutait. Et il a fallu attendre le premier tiers de notre siècle, pour qu'un savant, un théologien protestant français nommé Frédéric Gogel, publie un ouvrage qui mettait le point final à cette controverse. Et depuis Gogel, plus personne, ni dans les milieux chrétiens, ni dans les milieux extra-chrétiens, ne met maintenant en doute l'historicité de Jésus, ne met en doute le fait qu'il y ait eu un homme nommé Jésus. Maintenant, ce qu'a été cet homme, c'est autre chose. Mais en tout cas, il y a eu, et ça maintenant plus aucun historien sérieux ne mettrait en doute, le fait qu'il y ait eu un homme qui se soit nommé Jésus. Par contre, comme je l'ai dit tout à l'heure, toute la théologie protestante moderne est dominée sur la question de Jésus, de la vie de Jésus, par l'école de Bultmann, la Formgeschichte, l'histoire des formes. À savoir que les évangiles sont, encore une fois, le produit de la prédication de l'Église, ce qu'on appelle en langage théologique, en langue de bois, le kérigme, du mot grec kérigma, qui signifie proclamation,
Et ce kérigme, cette proclamation de l'Évangile, n'était le fruit que de la réflexion de l'Église sur l'événement Jésus. Jésus, pour Bultmann, était un homme qui a quand même marqué son temps, qui a été un homme exceptionnel, et qui a tellement frappé ses disciples que ses disciples, après sa mort, n'ont cessé de réfléchir sur ce qu'il a été et ont tiré des conclusions du domaine de la foi, c'est-à-dire finalement, pour Bultmann, du domaine de l'irréel. Et c'est ce qui a donné l'Évangile, l'Évangile qui emploie, nous dit Bultmann, un langage mythique. Et là, nous sommes en plein, justement, dans ce qui est l'approche théologique moderne de l'Évangile, c'est-à-dire le mythe. Qu'est-ce que c'est que le mythe ? Le mythe, c'est une manière primitive de s'exprimer qui part d'une cosmologie ou d'une cosmogonie primitive de type prométhéen, c'est-à-dire telle que se représentaient les Grecs le monde, c'est-à-dire une terre qui était plate, comme un disque plat soutenu par des colonnes de chaque côté avec une voûte solide au-dessus, et dans au-dessous duquel il y avait un abîme, et au-dessus il y avait le ciel dans lequel il y avait des fenêtres, etc., qu'on ouvrait, et par conséquent, eh bien, Dieu était considéré comme le ciel, celui qui était au-dessus de cette voûte solide, et puis le domaine de la mort, le Sheol, le séjour des morts, lui était situé en dessous du disque, n'est-ce pas ? Alors, c'est comme ça qu'on peut parler d'un Dieu qui est dans le ciel, de Jésus qui monte vers son Père qui est dans le ciel, etc. Bon, alors là, nous avons affaire à, nous dit Bultmann, à un langage qui est tout à fait mythique. Et dans le domaine du mythe, tout est possible. Dans le domaine du mythe, comme dans les mythes grecs, dans les mythes de la mythologie, par exemple, gréco-romaine, bon, il y avait des miracles qui se passaient, il y avait des choses merveilleuses qui se produisaient, même les morts pouvaient ressusciter. Bon, là, nous sommes en plein mythe, nous dit Bultmann. Pour les gens un petit peu simples de cette époque-là, n'est-ce pas, qui croyaient au merveilleux, qui n'avaient pas l'approche rationaliste qui est la nôtre, parce qu'ils vivaient dans un monde qui était pré-scientifique, bon, ça pouvait passer, ces choses-là. Et même les disciples avaient besoin d'ajouter une pincée de ce merveilleux-là, parce qu'autrement, leur message n'aurait pas été communiqué. Les gens étaient superstitieux, les gens étaient crédules dans cette époque-là. Par conséquent, le message chrétien n'aurait pas percé s'il n'avait pas été auréolé de toute cette atmosphère de merveilleux et de surnaturel. Alors, le fait qu'il y avait des miracles, dans la Bible, par exemple, dans le Nouveau Testament, servait à accréditer la parole, non pas de Jésus, parce que Jésus n'a bien entendu jamais prononcé ces paroles-là, mais la parole des disciples, que les disciples mettaient sur le compte de Jésus. Et c'est comme ça que l'Évangile a pu avoir du succès. Maintenant, nous dit Bultmann, nous ne vivons plus dans ce monde-là. Nous vivons dans un monde qui a évolué, un monde qui est devenu adulte. Parce que ces gens-là, c'était des enfants, des naïfs, ou des gens qui... Ces petits dont nous parlions tout à l'heure, n'est-ce pas ? Mais nous, l'homme moderne maintenant, l'homme du XXe siècle, est l'homme qui est devenu adulte, l'homme qui envoie des fusées dans la Lune, l'homme qui a atteint maintenant le stade de l'homo scientificus, et par conséquent, n'a plus besoin de ces fables, de ces choses-là. Et au contraire, pour l'homme moderne, nous dit Bultmann, le merveilleux que l'on trouve dans les évangiles, bien loin d'être un support de la foi, devient un obstacle. Parce que nous, aujourd'hui, qui vivons dans ce monde scientifique, nous ne pouvons plus croire qu'un paralytique peut marcher comme ça juste à la parole de Jésus. Nous ne pouvons plus croire qu'un mort peut ressusciter. Nous ne pouvons plus croire que Jésus pouvait marcher sur la mer. N'est-ce pas ? Alors, bien loin d'être une aide, le merveilleux qui se trouve dans la Bible, le mythe qui se trouve dans la Bible, devient un obstacle. Et par conséquent, aujourd'hui, l'Église, nous dit Bultmann, se trouve confrontée avec le problème de communiquer l'Évangile aux hommes de son temps. Par conséquent, pour en arriver là, que faut-il faire ? Il faut démythifier l'Évangile. Il faut présenter un Évangile adulte pour un homme adulte. Et Bultmann entreprend toute une démarche de démythisation, de la Bible, qui permet d'arriver, de cerner d'abord le Jésus historique, autant que faire se peut. Alors là, évidemment, c'est pas facile.
qui était véritablement Jésus, que connaissons-nous du Jésus historique après l'entreprise de démythification de Bultmann? Eh bien, pas grand-chose, hein. Franchement. Qu'est-ce que Jésus a réellement dit? Ben, pas grand-chose. Il y a ce qu'on appelle, en langage théologique, quelques logia, c'est-à-dire quelques paroles de Jésus qui sont exactes, pour le reste. Quand on réduit l'évangile de Jésus selon Bultmann, vous savez, ça fait... Il y en a 2-3 pages de l'évangile tout au plus, hein. C'est maigre. Tout le reste, c'est de la fiction, tout le reste, c'est du mythe. Alors, Bultmann, par exemple, va aussi rejeter non seulement, bien entendu, tout ce qui est les miracles, la naissance virginale, n'en parlons pas, les miracles de guérison de Jésus, bien entendu, il n'en est pas question, la résurrection, ça c'est pareil. Mais surtout, Bultmann s'en prend à la notion du sacrifice expiatoire de Jésus. Alors, parler du sacrifice expiatoire de Jésus, c'est faire du christianisme une religion de sang, une véritable boucherie, dit-il, et par conséquent, pour l'homme moderne, c'est un véritable scandale. On ne peut pas du tout prêcher quelque chose pareil, c'est absolument abominable de prêcher une expiation en Jésus. Par conséquent, il faut réinterpréter tout ce que l'Évangile dit pourtant clairement à ce sujet-là. Ça, Bultmann est obligé de reconnaître que la doctrine de l'expiation par le sang de Jésus est quelque chose que l'on trouve explicitement dans la Bible. Alors, il faut démythifier et il faut réinterpréter. Alors, pour cela, il faut faire le sacrifice de l'histoire au profit de l'historicité. Alors là, évidemment, il y a des mots allemands, historie et Geschichte en allemand, je ne connais pas l'allemand, ça c'est quelqu'un qui connaît un peu l'allemand ici. Enfin, il y a deux mots pour dire histoire en allemand. Alors, Bultmann fait une distinction subtile entre ces deux mots. Il y a quelque chose qui serait historisch et puis l'autre geschichtlich, je ne sais pas quoi. Enfin, bon. C'est-à-dire que. Comment ? Ben, c'est-à-dire que l'évangile n'est pas historique au sens où on l'entend. C'est ça que ça veut dire. Mais par contre. Il y a une autre, en quelque sorte, une autre manière de comprendre une vérité historique, mais sans qu'elle soit vraie, quoi. C'est ça, en fond, c'est de dire que c'est vrai tout en étant faux, quoi. C'est ça, un petit peu, c'est la quadrature du cercle. Et de dire que, finalement, l'évangile, c'est une sorte de... même pas de morale, même pas d'éthique, mais c'est une parole d'une espérance après la mort. Oui, il y a peut-être quelque chose après la mort, on ne sait pas pourquoi. Enfin, Jésus est ressuscité en esprit, quoi. Son corps est resté mort, bien entendu, il est resté dans la tombe, ou en tout cas volé par les disciples, tout ce qu'on voudra. Mais enfin, son esprit, peut-être que oui, effectivement, là, il y a quelque chose, et que dans le fond, quand on croit en lui, eh bien... il y a un petit quelque chose qui se passe, c'est pas très clair, c'est pas très précis. Enfin, on arrive finalement à une foi qui est tout à fait désincarnée, qui n'a plus aucun appui, qui est quelque chose de tout à fait vague, de tout à fait métaphysique. C'est vraiment, alors pour un homme adulte, mais au sens de l'homme moderne, l'homme sans espérance, quoi, finalement, c'est cela. Et finalement, ça a été une véritable catastrophe que la théorie de Bultmann, parce que ça a été la perte de la foi pour des milliers de personnes dans les églises. Et finalement, les disciples de Bultmann, évidemment, Bultmann est mort il y a déjà un certain nombre d'années, mais ses disciples ont poursuivi sur sa lancée. Et alors, on est arrivé avec l'évêque Robinson, qui est un évêque anglais, qui a écrit une vingtaine d'années, un bouquin qui a fait grand bruit en son temps, s'appelait « Honest to God », qui a été traduit en français sous le titre assez malheureux, à mon avis, de « Dieu sans Dieu », où finalement, Robinson concluait que l'homme moderne, non seulement ne pouvait plus croire au mythe, etc., etc., mais qu'il ne pouvait même plus croire au mythe de Dieu, que Dieu aussi était un mythe, et que finalement, la seule manière d'être véritablement honnête avec Dieu, d'où le nom de Honest to God donné à son bouquin, c'était de lui nier, quoi. Et c'est ce qu'on appelle la théologie de la mort de Dieu. Dieu est mort, l'homme moderne a tué Dieu grâce à la science, c'est-à-dire qu'il a réduit à néant le mythe de Dieu. Dieu n'est qu'un mythe, Dieu n'existe pas. Alors, qu'est-ce qu'il fait? Vous allez me dire, mais en quoi ce type-là se dit encore chrétien? Qu'est-ce que ce type-là fait en tant que théologien?
Alors, il y a une récupération magnifique, parce que vous savez, il faut bien voir que dans ces, derrière ces choses-là, il y a des considérations aussi très pratiques. Vous comprenez, ce gars-là, il avait déjà un certain âge quand il a écrit son bouquin, il avait passé toute sa vie dans l'Église, il vivait de l'Église, et certainement qu'à ce moment-là, il était arrivé à cette conclusion qu'il avait perdu la foi. Eh bien, c'est triste, c'est malheureux pour lui, bien entendu, mais enfin, il aurait dû être honnête, comme il le dit, honnête envers Dieu, et puis quitter l'Église, et puis dire qu'il était devenu athée, qu'il avait perdu la foi. Bon, ben là, on aurait déploré cela, bien entendu, mais on aurait respecté sa démarche. Voilà au moins un gars qui est logique. Il a perdu la foi, mais il a fait comme s'il n'avait pas pleuré. Et ce qui est terrible, c'est que ces gens-là restent dans l'Église pour des raisons économiques, financières, parce qu'ils ne veulent pas, comme disait l'homme de la parabole que Jésus met en scène dans une de ses paraboles, celle de l'économe fidèle, que ferais-je quand mon maître va me mettre dehors, mendier, j'en aurai honte, travailler la terre, je ne le puis. Je crois que c'est exactement la même démarche chez ces gens-là. Ils n'ont pas envie de se reconvertir dans autre chose, alors ils restent dans l'Église. Et le pire, c'est qu'ils détruisent l'Église de l'intérieur. Ils font un travail abominable, un travail de sape, un travail diabolique. Alors, il a été à l'origine d'une théologie qu'on trouve très répandue aujourd'hui dans bien des milieux chrétiens. C'est une sorte de panthéisme, en quelque sorte. Le panthéisme, c'est une philosophie religieuse, si vous voulez, une métaphysique qu'on trouve chez les Grecs, et, au terme de laquelle Dieu est dans toute chose. Toute chose est Dieu, c'est-à-dire que, par exemple, Dieu, c'est dans l'arbre qui est en face de vous, dans la fleur que vous avez cueillie, c'est dans le bloc de béton que vous avez construit, c'est Dieu. Bon. Alors, évidemment, les théologiens de la mort de Dieu ne vont pas jusque-là exactement quand même, mais en fait, si vous voulez, il y a quand même une assimilation de Dieu avec la nature, et plus exactement, avec l'humanité. C'est en cela que ça rejoint quand même le panthéisme, et on part d'un texte que l'on privilégie, et ça c'est la tarte à la crème alors de tous les théologiens modernes, c'est Matthieu 25. Vous savez le fameux texte où Jésus dit « J'ai eu faim, vous m'avez donné à manger, j'ai eu soif et vous m'avez donné à boire, etc. » Chaque fois que vous avez fait ces choses à l'un de mes frères, c'est à moi que vous l'avez fait. Par conséquent, qu'est-ce que ça veut dire, nous dit Robinson et tous ces gens-là? Tout n'est pas absolument faux dans cette doctrine. Jésus le dit effectivement dans Matthieu 25. Mais seulement, ce qui ici n'est qu'une image, dans ce sens que Jésus dit, eh bien, dans le fond, quand vous avez fait ces choses, un de ces petits, c'est comme si vous l'aviez fait à moi-même. Mais vous ne l'avez pas fait à moi-même, c'est comme si vous l'aviez fait à moi-même. Mais ces gens-là disent, vous l'avez fait à moi-même, c'est pas c'est comme si, c'est à moi que vous l'avez fait. Donc Dieu est là dans l'autre. Et alors c'est toute la théologie de la rencontre. Qui ne fait que suivre, si vous voulez, toutes les tartes à la crème modernes qu'il y a sur le plan de la relation-communication aujourd'hui dans le monde. Et on retrouve ça dans l'Église, n'est-ce pas? Et le dialogue, la vertu du dialogue, de la rencontre. Et la rencontre, c'est essentiellement donc le petit, le méprisé, etc., etc. Et on voit qu'on débouche tout naturellement sur les théologies de la Révolution. C'est-à-dire que finalement... faire l'œuvre de Dieu, qu'est-ce que c'est? Est-ce que c'est prêcher l'Évangile? Non, puisque Dieu n'existe pas. Est-ce que c'est prêcher le salut? Non, puisque de salut il n'y a pas. Si, le seul salut à espérer, c'est le salut terrestre. C'est-à-dire quoi? Alors là, on récupère l'eschatologie de Schweitzer, la notion du royaume de Dieu, pour dire, mais oui, le royaume de Dieu, bien sûr. L'humanité est en marche vers le royaume de Dieu. C'est-à-dire vers un monde idéal où il n'y aura plus de guerre, où tout le monde mangera sa faim, où, etc., etc. Et de toute façon, c'est en marche parce qu'il y a des forces dans l'histoire, et là on rejoint absolument les philosophies du XIXe siècle, les philosophies positivistes, les philosophies du progrès, la philosophie d'Hegel et en fin de compte de Marx, n'est-ce pas? Et donc, en tant que chrétien, qu'est-ce que c'est que le chrétien? Eh bien, c'est quelqu'un qui est à l'avant-garde, en quelque sorte, de ce combat pour la justice, pour l'établissement du royaume de Dieu sur la terre. Par conséquent, Dieu étant dans l'autre, étant dans le petit, dans le méprisé, etc., dans le pauvre, je dois aller vers ce pauvre pour le libérer, et à ce moment-là, eh bien, j'accomplis l'œuvre de Dieu. C'est ça. Vive l'Évangile, c'est ça. C'est uniquement cela.
Alors, ça se réduit à quoi, l'Évangile? Ça se réduit à une dimension socio-économique, travailler pour la justice, pour la libération des hommes, y compris éventuellement, et c'est le problème des théologies de la Révolution, par la force militaire, par la force des armes, la violence, etc., etc. Et ceci aussi pour, comme les chrétiens sont quand même une petite minorité et que par eux seuls ils ne peuvent pas espérer transformer le monde, eh bien il faut qu'ils utilisent les instruments d'analyse scientifique qui leur permettent d'agir sur le monde, les moyens techniques qui lui permettent d'agir sur le monde, d'où justement le recours à tout justement un ensemble de systèmes, plutôt une pensée technologique, disons. Et ensuite, on estime que dans ce domaine-là, la philosophie la plus scientifique d'action sur le monde, c'est le marxisme. Et il y a un débouché sur le marxisme. On utilise le marxisme dans ce qu'on appelle la praxis. Alors, c'est encore un mot sacré, on n'en parle pas beaucoup en théologie. Ça vient d'un mot grec qui signifie l'action. Alors il y a le kérigme, la proclamation, il y a la praxis. C'est-à-dire l'évangile vécu dans la pratique. Hein. Je vais simplement dire la pratique, c'est une manière de se gargariser le mot aussi, comme on disait tout à l'heure. Et par conséquent, la praxis est essentiellement la praxis marxiste. Alors on utilise la grille de lecture marxiste, on utilise l'idée de la lutte des classes comme moteur de l'histoire, et là on rejoint absolument le marxisme. Et il y a cette espèce de collusion, cette conjonction qu'il y a entre les marxistes et les chrétiens engagés, comme on dit, pour travailler dans le sens d'une révolution mondiale. Et c'est contre cela qu'avec raison, le pape vient de réagir, n'est-ce pas, puisque, comme je disais tout à l'heure, les théologiens catholiques sont à la remorque des protestants dans ce domaine-là, dans le domaine de la théologie, et beaucoup d'entre eux ont adopté, justement, jusqu'à en rajouter même, les points de vue des théologiens protestants dans ce domaine-là. Alors, voilà, si vous voulez, le naufrage auquel nous assistons aujourd'hui dans le domaine de la théologie. On peut parler d'un véritable naufrage. Paul parlait de ceux qui avaient fait naufrage quant à la foi, et je crois qu'ici le mot n'est pas trop fort. Ces gens-là ont perdu la foi, ça je crois qu'il faut le dire clairement, mais loin d'en tirer les conséquences, et puis de dire, ben, puisque j'ai perdu la foi, je ne suis plus chrétien, j'en tire les conséquences, je m'en vais faire autre chose, au besoin je me reconvertis dans le marxisme ou en tant que révolutionnaire, etc. Non, il continue à rester et à demeurer dans l'Église pour la saper de l'intérieur. Et non seulement cela, mais pour en faire un instrument justement adapté à leur fin et à leur but. Et il n'est pas rare de voir d'ailleurs ces gens-là magouiller carrément pour prendre le pouvoir dans les instances de décision des Églises, notamment au sein du protestantisme. Alors ça c'est extrêmement clair. C'était un peu en reflux ces dernières années, parce que quand même, ceux qui n'étaient pas dans cette voie-là avaient fini par voir clair et à réagir un petit peu. Mais dans les années 60, au début des années 70, la plupart des postes clés dans la Fédération protestante étaient aux mains de ces gens-là. Et par exemple, on en a su quelque chose dans la FEUF, c'était exactement le cas, c'était absolument cette théologie-là qui avait le dessus du pavé. Alors, où en sont ces théologies? Eh bien, on se rend compte qu'elles sont encore florissantes. Elles sont parfois un peu tempérées, par un petit peu plus modérées, mais elles n'en restent pas moins sous-jacentes, comme quelque chose qui a apporté un sang nouveau, en quelque sorte, à la théologie, et dont on doit tenir compte maintenant, même un certain nombre de gens, même dans les milieux charismatiques. Et je faisais allusion tout à l'heure à Max-Alain Chevalier qui a écrit ce livre sur l'Esprit Saint. Eh bien, on sent qu'il y a une grille bultmannienne de lecture de l'Évangile qui est sous-jacente à son ouvrage de manière très très très nette, n'est-ce pas? Alors, je crois qu'il y a un mal absolument considérable qui a été fait, et il y a un livre d'ailleurs qui a été écrit à ce sujet-là dans les milieux évangéliques que je vous recommande particulièrement, qui s'appelle « Tempête sur l'abîme ». Et je crois que le mot n'est pas trop fort. Ça a été une véritable tempête sur la Bible, ça a été une véritable dévastation qui a été la conséquence de cette théologie catastrophique de Bultmann et de ses disciples, n'est-ce pas ? Et qui, aujourd'hui, continue encore à faire sentir ses ravages et tout ce qu'il peut y avoir de négatif.
Voilà. Est-ce que vous avez quelques questions à poser maintenant ? Il me reste une dizaine de minutes. La libération de l'oppression politique, essentiellement, de l'oppression sociopolitique. Ben oui, puisque le salut, quand tu es mort, hein, tu n'as pas. Le salut est uniquement terrestre. C'est un royaume terrestre uniquement. Et à ce moment-là, le christianisme ne devient qu'une espèce de force d'appoint de l'humanisme. Le christianisme de ces gens-là ne se réduit plus qu'à cela. Une espèce de force d'appoint de l'humanisme. Humanisme moderne, athée. Et il y en a carrément qui n'hésitent pas à parler d'un christianisme athée. Je suis un chrétien athée. On entend ça de temps en temps. Oui, je suis un chrétien athée, oui. Ah, mais ça fait rage dans l'Église catholique actuellement, parce que quand même, là, le pape se rend compte que c'est une destruction interne de l'Église. Quoi. C'est une destruction interne de l'Église, parce que c'est une négation de tout l'Évangile, c'est une négation de la foi. C'est un athéisme. En fait, c'est un athéisme marxisant. À partir du moment où tu nies la transcendance de Dieu, et où tu veux quand même poser une transcendance, automatiquement, il reste plus que le marxisme. C'est-à-dire que c'est la nature qui est Dieu, la matière qui est Dieu, c'est-à-dire qu'il y a dans la matière, dans la nature, une force dynamique qui conduit cette réalité, le monde, vers un but. Et à ce moment-là, il ne reste plus que le marxisme. C'est exactement cette démarche-là, c'est ce que j'expliquais ça. C'est pour ça que c'est pas très enthousiasmant, évidemment, de faire une étude comme nous l'avons faite ce soir, mais il faut savoir, parce que c'est à l'ordre du jour aujourd'hui, tout le monde parle de ces histoires-là, de théologie de la libération, on est pour, on est contre, etc., sans trop savoir de quoi il tourne, d'ailleurs, très souvent. Mais c'est ça. Oui, c'est l'homme qui est Dieu. Et c'est pour ça qu'on retrouve Matthieu 25. Dieu est dans l'autre, il est dans l'homme, il est dans celui que je rencontre, et plus particulièrement dans le pauvre. Alors, comme le fait remarquer Jacques Ellul très, très justement dans une critique qu'il fait de ce théologie de la libération, il dit que pendant des années, au XIXe siècle par exemple, on a complètement oublié la place du pauvre dans l'évangile. Et puis, brusquement, au XXe siècle, après le marxisme, n'est-ce pas ? Tout le monde se met à parler du pauvre, et c'est le pauvre par-ci, et c'est le pauvre par-là, etc., tellement que ça en devient une véritable théologie du misérabilisme, pendant que d'ailleurs ces messieurs continuent à mener grand vie. D'ailleurs, ici, c'est un petit épisode tout à fait intéressant. C'est en 1967, je crois, il dit ça, que le doyen Roger Mel, je crois, c'est Roger Mel ou Jean Bosque, un théologien important, quand on parler de cette théologie du pauvre, etc., le pauvre par-ci, le pauvre par-là, alors il faudrait faire quelque chose pour les pauvres du tiers-monde, etc. Bon, ce qui ne veut pas dire qu'il ne faut pas s'occuper des pauvres du tiers-monde, vous comprenez bien, ce n'est pas du tout ce que je veux dire. Mais c'est cet accent, n'est-ce pas, c'est cette idolâtrie du pauvre maintenant qui fait qu'il ne reste plus que ça, mais en parole, comme il le montre cet exemple-là. Alors Jean Bosque ou Roger Mel avait dit, bah, écoutez, puisque vous êtes interpellé par le problème de la pauvreté du tiers-monde, eh bien c'est très simple, vous n'avez qu'à partager. Il leur avait proposé quelque chose de pratique. Je ne sais pas si c'était pas donner une partie de leur salaire, un truc comme ça, pour une œuvre quelconque. Alors là, ça avait été la levée de bouclier général, tout le monde trouvait un bon prétexte pour ne pas donner. Mais j'ai vécu une expérience à la dernière assemblée générale du protestantisme qui allait exactement dans le même sens. C'était aussi dans une réunion de travail, en petit groupe, où il y avait des gitans qui étaient là, mon frère le plus sec. C'est pareil, il y avait des grandes envolées lyriques sur les pauvres, sur le chômage, sur le tiers-monde, ces gens qui meurent de faim, qui crèvent de faim, etc. Ouais, il faudrait qu'on fasse des appels au gouvernement pour que le gouvernement fasse quelque chose pour les pauvres, etc.
Alors, il faut qu'on cherche des projets. Est-ce que vous avez des choses à nous proposer qu'on fasse pour les pauvres, etc. Alors, il y a le bouffin que ceux qui lèvent la main, écoutez, moi j'ai un projet. C'est, vous savez, où en Inde, là-bas, le problème, c'est souvent un problème d'irrigation. Eh bien, moi, j'ai un projet pour creuser 1000 puits. 1000 puits là-bas, ça permettrait d'irriguer tant d'hectares de terre et donc de nourrir tant de personnes là-bas, parmi les orphelins dont nous nous occupons. Alors, tout est prêt, les plans sont prêts et c'est l'argent qu'on entre. Alors il faut temps, une somme de temps qui n'était pas une somme, une somme importante bien sûr, mais qui n'était pas une somme, une somme importante bien sûr, mais

0: Vaut mieux acheter des ordres.
1: Ouais. Faire payer les gros capitalistes, et les gros capitalistes, c'est toujours les autres. C'est jamais soi. Frère, le conseil était écœuré quand il est sorti de l'écœuré.
0: En fait, à part parler, qu'est-ce que ça fait?
1: Comment? Si, ils font de l'agitation politique, ça, ils sont assez doués pour ça.
2: C'est
1: que
2: ça. C'est quelque chose. Il y a des jeunes pour les conduire dans une.
0: C'est ce qu'ils veulent, c'est des.
1: Mais ils veulent réduire l'église à ça. Pierre-Alexandre Desson me disait quelque chose d'amusant. Vous savez qu'il a prêché à la radio il y a quelque temps. Et je ne sais pas si vous avez peut-être entendu écouter, c'est des mots que j'étais en Israël, mais je n'ai pas écouté. Et alors il avait un texte imposé, ce n'est pas toujours très facile, c'était le texte de Matthieu 18, si ton frère a péché, etc., tu vas le reprendre, s'il ne veut pas t'écouter, ensuite qu'il soit pour toi comme un païen et comme un publicain. Il avait prêché sur ce texte-là, ce n'était pas extraordinaire, bon, enfin il a prêché. Parce qu'il a la parole de Dieu, ben voilà, si dans l'église, il y a un homme qui prêche, etc. Bon, ben on l'avertit, puis s'il ne veut pas, etc. Puis en fin de compte, ben il est excommunié, quoi. Alors, levé de bouclier général à la Fédération protestante, comment il a osé prêcher l'inquisition, c'est terrible, c'est terrible. Et même un représentant de la Fédération protestante est venu me voir, il me dit, écoutez, c'est pas possible d'avoir prêché quelque chose comme ça. Parler du péché, comment, mais le péché, qu'est-ce que c'est le péché? Alors, moi je veux bien que vous prêchiez ce que vous avez péché. Ben alors il faut changer le mot péché, vous remplacez ça par péché social. Alors là, ça passe très bien. Vous mettez péché social. Alors, d'ailleurs, je vous ai apporté ici un texte, vous voyez, ça a été quelqu'un qui a prêché sur ce même texte, vous pourrez comparer, vous verrez comment fallait prêcher, quoi. Alors, non seulement ça, mais quelques temps plus tard, dans l'église réformée de Rennes, ils avaient fait un culte moderne, animé par les jeunes, parce que maintenant on a même des cultes, ça s'anime, des cultes, et ça s'attend dans un infantilisme, un gagatisme absolument incroyable. Comme c'était à la Fédération protestante, ils avaient mis des cubes. Il y avait des cubes. Donc, l'infantilisme total. Et alors il fallait mettre sur chacun des cubes, de différentes couleurs, des gros cubes comme ça, quoi, hein, le nom d'un péché. Alors, il y en avait un qui avait mis péché social, etc. Puis il y en avait un qui avait mis militarisme. Puis il y avait là un général. Général de la commandant de la première région militaire, je ne sais pas quoi, un haut gradé qui était là protestant. Ça ne lui a pas plu. C'est le milieu du cul. Il a donné des grands coups de pied dans les cul, il dit j'en ai marre d'être juste toute l'église et puis les sorties en fait.
0: On déteste les psychotechniques.
2: C'est animé ou pas?
1: Ah, pour être animé, c'était animé. Ben, tu sais, ça, il n'y a pas de lingot de putain. C'est exactement le culte, le genre de culte qu'il y a eu à la Fédération protestante, en manière, sans le général. Des cubes comme ça, moi j'aurais dû être dans un cube.
3: Si je vous voyais le prêcher, je vous reprochais.
1: Comment?
2: Il n'y a pas de
1: cube, vous voyez. Ah, mais il n'y a pas de cube. Ça nous explique, voilà, ça c'est. Alors, ça commençait déjà à la dernière assemblée générale, je me souviens, c'était à la Grande Motte. Il y avait un gars qui, pendant qu'il prêchait, il y avait une diapositive qui passait. Alors, c'était, il prêchait sur aussi le grain de blé qui est tombé en terre, le meurtre, comme c'est le texte. Alors, bon, on voyait le grain de blé qui était projeté, il tombait en terre, puis ensuite, je ne sais pas, il y avait des trucs qui surgissaient. Et alors, c'était amusant parce que il a dit des choses intéressantes, par ailleurs, ce brave monsieur. Mais dans les rapports qui ont suivi, et ça a fait le tour de France et de Navarre, c'était les diapos. Alors, on y voyait, chacun y voyait des symboles, il y en avait qui voyait des croix, il y en avait qui. Enfin, comme disait Gilles, c'était un peu un test psychotechnique tout à fait du meilleur effet. L'imagination de chacun se donnait libre cours. Alors, il y en avait qui voyait la tête de Jésus, il y en avait qui voyait. C'est absolument aberrant. C'est ça qui en est resté, c'est tout. Ah bah oui, c'est lui qui présidait le culte à. Enfin, je pense pas qu'il fasse ça ici.

0: Comment? Non, mais c'est triste parce que c'est vraiment le. C'est la boucle qui bouclait, quoi. À ce niveau-là, c'est fini, quoi. C'est fini. Ou bien alors il y a vraiment un réveil. Ou bien c'est l'église de l'Antichrist, quoi. On va ça se mettre en place. C'est exactement ça. L'église de l'Antichrist. Et c'est pourquoi, finalement, la coexistence au sein de la Fédération protestante n'est pas facile. Et c'est pourquoi, au niveau des évangéliques, c'est extrêmement. Les évangéliques ne se rendent pas compte, ils arrivent là, dans ce monde-là, et ils le découvrent, ils ne sont pas, ils sont souvent pas armés pour ça. C'est pour ça qu'il faut connaître un peu ces choses. Ce n'est pas enthousiasmant, et en même temps, il faut être extrêmement prudent, parce que on ne peut pas fréquenter des gens sans être finalement influencé par eux. C'est pourquoi finalement, que ce qu'on avait dit il y a 2 ans au sujet des temps d'Abraham, c'est une chose essentielle et fondamentale. Rester sous nos temps, parce qu'autrement, qu'on le veuille ou non, on sera plus ou moins influencé. C'est pour ça qu'on avait rejeté les contacts au Saint-Barthélemy en son temps. C'est pour ça que maintenant on rejette les contacts avec ici les jeunes réformés autant qu'ils puissent y en avoir, parce qu'on ne veut pas qu'il y ait une osmose qui se fasse. Quoi.
1: Nous arrivons à la fin de ces études sur Israël, études ô combien délicates. Je ne sais pas si on finira aujourd'hui ou la dernière fois. Mais donc, je voudrais terminer par une réflexion qui émane d'un évêque luthérien suédois qui m'a semblé fort intéressante déjà il y a plusieurs années quand je suis tombé sur ce petit livret. C'est pas un très très gros livre. Mais c'était pour moi intéressant parce que c'était une réponse à une question que je m'étais posée. Je ne sais pas si vous vous souvenez, il y a quelques années de cela, nous étions allés dans le Vercors, dans une communauté orthodoxe. Et là, nous nous entretenons avec l'archimandrite ou l'igoumène, enfin, je ne sais pas comment, quel titre ils ont là, enfin le prieur du monastère. Dans le courant de la conversation, ce dernier nous avait dit ceci, en gros, ce n'était peut-être pas les paroles exactes, mais en tout cas l'idée. Vous autres, les latins, parce que, ou les occidentaux, je ne sais pas comment il a dit, parce qu'en tant que protestants, ils nous considéraient comme latins, en quelque sorte, vous êtes influencés par saint Augustin. Et saint Augustin, donc, tout l'Occident, en quelque sorte, est modelé de la pensée de saint Augustin. Et s'il y a du bon dans saint Augustin, il y a aussi un point extrêmement négatif, quoi, hein. Et puis, bon, il avait continué, c'était une réflexion qu'il avait faite en passant comme ça. Et puis, il avait continué son propos, il n'avait pas explicité sa pensée. Et ça nous avait interpellé quand on était sorti de cet entretien. C'est qu'est-ce qu'il a bien pu vouloir dire par là. Donc, je m'étais promis d'essayer de voir ce qu'il avait voulu dire, parce que c'était une pensée qui nous semblait quand même assez riche. Et donc, j'avais acheté ici au Grand Séminaire un énorme bouquin de plusieurs, je ne sais pas, 600 à 800 pages, je ne me souviens plus exactement, sur saint Augustin. Bon, je l'avais lu à grand peine, et quand je l'avais fermé, je n'étais pas beaucoup plus avancé qu'en l'ouvrant. Et donc j'étais resté sur ma faim par rapport à cette question qu'avait posée cet archimandrite. Jusqu'à ce que quelques temps plus tard, donc, c'est en Israël, dans un des magasins évangéliques, là-bas, j'avais trouvé donc ce petit bouquin qui s'appelait « Paul et la mauvaise conscience de l'Occident ». Et justement, c'était très intéressant parce que ça, là, c'était justement la réponse que, vraisemblablement, ce que l'igoumène avait voulu dire. Mauvaise conscience de l'Occident, c'est une évidence. Et plus peut-être encore dans les temps qui courent, n'est-ce pas, où nous battons notre coulpe, nous les Occidentaux, pour tous les malheurs du monde, dont en principe nous sommes responsables, en partant de l'esclavage, en passant par la colonisation, le pillage du tiers-monde, enfin bref, on est coupable de tous les malheurs qui se produisent dans le monde. Et alors, on arrive à ce stade où nos pays sont animés d'une véritable haine de soi. On le voit actuellement dans toute sa splendeur. Il n'y a plus de goût de vivre. Nous sommes tellement, tellement mauvais, tellement méchants que nous méritons de disparaître de la surface de la Terre. On ne veut plus se reproduire, d'où l'avortement, d'où l'homosexualité, d'où la contraception tous azimuts. On ne veut plus se défendre, d'où on se couche devant les pires dictateurs qu'on aide même contre ceux qui essaient justement de les abattre, etc. J'en passe et des meilleurs. Qu'est-ce qu'il y a derrière cette folie d'autodestruction, la haine de soi qui vient de la mauvaise conscience? Et d'où vient cette mauvaise conscience de l'Occident? Eh bien, cette mauvaise conscience vient, nous dit cet évêque, d'une interprétation erronée de Paul, des écrits de Paul, par saint Augustin. Alors justement, saint Augustin Paul qui a été plutôt réinterprété à partir de textes qui ont été un petit peu extrapolés, tels que Romains 7, je ne fais pas le bien que je veux, je fais le mal que je ne veux pas, etc., etc., et qui a donc conduit à l'Occident, et c'est typique de l'Occident, l'Orient, par exemple, orthodoxe, n'est pas du tout touché par ce complexe de culpabilité. Et alors, si vous voulez, c'est ce qui a conduit à la Réforme, finalement. Parce que le Moyen-Âge, la fin du Moyen-Âge occidental était tellement culpabilisée par le poids du péché, de la faute, de la crainte de l'enfer, le purgatoire, etc., que Luther, qui était un pur produit de son temps, était véritablement tourmenté par une culpabilité dont il n'arrivait pas à se débarrasser jusqu'au jour où donc, il a trouvé dans l'Épître aux Romains, donc étant justifié par la foi, bon, etc. Alors on dira que Luther était tributaire aussi de saint Augustin dans ce domaine, que saint Augustin était le premier qui avait donc souligné très fort contre Pélage la doctrine de la justification par la foi, mais saint Augustin n'était pas arrivé du tout à, si vous voulez, la certitude du salut, quoi. Finalement, il était resté dans un entre-deux, plus, notamment, justement, il avait beaucoup privilégié le chapitre 7 de l'Épître aux Romains, je ne sais pas le bien que je veux, etc., et dans les confessions, notamment, hein, il a étalé ses combats intérieurs, etc., et finalement, jusqu'à son dernier souffle, saint Augustin a été animé par une mauvaise conscience. Une mauvaise conscience, nous dit notre évêque ici, que l'on ne trouve absolument pas chez Paul. Bien que Paul rappelle qu'il a été pécheur, qu'il est le plus grand des pécheurs parce qu'il a persécuté l'Église, etc., il n'y a pas chez Paul cette conscience tourmentée. Et notamment le chapitre des 7 des Romains, bon, je ne fais pas le bien que je veux, etc., mais grâce soit rendue à Dieu qui nous délivre en Jésus-Christ, quoi. Là, il y a une certitude de la délivrance, une certitude que les choses anciennes sont passées, toutes choses sont devenues nouvelles. Et Paul dira dans un moment, bon, je me sens coupable de rien, ce qui ne veut pas dire d'ailleurs que je ne suis pas coupable. Au dernier jour, on verra bien, c'est Dieu qui jugera. Hein. Mais moi, je ne me sens pas coupable. Donc, on est loin justement de cette mauvaise conscience que l'on attribue à Paul. Il souligne aussi le fait que Paul n'a jamais été comme Luther, tourmenté par le besoin du salut. Paul, avant sa conversion, entre guillemets, nous verrons justement qu'il conteste aussi ce terme, n'était heureux dans son judaïsme, il n'avait pas de problème. Il n'était pas du tout, il n'avait pas du tout de conscience tourmentée. Et justement, la révélation du chemin de Damas commence par lui faire prendre conscience de son péché. Parce qu'avant, il n'en était pas du tout conscient. Donc on est loin ici de saint Augustin, qui avait conscience d'être pécheur bien avant de se convertir à Jésus-Christ, et Luther qui était dans la même situation. Donc ici, on a transposé, si vous voulez, sur Paul ce que finalement saint Augustin a fait de Paul. Il a vu de Paul un double de lui-même, que Paul n'était pas. Bon. Et puis enfin, donc on arrive, nous dit notre évêque ici, à Freud. Freud qui, parce que finalement, le message de Luther a été rejeté, le message de la justification a été rejeté par l'Église catholique d'une part, qui est resté dans un semi-pélagianisme, et aussi, même justement, par un certain nombre d'églises protestantes qui, à l'image de saint Augustin, n'ont pas osé affirmer la certitude du salut. Si bien que finalement, nombre de chrétiens, même justifiés, même nés de nouveau, sont restés justement avec la mauvaise conscience. Et alors justement, on arrive à cette explosion de la mauvaise conscience au XIXe siècle, où Freud, pour essayer justement de surmonter cette situation, lui apprend une solution tout à fait radicale. La solution de Luther était justification par la foi. Freud nous dit négation de la faute. L'homme n'est pas coupable. Hein ? Il n'y a pas de faute, il est conditionné par toutes sortes de choses. Donc, bon, voilà. Négation de la responsabilité humaine, donc négation de la faute. Mais, justement, qui ne résout rien. Car si elle déculpabilise l'individu, elle culpabilise la communauté. Et la culpabilité individuelle est maintenant transférée à la communauté nationale, et même, on dirait, la communauté occidentale dans tout son ensemble. L'individu ne se sent pas coupable, il est capable de commettre les pires des abominations, de se vautrer dans l'immoralité, l'homosexualité, etc. Mais par contre, il a collectivement une mauvaise conscience. Donc finalement, Freud n'a rien résolu. Et finalement, l'Occident se trouve là, aujourd'hui, dans cette situation où il est redevable, en quelque sorte, à Saint-Augustin. Et là, on a la réponse de notre archimandrite. Je pense que c'est à ça qu'il faisait allusion. C'est pas, qui est responsable de cette mauvaise conscience de l'Occident. Bon, voilà, ça c'est grosso modo. Maintenant, on va entrer dans le détail, si vous voulez, pour revenir à ce qu'on a dit. Bien, il y a un texte que, justement, Saint-Augustin a privilégié dans la biographie de Paul. C'est Paul, quand Paul dit, n'est-ce pas, qu'il regarde toute chose comme de la boue. Bon, seulement ce que Saint-Augustin a oublié de dire, c'est que cette boue dont Paul parle, ça n'est pas son passé de pécheur, quand on lit le contexte, mais c'est au contraire ce qui fait partie de son passé glorieux, ce dont il pourrait justement se glorifier. Le fait qu'il soit juif, le fait qu'il soit pharisien, le fait qu'il soit même persécuteur de l'Église, c'est même ça, c'est un titre de gloire en quelque sorte pour lui. Et toutes ces choses qui pourraient être des valeurs positives pour lui, des choses dont il pourrait se glorifier, il les regarde comme de la boue. Donc ça n'a rien à voir avec le péché. Et donc ça n'a rien à voir non plus avec une mauvaise conscience. Et maintenant, et c'est là justement que nous arrivons à notre propos par rapport à Israël et la Torah. Ce qui est décisif pour Paul quand on lit ses épîtres, c'est l'incapacité de l'être humain de garder la Torah. On trouve ça par exemple dans Romains 2, verset 7, Galates 3, verset 10. Et c'est la raison pour laquelle, parce que l'homme est par lui-même incapable de garder la Torah, il a besoin d'un salut qui lui soit extérieur et qui est offert donc aux Juifs qui sont sous la Torah, et aux païens qui ne connaissent pas la Torah. Voilà. Ça, c'est donc, si vous voulez, le point de départ de la théologie de Paul. Maintenant, donc, saint Augustin, lui, s'est complètement trompé dans son analyse de Paul, qu'il a, en quelque sorte, imaginé comme étant le prototype de tous les pécheurs, qui, avant de se convertir à Jésus, ont besoin de voir, justement, de se voir en quelque sorte condamnés par la Torah. Condamnés par la Torah, alors que finalement Paul n'a pas été condamné par la Torah, il a été condamné par le Seigneur sur le chemin de Damas. Donc ici, c'est tout à fait différent, c'est pas de ce qu'a été l'attitude de Luther qui relègue la Torah à n'être finalement qu'un instrument pour faire prendre conscience à l'homme de son péché et de son besoin d'un sauveur. Paul nous dit simplement non, l'homme n'est pas capable de suivre la Torah, ça n'a rien à voir avec le péché, c'est tout simplement l'incapacité de l'homme. L'incapacité, bien sûr, qui vient du péché, indirectement, mais là, ça n'a rien à voir avec la mauvaise conscience. Tout simplement, le péché est tel dans le cœur de l'homme qu'il le rend incapable de suivre la Torah. Bien. Alors, les églises orientales insistent bien davantage, si vous voulez, que, par exemple, les liturgies des églises orientales, c'est très intéressant de voir ça. Bon, les liturgies occidentales, les églises occidentales sont en général très pénitentielles. Tandis que les liturgies orientales sont beaucoup plus, qu'on appelle en théologie, doxologiques, ça veut dire elles glorifient Dieu. C'est glorifier Dieu. Et au besoin, bien sûr, on va se repentir de ses péchés, mais ça ne commence pas par ça. D'abord, c'est rendre gloire à Dieu pour ce qu'il est, pour sa gloire, pour sa grandeur. Alors, les réformateurs sont tombés, évidemment, dans le même travers. Considérer, et c'est Luther, c'est typique chez Luther, moins chez Calvin, mais surtout chez Luther, considérer que tout homme doit, en quelque sorte, faire le cheminement d'un juif sous la loi, finalement, ce que Shalom ben Horim, par exemple, décrit dans son livre, prendre conscience que le péché, de son péché par la révélation de la Torah, etc., et que c'est le but de la Torah. Bien. Justement, ce que Paul veut prouver dans ses écrits, c'est que le païen n'a pas besoin de la Torah pour être sauvé. Pas même, justement, comme préalable à la démarche du salut. Il n'a pas à faire la démarche d'un juif, même dans ce domaine-là. Et quand Paul, par exemple, Galates, parle du pédagogue, il montre par là qu'il n'est pas du tout nécessaire d'intégrer les païens à la Torah pour qu'ils soient sauvés. Ils peuvent le faire directement par Jésus-Christ. C'est intéressant, par exemple, de noter que quand il prêche à des païens, Paul n'évoquera jamais la Torah. Il ne fera pas ce que ferait, par exemple, ce que faisait Luther, que ce soit à Lystre ou que ce soit à Athènes, aux philosophes, n'est-ce pas ? Il ne commence pas par dire « Dieu a donné à Israël la Torah et par conséquent, cette Torah vous condamne, comme, etc. » Non, aux Romains, il dit le contraire. Ceux qui ont péché avec la Torah périront malgré la Torah. Ceux qui ont péché sans la Torah, bien, seront jugés sans la Torah, c'est tout. Hein ? Et là, donc, Paul annonce un jugement aux Athéniens, mais sans référence à la Torah. C'est très intéressant de le noter. Et ça, justement, c'est ce que les réformateurs n'ont pas vu. Le grand péché de Paul, bien sûr, ça a été d'avoir été persécuteur de l'Église. Et ça, il l'a fait par consécration et obéissance à la foi juive. Et il rappelle à plusieurs reprises qu'il l'a fait en toute bonne conscience. Il a péché gravement, et ça, il ne minimise en rien la gravité et l'horreur de son péché, mais il précise justement qu'il l'a fait en toute bonne conscience. Donc on est loin justement de la mauvaise conscience. Et alors justement, là c'est très intéressant que très souvent, Paul affirme sa bonne conscience. Je sers Dieu avec une conscience pure. Ma conscience me rend témoignage quant à ses sentiments par rapport à son peuple d'Israël, par exemple, etc. Alors évidemment, il y a le texte de Romains 7, « Je ne fais pas le bien que je veux ». Mais là, justement, ce n'est pas obligatoirement son expérience que Paul... Enfin, c'est son expérience aussi, mais il se place, si vous voulez, comme l'homme avec un grand H. Tout homme, finalement, se trouve déchiré entre, même pas ce que le commandement dit, mais finalement ce que sa conscience lui dit, justement. Qu'il sait être bien ou qu'il croit être bien, et finalement, il n'arrive pas à atteindre justement cet idéal du bien, même si cet idéal du bien, il n'est pas obligatoirement justement celui de la Torah, que la plupart des païens de son temps ne connaissent pas. Alors, là, Paul arrive à une autre question très importante. La Torah est-elle péché ? Non, dit-il, mais elle est affaiblie par le péché. Elle est en quelque sorte comme un remède efficace. Un bon remède, c'est pas un poison. Mais le malade est dans un tel état que ce remède est trop faible pour le guérir. C'est finalement l'idée. La gravité du malade est telle que un remède aussi important que la Torah ne peut pas le guérir. Qu'est-ce qui amène cela ? Le péché. Le péché dans la chair, c'est lui qui fait justement que la Torah est incapable de changer fondamentalement le cœur de l'homme. Et ça, c'est justement la grande différence entre finalement la théologie de Paul et la théologie juive jusqu'à aujourd'hui, n'est-ce pas ? C'est évidemment la théologie catholique. Hein, c'est l'idée que la chute, et ça c'est le grand mérite des réformateurs de l'avoir ressouligné, d'avoir redécouvert au moins ça chez Paul, n'est-ce pas ? Que la chute atteint l'homme d'une manière radicale dans toutes les fibres de son être. L'homme est déchu totalement. Alors que dans le système catholique, chez Thomas d'Aquin, par exemple, n'est-ce pas ? L'homme est déchu, oui, bien sûr, mais il a quand même encore une possibilité, quand il est régénéré, de faire le bien. Tandis que Paul dit non. Même en tant que régénéré, après sa régénération, l'homme ne pourra pas atteindre la perfection morale tant qu'il sera sur la terre. Ça me paraît assez clair de ce que Paul écrit. Hein ? Et alors, justement, les réformateurs, les juifs, les théologiens juifs, par réaction souvent antichrétienne aussi, d'ailleurs, je parle ici plus du judaïsme actuel que du judaïsme, bon, il y avait un peu ça à l'époque de Paul aussi, mais peut-être avec plus de nuances, il y avait des mouvements, c'était plus divers à l'époque, il y avait des mouvements qui étaient peut-être un petit peu différents. Mais aujourd'hui, n'est-ce pas, la théologie juive dit, l'homme, bon, il y a eu la chute a entraîné la mort, mais elle n'a pas touché le caractère moral de l'homme. Et moralement, l'homme est neutre. Il peut choisir indifféremment le bien ou le mal. Il est parfaitement libre. Tandis que Paul dit « Non, non, non, je suis esclave du péché. » C'est justement la grande différence. C'est tout le thème du chapitre 7. Je ne peux pas faire le bien que je veux, quand bien même je le veux, et quand bien même la Torah me montre le chemin que je dois suivre, je ne peux pas. Car même si je m'affectionne au commandement que la Torah me donne, ce commandement qui est bon, juste et saint, comme le dit l'apôtre Paul, eh bien, la loi du péché et de la mort qui est en moi me rend incapable de mettre en pratique le commandement. Voilà, c'est irrémédiable, c'est irrévocable. Il ne peut pas y avoir de salut en soi-même. Il ne peut pas y avoir dans l'homme, dans les ressources de l'homme, dans sa psychologie, dans sa spiritualité, dans quoi que ce soit, aucun espoir de se sortir de cette situation. La seule possibilité de s'en sortir, c'est l'œuvre du Seigneur. Voilà. Et c'est le chapitre 8. « Qui me délivrera de ce corps de mort, grâce soit rendue à Dieu par Jésus-Christ notre Seigneur. » Voilà. La loi de l'esprit de vie qui est en Jésus-Christ m'a franchi de la loi du péché et de la mort. Non seulement l'homme est atteint dans sa volonté, mais il est atteint aussi dans sa compréhension, dans son entendement. Hein? Et quand bien même, justement, sa volonté serait-elle du côté de Dieu, cette volonté est annihilée par la force du péché qui est en lui. Et alors, justement, l'œuvre du Seigneur, eh bien, transforme cette situation. Dans ce sens que, en Jésus, par la foi en Jésus, nous sommes dans une situation nouvelle, où nous pouvons, malgré cette infirmité de notre chair, être appelés enfants de Dieu. Et alors, justement, cette idée que chacun d'entre nous est un juif légaliste, doit devenir d'abord un juif légaliste dans son cœur, avant de devenir chrétien, on ne trouve pas ça chez Paul. Hein? Bon, par contre, on trouve ça constamment dans la théologie chrétienne, y compris dans nos cantiques. Ce cantique que nous ne chantons jamais pour cause, n'est-ce pas, celle de la foi. Seigneur, tu m'as affranchi du fardeau de la loi, etc. Bon, pour les païens de l'Istre, pour les philosophes d'Athènes, la loi n'avait jamais été un fardeau. Parce qu'ils ne la connaissaient même pas. Ils ne savaient même pas, la plupart d'entre eux, qu'il y avait une Torah. Alors, comment pouvait-il donc être... Bon, est-ce à dire pour autant qu'ils étaient innocents? Non, dit l'apôtre Paul, et c'est tout le premier chapitre des Romains. Parce qu'ils sont une loi eux-mêmes, dans leur cœur. Il y a quelque chose qui s'appelle bien, même si ce bien-là n'est pas toujours exactement celui que la Torah définit, mais... Il y a quelque chose qui est là, et finalement, chacun sera jugé selon ses propres critères de jugement. On te mesurera avec la mesure dont tu as mesuré les autres. C'est ça, dit l'apôtre Paul, qui se passera pour ceux qui n'ont pas connu la Torah. Alors, une chose que l'on n'a pas vue, nous dit notre évêque ici, hein, c'est que un des traits essentiels des écrits de Paul, le souci de Paul, ce sont les relations entre les juifs et les païens dans l'Église. C'est ça, nous dit-il. Et finalement, Paul définit cette théologie de la justification par la foi pour défendre les droits des païens auprès des chrétiens judaïsants. Voilà justement la thèse centrale de notre évêque ici. Finalement, être héritier de Dieu dépend uniquement de la foi en Jésus-Christ. Voilà le message que veut faire passer Paul. Et non pas de l'appartenance au peuple de l'Alliance. Ça veut dire de l'appartenance au peuple d'Israël. Et c'est justement la grosse question qui était celle, déjà à Jérusalem, dans Acte 15, n'est-ce pas? Comment les païens peuvent-ils être héritiers de Dieu? Est-ce qu'il faut au préalable qu'ils deviennent juifs? Et c'était toute la question qui avait été posée à Jérusalem. Et contrairement à ce que la plupart des commentateurs imaginent quand ils étudient l'Épître aux Romains, le but de Paul n'est pas d'écrire un traité de justification par la foi auquel il aurait ajouté un petit appendice, les chapitres 9, 10 et 11, sur les relations entre juifs et païens, mais justement, cette relation entre juifs et païens est centrale dans son propos. Parce que justement, à Rome, il y a, dans l'église de Rome, des juifs et des païens. Comment se situent-ils les uns par rapport aux autres? Et donc ici, le but de Paul, c'est de montrer aux Romains comment sa mission à lui, Paul, apôtre des gentils, s'inscrit dans le plan de Dieu. Et là, justement, c'est de montrer que sans la Torah, sans recours aucun à la Torah, c'est-à-dire à l'appartenance au peuple juif, les païens peuvent devenir héritiers du salut, héritier du royaume de Dieu, au même titre que les Juifs, sans aucun recours à une quelconque appartenance au peuple juif. Voilà, ça c'est ce que Paul défend bec et ongles dans tout son ministère. Et c'est ce qui lui sera contesté constamment par ce qu'on peut appeler justement les chrétiens judaïsants, qui disent, il faut, c'est tout le problème des Galates, il faut au préalable que les païens soient circoncis. Donc, d'une certaine manière, qu'ils entrent dans une certaine judéité, même si pour Paul, finalement, le christianisme est le prolongement du peuple juif, et le judaïsme étendu à toutes les nations, mais pas à l'appartenance au peuple juif en tant que peuple. Ils restent ceux qu'ils sont. Alors, comment la mission de Paul s'inscrit-elle dans le plan de Dieu? C'est tout le sujet des Romains. Paul voit que l'Église est en passe de devenir essentiellement païenne. Dieu continue à avoir un plan pour Israël, c'est vrai. Et ici, ce qui est important, c'est ces relations entre juifs et chrétiens. Et finalement, ce que ici l'apôtre Paul appelle être sous la loi, ça n'est pas tellement comme l'ont pensé les réformateurs. S'imaginer qu'on va être sauvé par la pratique d'œuvres morales. Là, c'est l'erreur totale. Les œuvres de la loi, c'est la circoncision, c'est le Shabbat, c'est la cacheroute, c'est finalement tout ce qui est ordonnance légale spécifique au peuple d'Israël et qui font que le peuple d'Israël est le peuple d'Israël. Et comme si ces choses donc étaient indispensables au salut. Et c'est tout le problème des Galates. Et là, justement, c'est là qu'il nous faut parler, nous dit notre évêque, de vocation pour Paul plutôt que de conversion. Conversion, c'est dans notre langue l'idée qu'il y a un changement de religion. En fait, ce que Paul reçoit, outre effectivement sa nouvelle naissance, pouvons-nous dire, je crois que c'est plus juste d'employer ce mot, il naît de nouveau, mais ce qui est aussi central, je dirais, dans ce qui se passe sur le chemin de Damas, c'est sa vocation au service de Dieu. Et c'est comme ça que Paul le conçoit quand il raconte lui-même, à deux ou trois reprises dans le livre des Actes, ce qui lui est arrivé sur le chemin de Damas. Le Seigneur qui lui apparaît lui demande à lui, Paul le Juif. Et quel Juif? Le Juif pharisien, le Juif ultra-religieux, le Juif intolérant, de porter ce message qu'il vient de découvrir, ce message du salut en Jésus-Christ à toutes les nations. Et c'est ça qui provoque aussi, d'ailleurs, son arrêt de mort, si j'ose dire, quand il rappelle que le Seigneur lui dit dans le temple de Jérusalem, « Va, je t'enverrai vers les nations. » Il écoute jusque-là, nous est-il dit. Et puis là, le tumulte se déchaîne, cet homme n'est pas digne de vivre. Or, pour Paul, c'est bien ce qui était central dans sa vie, dans son ministère. En Galates 1, versets 13 à 16, Paul explique ce qui s'est passé et il évoque aussi, au centre, n'est-ce pas, cet appel du Seigneur, cette vocation spécifique qui lui est adressée d'être l'apôtre des nations. Et là, donc, c'est finalement la même veine que celle des prophètes. C'est une vocation, comme celle d'Ésaïe, comme celle de Jérémie, comme celle de tous les grands prophètes auxquels le Seigneur apparaît en disant « je t'envoie vers le peuple d'Israël, je t'envoie avec tel et tel message, etc. » Paul est en quelque sorte ici investi d'une mission prophétique, et qui se manifeste envers les nations, comme le Seigneur avait dit qu'il enverrait ensuite des hommes vers les nations, comme Jonas avait été envoyé vers les nations. Et c'est là, justement, cet appel vers les nations qui amène chez lui cette nouvelle compréhension de la Torah. Encore une fois, ce qui est important ici, c'est plus la circoncision. Pour les judaïsants, c'est pas, c'était la circoncision. Nous voyons que, par exemple, aux Romains, justement, sur la question de la cacheroute, Paul est tolérant. Il dit, bon, si certains veulent manger cachère, après tout, c'est indifférent. Hein. Toutes ces ordonnances légales du judaïsme, ça n'enlève rien. Bon, si quelqu'un veut le faire, bon, bah, discutez pas avec lui, discutez pas de ses opinions. Laissez-le faire. Et même aux Corinthiens, il dira, Pour ne pas scandaliser ton frère, si par exemple le fait de manger une viande parce qu'elle aurait éventuellement été sacrifiée à une idole peut le choquer, bah écoute, c'est ta liberté, tu as le droit de le faire, hein, c'est pas le problème. Mais par affection, par amour pour ton frère, bah écoute, le choque pas, le scandalise pas, ce serait pas agir dans l'amour. Renonce à ton droit, renonce à ta liberté, accepte même quelque injustice, si j'ose dire. C'est ça l'amour du prochain. Et il rappellera justement aux Galates qui sont tellement entichés de la Torah en disant ben, « Portez les fardeaux des uns des autres et vous accomplirez la Torah. » C'est ça, la Torah n'est pas contre ces choses du tout. Donc il y a une certaine tolérance. Mais là où Paul est absolument intransigeant, c'est sur la circoncision. Et ça, c'est tout le problème des Galates. Car la circoncision est vraiment l'acte par lequel quelqu'un est assimilé au peuple d'Israël. Et là... Pour un païen, c'est inacceptable. Je lisais Decaux dernièrement. Decaux, il a des choses très intéressantes dans ce qu'il dit. Bon, c'est un livre, bon, c'est pas parole d'évangile. Il a écrit un livre sur Paul. Comme je dis, c'est pas parole d'évangile. Mais il y a quelquefois des concessions libéralisme qui feraient que c'est pas un livre qu'on pourrait mettre dans la bibliothèque ici. Mais enfin, c'est un homme de foi. Il a dit des choses intéressantes. Et notamment, il a bien compris cette opposition farouche de Paul à la circoncision des païens. Et alors, il arrive au moment où Paul circoncit Timothée. Et là, il dit, Paul, je ne te comprends plus. Il l'interpelle. Il dit, Paul, je ne te comprends plus. Là, tu te contredis toi-même. Mais non, Paul ne se contredit pas. Là, on en a affaire à quelqu'un qui est la mère de Timothée était juive et son père ne l'était pas. Donc, selon la halakha, il était juif. Et là, Paul le circoncit. Et il dit, à cause des juifs. Justement, pour qu'on ne puisse pas dire que lui, il trahit en quelque sorte sa race. Dans ce cas-là, c'est illicite. Mais pour un païen, quelqu'un qui n'a aucune racine juive, Paul est intransigeant. Là, c'est une trahison, parce que c'est laisser entendre que pour être sauvé, il faut appartenir au peuple juif et qu'on ne peut pas être sauvé en dehors du peuple juif. C'est ça la question. Le légalisme, il est là. Tout ce qui pourrait faire penser qu'il faille faire partie du peuple juif pour être sauvé. Bon, pour Paul, la Torah a été donnée donc par des anges, il le dit, ça veut dire une deuxième version. Vous savez que les premières tables ont été brisées, parce que justement, la Torah tient compte des péchés et des faiblesses du peuple. On trouve ça chez Jésus aussi, au moment où il est question du divorce. Moïse vous a autorisé de donner une lettre de divorce à votre femme, à vos femmes, à cause de la dureté de vos cœurs. Mais au commencement, il n'en était pas ainsi. Dans la volonté parfaite de Dieu, il n'en était pas ainsi. Maintenant, justement, quand il est question de la justification, eh bien, nous trouvons exactement la même pensée. Quand nous lisons Galates 3, verset 20, on va le faire. Pourquoi donc la loi ? Elle a été donnée ensuite à cause des transgressions jusqu'à ce que vienne la descendance et par qui la promesse a été faite. Elle a été promulguée par des anges au moyen d'un médiateur, ce qu'on disait. Or, le médiateur n'est pas le médiateur d'un seul, tandis que Dieu est unique. Alors justement, certains ont interprété, Luther par exemple, et même Calvin, que tout chrétien doit d'abord être éduqué par la Torah avant de pouvoir devenir chrétien. Et donc, que c'est comme ça, seulement comme ça, qu'il va être... il va être amené à reconnaître son besoin d'un sauveur. Bon, je ne vais pas dire que ce soit toujours négatif. Ça peut être comme ça parfois. Mais ici, ce n'est pas ce que Paul veut dire. C'est tout simplement ça. Et Paul n'a jamais voulu dire que tout chrétien devait obligatoirement faire ce cheminement-là. Alors vous me direz, Paul dit pourtant aux Romains, je parle comme à des hommes qui connaissent la Torah. Ben oui, ils ont appris la Torah après leur conversion. C'est pour certains d'entre eux avant, d'autres pour certains après. Paul, au contraire, tout le propos de Paul aux Galates, c'est de leur dire justement qu'ils peuvent venir au Seigneur sans aucun recours à la Torah. Ils peuvent venir directement au Seigneur. Ils ont un accès immédiat au Seigneur, sans justement avoir besoin de passer par la Torah. Et quand on fait cette lecture de ce verset, on se méprend entièrement. On fait dire à Paul exactement le contraire de ce qu'il veut dire dans l'Épître aux Galates. Et au contraire, ce que Paul veut dire, c'est que pour les Juifs, elle a été un pédagogue. Un pédagogue, c'est-à-dire quelqu'un qui, en quelque sorte, les empêchait, ça c'est l'audace de Paul dans cette épître, les empêchait d'arriver en pleine possession de toutes les promesses de Dieu jusqu'au temps fixé pour qu'il ne participe pas à ses richesses sans les païens. Et c'est ça que Paul veut montrer aux Galates, l'extraordinaire miséricorde de Dieu envers les païens. Dieu a mis en quelque sorte des barrières même à son propre peuple pour qu'il n'arrive pas à cette richesse extraordinaire d'une justification justement directe par le Seigneur jusqu'au temps fixé pour que les païens aussi ne soient absolument pas défavorisés. Que quand les temps sont accomplis, que la promesse accomplie pour Israël, les païens puissent aussi y avoir part. Ça, c'est vraiment extraordinaire. Et c'est un des grands messages de l'apôtre Paul qu'on n'a pas véritablement compris. Le but de Paul, c'est de défendre justement la place des païens dans le royaume de Dieu, ce qui est son appel. Il a été appelé à ça, justement. Il est l'apôtre des païens. Et les païens ont le même accès au Seigneur. Et c'est pourquoi il s'en prend à Pierre. Car Pierre, quand justement il va se séparer des païens, laisse entendre que justement ces derniers ne sont pas véritablement membres du royaume de Dieu à part entière autant que les juifs ont une supériorité sur eux. Et ça, pour Paul, c'est absolument inacceptable. Ce que fait Paul, c'est qu'il défend mordicus, bec et ongles, le droit des païens. Donc, si vous voulez, l'épître aux Romains est surtout le plan de Dieu pour le monde. C'est une grande fresque. Et comment la mission de Paul s'y inscrit? Paul est conscient de jouer un rôle particulier dans le plan de Dieu. Un rôle comme un des grands prophètes d'Israël, quoi. Alors certains pourront dire que c'est de l'orgueil. Non, ce n'est pas de l'orgueil, c'est tout simplement la réalité. Il a été choisi par Dieu pour ça, c'est tout. Les autres apôtres, bon, ils n'ont pas cette vocation-là, c'est tout. Ça ne veut pas dire qu'ils sont moins importants que lui. Mais lui, il a cette vocation. Il a un rôle qui va bouleverser l'histoire de l'humanité. Parce qu'il est appelé à être justement l'apôtre des païens par excellence. Et c'est pourquoi il n'admet pas un seul instant que les droits des païens puissent être amenuisés en quoi que ce soit, justement, dans aucun domaine, finalement. Finalement, pour païens et juifs, la loyauté à Yeshua est la clé du salut. Somme toute, les imperfections ne remettent pas ce salut en cause. Les imperfections inévitables de chaque être humain ne remettent pas fondamentalement ce salut en cause, évidemment à condition qu'on s'en détourne et qu'on se repente. Et ce faisant, eh bien donc, ici, c'est vraiment une ère nouvelle qui s'ouvre. La Torah, à l'époque de Paul, quand on parle de la Torah, c'est essentiellement trois choses. La circoncision, la cacheroute et le Shabbat. Respecter la Torah, pour un juif de l'époque de Paul, et pour beaucoup de juifs aujourd'hui encore, c'est essentiellement ça. Et ces trois éléments sont ce qui constitue l'identité juive. Plus encore à l'époque de Paul que de nos jours, puisqu'aujourd'hui on peut être juif, athée, etc., ce qui était impensable à son époque. Et ce sont ces trois éléments qui maintiennent la frontière entre juifs et païens. On est juif parce qu'on est circoncis, tandis que les païens sont incirconcis. On est juif parce qu'on mange kasher et que les païens ne le font pas. On est juif parce qu'on garde le Shabbat et que les païens ne le font pas. Or, justement, nous dit l'apôtre Paul, déjà, Jésus lui-même a, par sa venue, brisé les frontières, déjà de son vivant. Il a brisé les frontières entre les justes et les injustes, au grand scandale, justement, des légalistes de son temps. Il mange avec les pécheurs, il fréquentait, enfin, je veux dire, ça pourrait être ambigu, il avait de la compassion pour les prostituées. Il ne les fréquentait pas, bien sûr, mais il avait de la compassion pour elles, il n'hésitait pas à se laisser oindre par elles, etc. Les publicains, les gens de mauvaise vie, manger avec eux, etc. Grand scandale. Bon. C'est qu'effectivement, l'œuvre de Jésus brise les barrières. C'est l'œuvre du royaume de Dieu. Et déjà, Jésus le fait plus ou moins avec les païens, notamment c'est typique dans dans Marc 7. Marc 7, il y a déjà une amorce de la théologie de Paul. Bon, j'y reviens pas. Par conséquent, dit Paul, puisque Jésus a fait éclater les barrières entre juste et injuste, pouvons-nous aussi faire éclater les barrières entre juifs et païens. Car comme nous lisons dans l'Épître aux Galates, les païens sont considérés par les juifs de son temps comme des pécheurs. Et c'est ce qu'il dit à Pierre. Nous, dit Paul, c'est-à-dire toi et moi, Pierre, et moi, Paul, toi et moi qui sommes juifs de naissance et non pas pécheurs d'entre les nations. Voilà. Les païens sont des pécheurs. C'est pour ça qu'il ne faut pas de contact avec eux. Comme on n'avait pas de contact avec les publicains, les prostituées, les gens de mauvaise vie. Et voilà, justement. Jésus a mangé avec les publicains, les prostituées, les pécheurs. Et toi, Pierre, tu ne veux pas manger avec les païens? Ça veut dire que tu les considères encore comme des pécheurs. Tu fais ce que Jésus n'aurait pas fait. C'est ça, le nœud du conflit entre Paul et Pierre à Antioche. Ça va beaucoup plus loin que le fait de ne pas manger, c'est que tu les reconnais pas comme entièrement justifiés. Ça veut dire que quelque part, pour toi, ils sont encore pécheurs. Parce qu'ils sont païens. Parce qu'ils ne sont pas circoncis. Inacceptable, Pierre, inacceptable. Hein? Alors, ça, c'est une chose extrêmement importante. Ce que Paul rejette quand il parle de être sous la Torah, ce n'est pas les bonnes œuvres, comme on l'a cru et on le croit encore dans certains milieux. Mais l'observation de ces trois aspects, essentiellement, d'autres aussi, mais essentiellement ces trois. Hein? Comme attestation que l'on appartient bien au peuple de Dieu. Et c'est ça que Pierre est en train de faire à Antioche. En se séparant des païens, il dit, moi, je ne suis pas un pécheur des nations. Oui. Alors, ça veut dire quoi? Donc, Pierre, tu laisses entendre que les païens, même justifiés par Jésus, n'appartiennent pas vraiment au peuple de Dieu? Pas question. Ça, c'est pas acceptable. Alors, selon l'Écriture, c'est vrai, Israël est le peuple de Dieu. Mais on trouve effectivement dans la Torah l'idée qu'il y a pour le peuple d'Israël le pardon et l'expiation. Mais pour pouvoir avoir droit au pardon et à l'expiation tel que justement la Torah le conçoit, c'est-à-dire essentiellement par les sacrifices dans le temple, il faut appartenir au peuple d'Israël, il faut être dans le peuple d'Israël. Hein? Donc être dans la Torah. Et nous avons vu qu'il y avait justement ce mur de séparation entre le parvis des païens dans le temple et puis le parvis d'Israël. Vous ne pouvez pas le passer sans être mis à mort. Et vous vous souvenez qu'on avait accusé Paul justement d'y avoir introduit Tite, qui n'était pas juif. C'est pour ça que Paul a été arrêté. Or, justement, Paul rompt avec ce schéma. Et ce qu'il conteste, ce n'est pas tant le fait de faire des œuvres méritoires, il l'aurait certainement contesté. Mais ce n'était pas ça qui était en cause à cette époque-là. Ce n'était pas le fait. On n'est pas ici dans la querelle qui était celle du XVIe siècle. C'est vrai, au XVIe siècle, est-ce qu'on peut être sauvé par ses bonnes œuvres? Mais le problème n'est pas là, la question n'est pas là. Pour avoir droit à l'expiation? Expiation dont nous sommes bien d'accord, maintenant elle est venue par Jésus, pour les juifs croyants en tout cas, pour les judaïsants, c'est pas ça la question. Mais même pour avoir droit à l'expiation que Jésus a accomplie en tant que grand prêtre, il faut être dans le peuple d'Israël. C'est ce que pensent les judaïsants. Hein? Et Paul dit non. Même sans appartenir au peuple d'Israël, on peut être vraiment sauvé. Et là, justement, Paul se réfère, il tire en quelque sorte une halakha de la conduite de Jésus, telle que nous la trouvons justement dans le chapitre 7 de l'évangile de Marc, quand il mange avec des païens, quand il mange avec des pharisiens, qui plus est ne se sont pas lavés les mains, donc en état d'impureté totale. Et Jésus donne une autre halakha, une halakha nouvelle, l'halakha du royaume. Il mange avec des pécheurs. Bon, il donne une autre signification au Shabbat. Honorer Dieu le jour du Shabbat, c'est faire du bien. Hein? Le vin nouveau dans les vieilles outres que Jésus, donc, parabole que Jésus donne à la suite de ces discussions qu'on trouve dans Marc 7, qu'est-ce que ça veut dire? Eh bien, c'est l'inaptitude de l'ancienne halakha des pharisiens pour la situation nouvelle qui est donnée. Hein? Le but de Jésus est de rassembler tout Israël, puis ensuite de rassembler, comme le dira l'apôtre